entrée dans ce prestigieux panthéon du rock à Cleveland. Et aux côtés d'Oasis, Joy Division, New Order ou Iron Maiden, il y a Phil Collins, qui va être intronisé pour la deuxième fois, parce que la première fois c'était en 2010 avec Genesis. Alors évidemment, ça nous a donné envie de consacrer notre focus du jour à ce grand musicien britannique, à la fois chanteur et génie de la batterie. Un jeune homme dont la carrière en solo débute avec un énorme tube, et nous on va ouvrir l'émission avec. Ça commence comme ça. L'album c'est Face Value en 1981. Musicalement, premier single, écoute maître. Tempo lent, ambiance tendue, voix nocturne, et Collins qui plane au-dessus de nappes de synthé. Il y a du brouillard dans cette chanson. Et puis évidemment, à 3 minutes 40, le chef-d'œuvre, le break de batterie le plus célèbre de tous les temps. In the Air Tonight, on l'écoute maintenant sur RTL.

0: Phil Collins, In the Air Tonight sur RTL avec ce célèbre, le plus célèbre break de batterie de tous les temps. Et puis des paroles un peu mystérieuses qui vont susciter pas mal de rumeurs et légendes urbaines à cause d'une phrase assez énigmatique. Si tu me disais que tu te noyais, je ne te tendrais pas la main. Alors, qu'est-ce qui s'est passé exactement? Est-ce qu'il a assisté à une noyade sans agir? Est-ce qu'il a regardé quelqu'un qui regardait quelqu'un se noyer sans agir? Même Eminem parle de cette rumeur dans sa chanson Stan. Il y avait une autre rumeur qui disait qu'il aurait invité le type qui justement a pas aidé l'autre qui se noyait pendant un concert et qui lui aurait chanté la chanson les yeux dans les yeux avec un projecteur braqué. Bon, tout ça c'est évidemment faux. Phil Collins s'en expliquera des années plus tard. Cette chanson faisait en fait référence à son divorce. Un divorce un peu rock'n'roll avec sa première femme, Andrea Bertorelli. Un divorce qui aurait d'ailleurs occasionné des tensions dans le groupe Genesis à cette époque. Allez, dans un instant sur RTL, je vous raconte toute l'histoire de Phil Collins, mais plutôt côté solo.
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0: Alors pour Phil Collins, tout commence avec le groupe Genesis. Nous sommes au début des années 70. Londres, 1971. Phil Collins répond à une annonce du Melody Maker. Le groupe Genesis cherche un batteur sensible, je cite, à la guitare 12 cordes. Phil Collins a une petite vingtaine d'années, c'est un fou de batterie, un instrument qu'il pratique depuis l'âge de 5 ans. Et le courant passe immédiatement entre Phil et le groupe formé par Peter Gabriel et ses copains de lycée. Alors très vite, c'est le succès. Et on va les comparer avec d'autres précurseurs du rock progressif comme King Crimson, Yes ou Pink Floyd. Mais alors que le groupe est en pleine ascension, Peter Gabriel décide de quitter Genesis, laissant la formation sans chanteur. À ce moment-là, tout le monde pense que c'en est fini pour Genesis. Pourtant, en 1976, il prouve le contraire en sortant Trick of Trail, premier album de Genesis sans Peter Gabriel, remplacé par Phil Collins, qui devient à la fois le batteur et le chanteur du groupe.

semble être rentré dans l'ordre, Genesis cartonne. Mais assez vite, Phil Collins ressent l'envie de mener sa carrière solo en parallèle du groupe. Et en 1981, il sort l'album Face Value avec le premier single qui va connaître un succès planétaire, In the Air Tonight, qu'on écoutait tout à l'heure en début de Focus. Après Face Value, Phil Collins retrouve Genesis pour leur 11e album, Abacab, puis revient à sa carrière solo avec un deuxième album perso, Hello, I Must Be Going, sorti en 1982. Et là encore, c'est encore son divorce qui va être la source d'inspiration, par exemple, de cette chanson-là. J'arrive pas à le croire. Dites-moi pas que c'est pas vrai, comme disait Jamel.

Ça s'entend d'ailleurs hein, sur cette chanson. Phil Collins, il adore la soul music. Alors cette chanson va connaître un grand succès évidemment, mais le titre qui va connaître le plus grand succès, qui classera même pour la première fois en tête des ventes en Angleterre, c'est sa reprise d'une chanson des Supremes. You Can Hurry Love, écoutez.

You Can Hurry Love. 1984, la carrière de Phil Collins est au sommet. En solo donc, mais également avec Genesis qui connaît un succès phénoménal avec le dernier album éponyme qui contient des tubes comme Mama ou encore Illegal Alien. Et on fait appel à lui pour la bio d'un film. Contre toute attente, ça c'est la traduction française, Against All Odds, c'est le titre anglais avec Jeff Bridges dans le rôle principal. Phil Collins alors ressort une vieille chanson qu'il avait écrite au départ pour son premier album Face Value, et cette chanson, une fois de plus, sera un énorme succès. Vous vous rappelez de ça ? Against All Odds. C'est une chanson qui permettra même à Phil Collins de remporter le Grammy du meilleur chanteur.

Cette même année, 1984, Phil Collins participe à l'album solo du chanteur d'Earth, Wind & Fire, Philip Bailey. L'album s'appelle Chinese Wall et avec lui, il interprète ceci.

Bah, il faut dire qu'ils se connaissent bien, hein, parce que Phil Collins a fait très souvent appel au Felix Horns. Vous savez, c'est la section de cuivre du groupe pour ses enregistrements. Phil Collins, d'ailleurs, à cette période-là de la conversation, il est sur tous les fronts. Il joue la batterie sur le titre de Clapton, Behind the Sun. Il participe au Band Aid, qui réunit toutes les stars de la pop pour venir en aide à l'Éthiopie avec le single Do They Know It's Christmas. C'est lui qui joue de la batterie sur ce morceau. Et puis l'année suivante, en 1985, il participe aussi au concert du Live Aid. D'ailleurs, ce sera même le seul artiste à jouer sur les deux continents pour les deux concerts. L'un à Londres, au Wembley Stadium, et l'autre à Philadelphie. Le même jour, il fait la liaison en Concorde à ses frais pour pouvoir rejoindre les États-Unis où l'attendent Eric Clapton et Led Zepp, les membres restants du groupe avec lesquels il joue de la batterie le temps du concert. 1985, je vous l'ai dit, Phil Collins est partout. Il est aussi dans les bacs avec son troisième album solo No Jacket Required et ce titre-là, One More Night.

Jacket Required. Traduction, veste non requise. Le titre de cet album est un clin d'œil à une petite mésaventure qui lui est arrivée dans un resto de Chicago, le Pump Room. On avait refusé de le servir et surtout de le laisser entrer et d'avoir sa table, qui était réservée, parce qu'il n'avait pas la tenue appropriée, la veste étant requise. Bon, par la suite, le resto va s'excuser, lui faire envoyer une veste en cadeau. Il n'empêche que le titre est là. Alors, pour en venir à l'album, même si les critiques lui trouvent un petit côté trop commercial, ce sera un énorme succès. 25 millions de copies vendues. Et 3 Grammy Awards, dont celui de l'album de l'année.

puis à la fin de cette chanson, évidemment, vous vous rappelez tous de ce solo de sax. On le doit à nouveau à l'un des membres de la section de cuivre d'Earth, Wind & Fire. Il s'appelle Don Myrick. En 1988, c'est au cinéma qu'on retrouve Phil Collins qui joue le premier rôle dans une comédie romantique, Buster. En fait, c'est loin d'être sa première expérience de comédien, c'est même par là qu'il a commencé avant de se lancer dans une carrière de musicien. Sa maman travaillait dans une école de théâtre, et lorsqu'il était enfant, puis ado, il avait décroché quelques rôles dans des téléfilms ou des pubs. Et comme son groupe fait une pause après la tournée gigantesque qui suivait l'album Invisible Touch, Phil Collins décide d'accepter le rôle. Il interprète Buster Edwards, criminel condamné pour la fameuse attaque du train postal Glasgow-Londres en 1963. D'ailleurs, sa petite sœur Carol Collins joue également un petit rôle dans le film. Et Phil, bien sûr, contribue à la BO avec ceci.

A Groovy Kind of Love, reprise d'un standard américain de 1965. Autre participation à la BO de Buster, ce titre-là qui sera encore une fois un tube, Two Hearts. Cette chanson, c'est pas lui qui l'a composée, mais Lamont Dozier. Vous savez, de l'équipe des compositeurs de choc, Holland, Dozier, Holland, qui ont écrit bon nombre des tubes des Supremes et de la Tamla Motown en général, parmi lesquels You Can Hurry Love, que Phil Collins avait repris quelques années plus tôt. En 1989, Two Hearts va remporter le Golden Globe de la meilleure chanson originale et le Grammy Awards de la meilleure chanson écrite spécifiquement pour le ciné ou la télé. Et étonnamment d'ailleurs, c'est le premier Grammy Award remporté par un membre de l'équipe de Dozier. C'est-à-dire les grands compositeurs qui ont fait tous les tubes de la Motown.

1990, c'est la sortie du quatrième album solo de Phil Collins, But Seriously, et comme son nom l'indique, mais sérieusement, le ton a changé. Les thèmes sont plus engagés, plus politiques. Phil Collins y évoque la guerre en Irlande, l'apartheid ou encore la question des sans-abri. Et puis, il y a aussi ce titre, Something Happened on the Way to Heaven, qui au départ était prévu pour la bande originale d'un film.

En fait, au départ, c'est Danny DeVito qui demande à Phil Collins d'écrire un titre pour son film La Guerre des Roses, qui parle d'un divorce qui tombe mal. Et finalement, la chanson n'est pas gardée, alors Phil la garde pour lui et l'intègre dans son album. Something happened on the way to heaven. Il s'est passé quelque chose sur la route du paradis. En 1991, Phil Collins retrouve ses copains de Genesis pour le disque Weekend Dance, qui va connaître un énorme succès avec des tubes comme I Can Dance ou encore Jesus He Knows Me. Mais 5 ans plus tard, 1996, il annonce qu'il quitte le groupe. Mener ses deux carrières de front lui est devenu impossible. Après 25 ans au sein de Genesis, Phil Collins décide de se consacrer à sa carrière solo. Il va enchaîner plusieurs enregistrements, écrire aussi plusieurs musiques de films, dont celle de Tarzan pour Disney, sauf que le succès est un peu plus mitigé. Et en 2002, son 7e album Testify est plutôt froidement accueilli par la critique, à part chez nous, en France, où il continue d'être numéro 1 avec ça. 'Cause I can't.

c'est la seule chanson de l'album qui n'est pas signée de Phil Collins. Cette chanson est une reprise de Billy Nichols, sortie en 1978, que Collins modifie légèrement et dans les paroles et dans la structure. À partir des années 2000, la santé de Phil Collins va aussi se dégrader. La pratique de la batterie lui a occasionné de graves lésions au dos, mais aussi une perte de l'audition et puis d'autres soucis de santé, tels que le diabète, vont se rajouter. Et à 71 ans, il décide de mettre un terme à sa carrière, non sans une dernière tournée d'adieu de Genesis, à l'occasion de laquelle j'avais pu rencontrer le groupe et particulièrement lui. Alors aujourd'hui, il dit qu'il se sent plus en forme, même s'il n'envisage pas de retour sur scène. Il ne s'interdit pas de faire quelques essais en studio, c'est ce qu'il a déclaré en janvier dernier à la BBC. Oui, parce qu'il ne peut pas arrêter de nous aimer. Je vous le disais en début de ce focus, hein, il a été intronisé au Rock'n'Roll Hall of Fame pour la deuxième fois et à ce sujet, il a réagi sur son compte Instagram en disant « Évidemment, je suis ravi et honoré d'être intronisé. Cela vient couronner une vie merveilleuse consacrée à la musique. » Allez, pour conclure ce focus, je propose une chanson tirée de l'album But Seriously, 1990, titre engagé sur la condition des sans-abri, qui va devenir son plus gros succès solo et qui va lui permettre de remporter le Grammy Awards de la chanson de l'année ainsi que le Brit Award du meilleur single britannique cette année-là. Ça commence comme ça. Juste un autre jour au paradis. Ne vous trompez pas sur ce que dit le titre. Il parle des gens dans la rue qui vivent dans des cartons à Washington DC.

0: Just Another Day in Paradise. Si vous avez bien écouté les cœurs sur cette chanson, vous avez peut-être reconnu la voix de David Crosby, vous savez, de Crosby, Stills, Nash & Young. Bon, si vous l'avez reconnu, en même temps, vous êtes hyper fort, hein, parce que franchement, faut avoir l'oreille. Là, je fais le malin parce que je l'ai lu. Après, quand on le sait, on tend un peu l'oreille, mais c'est pas si facile que ça. Bon, à suivre, Pascal et Perrine pour l'actualité du jour. Et puis tout à l'heure, on va parler d'Earth, Wind & Fire. C'est rigolo parce qu'on évoquait justement Philippe Bellet, qui est le chanteur d'Earth, Wind & Fire. On va l'évoquer tout à l'heure avec Belkacem Mezian, qui vient de sortir un bouquin passionnant d'ailleurs sur ce groupe-là.
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0: Bonsoir Pascal Amiot.
3: Bonsoir.
0: Et bonsoir Perrine Suquet.
4: Bonsoir.
0: C'est l'actualité du jour. On va commencer par Pascal, avant le journal de Perrine, avec la nouveauté. Aujourd'hui, c'est quoi Pascal?
3: On est sur le retour de Madonna. Vous savez donc qu'elle sort son nouvel album Confessions 2, donc la suite de Confessions on the Dance Floor qui était sorti il y a 20 ans.
0: Ouais.
3: Ça, ce sera pour le 3 juillet, cet album. Il y avait déjà eu un extrait, alors assez électro, voilà, qui n'était pas destiné à être un single, qui s'appelait I Feel So Free.
0: Ouais.
3: Et puis surtout, il y avait eu une apparition à Coachella pendant le set de Sabrina Carpenter où Madonna est venue interpréter un nouveau titre inédit. Et bien, c'est ce titre-là qui est le nouveau single. Donc, ce duo avec Sabrina Carpenter, paru vendredi dernier, le 1er mai. Donc, Madonna et Sabrina, Bring Your Love.

0: Efficace. Est-ce que c'est un tube, ça, Pascal, à ton avis?
1: Ça peut être un tube. Ouais. C'est très, très Madonna, en tout cas. Ah, oui. On reconnaît vraiment, vraiment sa patte et puis son son dance électro. Ce qu'on peut déplorer, peut-être, c'est que Sabrina Carpenter soit un petit peu loin dans ce duo, vraiment. Elle est, on a

0: Hier soir à l'Accor Arena, donc, pour défendre son dernier album, Dead Beat. Et en effet, les spectateurs ont eu la chance d'assister à une première partie de luxe, puisque c'est le groupe Justice, le duo French Touch de Gaspard Roger et Xavier Deronet, qui a assuré cette première partie. Alors, en fait, les rumeurs circulaient depuis quelques heures avant le concert, puisque ceux qui avaient acheté leur billet en ligne avaient reçu sur leur mail de confirmation la mention d'un spécial guest, avec le T de guest qui ressemblait à la fameuse croix du duo Justice. Ouais. Et la rumeur donc disait vrai. Et Justice a non seulement fait la première partie, mais plus tard a aussi rejoint Tame Impala sur scène pour jouer leur titre Never Ender, ce titre de Justice sur lequel Tame Impala avait collaboré sur l'album Hyper Drama. C'était en 2024.
1: Alors, autre concert et autre événement, celui de Shakira à Rio.
0: Et oui, la chanteuse colombienne a réuni sur la plage de Copacabana à Rio plus de 2 millions de personnes pour son concert gratuit sur une scène géante de plus de 1300 mètres carrés montée en face du Copacabana Palace, mythique hôtel où Shakira logeait ce soir-là. Shakira qui a enchaîné les tubes de Hips Don't Lie à Waka Waka. Énorme concert, je vous recommande de regarder les images, c'est assez dingue, la foule, 2 millions de personnes sur la plage. Alors d'ailleurs, c'est devenu une tradition, hein. Chaque année, la ville brésilienne propose un méga concert gratuit. Madonna, en 2024, qui avait réuni un peu plus d'1,5 million de spectateurs. L'année dernière, c'était Lady Gaga, avec un peu plus de 2 millions de spectateurs, comme Shakira d'ailleurs, avec des retombées économiques importantes, évidemment, pour la ville, estimées à plus de 140 millions d'euros.
1: Les films concerts ont la côte en ce moment.
0: Et oui, c'est devenu un véritable phénomène, ouais, avec de plus en plus d'artistes qui proposent de vivre ou revivre leurs concerts au cinéma. Le 7 mai, on pourra voir Billie Eilish dans sa tournée Hit Me Hard and Soft, filmée en 3D par James Cameron, le réalisateur du
1: Titanic. J'ai vu le film, c'est le témoignage de sans doute le plus beau concert de l'année 2025.
0: Et puis, je vous avais parlé aussi la semaine dernière de Johnny Hallyday, qu'on pourra voir au cinéma le 15 juin pour revivre son Bercy de 1995 dans le cadre de son Laura d'Atour. Et deux autres artistes français ont annoncé des films concerts au cinéma. Julien Doré, le 2 juillet prochain, le dernier Pestacle, qui proposera le film de l'ultime concert de sa tournée. Et Santa, dont le concert au Forest National sera à découvrir sur grand écran le 4 juin prochain.
1: Ouais, ce qui n'est pas si mal, hein, quand on n'a pas pu avoir de billets ou qu'on n'a pas les moyens d'avoir des places de concert, c'est moins cher, un ticket de cinéma. Merci Pascal, merci Perrine. En invité maintenant, Belkacem Meziane, on parle d'Earth, Wind & Fire.
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1: Bonsoir Belkacem.
4: Bonsoir.
1: Merci d'être là. Alors, vous publiez une biographie géniale sur le groupe Earth, Wind & Fire. C'est aux éditions Le Mot et le Reste. C'est, en vrai, c'est la première biographie française consacrée à ce groupe. Vous étiez au courant de ça ou pas?
4: Oui, j'étais au courant.
1: Earth, Wind & Fire en trois titres, c'est ça.

0: C'est-à-dire que on les connaît toutes par cœur. Belkacem, en deux mots, le groupe, c'est combien d'albums et combien de numéros 1 ? Parce que c'est absolument phénoménal.
1: C'est une vingtaine d'albums, c'est on va dire entre 5 et 10 numéro 1 R&B et US.
0: Ouais.
1: Ce qui est important de faire la différence, la distinction entre ces deux classements.
0: Mmh.
1: Ensuite, il y a beaucoup de numéro 2, numéro 3, voilà, donc c'est pas forcément toujours numéro 1, parce que c'est pas un groupe qui est purement façonné pour le grand public complètement, même si les trois titres que vous avez passés, c'est clair qu'ils sont ultra ultra populaires, mais il y a d'autres choses qui sont peut-être un peu moins accessibles.
0: Alors, c'est ça qui est intéressant, parce que musicalement, il va falloir que vous m'aidiez, c'est de la funk influencée par la musique afro-cubaine et brésilienne, et aussi un peu le disco qui cartonne à l'époque avec des influences de jazz. Est-ce que j'ai dit l'essentiel ?
1: L'essentiel, on va dire ça. rapidement.
0: Qu'est-ce qu'on pourrait rajouter ? Qu'est-ce qu'on pourrait rajouter, Belkacem ?
1: Beaucoup de jazz, beaucoup de blues aussi, parce que

0: La personne qui a l'idée, dirigé le groupe, c'est Maurice White, ouais. C'est un batteur qui a énormément joué avec des pointures du blues à Chicago et ouais. Des pointures du jazz. Et il y a un autre style de musique aussi qu'on mentionne rarement, c'est le gospel. Ce monsieur était chanteur avant d'être batteur et il a chanté beaucoup de gospel. Donc ces musiques-là se retrouvent énormément dans la musique d'Earth, Wind & Fire, mais bien sûr que le funk est la dominante de ce gros mélange, de ce gros cocktail, si on peut dire.
1: Qu'est-ce qu'il faut savoir de Maurice White en quelques mots? Parce que ce type est passionnant, parce que au fond, c'est un gars. Vous avez dit le mot gospel et ça m'intéresse vachement, parce que en fait, c'est un type qui avant tout est un spirituel.
0: Oui. Tout à fait. C'est quelqu'un qui découvre forcément la religion à Memphis, sa ville d'origine, et qui va chanter à l'église très tôt, dès l'âge de 4-5 ans, qui va être très porté sur la musique gospel, bien sûr, mais qui va être très croyant dès le départ, dès son plus jeune âge. Et en fait, dans son évolution, il va aller à Chicago à l'âge de 20 ans, ouais. Et il va découvrir une vie urbaine qui va lui proposer d'autres choses, c'est-à-dire qu'il va découvrir le yoga d'abord, ensuite la méditation, ensuite énormément de choses qui vont le rapprocher des religions extra-américaines, si on peut dire, orientales, bien sûr. Il va découvrir l'islam, le soufisme, ouais. Il va découvrir énormément de religions aussi par le biais de tous les militants afro, black power, ouais. Qui vont le mener vers aussi la découverte de l'Afrique, de l'Égypte. Et c'est une personne qui a réussi à combiner, qui n'était jamais réellement, il n'est jamais devenu musulman à l'époque où beaucoup de noirs de cette époque-là le devenaient. Il a toujours essayé de combiner toutes ces croyances en faisant la sienne, tout simplement. Et il a été très spirituel tout au long de sa vie, vraiment tout au long de sa vie.
1: Message pacifiste, spirituel, on le disait, antiraciste, c'était super important pour lui. Par exemple, il détestait la drogue, l'alcool, il prenait une vie plutôt saine, ce qui est assez étonnant au fond dans un milieu musical.
0: Ce qui est étonnant, oui, et en même temps, pour avoir cette longévité, je pense que il y a pas mal d'artistes que j'ai découvert tout au long de mes recherches, pas seulement pour ce livre, mais pour les ouvrages précédents, qui ont été comme Prince, par exemple, qui a été quelqu'un d'assez sobre, si on ouais. peut dire, tout au long de sa vie, parce que je pense que pour ce degré d'excellence, l'alcool et la drogue, ça n'aide pas toujours. Alors il y a des exceptions, un monsieur comme George Clinton ou Sly Stone, qui sont des gens qui ont pris du LSD, de l'héroïne, de la cocaïne, toutes sortes de choses, mais réellement c'est pas non plus la tendance principale dans les groupes de funk, en tout cas à ce niveau-là.
1: Ouais, et puis si la drogue rendait génial, ça se saurait en même temps. Non mais c'est vrai, on a une autre particularité de ce groupe, c'est l'imagerie, vous l'avez évoqué très très vite tout à l'heure, je voudrais qu'on y revienne, c'est l'imagerie égyptienne, parce qu'on a tous acheté des disques d'Earth, Wind & Fire, moi le premier, avec les pyramides, etc. Alors ça vient d'où et pourquoi il était fasciné par ça, Maurice White?
0: Alors rapidement, donc il a vers la fin des années 60, il a découvert vraiment beaucoup de théories au niveau de l'environnement afro et black power dans lequel il baignait.
1: Ouais.
0: Et pas mal de gens essayaient de revenir à des racines africaines et particulièrement aussi retrouver un lien avec les racines noires de la civilisation égyptienne. Mmh. Alors c'est des théories qui aujourd'hui sont parfois un petit peu remises en cause, parfois mises en avant peut-être un peu trop. Ça, je vais pas me prononcer aujourd'hui, mais en tout cas, il y a des théories qui disent que beaucoup de pharaons étaient noirs et que certaines pyramides ont été créées, fabriquées aussi, conçues par une des civilisations noires. Et donc, lui était proche de ça. Et il a aussi énormément étudié aussi la mythologie égyptienne, parce qu'il est, en fait, il est très porté sur l'astrologie aussi, sur la cosmologie, sur pas mal de domaines comme ça qui paraissent pas tout de suite évidents quand on écoute la musique d'Earth, Wind & Fire, mais l'astrologie, ça a été quelque chose de très important et ça l'a mené aussi vers l'étude de l'Égypte, l'étude si on peut dire, hein. C'est pas un égyptologue vraiment, mais c'est quelqu'un qui était très très très porté là-dessus, et il a trouvé des liens, comme je vous disais tout à l'heure, entre les croyances, et il a trouvé des liens entre l'Égypte, entre les dieux égyptiens et les dieux qu'on peut trouver en Inde, qu'on peut trouver dans le reste de l'Afrique, etc. Brièvement, voilà ma réponse.
1: Et d'ailleurs, Earth, Wind & Fire, ça vient aussi de ça, hein. Il y a un peu de son thème astral, d'après ce que j'ai cru comprendre, c'est ça.
0: C'est pour ça que je vous amenais là-dessus, parce que la terre, le vent et le feu, en fait, ouais. Le vent, le mot normalement c'est l'air. Il y a quatre éléments dans l'univers. Et dans son signe astral, il y a une dominance de la terre, de l'air et du feu, et une carence, comme on dit, il y a très très peu d'eau. Alors ça, il faut rentrer dans des considérations astrologiques un peu plus poussées, ouais. Et un peu plus compliquées. Mais en tout cas, c'est ça qui l'a inspiré, puisqu'il est allé voir un astrologue à la fin des années 60. Tout ça, c'est le bouillonnement entre 65 et 70, ouais. Avant qu'il crée Earth, Wind & Fire. Toutes ces découvertes spirituelles, philosophiques, politiques vont se mêler, et donc lui il va décider de donner le nom de son groupe de choisir le nom de son groupe par rapport à son thème astral.
1: Ouais, c'est passionnant, c'est pour ça que je vous ai embarqué un peu dans toutes ces histoires, parce qu'en fait, non mais derrière un groupe qu'on a l'impression d'avoir été un groupe léger, etc., qui a fait des concerts mais phénoménaux, parce que ça aussi on pourrait y passer des heures, il y a cette dimension hyper spirituelle de Maurice White. Alors Maurice White nous a quittés en 2016, le groupe continue d'exister, toujours un peu, beaucoup.
0: Oui, continue d'exister, et ça me permet aussi quand même d'ajouter une petite précision, c'est qu'on focalise beaucoup sur Maurice White, et dans le livre j'essaye aussi quand même de bien rendre compte de cette importance du leader, mais il y a quand même des gens comme Philippe Bellet, ouais. Le chanteur, Verdine White qui est le frère de Maurice White qui est bassiste, un monsieur qui s'appelle Ralph Johnson, c'est les trois survivants, si on peut dire, de cette grande histoire, mais il y a beaucoup de contributions de personnes comme Al McKee, qui a été le guitariste phare des années 70, qui a composé September. Il y a un monsieur qui s'appelle Charles Stepney, qui a été l'arrangeur, le producteur aussi sur plusieurs albums. Il y a un ingénieur du son, curieusement, qui est très très très important, qui s'appelle George Massenburg. Et toutes ces personnes-là, et encore plein d'autres bien sûr, mais toutes ces personnes-là ont servi, si on peut dire, ont été guidées et ont guidé aussi Maurice White à créer cette institution du funk. Donc c'est les trois personnes qui tiennent aujourd'hui Earth, Wind & Fire, ce sont Philippe Bellet, Verdine White et Ralph Johnson, et bien sûr ça continue avec une cinquantaine de concerts par an. Allez, à travers le monde.
1: On va écouter Fantasy, on débrief après avec vous, mais juste un petit plaisir, je crois que c'est une de mes chansons préférées du groupe, la voici sur RTL.

0: C'était Fantasy, Earth, Wind and Fire. On est avec Belkacem Mezian qui nous parle de ce groupe-là. Juste pour conclure, expliquez-moi comment est-ce qu'on part d'un film de Spielberg à une chanson qu'on vient d'écouter qui s'appelle Fantasy, Earth, Wind and Fire.
1: Il est en manque d'inspiration pour les paroles d'un titre instrumental qu'il a créé récemment, à ce moment en 77. Et quand il va voir le film, en fait, lui, il interprète le scénario comme on parle beaucoup de résurrection, enfin de réincarnation dans un autre monde, le monde cosmique, si on peut dire. Et donc, ça va l'inspirer énormément et il va connecter ça avec toutes ses croyances.
0: Et oui, alors c'est Rencontre du troisième type, hein, le film de Spielberg, en l'occurrence.
1: C'est tout à fait ça. Et donc on voit dans le film aussi une espèce de métaphore aussi de la résurrection, de la réincarnation dans un autre monde. Et lui, il va s'inspirer énormément. Et il va trouver que c'est en connexion énormément avec ses croyances. Donc voilà, ce formidable morceau est donc plus complexe dans ses paroles que ce qu'on a l'habitude de dire.
0: Ouais, mais c'était cool d'avoir votre vision et d'avoir la profondeur de ce groupe-là. Alors je rappelle que la biographie est passionnante, que le groupe c'est Earth, Wind and Fire, c'est aux éditions Le Mot et le Reste, première biographie française consacrée à ce groupe, et c'est Belkacem Mezian qui nous l'offrait. Merci d'avoir été là, à bientôt.
1: Et eh ben merci pour votre invitation. À très bientôt, j'espère. Au revoir.
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0: Et pour terminer cette émission, parce qu'on a commencé avec Phil Collins et quelque part un peu de Genesis et le rock progressif, on s'est dit, petit top 5 du rock prog avec en cinquième position, tiré du premier album de King Crimson, The Court of Crimson King. Alors évidemment, on a beaucoup parlé du rock prog, hein. Des morceaux de rock progressif qui sont souvent longs, souvent étirés, parfois un peu étranges et souvent magnifiques. En quatrième position, le groupe de Phil Collins, Genesis.

prog, King Crimson en 5e position, 4e position Genesis, 3e position, évidemment ils font partie de Supertramp. Évidemment qu'ils font partie de cette bande-là. En 2e position, alors c'est un groupe originaire de Londres formé en 68 qui alors on a choisi un extrait qui est peut-être l'extrait le moins rock prog de ce qu'ils ont fait, mais c'est pour ça que vous les connaissez. Yes. Ils vont marquer les années 70 avec ce son très particulier et dans les années 80 revenir avec un album qui s'appelle 90-125 dans lequel il y a cette chanson. Qui va ramener des gens des années 80, dont moi par exemple, à ce groupe-là qu'on avait complètement oublié ou qu'on n'avait même pas découvert. Yes. Alors, si on a en 5e position du rock prog King Crimson, en 4e position Genesis, en 3 Supertramp, en 2 Yes, qui est numéro 1? Bah, je suppose que vous vous en doutez, une formation qui date de 1965, considérée comme pionnier du rock prog avec des albums concept qui vont marquer les années 70 et plus de 360 millions de disques vendus, c'est eux. Pink Floyd. Et cet album-là, The Dark Side of the Moon. On écoute sur la longueur cette fois-ci. Money sur RTL.

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2: Coup de tonnerre au Parti Socialiste, le patron des députés PS, Boris Vallaud, quitte la direction du parti avec son courant, soit 24 autres membres, dont 21 secrétaires nationaux. C'est le résultat de semaines de tensions internes, notamment au sujet de la stratégie pour la présidentielle du premier secrétaire Olivier Faure. Avec ce départ, ce dernier reste à la tête du parti, mais il n'est plus majoritaire. On ne construit rien de durable en brutalisant ses partenaires, réagit la direction du PS. Le meurtrier présumé de la jeune Chloé, mis en examen ce vendredi soir pour assassinat et viol. Annonce du procureur, il a été placé en détention provisoire 2 jours après le meurtre de la collégienne de 14 ans à Fère en Tardenois dans l'Aisne. Lors de sa garde à vue, le jeune homme de 23 ans a reconnu avoir porté des coups de couteau, mais nie un geste prémédité. Et puis la justice portugaise refuse de remettre Cédric prison à la France. L'homme de 42 ans est accusé d'avoir tué sa compagne et son ex-compagne au Portugal, où il est actuellement en détention depuis le 24 mars. Les 5 Français à bord du navire de croisière touché par un foyer d'antivirus devraient être rapatriés lundi ou mardi prochain en France, alors que le navire fait route vers les Canaries où se rend le chef de l'OMS pour coordonner les opérations d'évacuation. Les États-Unis, de leur côté, préparent un avion pour rapatrier les citoyens américains. Donald Trump lui annonce une trêve de 3 jours à partir de ce samedi entre l'Ukraine et la Russie. Un cessez-le-feu salué par Kiev et confirmé par Moscou. Un vaste échange de prisonniers est également prévu. Washington qui attend la réponse de l'Iran à sa nouvelle proposition pour mettre fin à la guerre au Moyen-Orient. Mais malgré le cessez-le-feu toujours en vigueur, des affrontements ont éclaté vendredi après-midi dans le détroit d'Ormuz. 2 pétroliers iraniens ont été neutralisés par l'armée américaine. Ils tentaient de forcer le blocus naval pour arriver dans un port iranien. Et puis en Grande-Bretagne, les travaillistes du Premier ministre britannique Keir Starmer essuient une défaite électorale historique. Ils perdent pour la première fois leur fief gallois à l'occasion d'élections locales marquées par la progression de l'extrême droite. Un mot de cyclisme avec le Giro, le Tour d'Italie et une victoire française lors de la première étape ce vendredi. Paul Magnier s'impose au sprint et se pare de rose. Une étape courue en Bulgarie, choisie pour être le pays de départ cette année. La météo de ce samedi, le temps sera sec et ensoleillé dans la plupart des régions. Le ciel sera un peu plus nuageux sur la Bretagne avec des averses. Ce temps nuageux et pluvieux gagnera toute la façade atlantique et les Pyrénées en cours d'après-midi. Côté température, le matin, il fera 6 à 14 degrés. L'après-midi, comptez 18 à Brest, 21 à Lille, 23 à Dijon et Montélimar et 24 à La Rochelle et Ajaccio. Les courses de ce samedi, elles sont à Caen. Départ à 15h15. Dominique Cordier vous conseille de jouer le 15, le 7, le 12, le 3, le 2, le 4 et le 13. L'outsider de RTL, c'est le numéro 2, Kobayashi.
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3: Ma première rencontre avec Angoune, et je sais qu'il faut jamais complimenter une femme pour son physique, parce que c'est macho de dire qu'une femme est belle.
4: Ah si, non.
3: Mais je vous trouve une beauté.
4: Moi, je prends.
3: Et vous avez été un fantasme de jeunesse, vraiment.
5: Ah, dans mes... okay. Ça c'est moins élégant.
3: Et vous êtes toujours aussi belle et tout, mais c'est dingue. Comment vous faites et tout alors? Vous ne changez pas. Vous êtes une beauté extraordinaire.
4: Bah, je fais beaucoup l'amour.
5: Tout votre opposé.
3: Ouais, c'est vrai, Angoune. Et pourquoi ça fait du bien? Pourquoi ça fait du bien aux rides, l'amour? Parce que ça détend. Quand on est dans le lit à faire ça, ça détend les rides, ami.
5: Ah, je comprends.
6: Elle a l'impression de voir un extraterrestre.
3: Ce soir, je vais faire l'amour.
6: Calme-toi. Calme-toi.
3: Parce que je commence à avoir des rides.
7: Est-ce qu'Angoune sait que Johan traverse un désert sexuel depuis combien d'années maintenant?
3: 2000. Alors c'était à Deauville, c'était juste avant les grosses têtes, février 2019. Ah, première quinzaine.
6: Mon Dieu. La dernière fois que tu as fait l'amour?
3: Ouais.
4: C'était
5: c'était donc 5 ans. C'est vous dire si elles sont pleines.
6: Bon alors Angoune, ne sois pas trop jolie quand même, ça pourrait exploser.
3: Angoune, est-ce que t'aimes bien les hommes maladroits au lit? Les hommes qui savent pas y faire. Des hommes qui ne peuvent pas, des hommes qui sont impuissants, des hommes qui n'arrivent pas, des hommes qui...
6: Mais arrête, personne n'aime ça.
4: Et il faut que je réponde.
6: Mais personne n'aime ça.
3: C'est vrai. Parce que c'est touchant, non? Moi j'aimerais bien être...
4: Non mais de toute manière, maintenant c'est trop tard, j'ai un mari.
3: Ah c'est vrai.
4: Super, oh là là.
3: Tu es fidèle?
4: Mais grave.
5: En tout cas à l'antenne.
6: En tout cas à côté de Johan. non plus. Surtout ça.
5: Monsieur Gillot, vous avez vu que j'ai remarqué que vous faisiez aussi de la pub maintenant pour les vérandas. J'ai entendu ça ce week-end. Oui. Des extensions
0: pas
5: de vérandas.
0: Que je gagne ici. Que...
8: Ouais, mais il essaye de me piquer mon boulot. Les meilleures vérandas, c'est Akena. La reine des vérandas.
3: C'est quoi cette pub, Gérard? Alors qu'est-ce que.
8: Rénoval, c'est de la merde, Rénoval.
5: Ah non, Rénoval.
0: C'est du haut de gamme.
5: Rénoval, c'est point final. Hein,
0: absolument.
5: Hein, Gérard.
0: Et c'est du haut de gamme. Et ça rapporte. Sinon, j'aurais jamais accepté.
6: Ils t'ont fait une véranda gratos en échange?
0: Non. Vous n'avez pas une question?
6: Si, j'ai une question.
3: Ah, ça aime l'argent, les acteurs.
5: C'est le dernier film de Gérard Jugnot, un poisson nommé Véranda. Non, mais enfin, c'est bien, Gérard, parce que oui, non, vous êtes très bon dans la pub. Moi, je vous ai entendu il y a plusieurs.
6: Mais souvent, il est meilleur dans les pubs.
7: Excellent dans les pubs.
3: Vous êtes passé quand même de Alain Delon à une pub.
5: Qu'est-ce que vous dites?
3: Bah, Gérard Jugnot a joué avec Alain Delon. C'est énorme, monsieur Klein, un de ses plus beaux films. Comment on passe d'Alain Delon à une Véranda?
9: Il est vénéneux, il fait semblant d'être très gentil, c'est une salope.
5: Une première citation. Et ah, j'aime beaucoup cette citation. Je crois qu'on l'avait posée il y a quelques années de cela, mais comme j'en suis à ma 10e saison ici, je recherche dans les vieilles citations, parfois que j'avais oublié moi-même, qui est l'auteur de cette fameuse liste « 6 mensonges les plus courants ». 1. Le chèque est parti ce matin. 2. La villa est à 100 mètres de la plage. 3. Vous avez de la chance, il nous en reste plus qu'un en stock. 4. Ce n'est pas pour l'argent, c'est pour le principe.
8: Mais oui.
5: 5. Je suis tombé par hasard sur un film porno. Et 6. La taille n'a aucune importance.
7: Et c'est proche.
6: C'est français, ça?
5: Ce n'est pas français.
3: Ah,
5: c'est pas
3: américain?
5: Américain.
9: Woody Allen?
5: Ce n'est pas Woody Allen, c'est son maître.
0: Groucho Marx?
5: Groucho Marx. Bonne réponse de Gérard Jugnot. Pour Samantha Lacaille, Mme Lacaille, pour l'instant en tout cas, est sur... Oh bah oui, ça vole vite ces choses-là. Est en Seine-et-Marne. Et la citation, la voici, qui a dit « Si vous voulez bien manger en Angleterre, prenez 3 petits déjeuners. »
7: C'est pas faux.
6: Ça, c'est français.
5: Non, alors, parce que c'est quelqu'un qui est né, on va dire, à l'ambassade de Grande-Bretagne, qui se trouvait sur territoire français, donc il est en fait de ce...
6: Ah, il est anglais, donc, mais il est né en France.
5: Voilà, il est né en France tout en étant anglais.
0: Peter Ustinov?
5: Pas Peter Ustinov.
6: Oscar Wilde?
5: Un romancier, dramaturge,
6: novéliste. Somerset Maugham?
5: Somerset Maugham! Oh là là! Réponse!
10: Oh, bon grand.
9: Mais Christophe!
6: Et pourquoi tu as l'air étonné?
9: C'est une fulgurance!
0: Ah, mais il a écouté les grosses têtes il y a très longtemps.
6: Oui. C'est vrai, quand
0: c'est vrai que c'était le grand jeu de...
5: De Philippe Castelli oui, qui disait fait... Somerset Boom! Il sortait sa grande langue, un peu comme Beaugrand, d'ailleurs.
6: Oui, mais j'écoutais petit, c'était mon, j'avais envie de devenir Philippe Castelli, tu vois.
5: Oh, ben, ça y est.
6: C'est vrai.
5: Une autre citation plus littéraire, celle-ci. On va profiter de la présence de monsieur Claudel. Et c'est pour Robert Renault, qui habite dans l'Aisne, qui a dit, les livres sont nos meilleurs amis. Ils sont tellement vexés quand nous les prêtons qu'ils ne reviennent jamais.
6: Ah, c'est donc c'est joli. Ça. C'est vrai, et c'est vrai en plus.
7: Oui, c'est vrai.
0: C'est Sainte-Beuve.
5: C'est Sainte-Beuve. Oui. Bonne réponse de Philippe Claudel. J'ai aussi un écrivain à identifier, un écrivain qui a fait partie des grosses têtes d'ailleurs. Ah. Et c'est pour Tatiana Dahl qui habite dans les Vosges. Cet écrivain a dit « La chance est la forme laïque du miracle ».
6: Français, donc.
5: Un Français. Un écrivain qui se faisait moquer beaucoup ici au Grosse
0: Tête. Ah oui, naïf.
5: Oui.
0: Paul Gut.
5: Paul Gut. Bonne réponse de Gérard Jugnot. C'est Paul Gut. Une dernière citation pour Madame Millot, qui habite Paris 17e, et celle-ci, je vais la dédier plutôt à Monsieur Johan Rioux, qui a dit « Nous avons des raisons de penser qu'historiquement, le premier homme qui s'est mis debout voulait simplement se libérer les mains pour pouvoir se masturber.
3: Ah, » Ah oui, c'est pas faux.
6: Jean-Yann?
5: Jean-Yann, non.
6: Desproges?
5: Desproges, non. Mais
6: Coluche?
3: Jacques Martin?
5: C'est quelqu'un qui a travaillé avec Pierre Desproges.
7: Rib?
5: Pas Rib. Et c'est vrai qu'il était, on va dire, face à Pierre Desproges pendant plusieurs années.
0: Louis Rego.
5: Louis Rego, ouais. Dans le tribunal des flagrants délits. Encore une bonne réponse de Gérard Jugnot.
3: Bravo.
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5: Pour Christiane Caillot qui habite Marseille, l'histoire de cette femme à qui un détective qui la suivait s'est adressé directement à elle pour lui demander son chemin. Et là, évidemment, le détective a obtenu ce qu'il voulait, mais quoi donc ? C'est une question pour Mme Caillot de Marseille.
11: L'adresse de son amant ?
5: Non, non, non, non.
12: Il voulait savoir où elle se rendait à ce moment-là ?
5: Non plus. Ça se passe en Espagne, pour tout vous dire, à Cadix, exactement. Il y a une raison pour laquelle, évidemment, ce détective privé chargé de suivre cette femme.
12: Pour voir si elle était infidèle ?
5: Non, et il a eu la bonne idée d'aller lui demander sa route, et comme ça, il a eu sa réponse.
12: Il voulait savoir si elle était du coin ?
5: Non, non plus.
11: Elle faisait croire qu'elle était muette ?
5: Excellente réponse de Karina Marimont.
12: Oh, mais, qui trouve cette réponse ?
0: Génial.
12: Pour avoir une perversité énorme pour trouver cette réponse.
13: Je connais Arnaud de sa mère par cœur, et je sais que quand une femme est cultivée et intelligente et qu'elle est, vive des études. Arnaud là, il est touché.
12: Est in love.
5: Et oui, cette femme effectivement a fait croire à la sécurité sociale espagnole qu'elle était invalide, qu'elle était devenue muette suite à une agression sur son lieu de travail en plus. Et pendant des années, elle a reçu 100% de son ancien salaire. Elle se faisait passer comme muette. La mutuelle de la femme a décidé quand même d'effectuer un contrôle. Ils ont eu un doute. Alors ils ont envoyé un détective privé qui a suivi cette femme. Dans un premier temps, évidemment, il a vu quand même qu'elle discutait avec d'autres gens. Mais
12: c'était déjà une bonne preuve.
5: Oui, mais pour en avoir le cœur net, il est allé lui demander son chemin et évidemment, elle lui a répondu.
12: Il aurait dû lui téléphoner.
5: Et là, en tout cas, évidemment, elle
12: mais
5: a
12: muette,
5: été...
12: ça n'empêche pas de travailler.
5: Quoi ?
12: Muet, ça n'empêche pas de travailler.
11: Ça dépend quel métier.
12: Si t'es d'accueil, c'est embêtant.
5: Je crois qu'elle n'en avait pas envie.
12: Si elle mentait. Mais je veux dire, on peut faire plein de taf en étant muet.
5: Oui, mime, par exemple.
12: Voilà, on peut être mime.
13: ou vendre des carpes. Comme ça, on est muette comme une carpe. À Laurent, je suis intégré ou pas ?
5: Il faut voir. Bonne réponse de Karina Marimont, en tout cas. Pour Josette Babel, qui habite Monchy-la-Gâche, un autre fait divers, enfin ça c'est plus terrible encore, on est à bord d'un Boeing. Moi maintenant, je vais quand même vérifier l'avion dans lequel je monte. C'est un Delta Airlines entre Atlanta et Chicago. Et les passagers ont dû faire quelque chose d'étonnant pendant tout le vol.
12: Ils ont dû battre des bras comme ça pour que l'avion reste en l'air.
11: Non, c'est que le plafond s'écroulait et donc ils ont dû tenir le plafond.
5: Les passagers ont dû faire le vol les deux bras en l'air pour éviter que le plafond s'écroule. Bonne réponse encore de Karina Marimont.
12: Toutes les histoires en fait de Jean Chelou, tu les connais quoi.
11: Non, j'ai lu la presse quand je viens en grosse tête.
12: Non, mais c'est pas dans la presse,
0: dans le Nouveau Détroit.
11: C'est dans quoi il a dit ? J'ai pas entendu.
0: Il a dit je peux les me branler.
11: Monsieur qui a dit ça ?
12: Karina Valper, elle est là.
14: J'ai honte.
13: Faites-lui.
14: Non, j'ai honte. Pardon, maman.
13: C'est moi ou il fait très froid dans ce studio ?
14: Non, j'ai froid.
5: Vous êtes vraiment devenu vieux.
12: Non,
13: pas idée, Laurent.
12: Et encore, vous n'êtes pas assis à côté de lui. Il n'arrête pas de faire des petits.
5: Il va pas terminer la tournée, hein.
12: Si, croyez-moi qu'il va la terminer.
11: On a du coup, t'as réussi
5: c'est
11: quand même.
12: C'est moi qui produis.
11: Du coup, t'as trouvé une assurance ou pas ?
12: Non, il y a zéro assurance.
13: Quand il courait le marathon,
12: j'ai l'habitude.
11: Tu veux que je te prête mon châle ?
13: Oh, il y aura son odeur.
12: Vas-y, Boubou, il y aura son odeur. C'est beau, ces petits vieux là qui commencent à s'aimer là.
13: Mais t'as vraiment froid, non ?
12: Oh non, mais l'enfer. Non, mais c'est pas possible.
13: Allez, amenez-moi Michel Drucker.
12: Il faut voir le châle, quoi.
11: Ça te va mieux qu'à moi. Je vais te l'offrir.
12: Ça irait vachement mieux, c'est une table, parce qu'on dirait une nappe. En fait.
5: Pour Nicole Struff, qui habite au Bagne, la question suivante est culturelle et historique. C'est un certain Gourville qui l'a enterré. Oui, Gourville, pas Bourville. Gourville. Non, Gourville.
14: Ah bah dis donc.
11: Mon guélo.
14: Gourville. Dis donc.
13: Laurent, faites-le, s'il vous plaît.
12: Laurent, allez.
5: C'est pas Bourville, c'est Gourville.
12: On s'en fout, faites-le. Allez, Laurent.
5: Enfin, Boxo. Ah, il est vraiment devenu grosse tête, lui, alors. Ah bah alors.
14: Ah, ouais.
10: Oh, c'est bien.
5: Alors, qu'est-ce qui lui arrive à Gourville? c'est pas mal. Là, il était là, Gourville, et puis il a enterré un copain. Lui.
6: Non, mais faites Bourville.
5: il a enterré un copain, lui, discrètement, il l'a enterré pour pas gâcher la fête. Mais qui, Gourville, a-t-il?
12: Attends, il a enterré quelqu'un pour pas gâcher la fête.
5: Absolument.
10: Mais père de la mariée.
5: Le père de la mariée, non.
6: Ça se passe à Aubagne?
5: Non, je vous ai dit, c'était culturel et historique.
12: Ah, est-ce que c'était pas le... Attendez, j'ai une histoire comme ça en tête d'un monsieur très très connu qui organisait de grandes fêtes, notamment pour les rois.
11: Oui.
12: Il se remettait pas du fait qu'il avait loupé cette fête.
10: C'est Vatel.
5: Vatel, bonne réponse.
6: Ah oui,
5: de Philippe Boxot.
6: C'est au château de Chantilly.
5: Bravo Jérémy Ferrari, vous avez mis monsieur
12: Boxot. Je suis cultivé un peu quand même.
5: Sur la piste, Gourville, c'était le second de Vatel, et effectivement, ce jour-là, pour les fêtes au château de Chantilly, c'est pour Louis XIV, le prince de Condé organise une grande fête, et Vatel, le meilleur cuisinier du moment,
12: C'était pas, si je puis me permettre, Laurent, c'était pas un cuisinier, c'est vraiment lui qui organisait la fête.
5: Ah oui, mais quand même, c'était un chef cuisinier.
12: Oui, mais
5: aussi.
12: Je sais que là, parce que je me souviens de l'histoire, il a eu plein de problèmes, ils ont pas eu la viande, ensuite ils ont pas eu poisson à cause de la marée.
5: C'est le poisson qui est mort de la pêche.
11: Ouais.
5: Il s'est suicidé à cause du poisson. Et d'ailleurs, le poisson a fini par arriver, ouais. Mais il s'était déjà suicidé. Et le pauvre Gourville, son second, pour ne pas gâcher la fête, il a enterré discrètement Vatel le temps que les festivités se terminent. Pourquoi ça vous fait
10: Il aurait pu le plan mettre sauce. Que le mec se suicide. Le poisson arrive 15 minutes après. Le poisson est là, il a dû dire arrête.
11: Bah ouais, mais c'est contrariant de rater un plat.
12: Oui, mais il pouvait et puis surtout, ça pouvait attendre 3 heures. Il était pas obligé de l'enterrer immédiatement. Je veux dire, ça pouvait attendre quelques heures.
5: Oui, mais il l'a enterré discrètement pour ne pas gêner.
12: Déjà, comment t'enterres quelqu'un discrètement?
10: Faut faire le trou. Faut faire le trou.
12: Tu mets des coups de pioche, descendre le corps dans l'escalier.
10: Tu l'enterres pas, tu le planques quelque part.
5: Dans le hachis parmentier. Non, mais alors, ce qu'il faut quand même rappeler, je l'avais déjà raconté ici, c'est la façon dont Vatel s'est suicidé. Il attendait son poisson pour 4 heures du matin, le poisson n'arrive pas, il n'y a que 2 paniers de poisson qui arrivent à l'heure, rien n'est arrivé, il est 8 heures, la Vatel n'en peut plus, pour lui c'est l'humiliation, et il déclare à Gourville, son second, « Monsieur, je ne survivrai pas à cet affront, j'ai une réputation », et là, Gourville ne croit pas que l'autre va se suicider, il se moque un peu de lui, et d'après, ça c'est la marquise de Sévigné qu'il racontera un peu plus tard, d'après la marquise de Sévigné, Vatel monte alors dans sa chambre, il va se jeter à 3 reprises sur son épée calée dans la porte. Parce qu'il faut quand même évidemment réussir à se jeter sur une épée.
12: Oui, c'est sûr, vous avez raison.
11: Il avait quand même un fond dépressif, non?
10: Le suicide est nul.
12: Non, mais il faut quand même imaginer la scène. Il cale l'épée, il se met au bout de la pièce, il court, il saute et il se rate.
11: Et sur le troisième, il pourrait être dans le bouquin des morts.
12: Ben non, parce qu'il est mort.
10: Non, il est mort.
11: Oui, mais enfin 3 fois quand même.
5: Ah ben oui, 3 fois. L'épée était calée dans la porte et au moment où enfin il a pu s'engouffrer, comment on peut dire,
12: s'empaler,
5: et ben là le poisson est arrivé. Alors qu'est-ce qu'il a fait Gourville? Il va bien marcher.
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5: Là, je vous demande de retrouver le nom d'une écrivaine assez âgée, elle a 82 ans aujourd'hui, mais une carrière étonnante. Elle publie un nouveau livre qui s'appelle Questions brûlantes. Elle a le droit à plusieurs pages dans l'Obs qui sort en kiosque aujourd'hui. Et on la connaît surtout, cette écrivaine, je vais vous donner son nom, Margaret Atwood. On la connaît surtout pour un roman culte, mais lequel ?
16: C'est pas une Française.
5: Ce n'est pas une Française, je vous le confirme.
16: C'est pas genre de la Bibliothèque Rose, un petit peu?
5: Elle est canadienne d'origine, romancière. Elle est née à Ottawa.
16: Céline Dion?
5: Céline Dion, non. Elle est née en 1939, Margaret Atwood. Et on lui doit un roman très, très célèbre.
16: Adapté au cinéma?
5: Alors, adapté, oui, au cinéma, c'est vrai.
16: Ah, La Soupe aux Choux?
5: Non. C'est René Fallet qui a écrit La Soupe.
16: Très bien d'ailleurs. Il y a eu plusieurs adaptations.
5: Il y a adaptation au cinéma et je crois en série aussi.
16: Ah, c'est pas Moi moche et méchant?
5: Non.
16: Ah non, c'est la bio de Bellamy ça.
10: Et alors?
16: Daktari.
5: Ça alors là, d'où ça sort ça?
16: Bah si,
17: Daktari, le vétérinaire.
10: C'était il y a longtemps au cinéma.
16: Ah, c'est pas Hans Mandel? C'est pas La Servante Écarlate?
5: Excellente réponse.
18: C'est vrai.
19: Bah oui. Vous aviez dit.
18: Incroyable.
19: Non, arrêtez, arrêtez. Non, arrêtez, ça me gêne, arrêtez, ça me gêne.
5: La
19: série de la culture,
17: j'ai surtout comment une série. Comment tu sais ça, toi?
19: Parce que c'est surtout une série.
5: D'abord le film dans les années dans les années 90. D'abord le film de Volker Schlöndorff, La Servante Écarlate, The Handmaid's Tale, si vous préférez. Et effectivement, depuis plus récemment, une série. Mais d'abord, il y a eu un film.
18: Excellente série. D'accord.
19: Puisque pour ça que j'ai su.
5: Le roman est sorti en 1985, La Servante Écarlate, et c'est bien Margaret Atwood qu'on connaît moins que le nom de la série ou du film, en fait. Oui. Bravo, en tout cas, Monsieur Toen. Pour Florence Jonc, la deuxième question littéraire du jour, elle habite dans le Puy-de-Dôme, Madame Jonc, à Rion, précisément. Et je vais vous demander quel est le nom.
19: Comme
5: de...
19: nous, en fait.
5: Pardon.
19: Rion. Comme nous dans l'émission. Il y a aussi des blagues pour les vieux. Il y a aussi des blagues pour les vieux. Bon, bah, il faut faire les blagues pour les vieux, non?
5: Mais Toen, mais.
11: T'es moins bon dans la blague à vieux.
18: T'es très bon. Bah,
5: t'es moins bon dans la blague à vieux. Je voudrais que vous retrouviez maintenant le nom de celui qu'Hitler avait appelé et surnommé le Martiniquais sautillant.
18: Yannick Noah?
5: Alors.
19: C'est pas le bassiste de la compagnie créole?
5: Celui qui a quand même obtenu le prix Nobel de littérature.
18: Oui, Saint-Léger.
19: Le poète là, le poète Désiré,
18: oui,
19: quelque chose
18: poète.
5: Ah non, c'est
19: moi,
5: pas...
19: Saint-Martinique, il s'appelle Désiré ou
18: Aimé Césaire.
20: Non.
5: Ce n'est pas Aimé Césaire.
20: Saint-Jean-Perse.
5: Saint-Jean-Perse. Oh. Bonne réponse d'Olivier Bellamy.
19: Bravo.
5: Il est fou. Mais...
11: Saint-Jean Perse. Pas venu pour rien.
19: Mais il était métis.
5: Né à Pointe-à-Pitre.
19: Il est mort, il est enterré à Gien.
5: Ah, comment vous savez ça, alors?
19: Parce que je connais bien cet endroit.
5: Bah c'est vrai qu'il est mort hier dans le Var.
19: Il est mort hier?
5: Non. Dans la ville d'hier.
19: Mais il est enterré à Gien.
5: De son vrai nom, Alexis Léger, dit Saint-Jean Perse, un diplomate, prix Nobel de littérature, et aussi, effectivement.
19: Il paraît que c'était un drôle de coco.
5: Comment ça, un drôle de coco?
19: Je crois qu'il était un peu escroc. Qui ça, Hitler? Non.
5: Oui. Il jouait du piano, d'ailleurs, je crois aussi, monsieur.
20: Ah oui.
5: C'est vrai?
20: Oui, c'est vrai.
11: Il jouait du piano debout, alors?
5: Oh!
11: Puisqu'il était sautillant.
19: Oh! Ah, pas mal, elle a sauvé sa blague.
5: Voilà, bon esprit de déduction. La troisième question littéraire est à la fois littéraire et cinématographique parce qu'il s'agit là encore d'un grand roman américain adapté au cinéma ensuite, un roman d'anticipation très connu et étonnamment d'actualité parce que, évidemment, nous avons été rattrapés par cette anticipation. Un roman écrit au départ par un Américain qui s'appelait Harry Harrison.
19: Oblivion.
5: Non. Le film,
19: Soleil Vert.
5: Le Soleil Vert. Excellente réponse d'Olivier Bellamy.
19: Ah ouais, par rapport à Daniel.
20: Non, c'est de Vigneault.
5: Ah, pardon, c'est Vigneault.
20: Dans Le Soleil Vert, on entend la symphonie pastorale de Beethoven. Et c'est d'ailleurs une très très belle scène.
19: Je préfère quand il fait des blagues, moi.
5: Le Soleil Vert, c'est effectivement quand même un film, et au départ un roman assez incroyable, ce qu'on appelle une dystopie, mais qui est devenue d'actualité aujourd'hui, puisqu'on imagine effectivement que la Terre va souffrir de la canicule, et aujourd'hui on y est, ça y est. Alors que c'est quand même un roman qui a été publié en 1966, et le film, évidemment, c'était avec Charlton Heston à l'époque, Le Soleil Vert. Excellente réponse de Gérard Junior.
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5: Voici la question. Qu'est-ce qui, hélas, a diminué de 15 à 11 cm? Plutôt pas a diminué, a perdu 4 cm en passant de 15 à 11 cm.
25: Ouais, évidemment, on pense à des trucs.
26: Là. L'Everest?
25: Le sommet d'une montagne?
19: Le Mont Blanc?
5: Non.
11: La Tour Eiffel?
5: Non.
11: Je sais.
25: Est-ce que c'est un monument?
5: Non, c'est pas
25: Attendez,
5: un monument.
25: Attendez, Laurent, ça mesurait 15 cm, ça n'en mesure plus que 11.
5: Exactement.
25: C'est un objet?
5: En moyenne, un objet, non.
25: Et un légume?
5: Un légume, non. Vous le savez, Karine?
11: Ouais.
5: Allez-y.
11: Je crois que je l'ai lu. C'est un truc qu'on mange?
5: Oui, c'est un truc qu'on mange.
11: Le carambar. Ça n'a jamais fait 15 cm.
5: Le carambar! Pas du tout.
25: Laurent, est-ce que c'est quelque chose qui pousse ou quelque chose qu'on fabrique?
5: Oui. Ni l'un ni l'autre.
1: Le Mars.
6: Ah bah on mange bien un truc. C'est-à-dire que ça pousse, si ça se mange,
1: ça pousse
5: pas naturellement. Bah, tout ce qu'on mange ne pousse pas.
1: Non, c'est sucré.
17: C'est une bête.
1: Par exemple,
5: C'est une bête.
17: Donc c'est salé.
16: Un escargot.
5: Un escargot, non.
25: Ah, c'est un
17: poisson.
6: Une truite. Une truite.
5: Une truite.
17: La sardine.
5: Oui. Les sardines. Bonne réponse de Christine Bravo et Karine Le Marchand.
17: Non.
5: Moi. Ah si.
1: Dites-moi, c'était dans le Parisien d'hier. Hein.
5: Pardon.
1: C'était dans le Parisien d'hier.
5: Ben oui, j'essaie de vous faire briller.
6: Mais elle s'en rappelle après.
5: Non mais vous l'aviez pas retenu, ça, Chantal.
1: Non, j'avais pas, j'avais zappé. Pourtant, c'était très intéressant l'article.
5: Les sardines rétrécissent.
25: Voilà. Non, c'est pas qu'elles rétrécissent, c'est qu'on les pêche plus
1: tôt. Oui, c'est ça.
25: Mais plus grandes.
5: Ah non.
1: Parce qu'elles ont moins à manger.
5: Non. Elles rétrécissent vraiment.
6: C'est à cause de la pollution.
5: Elles sont plus petites qu'avant à cause du plancton. Elles mangent moins bien qu'avant. La qualité du plancton dont se nourrissent les sardines fait qu'aujourd'hui les sardines, par exemple nous, pourquoi l'homme est plus grand qu'avant? C'est parce que l'homme mange mieux.
25: Le meilleur plancton. Non, mais là, vous parlez peut-être d'une sous-espèce qui est la Sardina mimimatis et qui n'est peut-être pas.
1: Non, c'est parce qu'elles ont moins à manger, il y a moins de plancton.
5: Oui, c'est ce que je viens de dire, oui. Chantal.
1: Ben, ça, c'est parce que c'est la pollution des mers.
5: Exactement, voilà. La qualité du plancton, voilà. C'est comme l'homme.
11: Ça veut dire qu'il y en a plus qu'avant.
5: J'essayais de vous donner l'homme en exemple. Nous étions au 15e, 16e siècle, et Christine Bravo qui
17: non,
5: anime...
17: Non, François Ier me mesurait 1,92 m.
25: Mais c'était une exception.
17: Louis XVI était immense,
5: mais pourquoi
17: Louis XIV aussi.
25: Mais il mangeait bien.
5: Ça confirme exactement ce que je suis en train de dire.
17: Ah mais oui, c'est vrai,
5: Christine Bravo, parce que c'était effectivement des rois issus de familles royales qui mangeaient bien et qui avaient une qualité
17: j'avais
5: de nourriture excellente.
17: J'avais pas pensé.
5: Alors que la moyenne des Français, eux, mangeaient moins bien.
2: Et le gueux était petit.
17: Il y avait aussi des rois petits. Henri IV, c'était un nain.
2: C'était un
17: nain. Oui, il y avait des petits rois, tout petits, petits, pas que des grands.
5: Vous voyez que ça confirme ce que je dis.
25: Mais parle bref.
17: C'est qu'elle n'arrive
6: même pas à être d'accord avec elle-même.
17: Il y a des mecs d'un mec 90 et il y a des nains. Non, pas là, mais...
25: Il y a des...
17: Regarde, Michalak, il est tout petit. Tu vois pas, il bouffe. Donc, tu m'énerves.
5: La moyenne des gens était quand même... C'est comme l'âge moyen. Vous êtes bien d'accord pour dire qu'aujourd'hui, on vit plus vieux qu'avant?
17: Oui, ça oui.
5: Bon, voilà.
17: Et encore que... Excusez-moi, Louis XIV, il est mort. Ben oui, mais c'est vrai.
5: Il n'empêche que je vous donnais cet exemple des hommes qui sont effectivement plus grands aujourd'hui au 21e siècle qu'il l'était au 17e ou au 16e en moyenne. Après, vous pourrez toujours me citer des exceptions, bien sûr.
17: Et parce qu'il y avait des sardines de 10 mètres au 14e siècle.
6: Non, de 15 centimètres.
5: Bah, si, regardez les Marseillais comme ils sont grands par rapport aux gens du Nord.
11: Mais alors, ça veut dire, juste moi j'ai une question, les boîtes de sardines ont-elles changé de taille?
25: Et voilà, une troisième connasse, ça nous manque.
11: Ou est-ce que puisqu'elles sont plus petites, il y a plus de jus?
5: Ah, ben il y a plus de jus.
25: Oui, quand elles sont petites, il y a beaucoup de jus.
4: Quelle horreur.
11: Non, mais vous voyez ce que je veux dire.
5: Elles sont moins serrées, c'est ça l'avantage.
25: Elles peuvent se retourner dans la boîte.
5: Ah, voilà, l'expression serrée comme une sardine ne marche plus, parce qu'aujourd'hui, comme elles font 3 à 4 cm de moins,
25: elles, ont plus
5: elles
25: de
5: sont mou. Là, elles prennent leur
25: zèle. Du coup, on appelle ça un aquarium.
5: J'adore ça, en tout cas, pour tout vous dire.
1: Aussi, j'aime bien.
5: Vous voulez me faire plaisir, vous m'offrez des sardines, même en boîte.
17: Le problème, c'est que effectivement, en appartement parisien, c'est très compliqué parce que...
6: Ça sent.
17: Alors, je vous donne un petit conseil. Vous l'achetez...
6: Oh merde.
17: Vous l'achetez...
5: Attendez, pardon Christine, mais je suis déjà venu chez vous. Même quand vous faites pas de sardines, ça sent...
17: N'applaudissez pas.
6: Est-ce que ça sent le vieux poisson?
5: Les conseils de Christine Bravo pour pas que ça sente chez vous. Alors on aura tout entendu.
6: Non mais Christine, t'as un balcon, tu peux les faire sur le balcon.
5: On écoute vos conseils, nous buvons vos paroles.
17: Ça a absolument rien de drôle. Vous l'achetez morte, mais vous la
25: pêchez morte.
11: Bah, on gagne du temps.
17: Vous ne l'accusez pas. Vous l'ouvrez en deux. Vous la mettez dans de l'huile d'olive avec des petits oignons blancs. Vous mettez du poivre, cru bien sûr, vous mettez du poivre, pas de sel parce que le poisson c'est déjà salé, vous fermez ça.
5: Voilà.
17: Et vous reprenez ça le lendemain, c'est à tomber par terre.
5: Mais alors là, c'est pas du tout un petit conseil pour pas que ça sente chez vous, c'est idiot.
17: Ça sent pas la sardine, ça ne sent pas la sardine.
5: Forcément, puisque vous la cuisez pas. Un conseil, ça aurait été comment faire cuire la sardine
3: sans que ça sente.
5: Parce que Laurent, vous la cuisiez pas, c'est pas un conseil, ça sent pas, c'est sûr.
25: Si Laurent, ça sent encore parce qu'elle a les doigts qui puent.
1: Ah, je me sens moins seule.
5: Mais vous comprenez, Christine, bravo.
11: Mais non, tu l'as
5: c'est
11: fait.
5: C'est comme si vous nous disiez un conseil pour pas que ça sente la sardine chez vous. N'achetez pas de sardine.
25: Non, c'est pas ça, Laurent. C'est pour pas que ça sente la sardine grillée, ne la grillez pas.
5: C'est ça qu'elle vient de nous faire, quand même.
1: Vous l'avez dit à la
5: raison. Minutes pour en arriver
25: s'il
5: là.
25: S'il y avait un concours de connasse entre les deux, qui finirait deuxième?
5: Maïté, qu'est-ce que vous en pensez?
4: Oh, ben alors, c'est très bien, une petite sardine, et vous la prenez, hein. Alors vous lui enlevez la tête, vous la tuez, ça sent un peu, hein, mais bon, ça sent la petite fille qui se néglige, comme on dit, mais bon, c'est pas très grave, vous la faites cuire, même si ça pue chez vous, au moins, vous aurez bien bouffé, voilà.
5: Et tu connais l'histoire des deux sardines qui disent, dis donc, ça sent, oui, on serait pas chez Christine, bravo.
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5: Monsieur Paulet a demandé à son épouse, qui s'appelait Marguerite, Marguerite Paulet, de dessiner, de peindre le logo de la marque qu'il a créée. Mais quelle marque a-t-il créée? Et donc, quel dessin a fait son épouse, Marguerite Paulet?
19: C'est Liebig.
5: Liebig,
19: non. Non, parce qu'il dessinait une soupe, Paulet. Oh, qu'est-ce que je suis drôle. Pourquoi je suis pas une grosse tête?
5: Mais il est con, alors.
11: Est-ce que c'est de la nourriture, Laurent?
5: De la nourriture. Alors oui, ça se consomme, absolument.
7: La vache qui rit.
5: C'est alimentaire.
19: C'est pas sucré. Picard.
5: Picard, non.
19: Sucré.
5: Alors effectivement, on connaît bien d'ailleurs le logo de cette marque. Marque qui fut créée, écoutez bien, en 1932 par Paul-Édouard Paulet. Et c'est vrai que ce qui est amusant, c'est que c'est son épouse Marguerite.
19: Ah, il y a quelqu'un qui s'agite derrière vous, patron.
5: Qui a dessiné à l'aquarelle le logo de cette célèbre marque.
8: Elle a dessiné Monsieur Patate. Monsieur Patate.
19: Vico.
8: Vico. Bonne réponse de Titoff, merci beaucoup.
5: Pas du tout. Pas du tout.
7: C'est un truc breton.
5: Ah ça, c'est vrai. Ah.
9: Oh, je sais.
11: Oh,
9: attention, je sais.
5: Allez-y.
9: C'est les petits navires.
5: Bonne réponse de Dari Boudboul.
1: Ajoutez les oreilles.
5: Comme par hasard. On parle encore de
9: ton. Voilà. Eh ben oui.
5: Et l'autre, elle est là, au taquet. Excuse-moi, mais pose-toi des questions, Larine. C'est pas faux, j'avais pas pensé.
8: C'est vrai. Mais détends-toi en liberté, détends-toi en boîte.
5: Qu'est-ce qui est rouge? Vas-y. C'est un groupe thaïlandais qui a racheté Petit Navire. Hein, aujourd'hui, hélas, ce n'est plus français. Même si c'est toujours en Bretagne qu'on trouve les différentes usines de Petit Navire. On a tous besoin de la mer. Hein, c'était le slogan de Petit Navire. Et le logo, bah, vous voyez bien, c'est un bateau avec des voiles et des goélands autour. C'est bleu, c'est joli ce qu'elle avait peint, Marguerite. Marguerite Paulet, la peintre et épouse du fondateur. Fondateur, effectivement, de Petit Navire, célèbre marque qui, il faut le dire, a eu quelques petites difficultés. Il y a eu le scandale du mercure dans le thon. Ça, c'est quand Darice met le thermomètre là au fond.
19: En tout cas, les Thaïlandais, ils sont restés en Bretagne pour produire. Ça, c'est sympa.
5: Pardon?
19: Les Thaïlandais, ils ont racheté? Mais ils ont gardé les centres.
5: Alors oui et non, parce qu'en fait, il y a une partie en Bretagne et l'autre en Thaïlande.
7: Bah, tu m'étonnes.
5: Pour tout vous dire. Non.
7: Dans quelle ville?
5: Oh, je sais pas. Comme je connais que, on va dire,
7: Pattaya.
5: Koh Samui, on va dire Koh Samui.
7: Oui, bah oui. On s'amuse, ouais.
19: Vous savez qu'il y a une ville qui porte mon nom en Thaïlande?
5: Ah bon, allez-y.
19: Je vous assure que c'est vrai.
5: Allez-y.
19: Ça s'appelle Toen.
5: C'est pas
19: un jour, je vais en vacances en Thaïlande, j'arrive au centre autocar, parce qu'on était jeunes, on prenait le bus, maintenant j'ai un chauffeur.
7: Ah bah, il est tout.
19: Et ben, il y avait donc des noms, c'est le centre autocar au milieu du pays où t'as plein de destinations, Bangkok, Ayutthaya, Sukhothai, machin, et d'un coup je vois mon nom. Et je dis donc, il m'attendait. Donc j'allais monter dans le car avec mon nom, et non, c'est qu'il y a une ville, parce qu'il y a des Hollandais, des Flamands qui ont créé une ville en Thaïlande, et c'était le nom du maire, c'était Toen, le premier maire de la ville.
1: Oh!
7: Quelle belle histoire!
19: Et je vous jure, il y a une qui s'appelle Toen en Thaïlande, c'est mon nom.
1: Ah, c'était incroyable!
9: Oui. Est-ce que t'es un peu Hollandais, toi?
19: Ouais, c'est Flamand.
7: Et entre Tokar, ils se comprennent bien, là.
1: Oh là, un conte de fées, c'est un conte de fées que tu nous racontes.
19: Eh ben, elle est pas mal, celle-là.
5: Vous êtes allé en Thaïlande aussi avec Air France, monsieur.
1: Oui, plein de fois, oui.
5: Vous racontiez ça dans votre premier spectacle.
1: Oui, que j'étais allé à Bangkok et que l'équipage m'avait traîné, tu sais, il y a dans des ping-pong shows, là. Et j'étais rentré là-dedans.
5: Mais comment ça se fait que vous allez dans des bars entraîneurs?
1: Mais je voulais pas rentrer, mais je voulais faire.
19: Parce qu'il aime le ping-pong.
1: Parce qu'il savait pas forcément que j'étais homo. Donc je voulais faire l'homme avec les copains de l'équipage, avec les pilotes.
5: Attendez, les copains de l'équipage savaient pas que vous étiez homo.
1: Bah, j'arrive pas.
5: Les avions sont donc pilotés par des aveugles.
1: En fait, j'ai suivi la majorité, si vous voulez. J'ai suivi la majorité. Ils voulaient aller tous là-dedans.
7: Ouais.
1: Bon,
7: t'as consommé.
1: T'es pas un PD. J'ai dit, bon, d'accord.

0: ping-pong à sa nénette. Et elle l'a envoyé à 20 mètres.
1: Mais non.
2: Bah si.
1: Mais elle appuie sur quoi?
0: J'ai, mais elle fait comme pouf, comme ça.
1: Mais c'est quoi la marque?
0: Attendez,
1: c'est quelle marque?
0: J'en ai vu une autre. Elle a débouché une canette de bière.
1: Mais non.
0: Et après, il y en a même une. Elle s'est assise sur un. Il y avait un poisson, un combattant dans le verre. Elle s'est assise sur le verre. Elle s'est relevée. Il y avait plus de combattant dans le verre.
1: Non.
0: Après, elle s'est réassise sur le verre. Et elle a repris le poisson.
1: Mais non.
0: Et il était plus très combattant.
3: Le ping-pong show, ça s'appelle.
0: Ben, elles envoient des fléchettes même.
3: Mais comment c'est possible? Elles envoient des fléchettes.
0: Écoutez, elles sont sur le bar, elles se mettent en position assise comme ça, les jambes écartées, elles mettent les fléchettes à l'endroit voulu, à la nénette, là, et avec la force du périnée, hein, et ça part à 20 mètres.
2: Mais non.
4: Si, mais comment c'est possible?
2: C'est vrai.
0: Mais c'est incroyable.
1: Comment ça, vous allez voir ça, vous aussi, Alphonse?
2: Oui.
3: Oui. Oui. J'ai été invité à l'étranger et je suis rentré.
2: Ah, t'as pas essayé?
3: Non, j'étais au Japon ou en Chine. Ou aucune femme.
1: Attendez, je vais chercher des fléchettes.
2: Non, j'ai pas essayé.
1: Jean-Philippe va essayer.
0: Ça m'avait impressionné, mais...
1: Mais comment ils font?
0: Ah ben je ne sais pas, mais elle doit se traîner des heures, hein, sûrement. Hein.
2: Mais c'est comme il y a
0: moi,
2: des
0: j'ai
2: garçons...
0: essayé en rentrant, je n'ai jamais rien envoyé.
2: Bientôt JO. Hein.
3: Non, mais il y a des garçons avec leurs fesses, ils peuvent casser aussi beaucoup de choses. Hein.
1: Comment par ça exemple.
3: Ah bah oui, avec des... Mais c'est notoire, hein, Vicente Lizarazu, il le raconte très très bien, mais si c'est vrai, et ben il casse des noix avec ses fesses.
1: Ouais, c'est
3: demandez-lui, vous verrez.
4: Lizarazu casse des noix avec ses fesses.
3: Oui.
1: Oui, c'est super pratique, il y a un petit goût après.
3: Mais c'est la vérité.
1: Moi je suis allergique aux coques.
2: Cela dit.
3: Attendez. Sa mère.
4: Et Stéphane Bern, c'est les pistaches.
3: Non, mais je vous jure.
4: J'ai pris l'apéro chez lui, on l'a déliré.
3: Non, attendez, Liane.
2: Je vous le jure.
3: Lizarazu travaille parfois dans cette maison à RTL.
2: Eh ben, vous le demanderez.
4: C'est pas grave,
2: je l'invente pas.
3: On peut pas raconter des choses comme ça sur quelqu'un que tout le monde aime. Moi,
2: mais quoi? Mais il a rien fait.
3: Vous êtes
2: mal.
3: Sûr qu'il sera pas contre l'idée qu'on répète que lui, Vicente Lizarazu.
2: Eh ben, allez-y, vous
3: champion
2: verrez.
3: Du monde de football, casse des noix avec ses fesses.
2: On peut prendre un pari là maintenant?
3: Ah ben non, mais écoutez.
2: Qu'est-ce que vous m'offrez si j'ai raison?
3: Ah non, mais
1: on l'appelle.
3: Je vous crois, mais je voudrais pas que ça le dérange.
2: Allez, on l'appelle.
3: Je voudrais pas que ça le dérange qu'on le répète partout, vous voyez.
1: Mais moi, j'ai déjà entendu cette histoire. Il paraît que la limite, c'est les noix de coco, il paraît.
2: Non, c'est la vérité. Il nous l'avait raconté quand il était venu aux Enfoirés il y a très longtemps.
4: Tu sais que c'est flippant ce que tu dis parce que j'étais le week-end dernier chez Roselyne Bachelot. Et ben, il y a une table de ping-pong, mais il n'y a pas de raquette.
5: Et je lui ai demandé, c'est bizarre, Roselyne, elle fait t'inquiète, on joue tranquille entre nous.
3: Non, mais c'est pas possible.
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3: Il manque tout simplement le nom de la célèbre princesse dans cet opéra de Puccini où on retrouve aussi les ministres Ping, Pang et Pong.
7: Turandot.
8: Oui,
3: Turandot. Bonne réponse de Cédric Villani. Ah ben voilà. En fait, il fallait que j'inverse.
4: Oui, ouais. Ariel, 2+2.
8: Moi, je réponds sur Pythagore et vous sur Rosmer.
3: Non, vous ne répondez pas sur Pythagore non plus.
8: Ah si, si. La musique des sphères, Da Vinci d'ailleurs, dont c'était la grande référence, Pythagore. Justement, pour le nombre d'or, c'est de là où vient l'harmonie, tous les principes de l'harmonie, aussi bien musicale que picturale, c'est Pythagore. Le nombre d'or, 1, le nombre d'or.
7: À peu près 618.
8: Voilà, c'est ça, 1,618.
1: Ouais. On le savait, 618.
7: Pour les initiés, racine carrée de 5 plus 1 divisé par 2.
8: Mais c'est très beau, cette idée de...
9: Ah, c'est bien, je bois tes paroles, ça me saoule, les gars.
1: Ça m'appelle les mecs qui... Ça m'appelle le couple. Ces chiffres me rappellent le couple et ils regardent le tirage du loto, ils sont là avec le ticket, le 9, il dit « Ouais, on l'a, le 9 !» Il dit « Le 22, ouais !» Le 43, ouais !» Il va jusqu'au bout, le numéro de chance. Le 7, il hurle de joie sur le balcon avec le ticket. Il y en a gagné au loto. Il dit ça à son cordonnier qui est en face. Il dit « J'entends rien !» Descends. Ils descendent tous les deux en courant dans l'escalier, traversent la rue. Et il y a un bus qui passe. Il écrabouille la bonne femme. C'est une galette par terre. Carpette. Et là, le mec, il se retourne avec son ticket. Il regarde sa femme écrabouillée. Il regarde son ticket et dit « Putain !» Quand la journée est bonne, elle est bonne.
3: En tout cas, on a un peu trop oublié, effacé la bonne réponse. Turandot, si on veut le dire aussi à la française, mais Turandot, la princesse de Puccini. Bravo, vous aimez l'opéra, monsieur Villani.
7: Ouais, là, c'est le dernier opéra de Puccini. C'est le et puis il y a le grand air, Nessun Dorma, qui est entré dans la
10: référence culturelle de tous ceux qui aiment l'opéra.
3: Bah, alors,

0: Ariel va vous le chanter, bien ce sûr. Grand air.
1: Oui, mais il me faudrait quand même les quelques notes du début.
0: Ah.
1: Oui.
0: Chantal va chanter alors, Chantal.
2: Peut-être que Villani connaît le jeu.
0: Villani, pas Villani.
3: Villani. C'est pas un perchiste.
4: Si je commence à chanter, vous allez être interdit d'émission.
0: Alors j'ai une autre question pour que vous puissiez briller les uns et les autres. Et c'est Gwendal Marzin qui habite le Faou dans le Finistère, qui espère toucher 300 euros. Il s'agit d'un chimiste, célèbre chimiste, dont vous allez peut-être, non pas retrouver le nom, parce que ça je vais vous le donner, ce serait trop compliqué, mais vous retrouvez son invention. Ce célèbre chimiste s'appelait Hippolyte Meige-Mouriès. Il était chimiste à l'Hôtel Dieu de Paris et il a découvert quelque chose dont il revendit le brevet à une entreprise néerlandaise qui deviendra d'ailleurs par la suite cette entreprise, la célèbre entreprise Unilever. Qu'avait inventé ce chimiste français Hippolyte Meige-Mouriès qu'il a revendu à cette entreprise néerlandaise devenue depuis Unilever.
2: Et Nutella.
5: Son invention était un vaccin?
0: Un vaccin? Non.
2: Quelque chose à manger?
0: Quelque chose à manger? Oui, Chantal.
6: L'ultra levure?
0: Pas l'ultra levure.
6: La levure.
0: La levure, non.
6: La farine,
0: non.
7: Inventer la farine.
6: Ouais, il a inventé la farine. Et il se la mettait dans le nez.
5: Le premier connard qui a marché sur un grain de blé, il a inventé la farine.
6: Il a raison. Oh, ça va. Je voulais dire la farine sans gluten, tu m'as coupé.
2: C'est quelque chose qui s'ajoute à un plat.
0: Quelque chose qui a l'air que vous pouvez encore acheter aujourd'hui. Hein.
6: Le bicarbonate de soude ?
0: Non. On est dans les années, vous voyez, 1870. Il invente donc, en faisant des recherches de chimie à l'Hôtel Dieu de Paris, en chimie appliquée, vous voyez, il invente quelque chose et là il dépose un brevet, il revend le brevet à un entrepreneur néerlandais qui s'appelait Antonius Johannes Jurgens.
5: Ouais. Et qui en a fait un médicament.
0: Non, un médicament, non.
5: Mais il a commercialisé le produit.
0: Ah oui, il a commercialisé.
2: C'est quelque chose qui se rajoute à un plat pour le rendre meilleur.
0: Ah, on peut dire que ça peut se rajouter à un plat.
4: C'est vraiment un produit, c'est pas un procédé, une recette.
0: Non, c'est un produit.
1: Une épice.
0: Une épice, non.
6: C'est une poudre.
0: Une poudre, non.
1: Est-ce que ce serait par hasard cette chose mystérieuse qui est la mer de vinaigre?
0: Qu'est-ce que c'est que ça, la mer de vinaigre?
1: Mais vous n'avez
0: c'est
1: jamais vu ça?
0: C'est la voisine du dessous?
1: Non. C'est comme une espèce de grosse méduse que l'on met dans le vin et ça fait du vinaigre.
0: Ah oui.
1: Mais c'est une sorte. Comment est-ce qu'on peut dire ce n'est c'est un unicellulaire, non?
3: Oui, j'avoue que je ne sais pas de quoi il s'agit.
1: Oui, mais
0: vous mêlez pas de ça, Villani.
3: La mère de vinaigre est une salope. Le père est très sympathique.
4: Donc, pour revenir à votre affaire, est-ce que ça fait partie des ingrédients courants qu'on a chez soi quand on fait un peu de cuisine?
0: Oui. Certains n'en utilisent pas. Je suis pas certain, par exemple, que Ariel Dombal ait jamais vu ça de sa vie, mais il faut dire qu'elle a rarement mis les pieds dans une cuisine.
1: Ah, mais je connais la mère de vinaigre, quand même. C'est quand même incroyable,
5: cette chose. Est-ce qu'on peut dire que c'est un condiment?
0: Un condiment, non.
2: Du saindoux?
0: Du saindoux, non.
3: Le fond de veau?
0: On n'est pas loin.
2: Du beurre?
0: Pas du beurre.
6: La margarine,
0: bonne réponse de Florian Gazan, la margarine.
1: Incroyable. Eh ben moi je ne sais pas d'où vient la margarine.
0: Eh ben je vais vous le dire, c'est à partir de suif de bovin et de lait écrémé qu'il a obtenu un substitut du beurre pour faire du beurre bon marché tout simplement.
1: Attendez, suif de bovin.
0: Oui, vous allez chez votre boucher, vous demandez du suif de bovin, il va vous en donner tout de suite hein. Mais il a vendu effectivement sa margarine à une entreprise. En fait, ça s'appelait pas margarine, mais il a vendu le produit, ce beurre bon marché dont il a déposé le brevet à des Hollandais, une entreprise qui s'appelait Margarine Unie qui est devenue ensuite Unilever.
3: Et Hitler a failli gagner la guerre grâce à cela. Ça a contribué à nourrir les soldats allemands pendant tout le truc. Oui. C'est pourquoi chez moi, il n'y a pas de margarine.
6: D'ailleurs, il disait mort aux Suifs, non, je crois. Hein.
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0: Duty, ça veut dire quoi d'ailleurs dans duty free, monsieur?
9: Sans taxe, la détaxe.
0: La détaxe. Ouais. Non, mais sans taxe, c'est duty free qui veut dire ça.
7: Bah, en fait. Free, c'est sans, et du tifetax.
9: Oh là là là là, il parle bien.
7: Dénué de toute taxe, c'est ça que ça veut dire.
0: C'est ça ma question.
7: Bah, mais je vous réponds finalement.
0: On en apprend.
7: C'est ce que je préférais faire à bord, c'était les ventes en duty free.
0: Ah oui.
7: On avait des petits chariots à l'arrière, on faisait une petite boutique éphémère, moi j'aimais bien se décorer.
9: J'adore, je pouvais acheter n'importe quoi.
7: Ah oui, fallait du stylo Mont Blanc à la crème La Prairie, en passant par les cigarettes.
0: L'inverse.
7: C'est toujours les vieilles qui achètent des crèmes antirides. Et
10: il y a une logique. Hein.
9: Alors, on va t'expliquer. La vaseline, c'est plutôt une autre catégorie.
7: Non, mais moi, je leur vendais les crèmes, je dis de toute façon, c'est trop tard.
0: Salaud.
9: Heureusement que tu as réussi à te convertir dans l'humour. Hein.
0: Mais il n'y a plus personne qui achète du duty free, oui.
7: Ben, il y en a de moins en moins à bord aussi. Parce que ça coûte trop cher en maintenance. Et puis, comme toutes les compagnies, elles veulent faire des bénéfices, avant, nous, on était intéressés aux ventes à bord. Maintenant, c'est fini tout ça.
0: Ah bon?
7: Alors, les gens, ils sont plus motivés à vendre. Moi, je vais pas vendre si je gagne rien dessus, comprenez?
0: Non, je comprends pas tous les mots.
9: Non, moi, j'ai compris ce que tu voulais dire.
7: Je comprends, bah, oui. Donc, les gens sont pas motivés, donc il y a plus de ventes à bord. Et puis, c'est plus intéressant d'acheter à l'aéroport que dans un avion. Ça sera toujours moins cher à l'aéroport.
0: Ah, c'est vrai.
7: Voilà.
0: Ah,
7: oui. C'est un petit tips de la journée.
0: Mais faut avoir sa petite carte d'embarquement sur soi.
7: Vous montrez, votre destination. Oui, selon la destination, c'est pas la même.
9: Si tu pars pas, ça coûte cher parce que t'es obligé d'aller jusqu'à l'aéroport acheter un ticket d'avion.
3: Ouais, puis t'as pas de carte d'embarquement.
7: Voilà.
0: Elle est conne, hein.
10: C'est pour ça qu'on l'aime.
0: C'est ce qu'a voulu dire Madame Bachelot.
9: Non, j'ai pas entendu.
10: Ouais, Laurent, il est Google Translate de Roselyne.
9: Mais attendez,
0: je suis le nouveau porte-parole de Roselyne Bachelot.
9: J'entends moins bien quand j'ai le casque.
0: Ah oui, ah bah écoutez, c'est très bien, gardez-le. Une première citation pour Madame Blondel, qui habite la ville en Vermois, qui a dit, on peut toujours, bah ça tombe bien, tiens, on peut toujours trouver plus con que soi, mais il y en a qui doivent chercher plus longtemps que les autres.
3: Jean-Yann.
0: Coluche, Jean-Yann. Non, c'est quelqu'un qu'on cite irrégulièrement.
9: Mais... Frédéric Dard.
0: Pas Frédéric Dard, mais pas loin.
3: Oscar Wilde.
9: Eh bien, alors, si c'est pas Frédéric Dard, c'est l'autre.
10: Cavana?
0: Alors un Français, le Français avec toute sa gouaille parisienne.
9: Oui, Jacques Audiard.
10: Michel Audiard.
0: Michel Audiard, bonne réponse d'Alex Vizorek et Caroline Diamant. Pour Stéphane Vigneault, qui habite dans la Somme, qui a dit « Je ne comprendrai jamais comment une femme qui peut préparer de la cire brûlante, se l'étaler sur les jambes avant d'arracher ses poils par la racine, puisse encore avoir peur d'une araignée.
10: » C'est mignon.
9: C'est français.
3: Jim Carrey.
0: Pas Jim Carrey, non. Mais on n'est pas loin.
9: Jerry Seinfeld.
0: Jerry Seinfeld, bonne réponse de Caroline Diamant.
9: Eh ouais, je ne suis pas que belle.
0: Pour Bertrand Gaillou, qui habite la Gouenière en Ille-et-Vilaine, qui a dit « Qu'est-ce qu'il faut faire quand on se retrouve devant un animal d'une espèce protégée en train de manger une plante d'une espèce protégée ?»
10: Une bonne question.
9: Laurent Baffy.
0: Non.
9: C'est Raymond DeVos.
0: C'est un nom qui a déjà été cité, mais pas au bon moment.
10: Jim Carrey.
0: Bonne réponse de Florian Gazan.
3: Tu vas la partager avec lui, là, la bonne réponse.
9: Ah oui, mais faut la mettre au bon endroit, si je puis dire.
0: Oui, je suis salaud.
3: Jim Carrey,
0: je suis salaud, ce Tommy Boxy, hein, de vous avoir donné les bonnes réponses dans le désordre.
9: Alors que c'était 40 000 balles.
3: Vous inquiétez pas, je vais avoir des bonnes réponses aujourd'hui.
0: Là, j'en suis sûr.
3: Ah, oui.
0: Attention, plus culturel, la citation suivante.
3: Ah, c'est
0: là,
3: pour moi.
0: Ça peut être un chèque de 300 euros. C'est quelqu'un qu'on a rarement cité, en tout cas pas depuis longtemps, aux grosses têtes. Et c'est pour Madame Nodino, elle a une chance, elle habite Chatou dans les Yvelines, qui a dit « Les hommes naissent libres et égaux en droit, seulement par la suite, il y en a qui se marient. »
3: C'est un français?
9: Oui, c'est français.
0: Ah, c'est misogyne et c'est français.
9: Non, c'est pas du tout misogyne. Robert Lamoureux,
0: non.
10: Eddie Barclay?
0: Non, là, on parle d'un écrivain français.
9: Un écrivain du 19e?
0: Alors, un écrivain du 20e siècle. Il est né au 19e, mais il est mort.
7: Il est à cheval.
0: Il est né en 1888, donc vous voyez, il a peu écrit au 19e. Il a essentiellement écrit au 20e.
3: Bec Bédé,
0: non, il est mort.
9: Il est mort à quel âge?
0: Il est mort à 90 ans, à Rueil-Malmaison.
10: Ah, il était solide, hein, quand même.
9: Ah ouais, il est mort en 78.
0: Il était un peu, voire très très très à droite.
10: Jordan Bardella?
0: Non.
11: Est-ce qu'il a été académicien?
0: Académicien, non. Oh, je peux vous donner quelques œuvres principales. Chamine Adour, ça vous dit quelque chose?
9: Ah, c'est Marcel Jouandeau.
0: Marcel Jouandeau, excellente réponse. Ah. de Madame Bachelot. Allez, une dernière citation pour Isabella Clarty, qui habite Quesmy, c'est dans l'Oise, qui a dit « La météo est une science qui permet de connaître le temps qu'il aurait dû faire.
9: » Ça, c'est Peter Ustinov.
0: Non, non, non.
9: Popek.
0: Non, non, non.
9: Louis c'est Baudin. Pas français.
0: C'est très français.
9: Alors, c'est Alain Gillot-Pétré.
0: Ah, le pauvre.
9: Louis Baudin.
10: Evelyne Delia.
0: Non, non, non. C'est quelqu'un qui
9: vit... Excusez-moi, il faisait la météo.
0: C'est quelqu'un qui vit encore...
10: Philippe Gueluc.
0: Et qui n'a jamais une fait femme, la météo.
12: Femme ou homme.
0: Un homme, un homme, un homme.
9: Un homme qui vit encore et qui est humoriste ?
0: Alors humoriste, non, mais drôle, oui, et...
9: Il est français ?
0: Et il est français.
9: C'est un homme de radio ?
0: Alors, un grand homme de radio.
12: Ah oui ?
9: Il y a quelqu'un
10: Philippe
9: qui...
10: Bouvard. Bouvard.
0: Philippe Bouvard ! Bonne réponse de Florian Gazan.
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0: Trois lignes de métro et six stations. Mais où ça ?
14: À Lille.
0: À Lille, non.
10: En France ?
0: En France, non.
9: Trois lignes de métro et six stations.
0: Exactement.
9: C'est pas énorme. Hein.
0: Ah, c'est pas énorme, non. C'est un petit métro, comme on dit.
12: Ah, en Suisse, en Suisse.
0: En Suisse, en Suisse. Non,
10: aux États-Unis.
12: En Australie.
9: Moi, je me demande si c'est pas dans un pays asiatique que je propose la Chine.
10: Wow, quelle audace.
0: C'est vrai que c'est un petit pays, la Chine.
12: Un tout petit pays, ça pourrait être Singapour.
0: Avec six stations de métro et trois lignes. tu changes la correspondance au bout de 4 heures.
9: Mais non.
0: La Chine aurait donc un métro avec seulement 6 stations et non, 3 lignes.
9: Peut-être que au début, avant d'avoir beaucoup de lignes, on commence par une petite ligne et quelques petites stations.
14: C'est vrai.
9: Et puis quand on voit que ça marche, on étend le réseau ferroviaire.
14: Je dirais plutôt dans un pays de l'Est. Non,
0: un pays de l'Est, non.
12: C'est aux États-Unis. Une île.
0: Alors c'est aux États-Unis, oui.
10: Washington.
0: À Washington. Alors c'est à Washington, mais ce n'est pas assez précis.
10: Au Capitole.
0: Effectivement, c'est le métro du Capitole.
9: Oh là là là là.
0: Bonne réponse de Florian Gazan.
9: Attendez.
12: Il y a un métro au Capitole.
9: Ouais. C'est donc leur métro privé.
0: Exactement.
9: Que pour le personnel qui travaille au Capitole.
12: Et pour les sénateurs.
0: Les
12: aussi.
0: Sénateurs, les députés, seuls eux peuvent prendre ce métro à l'intérieur. C'est tellement grand, le Capitole, qu'il y a
9: j'adore l'idée.
0: Il y a un petit métro avec 3 lignes, 6 stations.
12: Il est petit, hein.
0: Alors oui, il est même assez ridicule.
12: Oui, c'est pas.
0: Quand je vais vous montrer les
12: c'est
0: photos.
12: C'est pas le métropolitain.
9: On dirait un œuf qui.
10: Est-ce qu'il y a des diplomates roumains qui chantent?
0: Non, mais je peux vous dire ce qui est drôle, c'est que quand même, ce qui est fou, c'est que quand j'ai vu ça, tiens, il y a un métro au Capitole, je me suis dit quand même, j'étais impressionné, vous voyez. Puis alors, je suis allé voir, évidemment, sur Internet. Alors, j'ai la photo.
12: On dirait un métro d'aéroport.
0: Alors, comment vous dire?
10: Ah ouais, c'est le petit train de la mine de Disney.
12: Ouais, c'est ça, ouais.
9: Ah oui.
12: C'est le train fantôme de la foire du trône.
9: Ah non, mais c'est même pas sous terre.
0: Ah bah si, c'est sous terre quand même.
9: Ah bon,
0: mais
9: ah oui,
0: c'est
9: pas bien.
0: Mais c'est vrai que c'est quand même un petit train un peu genre.
10: C'est une navette, quoi.
15: Et le petit train d'interlude.
0: Exactement.
12: C'est le train de Montmartre.
0: Bon, mais enfin, quand même, c'est pas mal à l'intérieur, d'un lieu comme le Capitole, d'avoir son propre métro avec 6 stations. Et effectivement, pour prendre ce métro, il faut être accompagné d'un parlementaire, d'un député. Le métro du Sénat et de la Chambre des représentants ne s'arrête pas au même endroit sous le Capitole, en fonction des lignes, évidemment, que vous prenez. Et ça vous permet de passer d'un endroit à l'autre de façon.
15: C'est sûr, en général, c'est à ça que sert
12: Bah oui. Tu peux changer à la station.
15: On va épiloguer pendant 2 heures, mais
9: métro,
15: c'est
9: là,
15: vrai que vous savez que là-bas, c'est un métro
9: vous
15: qui sert,
9: vous foutre de ma gueule
15: qui sert
9: avec
15: à passer d'un endroit à l'autre.
9: Hein. C'est quand même moi, j'ai pas pris la peine de préciser.
12: Ça nous emmène
9: d'un endroit à l'autre.
15: T'as quand même raté un poste d'enseignant, toi, quelque part.
0: Ce qui est sûr, en tout cas, c'est que ça vous permet de voyager au sein même du Capitole, ce que je voulais vous dire. Mais vous m'avez pas laissé terminer ma phrase. C'est que ça permet d'aller d'un endroit à l'autre sans sortir du Capitole. C'est ça que je voulais vous dire.
14: Nous, on a le droit d'aller au Capitole.
0: Monsieur, madame Macron, ils sont allés, eux, par exemple, voyez. Et ils ont admiré, évidemment, ça va de soi, les différentes peintures qui sont dans la rotonde du Capitole. Je sais pas, monsieur Gisbert, vous qui êtes le plus américain d'entre nous.
9: Ah bah, il est né là-bas.
0: Et voilà, si vous avez pu voir le Capitole et la rotonde et les fresques de la coupole.
12: Mais alors les peintures, non.
0: Ah, les peintures, non.
10: C'est dommage.
0: Alors, il y en a des tas de peintures qui retracent, évidemment, l'histoire des États-Unis.
15: De la Belgique, non, de la Belgique.
12: Mais c'est bien mieux au musée Smithsonian qui est juste à côté.
15: Au Capitole, tu sais, il y a un train qui va d'un endroit à l'autre.
12: Ah ouais.
15: Au Capitole.
12: Tu reviens après, tu peux refaire les deux.
15: Étonne-toi, bordel de merde.
12: Tu peux faire les deux.
15: Au Capitole, il y a des peintures qui retracent l'histoire, devine,
16: de l'Amérique.
17: C'est pas vrai.
18: Vous avez quand même le coup de venir ici une heure. Hein.
0: Oui, mais vous allez faire moins de malin quand je vais vous poser la question à propos de ces peintures, monsieur de Kersauzon.
17: Je sais par qui ça a été peint.
18: Je fais pas le malin, je me fous de ta gueule, c'est tout.
0: Question pour Nicole Richard. Parmi ces peintures qui relatent l'histoire des États-Unis.
18: Bien sûr.
0: Alors, vous avez la découverte du Mississippi par William Henry Powell, l'arrivée de Christophe Colomb par John Van Der Leen. Vous avez évidemment aussi la déclaration d'indépendance, la reddition du général George Washington renonçant à sa charge.
19: La construction du métro à la plage.
0: Quoi donc?
18: Kiri le clown à la plage aussi.
19: La construction Martine du métro du Capitole.
0: Non, mais avec comme ça des tas de scènes importantes de la vie américaine. Oui. Et puis vous avez aussi parmi toutes ces peintures, justement, une autre scène importante de la vie
18: américaine.
20: Une scène d'autant n'importe le vent.
0: Non, le baptême de... Mais le baptême de qui donc?
17: De Clovis.
0: De Clovis.
18: D'Abraham Lincoln.
17: Un français?
0: Non, d'un français, non.
17: D'un américain.
0: Le baptême de...
17: Mark Twain.
0: Mark Twain, non.
21: C'est pas, c'est le baptême de quelqu'un qui...
0: C'est une toile signée John Gatsby Chapman.
17: Et date de quand?
18: Ah oui.
17: Baptême d'un ancien président?
0: Non, pas d'un ancien président.
17: D'un comédien.
0: Vous voyez que c'est intéressant cette question.
21: Est-ce que ce serait l'épouse d'un ancien président?
0: Pardon?
21: Est-ce que ce serait le baptême de l'épouse d'un ancien président?
0: Non plus.
21: C'est le Groucho Marx.
0: Groucho Marx.
21: Est-ce que ça a rapport avec l'art ou la politique?
0: Avec l'art, non. Avec la politique, indirectement, oui.
19: Le baptême de Davy Crockett?
0: Non.
17: Non, indirectement, c'est un personnage historique.
21: Ah, le baptême de Flipper.
19: Bien sûr. Le baptême de Magnum.
20: Le Calamity Jane.
17: De Buffalo Bill.
0: Non.
21: Mais non, Buffalo
17: Bill.
21: C'est
17: un personnage de l'univers américain, de la mythologie américaine.
21: Est-ce que ça a rapport avec les Indiens qu'ils ont massacrés?
0: Ah, bravo, oui.
21: Bah oui, alors.
19: Le baptême de Sitting Bull.
17: De Sitting Bull ou de.
19: Geronimo.
17: Non. Comment il s'appelait, l'extraordinaire?
19: Non. Non. Le baptême de Pocahontas?
0: Excellente réponse de Florian Gazan, le baptême de Pocahontas.
21: C'est une blague?
0: Non, c'est pas une blague.
19: Mais pas de Disney, hein, Caroline. Il n'y a pas un Disney peint au Capitole.
0: Eh ben oui, le baptême de Pocahontas, c'est un des tableaux qu'on peut voir au Capitole. C'est génial quand même, vous voyez.
18: Ah ouais, c'est le mot génial.
0: Ah bah forcément, vous
18: c'est
0: voulez.
18: C'est le mot génial qu'il faut utiliser. Attends, mais tu sais que le français, il y a des règles quand même. Hein. Ouais. C'est génial, ce
20: Et qu'est-ce qu'elle a fait, Pocahontas?
0: Comment ça, qu'est-ce qu'elle a fait?
20: À part un dessin animé.
0: Mais ben justement,
19: c'est une légende. Il y a John Smith, Pocahontas,
0: c'est une vraie légende. Disney n'a rien inventé, vous voyez.
21: Pas sûr, il n'invente jamais rien, il s'inspire que de quoi.
0: Elle a existé, Pocahontas, voyez. Chantal.
20: Oui, ben je ne le savais pas, vous voyez comme quoi.
0: Expliquez à Olivier de Kersauzon qui n'a pas vu ce Disney, parce que d'habitude, il va toujours. Mais là, cette année-là, ses parents l'ont pas emmené.
18: J'ai pas pu aller le voir, j'avais la rougeole.
21: Il était pas particulièrement bien, moi, je trouve.
0: Ah, le Pocahontas,
21: j'ai trouvé les chansons mauvaises.
0: Ben, c'est important de savoir qu'il y a une toile qui représente le baptême de Pocahontas.
18: Il n'y a pas l'anniversaire de Dingo.
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0: Qu'est-ce que l'axillisme? C'est une question pour Marie Gandon qui habite Paris 15e.
17: C'est une maladie.
0: Ce n'est pas une maladie.
23: Est-ce que c'est de la rhétorique?
0: Non.
19: C'est ceux qui marchent tout droit dans l'axe?
0: Comment ça qui marche?
19: C'est les gens qui marchent que tout droit.
0: Ah non.
24: Je sais ce que c'est que l'axillisme, mais je n'ose pas le dire.
0: Alors allez-y.
24: C'est sexuel?
0: Oui.
24: Et ça consiste, et je vous donne ma
0: parole...
24: On peut
0: y dire, non mais peut-être ne rentrez pas dans les détails, on va dire que c'est une... Puisque je sens que vous avez... Et d'ailleurs, quand je dis je sens, on peut pas dire
24: bon,
0: mieux.
24: Alors oui, je l'ai déjà fait.
19: C'est comme, c'est une catégorie dans YouPorn, ce que j'ai cherché.
23: Non. Des hamsters dans l'anus.
0: Non, écoutez, non.
17: Le A privatif, ça doit être la stérilité, non?
0: Non, pas du tout. C'est une forme de fétichisme, mais qui concerne...
24: Les aisselles.
0: Les aisselles! Bonne réponse de Christine Bravo!
18: Ah, d'où l'axe, d'où l'expression, tu peux te la mettre sous le bras.
24: C'est exactement ça. C'est-à-dire que ceux qui pratiquent...
17: C'est trouver un plaisir à l'aisselle des autres.
0: Voilà. Exactement.
19: N'oubliez pas de mettre une capote sur le nez.
23: Enfin, ça n'a rien de déviant non plus. Ça nous arrive tous de sentir l'aisselle de notre partenaire, non?
24: De quoi?
23: Quand de sentir l'aisselle par moment, enfin je sais pas.
19: Achète un GPS, TV. Hein.
23: Oh, ça va, attends, je te dis. Non, je ne dirai rien. C'est normal, puis l'animateur ait honte.
0: Ah oui, j'ai honte.
24: Mais attends, l'animateur, mais
23: personne n'a senti. Non,
0: remarquez, c'est normal qu'on parle d'évier quand on parle de la vaisselle.
24: Laisse tomber.
0: Non, écoutez, franchement. L'axillisme.
24: Pas, j'aimerais que vous disiez bonne réponse de Christine Bravo.
0: Bah, bonne réponse de l'obsédé, Christine Bravo.
24: C'est de la culture. c'est pas de l'obsession.
0: Mais ne parlez pas de choses trop intimes. Il s'agit simplement d'aimer les aisselles, d'aimer cet endroit du corps. Voilà. On parle pas forcément d'aller au-delà de ça, vous voyez, l'axillisme.
24: Ah oui. Écoutez, l'axillisme...
17: Ouais, mais on commence avec ça, puis après ça, de fil en aiguille, tout
1: t'as
17: ça.
1: Dû te faire avoir.
0: Voilà, et c'est voilà, juste une zone, effectivement, particulièrement érogène.
17: Pour certains.
0: Ouais. Pour certains, ah pas pour tous.
17: Ah, il y en a qui détestent.
0: Ah oui.
17: Ah non, moi dès que ça murmure, je peux pas supporter.
24: Ça klaxonne.
17: Ça klaxonne des fois même.
19: Voilà. Ça ruisselle même des fois.
17: De mon temps, il y avait Odo Renault. À vue de nez, il était 5 heures. Tu te souviens ?
19: Moi, j'ai décollé des papiers avec une aisselle une fois.
17: Moi, d'ailleurs, je suis superstitieux et je ne passe jamais sous une aisselle. Moi.
0: Les synonymes du verbe. Vous avez dit ça murmure, Pierre Ménichoux, c'est ça?
24: Ça klaxonne.
17: Ouais, non,
24: ça sent mauvais.
19: Ça coince.
17: Ça fouette, non, ouais. ça coince, ça donne.
1: Ça renifle.
17: Ça renifle, oui.
19: Ça fouette.
17: Ça schlingue, ça fouette.
19: Ça schmoukte.
17: Ça donne, c'est mieux. Ah ouais. Ça donne. Ça donne. Ça et le très joli, c'est. Oh, dis donc. Quoi, ça murmure? Ça klaxonne.
24: Ouais,
0: en tout cas, ça donne pas pour Marie Gandon, Paris 15e, qui vient de perdre le chèque de 300 euros à cause de Christine Bravo et de son fétichisme.
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4: Coup de tonnerre au Parti Socialiste, le patron des députés PS, Boris Vallaud, quitte la direction du parti avec son courant, soit 24 autres membres, dont 21 secrétaires nationaux. C'est le résultat de semaines de tensions internes, notamment au sujet de la stratégie pour la présidentielle du premier secrétaire Olivier Faure. Avec ce départ, ce dernier reste à la tête du parti, mais il n'est plus majoritaire. On ne construit rien de durable en brutalisant ses partenaires, réagit la direction du PS. Le meurtrier présumé de la jeune Chloé, mis en examen ce vendredi soir pour assassinat et viol. Annonce du procureur, il a été placé en détention provisoire 2 jours après le meurtre de la collégienne de 14 ans à Fère en Tardenois dans l'Aisne. Lors de sa garde à vue, le jeune homme de 23 ans a reconnu avoir porté des coups de couteau, mais nie un geste prémédité. Et puis la justice portugaise refuse de remettre Cédric prison à la France. L'homme de 42 ans est accusé d'avoir tué sa compagne et son ex-compagne au Portugal où il est actuellement en détention depuis le 24 mars. Les 5 Français à bord du navire de croisière touché par un foyer d'antivirus devraient être rapatriés lundi ou mardi prochain en France, alors que le navire fait route vers les Canaries où se rend le chef de l'OMS pour coordonner les opérations d'évacuation. Les États-Unis, de leur côté, préparent un avion pour rapatrier les citoyens américains. Donald Trump lui annonce une trêve de 3 jours à partir de ce samedi entre l'Ukraine et la Russie. Un cessez-le-feu salué par Kiev et confirmé par Moscou. Un vaste échange de prisonniers est également prévu. Washington qui attend la réponse de l'Iran à sa nouvelle proposition pour mettre fin à la guerre au Moyen-Orient. Mais malgré le cessez-le-feu toujours en vigueur, des affrontements ont éclaté vendredi après-midi dans le détroit d'Ormuz. 2 pétroliers iraniens ont été neutralisés par l'armée américaine. Ils tentaient de forcer le blocus naval pour arriver dans un port iranien. Et puis en Grande-Bretagne, les travaillistes du Premier ministre britannique Keir Starmer essuient une défaite électorale historique. Ils perdent pour la première fois leur fief gallois à l'occasion d'élections locales marquées par la progression de l'extrême droite. Un mot de cyclisme avec le Giro, le Tour d'Italie et une victoire française lors de la première étape ce vendredi. Paul Magnier s'impose au sprint et se pare de rose. Une étape courue en Bulgarie, choisie pour être le pays de départ cette année. La météo de ce samedi, le temps sera sec et ensoleillé dans la plupart des régions. Le ciel sera un peu plus nuageux sur la Bretagne avec des averses. Ce temps nuageux et pluvieux gagnera toute la façade atlantique et les Pyrénées en cours d'après-midi. Côté température, le matin, il fera 6 à 14 degrés. L'après-midi, comptez 18 à Brest, 21 à Lille, 23 à Dijon et Montélimar et 24 à La Rochelle et Ajaccio. Les courses de ce samedi, elles sont à Caen. Départ à 15h15. Dominique Cordier vous conseille de jouer le 15, le 7, le 12, le 3, le 2, le 4 et le 13. L'outsider de RTL, c'est le numéro 2, Kobayashi.
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0: Pouvez-vous me dire comment on appelle une eau de vie naturelle de grande qualité provenant exclusivement d'une région déterminée ?
1: Ah, la chartreuse?
0: Non. Mais d'ailleurs, en anglais, on appelle ça le brandy.
5: Pour c'est un générique, en fait.
0: Très ça.
6: De l'agnoul?
0: De l'agnoul, non.
1: Le brandy. La grappa?
0: De la grappa, non.
5: C'est un nom français?
0: C'est de l'eau de vie de vin, si vous préférez. Oui. C'est un nom français. Un mot en quatre lettres, hein, c'est tout simple. Et cette eau de vie de vin est obtenue, évidemment, par...
6: Véos.
1: Le poiré?
0: Le poiré, non. Parce que le poiré, ça, c'est une région précise.
6: Ouais. Le kirsch?
1: Le calva?
0: Alors, on va dire que c'est le terme générique.
5: Ouais.
0: Le kirsch? Du poiré. Le kirsch, c'est pareil. C'est dans une région. C'est le...
6: Donc, ce sont quatre lettres.
0: Alors, ces quatre lettres.
5: La poire.
6: V-O-S-P.
0: Mais la poire, c'est la même chose.
6: Ça V-O-S-P.
0: Qu'est-ce que vous appelez V-O-S-P?
5: Very Special Oil.
6: C'est un acronyme. Un acronyme.
0: Ah oui. Non, non, non, non. Ce n'est pas un acronyme.
5: C'est très connu.
0: Ah bah oui, oui. Vous dites, tiens, donne-moi une...
5: Schnapps.
0: Non, Schnapps, non. Non, c'est du féminin. Hein.
1: Une
0: eau de vie naturelle.
6: Une fine.
0: Une fine.
5: Ah oui.
0: Bonne réponse de Christine O'Krent, qui l'est plus que les autres. Bravo Christine, une fine, une.
5: Allez qu'on parle alcool.
6: Ah ouais oui.
0: Vous aimez bien une petite fine, Christine?
6: Ah non pas.
8: Ah non non, vaut mieux une grosse.
6: Non.
0: On va remonter le niveau avec une question.
8: Remontons le niveau.
0: Avec une question littéraire. Je vous demande de retrouver le nom d'un écrivain. C'est une question pour Franck Boccino, qui habite Saint-Égonec-le-Quéguinette. C'est dans le Finistère. Et cet écrivain en question fut académicien français. Et là, d'abord refusé la Légion d'honneur, n'estimant pas la mériter. Il avait d'ailleurs aussi dit « Le prix Goncourt ne m'intéresse pas ». Et finalement, il l'a obtenu, ce prix Goncourt. Je peux même vous dire en quelle année. Je suis pas sûr que ça va vous aider beaucoup.
8: Non.
0: Il l'a obtenu en 1971 et il avait dit « Je m'en fous du Goncourt ». Bon, finalement, il était bien content de l'avoir. Après, il a dit « Bah écoutez, j'ai pas envie d'être académicien français ». Puis finalement, il a été candidat, poussé par ses amis candidat à l'Académie française. Et il a été élu académicien. Et tout de même, pour montrer que académicien français, ça lui faisait plaisir parce qu'il avait quelques difficultés financières, mais qu'au fond, il n'avait pas très envie de ça, eh bien, quand il a été élu à l'Académie en 86, qu'est-ce qu'il a fait? Eh bien, il a fait des photos de charme pour le magazine Lui, avec la jaquette de l'habit vert, son épée en guise de dessous de porte-jartelle. Et
5: ah, c'est Raymond Barre?
0: Non, c'est pas Raymond Barre. Et évidemment, ce sont des photos qui, à l'époque, ont fait polémique. Vous imaginez un académicien français qui pose dans Lui avec
6: Cousteau
0: son épée en porte-jartelle. Cousteau, non.
6: Jean-Louis Dernalier.
0: Pardon.
6: Romain Gary.
0: Romain Gary, non.
19: Jean-Louis Dernalier.
0: Jean-Louis Dernalier, non. Oh, il n'a jamais été académicien, Jean-Louis Dernalier.
5: Il a écrit vraiment des bouquins très très connus.
0: Alors je peux même vous donner le nom de son roman avec lequel il a obtenu le prix Goncourt. Ça s'appelait Les Bêtises.
19: Mais Sabine Paturel?
0: Non. Non, mais il est plus connu pour une série d'autres livres pour lesquels d'ailleurs il prenait un pseudonyme. Un pseudonyme pas très loin de son vrai nom en fait. Hein.
8: C'est quoi ce pseudonyme?
19: C'est des romans de gare?
0: Des romans de gare, non, non, non, non. Non, non, et un journaliste, romancier, essayiste, que vous connaissez tous, et c'est vrai qu'il a...
6: Jean Dutour?
0: Jean Dutour, non. Il a écrit une dizaine de romans qui ont fait sa fortune, d'ailleurs parce qu'ils ont été aussi adaptés au cinéma, ces romans-là.
19: Jean Le Tigre, un truc comme ça?
0: Non plus, non, non, non.
5: La Soupe aux Choux?
0: Non plus, non. Le fait qu'il pose ainsi de façon un peu dévêtue dans le magazine Lui, c'était parce qu'il avait aussi écrit un livre qui s'appelait Le Nu et le Dévêtu.
5: Ah, c'est pas Bruno Le Maire?
0: Voilà. Bruno Le Maire, non.
1: Mais on l'a souvent cité, ce monsieur, ou jamais?
0: Ah bah oui, vous le connaissez. Il s'est suicidé hein, en 2000.
5: Ah oui, ça s'explique.
6: Cécile Saint-Laurent.
0: C'est une excellente réponse de Christine O'Krent. Effectivement, de son vrai nom Jacques Laurent, qui a pris comme pseudo Cécile Saint-Laurent, c'est l'auteur des Caroline Chéri, qui ont été adaptées au cinéma pendant de longues années, les Caroline Chéri de Cécile Saint-Laurent. Excellente réponse de Christine O'Krent. Christine est une vraie grosse tête.
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0: Ton la patella.
1: C'est un animal?
0: Non.
16: C'est à bouffer, ça.
0: Non,
16: c'est les copies de Nutella ratées, là.
0: Non, pas du tout. Ça se mange.
6: Patella.
0: Ça ne se mange pas, la patella.
1: C'est une fête?
0: Ce n'est pas une fête.
5: Ah, c'est pas un sport?
0: Et d'ailleurs, je vais vous dire, on la voit de plus en plus, la patella.
5: C'est pas un sport?
0: Ce n'est pas un sport.
6: Ce n'est pas italien?
0: Ce n'est pas italien.
16: C'est en France.
0: C'est en France et dans le monde, c'est partout.
6: C'est une maladie.
0: Ce n'est pas une maladie.
5: C'est un moyen de transport.
0: Ce n'est pas un moyen de transport.
1: C'est quelque chose de naturel.
0: C'est naturel.
1: C'est du pollen ou une fleur?
0: Ah, ce n'est pas le pollen.
1: C'est un insecte.
6: Un moustique.
0: Un moustique, non.
1: Un virus.
3: virus.
7: C'est végétal.
0: Ce n'est pas un animal, ce n'est pas végétal.
7: Minéral.
0: Minéral non plus.
7: Anal.
11: Ah, tu peux pas t'empêcher.
7: C'est pas moi. Il en c'est Géniaux qui est ventriloque.
0: Où trouve-t-on la...
13: C'est pas végétal, c'est pas animal.
0: Où trouve-t-on c'est... la patella?
7: Dans le corps humain.
0: Oui.
13: Ah, un microbe?
0: Un microbe, non.
7: Dans l'oreille?
14: Non. Une bactérie?
0: Non.
11: Dans le nez?
0: Écoutez, je vous dis qu'on en voit de plus en plus des patelles.
13: Des grains de beauté?
7: Des barbes?
0: C'est-à-dire que,
13: des mélanomes?
0: C'est pas qu'on en voit de plus en plus. Il y en a toujours eu. Mais on les voit de
13: plus en plus. Des
7: taches de rousseur?
0: Non.
3: Les couilles?
0: Les couilles, non.
13: Les seins,
14: les
13: aréoles?
14: Non, mais ça veut dire qu'on les cachait avant?
0: Exactement.
7: Des grains de beauté?
14: Les taches de rousseur?
13: Le nombril?
0: Non.
11: Les roues?
0: Les roues, non.
14: Les mouches?
11: Les mouches?
14: Les chauves?
13: Le clitoris?
0: Non. Non.
25: Oui, les vénules?
0: Non.
11: Ça a un rapport avec le piercing?
14: Les taches de vieillesse?
0: Non.
13: On les montre de plus en plus. C'est pour faire joli?
0: Pop. Alors, certains trouvent ça joli.
13: L'arrêt des fesses?
0: C'est la mode qui fait qu'on les voit de plus en plus.
13: L'arrêt des fesses? L'arrêt des fesses, non. Du plombier.
3: Mais on les cachait avant.
0: Vous voulez dire que Monsieur Sapin aurait attrapé une patella, par exemple? Non, non.
3: C'est quelque chose qu'on cachait avant?
0: Oui, enfin, c'est pas qu'on cachait, il se trouve que c'était caché, et puis on a décidé...
7: Un steak caché?
0: Non, on a décidé, c'est la mode, de les montrer un peu plus.
13: Les gencives?
0: Non.
11: Les genoux?
25: Mais ce ne sont pas
0: les
25: quand même...
0: Les genoux! Bonne réponse! Alors, qu'est-ce que c'est la patella?
11: Les rotules, c'est la rotule.
0: La patella, c'est la rotule du genou.
13: On dirait une pizza.
11: Ouais. Ça fait longtemps qu'on monte ses genoux.
0: Non, bah oui. Attention, vous parlez des mini-jupes, mais dans les pantalons maintenant, qui sont de plus en plus troués aux genoux, on montre encore plus les patellas
11: d'accord.
0: qu'avant.
7: Elles sont comment vos patellas, Laurent?
0: Ah bah moi, à la carbonara, oui. Oh.
25: Alors finalement, la patella, c'est la rotule.
0: C'est la rotule.
25: Ah oui, parce qu'il paraît que justement un genou est quelque chose d'extraordinairement complexe,
7: oui.
25: Comme
7: oui.
25: l'épaule
7: sur les rotules.
25: Et voilà, et comme le coude. Il n'y a pas une simple grosse rotule. Il y a 40 000 petits os là-dedans.
0: Il y a 3 os dans le genou, cher.
14: Il y en a 40 000.
11: C'est bourré de nerfs et de muscles.
14: Non, mais c'est le problème de la culotte bouffante, si ça mange tout.
7: Non, ça veut dire qu'elle s'est cassée les genoux et ça rend pas compte.
0: Vous avez évidemment le fémur et le tibia qui sont reliés par la patella, qui est la rotule.
25: Mais sous la rotule, il y a quoi?
13: Il y a le ménisque.
0: Non, bah, sous la rotule, écoutez,
14: ah bah,
0: sous la
14: c'est
0: rotule.
14: Ça comment rotule
13: il y a le ménisque d'intérieur.
7: Les ligaments.
25: Non, mais il n'y a pas que des ligaments et puis un gros truc qui est la rotule.
11: Il y a des petits os.
13: Mais c'est bourré de nerfs. Il y a des nerfs, il y a du muscle.
14: Il y a du muscle.
13: Il y a des liquides et tout.
0: En tout cas, la patella, c'est la rotule. C'est un des 3 os qui permet l'articulation du genou et lequel, bah, le plus indispensable, la rotule. Et c'est vrai qu'on montre de plus en plus dans les jeans troués, ça rotule aujourd'hui.
25: Ah, oui, on ne montre pas que ça, parce qu'en général, on met la fente un peu plus haut. Hein.
11: Oui, bah oui. Non. À mon avis, t'as dû te
7: là,
11: faire avoir.
7: Hein.
0: Vous trouvez vos jeans, vous, Michel ou Fabrice?
13: Ils se trouvent tout seul.
11: J'aime bien les questions.
13: Patella très pointue.
0: Ah non, mais franchement, la mode en ce moment,
14: c'est le jean troué.
0: Ça avait déjà été la mode, mais ça revient. Ah bah si, je vous jure, Fabrice. Oui. En ce moment, on voit que des jeunes avec le jean troué. Oui, c'est partout à la télé qu'on voit des jeunes avec, effectivement, avec les genoux dégagés.
7: Quand on était jeune, un trou dans le jean, c'était la honte. Aujourd'hui, c'est la mode.
0: Mais
7: c'est très bizarre.
0: Ah, mais oui.
11: Bah oui.
25: Mais il y a eu aussi la mode du jean délavé. Voilà, là aussi, c'est des modes.
11: En 1950,
25: C'est en 50.
11: Il y a eu aussi la mode des pattes d'éléphant.
7: Et des culottes bouffantes, ça reviendra jamais.
14: Ça revient.
11: La patte d'éléphant revient.
14: Et ça s'appelle flair.
11: Ah oui?
14: Pour pas dire patte d'éléphant. Oui. Ah oui.
0: Mais vous avez des pattes d'éléphant, vous. Je parle pas.
14: C'est...
3: Et encore, t'as pas vu la trompe.
14: Par contre, au niveau des oreilles.
11: Quand je mourrai, on me coupera une jambe et on en fera un porte-parapluie.
0: Vous avez des beaux genoux, vous, Bernard?
11: Pas terrible, non.
0: Non.
14: Tu viens rarement en
11: short, j'ai rien de très beau, à vrai dire.
14: Bah, ça fait une harmonie.
7: C'est pas vrai, Bernard.
11: Tu as raison.
7: Ton âme est belle.
0: Oui.
25: Non, mais le tout est réussi.
0: Ah, bah voyez.
14: Bah, voilà.
7: Oh là là, elle a vraiment envie de baiser. Oui.
0: Dites, vous plaisez à Ariel aujourd'hui. Que se passe-t-il?
7: Ariel, un conseil, te mets pas en dessous. Hein.
0: Elle aime les Bernards, il faut dire. Hein.
7: Elle aime les gros cons, surtout.
0: Elle le surnomme BHS. Vous pourriez faire un beau couple avec ma bille, je vous jure, Ariel.
25: Ah non, mais je trouve ma bille tellement fin.
0: Ah oui?
13: Oui,
25: ben oui.
11: C'est vrai, quand on le regarde, pas physiquement.
0: C'est la première chose à laquelle on pense quand on le voit.
25: Non, non, mais c'est vrai que Pierre est...
11: Pierre? C'est pas Pierre. Hein.
25: Ça, elle est en train de chercher. Elle est en train de chercher.
0: Je crois qu'elle
19: confond avec Belmar.
0: Je crois qu'elle vit confond avec Sim.
11: Si elle passe en revue tous ses amants, on n'est pas sorti de l'auberge.
7: Surtout par ordre alphabétique.
25: Non, Bernard est d'une finesse
7: absolue.
25: Non, c'est
7: pas Bernard.
11: Vous avez une question, Laurent?
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0: J'espère que vous allez comprendre la question suivante pour Marjolaine Barrel. Il faut bien écouter ce que je vais dire là maintenant. Oui. Demain, samedi 24 octobre, pourquoi saura-t-on qu'il y a 91 ans, c'était un jeudi?
25: Ah ben justement, à cause du changement d'heure, on peut calculer de manière plus précise.
0: Ah oui. Vous pouvez me réexpliquer votre raisonnement?
25: Mon raisonnement, c'est que demain, il y a un changement d'heure. Oui. Par conséquent, rétroactivement, on peut compter avec plus de facilité.
7: Oui.
25: Les heures et les dates.
9: Hein, encore un peu de champagne.
0: C'est ça, là. Alors, je répète la question.
7: Oui, oui, oui,
0: demain, samedi 24 octobre, pour quelle raison saura-t-on qu'il y a 91 ans, c'était un jeudi?
19: C'est le jeudi noir, le jeudi noir.
9: La crue, c'est le jeudi noir.
19: Le jeudi noir.
0: Bonne réponse de Florian Gazan et Gérard Jugnot. Eh oui, il suffit de faire le calcul, évidemment.
9: Eh oui, j'y arrivais pas, le fait.
7: J'ai du mal, moi aussi.
0: Eh oui, si vous enlevez, évidemment, 91 à 2020, vous tombez sur 1929. Et le 24 octobre 1929, on sait que c'était un jeudi, puisque c'est le fameux
7: jeudi noir,
0: le crack
7: boursier.
0: Le crack de Wall Street, vous voyez. Ah. Eh oui, la chute des bourses, Gérard.
19: Tu vois, comme quoi, hein.
0: On y revient.
19: Sauf que c'est remonté.
0: Une autre question pour Jérémy Burlet, qui habite Romans-sur-Isère, dans la Drôme. Ah, je vais vous donner le nom d'un sculpteur qui s'appelle Piero Torrigiano. Et Piero Torrigiano, il a laissé son nom, non pas pour ses sculptures, mais parce qu'il a cassé, fracturé le nez de quelqu'un. Le nez de qui donc?
25: Le nez de la Pietà. Au Vatican.
0: Pas du tout.
19: Mais le nez de quelqu'un de vivant,
9: d'une statue?
0: D'une statue,
24: ça
0: non.
24: Ça fait longtemps, Laurent.
0: Ah, ça fait un petit moment quand même, oui.
24: Alors, c'était au Moyen-Âge?
0: Ah, pas au Moyen-Âge.
24: Ah, mais voilà, dans l'Antiquité. Ah,
0: non, après le Moyen-Âge.
7: À la Renaissance.
24: Eh ben, c'est le Sphinx.
0: Non, le Sphinx, non.
19: Non, mais il a cassé le nez de quelqu'un de connu.
25: C'est la Renaissance. Cléopâtre.
19: De Vinci? Non.
0: Il a pas cassé le nez de Cléopâtre à la Renaissance, oui. Ariel.
24: Voilà. Il a cassé le nez.
7: Je sais qu'on a changé d'heure, mais quand même.
24: Il a cassé le nez de François Ier?
0: Non, non plus.
24: Vous pouvez répéter la question maintenant qu'on sait que c'est à la Renaissance.
0: Mais bien sûr, le sculpteur Pietro Torrigiano a cassé, fracturé le nez de quelqu'un de célèbre.
9: Okay. Un autre peintre?
0: Alors, un autre peintre.
9: Le Caravage?
24: Léonard de Vinci.
9: Le Caravage?
0: Non.
19: Michel-Ange?
24: Michel-Ange.
0: Michel-Ange, évidemment. Ouais. Bonne réponse.
24: Ça, je savais pas.
0: Eh oui. Bah, Michel-Ange s'attirait énormément de jalousie à l'époque parce qu'il était considéré comme surdoué par rapport à ses confrères qui finalement arrivaient à le détester. Son habileté lui créait des inimitiés. Qu'est-ce qu'il y a?
24: Bah, c'est comme moi.
25: Non, mais c'est marrant. Mais
0: votre nez fracturé, ça vient de là?
24: Oui, mais c'est marrant, la jalousie.
0: C'est Valérie Damido qui vous l'a...
25: Non, mais...
0: Oh, j'aurais voulu voir le combat.
24: Arrête.
19: Oh, la vache.
24: La jalousie est terrible. C'est parce que mec-là, on sait même plus qui c'est, là, celui que...
25: Pierre Torrigiano. Mais il n'a pas fracassé une statue. Il aurait pu casser le nez du Moïse.
7: Oui.
25: De Michel-Ange.
0: Vous voulez pas dire le David, plutôt?
25: Le David.
19: Non, mais il a fait aussi un Moïse, mais il l'a pas sorti, quoi.
24: Mais cette fille est inculte.
19: C'est Jean-Michel à peu près, quoi.
24: Ah oui, c'est Jean-Michel à peu près.
0: Moi, je veux bien qu'il ait fait un Moïse. Peut-être qu'il a fait un Moïse, remarquez bien, mais moi, je connais surtout le David. Vous voyez, je vais...
25: Non, non, il a fait aussi un Moïse.
24: Bravo,
19: mais il l'a pas sorti.
0: Exact. Eh ben, elle a raison.
24: Ah ben, voilà.
0: Moïse, tombeau de Jules II, basilique Saint-Pierre à Rome.
7: Bravo, Ariel.
0: Bravo, Ariel.
24: Oh, c'est une fille vachement cultivée.
0: Eh ben, voyez, la chance ne sourit pas cococ. Non, mais c'est vrai que Michel-Ange avait... Et d'ailleurs, dans le film, on le voit, ils ont pris un comédien, ils lui ont fait un nez un peu...
7: cassé.
0: Cassé pour jouer Michel-Ange.
19: Ils auraient dû prendre Belmondo.
0: Ah ben oui, Belmondo dans le rôle de Michel-Ange.
7: Mais oui, j'aurais été formidable. Malheureusement, c'est un petit peu tard.
25: Non, mais puisqu'on parle de sommet de la sculpture, il faut nommer... La Sainte Thérèse du Bernin. Voilà, et c'est sublime. Non, mais je dis ça en passant, essayez d'aller voir une image de cette Sainte Thérèse du Bernin.
17: De Berlin,
19: on dirait un spot de prévention pour la drogue.
0: C'est pas Arte, c'est raté qu'on fait comme émission.
19: Ou t'arrêtes.
0: Non, mais c'est bien, Ariel, vous participez, en tout cas, c'est ça qui est bien.
25: Mais oui, parce que tout à coup, j'essaye de...
17: Bah oui, c'est bon, tout le monde peut parler de football, on peut aussi parler d'art.
0: Bien sûr, vous avez votre statue d'ailleurs, Ariel, vous au musée Grévin.
25: Oui, je l'ai.
0: C'est pas vrai?
25: Ah oui.
0: Ah bon?
25: Oui.
19: Ça a pas dû coûter cher en cire.
0: Mais quand est-ce que vous êtes entré au musée Grévin?
25: Oh, je suis entré il y a 10 ans.
0: Ah oui, vous y êtes encore?
25: Oui, je suis encore, parce que je sais que quand on est démodé et tout ça, on part au purgatoire.
0: Ah oui.
25: Et on, voilà, le purgatoire. Quelquefois, on vous ressort, non, ou quelquefois on vous fond. Mais moi, je suis toujours là avec une robe en or.
19: Ah, moi, j'ai vu.
23: On vous a ressorti tout à l'heure. Alors,
19: je l'ai vu, la statue, c'est une bougie avec une perruque.
25: Non, elle a beaucoup de succès. Elle est extraordinairement photographiée.
24: Comment tu le sais?
25: Mais on me l'a dit.
24: Ah oui.
25: Oui,
17: c'est pour ça qu'il y a des toiles d'araignée.
0: Et vous alors, Christine, vous y êtes au musée?
24: Non, je suis jamais allée au
0: musée. Ils vous ont jamais
24: proposé? J'ai jamais rien eu, moi. On m'a tout proposé, j'ai jamais rien eu. Je me souviens qu'on m'avait proposé l'ordre national du mérite au moment de Union Libre, et franchement je le méritais puisque j'avais mis l'Europe en exergue, donc j'étais vachement contente. J'ai dit à mon père et à ma mère, ouais, mérite et tout. Alors mon père il s'est acheté un super beau costume magnifique, tellement il était content d'aller sous les ordres de la République, lui naturalisé français. Et ben ils ont fait une enquête de moralité et j'ai pas
19: Ah oui, forcément.
23: Ah bah oui.
24: Eh ben, c'était terrible, mais du coup, le costume a servi pour enterrer mon père.
17: Oh la chute.
23: La chute est abyssale.
19: C'est horrible.
0: Mais qu'est-ce que il faut avoir une bonne moralité, ça sent.
24: Écoutez, je vous jure, c'est un truc de. Alors je comprends pas. Tout le monde a la Légion d'honneur, tout le monde a l'Ordre national du mérite et tout. Et il se trouve qu'Union Libre avait un formidable écho auprès des jeunes, auprès des Français qui voyaient, qui découvraient l'Europe. Donc moi, j'ai rien demandé, je m'en fous. Mais là, je suis cité, donc quand même, moi je m'en foutais. Mais pour mon père, heureusement que le costume a servi, parce que ça m'aurait vraiment fait chier, tu vois. Que si mon père était encore vivant, ça serait dommage, quoi, parce qu'il pourrait plus.
17: Quel était le problème de moralité?
24: Tu sais ce qu'ils faisaient? Ils allaient interroger la concierge.
19: Oui,
24: le pharmacien, alors évidemment c'est pas les bons exemples, la concierge,
17: le marchand de vin,
19: oui. c'est Nicolas qui a eu la décoration,
23: il a eu la rosette,
24: et là le commissariat, enfin tu vois, tous les gens qui me voyaient parfois fatigué, et donc je ne l'ai pas eu.
25: Non, mais moi l'histoire du costume du papa me fait de la peine.
24: Pourquoi?
25: Mais je trouve que t'aurais dû avoir l'ordre du mérite, Union Libre, c'était bien, c'était l'Europe.
24: Ben oui, absolument. Et puis juste pour mon père, quoi.
25: Oui.
24: Puis pour le costume, quoi.
17: Pourquoi ils l'ont pas donné à ton père?
24: Non, mais le costume, si tu veux. C'est vrai qu'on l'a enterré avec, mais comme il a agonisé pendant 2 ans, le costume était trop grand, tu vois.
19: Quelle horreur.
24: Ma mère, elle m'a dit, il y va pas, mais on va le mettre quand même, hein, on a que ça, hein. Parce qu'à la fin, il avait plus que des pyjamas, tu vois, là, il l'enterre au pyjama, l'Espagnol. Donc, on a mis le trop grand costume de l'ordre du mérite.
25: Moi, ça me fait de la peine.
24: Pas moi.
0: C'est chouette, les beaux souvenirs familiaux.
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0: Il y a une demi-page dans le Figaro aujourd'hui sur un artipop. Moi, je connaissais pas cette marque artipop. Qu'est-ce que c'est qu'un artipop qu'on s'arrache, paraît-il? Il y en a des moins chers que d'autres, mais ça peut aller jusqu'à 4000 euros l'artipop. Mais de quoi s'agit-il?
23: C'est des vêtements?
12: Un vibromasseur.
0: Un vibromasseur, non.
23: C'est des vêtements?
0: Des vêtements, non.
12: Des baskets?
0: Des baskets, non.
23: Des lunettes de soleil?
0: Elle n'est pas lu le Figaro aujourd'hui.
12: Non.
0: Et c'est un papier de Marie-Gabrielle Graffin qui, effectivement, consacre tout un article, une demi-page à l'artipop.
23: C'est une porte.
0: Alors, ça a été créé en 2012, cette marque. C'est une marque de luxe, hein. Puisque,
23: c'est décoratif.
0: Alors, comporte, vous dites, c'est ça?
23: Comporte?
0: Oui, comporte, oui. Comporte. C'est.
23: Comme des lunettes, un chapeau?
0: Pas tout à fait comme des lunettes ou un chapeau.
23: C'est des dentiers?
0: À des dentiers artipop.
23: Ouais, des dentiers artipop.
12: C'est un sac?
0: Alors un sac, le mot serait impropre parce que évidemment vu ce qu'on met dedans, ce serait quand même un peu compliqué.
19: Ah, c'est un truc pour porter les bébés.
0: Bonne réponse de Jérémy Ferrari. Effectivement, on appelle ça le Birkin des mamans, parce que Jane Birkin a été la première à utiliser cette marque, l'Artipop. Enfin, la première, je suis pas sûr, parce qu'en 2012, à mon avis, à un petit moment qu'elle avait accouché déjà. Mais si elle portait encore Charlotte dans un Artipop, c'est qu'il y a un problème. Mais en tout cas, c'est une marque née aux Pays-Bas. Il y a une demi-page sur, effectivement, ces sacs, vous voyez, qui permettent de porter le bébé sur le ventre. J'imagine que... Maintenant, qui est papa parmi vous, les garçons, là?
19: Moi, je l'ai fait. Le porte-bébé, oui, mais ça fait très mal au dos, ça.
0: C'est génial. Ah ouais, au dos du bébé ou à votre dos?
19: Non, ça fait mal au dos parce qu'on a une position pas naturelle, donc il faut.
4: C'est vraiment les hommes. Et l'avoir 9 mois dans le ventre, ça fait pas mal au dos, Baptiste?
19: Non, mais ça, c'est un truc qui me manquait beaucoup. J'adorais avoir le porte-bébé, avoir mes filles devant, c'est trop
0: et
19: bien.
0: Et donc, vous n'aviez pas un Artipop, alors?
19: Non, j'avais un porte-bébé classique.
0: Et vous, monsieur de sa mère?
12: Je me souviens plus. C'était, vous savez, moi, je suis vieux, j'ai plus de souvenirs de ça. Mais en revanche, j'ai vu une vidéo récemment avec un Artipop, très rigolote. Et c'est un père de famille qui a son bébé dans un Artipop, sur le dos, et il cherche son gamin, il y a la poussette devant lui. Et le gars fait une crise de panique parce qu'il a paumé son gamin.
19: Il a oublié que le bébé était dans le dos.
12: Il cherche partout, il se retourne et tout, il y a le gamin qui est, il y a le gamin qui est dans son dos.
19: Et il tombe dans les pommes et le bébé est mort.
12: La vidéo est... hilarant, vraiment. Une vidéo d'Artipop, donc en lien donc avec ce que vous disiez, Laurent. Donc mon intervention va être gardée au montage.
0: Et vous alors, Carina, vous avez été maman, vous alors?
15: Bah, je suis toujours, hein.
0: Oui, mais elle n'est plus en âge que vous la portiez, ça que je dis.
15: Oh non, ce serait l'inverse.
19: Bah, elle a quoi, 64?
15: Elle a 21 ans, ma fille. Je la portais dans un porte-bébé, ouais, bien
0: Comment
15: sûr.
0: Comment peut-on imaginer que cette jeune femme ici présente est une jeune fille de 21 ans? Vous vous rendez compte un peu?
15: J'ai 53 ans.
0: Mais ça ne se voit tellement pas.
15: Oh, vous êtes mignon.
19: J'ai 52, hein.
0: Et surtout, alors, depuis qu'elle a retrouvé l'amour, alors elle est rayonnée.
15: En
19: ce moment, je peux malheureusement pas trop venir vous voir, mais j'écoute en podcast et donc j'ai entendu cette fameuse émission où il y a une espèce de psychopathe là qui a voulu qui t'a dragué en direct et finalement il t'a pécho alors.
15: Ouais.
19: T'as pécho un auditeur?
15: Ouais.
19: Oh, mais non. C'est légal ça encore aujourd'hui?
15: Ben je crois, il est majeur.
19: Mais c'est le majeur, c'est
0: pour les femmes, c'est légal.
19: Ah oui, voilà, c'est ça. Non, c'est un auditeur qui a appelé, qui t'a demandé des places pour venir voir ton spectacle.
15: Non, il a appelé.
19: C'était en province.
15: Il a pas appelé pour demander des places, il a appelé pour dire qu'il me trouvait charmante.
19: Ah oui,
0: à la radio.
15: Et comme j'étais vraiment morte de faim, j'ai craqué.
19: Mais c'était en province, je me rappelle, c'était sur une date en province.
15: Non, lui, il habite à Nantes, mais il est venu me voir jouer à Paris.
19: Ah oui, il avait vraiment faim aussi, d'accord.
0: Il habite à Nantes, Ligonnès, il s'appelle.
19: Ah ouais. Il fait des terrasses.
15: Non, il a une très belle terrasse.
19: C'est génial.
0: Il y a une Madame Boxo, parce qu'on connaît.
19: Oui, il y en a une.
0: Moi, j'aime bien savoir un petit peu quand même.
15: Il est marié.
0: La vie de mes grosses têtes. Et maintenant, vous êtes une grosse tête à part entière, Monsieur Boxo.
19: Vous voulez savoir quoi?
0: Il y a une Madame Boxo.
19: Oui, il y a une Madame Boxo depuis.
0: Qui fait le même métier que vous, souvent.
19: Ah
0: ça
19: non, elle est orthophoniste.
0: Ah oui.
25: Elle est vivante.
19: Elle apprend aux gens à voler.
12: J'ai une question qui va plaire à Laurent. Et est-ce qu'il y a un box-office?
0: Oh, génial!
19: Bravo! Ça fait plaisir, j'ai jamais vu rire autant Laurent.
15: Non mais moi je sais pourquoi Philippe s'est marié en revanche.
0: Ah pourquoi?
15: Parce que pendant le Covid, vous êtes rendu compte que vous vous supportiez.
12: Je le connais bien. Ouais, c'est vrai.
0: Et vous Constance, vous espérez aussi trouver l'amour ici à RTL?
25: Pourquoi un?
0: Ah, vous voulez plusieurs...
19: Oh là, le nombre d'appels que vous allez recevoir.
25: Et vous m'avez pas demandé si j'avais des enfants?
0: Non, je vous ai pas demandé parce que je crois que vous n'en avez pas.
25: Non, je n'ai pas d'enfants, heureusement pour ma chatte.
19: Allez. C'est top. Et on enchaîne tout de suite sur le point trafic.
0: Elle parle de son petit animal de compagnie.
19: Bien sûr.
25: Non, de ma chatte.
0: Pour Stéphanie Rioche, j'enchaîne avec une question.
19: Oui.
0: Pour même Rioche qui habite Metz en Moselle. Quel point commun ont les acteurs Jude Law, Anthony Quinn, Rex Harrison et Anthony Hopkins?
19: Ils ont des jumeaux? Ils ont tous joué un pape.
0: Ils ont tous joué un pape. Bonne réponse! J'aime bien Arnaud de Saint-Mère qui trouve pas de réponse mais qui hoche la tête.
12: Mais, oui. Mais non, mais parce que non, je hoche de la tête parce que ça ne m'étonne pas du tout que Baptiste ait trouvé la réponse. Il a une culture cinématographique incroyable.
0: Eh ben, on va vérifier.
12: J'en discutais avec lui il y a pas longtemps. Il est vraiment passionné par les histoires de cinéma.
0: On va vérifier parce que justement j'ai fait exprès là. J'aurais pu mettre Michel Piccoli dans la liste aussi, mais ça aurait été un peu trop facile. Jude Law, c'est dans une série récemment qu'il a joué un pape.
12: C'est Young Pop, non?
0: Anthony Quinn, c'est un peu plus loin, évidemment. Rex Harrison, je crois que c'est dans un film entre Michel-Ange et le pape de l'époque, Jules et quelque.
12: C'est de Jules II.
0: Voilà, et Anthony Hopkins aussi a joué un pape. Mais justement, dans cette liste, j'ai enlevé quelqu'un qui a joué le pape Pie IX dans un film qui s'appelait Lithstomania, un film britannique. Mais qui a joué le pape Pie IX au cinéma?
12: Galabru, il avait la...
0: Michel Galabru, non.
12: Il avait le tour de taille.
0: Comment vous dites?
2: Rowan Atkinson.
0: Ah, Mr. Bean, c'est pas bête, mais non, puisque c'est un film britannique.
12: Sean Connery,
0: non.
12: Donc c'est un Anglais?
0: Un Anglais, oui.
2: Il est vivant?
0: Il est vivant, il a 84 ans aujourd'hui.
12: Oula. Ah. C'est pas un membre des Monty Python?
0: Ah, c'est intéressant ce que vous dites là. Ah. Un membre des Monty Python. Mais la réponse est non.
12: Alors pourquoi c'est intéressant ce qu'il a dit là?
0: Réfléchissez.
12: Ah, c'est un rapport avec le Python, le serpent?
0: Non.
12: Il s'appelle Snake?
0: Non, mais c'est un membre.
2: C'est un humoriste?
12: C'est David Snake?
8: Non. C'est un membre.
2: Leg, c'est un membre des Blues Brothers?
0: Un membre des Blues Brothers? Non.
8: C'est pas un nom de membre en anglais, c'est pas Leg ou Finger?
0: Il s'appelle non,
12: il fait pas des jeux de mots non plus à chaque phrase.
8: Je fais des jeux de mots en anglais, pardon.
0: Un membre? Non, c'est un. Intéressant, vous dites les Monty Python, c'est un groupe britannique célèbre.
8: Ah, mais les Beatles, alors?
0: Alors?
8: Eh ben, Lennon, non?
0: Lennon,
8: ou McCartney?
0: Non plus.
8: Ok.
12: Ah, bah, c'est dommage.
2: Harrison?
8: Harrison?
0: Non.
2: Ah, bah, l'autre.
12: Le dernier que personne connaît.
8: Mais non. Ben, on a cité les quatre.
0: Vous n'avez pas cité les quatre.
2: Non. Mais on cherche quoi?
0: Vous avez cité John Lennon, Paul McCartney, George Harrison.
8: Et Ringo Starr.
0: Bonne réponse.
12: Ah, il avait dit Italie, hein, Ringo Starr.
0: Bonne réponse d'Arnaud Chamère. Ringo Starr a joué un pape au cinéma.
12: Ah bon?
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20: Je l'avais, la réponse de Ringo Starr, vous aussi. Faut dire qu'il est spécial, hein, ce film Lithstomania. C'était un film rock particulièrement psychédélique. Bon, bienvenue à tous et toutes sur RTL. Alors, les week-ends à rallonge du mois de mai qui s'enchaînent et hop, une petite grasse mat supplémentaire. C'était bien. Et ce n'est pas fini. Vous savez qu'il y a le jeudi de l'Ascension la semaine prochaine. Puis le lundi de Pentecôte le 25 mai. C'est dire qu'il va peut-être y en avoir du barbecue dans l'air avec tout ça. Écoutez, en attendant aujourd'hui, puisque RTL Petit Matin Week-end, vous le savez, est une émission qui aime vous inciter à sortir, à bouger, à visiter, à vous proposer des lectures, à voir des films, à écouter de la musique, ça tombe bien, parce que je vais justement vous offrir ce matin, d'abord, un très bon disque de Bébé.
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20: C'est pas lui que vous attendiez, hein? Bah écoutez, non, ça n'est pas Brigitte Bardot, c'est Benjamin Biolay. C'est un double album composé de 18 chansons intitulé Le Disque Bleu. Alors vous connaissez évidemment Juste Avant de Tomber, que nous avons beaucoup diffusé sur RTL. Mais en tout cas, je peux vous assure que c'est un très beau moment de texte et de musique. Je vous offre ce double album. Et puis, je vous offre également ceci. Le disque de la bande originale de Pulp Fiction de Quentin Tarantino, mais ça n'est pas loin, le livre de Philippe Roure, mon invité aujourd'hui, intitulé « La musique de film chez Quentin Tarantino », c'est sorti chez Hugo Doc. Donc vous voyez qu'il y a de belles choses à gagner, et au programme justement ce matin dans RTL Petit Matin Week-end, nous essaierons tout à l'heure dans RTL C'est Vous d'appeler Marie de Saint-Herblain pour qu'elle nous raconte le beau séjour dont elle a profité récemment. Marie, je vous lance un appel, je vous appelle tout à l'heure, j'espère que vous allez décrocher le tube de la matinale avec une chanson très inattendue pour fêter l'Europe. Christine a ses l'horoscope, le premier journal de 5 heures bien sûr. Le premier jeu juste après, ce sera l'année du jour, peut-être avec vous si l'envie vous prend. Et si ce matin vous composiez le 32-10 pour jouer avec moi, depuis le temps que vous hésitez et que vous n'osez pas. Allez, disons que c'est le jour. Elle vous attend au standard, Perrine, ce matin. Et puis ensuite, dans C'est ça la France, sur le coup de 5h20, direction les Côtes d'Armor pour la grande fête de la morue à Binic. Et puis enfin, je vous le disais, dans RTL Petit Matin Week-end, la montée des marches, nous allons nous promener, nous balader dans les grandes chansons et musiques des films de Tarantino avec Philippe Roure qui vous offre son livre passionnant. Donc si tout ça vous intéresse, bien restez avec nous surtout. Venez jouer et gagner avec moi. 32-10 pour le standard de l'émission. Perrine est là pour vous, elle s'est levée pour vous ce matin. Elle est en pleine forme. Et puis de mon côté pour les SMS, 74 900 code matin comme toujours. Alors pour démarrer en musique, je ne dis pas que je n'aurais pas préféré Catherine Lara avec Nuit Magique, mais Soirée Mondaine avec Oria, ça n'est pas si mal.

0: soudain, elle part et elle rentre un jour de sa soirée mondaine. C'était Oria sur RTL. Nous sommes le samedi 9 mai, il est 4h35. Comment allez-vous? Prenez le temps de vous réveiller, de vous installer tranquillement, de partir travailler ou non, de rester à la maison, de prendre un petit déj, un bon café. Et pendant ce temps-là, je vais vous dire que dans l'histoire des 9 mai, puisque c'est la date d'aujourd'hui, eh bien sachez qu'en 1926, ce jour-là, l'explorateur américain Richard Byrd survolait pour la première fois le pôle Nord. Et en 1926, c'était pas les conditions d'aujourd'hui, c'était autrement plus aventureux. 1964, vous vous souvenez peut-être de Can't Buy Me Love des Beatles, qui détrônait de la première place du hit parade américain, qui était détrôné par Louis Armstrong et le fameux Hello Dolly. Et oui, les Beatles détrônés par Louis Armstrong. Et puis, en 1989, ça c'est beaucoup plus récent, et en France, Laurent Fabius et Jacques Delors inauguraient le parc à thème Big Bang Schtroumpf à Mézières-les-Metz. C'était l'un des premiers parcs à thème ouverts en France. Il porte aujourd'hui le nom de Walligator Grand Est. Ça existe toujours et l'inauguration, c'était le 9 mai. Aujourd'hui, en ce samedi 9 mai 2026, nous sommes le 129e jour de l'année. Levé du soleil, ça grappille, c'est de plus en plus tôt. C'est prévu pour 6h18 aujourd'hui. C'est la journée mondiale du souvenir et de la réconciliation en l'honneur des morts de la Seconde Guerre mondiale. Nous souhaitons également une bonne fête au Pacôme. Pas très courant ce prénom quand même. Mais sachez que le dicton du jour dit « Rosée de mai fait tout beau ou tout laid ». Eh bien ce sera a priori plutôt pas trop mal aujourd'hui. Nous en reparlerons dans le journal de 5h. Ah, côté anniversaire, j'ai notre camarade Anthony qui vient de me dire au 74 900 code matin. Surtout attention Vincent, n'oubliez pas l'anniversaire de Dave Gahan. Un petit peu de « I just can't get enough » ne ferait pas de mal. Eh bien justement le voilà. Ça aurait pas un petit peu vieilli ça quand même. Dave Gahan, c'est le chanteur de Depeche Mode, hein, l'un des chanteurs les plus représentatifs de Depeche Mode. Moi je trouve qu'elle a pris un petit coup leur musique à nos amis de Depeche Mode, surtout cette période-là. Hein. Bon anniversaire également à Deacon O'Garn, célèbre pour son Bruxelles évidemment.
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0: C'est également l'anniversaire de l'acteur Sagamore Stevenin, de la sportive Marie-Josée Pérec, de Béatrice Schoenberg, de la grande comédienne Candice Bergen, de l'ex-tennisman Yann Tiriac, mais c'est également l'anniversaire peut-être d'un des plus grands auteurs, compositeurs, pianistes et interprètes américains. Je veux parler de Billy Joel. Avant d'essayer de joindre Marie de Saint-Herblain, je vous le disais, pour qu'elle nous raconte le week-end de rêve, enfin apparemment ça a été un super week-end d'après ce qu'elle nous a dit et transmis, nous allons peut-être rendre hommage à Billy Joel pour son anniversaire en écoutant My Life. Le voici raconter sa vie, mais en musique évidemment. Presque 4h40, vous écoutez RTL Petit Matin Weekend. Happy Birthday, Billy!

0: celui qu'on appelait Pianoman, l'homme de Honesty, tellement de grandes chansons, il fête ses 77 ans. Aujourd'hui, l'ami Billy Joel. Alors, tout à fait autre chose. RTL, c'est vous. Moi, vous savez que j'aime beaucoup quand vous me racontez ce que vous avez vu, ce que vous avez visité, ce que vous êtes allé voir, ce que vous avez lu et les séjours dont vous avez pu profiter. C'est le cas, en l'occurrence, de Marie de Saint-Herblain qui s'est manifestée de notre côté. C'est comme ça que nous avons repris le contact. Nous allons maintenant essayer de l'appeler. Allez, je vais essayer de vous faire ça façon valise RTL avec les sonneries. On y va. Première sonnerie. Deuxième sonnerie. Est-ce que Marie va nous répondre? Troisième.
1: Allô? Et,
0: ah oui, c'est bon, à la troisième sonnerie. Allô, je parle bien à Madame Marie Madouas?
1: Oui.
0: Bonjour Marie, devinez qui vous appelle d'aussi bonne heure aujourd'hui?
1: Ah, bah, c'est Vincent.
0: Vous m'avez démasqué alors que mon numéro l'était.
1: Oui. Bonjour Marie. Je reconnais bien votre voix.
0: Écoutez, je me permettais de vous passer ce petit coup de fil matinal parce que il paraît que vous avez gagné avec mon camarade Jérôme Florin et Marina Giraudot il y a quelque temps un joli séjour dans RTL Petit Matin. Et comme je ne connais pas personnellement les jardins de Coppelia, j'aimerais bien que vous nous en parliez un peu si vous voulez bien.
1: Ah, vous parlez des jardins de Coppelia. Ben oui, on avait donc gagné de bon matin ce joli cadeau, hein, très très très bien. Les jardins de Coppelia, c'est un super endroit, un très beau et vieux manoir.
0: Oui.
1: Dans la campagne normande, très verdoyante. Mmh. Hein, voilà. Alors, vieux manoir extérieurement, tout est resté dans son jeu, on va dire. Mais par contre, l'intérieur moderne est tout refait très bien. Et donc, un beau parc autour. Nous avions les cerisiers en fleurs depuis notre fenêtre de chambre.
0: Ah, ça c'est pas mal. Ah oui, ça c'est beau.
1: Oui, oui, oui. Un peu plus tard, on aurait pu avoir les pommiers, parce qu'il y a tout un verger aussi.
0: Mais il fallait rester trop longtemps quand même là.
1: Voilà, c'est ça. Mais du coup, non, très bien. Vraiment un très bel endroit et on a passé un très bon séjour et c'était super. Hein.
0: Bon, je suppose que l'accueil a été à la hauteur de l'endroit également.
1: Alors, l'accueil tout à fait à la hauteur. En fait, on nous reçoit très très bien. On nous accueille au petit salon où on nous explique tout ce qui va se passer pour nos deux journées, nos deux nuits, en fait.
0: D'accord.
1: Et puis, en plus, on avait donc quand même l'accès au sauna, au hammam, au jacuzzi et le massage pour mon mari et moi. Voilà.
0: Et vous en avez usé et abusé, j'espère.
1: Nous en avons usé.
0: Très bien.
1: Et en VIP, pour ainsi dire, parce que ce matin-là, où on a fait tous ces soins, on était tout seul et c'était super.
0: Vous êtes des auditeurs d'RTL quand même, c'est bien la moindre des choses,
1: oui.
0: Hein?
1: Oui, c'est vrai. Et puis, c'est vrai que c'était inattendu parce que de bon matin, comme ça, mon mari a dit « Oh, c'est Honfleur, on avait prévu d'y aller un jour ». C'est pas loin, allez hop, j'envoie mon petit texto et puis voilà.
0: Eh bien voilà, vous n'avez pas regretté, formidable. Eh bien, vous saluerez Gilles, votre époux, de notre part, chère Marie.
1: Oui, tout à fait.
0: Et puis, surtout, restez-nous fidèles et à très bientôt, j'espère. Merci de nous avoir raconté votre week-end.
1: De rien, merci.
0: À très bientôt, Marie.
1: Au revoir, bonne journée, à bientôt.
0: À vous aussi, au revoir.
1: Au revoir.
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0: Et voilà, c'était sympa ce petit coup de fil. Merci Marie d'avoir répondu. Et puis un petit bonjour à Nicolas. Nicolas de Rouen, de Grand-Queville précisément, qui nous annonce 7 degrés ce matin et 23 degrés cet après-midi avec un rayon de soleil prévu. Merci pour le message. 74 900, code matin bien sûr. Il est maintenant l'heure, musique toujours du tube de la matinale.
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0: Alors, cette chanson va nous ramener en 1986 avec le groupe Europe, The Final Countdown, parce que c'était il y a 40 ans déjà, et à l'époque, en ce 9 mai 1986, on célébrait l'adhésion du Portugal et de l'Espagne à l'Union Européenne, mais aussi les premières célébrations officielles de la Journée de l'Europe qui avait été créée juste l'année précédente. Alors nous nous sommes dit qu'on n'allait pas fêter ça avec l'hymne européen, bon, mais peut-être plutôt avec le groupe Europe. Des synthés, des guitares bien électrifiées, qu'en dites-vous? Eh bien, vous savez que ce morceau, qui n'était pas du tout prévu pour être un morceau sur un disque parce qu'il était trop long, il était un peu trop tonitruant, il était destiné au départ à être la chanson qui ouvrait avec un peu de panache comme ça les concerts du groupe Europe. Ils sont quand même très vite rendus compte qu'ils tenaient un énorme tube. Résultat, The Final Countdown est devenu un hymne repris partout en Europe, qui à l'époque ne comptait quand même que 12 pays. Nous sommes 27 aujourd'hui dans l'Union Européenne. Mais voici ce compte à rebours final tel que vous l'écoutiez en 1986 sur RTL.

0: évidemment, ouvrir un concert avec ce tabadam pam pam, avec ce gimmick, hein, ça avait de la gueule évidemment. Nous célébrions l'Europe avec le groupe du même nom, c'était The Final Countdown. Voici maintenant l'heure de votre horoscope.
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0: Pour votre horoscope de ce samedi matin, comme je vous le disais, Christine est là, ça tombe bien, bonjour Christine.
2: Bonjour mon cher Vincent.
0: Et si nous démarrions par les taureaux, qu'en pensez-vous?
2: Je suis tout à fait d'accord, vous pourriez ressentir un besoin de légèreté, d'échanges simples mais sincères, sans pression. Une relation peut se détendre ou reprendre un cours plus fluide.
0: Gémeaux.
2: Pour vous aussi, l'ambiance se fait plus légère, conviviale, et cela se ressent dans votre manière de communiquer. La lune en Verseau est en harmonie avec Uranus et favorise les échanges naturels.
0: Cancer.
2: Eh bien, une relation peut se montrer plus rassurante ou simplement plus agréable si vous le pouvez accepter ces moments de douceur sans chercher à comprendre toutes les raisons.
0: Lion.
2: L'ambiance se détend nettement, surtout dans vos relations. La lune en Verseau, face à vous, est en harmonie avec Vénus et favorise des échanges légers, positifs, où chacun retrouve sa place sans effort.
0: C'est bien tout ça, Vierge.
2: Ah oui, une belle journée.
0: Ah hein. Oui, on dirait, Vierge.
2: Alors, pour les Vierges, vous pourriez ressentir un mieux-être, vous aussi, dans vos relations ou dans votre manière d'aborder les choses, si vous le pouvez, accepter que tout ne soit pas parfait.
0: Balance.
2: Vous retrouvez une forme de légèreté qui vous fait du bien. L'harmonie entre la Lune et Vénus, votre planète, favorise les échanges harmonieux, les moments agréables et une complicité affective.
0: Et l'ambiance s'adoucit également pour les Scorpions.
2: Et oui, elle vous permet de relâcher une pression intérieure que vous ne perceviez pas forcément. La Lune du Verseau, en harmonie avec Vénus, apporte un apaisement dans vos ressentis.
0: Et c'est bien également pour les Sagittaires.
2: Et oui, vous retrouvez un certain plaisir dans les échanges, une légèreté qui vous correspond davantage. La Lune en Verseau, en harmonie avec Vénus, favorise les discussions enrichissantes.
0: Capricorne, même combat ?
2: Un apaisement discret mais réel s'installe dans votre manière de ressentir les situations. La Lune en Verseau, en harmonie avec Vénus, vous aide à prendre du recul.
0: Verseau.
2: La Lune est chez vous, donc en harmonie avec Vénus, ce qui vous met dans de bonnes dispositions pour vivre des moments agréables et détendus où vous vous sentez en phase avec vous-même.
0: Nos petits poissons, alors.
2: Eh bien, l'ambiance vous enveloppe d'une douceur discrète mais réelle. La Lune en Verseau, donc en harmonie avec Vénus, agit en arrière-plan pour vous comme un soutien émotionnel qui vous aide à relativiser.
0: Et voici les béliers.
2: Eh bien oui, les échanges se font plus simples, plus agréables, et cela vous fait du bien. Hein, la Lune en Verseau favorise les relations, les projets partagés, et même une complicité dans votre entourage.
0: Bon, c'est plutôt ce qu'on appelle une bonne journée à peu près pour
2: oui,
0: tout le monde.
2: Oui, ça arrive
0: en plus,
2: hein,
0: c'est
2: quand
0: très
2: même.
0: Sympa.
2: Oui, oui, oui.
0: En ce qui concerne demain, le suspense est total. Mais
2: total.
0: Demain à la même heure, nous saurons tout grâce à vous. À demain, Christine.
2: Oui, passez une bonne journée.
0: 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Elle vous disait que c'était plutôt une bonne journée pour l'ensemble des signes, surtout si en plus vous gagnez ce magnifique objet que j'ai là dans les mains, le double album, 18 titres quand même, 18 chansons, c'est normal, il y a deux disques, hein, ça s'appelle un double album, c'est celui de Benjamin Biolay intitulé Le Disque Bleu, et puis j'ai également, dans l'autre main, le livre de mon invité Philippe Roure intitulé La musique de film chez Quentin Tarantino, chez Hugo Doc, et nous allons nous balader justement dans les grandes chansons et musiques de films de Tarantino tout à l'heure, pour l'heure, et ça c'est un autre domaine évidemment, mais on en parle beaucoup actuellement sur RTL, et d'ailleurs Éric Jean-Jean vous en parlera énormément ce matin dans Stop ou Encore, puisqu'il n'est pas en studio aujourd'hui, mais en province, pour vous faire gagner des places de Céline Dion. La voici interprétant « Chant, dansons ».

0: La fameuse nouvelle chanson, l'inédite de Céline Dion, composée et interprétée, composée et écrite par Jean-Jacques Goldman, bien sûr. Soyez bien à l'écoute ce matin, et puis vous verrez les pleins de surprises. C'est Éric Jean-Jean qui sera en direct d'une ville de France ce matin dans Stop ou Encore pour vous faire gagner des places supplémentaires. Du côté du Var, en tout cas, Jérémy, qui est à Cogolin, nous annonce un très beau temps sur le département. Direction le Castelet pour le Grand Prix historique. Ah oui, ça va faire du bruit, il va y avoir de la belle mécanique là-bas. Merci pour l'info, un petit bonjour à Marie-Claude qui nous écoute du Plessis Robinson et qui nous annonce 12 degrés également. Et puisque tiens, on était dans le Var, eh bien écoutez ça. Dis donc, Saint-Tropez, si c'est pas dans le Var, c'est où ailleurs? Alors, cette chanson, évidemment, extraite de la BO du Gendarme de Saint-Tropez avec Louis de Funès, devrait vous donner une indication précieuse sur l'année du jour que nous allons chercher ensemble et peut-être avec vous au 32-10 après le journal de 5 heures. Justement, il est 5 heures. Et l'essentiel de l'info en 3 minutes, c'est avec vous Claire Checaglini. Bonjour Claire.
1: Bonjour Vincent, bonjour à tous. 6 cas d'antivirus sont désormais confirmés par l'OMS sur le bateau de croisière MV Ondius. Tous ont été identifiés comme étant dus à la souche des Andes, donc transmissibles entre humains. Les résultats d'analyse concernant la femme hospitalisée en Espagne présentant des symptômes pouvant s'apparenter à l'antivirus ne sont pas encore connus. Elle avait voyagé dans le même avion qu'une néerlandaise décédée sur le navire. Aujourd'hui, le directeur général de l'OMS est attendu aux îles Canaries pour coordonner les évacuations du paquebot prévues demain et après-demain. Première nuit en prison pour l'assassin présumé de Chloé, 14 ans. Hier, le jeune homme de 23 ans a été mis en examen pour homicide avec préméditation et viol. Cet ex-petit ami de la victime est soupçonné de l'avoir poignardé mercredi matin. Sur RTL, des proches de la collégienne ont révélé que le suspect avait adressé de multiples menaces de mort à plusieurs adolescentes avant de s'attaquer à Chloé. Crise ouverte au Parti Socialiste. Boris Vallaud, le chef de file des députés PS, a claqué la porte de la direction du parti hier soir et une vingtaine de ses soutiens avec. L'élu des Landes veut une désignation en interne du candidat à la présidentielle alors que le patron du PS, Olivier Faure, défend une primaire à gauche. À Moscou, où le traditionnel défilé militaire du 9 mai, version minimaliste. Pas de véhicule militaire ni de missiles pour commémorer la victoire des soviétiques sur l'Allemagne nazie. Le Kremlin craint des attaques de drones ukrainiens. En Hongrie, investiture ce matin du nouveau Premier ministre parmi les chantiers du conservateur et pro-européen Péter Maghiar, récupéré 10 milliards d'euros bloqués par Bruxelles en raison de la politique de son successeur nationaliste. Football, la Liesse au stade Bollaert hier soir. Lens accède pour la 4e fois de son histoire en Ligue des Champions. Qualification obtenue après la victoire des 100 et or face à Nantes. 1-0, les Canaries sont relégués en Ligue 2 après une saison catastrophique. La Ligue 2, où se joue la dernière journée ce soir. 3, le leader est assuré de rejoindre l'élite. Le Mans, le Red Star et Saint-Etienne joueront à partir de 20h pour la 2e place du championnat et donc une montée en Ligue 1 sans passer par la case barrage. En rugby, le 15 de France féminin favori face aux Écossaises. 4e match du tournoi destination avant la grande finale dimanche prochain face à l'Angleterre. Coup d'envoi à Édimbourg à 17h15. La météo pour ce matin, alternance de nuages et d'éclaircies. Ciel légèrement voilé néanmoins sur la majeure partie du pays. La Bretagne sera sous la pluie. Sur les Alpes, la Bourgogne, le nord du massif central, le ciel sera entièrement bleu. Les températures dans le courant de la matinée, de 16 sur le Cotentin à 19 à Paris et La Rochelle. Et sur la moitié sud, de 17 à Gap, à 20 à Bordeaux et 22 en Corse. Le Quintet se dispute aujourd'hui à Caen. Voici les pronostics de Dominique Cordier. Le 15, le 7, le 12, le 3, le 2, le 4 et le 13. Et l'outsider d'RTL, c'est le 2. 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
0: Merci beaucoup Claire, j'ai bien tout noté. Et à tout à l'heure avec Stéphane Carpentier.
1: À tout à l'heure.
0: Ça marche.
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0: Et voilà, le temps de rouvrir la porte. Ah, ici, on rentre comme dans un moulin, vous savez, ça se passe en fonction des personnes qui viennent, qui vont, nous disent bonjour, passent boire un petit café à la machine juste à côté. C'est la famille RTL du matin, pour les plus matinaux en tout cas, qui est réunie. Et vous, de l'autre côté de la radio ou du téléphone, ou vous êtes même peut-être en voiture en train de partir bosser, si ce n'est déjà fait, ou vous profitez d'un réveil tranquille en ce long week-end, profitez-en bien, nous sommes là avec vous et pour vous. RTL Petit Matin Week-end, dans un instant, nous jouons ensemble, mais tout d'abord en musique avec le duo Obispo Cabrel. Il faudrait que pleuve l'amour.

0: viens de dire.
1: On les aura.
0: Non, vous les avez. Deux dimanches de tour de garde, ça vous les avez.
2: Ah, ça vous les avez. Alors là, deux dimanches de tour de garde, vous les avez. C'est, on peut dire ce qu'on veut, Gilles, mais c'est imbattable. On peut pas lutter contre De Funès, quoi.
3: Ah non.
2: Il y a rien à faire. Bon, j'imagine qu'avec le gendarme de Saint-Tropez, vous aviez bien compris qu'on n'était pas dans les années 80, a priori.
3: Non, on est plus dans les années 60.
2: Ah, il y a des chances. Nous allons affiner un petit peu la chose en vous disant que le 16 juin, eh bien, voici un document RTL qui nous prouvait la fermeture de la grotte de Lascaux.
4: Oui, il y a évidemment plusieurs solutions pour essayer de limiter les dégâts, sinon de les supprimer. La première, qui est venue à l'esprit des spécialistes, c'était d'aérer en permanence de manière à changer, d'une manière constante, cette atmosphère surchargée d'humidité. Malheureusement, on ne ventile pas la grotte de Lascaux comme on ventile les couloirs du métro, parce que les ouvertures d'abord sont étroites, il n'y a en plus de ça qu'une ouverture principale, et... on risquait, en introduisant tout un appareillage, de faire peut-être plus de mal que le bien.
2: Et voilà, donc, eh ben, il a fallu à un moment donné la fermer et créer la fameuse réplique Lascaux 2 dont vous aviez entendu parler. Ça date tout cela du 16 juin 1900 quelque chose. Et Gilles, je ne sais pas si ça va vous rappeler quelque chose, mais il y a une grande artiste qui démarrait à cette époque-là en chantant ceci.
5: Laisse tomber.
3: France Gall.
2: Eh oui, bravo, France Gall. On n'est pas très très loin du Do You Saint-Tropez. On est en pleine période yé-yé, le twist et tous ces grands tubes que nous connaissons. Alors, entre le gendarme de Saint-Trope, entre la fermeture de la grotte de Lascaux et France Gall qui cartonne avec ce Laisse tomber les filles, à votre avis Gilles, sommes-nous plutôt en 1964 ou en 1969 ?
3: Non, 64 plutôt.
2: Vous ne prenez pas l'année érotique, hein, vous la laissez à
3: non,
2: Gainsbourg et Birkin.
3: Non, pas l'année érotique de Gainsbourg.
2: Et vous faisiez quoi, vous, en 1964 ?
3: Ouh là là, j'étais à peine né. Même pas en maternelle encore.
2: Même pas encore, mais vous même êtes bien encore, rattrapé non. Parce que vous avez vu les films de cette année-là, vous connaissez
3: ah oui,
2: les chansons
3: tous,
2: de cette
3: oui,
2: année-là,
3: oui,
2: je
3: oui,
2: vois.
3: Les gendarmes tous, oui.
2: Parce que c'est la bonne réponse. Oui, c'est 1964, bien joué.
3: Merci beaucoup Vincent.
2: On commence à remonter un petit peu loin, alors je vous envoie le double album, le magnifique objet, vous allez voir, de Benjamin Biolay. Et puis si vous aimez les musiques des films et le cinéma de Quentin Tarantino, vous allez vous régaler avec le livre de notre invité aujourd'hui. Et évidemment, je n'oublie pas la montre RTL, ça va de soi. Hein.
3: Ah oui, la montre de Philippe Lamron, bah, super.
2: Oui, absolument. Alors quand vous verrez la montre, vous allez dire, mais elle est où la signature ? Vous détachez un tout petit peu le bracelet, vous regardez au dos de la montre et là vous verrez, c'est gravé au dos de la montre, la signature de Philippe Lamron. C'était bien la moindre des choses quand même pour commémorer la mémoire de ce grand patron d'RTL. Voilà,
3: merci
2: mon cher Gilles.
3: Merci beaucoup, Vincent.
2: Eh bien, passez un excellent week-end. Merci de nous écouter.
3: Et une photo dédicacée, c'est toujours possible ou pas?
2: Mais évidemment, c'est possible. J'en ai spécialement et je vous la ferai en remontant au bureau dès tout à l'heure. Ok?
3: D'accord, merci beaucoup, Vincent.
2: Je vous l'envoie. À bientôt, Gilles.
3: À très bientôt. Merci beaucoup.
2: Ne bougez pas, je vous repasse Perrine hors antenne. Et voici une autre grande chanson de l'année 1964. Même si beaucoup d'entre vous l'ont découverte plus tard au cinéma. Oh, Pretty Woman.

0: C'était Roy Orbison, évidemment, cette chanson de 1964 que vous aviez entendue dans la BO du film avec Richard Gere et Julia Roberts, Pretty Woman. Tiens, puisque nous parlons de cinéma, oh, nous n'avons pas été le seul, car Monsieur Eddy, cette semaine, mercredi, a tiré à boulet rouge, il y avait des balles perdues.
1: Passons en revue les nouveautés de la semaine avec notre cinéphile préféré. Bonjour Monsieur Eddy Mitchell.
2: Hello Miss Jade, oui, cette semaine au cinéma, Mortal Kombat 2,
1: oui.
2: Un film d'un mortel ennui puisqu'il est adapté d'un jeu vidéo. Eh oui, aujourd'hui, plus besoin de scénario, on fait des films avec tout et n'importe quoi, un jeu vidéo, une liste de courses, un ticket de caisse, bref, si vous aimez les films d'action, n'allez pas voir cette merde.
1: Très bien, il est très en forme, ça c'est dit. Cette semaine dans les salles, il y a également... Pour le plaisir, avec Alexandra Lamy et François Cluzet, qui racontent l'histoire d'une femme qui n'a jamais connu l'orgasme en 20 ans de mariage. Vous l'avez vu ?
2: Non. Je me suis contenté de lire les interviews d'Alexandra Lamy, qui déplore le tabou du plaisir féminin. Ah oui, en 2026.
1: Eh oui.
2: Alors qu'il y a chaque semaine 250 nouveaux documentaires, livres et expositions sur le clitoris. Alexandra Lamy, qui essaye donc de surfer sur la vague du féminisme, mais elle surfe aussi mal que son ex Jean Dujardin dans Brise de Nice.
1: D'accord. Eh bien, dites donc, vous êtes drôlement mal luné, hein, cette semaine, quand même. J'ai trouvé un film qui peut-être va vous plaire. J'en suis sûre même, puisque c'est The New West, un western, c'est votre genre préféré.
2: Ah, en effet, oui, The New West, un film de Kate Bickroft qui actualise les codes du western. Ah,
1: oui.
2: Et c'est justement pour ça que je n'irai pas le voir. Voilà. Car un western actualisé, c'est aussi con qu'une blanquette de veau déstructurée ou qu'un homme déconstruit. Le western, il faut pas y toucher. Donc, plutôt que d'aller voir cette daube, je vais plutôt me refaire La prisonnière du désert de John Ford. Il était déjà parfait en 1956 et il l'est encore aujourd'hui.
0: Eh oui. Ou alors, il aurait très bien pu citer Règlement de compte à Hockey Corral, un des plus grands westerns de l'histoire du cinéma, dont nous allons très bientôt parler ici même dans RTL Petit Matin Week-end à l'occasion d'une formidable réédition de cet immense western. Mais ça, c'est une autre histoire. En attendant de retrouver Monsieur Eddy et Laurent Gérard tout à l'heure, un petit peu plus tard chez Stéphane Carpentier.
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0: 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Voici Taylor Swift avec Hoplite et ensuite je vous emmène dans les Côtes d'Armor. Ça va sentir bon la marée, le poisson et c'est la fête de la morue là-bas.

0: Purple Light, c'est Taylor Swift sur RTL. Nous allons changer de cadre, changer de style et aller maintenant dans les Côtes d'Armor pour une belle fête à laquelle vous pourrez non seulement participer mais surtout également déguster le produit phare, la grande star de l'endroit. Je vous explique tout, c'est ça la France.
1: C'est ça la France.
0: Si vous vous rendez dans les Côtes d'Armor, vous constaterez très vite que la morue n'est pas un poisson comme les autres. Là-bas, c'est une grande histoire d'amour. Celle, vous savez, de ces célèbres marins partis pendant des mois affronter les eaux glacées de Terre-Neuve et d'Islande. Alors, du 14 au 17 mai prochain, tous les férus de morue vous donnent rendez-vous sur le port de Binic pour Binic Fête la Morue. Entre mémoire maritime et plaisir gourmand, Yves Satin, le vice-président de la Fête de la Morue, va vous raconter cette grande épopée. Bonjour mon cher Yves et bienvenue sur RTL.
2: Bonjour, bienvenue aussi à vous dans les Côtes d'Armor à Binic.
0: Ah, ça nous fait plutôt plaisir, surtout quand vous allez nous raconter et nous expliquer pourquoi cette pêche à la morue a autant que ça marqué la région.
2: C'est une pêche bien marquée dans le patrimoine breton déjà, mais dans notre secteur, le Trégor comme on dit, c'est aussi très marqué. Le passé morutier comme on dit aujourd'hui, c'était finalement... L'économie dans le passé, c'était bien sûr la mer. Les paysans, quand il n'y avait pas assez de travail, ils partaient en mer. La pêche à morue, ben, on partait de Bretagne pour beaucoup. Mais on allait pour la plupart pêcher ou en Islande ou à Terre-Neuve, donc bien loin des côtes bretonnes.
0: En effet, oui. Je précise que vous êtes également administrateur de l'association Doris de la Baie. Mais qu'est-ce que justement, on dit un Doris ou une Doris ?
2: Alors, on dit un Doris.
0: Un Doris, voilà, oui. Voilà.
2: Donc, c'est une embarcation à rames. Donc, les Doris sont des bateaux qui s'empilaient sur le pont des bateaux. Et donc, quand on arrivait sur les lieux de pêche, on les débarquait. Il y avait deux dorifiers, donc deux rameurs à bord des bateaux, avec des lignes qui allaient pêcher directement le poisson depuis l'embarcation. On pouvait charger jusqu'à 800, 900 kilos de morue dans le bateau, et quand on revenait sur la goélette, on débarquait le bateau et on remontait le bateau à bord de la goélette pour aller sur d'autres lieux de pêche. Donc c'est une embarcation un peu emblématique de notre secteur. Et notre Doris, bah, c'était fabriqué à Binic et aujourd'hui on a une association qui perdure ce témoignage. Quoi.
0: Et vous êtes là pour tout ça, heureusement, parce que c'est important d'avoir de la mémoire. Mais dites-moi Yves, une chose, il paraît, alors vous allez nous dire évidemment que la morue et le cabillaud, ce serait un seul et même poisson. Vrai ou faux ?
2: Bien vu Vincent, c'est tout à fait ça. On reste sur du poisson qui est commun. On parle tous du cabillaud, on sait pas bien ce que c'est la morue. Mais la morue finalement c'est salé, séché,
0: oui.
2: Principalement parce qu'à l'époque c'était justement la possibilité d'avoir une conservation plus longue du produit. Même si ça existe encore aujourd'hui, les techniques de conservation ont beaucoup évolué. Le glaçage, les frigos, les congélations.
0: Bien sûr.
2: Mais à l'époque, c'était la seule solution. Donc salé et séché.
0: Et voilà, donc on part du cabillaud pour arriver à la morue, mais on parle en effet de la même chose. Ça, c'est quand même intéressant à savoir. Aujourd'hui, comme vous le disiez, les choses ont beaucoup évolué, mais le souvenir est bien présent. Et alors, Binic fête la morue, qu'est-ce qu'on y fait, qu'est-ce qu'on y voit et quel est finalement le but de la chose en dehors de fêter tous ensemble le patrimoine de l'endroit ?
2: Eh ben, l'idée, c'est de garder finalement cet lieu de rencontre, hein, puisque la pêche était avant des lieux de rencontre. Hein, les bateaux partaient avec des grands équipages. Et donc, se retrouver autour de ce port morutier de Binic-Étape-sur-Mer pour à la fois fêter, mais faire la tradition du patrimoine maritime du secteur. Donc, dans cet événement, on va bien sûr parler de pêche, on va parler d'événements nautiques, on va parler de bateaux avec plus de 25 vieux gréement, comme on dit par ici. Et finalement, c'est aussi pour faire rencontrer un peu les associations biniquaises qui permettent de structurer la fête et avec plus de 190 bénévoles, d'animer la fête pendant un week-end de l'Ascension.
0: Et puis alors, il y a quand même une dimension très importante, Yves, c'est que visiter, parler, tout ça, c'est bien gentil, mais ça creuse. Et je suppose que à la fête de la morue, ça doit rimer avec fête gourmande et avec dégustation, ou alors vraiment il manque quelque chose. Hein.
2: Donc la particularité aussi, c'est que cette fête-là de bénévoles, c'est qu'on a quatre associations, des écoles, des associations sportives, qui ont à cœur de faire justement découvrir les différents plats autour de la morue. Ça soit de l'acra, super bon les acra.
0: Ah oui.
2: La brandade de morue.
0: Mais ça, c'est merveilleux ça.
2: C'est un délice, on ne connaît pas assez la brandade de morue. Et puis des petites spécialités que j'invite les gens à découvrir, j'en dis pas plus, sur l'événement, mais qui sont donc des espaces culinaires intéressants sur 4 centres dédiés à finalement faire découvrir toute la morue et leur spécialité.
0: Alors, vous avez bien compris, si vous êtes dans le coin ou si vous voulez faire le déplacement, il faut absolument y aller. Nous pouvons peut-être rappeler les dates, hein. C'est entre le 14 et le 17 mai. Et c'est avant tout une belle façon de se retrouver tous ensemble, je pense, Yves.
2: Tout à fait. L'idée, c'est de se retrouver pour un démarrage de saison, puisqu'on démarre des muets, finalement, l'ensemble des festivités bretonnes. Et la Bretagne est bien connue pour ça. Donc venez du 14 au 17 mai dans le petit port de Binic-Étape-sur-Mer. Et puis si vous avez besoin d'informations, vous pouvez retrouver sur l'office du tourisme binic-étape-sur-mer.com si vous recherchez les informations et l'organisation de l'événement.
0: Et bien voilà, l'essentiel est dit, je pense que ça donne envie. Et n'oublions pas que la morue, c'est vraiment un poisson à découvrir. C'est super bon pour tout et pour toute la famille. Il y a 36 façons de le cuisiner. Donc merci de nous en avoir parlé et mille eau à la bouche ce matin.
2: Et bien merci. Merci à vous.
0: Rendez-vous chez vous, à bientôt.
2: Avec Kenavo, merci.
0: Oui, il fallait terminer comme ça. Au revoir.
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0: Les petits matins avec vous, c'est RTL Petit Matin Week-end dans ce samedi 9 mai 2026, 129e jour de l'année. 6h18 pour le lever du soleil. Si vous connaissez des Pacômes ou si c'est votre prénom, eh bien, bonne fête les amis. Le dicton du jour nous dit que rosée de mai fait tout beau ou fait tout laid. Eh ben, fait tout beau aujourd'hui, en tout cas plutôt tout beau. Dans ce long week-end, vous allez en profiter pour pouvoir faire plein de choses, vous balader, sortir, manger, faire du barbecue et plein d'autres choses. Vous avez peut-être d'ailleurs joué à l'Euro Million. Je vais vous donner les numéros gagnants du tirage d'hier soir. Le 2, le 17, le 19, le 34 et le 37. 2, 17, 19, 34, 37. Et les deux numéros étoiles, évidemment. Le 8 et le 11. Vous savez tout. Alors, vous avez le droit de fermer les yeux, mais surtout de garder les oreilles ouvertes. Hein. Évidemment, c'est mieux pour écouter la radio. Mais à cette heure-ci, vous avez le droit de fermer les yeux. Et est-ce que vous avez remarqué que quand on ferme les yeux, mais vraiment même très fort, on ne voit jamais le vrai noir? Vous y étiez déjà posé cette question? Non, hein, vous non plus. Eh bien, Coralie, oui.
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0: Coralie, bonjour.
4: Bonjour Vincent.
0: Bon, ravi de vous accueillir comme toujours, d'autant plus que je voulais vous poser une question qui me tire l'upine depuis longtemps et vous, tel que je vous connais, vous aurez la réponse. Est-ce que vous pouvez me dire pourquoi quand nous fermons les yeux, au lieu de voir noir, on voit sombre et des trucs bizarres? Ça vous a jamais fait ça?
4: Mais si, et ça me tire l'upine aussi.
0: Ah.
4: Bah du coup, je me suis renseignée et alors, encore une fois, c'est la faute.
0: Ah, mon cerveau, j'espère.
4: Évidemment, toujours lui. En fait, quand on ferme les yeux, on ne voit pas du noir puisqu'on voit encore ce que notre cerveau fabrique.
0: Soyez plus clair alors.
4: Faites le test.
0: Oui.
4: Fermez les yeux un instant.
0: Oui, oui, non, mais je vois bien, on voit des espèces de kaléidoscopes, des petits trucs, oui.
4: Voilà, des taches, des couleurs. Mmh,
0: c'est ça.
4: Voilà. Et bien ça, ça s'appelle des phosphènes. Ce sont des signaux visuels produits sans lumière.
0: Donc, ça ne vient pas des yeux alors?
4: Non, non, c'est toujours votre cerveau qui continue à envoyer des images, même dans le noir total. Parce qu'il déteste le vide.
0: Comme la nature, hein, d'ailleurs, qui déteste le vide. Alors finalement, il invente.
4: C'est ça, il génère des motifs, des flashs, des couleurs, et parfois même des couleurs qui n'existent pas vraiment dans le monde extérieur.
0: Ah oui, et vous avez remarqué que c'est pire quand on est au soleil, en plus, hein, parce qu'on voit mieux encore les trucs. Donc le noir total, ça n'existe pas alors.
4: Ah, pour votre cerveau, il préfère inventer quelque chose plutôt que de ne rien voir du tout. Qui l'eût cru ?
0: Dites donc, j'ai bien fait de vous poser la question quand même. Hein.
4: Voilà, comme
0: allez,
4: toujours.
0: Rouvrons les yeux. Merci Coralie.
4: À bientôt Vincent.
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0: Rouvrons les yeux et les oreilles, surtout que je vais vous proposer un petit peu de musique maintenant, avant de slalomer habilement dans les chansons et les musiques des films de Quentin Tarantino, grâce au livre de Philippe Roure, qui est mon invité, qui va venir nous rejoindre tout à l'heure. Je vous fais gagner le livre d'ailleurs. Et nous allons nous balader dans Pulp Fiction, Réservoir Dogs et autres, 8 salopards ou Django Unchained. Mais tout d'abord, voici Benabar.
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0: 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C'était Benabar sur RTL. Voici maintenant la dernière ligne droite de RTL Petit Matin Week-end. C'est la montée des marches.
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0: Et décidément, tout à l'heure, Gilles était un ex-cuisinier et maintenant Richard qui est en Loire-Atlantique est cuisinier lui aussi. Bonjour Richard.
3: Bonjour Vincent. Et on évite de parler boulot quand même.
0: Oui, oui, d'accord, oui. D'accord. Mais dites, Loire-Atlantique, vous n'êtes pas très loin des Côtes d'Armor quand même.
3: Tout à fait aussi, oui.
0: Est-ce que
3: oui.
0: vous avez l'intention d'aller faire un petit tour le week-end prochain à la fête de la morue à Binic dont nous parlions
3: et,
0: tout à l'heure?
3: Et pourquoi pas, oui. Il y a plein de fêtes comme ça sur notre grand et bel Atlantique.
0: Ben oui, et puis c'est tellement sympa, l'ambiance, les dégustations, le... c'est bien, hein. Bah écoutez, voyez, oui, je vous ai peut-être donné une idée, allez savoir.
3: Tout à fait, oui.
0: Bon, Richard, merci de nous avoir appelé, nous allons jouer ensemble autour de la musique dans les films de Quentin Tarantino. C'est le thème du livre de Philippe Roure qui sera mon invité tout à l'heure et je vais dans un premier temps essayer de vous, d'ailleurs de vous faire gagner ce livre avec la montre RTL et le disque de Benjamin Biolay. Voici ma première question. Vous êtes prêt, Richard?
3: Ah oui, prêt, oui.
0: Et évidemment, puisqu'on parle de musique, de films et de chansons, ça va commencer avec ça.
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0: Oh yep. You could see that the... Ça
3: et
0: donne envie
3: fait,
0: de bouger
3: on fait
0: un
3: les
0: peu.
3: Gestes avec les doigts, les
0: oui.
3: deux doigts des mains.
0: Je vois que vous connaissez la chorégraphie.
3: Tout à fait.
0: Alors, vous avez compris que c'est la chanson qui accompagne une des scènes les plus cultes du film Pulp Fiction, le fameux concours de twist. Et vous vous souvenez que le personnage de Mia Wallace, joué par Uma Thurman, était accompagné dans cette folle chorégraphie, avec les doigts et les gestes, comme vous dites, devant les yeux, comme ça, par un acteur, alors un acteur qui connaît bien la danse, hein, parce que il avait rencontré...
3: Staying Alive, c'est ça.
0: Ah oui, non mais alors vous dites tout avant même que j'ai le temps de... Alors donnez-moi la réponse, allez-y.
3: Oh bah, John Travolta, je pense.
0: Ah bah voilà, voilà, il jouait le rôle de Vincent Vega. C'est le rôle qui, mine de rien, Richard a quand même rebooster un peu sa carrière, parce qu'au moment où Quentin Tarantino est allé le chercher, il était un peu au creux de la vague, hein, Travolta.
3: Ah d'accord, ok.
0: Ah ouais, ouais, ça marchait moins bien pour lui, et là, tout d'un coup, ça lui a remis le vent en poupe. C'était formidable pour lui, quoi. Donc, première bonne réponse, vous gagnez le disque de Benjamin Biolay, le livre de Philippe Roure, la musique de film chez Tarantino, et la montre RTL, ça commence bien.
3: Ah mais tout à fait, voilà, je suis déjà très très très très content, voilà.
0: Alors, même si vous êtes en Loire-Atlantique, comme ce sont des expositions qui durent longtemps, non seulement c'est pour vous, ou vous pouvez les donner si vous le souhaitez, je vais maintenant vous proposer deux invitations, plus tous les objets, les goodies, etc. Pas les goonies, hein, les goodies, pour aller à l'Atelier des Lumières pour l'exposition immersive Renaissance. C'est tout, c'est un endroit magnifique, vous connaissez l'Atelier des Lumières ?
3: Du tout.
0: Ah, moi je suis allé voir l'expo Tintin, je suis allé voir plein de choses, j'ai emmené mes enfants là-bas voir l'exposition sur l'Égypte. Vous savez, il y a des projections partout, sur les murs, sur le sol, des animations, de la musique, des commentaires. On est immergé dans un thème.
3: Ça donne envie.
0: Et là, en l'occurrence, c'est la Renaissance.
3: D'accord.
0: Mais pour démarrer encore une fois en musique, ça change de style, ça n'est plus Chuck Berry et son You Never Can Tell, c'est Ennio, je ne sais
3: Morricone.
0: Pas. Ah, peut-être. Un petit air de banjo, une musique western, comme vous le disiez, c'est une composition de...
3: Monsieur Morricone.
0: Et oui, parce que en dehors des chansons que l'on entend dans les films de Tarantino, il y a aussi beaucoup de musique, et souvent des musiques de vieux films, et particulièrement d'un compositeur dont nous allons parler avec Philippe tout à l'heure, mais que Tarantino vénère, en effet, c'est Ennio Morricone. Il lui a emprunté pas moins de 29 morceaux dans la totalité de sa filmographie. Vous vous rendez compte?
3: Ouais.
0: C'est quand même incroyable. Et il se trouve que c'est le seul et unique musicien à qui il a demandé une musique originale pour la totalité d'un film. Puisque d'habitude, hein, vous connaissez le principe, il se sert dans sa discothèque. Hein.
3: Oui,
0: on prend une chanson d'un tel, une musique d'un tel, etc. Alors je vais vous demander le titre du film dont Ennio Morricone a réalisé la totalité de la BO. S'agit-il des 8 salopards ou de Inglourious Basterds?
3: Bah, plutôt les 8 salopards.
0: plutôt les 8 salopards. Mais vous me répondez un peu sous forme de question. Moi, j'aimerais que vous me disiez ça avec...
3: Oui, les 8 salopards.
0: Les 8 salopards. Et dans ce cas-là, ça me permet de vous dire, oui, c'est une bonne réponse à nouveau. Voilà. Et grâce à cette bonne réponse, non, ça a été une expérience formidable parce que je vous proposais aussi Inglourious Basterds parce que il lui avait proposé la musique de ce film-là, Morricone. Alors, Morricone a fait savoir qu'il était à l'époque très occupé, qu'il pouvait pas trop, mais en fait, il a refusé, et vous savez pourquoi?
3: Non.
0: Parce que, évidemment, Quentin Tarantino voulait des chansons dans ce film, comme il fait d'habitude. Oui. Il y a une chanson de David Bowie, il y a des trucs comme ça. Et Morricone, il déteste ça. Il refuse de faire une musique s'il y a de la musique des autres dedans. Il dit, soit c'est moi, soit je fais tout, soit c'est non. Il est pas le premier, c'est pas la première fois qu'il a refusé à cause de ça. Donc il y a eu un rendez-vous manqué, et Tarantino a compris que s'il le voulait, il fallait lui proposer la totalité. Et c'est ce qu'il a fait, en effet, pour les 8 salopards. Adité, oh, on est maestro ou on n'est pas maestro, hein, quand même.
3: Tout à fait, voilà.
0: Voilà. Alors, troisième question dans un instant. Richard, là, vous allez jouer pour tout un coffret de produits Lexon, des beaux produits connectés, hyper design, une lampe, une enceinte, un réveil. C'est un coffret qui vaut 200 euros quand même.
3: D'accord.
0: Donc, ma question va arriver dans un instant. Juste après ceci, ne bougez pas, Richard. À tout de suite.
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0: Et pour terminer, Richard, vous êtes bien toujours là, hein?
3: Oui, Vincent,
0: bon,
3: toujours là.
0: Ça va. Et pour vous faire gagner ce coffret de produits Lexon de la collection Pantone, je vais vous poser une question dont la réponse vous surprendra peut-être, parce que c'est une information que très peu de gens savent. Je vais vous dire, cette info, elle n'est même pas dans le livre de Philippe Roure, qui pourtant est un spécialiste du genre. Écoutez cette musique. Ça vous dit quelque chose? Surtout si vous avez vu Kill Bill.
3: Oui.
0: Ah oui. Cette chanson, Santa Esmeralda, Don't Let Me Be Misunderstood, en version un petit peu hispanique, comme vous l'entendez, c'est dans Kill Bill. C'est en 2003, dans le film de Quentin Tarantino. Et dans ce film-là, il y a un nombre invraisemblable de musiques et de chansons, dont celle que vous entendez. Mais ce Santa Esmeralda n'était pas le premier choix de Quentin Tarantino. Il avait d'abord pensé à une chanson d'un artiste français, figurez-vous, qui avait été un énorme tube dans le monde entier, y compris aux États-Unis à la fin des années 70. Mais finalement, Tarantino a dû modifier son choix pour des raisons administratives. Alors je vais vous demander quelle était la chanson initialement envisagée, choisie par Tarantino, à la place de ce qui est devenu ensuite Santa Esmeralda. Était-ce à votre avis, Richard, Où sont les femmes, par Patrick Juvet, ou Born to be Alive, par Patrick Hernandez? Il faut choisir le bon Patrick, en fait.
3: Oui.
0: C'est difficile, ça.
3: Rien de trop à voir, les chansons.
0: Alors essayez d'imaginer ce qui aurait pu aller dans cette scène du combat dans la neige là dans Kill Bill, et j'ai bien dit que c'était un chanteur, un artiste français.
3: Et donc les deux sont français de toute façon, donc ça je comprends pas.
0: Ça je sais pas. Je ne sais pas si les deux sont français.
3: Allez, faut que je fasse un choix.
0: Allez.
3: Où sont les femmes? Allez.
0: Vous dites « Où sont les femmes ?» par Patrick Juvet.
3: Oui.
0: Et la bonne réponse est...
3: Yes, we were born. C'est l'autre. C'est Patrick Hernandez.
0: Richard, Patrick Juvet, il est d'origine suisse.
3: Ah oui, c'est vrai.
0: Et
3: oui. Je le savais, j'ai pas réfléchi.
0: c'est pour ça que je vous ai bien dit, attention, oui. On parle d'un artiste français.
3: Bon, dommage. Je me suis fié au nom.
0: Vous ne nous en voulez pas hein, pour ce petit
3: du
0: faux
3: tout,
0: pas
3: ben,
0: sur la fin.
3: Non.
0: Et alors ça, c'est vrai, c'est une information. Et je me le suis fait confirmer pour être tout à fait sûr. Pas plus tard qu'hier après-midi, j'ai rappelé Patrick Hernandez pour lui dire « Tu me confirmes bien ?» Il dit « Oui, oui, c'est ça qui était prévu. » Et il y a eu des problèmes administratifs qui ont fait que ça n'a pas pu se faire. Et puis du coup, il a porté son choix sur Santa Esmeralda pour cette séquence mythique de Kill Bill. Mais quand vous la verrez la prochaine fois, vous direz « Ah bah ouais, c'était Born to be Alive qui avait été envisagé. » Ça, c'est de l'information hein, quand même, Richard.
3: Tout à fait. Toujours des informations, ce cher Vincent.
0: Mais c'est ça qui est drôle. Sinon, voilà. Richard, je vous envoie tous vos cadeaux. Je vous repasse Périne Laurentaine. Et c'était très fun de jouer avec vous.
3: Très fun à vous aussi.
0: Merci Richard. À très bientôt.
3: À bientôt.
0: Au revoir. Voici Teddy Swims avec Mr. Know It All, Monsieur Je Sais Tout. Et ensuite, c'est Philippe Roure avec lequel, évidemment, nous allons parler de son thème de prédilection, un de ses thèmes de prédilection, la musique et les chansons chez Tarantino. C'est le thème de son livre. C'est sorti chez Hugo Doc. C'est tout nouveau.

0: Cet été d'Iswim, c'est tandis que Denis, qui est à Dôle dans le Jura, nous annonce 9 degrés, une belle lune, et m'annonce surtout qu'il m'attend pour un barbecue. Merci beaucoup Denis, c'est très très sympa, mais excusez-moi, là j'ai encore à faire, l'émission n'est pas terminée, car je dois accueillir mon invité, c'est l'entretien.
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0: Dans 3 jours, le 79e Festival de Cannes va dérouler son tapis rouge pour la soirée d'ouverture. Mais notez au passage que cette année, c'est le 32e anniversaire de La Palme d'Or de Pulp Fiction, le deuxième film du réalisateur Quentin Tarantino. Et il est vrai que, outre le ton très nouveau que l'on avait déjà constaté 2 ans plus tôt dans Reservoir Dogs, ce qui était quand même très frappant dès ce film-là, c'était l'importance inouïe de la musique dans ces films, et ça ne s'est jamais démenti par la suite. Alors Philippe Roux, qui est auteur, réalisateur, graphiste, dingue de musique, vient de faire paraître chez Hugo Doc la musique de film chez Quentin Tarantino, et il est avec nous pour vous en parler ce matin. Bonjour Philippe et bienvenue sur RTL.
3: Bonjour Vincent, merci.
0: Est-ce que je peux vous demander dans un premier temps, dans quelles circonstances vous avez fait connaissance avec le cinéma de Quentin Tarantino ?
3: Avec Reservoir Dogs, je crois, le premier film. Ouais.
0: Oui.
3: Je sais plus comment, mais ça avait l'air suffisamment singulier pour que j'ai envie d'aller le voir. Et en plus, c'est vrai que, alors je sais pas si je m'étais déjà intéressé à tout ce à quoi Quentin Tarantino fait référence, notamment les truands, les yakuza, les truands japonais, enfin les films de Kenji Fukasaku par exemple. Tout cet univers un peu Jean-Pierre Melville, ça me parlait et j'ai eu envie d'aller voir le film.
0: Et alors, est-ce que dès ce moment-là, vous avez senti cette attention toute particulière avec la musique dans le cadre de ces films ?
3: Mais pas tout de suite en fait, pas à Reservoir Dogs en tout cas. Pulp Fiction peut-être un peu plus, j'en ai pas un souvenir précis à vrai dire, mais à partir de Jackie Brown, je crois que c'était assez évident, oui.
0: Et là, vous êtes ensuite revenu en arrière en vous disant, mais comment s'organise-t-il? Comment fait-il? Parce que quand même, Quentin Tarantino, c'est une façon d'utiliser la musique et même de l'envisager comme, faut bien le dire, personne ne le fait comme ça.
3: C'est déjà un collectionneur depuis l'adolescence. Je crois qu'un de ses premiers disques, ça a dû être un disque d'Ennio Morricone.
0: Comme par hasard.
3: Voilà. Et sa façon de travailler, en fait, alors déjà, en tant que collectionneur, il a donc une collection incroyable de disques. Et sa façon de fonctionner, c'est souvent d'avoir un morceau déjà en tête qui va donner, alors notamment pour les scènes d'ouverture, qui va donner le ton du film. C'est des choses très importantes. Par exemple, Bang Bang par Nancy Sinatra, qui fait l'ouverture de Kill Bill Volume 1. Il l'a dès le début, il écrit déjà dès le début avec cette musique. Il écrit parfois des scènes à la note près avec la musique qu'il a choisie.
0: Synchrone, vraiment.
3: Voilà, et qu'il destine à la scène. C'est l'exemple type de Don't Let Me Be Misunderstood, le morceau de Santa Esmeralda, aussi dans Kill Bill Volume 1, pour le duel final, où entre l'arrivée de la guitare, les castagnettes, et tout est déjà calé en fonction de la musique, quoi, dans sa tête et à l'écriture.
0: Justement, ça semble peut-être un petit peu préhistorique de dire ça, mais comme pour le cinéma, on peut dire que Tarantino est un enfant de la cassette VHS, pour la musique, c'est quand même un gosse du vinyle. Et tout ça, j'imagine que tout est conditionné par sa discothèque personnelle, mais pas que, parce qu'il ne peut pas tout avoir. Ses choix, parfois, sont tellement pointus que...
3: J'ai entendu en 2016, je crois, une émission de la BBC à laquelle Tarantino était invité, dont il était l'un des personnages même, parce que c'est un petit peu joué, et où Tarantino raconte qu'il a dans sa maison une pièce qui rassemble tous ses disques et qui est un peu disposée comme un magasin de disques, avec des bacs, etc. Et tout ça est rangé par style, par genre, par sous-genre. Et donc c'est ainsi qu'il se retrouve. Mais on n'a pas que des musiques de film, parce que là on parlait de musique de film, mais il y a autant du rock que de la folk, que de la musique, des chants de Noël. Alors par contre, il y a une chose qu'on ne trouvera pas dans les films Tarantino, c'est le jazz.
0: Ah oui, c'est vrai que...
3: Il n'y a jamais de jazz, en fait. C'est pas du tout un fan de
0: c'est
3: jazz.
0: C'est pas son truc.
3: C'est même possible qu'il déteste ça.
0: Alors, il y a quand même cette phrase terrible. Montrer un film fini à un type et le payer pour qu'il fasse la musique, mais et si ça ne me plaît pas, je ne laisserai jamais cette responsabilité à personne, la musique est trop importante.
3: Voilà.
0: Il a quand même une fois changé d'avis.
3: Oui, par rapport au compositeur de musique de film qu'il admire le plus, qui est Ennio Morricone. Il y a un rendez-vous raté qui se fait sur Inglourious Basterds. Il était prévu que Morricone travaille sur le film, compose la musique de film, et en fait, il est très occupé. Il ne fera pas Inglourious Basterds.
0: J'ai compté en tout 29 morceaux de Morricone dans la filmographie de Tarantino quand même. Hein. 29, c'est dire qu'il l'aime.
3: Et il l'a eu pour les 800 salopards, donc.
0: En tout cas, vous avez mis dans le livre la photo de Tarantino à côté du maestro. Il se tient droit et sérieux comme un gamin devant son idole, hein.
3: Ah oui, il moufte pas, si on peut dire.
0: Il est impressionné, là, ça.
3: Ouais, mais c'est ça qui est touchant avec Quentin Tarantino, c'est qu'il voue une admiration totale. Il est très respectueux envers les gens qu'il admire, quoi. Qu'il rencontre des compositeurs ou des réalisateurs de films. Déjà, il connaît toute leur œuvre. Mais oui, c'est quelqu'un de très, très respectueux de la cinéphilie et des œuvres des autres.
0: Alors justement, Philippe, comment, fort de tout ça, fort de cette connaissance que vous vous êtes forgé de l'univers musical de Tarantino avec les années, comment avez-vous souhaité le concevoir, ce livre ?
3: J'avais un projet de documentaire au départ sur ce sujet-là, projet qui avait été optionné par un producteur, par une société de production, et qui n'a pas trouvé malheureusement de diffuseur. Et après, je me suis dit à un moment donné, mais ça peut faire un très bon livre, en plus, ça règle la question des droits musicaux.
0: Oui,
3: ça sera quand même beaucoup plus
0: facile. Très épineux.
3: Voilà, ça pourrait être beaucoup plus facile à écrire qu'à vouloir mettre en image et en son. Puis j'ai creusé la route de Pierre Beaucousin chez Hugo Publishing, et donc on a mis ce livre en chantier. Alors comment je l'ai abordé, en fait, on a décidé de faire simplement chronologiquement, film par film, c'était plus simple. Mmh. Et dans chaque film, ben simplement lister chronologiquement aussi absolument tous les morceaux, jusqu'à la moindre virgule musicale. C'est le cas notamment dans Kill Bill Volume 1, où il y a des sons du sound design, notamment confectionné par Erzada du Wu-Tang Clan. J'ai passé au crible la moindre virgule musicale, le moindre son.
0: Et vous les resituez dans le contexte du film, c'est dans telle séquence, et il y a quand même un côté visuel où vous allez nous rechercher à peu près toutes les pochettes originales, quoi.
3: Oui, aussi, ouais, les pochettes de chaque morceau passé en revue. Mais c'est un livre, en fait, sur la musique, mais aussi sur l'image. C'est-à-dire qu'il est impossible de ne pas raconter le film. Donc, alors, pour qui n'a pas vu les films de Tarantino, je conseille de voir le film avant de lire le livre, parce que on a mis quand même des spoilers alerte par moment pour éviter oui. le trop spoiler, tout simplement, dans le récit. Mais c'est obligé, ça n'est pas possible de ne pas raconter des scènes en même temps qu'on choisit un morceau pour lequel la scène a été écrite quasiment, parce que c'est presque dans ce sens que travaille Tarantino.
0: Il n'y a pas un morceau qui vous a échappé, là.
3: Je crois pas, j'espère pas. Il y a un film qui m'a échappé, c'est celui que n'a pas encore réalisé Tarantino, mais une fois qu'il sera fait, il y aura l'occasion de compléter le livre.
0: Ça fera l'objet d'une réédition.
3: J'espère.
0: Et ben voilà, très bien. En tout cas, Philippe Roux, merci beaucoup d'être venu spécialement de Bordeaux pour nous aujourd'hui.
3: Merci à vous.
0: Pour parler de votre passion et surtout de votre ouvrage. La musique de film chez Quentin Tarantino, c'est chez Hugo Doc, et c'est une bonne façon d'aborder la filmographie et l'univers d'un cinéaste tellement atypique, tellement attachant, tellement particulier. Mais c'est une bonne entrée dans son œuvre, finalement.
3: Merci.
0: La musique. À très bientôt, Philippe.
3: Merci, à bientôt.
0: Thank you.

0: des nombreuses et célébrissimes chansons qui font partie de la bande originale des films de Tarantino. En l'occurrence, là, c'était Kill Bill volume 1. Et je vous reparlerai de tout ça mercredi prochain dans Bonus Track entre 21h et 22h à l'occasion de la parution du livre de mon invité avec l'ami Éric Jean-Jean. Salut les copains de l'info.
1: Bonjour monsieur.
0: Ça va depuis hier matin?
1: Ça va très très bien.
0: Bah voilà, parce qu'on était tous, on s'est retrouvés à midi en sortant de la radio, etc. Tout le monde allait déjeuner. Est-ce que vous êtes client de Tarantino un petit peu,
1: oui.
0: Vous, les copains, les copines? Valérie, oui, vous, ça doit vous parler un petit peu. Hein.
2: Bah pourquoi c'est aussi évident?
0: Bah je sais pas, Yoji Overkill, Miss Irlou, ça doit être un peu la musique que vous aimez, à mon avis.
2: Un petit peu.
0: Hein, je crois.
2: Ouais. À l'occasion.
0: Voilà, Inglorious Bastards, c'est ça. Comme, ah ouais, Uma Thurman, bah oui, forcément. Petit côté Uma Thurman, c'est vrai, si elle se donne la peine, Valérie.
2: Petit alors.
0: En cherchant bien.
1: On va le chercher très loin.
0: Je vous dis à demain, les amis.
1: À demain, Vincent. 4h30, Vincent Perrault qui vous accompagne. On prolonge tout ça, vous le savez, 9h15, le grand direct. C'est samedi, c'est dimanche, et RTL Matin Week-end avec toute l'équipe. Jean-Sébastien, Valérie, Gaël Jordana qui va vous informer. Bonjour.
2: Bonjour.
1: On salue Pierre Cloplot qui est notre carte jeune ce week-end, notre Globetrotter. Il est au Mans, c'est la grande fête du deux roues qui va très très vite. Grand Prix de France Moto, bonjour.
3: Salut, salut à tous. Évidemment, événement hyper important demain, 14h, le départ du Grand Prix du Mans. 300 000 visiteurs attendus sur l'ensemble du week-end. C'était déjà noir de monde hier. J'ai eu extrêmement de mal à faire passer la voiture RTL pour me trouver une place de parking. Donc voilà, on en a déjà pris plein les yeux. On va en entendre plein les oreilles aussi ce week-end. Je vous fais découvrir tout ça, un événement populaire en coulisses et avec les gens sur place.
1: Fil rouge de l'événement populaire au Mans, donc avec Pierre Cloplot jusqu'à 9h15 en direct. L'équipe de la coordination, de la réalisation, on a ce matin Perrine, on a Juliette, on a Hugo qui est là, on a Boris, le grand Boris qui est là aussi. Bonjour, bonjour les amis.
4: Bonjour, bonjour tout le monde.
1: Vos messages sont les bienvenus comme d'habitude. La page Facebook de l'émission vous attend comme Aude Emmanuel qui est à Chambéry. Il y a 9 degrés au compteur à Chambéry ce matin. Au programme aujourd'hui, dégustation de vin de Savoie à Apremont. Régalez-vous avec modération. Et on a un grand bonjour aussi de Graziella depuis le Pays Basque. Ça va bien se passer côté météo. Valérie va tout vous confirmer. On attend vos messages. Vous êtes à la maison. 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
1: 6h en ce 9 mai 2026 et toute l'actualité donc avec Gaël Jordana et à la une le meurtrier présumé de la jeune Chloé, 14 ans, est désormais mis en examen.
6: L'homme de 23 ans a été placé en détention provisoire. Il a gardé le silence hier devant le juge d'instruction. Dans l'actualité aussi, deux manifestations interdites dans Paris. La préfecture craint des affrontements entre ultra-droite et ultra-gauche. Un défilé militaire en Russie pour commémorer la victoire de la Seconde Guerre mondiale, mais beaucoup plus discret que l'an dernier. Un tiers de la direction du parti socialiste claque la porte. Et puis le foot, Lens qualifié pour la Ligue des Champions, Nantes relégué en Ligue 2.
1: Bienvenue à vous tous. L'actualité, c'est une première nuit en prison pour le meurtrier présumé de la jeune Chloé dans l'Aisne.
6: L'homme de 23 ans est désormais mis en examen pour assassinat et viol sur mineur. Il est soupçonné d'avoir poignardé à mort à plusieurs reprises la collégienne de 14 ans, son ex-petite amie. Le suspect a fait usage de son droit au silence hier devant le juge d'instruction, Sacha Dubesset.
7: Oui, le suspect est arrivé au tribunal judiciaire menotté aux côtés d'une dizaine de gendarmes. Dans les couloirs, l'homme âgé de 23 ans semble perdu, le teint pâle, les cheveux rasés, les joues gonflées. Il porte un polo bleu marine, un jogging gris et des baskets de course. Il fixe le sol avant de rentrer dans le bureau du juge des libertés et de la détention. Après une trentaine de minutes, l'homme est placé en détention provisoire. Il est embarqué à l'arrière d'une voiture grise, caché sous une couverture pour quitter le tribunal judiciaire de Laon. Hier soir, le suspect a été mis en examen pour assassinat et viol, ce qui signifie d'une part que le juge d'instruction estime à ce stade que le jeune homme a prémédité son geste et que le magistrat a tiré les conséquences de l'écart d'âge, elle âgée de 14 ans et lui de 23 ans, car aujourd'hui dans la loi, un acte sexuel entre un mineur de moins de 15 ans et une personne majeure est légalement considéré comme une relation non consentie et donc un viol. L'homme de 23 ans qui affirme en garde à vue qu'il n'avait pas l'intention de tué Chloé risque la peine maximale encourue, la réclusion criminelle à perpétuité.
6: Sacha Dubé, c'est envoyé spécial de RTL à Lens dans l'Aisne.
1: Deux manifestations d'ultra-droite et d'ultra-gauche sous haute surveillance à Paris.
6: Tout d'abord, la marche du comité du 9 mai qui rassemble chaque année plusieurs centaines de militants d'ultra-droite. Elle doit s'élancer de Port-Royal à 15h. À quelques centaines de mètres, au même moment, un mouvement antifasciste se réunit place Saint-Michel. Ces deux manifestations ont pourtant été interdites par la préfecture de police, Thomas Proutot.
4: Oui, les policiers parisiens redoutent des tensions, voire des affrontements dans les rues du quartier latin cet après-midi. La marche des militants d'ultra-droite a beau avoir été interdite, les renseignements estiment que certains d'entre eux vont tout de même se rassembler. Chaque année, ils sont plusieurs centaines, issus de mouvements nationalistes, royalistes ou néo-fascistes, à battre le pavé en mémoire d'un des leurs, tombé d'un toit alors qu'il était poursuivi par la police en 1994. En face, les militants antifas de la capitale ont maintenu leur appel à la contre-manifestation Place Saint-Michel, à quelques centaines de mètres du point de départ de la marche nationaliste, et ce, malgré l'interdiction qui les vise également. Un dispositif policier important reste donc mobilisé. Le contexte politique est inflammable. Trois mois après la mort de Quentin Derang, le jeune lyonnais nationaliste tabassé à mort par un groupuscule d'ultra-gauche début février. Il avait d'ailleurs participé lui-même à la marche du 9 mai l'an dernier. Mais quelle que soit la tournure des événements, sa famille souhaite qu'il ne soit en aucun cas associé à celle de cette année.
6: Thomas Proutot, chef du service police-justice de RTL. Les îles espagnoles des Canaries vont accueillir la nuit prochaine le MV Hondus, ce navire touché par des cas d'antavirus, un virus respiratoire. 5 Français se trouvent à bord. Ils devraient être rapatriés dans les 24 à 48 heures qui suivront l'arrivée du navire. Pour l'instant, 6 cas d'antavirus ont été confirmés parmi 8 cas suspects. 3 personnes sont décédées.
1: Il est 6h04, l'actualité à l'étranger, c'est Donald Trump qui dit s'attendre à une réponse de l'Iran sur une fin des hostilités.
6: Une lettre de Téhéran qu'il attend ce matin, dit le président américain. Peu avant ces déclarations, les États-Unis avaient frappé 2 pétroliers iraniens dans le golfe d'Oman, voie d'accès au stratégique détroit d'Ormuz. Donald Trump, qui s'intéresse aussi à la guerre en Ukraine, le président américain, a proposé un cessez-le-feu afin que la Russie puisse organiser sereinement sa parade du 9 mai à Moscou. Elle célèbre cette parade chaque année, la victoire sur l'Allemagne nazie en 1945. Une trêve acceptée par Volodymyr Zelensky, le président ukrainien. Bonjour Sophie Jousselin.
8: Bonjour, bonjour à tous.
6: Ce défilé sur la place Rouge s'annonce toutefois beaucoup plus modeste que les années précédentes.
8: Oui, après la chute du régime communiste et jusqu'en 2007, en signe d'apaisement entre l'ancien bloc soviétique et l'Occident, les blindés, les missiles ne défilaient pas sur la place Rouge. Ils sont revenus en 2008, quand l'OTAN a déclaré que l'Ukraine et l'Arménie étaient les bienvenus dans l'Alliance Atlantique. Ce matin, Vladimir Poutine doit prononcer un discours, comme chaque année. Ensuite, seules les troupes à pied défileront sur la place Rouge, devant un parterre de chefs d'État minimalistes et pas aussi prestigieux que l'année dernière. Bien sûr, il y aura le fidèle des fidèles, le président du Bélarus, Alexandre Loukachenko. À ses côtés, les chefs d'État d'Abkhazie et d'Ossétie du Sud, deux républiques séparatistes pro-russes du Caucase. Également le président du Laos, mais pas de Lula ni de Xi Jinping comme l'année dernière. Hier soir, Volodymyr Zelensky a signé un décret ordonnant à l'armée ukrainienne de ne pas attaquer le défilé sur la place Rouge.
6: Merci Sophie. Sophie Jousselin du service international de RTL. Emmanuel Macron est en déplacement aujourd'hui en Égypte, à Alexandrie. Il doit y inaugurer une université de la francophonie avant un sommet Afrique-France organisé au Kenya, une première dans un pays anglophone.
1: La politique chez nous en France avec le retour des divisions au Parti Socialiste, une partie de la direction vient de claquer la porte.
6: Boris Vallaud, le patron des députés PS à l'Assemblée et ses soutiens expriment leur désaccord avec le premier secrétaire Olivier Faure. 24 membres de la direction s'en vont, irrités par, je cite, une brutalisation du fonctionnement. La question d'une primaire à gauche pour la présidentielle exacerbe aussi les divisions. Vallaud est contre, Faure est pour. Alexandre Ouizi est sénateur socialiste. Il fait partie du courant de Boris Vallaud.
9: Ça fait plusieurs semaines qu'on essayait de faire avancer les choses, de proposer des votes, des solutions pour avancer sur le processus présidentiel. À chaque fois, il y a eu un refus d'Olivier, donc on en a tiré les conséquences. On ne pouvait pas rester dans une direction qui a fait quelque part le choix d'une forme d'enlisement. Nous, ce que nous demandons surtout, c'est que nos militants votent et qu'ils votent vite. Si vous voulez, on voit l'ensemble du spectre politique se mettre en ordre de bataille. Et on voit que le Parti Socialiste est dans l'attente et un rôle de spectateur. Donc, il faut avancer maintenant et c'est l'alerte que nous envoyons aussi en quittant la direction.
6: Réponse d'Arthur Delaporte, député PS, il est proche d'Olivier Faure.
10: Je ne vois pas ce que ça change, puisque de toute façon, sur la stratégie, Boris Vallaud n'était pas d'accord. Mais si c'est pour dire retenez-moi ou je fais un malheur, je trouve ça plutôt contre-productif. Nous, on cherche à rassembler la gauche avec Olivier Faure, toute la gauche qui va de François Ruffin jusqu'à Raphaël Glucksmann. À partir de là, on défend la primaire. Apparemment, ça ne plaît pas à tout le monde, mais c'est pas pour autant qu'on va changer de braquet. Et derrière, c'est un vote sur la stratégie en vue de la présidentielle, ce que réclame par ailleurs Boris Vallaud. Donc c'est pour ça qu'on a parfois du mal à comprendre certaines de ces annonces récentes.
6: Voilà pour ces deux réactions recueillies par Arthur Bélier du service politique de RTL.
1: Le football, avant-dernière journée de Ligue 1 et Lens dans les étoiles.
6: C'est la une de l'équipe ce matin. Les Lensois sont désormais qualifiés pour la Ligue des Champions grâce à leur victoire 1-0 face à Nantes. Un but signé d'un jeune prodige de 16 ans, Mezian Mesloub, qui a marqué après seulement quelques secondes de jeu. Ça brille pour Lens, deuxième de Ligue 1, mais Nantes déchante et se retrouve relégué en Ligue 2, Samuel Duhamel.
11: Oui, c'est un monument du football français qui est tombé hier soir. Le FC Nantes, avec ses 8 titres de champion et ses 4 Coupes de France, évoluera en Ligue 2 la saison prochaine. Un crève-cœur pour le milieu, Johan Le Penant.
12: J'ai l'impression que tout le monde donne le meilleur de soi-même. Et encore ce soir on était dans le match, on s'est procuré pas mal d'occasions, on a subi, surtout en deuxième un peu sur la fin. Mais sinon dans le match on y est, et malheureusement ça ne sourit pas.
11: Cette relégation ne doit rien au hasard. Après avoir fini ces 3 dernières années au 16e, 14e et 13e place, les Nantais termineront 17e cette saison. Une suite logique mais cruelle pour le gardien Anthony Lopez.
13: Il y a un moment donné où on pêche sur certaines décisions, certains choix, mais voilà, ça fait partie de notre saison, ça a été ça depuis le début. Maintenant, voilà, il faut juste tout simplement assumer ce qu'on a fait et puis voilà.
11: Les dirigeants nantais devront refonder un projet.

0: 20h avec beaucoup d'enjeux. Le Mans, Saint-Etienne et le Red Star peuvent être promus en Ligue 1. Le Mans est pour l'instant le mieux placé pour rejoindre Troyes, qui est déjà promu.
1: Merci, c'est complet, c'est signé Gaël Jordana. Vous avez toute l'actualité, vous allez cliquer. Hein. C'est tout simple, c'est RTL.fr. Les messages qui arrivent des auditeurs sur la page Facebook de l'émission. On a d'abord Debout les Zinzins. Message de Titou qui nous écoute fidèlement depuis la Bulgarie via l'appli RTL. On a Benoît, lui, il est en Bretagne. Il a 17 degrés annoncés pour l'après-midi. Dans le Finistère Sud, c'est un samedi qui est pas trop mal, Valérie. Hein.
2: Bah pas dans le Finistère, en tout cas, parce que pour le coup, il pleut fort ce matin, du Finistère jusqu'au pays nantais. Ça va être le cas pratiquement toute la journée, des pluies orageuses. Ça va vraiment tourner méchamment à l'orage cet après-midi. Donc Benoît peut toujours tenter d'aller surfer, parce qu'il y aura peut-être de bonnes vagues, mais en tout cas, ça se fera sous l'eau. Il y aura de l'eau au-dessus, il y aura de l'eau en dessous, pour le coup. Alors partout ailleurs, c'est vrai que ce sera une très très belle journée ensoleillée. Ça tournera à l'orage sur les Pyrénées assez rapidement, d'ailleurs, parce que les nuages sont déjà bien présents. Et puis, on faut s'attendre à deux, trois petites averses sur les reliefs de l'Est cet après-midi et ce soir. Rien de sérieux. J'en profite pour saluer nos amis de Cognac, Stéphane et Stéphanie, qui vont faire du longe-côte à Royan ce matin. Bon, c'est pas trop trop beau, mais enfin, il n'y a pas trop trop d'eau encore pour le moment. Température de 8 degrés à Mulhouse à 16 degrés à Nice en ce moment.
1: Et Joël est avec nous. Merci pour la bonne humeur. Message qui nous arrive depuis Villeneuve-Saint-Georges avec 9 degrés là au réveil. Le quintet de l'après-midi, c'est du trot attelé disputé à Caen avec un départ à 15h15 et Dominique Cordier qui vous propose de miser dans l'ordre sur le 15, le 7, le 12, le 3, le 2, le 4 et le 13. Notez bien, je répète, 15, 7, 12, 3, 2, 4, 13 et l'outsider de RTL, c'est le numéro 2. Bon réveil.

0: Brunemann, hein, c'est la famille des grosses voix, ça.
1: Ah ouais, c'est une voix.
0: Oh, on est jaloux.
2: 6h12, le tour de table arrive, on parle moto, pamplemousse et musique, à tout de suite.

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5: Toute l'équipe vous accompagne évidemment. Salut Didier, auditeur de Saint-Germain-en-Laye en Ile-de-France. Il nous signale que c'est la fête de l'Europe ce samedi, qu'il y aura des stands, des animations dans la ville francilienne. Profitez bien. Tiens, on va parler pamplemousse ce matin. Jean-Sébastien, agrumes de saison, fruits pleins de surprises, des bonnes, des moins bonnes. Surtout le pamplemousse n'est pas celui qu'on croit.
6: Alors, faut savoir que les premières semences du vrai pamplemoussier arrivent à la Barbade au 17e. Et là, il y a un mariage entre un jeune pamplemoussier et un oranger déjà vieux de

0: Quelques années. L'enfant sera le premier-né en dehors de l'Asie du Sud-Est.
1: Quelqu'un l'avait en douce, baptisé Pamplemousse. On a, ma foi, jamais bien su pourquoi.
0: Parce que le mot pamplemousse vient du néerlandais pompelmoes, qui veut dire épais citron. Pomelo, lui, vient de l'anglais signifiant pomme melon. Du coup, on ne sait plus trop ce dont on parle. En anglais, on lui donnera plus tard le nom de grapefruit. Donc notre pamplemousse n'est pas un pamplemousse, mais un pomelo. Le vrai pamplemousse, lui, il est surtout cultivé en Thaïlande, au Vietnam, dans le sud de la Chine, en Malaisie, en Indonésie. Il est plus gros que notre pomelo de couleur. Il est de couleur verdâtre, avec une peau très très épaisse, remplie de pépins, et surtout, il est très amer, et il est carrément peu mangeable, il faut bien l'avouer.
2: Rien à voir donc avec le pomelo.
0: Qui est juteux, savoureux, rafraîchissant, qui possède une fine écorce jaune ou rose. Alors il faut le choisir, bien lourd, ferme, lisse et brillant. La peau, elle doit être la plus fine possible. Sa couleur, c'est pas un bon indicateur de qualité parce que ça change selon les variétés. Et on peut le conserver 8 à 10 jours au frais.
3: Et c'est excellent pour la santé, cette affaire, non?
0: Alors, c'est excellent si on est en bonne santé et si on veut le rester. Il est plein de vitamines B3, B5, PP, surtout de la vitamine C. Il y a des minéraux et pas mal d'autres éléments comme des antioxydants. Mais ce fruit a un vrai problème. Pour que les médicaments passent dans le sang et soient efficaces, il faut une palanquée d'enzymes qui vont digérer ce médicament. Et le pamplemousse contient un actif qui bloque l'action d'une enzyme essentielle. Ce qui fait que le pamplemousse accentue les effets indésirables d'un médicament ou bloque son efficacité. Même si on consomme de petites quantités de pamplemousse en jus ou en fruits frais. Donc, ça concerne quand même plus de 80 médicaments, cette histoire. Ça n'a rien d'anodin. Donc, quel que soit le traitement que vous preniez, évitez de manger ou de boire du jus de pamplemousse.
2: Info de Jean-Sébastien, le pamplemousse ce matin, ce samedi 9 mai. Tiens, ce week-end, c'est la grande fête du 2 roues qui va très très vite. On a demain le Grand Prix de France Moto, c'est au Mans évidemment, événement ultra populaire. Il y a 300 000 personnes qui font le déplacement dans les gradins, sur la fan zone également. Et les portes du circuit sont ouvertes au public depuis ce mercredi. On va prendre la direction du Mans justement, où se trouve donc en direct notre Globetrotter sur place, et Pierre Coplot. Pierre, vous êtes où exactement ?
4: Je me trouve, Stéphane, juste à l'endroit des paddocks, la zone paddock. C'est ce qu'on appelle l'endroit où les écuries se placent avec les pilotes et leurs équipes. Je peux voir autour de moi toutes les grandes marques de la MotoGP avec, je vous assure, des motos, mais alors flambant neuves, ça envoie vraiment. J'ai des étoiles plein les yeux. Et puis je me trouve juste derrière, du coup, les gradins, les tribunes où vont se placer les spectateurs pour admirer la course. Et juste derrière, évidemment, le circuit Bugatti du Mans.
2: Pierre, en quoi c'est un événement populaire XXL ?
4: Ouais, puisque vous l'avez dit, Stéphane, 300 000 personnes quand même attendues ici aux abords du circuit. Les gens viennent en famille, entre amis, de toute la France et même de l'étranger pour admirer leurs vedettes. Beaucoup sont sur place depuis plusieurs jours. Vous l'avez dit, depuis mercredi, les portes sont ouvertes ici. Vous avez plusieurs campings autour du circuit. On ira d'ailleurs voir certains tout à l'heure qui ont fait la fête jusqu'à très tard le soir. Je suis arrivé à 5 heures du matin. Il y avait encore la fête foraine qui était allumée. Donc, vous inquiétez pas, ils seront en forme. Et l'engouement ne fait que progresser, hein, Stéphane. Rendez-vous compte, la fréquentation a été multipliée par 4 au cours de ces dernières années, ce qui en fait tout simplement la première influence pour un Grand Prix de circuit moto. Et puis le Grand Prix, ce n'est pas seulement une course, puisque c'est une fête, puisque tout au long du week-end, vous allez assister ici à des concerts, des shows mécaniques, des cascadeurs, bref, il y en a pour tous les goûts.
2: Il y en a pour tous les goûts. La course, Pierre, les spectateurs, ils peuvent s'attendre à quoi ?
4: Ah bah déjà, ils pourront admirer la course correctement et partout, car c'est le désavantage ici au Mans. Il y a 125 000 places seulement en tribune, 300 000, vous faites le calcul. Évidemment, ça va poser problème pour certains. Alors, on a trouvé la solution. 19 écrans géants placés tout autour du circuit Bugatti, avec notamment une fan zone. C'est des conditions XXL pour regarder tout ça. Tout le monde sera aux premières loges pour espérer, vous en doutez, un back-to-back. Le retour du roi Johann Zarco, qui s'était imposé l'année dernière, 71 ans après la dernière victoire d'un Français ici. Le roi remet sa couronne en jeu. Le trône est donc libre. Qui va le prendre ? Eh ben, c'est ce que tout le monde se pose ici comme question.
2: Et on vous retrouve en direct tout à l'heure sur le circuit, évidemment, et avec les fans donc, qui ont fait la fête une bonne partie de la nuit. Les infos musiques de ce samedi matin avec Valérie. On va commencer par un festival en Loire-Atlantique.
3: Oui, je vous propose le festival au Mauvais Buisson. Pourquoi ? Parce que j'aime son nom, tout simplement. Parce que la programmation est chouette. Et puis j'aime beaucoup l'affiche aussi. Ce que l'on entend, c'est Petits Biscuits. Ils seront à la programmation. manifestation justement prévue pour le samedi. Le festival se déroulera à Maumusson, c'est en Loire-Atlantique, les 29 et 30 mai prochains. 3000 festivaliers en moyenne, on s'écrase pas. Du camping, des frites, des boissons houblonnées et de la musique. Des passes abordables, franchement, il n'y a rien de mieux à dire. Disponibles sur place ou alors sur leur site aumauvaisbuisson.fr.
2: Ça, c'est votre bonheur, hein. Deuxième conseil musical pour les Parisiens, cette fois avec un concert qui nous ramène dans les années 80, là.
3: Oui, c'est demain soir au Trianon à Paris. Wet Wet Wet est en tournée. Une seule date pour nous. Premier succès en 1987, Sweet Little Mystery.

0: C'est bien.
1: Ouais, hein, ça marche toujours. Alors, le chanteur d'origine qu'on entend justement, Marty Pelo, n'est plus là, à mon grand regret, je vous avoue. Mais enfin, les tubes, eux, restent. Il reste aussi des places. C'est demain, donc, au Trianon, à Paris.

0: Merci pour le retour en arrière.
1: C'est avec plaisir, vraiment.
0: Juste histoire de nous rappeler qu'on est très très jeunes.
2: Qu'est-ce que c'est bien ça.
0: Ah ouais, c'est...
1: Ouais, hein.
0: Oh. Choix musical, Valérie va mettre tout ça sur ses réseaux sociaux. Évidemment, il est 6h21, on vous souhaite le meilleur. Dans un instant, votre horoscope, bien sûr. Sourire avec les grosses têtes et le ciel. Météo complet de Valérie Quintin, tout de suite.
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0: 6h22, bon réveil tout le monde en ce samedi qu'on vous souhaite excellent. 9 mai, une bougie de plus pour vous, peut-être, pour la championne Marie-Jo Pérec, pour le...

0: Ça aussi, c'est pour nous rappeler qu'on est jeunes. Hein. 129e jour de l'année, horoscope, RTL, comme promis. Christine Haas se charge de tout avec tous les signes. Christine, bonjour.
1: Bonjour Stéphane et bonjour à tous. On commence par les taureaux. La journée s'annonce plus agréable, surtout à partir de cet après-midi. Vous pourriez ressentir un besoin de légèreté, d'échanges simples mais sincères, sans pression. Une relation peut se détendre ou reprendre un cours plus fluide. Gémeaux, l'ambiance se fait plus légère pour vous aussi, conviviale. Cela se ressent dans votre manière de communiquer. La lune Verseau est en harmonie avec Vénus et favorise les échanges naturels. Cancer, une relation peut se montrer plus rassurante, plus enveloppante, tout simplement plus agréable. Si vous le pouvez, acceptez ces moments de douceur sans chercher à en comprendre toutes les raisons. Lion, l'ambiance se détend nettement pour vous aussi, surtout dans les relations. La lune Verseau favorise des échanges plus légers, plus positifs, où chacun trouve sa place. Vierge, vous pourriez ressentir un mieux-être dans vos relations, vous aussi, ou dans votre manière d'aborder les situations, si vous le pouvez, accepter que tout ne soit pas parfait. Balance, vous retrouvez une forme de légèreté qui vous fait du bien. L'harmonie entre Lune et Vénus, votre planète, favorise les échanges harmonieux, les moments agréables. Scorpion, l'ambiance s'adoucit aussi pour vous et vous permet de relâcher une pression intérieure que vous ne perceviez pas forcément, mais elle était là. La lune du Verseau apporte un apaisement dans vos ressentis, comme si quelque chose circulait mieux. Sagittaire, vous retrouvez du plaisir dans les échanges, une légèreté qui vous correspond davantage. La lune, en harmonie avec Vénus, favorise les discussions enrichissantes. Capricorne, un apaisement discret mais réel s'installe dans votre manière de ressentir les situations. La lune, en harmonie avec Vénus, vous aide à prendre du recul, tout en vous permettant de profiter de moments agréables. Verseau, la lune est chez vous, donc en harmonie avec la planète d'amour, ce qui vous met dans de bonnes dispositions pour vivre des moments agréables et détendus. Vous vous sentez en phase avec vous-même aussi. Poisson, l'ambiance vous enveloppe d'une douceur discrète mais réelle. La lune en Verseau, en harmonie, agit en arrière-plan comme un soutien émotionnel qui vous aide à relativiser. Bélier, eh bien, vous pourriez vous sentir plus détendu, moins dans la réaction immédiate. Si vous le pouvez, profitez de cette ambiance pour aller vers les autres en toute simplicité. Je vous souhaite une bonne journée. Je vous retrouve sur celastro.com pour les consultations.
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0: 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Allez, le temps du jour, donc on profite parce que ça va se gâter par endroits, c'est ça?
1: Ah bah, il commence à pleuvoir assez fort dans le nord-ouest actuellement, ça va être le cas d'ailleurs toute la journée, mais les pluies vont rester là dans un premier temps. Vraiment, le reste du pays sera concerné demain, pas avant. Alors en attendant, il pleut fort ce matin aux abords de Brest, de Morlaix, de Pontivy, en descendant jusqu'à la région nantaise. Ça va être le cas donc toute la journée, des pluies qui vont remonter vers le Cotentin également. Cette petite portion nord-ouest restera donc sous les orages. Pour tous les autres, un temps plutôt ensoleillé. Il traîne encore 2-3 petites averses entre le Dijonais et la région lyonnaise, c'est pas grand-chose, ça devrait se dissiper cet après-midi. Et ce soir surtout, il faudra s'attendre à quelques averses en montagne sur les reliefs de l'Est, mais rien de méchant. Et puis ça commence à charger aussi près des Pyrénées. Alors pour le coup, ça tournera à l'orage en montagne assez rapidement. En début d'après-midi, des orages qui vont déborder vers l'Aquitaine aussi, le sud de l'Aquitaine, hein, plutôt vers le Pays Basque, en remontant maximum jusqu'aux Landes, pas plus pour tous les autres. Donc du soleil, attention, il y aura du vent dans le golfe du Lion et des températures ben plutôt douce, ma foi. 8 degrés à Caen ce matin, 10 à Strasbourg, 11 à Lille et Marseille, 12 à Paris et Tours. Cet après-midi, comptez 19 à Rodez, 21 degrés à Nice, 23 degrés à Gap, à Lens, à Aubenas, 24 degrés à Bourges, 25 à Paris et Bourg-en-Bresse et 26 degrés à Montluçon.
0: Douceur, vous nous dites, Valérie, aujourd'hui. Après, ça va baisser, hein, je crois. Hein.
1: Ah bah demain, déjà. Hein, demain, on perd un petit peu. On n'aura plus que 19 degrés de moyenne sur la moitié nord, 20 pour la moitié sud, avec des pluies soutenues sur la moitié nord pratiquement toute la journée, des orages au sud. Il n'y a que le nord de l'Aquitaine qui devrait s'en sortir avec un temps lumineux pratiquement pour toute la journée. Pour tous les autres, franchement, on va avoir de bien gros orages.
0: Vous nous confirmez la météo de votre samedi matin là au réveil, comme Catherine le fait depuis Saint-Germain-en-Laye également. Le ciel est clair, il y a 7 degrés Saint-Germain-en-Laye, tout le monde nous écoute là-bas, hein. Visiblement, on a eu Didier tout à l'heure, il y avait Ben, maintenant il y a Catherine aussi. Vous êtes tous les bienvenus à Saint-Germain-en-Laye, hein. N'hésitez
1: ouais,
0: pas,
1: clairement.
0: 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Stéphane Boutsock va accueillir Bruno Le Maire, l'ancien ministre de l'économie, tout à l'heure dans le journal inattendu. Le rendez-vous, c'est 12h30, Bruno Le Maire qui sort un bouquin, Le temps d'une décision, aux 10 éditions Gallimard. Il viendra commenter toute l'actualité sur RTL en ce samedi midi. En attendant, bienvenue tout le monde, il est 6h30. Toute l'actualité, c'est Claire Checaglini qui vous informe. Bonjour Claire.
2: Bonjour Stéphane, bonjour à tous.
0: 6 cas d'antivirus confirmés par l'OMS sur le bateau de croisière au large des îles Canaries.
2: 150 passagers doivent encore patienter une journée ou deux avant de rejoindre la terre ferme. Un débarquement sans contact, nous expliquera la correspondante de RTL en Espagne. Des rapports top secret du Pentagone et désormais accessibles à tous, des classifications de plus de 150 documents sur les ovnis. Crise ouverte au PS après des mois de tensions. Olivier Faure accuse Boris Vallot de brutaliser les partenaires de la gauche. Une pique lancée après le départ du chef des députés socialistes de la direction du parti. Et puis pour terminer, un conte de fées, plein de promesses qui s'est joué au Stade Bollard hier. Les footballeurs lensois se sont qualifiés pour la Ligue des Champions grâce à un tout jeune joueur de 16 ans qui a inscrit son premier but chez les professionnels.
0: 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Le chef de l'OMS est donc attendu aujourd'hui aux Canaries pour veiller au bon déroulement des opérations d'évacuation des passagers du bateau MV Ondius.
2: Une évacuation de 150 personnes qui s'effectuera demain ou après-demain. En attendant, elles sont encore coincées sur le bateau de croisière où 6 cas d'antivirus ont été confirmés. Tous ont été identifiés comme étant de la souche des Andes, donc transmissibles entre êtres humains. Aurélie Chamerois, il va donc falloir d'infinies précautions pour ramener à terre touristes et personnel de bord.
3: Oui, une évacuation sans contact, ont annoncé les autorités espagnoles. Tout d'abord, le navire n'accostera pas, il restera à distance du littoral. Et ce sont des embarcations de type Zodiac qui évacueront les passagers par petits groupes, comme l'explique Virginia Barcones de la protection civile.
4: Ils vont arriver dans une zone complètement isolée, avec un périmètre de sécurité. Ils vont monter dans des véhicules séparés et arriver dans une zone de l'aéroport qui va être totalement isolée là aussi. Ils vont monter dans les avions et partir.
5: aviones y se van a ir.
3: La suite du protocole est coordonnée par les pays d'origine des passagers, plus d'une vingtaine au total. Une victime décédée sera également évacuée. Pedro Guyon, directeur de la santé publique espagnole.
6: Il existe des protocoles très complets pour savoir comment évacuer un mort dans ces circonstances. Il sera séparé, bien sûr, du dispositif pour les personnes en bonne santé.
3: Aucun passager évacué ne présente pour l'instant de symptômes de l'antivirus et aucun nouveau cas suspect n'a été signalé à bord depuis maintenant 10 jours.
2: Aurélie Chamerois, correspondante en Espagne pour RTL.
0: À 6h32, Donald Trump attend de pied ferme une réponse de Téhéran.
2: Le président américain est convaincu de recevoir dans les heures qui viennent un signe de l'Iran après sa dernière proposition pour mettre fin à la guerre. Mais un tout autre sujet était au cœur de ses préoccupations hier, bien loin du détroit d'Ormuz. Donald Trump a ordonné la publication par le Pentagone de documents sur les ovnis. Arnaud Touche, le correspondant de RTL aux États-Unis, s'est donc penché sur les rapports, sur les soucoupes volante et autres dossiers top secrets. Arnaud, tout d'abord, d'où viennent-ils ?
7: Alors déjà, je tiens à souligner le design de ce site créé pour l'occasion, puisque le ministère de la guerre a créé une plateforme dédiée pour publier ces documents. Le site est très futuriste, presque digne d'un décor de science-fiction, alors qu'on est pourtant sur un site gouvernemental, tout ce qu'il y a de plus officiel. Il y a environ 160 documents consultables, de longs fichiers PDF, ils sont tous en anglais, et les sources sont extrêmement variées. On trouve des documents scannés et déclassifiés provenant du Pentagone, du FBI, de la NASA, mais aussi du département d'État américain.
2: Et Arnaud, y voit-on des ovnis et de petits hommes verts ?
7: Alors il y a bien un dessin ou peut-être un négatif qui ressemble à un extraterrestre à forme humaine, c'est vrai, mais la qualité est très mauvaise et surtout, il n'y a aucune explication particulière. Ce sont souvent de vieux documents avec par exemple des témoignages d'Américains dans les années 60 qui racontent avoir observé des phénomènes étranges dans le ciel. Ce qui est plus intéressant en revanche, ce sont les vidéos mises en ligne par le ministère de la guerre. On y voit par exemple une séquence tournée dans le ciel des Émirats Arabes Unis il y a 2 ans. Une forme se déplace au-dessus de l'eau et l'armée américaine dit être incapable de déterminer la nature de cet objet. Un document m'a aussi particulièrement intéressé, c'est le débriefing des astronautes d'Apollo 11 après leur mission lunaire. Buzz Aldrin raconte avoir observé un objet de taille importante environ un jour après le départ de la mission. Il évoque aussi une source lumineuse très brillante qu'il avait provisoirement attribuée à un laser.
2: Arnaud Touche aux États-Unis pour RTL.
0: À Moscou, c'est le traditionnel défilé militaire du 9 mai version restreinte.
2: Pas de véhicules militaires ni de missiles pour commémorer la victoire des soviétiques sur l'Allemagne nazi. Le Kremlin craignait des attaques ukrainiennes, mais Volodymyr Zelensky a accepté hier finalement de respecter un cessez-le-feu. Il doit durer 3 jours comme l'avait proposé unilatéralement la Russie.
0: La politique chez nous, en France, avec Olivier Faure fragilisé à la tête du PS.
2: Au lendemain du coup de tonnerre de Boris Vallaud, le chef de file des députés socialistes, il a démissionné avec fracas des instances dirigeantes du parti hier. La crise couvait depuis des mois au sujet du mode de désignation du candidat à la présidentielle. Boris Vallaud refuse l'idée d'une primaire. Olivier Faure la défend. Résultat, Arthur Bélier, on s'approche du pugilat.
8: Oui, c'est dans un courrier au lance-flammes adressé à Olivier Faure que le courant de Boris Vallaud annonce sa démission. Collégialité bâclée, une brutalisation du fonctionnement du parti, une stratégie d'isolement et d'enlisement. Boris Vallaud et ses amis accusent Olivier Faure de décider seul et de refuser le compromis. 5 pages de courrier sans appel, des semaines de crise écoulées autour de l'idée d'une primaire et une conclusion. Boris Vallaud claque la porte de la direction avec ses 24 membres de son courant sous le bras. L'année dernière, Olivier Faure avait dû nouer un pacte avec le député des Landes pour garder son poste. Poste de premier secrétaire qu'il conserve, même s'il devient donc minoritaire. Mais pas d'affolement chez les fauristes, hein. C'est un geste symbolique, sans surprise. Il n'était pas d'accord, il ne l'est toujours pas, minimisent les proches d'Olivier Faure, qui promettent un vote sur les modalités de désignation d'un candidat d'ici l'été, afin de sortir de la crise.
2: Arthur Bélier. À Paris, les militants d'ultra-droite et d'ultra-gauche prêts à braver l'interdiction de manifester dans le quartier latin. Les forces de l'ordre redoutent des affrontements 3 mois après la mort du jeune militant nationaliste Quentin de Ranc à Lyon.
0: Une première nuit en prison pour l'assassin présumé de Chloé, 14 ans.
2: Hier, le jeune homme de 23 ans a été mis en examen pour homicide avec préméditation et viol. Cet ex-petite amie de la victime est soupçonnée d'avoir poignardé la collégienne mercredi matin. Affaire en Tardenois dans la Ukraine. Sur RTL, des proches de la jeune fille ont révélé que le suspect avait menacé de mort plusieurs adolescentes avant de s'en prendre à Chloé.
0: À 6h36, l'actualité et ce focus à présent sur McDo qui revoit ses tarifs à la baisse.
2: Alors que l'inflation remonte sur fond de crise du pétrole, le géant américain du hamburger relance son menu à 5 euros. Mais est-ce vraiment une bonne affaire, Diane Berger?
5: Un burger avec deux steaks ou deux poulets panés, une petite boisson, une petite frite et un petit dessert. Tout cela pour 5 euros, c'est une bonne idée, selon Eva, croisée à la sortie du restaurant.
9: Oui, je trouve ça très bien parce que pour les gens qui sont pas forcément riches et qui n'ont pas beaucoup d'argent, bah, je trouve que c'est plus accessible en fait. Il y a les prix qui ont augmenté, donc pour le coup, ils ont raison de faire ça.
5: Victoire, elle, se méfie.
10: Bah, c'est bien, c'est rentable, mais à chaque fois, il y a des bons trucs qui suppriment. La dernière fois, ils ont augmenté les prix du Max Mart même.
5: Le Max Mart, un précédent menu à 5 euros, pour être plus exact que Victoire, son prix n'a pas augmenté, mais les quantités servies avaient baissé en janvier. Claire Trumenschlager aussi est sceptique, elle est nutritionniste.
11: C'est moins cher que tout ce qu'on peut trouver dans les options peut-être de restauration. C'est une option pour les étudiants qui veulent manger à l'extérieur. Après, à faire un repas à soi-même, ça restera toujours moins cher.
5: Et surtout plus sain, elle le rappelle, les plats des fast-food contiennent énormément de produits ultra transformés, très caloriques, à ne manger qu'une fois de temps en temps.
2: Diane Berger.
0: Le football, Claire, et la liesse hier soir au Stade Bollaert.
2: Oui, puisque Lens accède pour la 4e fois de son histoire en Ligue des Champions. Qualification obtenue après avoir battu Nantes 1-0. Artisan de cette victoire, retenez bien son nom, Mezian Mesloub. Il n'a que 16 ans, mais la valeur n'attend pas le nombre des années, ni même un temps de jeu conséquent, Samuel Duhamel.
12: Oui, c'est une histoire à peine croyable. 11 secondes après son entrée en jeu pour son premier ballon disputé en professionnel, le jeune Mezian Mesloub, 16 ans et demi, a trouvé la faille après une frappe du gauche magnifique. Un but qui qualifie Lens pour la Ligue des Champions et un immense bonheur pour son papa, Walid Mesloub, ancien meneur de jeu du Racing Club de Lens.
13: C'est vrai que ce soir, énormément de fierté. Énormément de fierté déjà en tant que papa, de le voir fouler cette pelouse que j'ai aussi foulée. Ça va rester gravé dans sa mémoire à vie. Donc pour un début, c'est plutôt pas mal.
12: L'entraîneur lensois, Pierre Sage, compare cette histoire à un véritable conte de fées.
14: Commencer sa carrière en touchant son premier ballon en pro à Bollaert, sur un but aussi important et marqué, voilà, je pense que c'est jamais arrivé.
12: Grâce à ce but, les 100 et or sont donc qualifiés pour la Ligue des Champions pour la 4e fois de leur histoire. Tout un stade se souviendra longtemps du premier but en Ligue 1 de Mezian Mesloub.
2: Samuel Duhamel la lance pour RTL. Quant aux Canaries, les Nantais, ils sont relégués en Ligue 2.
0: La Ligue 2 dont les tout derniers matchs de la saison se jouent ce soir.
2: Avec à la clé du suspense, puisque trois clubs vont batailler pour rejoindre l'élite sans passer par la case barrage. Trois possibilités, un seul élu. Soit le Red Star qui affronte Montpellier, soit Saint-Etienne qui accueille Amiens, soit Le Mans qui se déplace à Bastia. Coup d'envoi de toutes ces rencontres à 20h. 3, le leader est déjà assuré de monter en Ligue 1.
0: Et le ballon rond, bien sûr, au cœur des débats sur RTL. On refait le match, c'est 19h-21h en ce samedi avec Philippe Sanfourche et tous ses débatteurs. Merci Claire Checaglini, RTL.fr. Vous allez cliquer pour toute l'actualité. Tiens, 6h40, place à notre rendez-vous positif matinal, nos rencontres avec ces Français solidaires.
15: 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La France s'engage.
0: Ceux qui se bougent pour les autres. La France s'engage, c'est avec vous Antoine Léris, bonjour.
16: Bonjour Stéphane, bonjour à toutes et à tous.
0: La France s'engage aujourd'hui avec l'association Une Voix pour Elle, qui permet aux femmes de quitter la violence sans tout abandonner.
16: Ben oui, parce qu'il existe déjà beaucoup de dispositifs qui permettent de mettre les femmes victimes de violences conjugales à l'abri, mais... Parce qu'il y a un mais, avant Une Voix pour Elle, bah, il manquait en fait un maillon à cette chaîne de solidarité. Et c'est un maillon essentiel.
0: Et lequel?
16: Alors c'est Laetitia Mass, une des cofondatrices de l'association, qui vous le raconte. En fait, on est au moment du premier confinement. Elle distribue des kits alimentaires d'hygiène, de puériculture à des femmes mises à l'abri. Et puis...
17: Et c'est en étant en contact des victimes qu'on a pu se rendre compte qu'en effet, elles avaient besoin de récupérer leurs affaires. Clairement, elles nous ont dit, j'ai besoin d'aller récupérer mes affaires au domicile. Si j'y retourne, je vais y rester. Je ne veux pas y rester. Donc, s'il vous plaît, aidez-moi à aller récupérer mes affaires, mes papiers administratifs, les affaires de mes enfants. Donc l'action est née à ce moment-là. On s'est rendu compte qu'il y avait vraiment un vide et qu'il fallait qu'on le comble, puisqu'on avait mis le doigt dessus, c'était que les femmes avaient besoin vraiment qu'on les soutienne à partir définitivement, à quitter définitivement les violences qu'elles subissent.
16: Ouais, c'est à ce moment que naît Une Voix pour Elles, avec cette double mission, donc aider les femmes victimes de violences à déménager leurs affaires du domicile conjugal, pour leur permettre surtout de ne pas y retourner.
0: Mais dites-nous Antoine, ça marche ?
16: Alors l'association a réalisé une enquête auprès des femmes qu'elle a accompagnées sur justement ce moment crucial pour celles qui sont victimes de violences.
17: C'est un moment en fait compliqué puisque on sait que c'est au moment où la femme dit « je vais partir définitivement » que ça peut être le plus à risque pour les femmes. En moyenne, une femme fait 7 allers-retours avant de quitter définitivement les violences qu'elle subit. Les femmes en fait qu'on a pu interroger ont exprimé le fait que quand on avait aidé ces femmes à récupérer leurs affaires, dans 98% des cas, elles n'étaient pas retournées au domicile 6 mois plus tard. Donc on voit bien que cette action en fait permet de franchir définitivement la porte du domicile où on a subi des violences.
16: Ouais, ne plus y retourner, permettre à ces femmes de vivre autre chose, permettre à ces familles de vivre autrement.
0: Oui, parce que ces violences conjugales, Antoine, affectent également directement les enfants.
16: Ouais, c'est ce dont m'a parlé Loëtitia quand je lui ai demandé si elle acceptait de partager avec nous un moment qui l'avait marqué.
17: C'est dans les premiers déménagements qu'on a pu faire, des enfants en fait qui étaient assez mutiques dans l'appartement, et un des enfants nous a vu arriver, nous, avec nos cartons et tout ce qu'on peut apporter comme énergie le jour J. Enfin, vous vous doutez bien, un déménagement, c'est beaucoup d'émulation, il y a beaucoup de choses qui se passent, et ce petit garçon nous a dit « je savais pas que maman avait autant d'amis », et on sent en fait cette emprise que d'arriver dans ces logements, de leur porter secours, c'est vraiment crucial pour eux. Et je pense que pour la reconstruction des femmes, c'est important, mais là, pour la reconstruction des enfants, ça l'est tout autant.
16: Ouais, si vous voulez aider l'association, notamment si vous voulez déployer le dispositif dans votre coin de France, parce que là, en ce moment, c'est dans le sud de la France, mais l'association a l'ambition d'aller partout. Loëtitia Mas et toutes les équipes d'Une Voix pour Elle sont là pour vous accompagner.
0: Une Voix pour Elle, évidemment, vous avez toutes les infos dès maintenant sur fondationlafrancesengage.org. Et le rendez-vous du samedi matin, c'est avec Antoine Léris. Merci Antoine.
16: Merci beaucoup Stéphane et bon week-end.
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0: C'est le grand rendez-vous moto de ce week-end, c'est le Grand Prix de France, bien sûr, c'est au Mans. On vous le dit depuis 6h tout à l'heure, il y a 300 000 fans qui sont présents autour du circuit pour vivre ça tout au long de ce week-end. C'est un grand moment populaire et un grand rendez-vous sportif. On va faire un petit détour avec Pierre Coplot, notre envoyé spécial, notre globetrotteur. Il est sur le circuit Bugatti du Mans. Pierre, vous êtes en repérage, vous, dans un bus en marche, hein, c'est ça ?
19: Absolument, on est en train de réchauffer l'asphalte avec une cinquantaine de commissaires de piste. Je suis avec justement Sandra à côté de moi. Bonjour Sandra.
20: Bonjour Pierre.
19: Alors commissaire de piste, on entend quoi par quoi par commissaire de piste exactement ?
20: Alors commissaire de piste.
0: Alors on a perdu Pierre Coplot justement qui est dans le bus sur le circuit Bugatti au Mans, c'est tout en direct, c'est la radio. Ça se passe comme ça, il devait aller trop vite hein, ou pas assez vite peut-être. Ouais. On le retrouve en fil rouge, trop chaud sur ce circuit du Mans. On le retrouve en direct bien sûr Pierre très très vite avec ses invités et nous faire vivre tout ça. Le rendez-vous sportif de demain 14h, le Grand Prix de France moto et 300 000 personnes, on ira voir les fans qui vont se réveiller justement les qualifications en fin de matinée tout à l'heure. Il est 6h44, Laurent Gérard arrive pour sourire. Bien sûr, et puis on aura la règle d'or numérique. Rendez-vous connecté, consacré à nos écrans avec Benjamin Hu. À tout de suite.
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0: 6h47, on a 10 degrés au réveil à Lausanne. C'est Joël qui nous envoie plein de bisous sur la page Facebook de l'émission. Lui, c'est l'homme qui vous régale toute la semaine dans RTL Matin à 8h50. Mesdames, messieurs, Laurent Gérard, son humour, ses imitations. 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Laurent et Jade, bien sûr.
4: L'Italie, pays des pâtes, de la pizza et de la focaccia, est pourtant devenu le premier pays européen consommateur de produits sans gluten. On en parle avec notre spécialiste en économie. Bonjour François Langlais.
6: Ah. Bonjour Jade. En effet, cela peut sembler paradoxal, mais en Italie, la santé prime désormais sur la gastronomie. Mmh. Et les industriels accompagnent ce changement en vendant des pâtes sans gluten, mais aussi de la mortadelle végétale, mmh, de la mozzarella sans lactose, de l'osso sans buco, mmh, du risotto... Des risottés et du tiramisu, des tiramisés.
4: Ben c'est étonnant tout de même. Comment expliquez-vous tout ça?
6: Selon mon confrère italien, Francesco l'Italiano...
4: Ah bah oui.
6: Avec la mode des influenceurs santé, les Italiens sont comme partout ailleurs passés de la Dolce Vita à la Chianti Vita.
4: Ah oui.
6: Et voilà comment la pizza 4 fromages a été remplacée par la pizza 4 tofu.
4: Tant qu'il touche pas à la chanson italienne.
6: Et ben justement, la chanson la plus écoutée actuellement en Italie, mmh, est une reprise de la chanson « Je suis Rital et je reste ».
4: Oui.
6: Toto Cotugno.
4: Bien sûr.
6: Sous le titre « Je suis vegan et je le reste ». Quant au chanteur Zucchero, il a changé de nom. Il se fait désormais appeler Aspartamo.
4: Chaque semaine sur France Culture, Alain Finkielkraut éclaire l'actualité à la lumière de la philosophie dans son émission Réplique. Découvrons tout de suite le prochain numéro en exclusivité.
6: Réplique. Une émission d'Alain Finkielkraut. Delphine Ernotte a porté plainte contre Patrick Sébastien suite à la diffusion de Delphine, une chanson paillarde lui étant dédiée. Pour en parler, je reçois Evelyne Chombier-Martin, professeure en études de genre à l'Université Virginie-des-Pentes d'Aubervilliers.
7: Oui, bonjour.
6: Et je reçois aussi le principal intéressé. Bonjour Patrick Sébastien. Salut, putain! Ça me fait vachement plaisir d'être reçu sur France Q. Parce que tu sais, mon Finky, sous la chemise bariolée du saltimbanque qui donne du bonheur aux gens, il y a un philosophe qui essaye d'apporter des solutions bienveillantes pour guérir ce monde de malades.
7: Oui, enfin, il y a surtout un grossier personnage qui vient de se rendre coupable d'outrage sexiste à l'encontre de Madame Ernotte.
6: T'es jalouse? Si c'est ça, je peux aussi t'écrire une chanson. Hé, hey, l'intello, montre-moi tes lolos, oh, et je te montrerai mes doigts de coco. Monsieur Sébastien, merci de respecter la bonne tenue de cette émission. Nous sommes sur France Culture, pas au camping du Cap d'Agde avec vos amis en petite tenue.
8: Ouais, ça va, pète un coup mon Finky. Toi aussi tu veux ta chanson? Eh ben y a qu'à demander. Finky, il fait tourner son kiki, il s'envole dans les airs comme un hélicoptère.
6: Taisez-vous!
0: Laurent Gérard, c'est tout simple, hein. 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À 6h50, tiens, on retourne au Mans. On a retrouvé Pierre Coplot dans son bus. Il est en repérage sur le circuit Bugatti. Grand rendez-vous du week-end, le Grand Prix de France Moto. Il y a 300 000 fans qui font le déplacement au Mans. Ça n'est pas rien. Donc vous êtes en repérage, vous sur le circuit dans un bus, hein, c'est ça?
26: Absolument, absolument. On est avec des commissaires de piste et notamment Sandra qui est juste à côté de moi. Je vous redis bonjour encore une fois Sandra, merci d'être avec nous. On est sur ce circuit du Mans, on se situe à peu près à quelle zone exactement de ce circuit?
27: Alors là on arrive au raccordement, donc le raccordement c'est la partie de la piste qui à la base sert de piste moto et s'ouvre en fait à la partie voiture. Donc on a un circuit qui fait à peu près 4 km pour la moto et s'ouvre effectivement pour la voiture et on est sur cette partie là actuellement avec le bus pour mettre pour permettre de disposer tous les commissaires en bord de piste.
19: Vous êtes combien à peu près de commissaires sur ce Grand Prix moto?
27: À peu près 300.
19: 300 commissaires. Et donc, votre rôle, c'est de préserver effectivement la bonne tenue de la course et que les mesures de sécurité soient remplies.
27: Exactement. On sécurise en fait la piste pour que, en cas de chute, les interventions soient rapides, ne génèrent pas de surchute ou de suraccident pour permettre en fait que tout le monde se retrouve dans des conditions d'épreuve optimales.
19: Voilà. Merci Stéphane. Je vous rends la main. On a donc réchauffé tout l'asphalte pour les qualifications tout à l'heure. Ça commence à 10h. En attendant, écoutez, moi je vais aller retrouver des supporters qui sont dans les campings aux alentours pour voir si effectivement la nuit s'est bien passée et s'ils sont gonflés à bloc aujourd'hui.
0: 300 000 fans tout le week-end évidemment autour de ce circuit Bugatti du Mans. Il y a quand même 36% du public qui est étranger, c'est-à-dire qu'on vient d'absolument partout pour voir ces bolides de roue. C'est un événement sportif et populaire qu'on vous fait vivre ce matin. La course est demain 14h, les qualifications, Pierre le disait tout à l'heure, en fin de matinée. À 6h52, je vous précise une chose concernant le basket aux États-Unis parce que c'est du tout neuf, c'est du tout frais. Les playoffs, le succès il y a quelques instants des Spurs de San Antonio d'un certain Victor Wembanyama, notre géant français. Il a marqué tout à l'heure 39 points. Victoire des Spurs, donc 115-108 face à Minnesota. Ça veut dire dans ces playoffs, il y a 2-1 pour les Spurs. On met tout ça sur notre site rtl.fr.
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0: La règle d'or numérique, le samedi sur RTL, c'est notre monde connecté, ces écrans qui sont omniprésents. Nous nous adressons ce matin aux auditeurs qui ont envie d'évasion au cœur de ce printemps. L'ascension, c'est la semaine prochaine. Bonjour Benjamin Huch.
2: Bonjour Stéphane, bonjour à tous.
0: Alors vous nous dites de faire attention aux plateformes pour réserver des hôtels, car derrière les jolies photos se cachent parfois de nouvelles arnaques.
2: Oui, et c'est surtout le site Booking.com qui en a fait les frais récemment. Booking, c'est la référence mondiale des plateformes hôtelières. C'est plus d'un milliard de réservations l'an dernier, plus de 6 millions de Français y réservent leurs vacances en quelques clics. Et l'application est victime depuis quelques semaines d'une arnaque redoutable, qu'on appelle la réservation détournée.
0: La réservation détournée, en quoi ça consiste ?
2: Eh bien, c'est très subtil et très difficile à repérer. Tout se passe après votre réservation. Vous avez déjà validé votre séjour, vous l'avez même déjà réglé souvent, et quelques jours plus tard, vous recevez un message de l'hôtel sur WhatsApp ou via la messagerie de Booking. Le message comprend de vraies informations sur vous, vos dates de séjour, votre nom et même votre numéro de réservation. On vous demande de remplir un formulaire avant votre arrivée, avec vos informations personnelles et vos coordonnées bancaires pour le paiement. Il y a aussi une autre variante, un peu plus pressante, qui vous dit que le paiement n'a pas bien fonctionné et qu'il faut le refaire en cliquant sur un lien, et rapidement si possible, pour que la réservation ne soit pas annulée. Sauf que dans les deux cas, vous ne parlez pas à l'hôtel, mais bien à des cybercriminels.
0: Et du coup, comment font-ils pour avoir toutes ces informations ?
2: Eh bien, en fait, les escrocs ne s'attaquent pas directement aux clients, ils ciblent plutôt les hôtels. Ils piratent des employés, souvent par des phishing, des SMS et des mails piégés, comme on en reçoit tous les jours. Une fois qu'ils ont mis la main sur des identifiants, les fraudeurs prennent le contrôle du compte et à partir de là, ils peuvent contacter les clients en toute crédibilité.
0: Donc si on comprend bien, même en restant sur Booking, on peut se faire piéger.
2: Oui, et c'est ce qui rend l'arnaque redoutable, parce que tout se passe dans un environnement qui semble sécurisé. Et ça va bien au-delà de Booking. Les escrocs n'ont pas forcément besoin de pirater les hôtels pour monter des arnaques crédibles. Ils arrivent désormais à imiter à la perfection les interfaces des services de réservation et ils peuvent aussi piocher dans les nombreuses fuites de données pour mettre des clients en confiance avec des informations authentiques.
0: Alors maintenant qu'on sait tout ça grâce à vous, comment on fait pour se protéger ?
2: Eh bien c'est comme face aux messages et aux appels que vous recevez tous les jours. Le conseil, c'est de ne faire confiance qu'à vous-même. Même si un message fait référence à votre réservation réelle, vous ne partagez aucune information, surtout si on vous demande d'agir dans l'urgence. Dans ce cas, le bon réflexe, c'est de sortir de la conversation et d'aller vérifier par vous-même. Vous vous connectez à votre espace client, vous appelez directement l'établissement, ça prend quelques minutes, mais ça peut éviter de vraies galères.
0: Oui, c'est précieux de vous écouter, Benjamin. 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Je vous recommande vivement le podcast consacré à cet univers connecté. C'est à retrouver sur l'appli RTL. 6h55 samedi, dans un instant la météo avec Valérie, elle va tout vous dire. Il y a 10 degrés à Saint-Dizier-l'Évêque, territoire de Belfort. On a des bisous de Laurence sur la page Facebook de l'émission.

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0: c'est Enda, auditrice de l'Essonne, qui a été la plus rapide au 32-10 au standard ce matin pour décrocher une gamme de cosmétiques bio Mademoiselle Agathe. C'était notre petit cadeau. Fallait reconnaître Wet Wet Wet, le groupe mis en avant tout à l'heure par Valérie Quintin en concert demain au Trianon à Paris. C'est toujours sympa de réécouter ce groupe-là en particulier. Sympa d'écouter aussi Valérie pour la météo du jour. On va commencer par les bonnes nouvelles. C'est plutôt doux.
1: Oui, c'est vrai que les températures sont relativement douces ce matin. On a 8 degrés à Aurillac, 10 à Nîmes, 11 à Millau, 12 à Paris, 14 degrés à Rennes, comme à Bastia. Côté ciel, ça se passe pas trop mal. Alors, on a déjà de l'instabilité sur le nord-ouest et ce sera le cas toute la journée. Des pluies orageuses actuellement du Finistère jusqu'à la Loire-Atlantique. Elles vont remonter peu à peu et toucher aussi le Cotentin dans le courant de la matinée. Ça restera très instable toute la journée sur une portion nord-ouest comme ça, avec des pluies, voire des orages cet après-midi, qui peu à peu pourraient même rejoindre l'ouest de l'Île-de-France avant la fin de la journée. Pour tous les autres, donc, un temps ensoleillé. Il nous reste 2-3 petites averses ce matin entre le Dijonais et la région lyonnaise. C'est très localisé, c'est pas grand-chose. Peu importe, tout se passera bien. Il y aura du soleil. On aura 2-3 averses en montagne ce soir sur les reliefs de l'Est. Et puis des orages qui vont à nouveau s'installer sur les Pyrénées. Là, ce sera un petit peu plus costaud. En montagne, bien sûr, mais les orages déborderont en plaine sur le sud de l'Aquitaine. Restent les températures. Tout va bien, 21 degrés à Carcassonne, à Caen et à Toulouse cet après-midi, 22 pour Annecy, 23 degrés à Charleville-Mézières, 25 à Paris et à Ajaccio, à Périgueux, 26 degrés pour Angoulême et Carpentras.
0: Vous savez tout grâce à Valérie, on attend vos messages bien sûr, la page Facebook de l'émission. On a un petit coucou de Wilfried et Sophie, ils sont en Bourgogne, ils attendent le soleil aujourd'hui, une très belle photo du ciel de Moneto là sur la page Facebook. Merci pour tout ça, nous aussi on vous a mis une photo de nous, pardon avec un peu d'avance, hein. On est en noir et blanc ce matin.
1: Parce quand c'est noir et blanc, c'est que...
0: C'était mieux comme ça.
1: Hein. Voilà, c'est qu'il faut faire des choix parfois dans la vie et que le noir et blanc, dans certains cas, c'est approprié.
0: Le choix est fait comme vous, vous avez choisi RTL pour vous accompagner au réveil. Merci de votre fidélité. Il est 7h.
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0: 7h RTL, votre radio vous informe avec Gaël Jordana. Bonjour Gaël.
3: Bonjour Stéphane, bonjour à tous.
0: À la une, Donald Trump attend une lettre de Téhéran.
3: Le président américain souhaite une réponse ce matin à sa proposition de fin des hostilités avec l'Iran, pour l'instant sans succès. Dans l'actualité aussi, la stupeur dans la ville où résidait le principal suspect du meurtre de la jeune Chloé. Désormais, il est incarcéré. La fin prochaine des produits alimentaires à base de CBD, ce dérivé du cannabis. Vapoter, oui. Manger, non. Des fouilles à l'entrée d'un stade de Bayonne jugé déplacé par des supportrices. Du foot sur le terrain, Lens qualifié pour la Ligue des Champions. La Ligue 2, ça se termine ce soir. Et Saint-Étienne rêve d'être promu en Ligue 1.
0: L'actualité au réveil, c'est une nuit au calme apparent au Moyen-Orient.
3: Oui, on constate ce matin une baisse fragile des tensions entre les États-Unis et l'Iran, alors qu'hier, l'armée américaine a frappé 2 pétroliers iraniens. Donald Trump a tout de même pris la parole cette nuit et attend une réponse de Téhéran à sa proposition de fin des hostilités. Bonjour Arnaud Touche.
4: Bonjour.
3: Vous êtes notre correspondant à New York. Contrairement à hier, aucun affrontement n'a eu lieu dans le détroit d'Ormuz.
4: Oui, pas de nouveaux tirs cette nuit dans le détroit d'Ormuz et en coulisses, les négociations se poursuivent. En partant dîner en Virginie avant d'embarquer à bord de son hélicoptère hier soir, Donald Trump a déclaré ceci aux journalistes.
5: Je devrais recevoir une lettre ce soir, on verra comment ça se passe.
4: Marco Rubio, le ministre des Affaires étrangères américain en visite à Rome, était lui aussi dans l'attente d'une réponse iranienne. Mais au retour du dîner, le président des États-Unis a soigneusement évité les micros et n'a pas indiqué si Téhéran avait répondu à la proposition américaine. Quoi qu'il en soit, Donald Trump a remis hier sur la table l'idée d'une escorte militaire américaine pour permettre aux navires de traverser le détroit d'Ormuz en toute sécurité.
5: Le projet Liberté est une bonne idée, mais je pense qu'il existe d'autres façons de procéder. On pourrait revenir au projet Liberté si les choses ne se concrétisent pas, mais ce serait plutôt projet Liberté Plus, un projet Liberté renforcé.
4: En attendant, la situation reste totalement bloquée dans cette zone stratégique où transite environ 20% du pétrole mondial.
3: La correspondance aux États-Unis d'Arnaud Touche, merci à vous pour RTL.
0: Quant au navire touché par le hantavirus, il arrive bientôt aux Canaries.
3: Normalement, la nuit prochaine, le MV Hondius restera au large des îles espagnoles pour éviter toute contamination de la population locale par ce virus respiratoire. 5 Français à bord devraient ensuite être rapatriés dans les 24 à 48 heures. Pour l'instant, 6 cas d'hantavirus ont été confirmés. 3 personnes décédées.
6: L'actualité chez nous en France, le meurtrier présumé de la jeune Chloé, 14 ans, a passé la nuit en prison.
3: L'homme de 23 ans a été placé en détention provisoire après sa mise en examen pour assassinat et viol. Il a décidé de garder le silence hier devant le juge d'instruction. Ce que l'on sait à ce stade, le suspect était l'ex-petite amie de la collégienne. Il avait menacé Chloé ainsi que plusieurs de ses amis dans la commune de Braine, dans l'Aisne, où il résidait avec sa mère. C'est toujours la stupeur chez les riverains. Hermine Leclèche.
7: Oui, des riverains qui n'en ont pas cru leurs yeux. Mercredi soir, lorsque les forces de l'ordre ont débarqué dans cette petite rue commerçante du centre-ville Gentre, chez Camille, une voisine qui pointe du doigt une petite maison en crépi au volet fermé, où le nom du suspect est inscrit sur la boîte aux lettres.
8: On a vu donc les forces de l'ordre venir dans la rue, donc toquer chez les parents du suspect, les forces de l'ordre en civil, je dirais 3-4 voitures qui suivaient. On s'est beaucoup demandé ce qui se passait.
7: Et ce n'est que quelques heures plus tard que la riveraine fait le lien entre son voisin et l'affaire de fer en Tardenois.
8: Lui, très discret, bien souvent avec de la musique, comme tout jeune, hein, tout très poli, enfin toujours bonjour. Mais il avait pas l'air perturbé. Après, quand on en suit, oui, les menaces et tout ça, mais en fait, on n'a pas l'impression de voir la même personne.
7: Ah, ici, dans la commune, le nom du suspect n'évoque pas vraiment de souvenirs aux habitants. On l'a forcément déjà croisé, mais ce garçon semble transparent. C'est un riverain qui ne s'explique pas comment un jeune homme de 23 ans a pu entretenir une relation avec une adolescente de tout juste 14 ans.
3: Le reportage d'Hermine Leclèche à Braine pour RTL. Deux manifestations interdites dans Paris ce samedi. L'une va rassembler des militants de l'ultra-droite, l'autre de l'ultra-gauche. La préfecture s'inquiète du maintien de ces manifestations et de possibles affrontements.
0: Gaël, vous nous le disiez en titre, tous les produits alimentaires à base de CBD, bientôt interdits en France.
3: Le CBD ou cannabidiol est un dérivé du cannabis, mais sans ses effets psychotropes. Il est légal en France et le restera sous forme de liquide, notamment pour les cigarettes électroniques. Mais dès le 15 mai, les huiles, bonbons ou tisanes seront interdites à la vente. La France se met en fait en conformité avec une réglementation européenne. Et ça a du mal à passer dans les boutiques spécialisées, comme à Montpellier, Rémi Vallès.
9: Jusqu'à moins 50% sur les bonbons, huiles et gâteaux au CBD. Dans cette enseigne, les promotions s'affichent en grosses lettres rouges sur tous les produits alimentaires, explique Margot, la vendeuse.
10: Tout d'un coup, on est censé liquider un maximum de stock pour avoir un minimum de pertes. Malheureusement, on fait un peu au jour le jour parce qu'on ne sait pas exactement ce qui va être interdit. Étant une petite infrastructure où ma responsable peut se permettre seulement de m'employer moi, j'espère que ça ne va pas la mettre dans la panade.
9: Pour Hugo, associé chez Gaz Sélection CBD, un producteur et distributeur de produits à base de cannabidiol, cette interdiction tombe au plus mauvais moment.
11: Mon associé, ça fait 6 mois qu'il travaille pour trouver vraiment les meilleures huiles du marché. Et là, on venait enfin de finaliser du coup les huiles, plus les packaging, on avait tout payé. Là, on a un gros stock qui vient d'arriver. En fait, la loi, elle va tout nous casser. Pour l'instant, on essaye de faire moitié prix, mais sinon après, on va devoir le liquider, peut-être à perdre, voire même le perdre.
9: Et pour les consommateurs comme Tom, montpelliérain de 33 ans, c'est aussi la douche froide.
12: Est-ce qu'il aurait peut-être pas fallu l'encadrer plutôt que le réprimer tout de suite? Si on commençait par ça, puis après ils vont commencer à nous dire les fleurs, quitte même demain ils vont peut-être interdire le CBD, va savoir.
9: Selon le ministère de l'Agriculture, les produits alimentaires représentent 40% du chiffre d'affaires des magasins de CBD.
3: À Montpellier, Rémi Vallès, pour l'Union des professionnels du CBD, 2000 boutiques sont menacées de fermeture.
0: À Bayonne, à présent, des contrôles de sécurité lors d'un match de football ont été jugés abusifs par plusieurs supporters.
3: Et supportrices, le club de National 2 accueillait les Girondins de Bordeaux la semaine dernière et de nombreuses spectatrices, notamment, témoignent de gestes déplacés de la part des agents de sécurité. Elles décrivent des palpations qui ne correspondent pas aux standards habituels. Clara Etchari.
13: Les palpations ont été réalisées par des policières sur les femmes et par des policiers sur les hommes, mais elles sont allées beaucoup trop loin, estime Bastien, membre des ultramarines des supporters girondins.
14: On a expérience, on se déplace depuis 40 ans, presque 40 ans dans tous les stades en France et en Europe, mais là vraiment on est sur quelque chose qui est presque inédit. Hein. Donc ça a été, pour ma part notamment, mais aussi pour beaucoup de femmes, et même aussi pour quelques hommes, des mains dans le soutien-gorge, des mains dans le pantalon, une palpation des parties intimes, des choses qui dépassent le cadre de la fouille.
13: Même constat pour Maëva, qui était aussi au stade, son vécu et les témoignages recueillis par son association Her Game 2 concordent tous.
15: C'est toujours avec des palpations poussées qui devraient être faites au-dessus des vêtements. Et là, ça a été fait sous les vêtements, pour certaines sous les sous-vêtements. Donc c'est pas, ça sort du cadre légal.
13: La préfecture des Pyrénées-Atlantiques parle, je cite, de palpations pleinement justifiées, effectuées dans le respect des règles encadrant ce type de contrôle, ce que contestent les supporters.
15: Nous, on contredit pas le fait de devoir se faire palper, évidemment, pour des raisons de sécurité. Mais par contre, il y a des façons de faire, par exemple avec la tranche de la main au-dessus des vêtements, ça doit pas être humiliant pour les personnes.
13: Une trentaine de témoignages ont été recueillis pour l'instant.
3: Clara Etchari pour RTL, et vous l'avez entendu, la préfecture conteste ces accusations et défend les pratiques de ses agents.
0: Le foot sur le terrain et Lens qualifié pour la Ligue des Champions.
3: Car les Lensois sont assurés de terminer à minima à la deuxième place du classement de Ligue 1. Les Sang et Or ont gagné hier soir face à Nantes 1-0 et retrouvent la Ligue des Champions 3 ans après leur dernière aventure dans l'élite européenne. Forcément, les supporters du Stade Bollard sont très heureux.
16: On est super contents, ça fait plaisir. Super ambiance, magnifique, c'était vraiment extra.
17: Il fallait marquer aujourd'hui, il fallait les 3 points, donc ils les ont eu, c'est impeccable.
18: Super match. Qualifié, la vie est belle, on est heureux.
19: Très heureux, c'est une belle épopée, c'est une belle histoire, c'est un achèvement pour le bassin minier à la hauteur des enjeux.
3: Réaction poétique au micro de Samuel Duhamel. Les autres matchs de l'avant-dernière journée de Ligue 1 se joueront demain soir à 21h.
0: Nantes, en revanche, est relégué en Ligue 2.
3: À cause de leur défaite, les Canaries ne rattraperont pas Auxerre et descendent donc en Ligue 2 aux côtés de Metz. Ce soir, la Ligue 2 clôture d'ailleurs sa saison. Le Mans, le Red Star et Saint-Etienne peuvent être promus en Ligue 1. Les Verts rêvent de retrouver la première division, Bertrand Frachon.
20: Oui, le chaudron. On va fêter ces légendes de l'épopée 76. Patrick Revelli appartenait à l'équipe qui a fait rêver la France.
21: On est arrivé, nous, l'équipe de Saint-Étienne, au creux de la vague du football français. Et toute la France s'est mise derrière nous, à nous encourager. Et il est arrivé une chose très agréable pour nous, c'est que avant on disait aller les bleus, après on a dit aller les verts.
20: L'ancien vert Jean-Michel Larquet a ensuite parcouru le monde comme consultant, mais on lui parle toujours de l'épopée de 76.
22: De plus en plus. Et cette mémoire ancienne, eh bien, elle me fait croiser des gens qui, lorsqu'ils avaient 15 ans, 20 ans, se réunissaient avec des copains devant le poste de télé à 20h30 le mercredi et passaient un bon moment. Ah Jean-Michel, qu'est-ce que vous nous avez fait passer de bons moments. Et je pense que rien que pour ça, parce qu'on a rendu de temps en temps les Français un petit peu plus heureux qu'ils ne le sont aujourd'hui, rien que pour ça, je pense qu'on a rempli notre rôle.
20: Saint-Étienne.

0: Avant une journée de travail, il est 7h10, les courses à vie aux amateurs, c'est votre moment pour le quintet de l'après-midi. C'est Dominique Cordier qui vous guide avec les pronostics RTL. Bonjour Dominique.
1: Bonjour Stéphane, bonjour à tous. Nous prenons le chemin de Caen cet après-midi avec l'une des plus belles réunions de trot de l'année. Et le prix des Ducs de Normandie, c'est le quintet. 15 partants sur la distance de 2450 mètres. Que des top chevaux, à commencer par le meilleur d'entre eux. C'est le favori de RTL, vous le connaissez bien, il s'appelle Idao Tillard. Il vient de s'imposer en champion sur l'hippodrome d'Enghien dans le prix d'Atlantique. Après avoir souffert de graves coliques, ils l'ont tenu écarté l'hiver dernier à Vincennes. Des grandes courses qui avaient lieu là-bas, il n'a pu défendre son titre dans le prix d'Amérique. Prix d'Amérique qu'il avait remporté à deux reprises en 2024-2025. En toute logique, il devrait s'illustrer dans ce quintet. En tête donc de la sélection, Stéphane, le 15, Idao de Tillard. Puis le 7, Ino du Lupin. Le 12, Inexcess Bleu. Le 3, Y de Célan. Le 2, Kobayashi. Le 4, Ulysse d'Igeo. Et enfin le numéro 13, Hokkaido JL. Le 15, le 7, le 12, le 3, le 2, le 4 et le 13. Pour un départ, Stéphane, à 15h15.
0: 15h15, on vous retrouve tout à l'heure, évidemment, Dominique Cordier. En attendant, RTL.fr à disposition pour les pronostics du samedi.
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0: Johnny et les motos, on est au Mans ce matin en direct, le circuit Bugatti, c'est le grand rendez-vous du week-end, rendez-vous sportif, un Grand Prix de France moto demain à 14h, grand rendez-vous populaire, on le dit avec Pierre Coplo, notre envoyé spécial au Mans. Sur le circuit, il y a 300 000 fans tout au long de ce week-end qui viennent de partout, alors de chez nous en France mais aussi d'Europe, hein. 36% du public est étranger. Vous êtes Pierre avec des fans qui sont arrivés déjà il y a plusieurs jours, hein, qui se trouvent dans l'un des campings autour du circuit et ils n'ont pas beaucoup dormi là.
3: Non, absolument, Stéphane. Ils ont plutôt fêté leur arrivée ici au Mans. Je me trouve avec Raphaël et David. Bonjour, messieurs.
4: Salut, RTL.
5: Salut.
3: Eh oui, vous l'entendez, ils sont effectivement très très en forme. Je les ai réveillés, hein, je vais être honnête avec vous. Ils ont installé les chaises de camping pour que je me sente à l'aise. Il y a le café chaud qui est en face de moi. Messieurs, vous êtes arrivés depuis combien de temps? On l'a dit, c'est ouvert depuis mercredi.
4: Oui, depuis mercredi 14h, et nous on est arrivé mardi pour venir regarder de la place, parce que chaque année il y a de plus en plus de monde et puis il faut arriver de plus en plus de bonheur.
3: Ouais, parce que Le Mans, pour vous, c'est une date que vous cochez toujours dans le calendrier, Raphaël.
5: C'est une date qui est cochée depuis l'année dernière, la fin du GP.
3: Pourquoi? Parce que l'année dernière, vous avez quand même vécu un moment extraordinaire avec cette victoire du Français Zarco. Quel souvenir vous en gardez?
5: C'était historique, c'était magnifique. Il a été phénoménal.
4: On n'avait plus de souffle. 19 secondes qui a foutu à Marquez, quoi.
3: J'ai l'impression que vous êtes dans le même état ce matin.
4: Ah ouais, là. Il m'a mis 19 secondes, ouais.
3: Bon, en tout cas, vous profitez au mieux du Mans parce que vous avez installé la tente, vous êtes arrivé en camionnette avec...
0: Et on a coupé avec Pierre Coplo en direct depuis Le Mans. Circuit Bugatti, on a bien compris que les fans sont très impatients, qui profitent du moment, que c'est un grand rendez-vous populaire, grand rassemblement. On retrouvera Pierre, bien sûr, tout à l'heure, pour savoir un peu quelles sont les retombées économiques aussi, hein, pour Le Mans, parce que c'est un grand rendez-vous et sportif, et donc qui rassemble du monde. Très bon réveil à vous. Il est 7h13. On salue les auditeurs et Denis, notre fidèle du Jura, qui a un ciel dégagé, là. Il nous remercie d'être au Mans, justement, en direct, et de parler moto ce matin sur notre antenne.
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5: 7h16 en ce samedi 9 mai, l'actualité nous conduit ce matin en Russie, alors que le pays célèbre aujourd'hui le 81e anniversaire de la victoire des troupes soviétiques contre l'Allemagne nazie. 81e anniversaire dans des conditions de sécurité drastiques en raison de la guerre avec Kiev, même si sous l'égide de Donald Trump, les deux camps ont accepté une trêve de 3 jours à l'occasion de ces célébrations. Correspondance RTL à Moscou, Félix Grasso, bonjour à vous.
6: Bonjour.
5: Alors Félix, quelles répercussions ce mini cessez-le-feu, 3 jours donc, aura-t-il à Moscou lors de ce 81e anniversaire?
6: Absolument aucune. La décision est tombée trop tard pour avoir une influence. La parade militaire se déroulera dans un format réduit, comme annoncé dès la fin du mois d'avril. Seuls des soldats défileront devant Vladimir Poutine et la tribune officielle. Ni véhicules blindés, ni lance-missiles ne traverseront la place rouge, une première depuis 2007. Mais il y a fort à parier que les perturbations annoncées sur les réseaux de téléphonie mobile du 5 au 9 mai dans la capitale et sa région seront maintenues. Ces coupures serviront bien évidemment à bloquer toute tentative éventuelle de géolocalisation et à compliquer la tâche d'agents ukrainiens qui tenterait de transmettre des coordonnées précises pour permettre à l'armée ukrainienne de se livrer à une quelconque attaque.
5: Et Félix, sait-on ce qui a poussé les autorités à prendre des mesures aussi drastiques?
6: Les autorités russes sont sous pression. Vladimir Poutine a baissé dans les sondages, même s'il conserve plus de 60% d'opinions favorables. Une attaque de drones sur Moscou le jour des célébrations de la victoire aurait eu un effet dévastateur. Les attaques de drones ukrainiens se sont multipliées dans différentes régions de la Russie, pas forcément à proximité de la frontière avec l'Ukraine. Elles visaient notamment des sites de stockage ou des raffineries de pétrole. Par ailleurs, plusieurs hauts gradés de l'armée russe ont perdu la vie à Moscou dans des attentats ces derniers mois. Et puis surtout, lundi dernier, un drone ukrainien a frappé un immeuble d'habitation situé à moins de 10 km de la place Rouge. Dans la foulée, Vladimir Poutine avait décrété un cessez-le-feu unilatéral pour les 8 et 9 mai, menaçant le centre de Kiev d'une frappe massive de missiles de représailles si les Ukrainiens rompaient la trêve. Une première depuis le début du conflit qui traduit la nervosité du Kremlin, qui peut dorénavant envisager les festivités avec un certain relâchement.
5: Festivité qui débute à 9h ce samedi matin. RTL vous explique depuis Moscou avec le correspondant de RTL, Félix Grasso. Il est 7h18.
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5: 7h18. Deux choses à vous dire si vous nous rejoignez, si vous ouvrez les yeux. D'abord que les îles espagnoles des Canaries sont censées accueillir à partir de la nuit prochaine le MV Ondius, ce bateau de croisière touché par des cas d'antavirus, un virus respiratoire. 5 Français se trouvent à bord. Ils devraient être rapatriés dans les 24 à 48 heures qui suivront l'arrivée du navire. Pour l'instant, 6 cas d'antavirus ont été confirmés parmi 8 cas suspects signalés. 3 personnes sont décédées. On va tout vous raconter dans RTL Matin. Vous dire aussi qu'il y a 2 manifestations d'ultra-droite et d'ultra-gauche placées sous haute surveillance à Paris. Tout d'abord la marche du comité du 9 mai qui rassemble chaque année plusieurs centaines de militants d'ultra-droite. Elle doit s'élancer de Port-Royal à 15h. À quelques centaines de mètres, au même moment, un mouvement antifasciste se réunit place Saint-Michel. Ces 2 manifestations ont pourtant été interdites par la préfecture de police.
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5: Alors nous sommes au Mans ce matin pour le Grand Prix de France moto qui a lieu demain, le départ à 14h au Mans, tout près du circuit. Mais la Sarthe, Jean-Sébastien, ce n'est pas que sa préfecture et son circuit, ça méritait bien une balade.
8: La Sarthe, c'est le charme de la Normandie au nord, avec de belles forêts de hêtres, des bocages bien verts et des prairies remplies de pommiers. Au sud, c'est la douceur angevine qui s'impose, la lumière change. On a ajouté dans la photo des vignes sur les coteaux, ainsi que des villages pleins de cachets, quelques abbayes et des châteaux, parfois cossus mais toujours discrets. Ils sont tellement discrets, ces châteaux, qu'on ne sait même pas que le premier des châteaux de la Loire se trouve dans la Sarthe.
5: Et il se trouve où, ce château de la Loire, dans la Sarthe?
8: Le château du Lude est dans le sud du département, au bord du Loir. Cette demeure, elle est habitée depuis plus de 2 siècles et demi par la même famille. Forteresse médiévale de défense à l'origine, c'est un château qui est devenu un superbe palais à la Renaissance. Les tours d'angle sont imposantes, chaque façade est ornée de médaillons, tous témoins d'une époque, de l'aile Louis XII à celle de style néoclassique, en passant par l'aile François Ier au décor Renaissance. Et si on ajoute à l'intérieur de ce château un studio, un petit cabinet totalement exceptionnel, décoré de peintures murales attribuées aux ateliers de Raphaël, une bibliothèque ornée de tapisseries des Flandres, des salons du 18e et au sous-sol, des cuisines avec des fourneaux à bois, des casseroles en cuivre, des cheminées avec des tournebroches. Moi, perso, ça me fait bien rêver.
5: Je le devine bien. Autre coup de cœur à recommander pour la balade sartoise?
8: On va prendre la D306 et on va remonter vers le nord-ouest, jusqu'à Sablé-sur-Sarthe. Là-bas se trouve une abbaye bénédictine, celle de Solesmes. Date de naissance, 1010. Il reste très peu à voir de l'origine, mais il faut voir surtout l'ensemble sculpté de la mise au tombeau, œuvre de la fin du 15e, expressionniste presque à l'excès, car le réalisme de la douleur des villages est quasi transmissible à celui qui s'arrête trop longtemps devant. Le reste de l'ensemble statuaire des 15e, 16e et 17e est à l'avenant. Et puis on monte au nord. Maintenant, on continue. On va passer par Loué, la ville des poulets réputés. Et au fil de la D21, on se retrouve dans des paysages qui changent. Le relief va devenir plus escarpé. Les rivières se baladent au creux de vallons. Et on pourrait se croire dans les Alpes.
9: Non, oh, bah oui, ça faisait longtemps que vous aviez pas été excessif, en fait.
8: Alors, pour le coup, c'est pas moi le responsable du nom donné à ce coin des confins de l'Orne, de la Mayenne et de la Sarthe, qui s'appelle les Alpes Mancelles. Elles ont été inventées par un journaliste. Bon, c'est très exagéré, je vous le concède, mais ça intrigue et ça fait parler depuis un moment. Ce bout de Sarthe offre un paysage ultra nature, tranquille, où les collines auraient bien voulu prendre de l'altitude pour se donner de grands airs. Mais dans un grand méandre de la Sarthe qui coule au pied de cette colline, il faut une belle dose d'imagination. Sauf que le plaisir est total quand on découvre au sommet de jolies maisons, petite église formant un village qui a inspiré Courbet, qui a inspiré Corot. En somme, c'est un des plus beaux villages de France qui s'appelle Saint-Sénery-le-Géré. Sénery était un ermite italien venu vivre ici au 7e. Le garçon avait du goût parce que c'est absolument adorable. Comme diraient les Américains, c'est amazing. Comme diraient les Anglais, c'est so lovely.
5: Bref, c'est très très beau. Hein.
8: Bref, c'est beau.
5: En version française. Très belle balade. On a appris plein de choses, découvert plein de choses avec Jean-Sébastien Petit-Demange. Comme tous les samedis matins, comme tous les dimanches matins, on vous souhaite le meilleur. C'est RTL qui vous accompagne. Il est 7h23.

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8: On a Stéphane qui a des nuages et 12 degrés là actuellement au Pays Basque. Et Valérie qui nous écoute depuis le Tarn-et-Garonne, qui nous dit vous, même en noir et blanc, vous êtes superbe. Elle est vraiment sympa, Valérie.
9: Elles sont sympas, les Valérie.
10: Surtout en noir et blanc.
8: Surtout 11 degrés en Tarn-et-Garonne. 7h26, c'est gratuit, c'est recommandé par le staff médical pour le bien-être. Ce sont les grosses têtes sur RTL. C'est dès 15h30 et s'il vous plaît, c'est tous les jours.
11: Qu'est-ce qu'on n'aura plus le droit de faire sur cette plage?
12: Promener son chien.
9: Montrer ses seins.
11: Et si vous le faites, eh bien, ça peut monter jusqu'à 2000 euros. Vous dites quoi ?
9: Montrer ses seins.
11: Montrer ses seins, non. Les Espagnols auront encore le droit de montrer leurs seins, je vous rassure.
10: Jouer au ballon.
9: Fumer.
10: Jouer au ballon.
13: Est-ce que c'est promener son chien ?
11: Promener son
14: chien. Faire des châteaux de sable.
11: Non plus. Faire des châteaux de
10: sable. Faire des trous.
11: Faire des trous dans le sable. Ah ouais. Bonne réponse de Guillaume Gomez.
13: Et pour quelle raison?
11: Ah bah c'est la mairie qui a décidé.
14: T'imagines, tu commences dans la vie à 5 ans, t'as 5 ans et demi, tu commences avec 2000 euros d'amende.
10: Moins 2000.
14: 2000 balles.
8: Je disais très inspiré. Hein. Grosse tête à podcaster quand vous voulez, téléchargement recommandé de l'appli RTL.

0: C'est du Made in France ce matin sur RTL, c'est un son RTL, c'est Pierre Garnier associé à Matt Pokora pour votre plus grand plaisir évidemment. À 7h27, la météo, le programme de ce samedi. Nous sommes le 9 mai de cette année 2026, un samedi tout doux.
1: Oui, c'est vrai, on a des températures bien douces déjà ce matin. 8 degrés à Nancy, 10 à Agen, 12 à Paris, 13 à Vannes, 14 à Toulouse. Un ciel globalement bien dégagé. Alors à l'est, il nous reste encore un tout petit peu d'instabilité entre la région lyonnaise et le nord des Alpes. C'est pas grand chose, ça se traduit par 2-3 averses. Un ciel passablement nuageux sur toute la région d'ailleurs, mais ça devrait se lever au fil des heures. Et puis à l'opposé, dans le nord-ouest, en revanche, nous avons des pluies orageuses, assez copieuses, assez soutenues, qui vont pas beaucoup bouger. Alors pour le sud de la pointe bretonne, pour le Morbihan, donc là c'est réglé, les plus grosses pluies sont déjà passées. Il y aura quelques grains encore à l'arrière, mais là le plus gros paquet est donc parti. On le retrouve toujours entre le Finistère, il gagne les Côtes d'Armor, l'Ille-et-Vilaine est concernée. En région nantaise, ça commence aussi un petit peu à s'atténuer. Ces pluies vont remonter vers le Cotentin au fil de la journée et ça restera très instable, voire orageux sur tout le nord-ouest une grande partie de la journée. Des pluies orageuses qui pourraient même gagner l'ouest de l'Île-de-France d'ici la fin de l'après-midi. Pour tous les autres, donc, une très belle journée ensoleillée, et donc à Paris aussi, bien entendu, avant que ces pluies n'arrivent. Dans le sud-ouest, il faudra toujours toutefois prévoir des orages en soirée en montagne sur les Pyrénées, mais les orages vont déborder un petit peu vers l'Aquitaine au niveau des Pyrénées-Atlantiques, mais également du département des Landes. La Gironde devrait assez bien s'en sortir. Et puis, il faudra aussi prévoir 2-3 averses en montagne à l'est, bien sûr, de l'autre côté, entre le Jura, les Alpes du Nord et les Alpes du Sud et la montagne Corse également. Les températures cet après-midi très douces, 19 degrés à Saint-Brieuc, 21 à Perpignan, 22 degrés attendus à Bastia, 23 à Dijon, à Guéret, à La Rochelle, 24 degrés pour Nîmes, 25 à Paris, à Valence et 26 degrés à Grenoble.
0: On a Pascal, notre fidèle auditeur de l'Oise, qui nous demande si tout va bien ce matin. On dit tout va bien ce matin, il nous remercie pour la bonne humeur communicative. Il est à Saint-Ouen dans l'Oise, à Saint-Ine, et il a un ciel clair. On a Franck, notre chef, qui nous demande si tout va bien ce matin, si ça s'organise. Ça s'organise pas mal, en plus on a ça dans les oreilles. C'est du Céline Dion, évidemment. 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
2: À Dunkerque.
0: Et je vous dis tout. Mais il est à Dunkerque. Il y aura du tout rouge, il y aura du RTL. Vous suivez les traces, les flèches, et vous le trouverez avec Jean-Jean. Je vous trouve le lieu d'ici quelques minutes, c'est promis. Bienvenue tout le monde, il est 7h30. À 7h30, c'est RTL qui vous informe avec Claire Checaglini. Bonjour Claire.
3: Bonjour Stéphane, bonjour à tous.
0: Avec un arrêté anti-attroupement qui fait polémique.
3: Et la mairie d'un village dans le nord qui interdit de se balader, ne serait-ce qu'à deux à partir de 18h. Objectif, lutter contre les rodéos urbains. Il raconte n'importe quoi et sait qu'il a été rabatteur pour Jeffrey Epstein. Les accusations d'Eba Carlson, première femme à avoir porté plainte contre Daniel Siad. Témoignage à suivre après les dénégations du recruteur de mannequins. L'hôpital de Bastia, infesté de moustiques, et puis du football avec la qualification de Lens pour la Ligue des Champions et la relégation des Canaries en Ligue 2 après leur défaite 1-0 hier au Stade Bollaert. Épilogue d'une saison catastrophique pour les Nantais.
0: 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Alors à Feigny, près de Maubeuge, le maire entend lutter contre les nuisances sonores et les rodéos de façon radicale.
3: Oui, dans ce village, il est désormais interdit de se regrouper à plus de 2 personnes seulement. La mesure est en vigueur du début de soirée jusqu'à 5h du matin, et ce jusqu'au 30 septembre. Et cette interdiction divise Romaric Becaillet.
4: L'arrêté concerne les 2 places qui entourent la mairie et les rues commerçantes aux alentours. Des endroits très fréquentés le soir où des rodéos urbains peuvent avoir lieu. Pascal habite dans le centre-ville, il n'en peut plus.
5: Des motocross, tous les jours, 3h, 4h du matin. Moi j'entends, ça résonne ici. Il y avait de la bagarre, c'est souvent. Alors ça va changer peut-être, je ne sais pas.
4: Mais pour beaucoup, la mesure va trop loin, impossible de la respecter, juge Omar.
6: 18h c'est bien en hiver,
2: En été, je pense que ça ne sera pas jouable. Un rassemblement de deux personnes, ça veut dire quoi? C'est n'importe quoi. Pourquoi pas un? Je trouve qu'on est passé de rien à quelque chose de vachement important, quoi. Mais qu'est-ce qui est proposé aux jeunes? Il n'y a rien.
4: Certains habitants regrettent que tous les jeunes soient ainsi sanctionnés, y compris ceux qui avaient l'habitude de jouer au foot sur la place centrale, comme Jules et Maël, 13 ans.
6: Par exemple, quand on n'a pas l'école, on a des fois le soir, on sort. Et c'est n'importe quoi, un peu. C'est plus fun de sortir à plusieurs. Et que je trouve qu'il a déjà trop de règles.
4: Mais pour le maire d'Hivergauche, Jean-François Lemaître, c'est justement pour protéger la jeunesse qu'il a pris cet arrêté.
7: On a aussi un retour que des jeunes se sont vus proposer du shit et de l'alcool. Donc la place devient une zone de non-droit pour notre population jeune adolescent.
4: Il précise que seule une présence prolongée qui porte atteinte à la tranquillité publique peut être verbalisée.
3: Romaric Cayel, un des correspondants de RTL dans le Nord.
0: L'assassin présumé de Chloé, 14 ans, vient de passer une première nuit en prison.
3: Hier, le jeune homme de 23 ans a été incarcéré après sa mise en examen pour homicide avec préméditation et viol. Il s'agit de l'ex-petite amie de la victime. Chloé a été retrouvée poignardée mercredi matin à Fère en Tardenois, près de Soissons dans l'Aisne. Il a été, ce suspect, présenté hier à un juge d'instruction. Lors de son audition, il a affirmé ne pas avoir voulu tuer la collégienne.
0: À Paris, interdiction de manifester pour les militants d'ultra-droite et d'ultra-gauche cet après-midi dans le quartier latin.
3: L'an dernier, des saluts nazis avaient été observés, des croix celtiques brandies dans la marche du comité du 9 mai, d'où la volonté des antifas de se mobiliser aussi. Thomas Proutot, les autorités craignent donc le scénario du pire.
8: Oui, les policiers parisiens redoutent des tensions, voire des affrontements dans les rues du quartier latin cet après-midi. La marche des militants d'ultra-droite a beau avoir été interdite, les renseignements estiment que certains d'entre eux vont tout de même se rassembler. Chaque année, ils sont plusieurs centaines, issus de mouvements nationalistes, royalistes ou néo-fascistes, à battre le pavé en mémoire d'un des leurs, tombé d'un toit alors qu'il était poursuivi par la police en 1994. En face, les militants antifa de la capitale ont maintenu leur appel à la contre-manifestation Place Saint-Michel, à quelques centaines de mètres du point de départ de la marche nationaliste, et ce, malgré l'interdiction qui les vise également. Un dispositif policier important reste donc mobilisé. Le contexte politique est inflammable. 3 mois après la mort de Quentin Derenc, le jeune lyonnais nationaliste tabassé à mort par un groupuscule d'ultra-gauche début février. Il avait d'ailleurs participé lui-même à la marche du 9 mai l'an dernier. Mais quelle que soit la tournure des événements, sa famille souhaite qu'il ne soit en aucun cas associé à celle de cette année.
3: Thomas Proutot, chef du service police-justice de RTL.
0: 6 cas d'antivirus sont désormais confirmés par l'Organisation mondiale de la santé sur le bateau de croisière Ondius. Et je vous rappelle que 3 personnes sont décédées.
3: Et tous les cas sont de la souche des Andes, donc transmissibles entre humains. Aujourd'hui, le directeur général de l'OMS est attendu aux îles Canaries pour coordonner les évacuations du paquebot. Elles sont prévues demain et après-demain. 150 personnes se trouvent toujours à bord. Le cessez-le-feu tient encore ce matin en Iran, malgré des violations hier dans le détroit d'Ormuz. Les États-Unis ont frappé 2 pétroliers iraniens qui tentaient de forcer le blocus. Par ailleurs, des images satellites ont révélé hier une marée noire dans le golfe Persique. Cette nuit, Donald Trump se disait convaincu que Téhéran répondrait à sa dernière proposition pour mettre fin à la guerre dans les heures qui viennent.
0: Dans l'affaire Epstein, la contre-attaque d'Ebba Carlson.
3: Cette ancienne mannequin suédoise est la première femme à avoir porté plainte en février contre Daniel Siad. Il est soupçonné d'avoir été un rabatteur de mannequins pour le milliardaire américain. Hier matin, sur RTL, Daniel Saad est sorti du silence pour clamer son innocence. Des mensonges éhontés, selon Ebba Carlson.
9: C'est très clair pour moi qu'il ment, parce que je sais ce qu'il m'est arrivé et ce qui est arrivé à l'autre victime. En fait, quand les documents Epstein ont été révélés et que son nom est sorti, il a reconnu dans un média suédois qu'il avait emmené une fille appelée Ebba dans le sud de la France il y a 30 ans. Donc pour moi, il raconte n'importe quoi. On sait qu'il a joué le rôle de rabatteur pour des prédateurs sexuels. Il savait très bien ce qu'il se passait. Il était là, il a vu. Il a été avec Epstein. C'est extrêmement frustrant qu'il ne soit pas encore arrêté. On a vécu dans la peur pendant si longtemps. Moi, il m'a fallu 20 ans de thérapie. Donc je n'ai pas peur de lui, je sais la vérité. Il faut qu'il se prépare à nous faire face, car on a beaucoup de preuves et de témoins.
3: Témoignage recueilli par Cindy Hubert. 5 femmes ont déposé plainte contre Daniel Siad, dont certaines pour viol et traite d'êtres humains. Début aujourd'hui de la tournée africaine d'Emmanuel Macron. Première étape, Alexandrie en Égypte. Le président vient inaugurer avec son homologue Abdel Fattah Al-Sissi, l'université de la francophonie. Direction ensuite le Kenya pour un sommet Afrique-France.
0: Nous allons à présent en clair à Bastia où l'hôpital fait face à une véritable invasion de moustiques.
3: Et cela malgré l'installation de pièges divers et variés, malgré la distribution de répulsifs aux patients et aux soignants et malgré un traitement contre les larves de ces insectes, Paul Ortoli, le moustique a vraiment la vie dure.
10: Ce ne sont pas les piqûres de seringues de médecins que l'on redoute à Bastia, mais celles des moustiques. Plusieurs patients disent avoir été littéralement dévorés dans leur chambre par ces insectes assoiffés de sang. Pour lutter contre l'invasion, la direction de l'hôpital a pris des mesures, selon Stéphane Guérard, agent et délégué syndical.
11: Une grosse vague depuis à peu près un mois, même un peu plus d'un mois, où il y avait quelques moustiques. Et là, on a une poussée depuis cette semaine qui est quand même assez inquiétante. Avec l'année pluvieuse qu'on a eue, nos vides sanitaires sont relativement humides et ils sont très grands. Donc forcément, traiter toute la partie des vides sanitaires, là où on a l'éclosion, c'est ce qui se fait en priorité.
10: Et dans ces priorités, les flaques d'eau, c'est là où nichent les larves. Elles sont donc traquées par le service de lutte antivectorielle. Dans cette chasse aux moustiques, aucun produit nocif pour l'homme ne peut être utilisé. En attendant à l'hôpital de Bastia, le meilleur rempart contre les moustiques reste donc la moustiquaire.
3: Paul Ortoli en Corse pour RTL.
0: 7h38, le football et Lens qualifiés pour la Ligue des Champions lors de la 33e journée de Ligue 1.
3: Un billet obtenu hier soir au stade Bollaert face à Nantes, battu 1-0, d'où la joie des supporters des Saints et Or. Mais pour les Canaris, la déconfiture donc se poursuit. La saison prochaine, ils joueront en Ligue 2, Samuel Duhamel.
12: Oui, c'est un monument du football français qui est tombé hier soir. Le FC Nantes, avec ses 8 titres de champion et ses 4 Coupes de France, évoluera en Ligue 2 la saison prochaine. Un crève-cœur pour le milieu Johan Le Penant.
13: J'ai l'impression que tout le monde donne le meilleur de soi-même. Et encore ce soir, on était dans le match. On s'est procuré pas mal d'occasions. On a subi, surtout en deuxième, un peu sur la fin. Mais sinon, dans le match, on y est. Et malheureusement, ça ne serait pas.
12: Cette relégation ne doit rien au hasard. Après avoir fini ces 3 dernières années aux 16e, 14e et 13e places, les Nantais termineront 17e cette saison. Une suite logique, mais cruelle, pour le gardien Anthony Lopez.
14: Il y a un moment donné où on pêche sur certaines décisions, certains choix, mais voilà, ça fait partie de notre saison, ça a été ça depuis le début. Maintenant, voilà, il faut juste tout simplement assumer ce qu'on a fait et puis voilà.
12: Les dirigeants nantais devront refonder un projet, une équipe et un staff la saison prochaine, car l'entraîneur Vahid Halilhodžić l'a dit, il ne restera pas une année de plus sur le banc des Canaries.
3: Samuel Duhamel à Lens pour RTL.
0: On reste dans la Ligue 2 car ce soir on a les ultimes matchs de la saison.
3: D'ores et déjà 3 est sûr de monter en Ligue 1, mais le Red Star, Le Mans et Saint-Etienne peuvent chacun être dauphins ce soir et donc rejoindre l'élite sans passer par la case barrage. Les Manceaux se déplacent à Bastia, les Verts accueillent Amiens, le Red Star reçoit Montpellier, coup d'envoi de toutes ces rencontres à 20h. Et ne manquez pas ce soir, on refait le match avec Philippe Sanfourche, ce sera à 19h. En rugby, le 15 de France féminin favori face aux Écossaises, 4e match du tournoi des 6 nations avant la grande finale dimanche prochain, ce sera face à l'Angleterre. Coup d'envoi à Édimbourg à 17h15. En fin du cyclisme, et Paul Magnier en rose pour le départ à 11h05 de la 2e étape du Giro, qui se fera depuis la Bulgarie. Le Français a endossé hier le maillot du leader du Tour d'Italie après une victoire au sprint.
0: C'est bien de se prénommer Paul hein, en cyclisme chez les tricolores en ce moment. Paul Magnier, Paul Sexas, tout va bien. Merci beaucoup Claire Checaglini, RTL.fr. Vous allez cliquer quand vous le souhaitez pour tout savoir. 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
13: 7h43, bon réveil, inspirez-nous le samedi matin, instant qui fait du bien, de belles histoires racontées par Laetitia Simoes, avec des ondes bien positives. Bonjour Laetitia.
14: Bonjour Stéphane, bonjour à tous.
13: Vous nous emmenez aujourd'hui dans les Landes à la découverte d'un village presque autonome en électricité.
14: Et oui, à Escours, petit village de 800 habitants, ce qui est surprenant vu du ciel, Stéphane, c'est que l'on voit des panneaux solaires sur presque tous les toits des bâtiments publics. Il y en a sur la salle des fêtes, sur les locaux associatifs et même sur le toit de l'église. Et celui qui est à l'origine de ce projet qui a débuté en 2012, c'est Patrick Sabin, l'ancien maire de la commune.
15: Après avoir discuté avec des gens là aujourd'hui, ils me disent « Ouais, on n'y croyait pas trop à ton projet, mais on doit se rendre compte qu'aujourd'hui, voilà, ça fonctionne et tout. » Donc on l'a fait en pensant que c'était la bonne solution.
14: À l'époque, il a tout de même investi plus d'1 million d'euros et 15 ans après, Stéphane, on compte 1000 mètres carrés de panneaux solaires dans tout le village.
13: Mais alors, est-ce que ça marche ?
14: Eh bien complètement, Stéphane. Quand le soleil brille à Escours, tous les bâtiments publics sont alimentés grâce à cette électricité verte, et ça marche tellement bien que la commune peut même en stocker une partie qui sert ensuite à faire fonctionner l'éclairage public la nuit.
16: Vous voyez, il est 10h du matin, là, et en fait, on voit bien que les batteries sont chargées. Là. On a à peu près 5 jours d'autonomie, qui nous permet d'avoir zéro facture d'éclairage public.
14: Au total, la commune a fait 150 000 euros d'économie par an et les impôts locaux n'ont pas bougé d'un centime depuis le début du projet. C'est-à-dire, il y a 15 ans, Stéphane, c'est énorme.
13: Laetitia, est-ce que les habitants peuvent aussi profiter de cette électricité ?
14: Eh bien, depuis un an, oui. Et pour cela, la commune a même développé une application. Dessus, on peut contrôler en temps réel l'ensoleillement et donc savoir quand consommer. Le village affecte ensuite l'énergie produite par les panneaux via le compteur Linky de l'habitant. Elle facture 10 centimes le kilowattheure contre 17 en moyenne. Bruno De Backer a été l'un des premiers à l'utiliser chez lui et il a vite vu les résultats.
17: J'ai un tiers de facture annuelle en moins. Un tiers, c'est énorme. Et tout ce que vous ne dépensez pas, c'est pas, peut-être pas un plus, mais c'est de l'argent que vous pouvez dépenser ailleurs. Et je dois dire que c'est quelque chose, c'est une économie d'environ 800 à 1000 euros par an. Et c'est énorme.
14: Voilà, on va tous vouloir maintenant aller vivre à Escours. Mais attention, cette autonomie reste dépendante du soleil, Stéphane. Et il n'y en a pas non plus tout le temps. Donc la commune consomme encore 30% de son énergie via ses fournisseurs d'électricité.
13: Voilà, c'est Inspirez-nous. C'est tous les samedis matins sur RTL avec Laetitia Simoes. On se dit à samedi prochain.
14: À la semaine prochaine.
13: 8h moins le 40 ce samedi 9 mai 2026, l'actualité si vous arrivez sur RTL, c'est Donald Trump qui dit s'attendre à une réponse de l'Iran sur une fin des hostilités, une lettre de Téhéran qu'il attend pour les prochaines heures, dit le président américain. Peu avant ces déclarations, les États-Unis avaient frappé deux pétroliers iraniens dans le golfe d'Oman. Voie stratégique, bien sûr, d'accès au stratégique détroit d'Ormuz. On va tout vous raconter évidemment dans le journal de 8h. Vous dire également qu'il y a deux manifestations d'ultra-droite et d'ultra-gauche sous haute surveillance ce samedi à Paris. Tout d'abord, la marche du comité du 9 mai qui rassemble chaque année plusieurs centaines de militants d'ultra-droite. Elle doit s'élancer à 15h de Port-Royal et à quelques centaines de mètres au même moment. Un mouvement antifasciste se réunit place Saint-Michel. Deux manifestations qui ont pourtant été interdites par la préfecture de police. Nous disait tout à l'heure Thomas Proutot, le chef du service police-justice de RTL. On va tout vous détailler. Puis si vous aimez le basket en version américaine, le basket aux États-Unis, ce sont les playoffs et le succès tôt ce matin des Spurs de San Antonio de notre géant français Wembanyama. Il a marqué cette nuit 39 points s'il vous plaît lors du succès 115 à 108 des Spurs face à Minnesota et pour l'instant les Spurs mènent 2 points à 1 dans ces playoffs. On vous met tout sur rtl.fr.
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13: 7h49, toute l'équipe vous accompagne évidemment. On vous parle beaucoup de moto ce matin parce que c'est le grand rendez-vous de ce week-end. C'est le Grand Prix de France moto. C'est le circuit Bugatti, c'est Le Mans. Grand rendez-vous sportif. Et évidemment, le départ de la course, ce sera demain à 14h.
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13: Et si on vous en parle autant parce que c'est un événement ultra populaire. On vous rappelle qu'il y a 300 000 personnes attendues tout au long du week-end et que 36% des gens qui viennent arrivent de l'étranger, ça n'est pas rien. Pierre Coplot est donc notre globe-trotteur, il est sur place depuis ce matin avec nous. Pierre, il faut le dire, hein, cette organisation, c'est pas une petite organisation. Hein.
33: Oui, c'est une organisation absolument colossale, Stéphane. Je me trouve, pour en parler justement ici, au centre de contrôle, avec deux promoteurs du Grand Prix Moto du Mans, c'est-à-dire Claude Michy, bonjour monsieur.
34: Bonjour.
33: Et Philibert Michy.
34: Bonjour.
33: Bon, messieurs, on l'a dit, c'est une organisation absolument colossale. Vous êtes maintenant obligés d'ouvrir même le mercredi pour garantir que la ville du Mans ne soit pas totalement bloquée lorsque les visiteurs viennent.
1: Oui, effectivement, il y a un engouement total autour du Grand Prix Moto. Et bon, on a la chance d'avoir aussi des pilotes français performants, mais le spectacle est, c'est un spectacle total. Et depuis plusieurs années, on est dans des chiffres de fréquentation très élevés. On est autour de, on dit 300 000 spectateurs sur la durée, donc 120 000 le dimanche. Et donc, mais les gens viennent de plus en plus tôt. Alors, on est obligé pour, il faut satisfaire le public, satisfaire les fans, c'est notre job. Et donc, on essaye de s'organiser au mieux pour les accueillir.
33: Parce que aujourd'hui, le Grand Prix Moto du Mans, c'est la première affluence d'un Grand Prix Moto. C'est absolument colossal. L'année dernière, on avait un record d'ailleurs d'affluence, 311 000 à peu près spectateurs qui étaient là. Ça se prépare pour en combien de temps un événement pareil ?
1: Bah écoutez, nous, dès lundi matin, on prépare l'année suivante. C'est un an à l'avance parce que tout évolue. Tout doit être préparé. Nos mises en vente de billetterie se font fin septembre, donc ça veut dire que fin juillet, on doit déjà être prêt sur toute la maquette, je dirais, du site. On a remonté encore 3000 places de tribunes en plus. Il faut savoir que le circuit du Mans n'a pas beaucoup de tribunes, donc on monte 28 ou 29 places de tribunes provisoires. Afin de, les gens veulent du confort, ils veulent être bien installés. Il y a une vingtaine d'écrans géants, donc c'est, il faut satisfaire les fans. Il n'y a que comme ça que les choses peuvent fonctionner.
33: Pour satisfaire les fans, vous avez aussi mis en place des nouveautés. Je vais en parler avec vous, Philibert. Il y a 19 écrans géants qui ont été installés cette année, plus un espace de restauration supplémentaire. C'était une volonté pour vous de créer de la nouveauté aussi sur des événements pareils ?
2: Oui, on essaye vraiment de travailler et d'innover et de trouver, on va dire, des choses pour améliorer l'accueil du public. Donc c'est ce qu'on a fait cette année, notamment au niveau de la fan zone, avec une retransmission live un petit peu plus loin, de manière à, même quand vous êtes un peu plus loin autour du circuit, vous pouvez profiter de l'espace rencontre avec les pilotes et écouter ce qui se dit. Donc voilà, et donc ouais, on travaille vraiment sur essayer de trouver des moyens pour créer des connexions entre les spectateurs et les pilotes et les fans.
33: Vous entendez Stéphane, tout est mis en place ici pour satisfaire le public venu en nombre encore une fois cette année.
13: Oui, grande foule évidemment, hein. Pierre Coplot, événement populaire, on le rappelle. En termes d'économie, ça rapporte des sous ça, non ?
33: Oui, effectivement, ça génère pas mal d'argent ici d'organiser un Grand Prix du Mans. C'est combien chaque année à peu près que vous faites de bénéfices, Claude ?
1: Alors, on fait le bénéfice d'une entreprise, c'est pour sa pérennité. Donc, on est obligé d'avoir un solde positif. Il faut savoir qu'on achète des droits, c'est comme la Formule 1, qui sont très élevés. Donc, on est toujours très attentif à ce qui se passe. Ce qu'il faut savoir, c'est que les retombées économiques pour le département de la Sarthe et son environnement, c'est autour de 35 millions d'euros. Faut savoir qu'un budget du Grand Prix, c'est un week-end à 15 millions pour nous, l'organisation. Donc c'est des chiffres très élevés sur des périodes très courtes.
33: Bon, je vous demande quand même un petit pronostic avant de rendre la main à Stéphane. Joan Zarco, vainqueur historique l'année dernière, votre pronostic ?
1: Doublé.
33: Et ben c'est ce qu'on souhaite. Voilà Stéphane, je vous rends la main. Donc vous vous rendez compte que l'organisation d'un Grand Prix, effectivement, ça demande beaucoup de temps, beaucoup de patience pour faire venir et accueillir absolument tout le monde ici.
13: Absolument, grand rendez-vous sportif de ce week-end. On est au cœur de ce circuit du Mans. Merci beaucoup Pierre Coplot, on vous retrouvera tout à l'heure. C'est le fil rouge, il est 7h54.
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13: Tiens, changement de décor, on va en Normandie en direct s'il vous plaît. Ce matin, on rejoint notre expert à nous, c'est Pierre le cultivateur. On va jardiner avec notre race des potagers. Comment ça va Pierre ?
4: Bah ça va, merci, et vous, ça va ?
13: Ça va, les petits oiseaux derrière, tranquille ?
4: Ah très bien, et puis il y a même mieux que les oiseaux, c'est là j'ai des fraises, je vais récolter des fraises. C'était pas prévu de récolter autant de fraises ce matin, mais bon, ça va être mon petit déjeuner, il y a du soleil, on est bien.
13: Vraiment, la vie là, est pénible, bien. La vie est pénible, Pierre le cultivateur. Dites-nous là, est-ce qu'en ce 9 mai, c'est trop tard pour lancer son potager ?
4: Ah non, non, non, surtout pas. Il faut y aller. Moi, par exemple, là, j'ai 12 parcelles de 10 mètres carrés sous les yeux. J'en ai encore 5 qui sont totalement vides. Donc, que je prépare tout doucement. Je commence à travailler la terre avec ma grelinette. J'émiette le sol avec le râteau. Je prépare tout ça pour pouvoir commencer à planter les célèbres légumes comme la tomate, les courgettes, les aubergines et les poivrons. J'ai patienté puisqu'en Normandie, il y a quand même une petite fraîcheur la nuit et le matin. Donc, j'attends vraiment que tout se règle, que la nature reprenne ses droits et qu'il fasse plus chaud pour pouvoir planter tout ça.
13: Donc on peut se lancer, il n'y a pas de problème. On peut encore ajouter du compost ?
4: Alors le compost, par contre, attention, petite quantité, puisque ça risque de brûler les racines si on en ajoute beaucoup trop. Il va falloir sinon patienter encore une semaine. Si on ajoute du compost aujourd'hui, 2-3 kg au mètre carré, et on fera les premières plantations semaine prochaine. Mais si on est pressé, si on veut profiter de son week-end quand même pour jardiner, moi je vous recommande d'en ajouter un peu moins, d'ajouter une à deux poignées par plant, et pourquoi pas le remplacer par de la corne broyée et du sang séché qu'on peut acheter dans n'importe quelle jardinerie.
13: Valérie se demande si on paille déjà la parcelle.
4: Alors ça, moi je suis monsieur paillage, hein. On ne laisse jamais une terre à nu, donc on en profite. Paille, foin, des feuilles mortes si on les a stockées depuis l'automne dernier. Mais voilà, il faut en profiter, ça va permettre de garder une humidité importante au niveau du sol, et ça c'est vraiment important. Là j'ai les petits pois sous les yeux, et depuis que les températures sont un peu plus fraîches, qu'il y a plus d'humidité, et ben ils ont pris un mètre en l'espace de 2-3 jours. Wow. C'est vraiment ça qui est important, c'est l'humidité au sol.
13: Ouais, très important ça. Du coup, le système d'arrosage automatique, on y va là ou...
4: Alors moi je l'ai déjà installé, puisque c'est beaucoup plus simple de l'installer quand la parcelle est vide. Vous venez de finir de préparer votre parcelle, vous installez votre système d'arrosage automatique et vous paillez par-dessus. On ne paille jamais en dessous du système d'arrosage, puisque sinon les goutteurs ils vont mettre du temps et ils vont humidifier le paillage plutôt que la terre. Mais voilà, il faut le faire, et comme ça vous permettra aussi de vous absenter, de profiter des week-ends de 3 jours, des ponts qui arrivent, pour aller voir votre famille, vos amis, qui vous voulez.
13: Les fraises, là, il y a Jean-Sébastien qui voudrait savoir si elles sont sucrées, si elles sont déjà bonnes.
4: Ah là, je peux vous dire que je vais en goûter une.
13: Allez-y.
4: Ça va vous faire du mal, et on m'a dit de pas parler la bouche pleine, donc il va avoir un moment de silence.
2: Vous avez le droit ce matin. Allez, je vous autorise.
4: Ah oui. Très sucré, très très bonne.
13: Très très bonne.
3: Mais c'est quoi comme fraise?
4: Alors c'est des garriguettes. Moi je cultive les fameuses garriguettes. Elles ont des beaux calibres, elles sont belles et elles sont parfaites.
13: On n'est pas un peu jaloux là? De tout ça là?
5: Un petit peu.
13: Les petits oiseaux là, les fraises, les petits pois.
5: Oh, les petits pois, je les mange en cacahuète.
4: Ah bah les petits pois, c'est des bonbons, hein. on les récolte et on les mange, pas besoin de les cuisiner.
5: Exactement.
4: En fait, hein, vraiment.
5: Ouais.
13: Formidable. On se dit à demain?
4: Eh ben à demain.
13: En direct depuis la Normandie. Demain, un petit aperçu météo demain matin en Normandie pour Pierre et son travail.
5: Ah, c'est pas fameux. Mais déjà aujourd'hui, pour le moment, ça va. Mais la Normandie va se faire copieusement arroser cet après-midi.
4: Oh non.
5: Bah si, je suis désolée.
13: À demain quand même, Pierre.
4: À demain.
13: Un plaisir de vous écouter en direct avec les petits oiseaux depuis vos potagers de Normandie. Donc, ça va se dégrader, et ça se dégrade déjà.
5: Bah oui, ça se dégrade déjà. Alors sur la Bretagne, dans un premier temps, le sud de la Bretagne commence à s'en sortir à peu près. En tout cas, ce ne sont plus les pluies continues qu'on connaissait déjà depuis ce matin. Pour l'instant, ces pluies sont toujours entre le Nord Finistère, gagnent les Côtes d'Armor, sont toujours aussi présentes dans l'intérieur en Ille-et-Vilaine et vont peu à peu rejoindre la Normandie. Alors principalement la pointe du Cotentin, ce sera un petit peu plus lent dans l'intérieur. Ça pourrait se traduire pour aujourd'hui simplement sous la forme de quelques ondées, voire des orages en fin d'après-midi et en soirée qui pourraient toucher aussi toute l'intérieur de la Normandie, mais également l'ouest de l'Île-de-France. Avant tout cela, quand même, et en dehors du nord-ouest, un temps plutôt bien ensoleillé, il y a encore un petit peu d'instabilité à l'heure qu'il est entre la région lyonnaise et les Alpes. Quelques averses de ci, de là, un ciel passablement nuageux, mais rien de plus. Des nuages présents aussi en Midi-Pyrénées et dans le sud de l'Aquitaine. Alors là, ça tournera à l'orage cet après-midi et ce soir. Assez méchamment d'ailleurs en montagne, des orages qui vont toucher également les Pyrénées-Atlantiques et les Landes. Et puis sinon, pour les autres, on attend juste 2-3 averses en montagne sur les reliefs de l'Est. Mais franchement, pas grand-chose. Reste les températures, c'est doux, tout va bien. 8 degrés à Orléans ce matin, 10 à Clermont-Ferrand, 12 à Lyon. Dans l'après-midi, comptez 19 à Cherbourg, 22 à Toulon et Amiens, 23 degrés à Besançon comme à Quimper, 24 à Lons-le-Saunier, 25 degrés à Paris, à Bordeaux, à Cahors et un bon 27 degrés à Brive.
13: Profitez bien de la douceur, il y a du soleil dans le Boulonnais. C'est Pat qui nous donne l'info sur la page Facebook de l'émission. On a Solange qui est connectée près de Besançon, 6 degrés là au réveil. Nous remercie pour la bonne humeur. Température, Valérie, qui vont baisser à partir de demain. Hein.
5: Alors demain, on sera plus très très nombreux à être au-dessus de la barre des 20 degrés. D'ailleurs, la moitié du pays n'y sera plus du tout. Puis surtout, il va y avoir une grosse dégradation générale. Des pluies soutenues sur la moitié nord, des orages pour la moitié sud. Mais c'est rien comparé à la fraîcheur qui nous attend cette semaine.
13: Nous voilà prévenus, c'est signé Valérie Quintin. Le ciel est tout bleu à Brive. C'est Philippe qui nous donne l'info sur la page Facebook de l'émission et qui nous dit bonjour ma radio. Alors bonjour tout le monde, c'est RTL, il est 8h.
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7: 8h, c'est toute l'actualité en ce samedi 9 mai 2026 avec Gaël Jordana. Bonjour Gaël.
8: Bonjour Stéphane, bonjour à tous.
7: Et un conte de fées à la une, un conte de fées d'un jeune prodige du RC Lens.
8: À 16 ans, Méziane Mesloub qualifie les Lensois pour la Ligue des Champions. On vous présente cette future star de la Ligue 1. Dans l'actualité aussi, les États-Unis révèlent des documents top secrets sur les ovnis. Donald Trump adore. En France, le meurtrier présumé de la jeune Chloé a passé sa première nuit en prison. La politique, le PS divisé, le clan Boris Vallot claque la porte de la direction. Et puis en ce week-end prolongé, Valérie vous l'a dit, profitez du soleil, ça ne va pas durer.
7: On va donc commencer par une belle histoire, celle d'un prodige de 16 ans qui envoie Lens en Ligue des Champions.
8: Il n'a fallu que quelques secondes à Méziane Mesloub pour enflammer tout le stade Bollaert. Le jeune milieu offensif a marqué face à Nantes peu après son entrée sur le terrain. Unique but de la rencontre, mais qui suffit à qualifier le RC Lens pour la Ligue des Champions. Méziane Mesloub a été formé chez les 100 et or. Il jouait hier soir son premier match avec les pros. Un conte de fées, Samuel Duhamel.
9: Oui, c'est une histoire à peine croyable. 11 secondes après son entrée en jeu pour son premier ballon disputé en professionnel, le jeune Méziane Mesloub, 16 ans et demi, a trouvé la faille après une frappe du gauche magnifique. Un but qui qualifie Lens pour la Ligue des Champions et un immense bonheur pour son papa, Walid Mesloub, ancien meneur de jeu du Racing Club de Lens.
10: C'est vrai que ce soir, énormément de fierté. Énormément de fierté déjà en tant que papa, de le voir fouler cette pelouse que j'ai aussi foulée. Ça va rester gravé dans sa mémoire à vie. Donc pour un début, c'est plutôt pas mal.
9: L'entraîneur lensois, Pierre Sage, compare cette histoire à un véritable conte de fées.
11: Commencer sa carrière en touchant son premier ballon en pro à Bollaert, sur un but aussi important et marqué, voilà, je pense que c'est jamais arrivé.
9: Grâce à ce but, les 100 et or sont donc qualifiés pour la Ligue des Champions pour la 4e fois de leur histoire. Tout un stade se souviendra longtemps du premier but en Ligue 1 de Méziane Mesloub.
8: Samuel Duhamel pour RTL. Nantes, de son côté, est relégué en Ligue 2 à cause de sa défaite. Le reste de l'avant-dernière journée de Ligue 1, ça sera demain soir à 21h. Ce soir, c'est la dernière journée de Ligue 2. Et ce soir, Philippe Sanfourche refait le match dès 19h sur RTL.
7: 8h02, l'actualité nous conduit aux États-Unis. Le Pentagone publie des documents top secrets sur les ovnis.
8: Pour certains rangés à l'abri des regards pendant des décennies, les objets volants non identifiés fascinent Donald Trump, qui a donc décidé de rendre public plus de 160 rapports ou documents qui émanent du FBI ou encore de la NASA. Bonjour Arnaud Touche.
12: Bonjour.
8: Vous êtes notre correspondant à New York. On a tous envie de savoir, est-ce que l'on voit des extraterrestres sur ces documents ?
12: Alors il y a bien un dessin ou peut-être un négatif qui ressemble à un extraterrestre à forme humaine, c'est vrai, mais la qualité est très mauvaise et surtout, il n'y a aucune explication particulière. Ce sont souvent de vieux documents avec par exemple des témoignages d'Américains dans les années 60 qui racontent avoir observé des phénomènes étranges dans le ciel. Ce qui est plus intéressant en revanche, ce sont les vidéos mises en ligne par le ministère de la guerre. On y voit par exemple une séquence tournée dans le ciel des Émirats Arabes Unis il y a 2 ans. Une forme se déplace au-dessus de l'eau et l'armée américaine dit être incapable de déterminer la nature de cet objet. Un document m'a aussi particulièrement intéressé, c'est le débriefing des astronautes d'Apollo 11 après leur mission lunaire. Buzz Aldrin raconte avoir observé un objet de taille importante environ un jour après le départ de la mission. Il évoque aussi une source lumineuse très brillante qu'il avait provisoirement attribuée à un laser.
8: Arnaud, comment réagissent les Américains ? Est-ce qu'ils croient aux ovnis ?
12: Alors autant vous dire que les ufologues, ces chercheurs qui enquêtent sur les ovnis sont absolument ravis. Depuis hier matin, ils analysent document après document. Du côté politique, cette fois, les opposants à Donald Trump ne critiquent pas la publication en elle-même, mais ils estiment clairement qu'il y a des priorités plus urgentes alors que le conflit avec l'Iran s'enlise et que tous les documents liés à l'affaire Epstein, par exemple, n'ont toujours pas été rendus publics.
8: La correspondance d'Arnaud Touche aux États-Unis pour RTL.
7: Donald Trump qui s'agace, qui attend impatiemment une réponse de l'Iran à sa proposition de paix.
8: Oui, le président américain le fait savoir, il attend une lettre de Téhéran pour mettre fin aux hostilités au Moyen-Orient. À cette heure, l'Iran n'a pas communiqué ses intentions. Aucun tir des deux côtés n'a en tout cas été signalé ce matin dans le détroit d'Ormuz.
7: Chez nous en France, Gaël, le meurtrier présumé de la jeune Chloé dans l'Aisne a passé sa première nuit en prison.
8: L'homme de 23 ans est désormais mis en examen pour assassinat et viol sur mineur. Il est soupçonné d'avoir poignardé à mort la collégienne de 14 ans, son ex-petite amie. Le suspect a fait usage de son droit au silence audience hier devant le juge d'instruction Sacha Dubessé.
9: Oui, le suspect est arrivé au tribunal judiciaire menotté aux côtés d'une dizaine de gendarmes. Dans les couloirs, l'homme âgé de 23 ans semble perdu, le teint pâle, les cheveux rasés, les joues gonflées. Il porte un polo bleu marine, un jogging gris et des baskets de course. Il fixe le sol avant de rentrer dans le bureau du juge des libertés et de la détention. Après une trentaine de minutes, l'homme est placé en détention provisoire. Il est embarqué à l'arrière d'une voiture grise, cachée sous une couverture pour quitter le tribunal judiciaire de Laon. Hier soir, le suspect a été mis en examen pour assassinat et viol, ce qui signifie d'une part que le juge d'instruction estime à ce stade que le jeune homme a prémédité son geste et que le magistrat a tiré les conséquences de l'écart d'âge, elle âgée de 14 ans et lui de 23 ans, car aujourd'hui dans la loi, un acte sexuel entre un mineur de moins de 15 ans et une personne majeure est légalement considéré comme une relation non consentie et donc un viol. L'homme de 23 ans qui affirme en garde à vue qu'il n'avait pas l'intention de tuer Chloé risque la peine maximale encourue, la réclusion criminelle à perpétuité.
8: Sacha Dubessé, l'envoyé spécial de RTL à Laon dans l'Aisne.
7: Quant à Cédric Prison, soupçonné de double féminicide au Portugal, Cédric Prison, il ne sera pas remis à la France.
8: La justice portugaise a décidé de poursuivre elle-même cet ex-policier de 42 ans, soupçonné d'avoir tué au Portugal sa compagne et son ex-compagne. Le Portugal refuse donc d'exécuter le mandat d'arrêt européen émis fin mars par la France contre le suspect.
7: La politique à 8h06 et rien ne va plus au Parti Socialiste.
8: Un tiers des membres de l'actuelle direction claque la porte. Boris Vallot, le patron des députés socialistes, ainsi que ses soutiens, critiquent ouvertement les décisions prises par le premier secrétaire Olivier Faure. Les désaccords ne manquent pas, Arthur Bélier.
3: Oui, c'est dans un courrier au lance-flammes adressé à Olivier Faure que le courant de Boris Vallot annonce sa démission. Collégialité bâclée, une brutalisation du fonctionnement du parti, une stratégie d'isolement et d'enlisement. Boris Vallot et ses amis accusent Olivier Faure de décider seul et de refuser le compromis. 5 pages de courrier sans appel, des semaines de crise écoulées autour de l'idée d'une primaire et une conclusion. Boris Vallot claque la porte de la direction avec ses 24 membres de son courant sous le bras. L'année dernière, Olivier Faure avait dû nouer un pacte avec le député des Landes pour garder son poste, poste de premier secrétaire qu'il conserve, même s'il devient donc minoritaire. Mais pas d'affolement chez les fauristes, hein. C'est un geste symbolique, sans surprise. Il n'était pas d'accord, il ne l'est toujours pas, minimisent les proches d'Olivier Faure, qui promettent un vote sur les modalités de désignation d'un candidat d'ici l'été, afin de sortir de la crise.
8: Arthur Bélier du service politique de RTL.
7: La politique outre-Manche au Royaume-Uni, c'est Keir Starmer qui est sous pression.
8: Le Premier ministre britannique et son parti travailliste ont subi une lourde défaite, une défaite historique même aux élections locales. Keir Starmer est exclu de démissionner, mais plus de 20 députés de son parti lui demandent de quitter son poste. Un scrutin marqué par la forte progression de l'extrême droite, le parti Reform UK a gagné plus de 1400 conseillers. Le parti travailliste en a perdu 1300.
7: Alors avec le 8 mai d'hier, férié, vous profitez peut-être d'un week-end prolongé. Profitez, il y a encore du soleil.
8: Oui, mais ça ne va malheureusement pas durer. Demain, de la pluie est attendue sur tout le pays. Alors profitons encore un peu de la chaleur et du ciel bleu. Hier à Toulouse, il faisait 23 degrés et les terrasses étaient bien remplies, Franck Payanave.
6: Au bord de la Garonne, Maëva, avec sa petite famille, a décidé de venir prendre le soleil pendant ce pont du 8 mai.
14: En tant que Toulousain, on profite de notre belle ville rose parce qu'il fait beau. On voulait partir à la mer, mais finalement, on s'est dit qu'on préférait rester au centre de la ville pour profiter un petit peu, se balader, bruncher, profiter du soleil.
15: Justement, ce soleil fait du bien.
14: Ah ouais, il fait du bien parce que ça fait un moment qu'on l'avait pas vu, donc on l'attendait avec impatience.
6: Et les Toulousains ne sont pas les seuls à avoir profité du soleil du midi. C'est le cas d'Oliana, venue de Versailles pour ce week-end prolongé.
16: C'est quelque chose qui fait beaucoup de bien. En région parisienne, il faisait pas très beau la semaine dernière, donc un peu de soleil, ça égaye la journée. Petite promenade dans la ville toulousaine, et puis après, on verra bien ce qu'on fait après.
6: Certains ont même décidé de pousser le pont un peu plus longtemps pour découvrir la région. Valérie est originaire avec son mari de Tours.
17: On a posé une semaine de vacances entre le 8 et le 15 mai et on a décidé de faire cette balade pendant 5 jours.
15: Et comme ça, vous profitez du beau temps.
17: Voilà, on profite du soleil.
6: Le moment idéal pour profiter du soleil avant le retour des orages à Toulouse prévu demain.
8: Franck Payanave en reportage à Toulouse pour RTL.
7: 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Merci Gaël. Jordana, il est 8h09. Promesse tenue, c'est le retour de Dominique Cordier pour les amateurs de course et les parieurs, les pronostics RTL pour vous aider pour le quintet de l'après-midi. Rebonjour Dominique.
18: On n'a pas Dominique, il n'est pas connecté. Il va.
19: Rebonjour Stéphane, voilà. Bonjour à tous. 15 partants cet après-midi à Caen dans le quintet.
0: quintet de haute volée, puisque c'est le prix des Ducs de Normandie, une course de groupe 2 disputée sur la distance de 2450 mètres avec au départ des chevaux de premier plan. Le favori, vous le savez, s'appelle Idao Tillard, c'est numéro 15. Mais attention, un nouveau venu dans cette catégorie, le numéro 2, Kobayashi. Kobayashi qui n'est pas sorti des 4 premiers depuis le mois d'octobre dernier et qui est en pleine forme. Il vient de s'illustrer sur l'hippodrome de Vincennes. Il va apprécier la piste corde à droite de Caen.

0: Ce matin, pour comprendre ce qui sera effectif à partir du 15 mai prochain chez nous en France, la fin des huiles, des tisanes et des bonbons au CBD. La France va interdire la vente des produits alimentaires qui contiennent donc du cannabidiol, ce dérivé du cannabis connu pour ses vertus apaisantes et moins dangereux que le THC. Bonjour Diane Berger.
1: Bonjour.
0: D'abord Diane, cette interdiction concerne beaucoup de produits.
1: C'est 40% du marché, selon l'Union des professionnels du CBD. Il ne restera concrètement dans les magasins spécialisés que du CBD à fumer ou sous forme de liquide pour les cigarettes électroniques, c'est toujours autorisé, ainsi que des produits cosmétiques qui contiennent du CBD, des crèmes hydratantes ou des huiles de massage, par exemple.
0: Mais alors Diane, pourquoi ce changement de réglementation concernant simplement l'alimentaire ?
1: Alors c'est une décision de la Direction Générale de l'Alimentation, l'institution en charge de gérer la nourriture que l'on retrouve sur le marché français. Elle a longtemps toléré ses produits au CBD, mais elle vient d'invoquer une vieille réglementation européenne, Novel Food, en vigueur depuis 1997. Selon ce texte, les aliments qui ne sont pas traditionnellement consommés dans l'Union européenne doivent recevoir une autorisation spécifique de Bruxelles, et les aliments à base de CBD ne l'ont jamais eu.
0: Et alors que répond la filière ?
1: D'abord qu'elle a lancé depuis 5 ans les démarches concernant une centaine de produits. Certains dossiers ont été refusés, d'autres étaient, nous dit-on, en phase finale pour être validés. L'Union des professionnels du CBD rappelle aussi que ces produits alimentaires à base de cannabidiol sont en vente dans plusieurs autres pays européens sans que ça ne pose problème. Surtout, elle se dit stupéfaite par la brutalité de cette décision. Elle rencontrait chaque année la Direction Générale de l'Alimentation et elle a appris le 15 avril dernier cette interdiction qui entrera en vigueur donc dans une semaine. De quoi mettre en difficulté tous les acteurs de la filière. Elle revendique 2000 magasins spécialisés à travers la France et un millier de producteurs, des agriculteurs qui souvent complètent leurs revenus grâce à la production de chanvre, la plante avec laquelle on fait ce CBD.
0: Merci Diane. Deux minutes pour comprendre ce matin sur RTL avec Diane Berger. Il est 8h13, on vous dit depuis maintenant plusieurs jours que les moustiques sont très très en avance cette année. On était à la Grande Motte le week-end dernier dans l'Hérault, où on peut même pas déjeuner dehors. On était il y a quelques minutes dans l'hôpital de Bastia, en Corse, où c'est l'enfer. Jean-Marc Jancovici va nous dire dans un instant que ça va pas changer et ça va pas s'arranger, même à tout de suite.

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2: Toute l'équipe est là, 8h16, on vous accompagne, on vous informe, évidemment, on est ravis de vous accueillir, on espère que vous allez bien. Lolo est en Vendée, il a 14 degrés, et puis le soleil est déjà là dans le Dijonais, chez notre fidèle Carole.
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2: Nous sommes au chevet de notre planète qui change avec notre expert climat et environnement le samedi matin sur RTL. C'est donc Jean-Marc Jancovici, le patron du Chiffre Project, qui nous explique les choses. Jean-Marc, bonjour.
3: Bonjour Stéphane et bonjour à toutes et à tous.
2: On va prendre plaisir ce matin à évoquer les moustiques qui sont déjà là, Jean-Marc, plutôt que d'habitude en tous les cas. Le climat est évidemment derrière ces invasions. Est-ce qu'on doit être étonné?
3: C'est la bonne question en fait. Est-ce qu'on doit être étonné du fait que le climat changeant, il se passe des choses qui ne se passaient pas avant? La réponse est non. Pourtant, de façon récurrente, on se repose la question. Alors, il fait plus chaud que d'habitude, enfin plus exactement, il fait plus chaud que de par le passé. Il y a eu en plus beaucoup de pluie. Tout ça favorise la prolifération des moustiques et donc nous en avons plus tôt que d'habitude. En fait, avec le réchauffement climatique, on va avoir une remontée vers les pôles, d'une manière générale, de toutes les bestioles qui d'habitude proliféraient à des latitudes plus basses. Donc en fait, on va avoir un mouvement général de migration des tropiques vers les pôles, de tout un tas d'espèces, y compris les moustiques, et y compris tout un tas de cochonneries qui sont véhiculées par les moustiques.
2: Alors ça pique, évidemment, ça peut que gratter, donc rien de grave, sauf que ça peut aussi répandre des maladies, ça.
3: Alors le moustique est une des premières causes de mortalité à la surface du globe, on a tendance à l'oublier, c'est un des animaux les plus dangereux au monde, le moustique, très très loin devant les requins et les rhinocéros. Et oui, ça transmet un certain nombre de maladies, alors on pense par exemple au chikungunya, mais il n'y a pas que ça, il y a la dengue qui peut être transmise, le paludisme qui peut être transmis par les moustiques, etc. Et il y a un certain nombre de maladies pour lesquelles nous ne sommes pas complètement immunes, la dengue par exemple, il faut s'attendre malheureusement aussi avec le réchauffement climatique à ce qu'on ait une remontée vers les pôles d'un certain nombre de maladies qui avant étaient, je ne sais pas si je dois dire, le privilège ou le triste sort de populations qui vivaient plus proche de l'équateur.
2: Est-ce qu'on peut les freiner, en tous les cas, est-ce qu'on peut lutter contre le moustique?
3: Alors dans l'ancien temps, on a essayé avec des méthodes qui n'étaient pas terribles pour l'environnement. Par exemple, on a éradiqué le paludisme de la Corse en répandant du DDT partout à l'époque pour tuer les moustiques. Donc oui, on peut, avec des méthodes un peu brutales, éradiquer les vecteurs. Ça ne marche qu'un temps, de toute façon. Et en général, c'est souvent des méthodes qui ont d'autres inconvénients. Donc la meilleure solution, encore une fois, pour freiner les conséquences du réchauffement climatique, c'est de freiner le réchauffement climatique.
2: Le moustique qui se répand, vu par Jean-Marc Jancovici en ce samedi matin sur RTL, notre expert climat, le patron du Chiffre Project qui vient décrypter la situation du moment tous les samedis sur notre antenne.
4: 8h18, en ce 9 mai, on se prépare au Mans, le circuit Bugatti, le grand rendez-vous de ce week-end en termes de moto, de deux roues qui vont très très vite. Grand Prix de France, c'est pas rien, c'est un grand rendez-vous sportif et populaire. C'est demain 14h le départ, il y a les qualifications tout à l'heure, il y a 300 000 personnes depuis mercredi jusqu'à demain sur place. On va retrouver Pierre Coplot d'ici quelques instants avec tous ces grands passionnés. 8h19.
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2: Les délices de la langue française, délices et complexités. Notre correctrice préférée, Muriel Gilbert, donc assure la leçon matinale. Elle est connectée, on va apprendre, elle nous instruit. Bonjour Muriel.
6: Bonjour Stéphane, ami des mots. Bonjour.
2: Alors ce matin, on va parler d'un verbe étrange.
6: Ah, en effet Stéphane, c'est grâce à Hervé de Villejuif, près de Paris, dans le Val-de-Marne, qui me fait remarquer un phénomène qui n'avait jamais attiré mon attention, figurez-vous. Il y a un détail qui m'intrigue depuis fort longtemps, m'écrit-il. Vous me dites, il va sans doute pleuvoir demain. Si je vous réponds, je m'en doute, c'est que j'en estime la probabilité à 90%. Mais si je réponds, j'en doute, c'est que je pense que cette probabilité est de 10%. L'introduction du pronom personnel, me, fait s'inverser le sens de la phrase. Étonnant, non?
2: Et il a raison, c'est bizarre.
6: N'est-ce pas? Et je peux ajouter une couche de bizarrerie à ces histoires de doute en vous faisant remarquer que redouter, donc douter additionné de ce préfixe re, qui d'ordinaire indique une répétition comme dans refaire, ou un renforcement comme dans renforcer ou rétrécir. Donc redouter, loin de signifier encore plus que douter, signifie craindre. Nous parlons, sans y penser, une langue bien singulière.
2: Alors comment expliquer, Muriel, comment expliquer ces phénomènes?
6: En prenant notre joyeuse petite tractopelle à mots et en creusant tels des archéologues du vocabulaire, jusqu'aux origines du doute. Douter est issu du latin dubitare, qui signifiait hésiter entre deux choses, être indécis, nous apprend le dictionnaire historique de la langue française. En fait, dubitare vient de duo, deux, qui a donné au passage à la fois le duo et le chiffre 2 en français. En ancien français, étrangement, douter a d'abord eu le sens de craindre, comme si de l'indécision naissait la peur. Redouter, par conséquent, c'était craindre encore davantage. Et finalement, redouter a complètement remplacé douter dans ce sens de craindre, avoir peur de quelque chose.
2: Très bien, mais alors douter, lui, il est devenu quoi?
6: Eh bien, curieusement, il a repris un sens plus proche de celui du dubitare en latin. Il s'est fixé au XIIe siècle avec son sens actuel de être dans l'incertitude au sujet de quelque chose. C'est au XIVe siècle que la forme pronominale se douter prend, sans vraiment qu'on sache expliquer pourquoi, le sens de soupçonner, deviner. Et voilà comment on se retrouve avec un verbe qui peut recouvrir deux sens opposés selon qu'il comporte ou non un pronom. Autre bizarrerie, la locution sans doute, qui ne veut pas dire qu'il n'y a pas de doute.
2: Ah bon, c'est-à-dire?
6: Et non, si je vous dis « je viendrai sans doute », c'est que je viendrai probablement. Mais c'est beaucoup moins affirmatif que si je vous dis « je viendrai tout court ». En somme, sans doute signifie « avec un léger doute ». En ancien français, au XIIIe siècle, c'était plus logique. Sans doute signifiait « avec certitude ». Mais depuis le XVIIe, eh bien, sans doute s'est mis à signifier plutôt « probablement ». Et d'ailleurs, l'adverbe « certainement », par exemple, a la même particularité étrange. Il ne signifie pas « c'est certain », mais « c'est plus ou moins probable ». Bref, douter, c'est ne pas être certain. Se douter, c'est soupçonner, subodorer. Et redouter, c'est craindre. Encore une fois, les étrangers qui font l'effort d'apprendre le français sont bien méritants.
2: Ah, ça, c'est vrai. Hein. Vous accepterez sans doute, Muriel, de répondre à la question du jour pour finir.
6: Avec joie, Stéphane. Plus qu'une question, c'est un remontage de bretelles auquel se sont livrés les auditeurs, notamment MLJ sur l'Instagram du Bonbon sur la langue, à la suite de la chronique de la semaine dernière où j'évoquais comme exemple pour définir le mot procrastination, nos déclarations d'impôts. Mal m'en a pris, évidemment, on ne déclare pas nos impôts mais nos revenus. Tape sur les doigts à moi-même. En revanche, on peut bien parler de feuille d'impôt, m'apprend le petit Larousse. Bon, quoi qu'il en soit, moi, c'est toujours pas fait. Et vous, Stéphane?
2: Moi, je procrastine, Muriel Gilbert, figurez-vous. Merci pour tout ça, on a appris plein de choses. On joue avec les mots tous les samedis matins, c'est RTL. Et c'est Muriel Gilbert à qui je dis vivement demain.
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2: 8h23, dans 7 minutes, toute l'actualité avec Claire Chécaglini. On vous parlera de Moscou et du défilé du jour. Les militaires russes vont défiler vers 9h tout à l'heure sur la place Rouge pour commémorer la victoire sur l'Allemagne nazie, alors qu'un cessez-le-feu de 3 jours a été accepté par Moscou et par Kiev à l'initiative de Donald Trump. Évidemment, on va tout vous expliquer à 8h30 dans le journal.

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10: 8h26, ce sera demain 14h, le départ du Grand Prix de France Moto. C'est la fête tout au long du week-end sur le circuit Bugatti du Mans. On vient de partout, d'Europe, de France bien sûr. 300 000 personnes, départ de la course demain 14h donc. Mais les campings sont pleins évidemment. Les tribunes le seront aussi pour les qualifications en fin de matinée tout à l'heure. Pierre Coplot justement est avec ses fans de moto.
11: Absolument Stéphane, je me suis rapproché de la zone paddock où j'étais tout à l'heure. Et j'ai trouvé deux fans absolus de la marque italienne Ducati. On rappelle, c'est les 100 ans de la marque cette année. Bonjour messieurs.
12: Bonjour.
11: Vos prénoms?
12: C'est Rodolphe. Vincent.
11: Rodolphe et Vincent. Alors, pour vous dire les auditeurs, ils sont habillés de la tête aux pieds en Ducati. La casquette, la veste, les chaussures même sont rouges, à l'image du logo de la marque italienne. Vous êtes des grands fans de Ducati et de ses pilotes, j'imagine?
12: Ouais, depuis toujours. C'est la marque fétiche absolue.
11: Il y a qui comme pilote pour Ducati?
12: Là, en ce moment, du coup, c'est Francesco Bagnaia qui va certainement ne plus être là l'année prochaine. Donc, ça fait un peu mal. Mais sinon, il y a Marc Marquez qui
11: alors, en parlant de Bagnaia, Stéphane, chose exceptionnelle, il vient de s'arrêter il y a quelques instants devant nous. Il vous a signé votre casquette, d'ailleurs.
12: La casquette, comme tous les ans, c'est la tradition. On s'arrête pour faire signer les casquettes pour la petite collection à la maison.
11: Ouais, et Le Mans, ça reste quand même exceptionnel. Vous venez chaque année?
12: Tous les ans. Tous les ans, c'est la consécration ultime pour les fans du MotoGP français.
11: Ouais, c'est la grande fête. Et ce soir, vous serez d'ailleurs au show Ducati. On rappelle un show extraordinaire avec une centaine de motos et des défilés de pilotes. C'est quelque chose aussi qui vous tentez pour venir au Mans?
12: C'est ça, exactement. Oui, on est venu pour ça. On retourne en Italie au mois de juillet justement pour fêter officiellement les 100 ans de la marque. Mais là, ce soir, oui, on aura la petite parade des 100 ans de Ducati.
11: Bon, en tout cas, voilà, c'est une grande fête pour tous les passionnés de moto, pour la marque italienne. Je vous laisse quand même avec un petit pronostic. Vos pronostics, messieurs, pour demain, vainqueur de la course?
12: Là, ça va être compliqué. Ça va dépendre de la météo. On est fan quand même de Ducati, mais on espère quand même une victoire française.
11: Donc, Zarco, je vous le souffle. Hein.
12: Ouais, ouais. Clairement.
11: Vous aussi?
13: Ouais. Oui,
11: bon voilà Stéphane, vous connaissez maintenant les pronostics de chacun, même si on est fan de Ducati.
10: Voilà la passion moto hein, ce matin sur RTL. Merci beaucoup Pierre Coplot depuis Le Mans et le circuit qui accueille donc ses champions. Demain 14h pour le départ de la course avec une météo qui va être compliquée Valérie.
14: Bah, à 14h en fait ça ira à peu près, c'est à 16h que ça va commencer à se gâter.
10: Faut qu'ils aillent très vite quoi.
14: C'est ça, faut aller super vite, faut leur accélérer vraiment. Non en fait il va y avoir de gros orages après dans le courant de l'après-midi, alors c'est très difficile de donner pour le coup coup un horaire vraiment précis. En tout cas, ce qui est sûr, c'est qu'il y aura de la pluie. Ça, c'est une évidence. En attendant, pour aujourd'hui, de la pluie, on en trouve dans le nord-ouest et pas du côté de la Sarthe. On en trouve surtout en Bretagne actuellement, entre Brest, Saint-Brieuc, Rennes. Des pluies orageuses qui se sont acharnées sur la pointe bretonne déjà depuis un petit moment et qui vont peu à peu remonter vers la pointe du Cotentin avant de rejoindre le Royaume-Uni. Alors, derrière ça, ça restera quand même très chargé, avec des averses assez fréquentes, parfois des orages qui pourraient déborder jusqu'à l'Île-de-France d'ici ce soir, sur l'ouest parisien notamment. Quelques orages très localisés, très ponctuels. Partout ailleurs, et avant que ces orages n'arrivent, de toute façon, la journée sera très très ensoleillée. On a encore un petit peu d'instabilité dans la Bresse, alors qu'il est sous forme de 2-3 averses très localisées. Pas grand chose, tout va bien, le soleil arrivera ensuite. Et puis, en midi toulousain, ou dans le sud de l'Aquitaine, c'est déjà assez chargé, assez nuageux. Les orages vont suivre cet après-midi et ce soir, ils déborderont en pleine, notamment vers le département des Landes. 8 degrés à Besançon ce matin, c'est doux. 11 à Bourges et à Paris, 13 à Perpignan. Dans l'après-midi, comptez 21 à Montpellier, 22 degrés à Lille et à Lorient, 23 à Montauban, 24 degrés pour Marseille et Belfort, 25 à Paris, à Agen, à Clermont-Ferrand, 26 degrés à Auxerre.
10: Merci Valérie, il fait pas beau du tout actuellement à La Baule. C'est Pascal qui nous dit ça, il fait très triste là au réveil. Par contre, le ciel est tout bleu dans l'Ain et c'est Sylvain qui partage l'info sur la page Facebook de l'émission. Vous êtes tous les bienvenus, nous sommes pile à l'heure, il est 8h30.
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10: 8h30, toute l'actualité, tout ce qu'il faut savoir, c'est avec Claire Checaglini. Bonjour Claire.
13: Bonjour Stéphane, bonjour à tous.
10: Et un défilé en version allégée sur la Place Rouge.
13: Et une cérémonie réduite pour la commémoration de la capitulation des nazis face aux soviétiques, alors crainte d'attaque de Kiev ou signe de faiblesse du Kremlin. C'est en tout cas la première fois depuis 20 ans que la Russie ne montre ni véhicules militaires ni missiles. Des palpations qui virent aux attouchements, des supporters de rugbymen bordelais dénoncent les fouilles au stade de Bayonne. Le maire d'un village de la Marne dépourvu de mairie car le bâtiment a été détruit par son prédécesseur. Et puis du foot avec la future composition de l'équipe de France pour le mondial. Les sondés du baromètre Odoxa pour RTL et Winamax aimeraient notamment revoir un certain Griezmann.
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10: L'actualité, c'est donc d'abord Moscou. Les militaires vont défiler dans une demi-heure sur la place Rouge pour commémorer la victoire sur l'Allemagne nazie.
13: Mais contrairement aux années précédentes, il n'y aura pas de démonstration de force à l'occasion de cette traditionnelle parade. Le Kremlin a opté pour une formule réduite. Les journalistes étrangers n'y ont pas été conviés d'ailleurs. Vladimir Poutine craignait des attaques ukrainiennes, mais Volodymyr Zelensky a accepté hier soir finalement de respecter un cessez-le-feu de 3 jours proposé par Donald Trump. Sophie Jousselin, le président russe a donc choisi de revenir à une version sans les armes les plus impressionnantes.
15: Oui, après la chute du régime communiste et jusqu'en 2007, en signe d'apaisement entre l'ancien bloc soviétique et l'Occident, les blindés, les missiles ne défilaient pas sur la place Rouge. Ils sont revenus en 2008, quand l'OTAN a déclaré que l'Ukraine et l'Arménie étaient les bienvenus dans l'Alliance Atlantique. Ce matin, Vladimir Poutine doit prononcer un discours, comme chaque année. Ensuite, seules les troupes à pied défileront sur la place Rouge, devant un parterre de chefs d'État minimalistes et pas aussi prestigieux que l'année dernière. Bien sûr, il y aura le fidèle des fidèles, le président du Bélarus, Alexandre Loukachenko. À ses côtés, les chefs d'État d'Abkhazie et d'Ossétie du Sud, deux républiques séparatistes pro-russes du Caucase, également le président du Laos, mais pas de Lula ni de Xi Jinping comme l'année dernière. Hier soir, Volodymyr Zelensky a signé un décret ordonnant à l'armée ukrainienne de ne pas attaquer le défilé sur la place Rouge.
13: Sophie Jousselin du service international de RTL.
10: L'actualité ce matin au sud Liban, l'armée israélienne appelle plusieurs villages à évacuer.
13: Oui, ce matin, malgré la trêve, en revanche, le cessez-le-feu tient encore en Iran, même si hier les États-Unis ont frappé 2 pétroliers iraniens qui tentaient de forcer le blocus. Cette nuit, Donald Trump a affirmé attendre de façon imminente la réponse de Téhéran à sa dernière proposition pour mettre fin à la guerre.
10: L'actualité en France, à Paris, le quartier latin sous haute surveillance cet après-midi en raison de possibles batailles de rue.
13: Et ce 3 mois après la mort du militant identitaire Quentin Derenque à Lyon, les autorités redoutent que des militants d'ultra-droite et des militants d'ultra-gauche s'affrontent encore. Hier, la justice administrative a confirmé 2 interdictions, celle du défilé du comité du 9 mai réunissant néofascistes, royalistes et nationalistes, et celle de la contre-manifestation antifasciste.
10: On en vient, Claire, à ses mains baladeuses lors de fouilles au stade de Bayonne.
13: Les supporters des rugbyman de Bordeaux décrivent de nombreux gestes déplacés et certains envisagent de porter plainte. La préfecture, elle, défend ses agents. Le reportage de Clara Etchari.
16: Les palpations ont été réalisées par des policières sur les femmes et par des policiers sur les hommes, mais elles sont allées beaucoup trop loin, estime Bastien, membre des Ultramarines des supporters girondins.
17: On a expérience, on se déplace depuis 40 ans, presque 40 ans dans tous les stades en France et en Europe, mais là vraiment on est sur quelque chose qui est presque inédit. Hein. Donc ça a été, pour ma part notamment, mais aussi pour beaucoup de femmes, et même aussi pour quelques hommes, des mains dans le soutien-gorge, des mains dans le pantalon, une palpation des parties intimes, des choses qui dépassent le cadre de la fouille.
16: Même constat pour Maëva, qui était aussi au stade. Son vécu et les témoignages recueillis par son association Her Game 2 concordent tous.
18: C'est toujours avec des palpations poussées qui devraient être faites au-dessus des vêtements. Et là, ça a été fait sous les vêtements, pour certaines sous les sous-vêtements. Donc c'est pas, ça sort du cadre légal.
16: La préfecture des Pyrénées-Atlantiques parle, je cite, de palpations pleinement justifiées, effectuées dans le respect des règles encadrant ce type de contrôle, ce que contestent les supporters.
18: Nous, on contredit pas le fait de devoir se faire palper, évidemment, pour des raisons de sécurité. Mais par contre, il y a des façons de faire, par exemple avec la tranche de la main au-dessus des vêtements. Ça ne doit pas être humiliant pour les personnes.
16: Une trentaine de témoignages ont été recueillis pour l'instant.
13: Clara Etchari à Bordeaux pour RTL.
19: La politique et la crise ouverte au PS.
13: Olivier Faure accuse Boris Vallaud de brutaliser les partenaires de la gauche. Contre-attaque du patron du PS qui se trouve fragilisé par le départ du chef des députés socialistes de la direction du parti. Les deux hommes s'écharpent depuis des mois sur le mode de désignation du candidat à la présidentielle. À Carpentras, dans le Vaucluse, la chanson son « Maréchal, nous voilà » a été diffusé hier par les haut-parleurs de la ville. Le titre « À la gloire » de Pétain était audible sur la place de la mairie, notamment en ce jour de commémoration de la fin de la Seconde Guerre mondiale. Le maire RN Hervé de Lépineau affirme qu'il n'était pas au courant et qu'il va porter plainte. Le prestataire, une radio locale, évoque une erreur et a présenté ses excuses.
19: Et puis dans la Marne, à Châtillon-sur-Morin, le maire est une sorte de squatteur bien malgré lui.
13: L'édile de ce village de 210 âmes n'a plus de mairie, car le bâtiment, jugé trop vétuste, a été détruit par son prédécesseur 3 semaines avant les élections de mars dernier. Alors en attendant, le maire Xavier Letchimy exerce ses fonctions chez un particulier en mode débrouille.
20: Aujourd'hui, on a une mairie provisoire qui a été autorisée par la préfecture, qui est dans 35 mètres carrés à peu près, où on peut recevoir maximum 18 personnes. On se retrouve à mettre les gens dehors. Quand il fait froid ou quand il pleut, ça va être compliqué.
21: Mais qu'en est-il d'un potentiel projet de reconstruction de mairie ?
20: On a eu les services des finances qui nous ont alertés en nous disant que si on faisait cette mairie, on aurait pu les moyens de faire quoi que ce soit derrière. Le projet de reconstruction, c'est à peu près 900 000 euros.
21: Si vous dépensez 900 000 euros, vous n'aurez pas les moyens de dépenser dans d'autres choses.
20: Oui, tout à fait. S'il y a d'autres problèmes sur la commune, des problèmes de voirie, d'écoulement d'eau, on ne pourra pas les régler. La réalité, c'est qu'on a une mairie rasée aujourd'hui, on a 2 emprunts sur le dos, et puis faut se dépatouiller de tout ça.
13: Le maire de Châtillon-sur-Morin avec Oscar Gruson.
19: Allez, le football à 8h36. Et si on se prenait pour Didier Deschamps le temps d'un sondage?
13: Le sélectionneur de l'équipe de France dévoilera sa liste de joueurs pour la Coupe du Monde jeudi, soit un mois avant l'entrée en liste des Bleus. Ce sera le 16 mai face au Sénégal. Match à suivre, bien sûr, sur RTL et sur M6, les diffuseurs officiels. Selon le baromètre Odoxa pour RTL et Winamax, pour 65% des amateurs de foot, ces Bleus peuvent décrocher une 3e étoile, c'est 30 points de plus qu'en 2022. Alors quel casting pour y parvenir? Cédric Chasseur, les sondés ont une idée bien arrêtée sur les choix à faire.
22: Oui, les amateurs de foot aimeraient notamment revoir un champion du monde 2018 plébiscité par le public dans la liste des surprises potentielles que pourrait réserver Didier Deschamps. Antoine Griezmann arrive en tête avec 70% des suffrages, un point de plus qu'Eduardo Camavinga. Côté gardien, derrière Mike Maignan et Brice Samba, la 3e place devrait revenir à Lucas Chevalier pour 58% des sondés. Le gardien parisien, qui n'a plus joué depuis quasiment 4 mois, devance un autre champion du monde, Hugo Lloris. À noter que le Ballon d'Or Ousmane Dembélé est le joueur préféré des fans de foot français, devançant Kylian Mbappé, un leader toujours spectaculaire et charismatique aux yeux des sondés, mais beaucoup moins sympathique que par le passé. 52% des fans de foot pensent d'ailleurs qu'aujourd'hui, il n'est pas un bon capitaine pour l'équipe de France.
13: Cédric Chasseur.
19: Le football toujours avec la Liesse hier soir au stade Bollaert.
13: Lens accède pour la 4e fois de son histoire en Ligue des Champions, qualification obtenue après la victoire des Sang et Or face à Nantes, 1-0. Les Canaries sont relégués, eux, en Ligue 2 après une saison catastrophique. La Ligue 2 où se disputent les derniers matchs ce soir. 3, le leader est assuré de rejoindre l'élite. Le Mans, le Red Star et Saint-Etienne joueront à partir de 20h pour la 2e place du championnat et et donc une montée en Ligue 1 sans passer par la case barrage.
19: Il y aura de la matière évidemment pour l'actualité du ballon rond. Le rendez-vous ce soir, c'est Philippe Sanfourche. On refait le match sur RTL à partir de 19h.
13: Rugby, quatrième match destination cet après-midi pour les Françaises. Après un sans faute depuis le début de la compétition, les Bleus partent favorites face aux Écossaises. Coup d'envoi à 17h15 à Édimbourg.
19: Et puis focus ce matin sur le boom des chasses au trésor pour adultes.
13: Vous avez peut-être déjà entendu parler de la chouette d'or. 200 000 personnes avaient cherché une statue en or d'une valeur de 150 000 euros tout de même. Eh bien, ces chasses au trésor, grandeur nature, ont fait de plus en plus d'adeptes. Exemple avec la recherche d'Excalibur. Parmi les 20 000 chasseurs, Kelly, professeure des écoles en région parisienne, qui a rencontré Johanna Chabas.
2: Sur la table du salon, des parchemins, des cartes et des centaines de pages de recherche, Kelly, 31 ans, adore les énigmes.
3: C'est cette satisfaction à la fin d'avoir trouvé la réponse.
2: Elle a payé 40 euros pour recevoir un coffre avec une dizaine d'énigmes sur le thème du roi Arthur.
3: Comptez les pétales de la fleur de Patmos, tu trouveras l'humble serviteur du Graal.
2: En jeu, un trésor d'une valeur de 250 000 euros, Kelly cherche depuis des mois, parfois même dans son sommeil.
3: C'est déjà arrivé en disant oh, « je crois que j'ai trouvé !» Et hop, on se réveille, on va tester. Ça serait mentir en disant qu'on veut pas les 250 000. Après, faut être aussi lucide. On sait qu'on va peut-être pas aller au bout, mais on va passer du bon moment aussi dessus. C'est vraiment chouette.
2: Derrière ces énigmes, Étienne Piquant et son entreprise Unsold, il est le seul à savoir où se trouve le trésor et ça crée des convoitises.
4: Nos boîtes mails se font pirater. Moi, j'ai déjà eu des joueurs qui m'attendaient en bas de chez moi. De toute façon, la fin de la chasse est toujours écrite à la main. Il n'y a aucune trace informatique. Tout est déposé dans un coffre sous huissier de justice.
2: Fort de son succès, il s'apprête à sortir une nouvelle chasse au trésor au thème encore garder secret.
13: Le reportage de Johanna Chabas.
19: Merci Claire Checaglini, vous avez RTL.fr à disposition, vous allez cliquer, vous avez toute l'actualité. 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
19: Merci à vous tous d'être là, il est 8h44 en ce samedi, c'est RTL Matin face à l'actualité. Et l'actualité, c'est donc ce virus dont tout le monde parle depuis maintenant plusieurs jours. Antivirus, cluster sur un bateau de croisière, 3 morts, des cas contacts, des analyses en cours. Le navire attendu aux Canaries, les États-Unis, la France qui s'organisent pour rapatrier leurs touristes par avion. Que sait-on concrètement? Est-ce qu'on doit craindre plus ou pire que ce foyer? Je salue le docteur Seba qui est connecté. Bonjour à vous.
6: Bonjour.
19: Infectiologue à l'hôpital La Pitié-Salpêtrière à Paris, Robert Sebag. Vous allez nous éclairer. D'abord nous dire où...
6: Je vais essayer.
19: Je compte sur vous. D'abord nous dire ou nous redire ce qu'est un antivirus.
6: Alors, d'abord, il s'agit d'un virus que nous, les infectiologues, on connaît depuis quelques années. C'est un virus qui a été isolé en 78. Donc, vous voyez, c'est relativement récent. Et alors, d'abord, un petit mot d'histoire, parce que c'est important, pourquoi il s'appelle antivirus. Parce que l'armée américaine, pendant la guerre de Corée, si vous voulez, il y a eu des fièvres, des problèmes rénaux, des choses qu'on comprenait pas très très bien. Et on l'appelle antivirus parce que, comme ça a commencé en Corée, les premiers cas, avant qu'on isole le virus, il y a une rivière entre la Corée du Nord et la Corée du Sud, qui s'appelle l'Antan. Et donc, c'est la raison pour laquelle on a appelé ce virus, quand on l'a isolé, les antivirus. Alors, les antivirus, il y en a beaucoup. Il y a plusieurs souches. Vous savez que dans les virus, il y a plusieurs souches. Et donc, il y a une des souches qui est une souche qu'on appelle la souche américaine, Andes, comme les Andes, et qu'on trouve effectivement en Argentine, qu'on trouve effectivement sur le continent sud-américain et en Afrique du Sud. Et ce virus, si vous voulez, l'origine, ce sont les sécrétions de rongeurs, en particulier des rats, des souris, mais surtout des rats. Et c'est-à-dire que leur urine, leur fesses, si vous voulez, leur salive, elles vont se déposer quelque part et puis elles vont sécher, une sorte de vaporisation, ça veut dire une sorte de poussière. Et c'est en inhalant par voie respiratoire ces poussières que vous pouvez contracter la maladie. Alors cette maladie, quand elle apparaît, effectivement, elle peut être très très grave, cette souche en particulier. Mais en sachant aussi que la transmission interhumaine, c'est-à-dire d'un homme à un homme, ou d'une femme à un homme, enfin peu importe, interhumaine, si vous voulez, elle n'est pas très très forte, et heureusement. Mais par contre, s'il y a une promiscuité très très forte, vous pouvez effectivement contracter la maladie.
19: Alors, docteur,
6: et maintenant... Le deuxième problème, pardon, parce que vous allez voir que c'est très important, c'est l'incubation. Vous savez, quand vous avez une infection, ça met quelques jours à apparaître. L'incubation de cette catégorie de virus, elle peut être très très longue. Elle peut aller de 10 jours à 6 semaines, la moyenne est autour de 3 semaines. Ce qui nous fait penser que les deux personnes, en particulier le couple qui sont décédés sur le bateau, avaient contracté la maladie, non pas sur le bateau, mais certainement parce qu'ils avaient fait des balades en forêt où on sait qu'il y a des rongeurs, etc., dans des forêts. Et ils sont montés dans le bateau et la maladie a été... Donc, vous voyez, ça, c'est extrêmement important.
19: Alors, docteur...
6: Le problème qu'on a, comme cette incubation est très longue, c'est effectivement tous les cas contacts qui ont été en relation ou sur le bateau ou ailleurs avec des gens qui pouvaient avoir la maladie, ils sont étudiés parce que ça peut apparaître. Pour le moment, il y a quelques cas suspects, mais on n'en est pas, si vous voulez, une épidémie massive, comme ça avait été le cas. Parce que, en dehors, si vous voulez, de cette incubation qui est longue, la contagiosité, il n'est pas très contagieux. Nous rend plutôt optimistes.
19: Voilà, maintenant qu'on a son CV, docteur, est-ce qu'on peut le comparer avec le Covid? Parce que forcément, ça nous fait penser,
6: Pas du tout. Pas du tout. Parce que le Covid, vous avez un virus à transmission interhumaine très, très forte, un taux de contagiosité très rapide, ce qui n'est pas le cas pour l'antivirus. Donc je crois que là, il faut effectivement le fait qu'il y ait eu des gens sur un bateau, si vous voulez, qu'il y avait le virus, ça vous met en confinement obligatoire. C'est un lieu clos, le bateau. Raison pour laquelle maintenant on a isolé ces gens, on va les débarquer dans un endroit pour faire des analyses et les protéger. Alors c'est vrai que ça fait peur. Vous avez vu qu'à Tenerife, ils devaient s'arrêter, que les gens du port de Tenerife font grève parce qu'ils ont très très peur d'être contaminés.
19: On peut comprendre.
6: Mais je crois qu'on va rapatrier les gens. On va les rapatrier dans des pays où on peut faire des analyses et les isoler, si vous voulez. Mais c'est vrai que quand la maladie est contractée, cette souche-là, elle est dangereuse. Puisque la mortalité de cette souche, elle est autour de 38 à 40%, ce qui est énorme en termes de mortalité. Il n'y a pas de vaccin, et il n'y a pas de traitement. C'est uniquement un traitement symptomatique. Et quand il y a des troubles respiratoires, parce que c'est souvent le cas, il faut mettre les gens en réanimation, les surveiller, et puis on peut passer outre, si vous voulez. Enfin, la maladie, on peut effectivement s'en débarrasser.
19: Docteur Sebag, le professionnel que vous êtes, il n'est pas inquiet. C'est ce qu'on entend ce matin sur RTL.
6: Ah non, moi, écoutez, je ne suis pas inquiet. Mais si vous voulez, les vieux et tristes souvenirs de la période de Covid...
19: Eh ouais.
6: Ça fait peur aux gens.
19: Au début du Covid, on nous disait que tout irait bien.
6: C'est sur un bateau
19: ouais.
6: aussi. Hein.
19: Ouais, on nous disait que tout irait bien. On les avait envoyés les premiers malades dans un camping, si je me souviens bien, qu'on allait gérer. Ouais, ouais. Pas de soucis. On sait ce qui est arrivé.
6: Non. Et puis il y a eu les réunions religieuses où il y avait des tas de gens. Mais là, si vous voulez, il y a une contagiosité très très rapide par voie respiratoire de la Covid, ce qui n'est pas le cas, je le répète, pour les antivirus.
19: Comment ça va se passer pour le navire
6: de... Isoler les cas.
19: Oui, c'est ça. Expliquez-nous ce qui va se passer. Le navire de croisière, il va arriver donc dans le port. Qu'est-ce qu'on va faire justement de tous ces gens,
6: On va analyser tous les gens qui auraient... Parce que vous pouvez avoir des symptômes sans que ce soit l'antivirus, un peu de fièvre, vous voyez, un truc, des syndromes un peu grippaux, ça commence comme ça, hein. C'est de la fièvre, de la fatigue, quelque chose. Et après, effectivement, ça peut passer à un stade beaucoup plus grave au niveau respiratoire. Donc je pense qu'il faut savoir raison garder. Il faut effectivement voir tous les cas contacts. Hein, vous avez vu qu'il y avait des gens qui avaient pris un avion et donc on recherche les passagers de cet avion parce que l'avion est aussi un milieu clos, mais vraiment, il faut que la promiscuité, elle soit très, très, très proche.
19: Il y a 5 Français sur ce navire de croisière. Oui. Ils vont être rapatriés, c'est en train de s'organiser. Qu'est-ce qu'on en fait de ces Français-là ?
6: On va les isoler. On va faire des analyses extrêmement poussées qui vont nous montrer, si vous voulez, s'il y a des particules virales. On fait ce qu'on appelle des PCR et on va voir la souche de virus parce qu'il faut aussi ce qu'on appelle le séquençage. Comme je vous l'ai dit, il semblerait que là, d'après les premières analyses, il s'agit bien, d'ailleurs, toute l'histoire des patients qui ont été atteints, de la souche américaine. Parce qu'il y a une souche américaine qui est effectivement la plus grave, entre guillemets, avec des troubles respiratoires, effectivement une mortalité, mais vous avez aussi une souche européenne et asiatique qui entraîne plutôt des fièvres hémorragiques et des troubles rénaux, mais avec un taux de mortalité beaucoup plus bas. Mais pour le moment, il semble qu'on soit en face de cette souche américaine.
19: Et on va suivre tout ça, évidemment. Merci de nous avoir éclairé, les auditeurs de RTL, en particulier Robert Sebag, docteur et infectiologue à l'hôpital La Pitié-Salpêtrière à Paris. Merci d'avoir été là ce matin. RTL.fr pour le contenu de cet entretien, bien évidemment. Dans un instant, changement de décor en cuisine avec le chef Lignac. Il arrive, il a envie de parler d'artichaut ce matin, artichaut violet. Bah, tout est permis avec Cyril Lignac. À tout de suite.
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11: Week-end. Et les auditeurs sont là à l'image de Valou qui nous écoute depuis la Normandie, qui nous envoie des boujoux normands, même à Gravenchon. Il fait 11 degrés. Tiens, allons cuisiner donc.
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11: Le samedi matin sur RTL, nous avons la chance d'être en cuisine avec Cyril Lignac qui nous accompagne. C'est notre chef à nous et on est très très content de ça. Bonjour Cyril.
12: Bonjour.
11: Le week-end dernier, il y avait petits pois frais, il y avait carottes aussi. Et ce week-end, on attaque avec l'artichaut violet.
12: Ah, c'est fantastique ce produit. Est-ce que vous aimez ça?
11: Oui.
12: C'est vraiment...
11: Je sais pas.
12: Pas fan.
11: Ouais, je sais pas en fait.
12: Ben, le petit violet, il est plus petit que le vert. Il est plus tendre aussi, mais c'est vraiment le symbole de la cuisine de la Méditerranée. L'artichaut était déjà consommé dans l'Antiquité, mais c'est Catherine de Médicis qui l'a popularisé en France. Et l'artichaut violet se consomme souvent plus jeune. On le mange cru, salade, de l'huile d'olive, du sel, un petit filet de jus de citron, des
11: coups simple.
12: Oh là là, ouais, ça c'est vraiment le kiff absolu.
11: Il est très très bon pour la santé en
12: plus. Très très bon. Et l'artichaut est réputé pour ses vertus digestives. Il stimule le foie, favorise l'élimination et aide à mieux digérer les repas un peu riches. Donc c'est idéal pour les lendemains de fête.
11: Alors vous l'adorez cet artichaut violet, vous le cuisinez comment? Vous allez le préparer comment là?
12: Ben ça c'est, je vais faire la recette classique qui sont les artichauts à la barigoule. C'est une façon de cuire les artichauts dans le bouillon. Vous savez, vous avez l'artichaut avec la tige et en fait, il faut commencer à enlever toutes les feuilles et ensuite avec le couteau le tourner pour avoir que le cœur d'artichaut.
11: Ah oui.
12: Et garder la tige. Enlever le foin à l'intérieur et on se retrouve avec l'artichaut à l'envers où on a la tige et le petit parasol, là, le petit parapluie, tac, comme ça. Et une fois qu'on l'a, ensuite on le coupe en deux. Et on les met tout de suite dans de l'eau avec du citron pour éviter qu'ils noircissent. Pendant ce temps, je coupe des carottes en rondelles, de l'ail et de l'oignon. Et dans une cocotte, je fais revenir l'oignon, les carottes avec de l'huile d'olive, sans coloration, avec l'ail. Et après, je vais plonger mes artichauts. Et là, je fais revenir mes artichauts 2-3 minutes. On va mettre du vin blanc. Et ensuite, on met du bouillon de légumes, du thym, de l'ail écrasé et du laurier. On peut rajouter du lard paysan à mi-cuisson.
11: Très bien.
12: Pour parfumer un peu et donner le goût un peu moins végétal. Je vois que les légumes,
11: Si, j'aime beaucoup, mais j'aime bien quand il y a des petites choses avec.
12: Mais oui, pardi. Donc, on le laisse cuire 25 minutes. Et ensuite, on termine. Donc, on sort nos artichauts. Et là, on va terminer avec du persil. On peut mettre de la coriandre. Et donc, ça se mange tiède, avec ce petit bouillon. Et c'est vraiment un grand classique de la cuisine. Mais c'est pas un plat unique. Ça se mange typiquement avec un poisson et ça nous fait un vrai plat de la Méditerranée.
11: Et à l'arrivée, ils sont comment? Ils sont fondants?
12: Ah non, ils sont fondants.
11: Ils sont fondants.
12: Ah hein. Oui.
11: Cyril Lignac, il y a des questions des auditeurs. Comme d'habitude, on a Sophie qui vous demande pourquoi ma pâte est trop dure.
12: Alors, il y a un vrai sujet assez récurrent dans les pâtes, c'est que quand on fait une pâte sucrée par exemple, on la fait, on la met entre deux feuilles de papier sulfurisé et on la repose. Et ensuite on la sort. Et il y a une grande tendance, c'est que quand on l'étale sur le plan travail, on ajoute de la farine, de la farine, de la farine, de la farine. Et donc ça modifie la pâte. Et puis on la travaille. Et donc plus on travaille la pâte, plus elle est élastique. Et après quand elle cuit, elle est trop dure.
11: Donc pas trop de farine en fait.
12: Pas trop de farine, on respecte les pesées, on étale entre deux feuilles de papier sulfurisé et surtout on remet au frais, on repose. Les pâtes, c'est capricieux quoi.
11: Mmh. Antoine s'interroge comment savoir si une huile est trop chaude.
12: Alors, moi qui me fais des œufs tous les matins, comme je vais vite, je chauffe la casserole, je chauffe la poêle, je mets de l'huile. Pendant ce temps, je me fais couler le thé. Je reviens, ça fume. Ben, je vois qu'elle est chaude.
11: Ah, voilà.
12: Et même trop chaude. Donc, parfois, ça m'agace parce que si je mets l'œuf dedans, ben, ça en met partout. Donc, je coupe le feu et j'attends que ça redescende et je me mets en cuisson.
11: Des œufs tous les matins?
12: Ah oui.
11: Plat?
12: Plat. Okay. Fleur de sel, un thé vert. Et une petite banane avec des amandes.
11: Allez, quand même, on sort à tout du petit-déj de Cyril Lignac. C'est sur RTL que ça se passe. Merci Cyril, on se dit à demain. Évidemment, on parlera demain des aubergines. On va se régaler une nouvelle fois à RTL.fr pour écouter tout ça. On sait tout du petit-déj de Cyril Lignac. Est-ce que Eric Jean-Jean a pris son petit-déj déjà ou pas?
13: Et il en vient. Il vient de prendre son petit-déj, dites donc. Je vous jure que c'est vrai. Et il n'était pas si éloigné que celui de Cyril.
11: Sportif. Ouais, alors.
13: Non, Eric... Pour une fois que je suis loin de Jean-Sébastien Petit-Demange, je peux manger sainement.
14: Ça va.
11: Ça va.
15: Bah, vous pouvez manger surtout.
11: Meilleure vanne du jour.
13: C'est vrai.
11: RTL est à Dunkerque aujourd'hui et donc Eric Jean-Jean.
13: Oui.
11: Stop ou encore 10h15, racontez-nous.
13: Eh bien, d'abord, je ne sais pas ce que Valérie a dit sur la météo, mais il fait super beau ici à Dunkerque.
11: Elle a dit ça.
15: Ah si, si, si, tout va bien.
13: C'est bon, bah, très bien. Et donc, bah, ce matin à 10h15, je serai quelque part dans Dunkerque. Je vous jure, je ne sais pas encore où, parce qu'on est venu me chercher. Et on m'amène quelque part, donc je serai quelque part pour faire le stop walk.
11: C'est plage Jean Bar. Demandez la plage Jean Bar.
13: Très bien, place Jean Bar. Et ensuite, l'après-midi, on sera justement là-bas pour offrir des places pour aller voir Céline Dion. Cesse de ricaner, Jean-Seb. Je n'ai pas mon guide de voyage personnel. Vous savez que la dernière fois que je suis allé à Dunkerque, c'était avec Jean-Seb, justement,
11: eh oui.
13: Qui m'avait vanté les délices locales.
11: Bon, Ben et Sylvain voulaient savoir où vous êtes ce matin, donc ils ont la réponse. Estelle voulait savoir où est-ce qu'elle glisse le bulletin et comment elle le trouve. C'est à l'office du tout.
13: Place Jean Bar.
11: Ouais, absolument. Allez tous voir Eric Jean-Jean, vous débrouillez avec lui. C'est à partir de 15h15. On vous souhaite une belle émission, merci beaucoup.
13: Je vous embrasse les amis.
11: Salut. Pour gagner des places de concert pour les prochains concerts de Céline Dion, c'est pas rien, c'est cadeau RTL. C'est son tour de France qui se termine à Dunkerque aujourd'hui, donc avec un ciel correct pour Eric. Hein.
15: Ah oui, là dans le Nord, tout va très bien, il fait très très beau, il fera beau toute la journée, comme pratiquement partout en France d'ailleurs. On a de l'instabilité sur le Nord-Ouest, entre la Bretagne et la Loire-Atlantique, et ça va être le cas pratiquement toute la journée. De l'instabilité qui va remonter vers la pointe du Cotentin, ça devrait pas toucher en principe la Seine-Maritime, ça devrait s'arrêter avant et filer vers l'Angleterre. Il n'empêche que les nuages seront un petit peu plus nombreux sur toute la Normandie dans le courant de l'après-midi. Pour tous les autres, donc un temps très très ensoleillé. Quelques averses en montagne ce soir sur les reliefs de l'Est. Et puis un ciel un peu plus nuageux quand même dans le Sud-Ouest. Des orages attendus sur les Pyrénées assez rapidement qui pourraient déborder jusqu'en plaine vers les Pyrénées-Atlantiques ou encore les Landes. 19 degrés à Dunkerque cet après-midi, 22 à Brest et Saint-Etienne, 23 pour Rennes, 24 degrés à Reims, à Nancy, à Mont-de-Marsan, 25 à Paris et 26 à Orléans.
11: Un beau samedi tout doux. Promis par Valérie Quintin. Bienvenue tout le monde si vous ouvrez les yeux. Bon réveil à vous, c'est RTL qui vous informe. Il est 9h.
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11: RTL, toute l'actualité avec Gaël Jordana à 9h. Bonjour Gaël.
16: Bonjour Stéphane, bonjour à tous.
11: À la une, bientôt la fin du voyage pour le navire touché par le hantavirus.
16: Il doit arriver la nuit prochaine au large des Canaries. Les passagers, dont 5 Français, seront évacués sous haute sécurité sanitaire. Dans l'actualité aussi, le calme apparent au Moyen-Orient. Donald Trump attend une réponse de Téhéran sur sa proposition de paix. Ultra-droite contre ultra-gauche, des manifestations interdites à Paris pourraient quand même se tenir. Un menu anti-crise chez McDo à 5 euros, oui, mais on mange quoi exactement? Une nutritionniste vous dit tout. Et puis le foot, Lens jouera la Ligue des Champions la saison prochaine. Nantes est relégué en Ligue 2.
11: Alors ce sera dans quelques heures la fin peut-être du cauchemar pour les passagers du MV Ondius.
16: Ce navire de croisière touché par un virus respiratoire, 3 passagers en sont morts. Le bateau doit arriver cette nuit au large des Canaries où ses passagers vont ensuite être rapatriés dans leurs pays respectifs. Les opérations coordonnées par l'Organisation Mondiale de la Santé vont se dérouler sous haute sécurité sanitaire, Aurélie Chamerois.
14: Oui, une évacuation sans contact, ont annoncé les autorités espagnoles. Tout d'abord, le navire n'accostera pas, il restera à distance du littoral. Et ce sont des embarcations de type Zodiac qui évacueront les passagers par petits groupes, comme l'explique Virginia Barcones de la protection civile.
17: Ils vont arriver dans une zone complètement isolée, avec un périmètre de sécurité. Ils vont monter dans des véhicules séparés et arriver dans une zone de l'aéroport qui va être totalement isolée là aussi. Ils vont monter dans les avions et partir.
14: La suite du protocole est coordonnée par les pays d'origine des passagers, plus d'une vingtaine au total. Une victime décédée sera également évacuée. Pedro Guyon, directeur de la santé publique espagnole.
18: Il existe des protocoles très complets pour savoir comment évacuer un mort dans ces circonstances. Il sera séparé, bien sûr, du dispositif pour les personnes en bonne santé.
14: Aucun passager évacué ne présente pour l'instant de symptômes de l'antivirus et aucun nouveau cas suspect n'a été signalé à bord depuis maintenant 10 jours.
16: Aurélie Chameroy, en Espagne pour RTL. On rappelle que 5 Français se trouvent à bord du MV Ondus.
19: Il est 9h02, c'est en ce moment même se tient un défilé militaire sous haute tension en Russie.
16: Vladimir Poutine commémore en ce 9 mai la victoire de l'ex-URSS sur l'Allemagne nazie. Mais le traditionnel défilé a été largement réduit. Moscou craignait une attaque ukrainienne. Le président ukrainien Volodymyr Zelensky a finalement accepté hier un cessez-le-feu de 3 jours proposé par Donald Trump.
19: Et au Moyen-Orient, on peut parler de statu quo ce matin entre les États-Unis et l'Iran.
16: Donald Trump qui dit attendre des nouvelles de la part de Téhéran concernant sa proposition de fin des hostilités. Aucune communication dans ce sens n'a pour l'instant été faite par le régime des Mollahs. Arnaud Touche, vous êtes notre correspondant à New York. Contrairement à hier, la situation est plutôt calme ce matin dans le détroit d'Ormuz.
20: Oui, pas de nouveaux tirs cette nuit dans le détroit d'Ormuz et en coulisses, les négociations se poursuivent. En partant dîner en Virginie avant d'embarquer à bord de son hélicoptère hier soir, Donald Trump a déclaré ceci aux journalistes.
21: Je devrais recevoir une lettre ce soir, on verra comment ça se passe.
20: Marco Rubio, le ministre des Affaires étrangères américain en visite à Rome, était lui aussi dans l'attente d'une réponse iranienne. Mais au retour du dîner, le président des États-Unis a soigneusement évité les micros et n'a pas indiqué si Téhéran avait répondu à la proposition américaine. Quoi qu'il en soit, Donald Trump a remis hier sur la table l'idée d'une escorte militaire américaine pour permettre au navire de traverser le détroit d'Ormuz en toute sécurité.
21: Le projet Liberté est une bonne idée, mais je pense qu'il existe d'autres façons de procéder. On pourrait revenir au projet Liberté si les choses ne se concrétisent pas, mais ce serait plutôt projet Liberté Plus, un projet Liberté renforcé.
20: En attendant, la situation reste totalement bloquée dans cette zone stratégique où transite environ 20% du pétrole mondial.
16: La correspondance aux États-Unis d'Arnaud Touche pour RTL. Autre front, au Liban, l'armée israélienne a de nouveau appelé les habitants de plusieurs villages du sud du pays à évacuer immédiatement. Des attaques sont prévues contre le Hezbollah. Tsahal accuse le groupe islamiste pro-iranien d'avoir violé l'accord de cessez-le-feu.
19: Chez nous en France, le centre de Paris va être particulièrement surveillé par la police cet après-midi.
16: Deux manifestations d'ultra-droite et d'ultra-gauche ont été interdites par la préfecture, mais pourraient quand même avoir lieu. Les autorités craignent des affrontements entre groupuscules nationalistes et antifascistes, Thomas Proutot.
22: Oui, les policiers parisiens redoutent des tensions, voire des affrontements dans les rues du quartier latin cet après-midi. La marche des militants d'ultra-droite a beau avoir été interdite. Les renseignements estiment que certains d'entre eux vont tout de même se rassembler. Chaque année, ils sont plusieurs centaines, issus de mouvements nationalistes, royalistes ou néofascistes, à battre le pavé en mémoire d'un des leurs, tombé d'un toit alors qu'il était poursuivi par la police en 1994. En face, les militants antifa de la capitale ont maintenu leur appel à la contre-manifestation Place Saint-Michel, à quelques centaines de mètres du point de départ de la marche nationaliste, et ce, malgré l'interdiction qui les vise également. Un dispositif policier important reste donc mobilisé. Le contexte politique est inflammable. 3 mois après la mort de Quentin Durand, le jeune Lyonnais nationaliste tabassé à mort par un groupuscule d'ultra-gauche début février. Il avait d'ailleurs participé lui-même à la marche du 9 mai l'an dernier. Mais quelle que soit la tournure des événements, sa famille souhaite qu'il ne soit en aucun cas associé à celle de cette année.
16: Thomas Proutot, chef du service police-justice de RTL. Dans l'Aisne, le meurtrier présumé de la jeune Chloé, 14 ans, a passé la nuit en prison. L'homme de 23 ans a été placé en détention provisoire après sa mise en examen pour assassinat et pour viol. Il a décidé de garder le silence hier devant le juge d'instruction.
19: La politique et le retour des divisions au Parti Socialiste.
16: Boris Vallaud, le patron des députés PS à l'Assemblée,
21: et ses soutiens viennent de démissionner de la direction du parti. Il reproche au premier secrétaire Olivier Faure une brutalisation, je cite, du fonctionnement au PS. La proposition d'Olivier Faure d'une primaire à gauche pour la présidentielle exacerbe aussi les divisions. Alexandre Ouizi est sénateur socialiste. Il fait partie du courant de Boris Vallaud.
0: Ça fait plusieurs semaines qu'on essayait de faire avancer les choses, de proposer des votes, des solutions pour avancer sur le processus présidentiel. À chaque fois, il y a eu un refus d'Olivier, donc on en a tiré les conséquences. On ne pouvait pas rester dans une direction qui a fait quelque part le choix d'une forme d'enlisement. Nous, ce que nous demandons surtout, c'est que nos militants votent et qu'ils votent vite. Si vous voulez, on voit l'ensemble du spectre politique se mettre en ordre de bataille. Et on voit que le Parti Socialiste est dans l'attente et un rôle de spectateur. Donc, il faut avancer maintenant. Et c'est l'alerte que nous envoyons aussi en quittant la direction.
21: Arthur Delaporte lui répond, il est député PS et proche d'Olivier Faure.
1: Je ne vois pas ce que ça change, puisque de toute façon, sur la stratégie, Boris Vallaud n'était pas d'accord. Mais si c'est pour dire retenez-moi ou je fais un malheur, je trouve ça plutôt contre-productif. Nous, on cherche à rassembler la gauche avec Olivier Faure, toute la gauche qui va de François Ruffin jusqu'à Raphaël Glucksmann. À partir de là, on défend la primaire. Apparemment, ça ne plaît pas à tout le monde, mais c'est pas pour autant qu'on va changer de braquet. Et derrière, c'est un vote sur la stratégie en vue de la présidentielle, ce que réclame par ailleurs Boris Vallaud. Donc c'est pour ça qu'on a parfois du mal à comprendre certaines de ses annonces récentes.
21: Voilà pour ces deux réactions recueillies par Arthur Bélier du service politique de RTL. Un mot d'Emmanuel Macron qui est en déplacement aujourd'hui en Égypte, à Alexandrie. Il doit y inaugurer une université de la francophonie avant un sommet Afrique-France organisé au Kenya, une première dans un pays anglophone.
2: Alors, des menus à 5 euros, McDonald's revoit ses tarifs en plein contexte d'inflation.
21: Le géant du fast-food américain veut attirer un certain nombre de jeunes consommateurs au pouvoir d'achat rétréci en ces temps de crise. McDonald's veut aussi lutter contre la concurrence de plus en plus rude, de nouvelles offres comme les Tasty Krusty. Mais Diane Berger, pour 5 euros, on mange quoi exactement chez McDo ?
23: Un burger avec deux steaks ou deux poulets panés, une petite boisson, une petite frite et un petit dessert. Tout cela pour 5 euros, c'est une bonne idée, selon Eva, croisée à la sortie du restaurant.
24: Oui, je trouve ça très bien parce que pour les gens qui sont pas forcément riches et qui n'ont pas beaucoup d'argent, je trouve que c'est plus accessible en fait. Il y a les prix qui ont augmenté, donc pour le coup, ils ont raison de faire ça.
23: Victoire, elle, se méfie.
25: C'est bien, c'est rentable, mais à chaque fois, il y a des bons trucs qui suppriment. La dernière fois, ils ont augmenté les prix du Max Mart même.
23: Le Max Mart, un précédent menu à 5 euros, pour être plus exact que Victoire, son prix n'a pas augmenté, mais les quantités servies avaient baissé en janvier. Claire Trumenschlager aussi est sceptique, elle est nutritionniste.
26: C'est moins cher que tout ce qu'on peut trouver dans les options peut-être de restauration. C'est une option pour les étudiants qui veulent manger à l'extérieur. Après, à faire un repas à soi-même, ça restera toujours moins cher.
23: Et surtout plus sain, elle le rappelle, les plats des fast-food contiennent énormément de produits ultra transformés, très caloriques, à ne manger qu'une fois de temps en temps.
21: Diane Berger pour RTL.
2: Allez, le football, avant-dernière journée de Ligue 1, et Lens est donc qualifié pour la Ligue des Champions.
21: Car les Lensois sont assurés de terminer à minima à la deuxième place du classement de Ligue 1. Les Sang et Or ont gagné hier soir face à Nantes 1-0 et retrouvent la Ligue des Champions 3 ans après leur dernière aventure dans l'élite européenne. Forcément, les supporters du Stade Bollard sont très heureux.
27: On est content, on est super content pour eux. Ça fait plaisir, c'était vraiment extra.
28: Fallait marquer aujourd'hui, il fallait les 3 points, donc ils les ont eu, c'est impeccable.
29: Super match, qualifié, ils ont gagné, deuxième, la vie est belle, on est heureux.
30: Ouais, c'est incroyable, c'est vraiment génial. On n'était pas programmé pour ça et c'est génial.
31: C'est une belle épopée, c'est une belle histoire. Et puis, c'est un achèvement pour le bassin minier et pour le Pas-de-Calais, tout à fait à la hauteur des enjeux.
21: Réaction au micro de Samuel Duhamel. Les autres matchs de l'avant-dernière journée de Ligue 1 se joueront demain soir à 21h.
2: Et Nantes, en revanche, Gaël est relégué en Ligue 2.
21: À cause de leur défaite, les Canaris ne rattraperont pas Auxerre et descendent donc en Ligue 2 aux côtés de Metz. Ce soir, la Ligue 2 clôture d'ailleurs sa saison. Le Mans, Saint-Etienne et le Red Star peuvent être promus en Ligue 1. Le Mans est pour l'instant le mieux placé pour rejoindre 3 qui est déjà promu. Ne manquez pas, on refait le match à 19h avec Philippe Sanfou.
2: Oui, ce sera très riche. 19h-21h en ce samedi. J'ajoute que les filles du rugby, merci Gaël, Écosse-France cet après-midi, c'est le quatrième match du tournoi des 6 nations. C'est à 17h15 pour l'instant. Elles ont tout gagné. Et sachez, si vous nous rejoignez, que Wemby a été énorme cette nuit une nouvelle fois. Victor Wembanyama, notre géant français du basket en NBA, il a marqué 39 points lors du succès des Spurs de San Antonio face à Minnesota. Les Spurs qui mènent 2-1. Les courses cet après-midi, le quintet, c'est à Caen avec du trot attelé, un départ à 15h15.

0: cette fameuse question des 1 000 milliards de dettes, ça lui colle un petit peu à la peau. Il s'en explique longuement dans le livre, on en parlera évidemment avec lui.
1: À tout à l'heure, 12h30, 13h30, c'est Gilles Lellouche, un homme que vous connaissez bien, l'acteur français, qui sera avec Augustin Trapenard dans la foulée dans Variété à 13h30. Cannes, ça commence quand pour le
0: cinéma? Ça commence mardi, Gilles Lellouche sera dans le film d'ouverture.
1: Ah, formidable, on est au cœur de l'actualité comme d'habitude, 12h30, 13h30, Stéphane Boutsock, tout à l'heure. On salue Pierre Coplot au Mans, puisque c'est le grand week-end de la moto et du Grand Prix de France. Et il était avec les fans, avec les organisateurs. Merci pour le fil rouge de ce matin depuis Le Mans, Pierre.
2: Ouais, profitez bien de tout ça. Derrière moi, ça y est, les essais libres vont commencer. J'en ai plein les oreilles. Je pense que les spectateurs vont être assez ravis de ce qu'ils vont voir aujourd'hui. Là, ça y est, la fan zone est ouverte. Tout le monde est en train d'accourir dans les tribunes.
1: Grande fête populaire aussi, événement populaire. 300 000 personnes tout ce week-end au Mans. La course demain, 14h. On vous laisse en bonne compagnie. C'est Wet que Valérie Quintin nous a offert tout à l'heure. Si vous aviez ouvert les yeux très très tôt, il était 6h15. Wet en concert demain à Paris.
3: Au Trianon.
1: Il reste quelques places selon Valérie Quintin. Demain, il n'y en aura pas pour tout le monde. 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Ça se passe à partir de 6h. Soyez là, mettez le réveil. Évidemment, ce sera un super cadeau pour vous parce que vous le méritez bien. Dans un instant, Flavie Flamande, Jimmy Mohamed à vos côtés, vous chouchoute jusqu'à 10h. Bonne journée.

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18: Bonjour, bonjour à toutes, bonjour à tous. Ravie de vous retrouver pour Ça va beaucoup mieux. C'est votre rendez-vous du samedi matin, vous le savez, pour prendre soin de votre santé. Simplement, joyeusement, dans le partage avec le docteur Jimmy Mohamed. Bonjour mon Jimmy.
19: Salut Flavie.
18: Alors comme ça, on sort du sport.
19: Oui, bah, il faut bien se réveiller.

0: Le matin, l'avenir appartient à ceux qui se lèvent tôt. C'est stupide comme dicton, mais bon, moi j'ai fait du sport un petit peu.
1: Non, mais ça veut dire que vous appliquez.
0: Oui, les conseils qu'on donne, évidemment.
1: Exactement. Moi, je vous suis sur les réseaux sociaux. Vous faites plein de choses hein, en ce moment.
0: Hein. On peut faire des choses ensemble, hein, si vous voulez.
1: Mais vous allez m'entraîner dans l'aérox, dans les courses, les cours de boxe.
0: Eh ben, on va s'amuser ensemble.
1: Vous ne pouvez pas vous passer de moi, c'est ça.
0: Mais franchement, mais c'est en plus du 1er degré, si vous voulez, Flavien. En plus du week-end, on peut passer une partie du dimanche ensemble.
1: Et je finirai sur vos réseaux sociaux aussi.
0: Ah bah, avec grand plaisir.
1: Allez, soyez les bienvenus. Si vous souhaitez poser une question au docteur Jimmy Mohamed, il est là pour vous répondre et vous éclairer sur notre santé. Vous allez sur santé@rtl.fr. Et puis surtout, restez avec nous jusqu'à la fin. Notre grand quiz pourrait vous faire repartir avec un très joli séjour. Je ne vous en dis pas plus. On regarde ce qui se passe.
0: Oui, je crois que c'est parti.
1: Voici le sommaire. Chocolat, pâtes, pommes de terre, des aliments du quotidien concentrent parfois des métaux lourds dangereux pour la santé et notamment le fameux cadmium. Tout le monde en parle aujourd'hui. Faut-il s'en inquiéter ? Où se trouve-t-il ? Quelles sont les alternatives ? Comment faire le tri dans nos menus ? Et puis dans nos maisons aussi, qui sont aussi pollués ? C'est notre dossier de la semaine.
0: Flavie, est-ce que vous aimez la feta ?
1: J'adore la feta, j'en mets partout.
0: Eh ben, c'est vraiment très bon parce que c'est riche en protéines, riche en calcium. Attention, quand même, il y a une teneur en sel un peu élevée.
1: Ouais, je sais.
0: Mais c'est plutôt très bon pour la santé. C'est notre aliment de la semaine.
1: Et puis cette semaine, eh bien, c'est Emmanuel qui va tenter sa chance lors du grand quiz santé et qui va rétamer le docteur Mohamed. Mais on commence par vos questions. C'est parti.
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1: Alors c'est Sébastien qui vous écrit ce matin, mon cher Jimmy. Est-il vrai qu'il existe un lien entre les problèmes de dents et une tendinite à l'épaule ? J'ai une tendinite à l'épaule droite qui traîne. On m'a diagnostiqué une carie que je ne soigne pas car je n'ai pas vraiment mal. Est-ce qu'il peut y avoir un lien ? Alors Kezako, docteur ?
0: Alors c'est vrai qu'il existe un lien entre des tendinopathies, tendinites et la santé bucco-dentaire. Le lien il paraît pas évident mais vous allez comprendre. Lorsque vous avez une carie, lorsque vous avez une inflammation de la gencive, vous avez des bactéries qui sont présentes dans la bouche. Ces bactéries passent dans le sang et elles vont atteindre certains organes et créer de l'inflammation. On appelle ça une inflammation de bas grade. Qu'est-ce que ça veut dire ? C'est un peu comme lorsque vous faites chauffer du lait, vous allumez très légèrement le gaz, il y a une petite flamme, elle n'est pas très importante, pourtant elle est présente. Ça crée de l'inflammation dans le corps et on sait que cette inflammation peut atteindre certains organes et donner, une fois qu'on a éliminé tous les autres diagnostics, des tendinites. Donc oui, il existe un lien entre des tendinites chroniques et une mauvaise santé bucco-dentaire et notamment des caries qui ne sont pas soignées.
1: Mais alors justement, quand peut-on dire que la tendinite a un lien avec un problème bucco-dentaire ?
0: Oui, parce qu'on peut avoir et une tendinite et des caries sans pour autant qu'il y ait un lien. Il faut bien comprendre qu'une tendinite, c'est quelque chose qu'on va observer assez fréquemment chez des personnes qui vont avoir un travail régulier, répétitif. Les caissiers, les caissières, les menuisiers, ceux qui travaillent dans le bâtiment, parce que ces mouvements répétitifs, associés à la fatigue et le surmenage, donnent des douleurs à type de tendinite. Mais si vous n'avez pas un métier très physique, si vous n'avez pas fait de l'activité sportive un peu inadaptée, on peut se dire, tiens, allons voir du côté de la santé bucco-dentaire. Si la tendinite ne passe pas malgré les traitements, qu'elle devient chronique, c'est là qu'il faut aller faire un tour du côté du dentiste. Et si on vous dit que vous avez un problème dentaire, en le traitant, normalement, la douleur de tendinite devrait s'en aller.
1: Ça marche. Tiens, je fais un petit pas de côté, Jimmy. La tendinite, vous le disiez, donc des métiers répétitifs, est-ce qu'il y a d'autres facteurs aggravants ?
0: Oui, il y a des facteurs qui sont peu connus. Déjà, c'est l'âge. Je ne sais pas si vous savez, mais les enfants font pas de tendinite.
1: Quand de toute façon, les enfants, ils font tellement de trucs qu'on fait plus.
0: Ça, c'est vrai. Mais malgré tout, en fait, comme leurs tendons sont un peu plus élastiques.
1: Bah oui, tu m'étonnes.
0: Il y a un peu plus de collagène. Globalement, les enfants font moins de tendinite. Donc, en vieillissant, on fait plus de tendinite. Le surpoids, ça entraîne les contraintes mécaniques, donc ça augmente le risque. Le manque d'entraînement, c'est-à-dire que quand on fait un effort très important et qu'on ne sait pas échauffer, on peut faire des tendinites. Et puis, il y a des maladies comme le diabète. Les patients diabétiques ont aussi cette inflammation un peu de bas grade qui peuvent favoriser la tendinite. Et puis, il y a certains médicaments, notamment des antibiotiques. Parfois, on va traiter des infections urinaires un peu sévères chez l'homme, qu'on appelle la prostatite, avec une famille d'antibiotiques qu'on appelle des fluoroquinolones qui peuvent donner des tendinites. Donc avant de se dire mon problème de tendinite est lié à des caries, moi je dis vérifions tout ce qui est à côté et quoi qu'il en soit, allez voir le dentiste parce que quoi qu'il en soit, on sait qu'il y a un lien entre la santé bucco-dentaire et la santé générale, lien entre les caries et le diabète, maladie d'Alzheimer et les caries. Donc, en gros, on a tous intérêt à aller voir notre dentiste.
1: Merci beaucoup, docteur. Et Sébastien, on espère avoir bien répondu à votre question.
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1: On remercie Daniel qui vous écrit et qui est une fidèle auditrice de notre émission. Daniel, on vous embrasse. Lors de notre émission sur les pieds, elle nous explique qu'elle pensait que nous aborderions la réflexologie plantaire. C'est marrant, j'en ai fait la semaine dernière.
0: C'est vrai, oula.
1: Mais oui, c'est kiffant. Ah, oula. Oh, bon, alors,
0: non, mais voyons.
1: Qu'en pense le docteur, justement? Est-il vrai que chaque partie du pied correspond à un organe? Merci pour votre émission. Je dis que j'ai fait de la réflexologie plantaire parce que je voulais vivre l'expérience et que j'aime bien les massages des pieds et que je trouvais ça intéressant d'aller
0: se faire masser les pieds.
1: Loin. Exactement.
0: Est-ce qu'il y avait un optique de guérison?
1: Non, pas particulièrement.
0: Parce que la réflexologie plantaire, à la base, c'est plutôt ça. C'est de se dire que en fonction de la zone du pied, on va appuyer, ouais. On pourrait agir à distance sur certains organes et que le pied, finalement, serait une sorte de carte de l'ensemble du corps.
1: C'est
0: donc
1: ça.
0: La voûte plantaire correspondrait au problème digestif, le talon ce serait le bas du dos et les orteils ce serait plutôt la tête et le cerveau.
1: Okay.
0: Donc en fait, le praticien va appuyer sur certaines zones en vous dire « Oh, je sens que votre foie est congestionné. »
1: D'accord.
0: Et il appuie et il est censé décongestionner le foie. Bon, c'est une pratique quand même assez particulière.
1: On voit pas mal de choses sur les réseaux sociaux dans ce sens-là, avec un plan du pied, et la carte et les organes qui correspondent.
0: Et vous remarquerez que deux cartes ne sont pas forcément identiques.
1: Mais c'est vrai, vous avez raison. Mais alors justement, elle vient d'où cette idée étrange?
0: Ça a été inventé au XXe siècle par une Américaine qui a dessiné des premières cartes du pied et qui a popularisé cette pratique dans les années 30. En fait, à ce moment-là, on connaissait pas bien le système nerveux et on pensait que le réseau nerveux était connecté au travers des pieds.
1: Alors,
0: sauf que ça, c'est entièrement faux. Il y a aucun lien anatomique, ni lien avec les nerfs entre les pieds et les organes. Donc, ça repose d'un point de vue presque de bon sens sur pas grand-chose de logique.
1: Mais il n'y a pas eu d'études qui a testé l'efficacité?
0: Si, l'année dernière, l'année dernière, 2024, donc c'était il y a deux ans, le temps passe vite, il y a eu un ensemble d'études qui s'est dit, tiens, on va regrouper toutes les études qui existent, parce qu'il y en a quelques-unes, mais à chaque fois, il n'y a pas beaucoup de patients. Et en fait, les auteurs concluent bien qu'on ne peut pas tirer de conclusions fiables sur la réflexologie plantaire. Donc en fait, on n'a pas de preuve d'efficacité. Si
1: alors,
0: vous y allez,
1: comme pour moi, pour un massage, parce que moi c'était pas désagréable, hein, Jimmy.
0: C'est tout ce qu'il faut retenir.
1: D'accord.
0: Si vous voulez faire de la réflexologie plantaire parce que vous aimez qu'on vous masse les pieds, allez-y, mais n'attendez pas de choses plus importantes que ça en termes de santé. C'est vrai qu'un bon massage de pieds,
1: c'est franchement pas désagréable. Je vous en dis des choses, c'est incroyable. Mais c'est parce qu'on est en famille, en fait. Ici, on parle librement, comme ça, on partage.
0: Je vous promets pas de vous faire un massage des pieds prochainement, mais.
1: Oh, vous charriez, mince, enfin, docteur. Bon, allez, on va négocier ça. Et se retrouver dans un instant, parce qu'on va quand même s'attaquer à notre gros dossier de la semaine, qui nous concerne tous. Notre environnement. Quels sont les polluants invisibles dans notre vie au quotidien? Ce sera avec le docteur Pierre Souvé. Et vous allez apprendre énormément de choses. Donc, restez avec nous. On va parler de la feta. J'en mets partout. Ça nous emmène en Grèce et tout.
0: Vrai.
1: C'est hyper bon dans les salades. Et puis, le grand quiz santé. Est-ce que vous avez été sympathique cette semaine?
0: Non, j'ai corsé un peu le niveau.
1: Ah,
0: là. J'ai élevé un peu le niveau.
1: Il m'énerve.
0: Bah,
1: mais moi,
0: même.
1: Je vais vous aider. Allez. On se retrouve dans un instant avec vous sur l'antenne d'RTL.

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15: Pour démarrer le week-end en pleine forme, je vous le dis, vous êtes à la bonne heure et au bon endroit. Bienvenue sur RTL, votre radio et dans l'émission qui vous ressemble et qui s'intéresse à votre santé. Ça va beaucoup mieux avec le docteur Jimmy Mohamed. Vous m'écoutez avec attention, Jimmy.
16: Oui, je vois vos paroles, je suis toujours. Ah ouais, oh, mais c'est vrai, après, on est ensemble.
15: Ça va faire 3 ans, mon cher.
16: Toujours tout charmant, j'écoute.
15: Ah,
16: mais non, mais vraiment, j'assure. Hein.
15: Enfin bon, écoutez, pardonnez-moi de vous dire que on va vous voler la vedette. Et c'est notre invité qui est le normal. Docteur Pierre Souvé pour notre dossier de la semaine.
16: Il est cardiologue, cofondateur de l'association Santé Environnement et auteur de ce livre Antitoxique, le guide des polluants cachés aux éditions Albin Michel. Bonjour docteur Pierre Souvé.
17: Oui, bonjour Jimmy, bonjour Flavie.
15: Bonjour docteur, soyez le bienvenu, merci d'être avec nous. Oh là là, ce livre. On va commencer par le cadmium, parce que ça fait l'actualité, le cadmium. On a l'impression qu'il y en a absolument partout. On nous parle même, et moi ça je trouve que c'est assez flippant, d'une bombe sanitaire. Concrètement, qu'est-ce que c'est et comment est-ce qu'il rentre dans notre organisme, le cadmium ?
17: Donc le cadmium, c'est un métal lourd cancérigène et perturbateur endocrinien qui n'a aucun intérêt pour l'organisme. Il faudrait qu'on ait zéro dans une vie merveilleuse.
15: D'accord.
17: Contrairement au calcium, au fer, au zinc, etc. Il se retrouve dans les aliments de consommation courante, comme les pommes de terre et les dérivés de céréales, particulièrement le blé. Et puis il y a des aliments qui concentrent plus le cadmium. Ben, c'est par exemple les mollusques, c'est les biscuits, c'est les céréales du petit déjeuner où il y a du blé, c'est les abats. La problématique, c'est que nos agences sanitaires ont montré que la contamination des Français et notamment des enfants était plus forte.
15: 3 à 4 fois plus forte que dans les autres pays européens.
17: C'est pour ça qu'il faut agir. J'évite le débat, c'est une bombe, c'est un scandale. L'ANSES l'a dit, si on fait rien, il y aura un prix à payer sanitaire pour les Français. Donc, il faut qu'on agisse tous ensemble, voilà, comme aujourd'hui.
16: On comprend que c'est un toxique, le cadmium. Ouais. Vous avez parlé de perturbateurs endocriniens. À quoi s'expose si on a cette contamination régulière, répétée? Parce que quand vous parlez de contamination dans les pommes de terre, bah, moi, j'ai mangé des pommes de terre.
15: Et on nous dit de manger des pommes de terre, en plus, en ce moment.
16: Bon,
15: on nous dit de manger des céréales et du...
17: C'est bien pour ça que vous venez pour rien, hein. Il faut pas culpabiliser.
16: Dans le chocolat aussi.
15: Dans le chocolat. Mais on est dégoûté parce qu'en fait, on n'arrête pas de nous donner des injonctions à bien manger. On nous explique que, par exemple, les flocons d'avoine, c'est hyper bon pour la santé. Moi, j'en prends tous les matins. Et on se retrouve.
16: Comme c'est une céréale, c'est contaminé.
17: Mais moins que le blé.
15: D'accord. Hein,
17: donc là, il y a 60 millions de consommateurs qui ont fait des mesures.
15: Oui.
17: Et donc, bien sûr, il y en a parce qu'il y en a dans toutes les céréales, mais moins. Donc, nous, on dit, vous pouvez alterner les céréales, manger de l'avoine, plutôt bio parce qu'il n'y a pas de pesticides, etc. Potentiellement moins, mais avec modération. On est en fait dans la dilution du polluant. Si vous mangez toujours le même qui est hyper pollué, ben, vous accumulez. Donc, il faut savoir trouver des alternatives à tous les jours la patate. Si Jimmy mange aujourd'hui des pommes de terre, demain des frites, après-demain de la purée, il faut qu'il change quelque chose. Voilà.
16: Le premier conseil qu'on peut donner, c'est de varier notre alimentation. Et si on aime quand même l'avoine, on peut en prendre de temps en temps. Là, les pommes de terre, c'est pas interdit. On varie parce que à quoi on s'expose, en fait? C'est quoi le risque du cadmium?
17: Alors, le risque, il commence au niveau du cerveau. C'est neurotoxique. Ça donne même des troubles de cognition. Osseux, ça double le risque de fracture à une dose où la moitié des Français sont quasiment. Ça augmente le risque cardiovasculaire. Ça, c'est bien établi. Ça augmente le risque rénal. Ça lèse le foie. Ça donne la fibrose du foie. Ça altère la reproduction.
15: Oh là là.
17: Ça empêche même l'acrosine, qui est l'enzyme qui permet au spermatozoïde de rentrer dans l'ovule, ça inhibe cette enzyme. Donc le spermatozoïde, il est là,
15: et
17: il n'arrive même pas à rentrer dans l'ovule. Et bien sûr, c'est lié à plusieurs cancers. Voilà. Donc l'idée, on culpabilise pas, mais on s'occupe de soi.
15: Mais en choisissant bien, évidemment, les aliments. Moi, je me dis quand même que si on fait patate un jour, flocons d'avoine le lendemain, et en fait, on ne fait que cumuler cette prise de cadmium.
17: Oui, le problème, c'est que si je prends un verre aujourd'hui de cadmium, j'aurai éliminé la moitié de ce verre dans 30 ans. Et donc, forcément, ça monte tout au long de la vie. Donc, vous ne pouvez pas tomber à zéro. Il ne faut pas penser que vous allez éradiquer complètement.
15: Mais comment on sait où on en est, par exemple?
16: Parce qu'on peut le doser, ce cadmium.
15: Ça se teste,
17: Jimmy et Flavie, on peut faire la cadmiurie, le rejet du cadmium par le rein, puisque le cadmium va d'abord dans le foie, et puis après, il va se stocker dans le rein. Et ça permet d'avoir un reflet de l'exposition chronique.
15: Okay.
17: Dans le sang, c'est que l'exposition sur ces derniers mois, exposition par exemple industrielle, autour d'usine. Et donc, vous pouvez le doser, le gouvernement a prévu de le rembourser.
15: Okay.
17: Voilà. Malheureusement, à 27,50 €, malheureusement, il veut le limiter aux zones où les sols sont pollués,
15: voilà.
17: Mais pas par le cadmium des engrais, naturellement. Donc
15: par l'utilisation d'engrais phosphatés.
17: Voilà, donc un enfant qui est né à Marseille, qui mange des céréales d'un endroit très contaminé, lui, il n'aura pas le droit de se faire redoser.
15: Ok, on est bien
16: pour barré. Le chocolat, le bio, il est quand même contaminé aussi.
17: Oui, tout à fait. Mais ça, c'est dû au sol, notamment le sol sud-américain, qui est plus contaminé que le sol africain.
16: Donc, par exemple, est-ce qu'il faut aller jeter du chocolat qui provient d'Afrique
17: ou d'Amérique? C'est ce qu'avait dit UFC Que Choisir, en comparant, il disait qu'il y avait jusqu'à 3 fois moins de cadmium. Mais en Amérique du Sud, ils ont beaucoup développé l'éthique, le bio, ce qui était bien, hein. Mais comme il y en a dans les sols naturellement, eh ben, il est remonté dans la fève de cacao.
15: Donc, si on récapépète, chocolat, pommes de terre, pain, pâtes, riz, blé, épinards aussi?
17: Alors, il y a quelques légumes comme les épinards
15: champignons,
17: ou les champignons, mais on mange pas. Moi,
15: les huîtres, les moules?
17: Ah ouais, les huîtres et les moules, ça filtre un maximum d'eau.
16: On
17: ne
16: mange pas tous les jours, peut-être autant.
15: Non, c'est
16: en
15: ça.
16: Fait, ce qui pose problème, c'est plutôt peut-être ce que les enfants mangent le matin au petit déjeuner, les céréales industrielles.
15: Ouais.
16: Mais du coup, qu'est-ce qu'on leur donne aux enfants le matin, par exemple?
17: Eh ben, on trouve l'alternative.
15: Quoi?
16: Un œuf, un yaourt.
17: Une compote, un fruit.
15: D'accord, des produits laitiers, par exemple.
16: Étant donné que personne ne prend la responsabilité de nous débarrasser de ce cadmium, c'est à nous de l'apprendre et de changer notre alimentation.
17: Et oui, parce que si le gouvernement finit par prendre les mesures pour réduire ce taux de cadmium dans les sols, le problème, c'est que le stock qu'il y a, il mettra très longtemps à sortir. L'ANSES le dit, ça va attendre très très longtemps. Donc d'ici là, comme pour le tabac.
15: Ouais.
17: Vous fumiez, Jimmy? Vous fumiez pas, vous?
16: Ah, non.
15: Ah, non, Jimmy, j'avais fumé. Moi, j'ai fumé.
16: C'est sérieux,
15: par exemple.
16: Je vois.
15: Moi, j'ai fumé. Ouais, j'ai été moins sérieux.
17: Eh ben, à un moment donné, vous dites, je vais limiter,
15: ou j'arrête, bien sûr.
17: Mais là, vous dire, je vais limiter.
15: D'accord.
16: D'ailleurs, vous parlez de tabac. Le cadmium il y en a trop dans la cigarette, faut aussi le rappeler, parce que c'est vrai qu'on se focalise tous sur l'alimentation, mais une des sources majeures de cadmium, c'est la cigarette.
17: Oui, absolument. C'est si le tabac, vous rajoutez une couche. Mais le problème, c'est que nos enfants, 4-5 fois plus contaminés que les autres, les de 6 à 10 ans, c'est pas des fumeurs, hein. Oui, mais donc, il y a vraiment un souci alimentaire.
15: Oui, mais non, mais c'est qu'il y en a aussi. Bon, la cigarette, c'est pas bon, mais en plus, parce qu'il y a du cadmium dedans, quoi. On a parlé aussi d'aliments riches en zinc qui, justement, et fer, là, qui limiterait l'absorption de cadmium, c'est vrai?
17: Ouais, c'est ça.
15: Lesquels?
17: On a une sorte de péniche qui rentre les métaux dans l'organisme au niveau de l'intestin. Et si, dans cette péniche, il manque du fer, il manque du zinc, il manque même du cuivre, le cadmium, il prend la place, il rentre beaucoup plus. Et donc, la carence en fer chez la femme, notamment, qui est en âge de procréer, touche 25% des femmes.
15: D'accord.
17: Donc, le déficit en fer chez les femmes, c'est une priorité pour limiter la contamination au cadmium.
15: Et donc, on passe par quels aliments? C'est pas les épinards?
17: Non, mais s'il faut se supplémenter.
15: D'accord.
17: Sous l'autorité du médecin qui a fait le dosage de la ferritine, qui a fait le dosage du zinc aussi, il peut même faire le cuivre, c'est remboursé. Il complémente. Voilà, on fait pas ça au hasard, hein. Dans cette émission, on fait pas n'importe quoi tout seul. On en réfère à son médecin qui s'occupe de l'affaire.
16: Les viandes sont également contaminées ou pas, du coup?
17: Moins.
16: Parce que vous avez parlé des abats,
17: on peut en trouver. Ouais, les abats, parce qu'en fait, c'est le foie et les reins. Et le cadmium se met dans notre foie, puis dans notre rein, mais comme pour les animaux. Et donc c'est pour ça que c'est les abats. Mais la viande, non. Le miel non plus, le lait non plus, les fruits, très très peu.
15: On précise que manger bio ne change rien.
17: Moi, je suis pas d'accord.
15: Ah, d'accord.
17: Puisque l'ANSES a dit...
16: L'ANSES, c'est l'Agence de Sécurité Sanitaire, d'ailleurs, pour rappeler.
17: Et j'ai rencontré le directeur, j'ai dit, vous avez pu, dans votre dernière étude, faire la différence. Mais non, elle n'était pas faite pour ça, je ne peux pas répondre à la question. Mais nous, on a vu 343 études qui disent qu'en moyenne, il y a 48% de moins de cadmium dans le bio. En moyenne.
15: Dans le bio.
17: Et j'ai screené les vins qui sont sortis depuis.
15: Ok.
17: Il y en a aucune qui dit qu'il y a plus de cadmium dans le bio. Globalement, c'est plutôt moins, voire beaucoup moins.
15: D'accord.
17: Et en plus, c'est moins de résidus de pesticides. Oui. C'est plus d'éléments nutritifs, les oméga-3, le fer, les vitamines. Donc, il n'y a pas photo, quoi.
16: Donc, si on peut se le permettre, faisons-le.
15: Ouais.
17: C'est pour ça que moi, on voudrait que dans les écoles, les municipalités développent beaucoup plus le bio pour que les petits qui n'ont pas les moyens, ils puissent manger le plus sainement possible. Évidemment, en alternant, en réintroduisant les légumineuses, etc. Pas toujours des patates tous les jours, on est bien d'accord. Hein.
15: Bon, docteur Souvé, le message est passé en tout cas. Vous voyez, ce matin, on vous renseigne, on vous informe au sujet du cadmium. On va se retrouver évidemment dans un instant pour parler des autres polluants domestiques qui devraient attirer notre attention. On va également parler de la feta. Alors ça, la feta, d'accord, c'est salé. Mais c'est il y a moins de danger.
16: Je sais, d'accord.
15: Hein,
16: oui.
15: On est d'accord.
16: Vive la feta.
15: Voilà. On va danser le Sartakin dans un instant sur RTL. Et puis ensuite, ce sera le grand quiz santé. Bref, c'est vous dire si le programme est formidable. À tout de suite.
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15: Manger de la feta, c'est bon pour la santé.
16: Un nouveau slogan, ouais.
15: Il en est une qui, je l'espère, va remporter un séjour formidable. C'est notre candidate au grand quiz santé que l'on retrouvera dans un instant, qui va affronter Jimmy. Elle s'appelle Emmanuelle. Je ne vous dis pas le petit week-end de rêve qu'elle va peut-être remporter à Sanary-sur-Mer.
16: Ah, il y a plusieurs personnes qui peuvent l'accompagner.
15: Bah oui, elle peut partir avec une personne de son choix. Et ce ne sera pas forcément vous, mon cher Jimmy. Allez, on se retrouve pour notre grand dossier de la semaine qui est hyper intéressant. On a parlé du cadmium. Et bien maintenant, nous allons poursuivre avec le docteur Pierre Souvé, avec d'autres polluants de notre quotidien.
16: Le docteur Pierre Souvet, cardiologue et cofondateur de l'association Santé Environnement France, est co-auteur de ce livre Antitoxique, le guide des polluants cachés. C'est publié aux éditions Albin Michel. Docteur Pierre Souvet, on va faire un tour dans la maison et on va essayer de lutter contre les polluants, puisque mine de rien, l'air intérieur est parfois plus pollué que l'air extérieur.
17: Ben oui, c'est le premier truc à faire, améliorer son air intérieur quand on rentre à la maison. Alors donc, ben, il faut aérer en fait, traversant, mais que 5 minutes, ça n'a pas le temps de se refroidir parce que les gens, l'hiver, il fait froid et tout. Évidemment, si c'est aux heures de grande circulation que vous avez une route devant, vous préférez les heures de faible circulation. Mais le premier truc, c'est l'aération et vérifier qu'on a bien mis sa ventilation en marche. Parce que beaucoup de gens, ben, il fait froid, ils bouchent les tuyaux d'évacuation, les entrées d'air, etc. Ah oui, non, d'accord. Il faut que l'air circule dans votre maison pour évacuer les polluants.
16: On fait un tour dans quelle pièce ? Est-ce qu'on n'irait pas, par exemple, dans la cuisine ? Dans la cuisine, on a des produits ménagers, notamment pour nettoyer. Faut faire attention à ce qu'on achète. On n'a pas besoin de 10 000 produits parce que c'est une source de contamination, ces produits ménagers.
17: Oui, il faut être un acheteur, enfin, je veux dire, averti. Et donc, céder des applications. Parce que déjà, vous mettez des sprays partout parce que ça sent pas bon. Premier truc, on aère. Quand ça sent pas bon, on aère.
16: Le propre n'a pas de bonne odeur.
17: Exactement. Ouais. Et ensuite, donc, il faut limiter parce que ça va notamment irriter vos poumons, etc. Il y a des produits qui sont parfois cancérigènes et qui peuvent être dans l'air. Donc, il faut limiter. Et il faut céder des labels. Ils sont là pour ça. Les labels européens, c'est quand même une garantie de moins de produits toxiques. Je vous dis pas zéro, parce qu'on peut être allergique à du muguet, hein, qu'on respire à l'extérieur et qui est naturel. Mais ça limite l'exposition aux produits toxiques. Les labels, les applications, parce que ma femme, elle m'a acheté une crème. Et c'était écrit en vert, il y avait marqué organique. Et puis j'ai regardé la composition, parce que je connais. Il y avait le phénoxyéthanol, qui est quand même toxique pour le foie.
15: Non mais c'est hyper intéressant, parce qu'en fait, quand on achète des produits avec élimine, ça vous me l'avez toujours dit, Jimmy, élimine 99,99%
16: des bactéries,
15: c'est bidon. Et puis surtout, moi je trouve que dans une cuisine, on apprend aussi qu'on n'a pas besoin de grand chose. On a besoin de savon noir, on a besoin de vinaigre, du vinaigre blanc et un peu
16: de bicarbonate. Finalement.
15: Exactement. Rien, on arrive à faire tout le ménage.
17: Vous avez cité les bords. Alors il y a des gens qui veulent pas, donc ils achètent au moins pour écolabiliser.
15: Mais
17: quand vous faites votre cuisine, si la hotte marche pas, s'il y en a pas, il faut penser à aérer pour évacuer les particules générées par la cuisson de votre beefsteak ou autre.
15: Vous parlez des particules. Alors moi, je reviens à un truc qui est dans la cuisine, c'est du quotidien, mais sur les bouteilles en plastique. À chaque fois maintenant que je bois de l'eau en bouteille, j'ai l'impression d'ingérer une carte bancaire.
17: Oui, c'est pour
15: parce que l'eau, on ne sait pas comment consommer.
16: Et on dit que l'eau du robinet, elle est contaminée par des perturbateurs endocriniens. L'eau en bouteille, il y a du plastique.
15: Par le plastique, oui.
16: Mais du coup, c'est vrai, si ça. Enfin, c'est.
17: Qu'est-ce oui, il y a même de l'eau du plastique dans l'eau du robinet. Hein.
15: Oui, bon alors.
17: Mais il y en a moins.
16: Qu'est-ce qu'on boit alors
17: Qu'est-ce qu'on boit Non, mais il y a des systèmes. Si votre eau, vous pouvez regarder sur le site du gouvernement qualité de l'eau. Vous avez la qualité de l'eau potable de chez vous.
15: On parle de filtres qu'on met directement sur le robinet. On m'a dit que c'était la meilleure des solutions.
17: Ouais. Ouais, alors là, il y a une étude du Muséum qui est en train d'étudier les filtres à charbon actif.
15: Ouais.
17: L'osmose inverse, c'est le truc plus compliqué qui enlève tout, mais qui déminéralise, donc il faut rajouter des minéraux. Mais ces filtres-là marchent, vont pas tout arrêter, mais vont arrêter le plomb, le chlore, certains pesticides, certains biphases, pas les tout petits. Donc ça peut être une alternative si la qualité de l'eau de chez vous,
15: d'accord,
17: elle est suspecte.
16: Mais du coup, le plastique, on peut prendre une bouteille d'eau en plastique ou pas? Est-ce que vous avez des conseils? On la garde combien de temps? Est-ce qu'on peut la réutiliser?
15: Ouais, c'est ça.
17: Moi, je préfère évidemment l'eau en verre, hein, la bouteille de verre, mais c'est plus lourd. Et ensuite, il faut pas laisser trop longtemps, parce que plus la durée va être importante, plus il va y avoir tendance de plastique à passer, et pas laisser au soleil. Alors des fois, on voit des parkings où tu as des bouteilles d'eau minérale en plein cagnard, bon, forcément, là, ça accentue le passage, voilà. Bon,
16: parce que la chaleur fait quoi? Dégrade le plastique, il se retrouve facilement dans l'eau, et que nous, on va ingérer?
17: C'est pour ça que les contenants en plastique, je vois plein de jeunes qui font chauffer au micro-ondes leur truc en plastique, ça accentue le passage plastique.
16: C'est sûr. Voilà. Est-ce qu'on irait pas faire un tour dans la salle de bain?
15: Oh, j'allais vous le proposer. En fait, on a tendance...
16: Il se passe des choses dans la salle de bain.
15: On a des produits à n'en plus finir.
17: Mais déjà, il y a une ventilation dans votre salle de bain, Fabien?
15: Absolument. Ah, très bien. Docteur.
17: Et si vous n'en avez pas, il faut aérer, parce que l'humidité va favoriser les moisissures, les pathologies respiratoires, etc.
15: Parce qu'on n'a peut-être pas non plus besoin de 50 000 crèmes. Aujourd'hui, je pense aux gamines, je me dis en fait, les jeunes filles qui sont sur les réseaux sociaux et qui appliquent ce que l'on appelle les skincare, en se mettant 50 crèmes à la suite, en se tartinant de produits qui viennent de je sais pas où, je me dis que ces gamines se fabriquent une santé vraiment terrible pour
16: non seulement
15: suite.
16: Ça sert à rien, mais en plus la peau, c'est une barrière qui est pas totalement...
15: C'est hyper poreux, quoi.
16: Exactement. Donc en fait, on ingère également des produits toxiques au travers de la peau.
17: C'est tout à fait ça, même au travers des ongles. Les éléments du vernis, s'il y a par exemple des phtalates pour rendre le vernis souple, eh bien, ils passent au travers de l'ongle.
15: Mais est-ce qu'on a besoin de tout ce qu'on nous dit de prendre?
17: C'est la publicité, hein.
15: Oui, mais alors justement, est-ce qu'on a besoin? Non.
17: On vous dit que pour être beau, il faut mettre les grands ongles, il faut se tartiner toute la journée. Ou si vous mangez une banane ou un fruit qui n'est pas parfaitement uniforme, il n'est pas bon. Si, il est délicieux.
16: Un mot de la voiture, c'est aussi un endroit qui peut être contaminé, l'habitacle?
17: Ben oui, parce que c'est une boîte. Donc si vous aérez pas la boîte, les émanations des fauteuils, les émanations du tableau de bord, les émanations aussi de la voiture qui est devant, qui va vous faire rentrer les oxydes d'azote. Donc là aussi, il faut savoir aérer sa voiture, notamment au départ, s'il y a des enfants, et pas dans le tunnel, évidemment, où vous allez avoir un taux de particules gigantesque.
16: Changer ses filtres régulièrement.
15: Évidemment.
16: Filtre à pollution dans la voiture.
17: Tout à fait.
15: Adapter nos gestes à notre environnement.
16: On rappelle le titre de votre livre, Dr Pierre Souvet, Antitoxique, le guide des polluants cachés, et un site internet.
15: Le site internet dont vous me parliez, docteur, dans lequel vous proposez des alternatives au cadmium, qui était tout à l'heure notre première partie de dossier.
17: Oui, c'est co-signé par 80% des médecins libéraux français, et sur le site www.acef-asso.fr.
15: Merci beaucoup, docteur. Vous aimez la feta?
17: J'adore.
15: Eh ben, vous n'êtes pas le seul. On va en parler dans un instant avec Jimmy. Et c'est Emmanuel qui va peut-être remporter un super week-end à Sanary-sur-Mer. À tout de suite sur votre radio.
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15: Dans cette émission du samedi matin à laquelle vous êtes si fidèle, merci beaucoup. On est toujours touchés quand vous nous parlez de cette émission parce qu'on a vraiment le sentiment qu'on est une famille, on est tous ensemble à se poser des questions, à s'interroger sur notre santé. Il y a le dossier de la semaine que nous venons de dérouler qui était passionnant, mais il y a également l'aliment de la semaine.
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15: Et on danse le sirtaki en ce samedi matin. Vous nous emmenez en Grèce?
16: Oui, manger de la feta. Alors on rappelle que la feta, c'est un fromage traditionnel grec à pâte molle qui est confectionné à partir de lait de brebis, ouais, pasteurisé, parfois associé au lait de chèvre. Il va être affiné pendant un ou deux mois et il a quand même pas mal d'intérêt. Premièrement, c'est qu'il est très riche en protéines.
15: Oui, exactement.
16: Mais on oublie, hein, mais le fromage, c'est une source de protéines.
15: C'est vrai.
16: Et la feta, vraiment, en fait partie. Ça contient du calcium. On dit qu'il faut manger au maximum 30 grammes de fromage par jour. Et bien, 30 grammes de feta par jour, c'est 20% des apports journaliers en calcium.
15: Ok. Le calcium, c'est bon pour quoi?
16: Alors, c'est bon pour les os, notamment. C'est bon pour les dents, effectivement, qui concentrent le calcium. Quand on vieillit, on a une tendance à faire de l'ostéoporose, donc avoir l'os qui est un peu plus fragile. Et donc, on a tendance à devoir augmenter nos apports en calcium au travers du lait, mais également des fromages.
15: Okay.
16: Donc, c'est très bien. Ça contient également de la vitamine B12. Alors cette vitamine B12, elle est vraiment indispensable à la croissance cellulaire, à la fabrication des globules rouges, à la transmission nerveuse. C'est une vitamine qui est indispensable au bon fonctionnement de l'organisme. Donc la feta, c'est de bonnes protéines,
15: okay,
16: c'est du calcium, c'est des vitamines. Et puis, comme c'est fait avec du lait de brebis et ou du lait de chèvre,
15: ça se
16: digère parfois
15: bien,
16: un peu mieux toléré que les personnes qui ont un peu plus de mal avec le lait de vache. Donc, ça fait de la feta un très, très bon fromage.
15: Néanmoins,
16: oui,
15: c'est salé.
16: Ça reste quand même un peu salé. Alors, je vous ai dit que 30 grammes de feta, c'est 20% des apports en calcium. Eh bien, 30 grammes de feta, c'est également 20% des apports maximum en sel. Donc, ça va très vite.
15: Ah oui.
16: Parce que c'est vraiment très salé. Alors, l'idée, évidemment, de toute façon, la feta, en général, vous en mettez un petit peu dans une salade. Moi, quitte à prendre quelque chose, je préfère que vous preniez de la feta, même un peu salée, avec des concombres, de la tomate, des oignons,
15: des carottes,
16: ça va apporter des fibres, du potassium, et ce potassium présent dans les légumes va diminuer un petit peu la tension artérielle. Donc on va essayer de jouer un petit équilibre. Donc soyez juste vigilants avec ça, parce que la feta, comme quasiment tous les fromages en réalité, c'est un peu salé et c'est un peu gras quand même.
15: Donc un peu de modération.
16: Ouais, mais c'est du bon gras. Donc je préfère un vrai morceau de fromage que un peu le truc industriel. Donc allez-y, mets dans une salade, moi je valide ça totalement.
15: Merci beaucoup. C'est l'heure de jouer, c'est l'heure du quiz chanté.
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15: Mais quiz, eh bien quiz, c'est la voix d'Emmanuel qui habite à Fronton. Bonjour Emmanuel.
2: Bonjour Flavie, bonjour Jimmy.
16: Bonjour Emmanuel.
15: Soyez la bienvenue sur RTL. Merci, vous êtes une fidèle de l'émission, vous.
2: Ah mais oui, de la première heure, hein. Depuis de mère en fille, j'ai envie de dire, hein. Et j'ai un peu plus de 50 ans aujourd'hui, et je peux vous dire que ça fait des années que je vous écoute.
15: Donc RTL fait partie de votre vie.
2: Complètement.
15: Et puis RTL vous gâte, c'est ça qui est super. Et là, aujourd'hui, si vous remportez ce quiz depuis... Alors, vous habitez à Fronton, c'est où en Fronton?
2: C'est à mi-distance entre Montauban et Toulouse, en fait. C'est au nord de Toulouse.
15: Donc, voilà. Vous êtes dans la Haute-Garonne.
2: C'est ça.
15: Voilà. Et si, justement, depuis la Haute-Garonne, vous remportez le quiz santé, eh bien, vous allez pouvoir bouger du côté de Sanary-sur-Mer. Parce que vous remporterez un week-end de deux nuits pour deux au Best Western Plus Hôtel 4 étoiles, adresse incontournable pour découvrir justement ce village de la côte provençale. C'est pas mal quand même, non?
2: Ah, oui. Ah ben oui, ça serait très bien, oui.
15: Évidemment, vous irez avec une montre RTL au poignet, parce que c'est ça la classe. Et d'ailleurs, vous en avez déjà eu, puisque vous êtes une si fidèle, vous avez déjà des montres RTL ou pas?
2: Eh oui, j'en ai déjà gagné une il y a quelques années, oui.
15: Ah mais oui, mais ce qui est génial, c'est qu'elle se renouvelle, la montre RTL. Donc comme ça, voilà, et puis vous avez deux mains, vous avez deux poignets.
2: Oui, c'est
15: donc,
2: ça.
15: Donc vous pourrez porter donc une montre à chaque poignet. C'est parfait. Est-ce que vous êtes prête?
2: Eh oui, je suis prête.
15: Comme vous êtes une fidèle à l'émission, vous savez que la première question est toujours une question anatomie. Alors, ma chère Emmanuelle, le foie est situé à gauche de l'abdomen. Est-ce vrai ou est-ce faux? Palpez-vous le ventre.
2: Oui,
15: il est où le
2: oui.
15: foie?
16: De non. votre point oui. de vue.
15: Quand vous touchez.
2: De mon point de vue, je pense qu'il est plutôt à droite.
16: Eh bien, effectivement, c'est une bonne réponse. Donc, le foie se situe à droite et à gauche, on a la rate. Et contrairement à ce qu'on peut penser, en fait, normalement, on ne peut pas palper son foie. Le foie à l'état normal n'est pas palpable. C'est-à-dire que si vous mettez votre main sous les côtes, vous ne devez pas sentir votre foie, vous sentez le ventre, peut-être un petit bourrelet ici ou là, mais on sent pas le foie. Si on sent le foie,
2: ça, c'est possible, oui.
16: Si on sent le foie, si vous sentez le foie, c'est qu'il est un peu gros.
15: C'est qu'il y a un problème.
16: Et c'est qu'il faut consulter.
15: Deuxième question. Vrai ou faux? On va parler des alvéoles pulmonaires. Elles peuvent se régénérer complètement après des années sans tabac. Est-ce vrai ou faux?
2: Je dirais vrai.
16: Et non, il y avait un piège, c'est faux. En fait, les alvéoles, c'est ce qui permet le transport de l'oxygène, et c'est ce qui permet d'oxygéner notamment les organes grâce aux poumons. En fait, quand elles sont détruites par le tabac, elles ne repoussent jamais. Donc malheureusement, c'est perdu pour perdu. Pour autant, lorsqu'on arrête de fumer...
15: Il y a plein de choses qui sont réversibles.
16: Exactement. Vous allez retrouver de la capacité respiratoire. Allez avoir une meilleure tolérance à l'effort. Les bronches vont se régénérer. On va avoir un système de nettoyage plus performant. Mais ces alvéoles pulmonaires, malheureusement, elles ne repoussent pas.
15: On reste à un point. Mais ce n'est pas grave, parce que vous savez qu'il y a 5 questions. Vous devez répondre aux 2 prochaines. Vous êtes prête?
2: Je vous écoute.
15: 3e question. Ma chère Emmanuelle, vrai ou faux, l'air expiré contient encore de l'oxygène. Quand on expire, en fait, il y aurait encore de l'oxygène. Est-ce que c'est vrai ou est-ce que c'est faux?
2: Alors, dans une moindre mesure, je dirais que c'est vrai.
16: Oui, c'est une bonne réponse, même dans une grande mesure. Vous savez, quand on respire de l'oxygène,
15: en fait,
16: il y a que 21% d'oxygène dans l'air et on va en expirer 15 à 16%. Donc finalement, on utilise très peu l'oxygène qu'on va inspirer. Donc c'est un deuxième bon point. Bravo.
15: Yes. Allez, ça se rapproche là. On est en claquette. On va bientôt aller prendre notre maillot de bain pour aller en week-end à Sanary-sur-Mer. Quatrième question. Vrai ou faux? On va parler de nos dents. L'émail dentaire est la substance la plus dure du corps. Est-ce que c'est vrai ou faux?
2: Je dirais que c'est faux.
16: Et non, c'est vrai.
15: Ah, alors ça, je ne le savais pas.
16: L'émail dentaire, c'est le tissu le plus solide du corps humain. Et d'ailleurs, quand on a les dents qui sont abîmées, on ne peut pas les réparer. Un os qui se casse, on peut le réparer. Mais les dents, on ne peut rien faire. On va mettre un plombage, on va combler le trou. Mais ça ne repousse jamais.
15: Ah,
16: c'est effectivement le tissu le plus résistant du corps. C'est assez incroyable.
15: Il est génial ce quiz parce qu'on apprend plein de choses que l'on n'oublie pas.
16: Mais il va falloir réussir la dernière. Là.
15: Voilà, exactement. Là, c'est la dernière question. D'accord? Dernière question. Est-ce vrai ou faux? Une déshydratation peut ralentir le transit intestinal.
2: C'est vrai?
16: Oui, bravo.
15: Allez, c'est parti.
16: La constipation, c'est un facteur classique.
15: Voilà, c'est la constipation.
16: De déshydratation.
15: Qui va vous permettre de partir au week-end à Sanary.
16: Enfin, c'est l'inverse, c'est la déshydratation.
2: Oh, super, merci beaucoup.
16: On comprend pas l'explication, mais vous avez gagné.
15: Vive la constipation.
2: J'attends l'explication quand même.
15: Ah oui, non, mais
16: c'est vrai, lorsqu'on est déshydraté.
15: Mais on pourrait croire le contraire.
16: Eh oui, le transit est ralenti, et donc il faut boire plus pour avoir un bon transit. Mais bravo, Emmanuel, on est content pour vous.
2: Merci beaucoup à tous les deux.
15: Écoutez, c'est super, on va trinquer ça en buvant un grand verre d'eau.
2: Mais
15: on est ravis pour vous. Vous allez pouvoir partir avec qui d'ailleurs, vous savez ?
2: Oh ben oui, avec ma petite famille, avec mon mari et mes enfants.
15: Alors, c'est un week-end pour deux personnes.
2: Deux personnes, hein. Ben avec mon mari, je pense.
15: Bah
2: oui.
15: Voilà, c'est ce que j'allais dire. C'est l'occasion pour vous de vous faire un petit week-end en amoureux. Voilà,
2: ouais,
15: vous avez combien d'enfants ?
2: J'ai deux garçons.
15: Oh, quelle bonne idée. Eh bien, oui. Vous embrasserez vos garçons, mais ils se passeront de leurs parents le temps de deux jours que vous passerez tous les deux à Sanary-sur-Mer. On est ravis pour vous, en tout cas, Emmanuel.
2: Je vous remercie encore.
15: Et on vous embrasse. À bientôt.
2: Mais je vous embrasse
16: Bravo.
2: Aussi.
15: Merci pour votre fidélité. À bientôt.
2: Merci à vous. Ciao. Au revoir.
15: C'est ainsi que s'arrête notre émission, mon cher Jimmy. Vite, vite, vite, je dis que l'on se retrouve la semaine prochaine.
16: Avec grand plaisir.
15: Vite, vite, vous nous annoncez la suite.
16: C'est Stop ou Encore avec Eric Jean-Jean.
15: Nous, on dit encore, encore, encore. Passez un excellent week-end sur RTL, Jimmy. Je vous embrasse.
16: Voici,
15: vous aussi, on vous embrasse. À la semaine prochaine.
16: Salut.
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15: 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L'information avec Claire Checaglini. Claire, bonjour.
4: Bonjour Flavie, bonjour à tous. À Moscou, fin du défilé militaire pour commémorer la victoire de l'URSS sur les nazis. Mais le Kremlin n'a exhumé aucun missile. Exit les mises en scène de puissance stratégique, signe de faiblesse ou mesure de sécurité en cas de violation de la trêve. Le point dès le début de ce journal. Réveil en prison pour l'assassin présumé de Chloé, 14 ans. Son ex-petite amie affirme ne pas avoir voulu la tuer. La chanson « Maréchal Nous voilà » diffusée par haut-parleur dans les rues de Carpentras hier. La mairie RN veut porter plainte. Le prestataire présente ses excuses. Football, les Verts espèrent renouer avec la Ligue 1 ce soir. Une potentielle remontée qui coïncide presque avec le 50e anniversaire de la mythique finale de Coupe des clubs champions à Glasgow. C'était en 76 avec un certain Robert Herbin comme entraîneur. Et puis côté météo, Valérie Quintin, ce sera toujours aussi doux, voire
5: oui,
4: chaud.
5: Oui, et ensoleillé surtout. Alors il y a du soleil un petit peu partout aujourd'hui. Il y a quand même de l'instabilité dans le nord-ouest ce matin. Ce sera le cas jusqu'à demain.
4: Merci Valérie. On vous retrouve à la fin du journal pour un point complet.
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4: À Moscou, le défilé militaire organisé comme chaque année le 9 mai pour commémorer la victoire de l'ex-URSS sur l'Allemagne nazie vient de se terminer. Habituellement, c'est l'occasion d'une démonstration de force, notamment depuis le début de la guerre en Ukraine. Mais cette année, la parade sur la Place Rouge était beaucoup plus modeste que les années précédentes. Sophie Jousselin.
6: Oui, sous un ciel gris, le rituel a été parfaitement respecté, à une différence près par rapport à d'habitude. L'absence des blindés, des véhicules lance-missiles, absence décidée par le Kremlin avant l'annonce du cessez-le-feu, par crainte d'une attaque de drones ukrainiens. Donc seules les troupes à pied ont arpenté la Place Rouge dans une géométrie parfaite. Après le discours de Vladimir Poutine, le maître du Kremlin, entouré de vétérans de la Deuxième Guerre mondiale, a salué les soldats qui se battent en Ukraine.
7: Ils affrontent une force agressive qui est armée et soutenue par l'ensemble du bloc de l'OTAN. Et malgré cela, nos héros vont de l'avant. Et je suis fermement convaincu que notre cause est juste. Nous sommes ensemble. La victoire a toujours été et sera toujours à nous.
6: Le discours du président russe a été un peu plus court que d'habitude. Même chose pour la parade qui n'a duré que 45 minutes et s'est terminée par un défilé aérien.
4: Et Sophie, ce défilé a été plus serein malgré tout pour le Kremlin grâce au cessez-le-feu de 3 jours obtenu par Donald Trump et accepté par la Russie et l'Ukraine.
6: Oui, Volodymyr Zelensky a même hier soir publié un décret ordonnant à son armée de ne pas attaquer la parade du 9 mai, indiquant même les coordonnées GPS de la Place Rouge. Car l'Ukraine avait laissé planer une menace d'attaque de drones pendant le défilé, inquiétant le Kremlin qui avait promis de riposter à cette potentielle humiliation. Les jours passés, Moscou et Kiev n'avaient pas réussi à s'entendre sur une trêve. C'est donc Donald Trump qui les a mis d'accord et ce cessez-le-feu est assorti de la libération de 1000 prisonniers dans chaque camp.
15: Merci Sophie Jousselin du service international de RTL. Au Liban, l'armée israélienne s'apprête à bombarder plusieurs localités du sud du pays. Les habitants de plusieurs villages ont été appelés à évacuer ce matin, malgré la trêve en place depuis le 13 avril. En revanche, le cessez-le-feu tient encore en Iran, même si hier les États-Unis ont frappé deux pétroliers iraniens qui tentaient de forcer le blocus. Par ailleurs, Donald Trump a affirmé attendre de façon imminente la réponse de Téhéran à sa dernière proposition pour mettre fin à la guerre. En France, première nuit en prison pour l'assassin présumé de Chloé, 14 ans. Hier, le jeune homme de 23 ans a été mis en examen pour homicide avec préméditation et viol. Cet ex-petit ami de la victime est soupçonné d'avoir poignardé la collégienne mercredi matin à Fère en Tardenois, près de Soissons. Sur RTL, des proches de Chloé ont révélé que le suspect avait menacé de mort plusieurs adolescentes avant de s'attaquer à Chloé. Il a été présenté hier à un juge d'instruction à Laon, dans l'Aisne. Le reportage de Sacha Dubessé.
1: Oui, le suspect est arrivé au tribunal judiciaire menotté aux côtés d'une dizaine de gendarmes. Dans les couloirs, l'homme âgé de 23 ans semble perdu, le teint pâle, les cheveux rasés, les joues gonflées. Il porte un polo bleu marine, un jogging gris et des baskets de course. Il fixe le sol avant de rentrer dans le bureau du juge des libertés et de la détention. Après une trentaine de minutes, l'homme est placé en détention provisoire. Il est embarqué à l'arrière d'une voiture grise, caché sous une couverture pour quitter le tribunal judiciaire de Laon. Hier soir, le suspect a été mis en examen pour assassinat et viol, ce qui signifie d'une part que le juge d'instruction estime à ce stade que le jeune homme a prémédité son geste et que le magistrat a tiré les conséquences de l'écart d'âge, elle âgée de 14 ans et lui de 23 ans, car aujourd'hui dans la loi, un acte sexuel entre un mineur de moins de 15 ans et une personne majeure est légalement considéré comme une relation non consentie et donc un viol. L'homme de 23 ans qui affirme en garde à vue qu'il n'avait pas l'intention de tuer Chloé risque la peine maximale encourue, la réclusion criminelle à perpétuité.
15: Sacha Dubessé, stupeur à Carpentras hier, jour anniversaire de la capitulation de l'Allemagne nazie. C'est un chant à la gloire de Philippe Pétain qui a été diffusé dans les rues de cette ville du Vaucluse. Maréchal, nous voilà. Bonjour Nicolas Ginestière.
8: Bonjour.
15: Le maire RN de la ville affirme qu'il n'était pas au courant et qu'il va porter plainte.
8: Oui, le maire Hervé Lépineau évoque une action malveillante et destinée à nuire. Élément majeur de la propagande de Vichy, le morceau a été joué hier via les enceintes de la mairie, notamment en pleine célébration. Le prestataire, une radio associative locale, évoque une diffusion accidentelle dans une séquence préenregistrée. Dans un communiqué, la station présente ses excuses à la commune et aux associations. À 250 km de là, même incident à Canet-en-Roussillon. Cette fois, le chant qui érige en sauveur Philippe Pétain, condamné en 1945 pour haute trahison, a également été entendu avant un défilé de véhicules militaires. Morceau rapidement interrompu grâce à une association. Les événements se poursuivent aujourd'hui pour honorer la mémoire des combattants sans le morceau incriminé, assurent les organisateurs.
15: Merci Nicolas Ginestière. À Paris, les militants d'ultra-droite et d'ultra-gauche prêts à braver l'interdiction de manifester dans le quartier latin cet après-midi. Les forces de l'ordre redoutent des affrontements trois mois après la mort du jeune nationaliste Quentin de Ranc à Lyon. La douche froide pour les vendeurs de CBD, c'est-à-dire de cannabiol, un dérivé du cannabis mais sans ses effets psychotropes. Les produits alimentaires à base de cette substance seront interdits à la vente à partir de samedi prochain. Les huiles, les bonbons, les tisanes et autres cookies doivent donc disparaître des rayons en raison de nouvelles règles européennes. Alors, dans les magasins spécialisés, on tente tant bien que mal de liquider les stocks. Le reportage de Rémi Vallès à Montpellier.
9: Jusqu'à moins 50% sur les bonbons, huiles et gâteaux au CBD. Dans cette enseigne, les promotions s'affichent en grosses lettres rouges sur tous les produits alimentaires, explique Margot, la vendeuse.
10: Tout d'un coup, on est censé liquider un maximum de stock pour avoir un minimum de pertes. Malheureusement, on fait un peu au jour le jour parce qu'on ne sait pas exactement ce qui va être interdit. Étant une petite infrastructure où ma responsable peut se permettre seulement de m'employer moi, j'espère que ça ne va pas la mettre dans la panade.
9: Pour Hugo, associé chez Gaz Sélection CBD, un producteur et distributeur de produits à base de cannabidiol, cette interdiction tombe au plus mauvais moment.
12: Mon associé, ça fait 6 mois qu'il travaille pour trouver vraiment les meilleures huiles du marché. Et là, on venait enfin de finaliser du coup les huiles, plus les packaging, on avait tout payé. Là, on a un gros stock qui vient d'arriver. En fait, la loi, elle va tout nous casser. Pour l'instant, on essaye de faire moitié prix, mais sinon après, on va devoir le liquider, peut-être à perdre, voire même le perdre.
9: Et pour les consommateurs comme Tom, montpelliérain de 33 ans, c'est aussi la douche froide.
17: Est-ce qu'il aurait peut-être pas fallu l'encadrer plutôt que le réprimer tout de suite? Si on commençait par ça,
11: puis après ils vont commencer à nous dire les fleurs, quitte même demain ils vont peut-être interdire le CBD, va savoir.
9: Selon le ministère de l'Agriculture, les produits alimentaires représentent 40% du chiffre d'affaires des magasins de CBD.
15: Rémi Vallès, et le CBD à fumer ou sous forme liquide pour cigarettes électroniques restera autorisé. Football, le suspense en Ligue 2 en 7e, ultime journée de la saison. En plus de 3, 3 clubs peuvent prétendre à rejoindre l'élite l'an prochain sans passer par les barrages. Ce sera soit le Red Star qui affronte Montpellier, soit le Mans qui se déplace à Bastia, soit Saint-Etienne qui accueille Amiens, coup d'envoi de toutes les rencontres à 20h. Et dans le chaudron stéphanois, ce sera l'occasion de croire qu'une épopée des Vert pourrait ainsi renaître. Le 12 mai 1976, il y a presque 50 ans, le mythique entraîneur Robert Herbin et ses joueurs écrivaient l'histoire du foot français en finale de la Coupe des clubs champions à Glasgow avec un refrain en tête.
13: Allez,
15: et le reportage de Bertrand Frachon.
17: Oui, le Chaudron va fêter ses légendes de l'épopée 76. Patrick Revelli appartenait à l'équipe qui a fait rêver la France.
18: On est arrivé, nous, l'équipe de Saint-Etienne, au creux de la vague du football français. Et toute la France s'est mise derrière nous, à nous encourager. Et il est arrivé une chose très agréable pour nous, c'est que avant on disait aller les bleus, après on a dit aller les verts.
17: L'ancien vert Jean-Michel Larquet a ensuite parcouru le monde comme consultant, mais on lui parle toujours de l'épopée de 76.
19: De plus en plus. Et cette mémoire ancienne, eh bien, elle me fait croiser des gens qui, lorsqu'ils avaient 15 ans, 20 ans, se réunissaient avec des copains devant le poste de télé à 20h30 le mercredi et passaient un bon moment. Ah Jean-Michel, qu'est-ce que vous nous avez fait passer de bons moments. Et je pense que rien que pour ça, parce qu'on a rendu de temps en temps les Français un petit peu plus heureux qu'ils ne le sont aujourd'hui, rien que pour ça, je pense qu'on a rempli notre rôle.
17: Saint-Etienne regarde maintenant vers son avenir et les supporters veulent croire à la remontée en Ligue 1.
15: Bertrand Frachon, en Ligue 1 justement, un tout jeune joueur de Lens a vécu un véritable conte de fées hier. À 16 ans et pour son premier match chez les professionnels, Mézian Mesloub a inscrit le but permettant au sang et or de se qualifier pour la Ligue des Champions. Victoire sur Nantes qui est donc reléguée en Ligue 2 la saison prochaine, 1-0. Toute l'actualité du ballon rond, c'est à retrouver à 19h avec Philippe Sanfourche dans On refait le match. En ce week-end prolongé du 8 mai, le soleil et la chaleur s'est invité sur une large partie du pays. À Toulouse, au bord de la Garonne, le thermomètre affichait hier 23 degrés. Les terrasses ont donc fait le plein, Franck Paille à Nava.
20: Au bord de la Garonne, Maëva, avec sa petite famille, a décidé de venir prendre le soleil pendant ce pont du 8 mai.
21: En tant que Toulousain, on profite de notre belle ville rose parce qu'il fait beau. On voulait partir à la mer, mais finalement on s'est dit qu'on préférait rester au centre de la ville pour profiter un petit peu, se balader, bruncher, profiter du soleil.
22: Justement, ce soleil fait du bien.
21: Ah ouais, il fait du bien parce que ça fait un moment qu'on l'avait pas vu, donc on l'attendait avec impatience.
20: Et les Toulousains ne sont pas les seuls à avoir profité du soleil du midi. C'est le cas d'Oliana, venue de Versailles pour ce week-end prolongé.
23: C'est quelque chose qui fait beaucoup de bien. En région parisienne, il faisait pas très beau la semaine dernière, donc un peu de soleil, ça égaye la journée. Petite promenade dans la ville toulousaine, et puis après, on verra bien ce qu'on fait après.
20: Certains

0: quelques pluies orageuses qui circulent depuis ce matin de la Bretagne, de la pointe du Finistère jusqu'à la Bretagne intérieure. Ça concerne aussi la Loire-Atlantique et ça va remonter vers la Normandie, le Cotentin en particulier. Partout ailleurs, franchement, la journée sera très ensoleillée. On redoute quelques averses de rien du tout sur les reliefs de l'Est dans le courant de l'après-midi. Et près des Pyrénées, les orages seront probablement un peu plus copieux. Pour le coup, dès ce soir, il pourrait y avoir quelques orages en région toulousaine, mais aussi dans le sud de l'Aquitaine. 20 degrés attendus à Morlaix cet après-midi, 22 à Nantes, 23 degrés à Strasbourg, à Tours, à Biarritz, 25 pour Chambéry comme à Marseille, 26 degrés à Paris et à Lyon.
1: Merci beaucoup Valérie. Le quintet se dispute aujourd'hui à Caen. Voici les pronostics de Dominique Cordier. Le 15, le 7, le 12, le 3, le 2, le 4 et le 13. Et l'outsider d'RTL, c'est le 2. 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Éric Jean-Jean, on vous retrouve pour Stop ou Encore en direct de Dunkerque.
2: Je suis précisément place Jean-Bart et je suis trop content d'être là. Il fait beau à Dunkerque. D'ailleurs, Valérie l'avait dit. Hein, d'accord,
0: je ne mange
2: Claire
0: jamais.
2: Valérie. Je ne mange jamais, sauf quand vous parlez de musique ou de temps en temps, vous osez pas dire tout ce que vous pensez.
0: Jamais.
2: C'est bien ce que je pensais. Bon, et pourquoi vous n'êtes pas là? Parce que vous nous avez manqué avec Stéphane Carpentier et toute la bande. Là, vous auriez dû venir ici, c'est chouette, Dunkerque.
0: Mais vous ne nous avez pas invités?
2: Très bien.
0: Voilà. Claire, bonne ambiance.
2: Claire, vous avez noté cette ambiance tendue entre nous. Je vous embrasse toutes les deux. Passez un bon week-end. Salut.
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2: Salut tout le monde. On est là jusqu'à 11h30 sur RTL, c'est Stop Encore. Alors évidemment, il y a de la musique, j'ai Dépêche Mode aujourd'hui, c'est l'anniversaire en plus de Dave Gahan, on y reviendra. Patricia Cass, peut-être on aura le temps d'aller jusqu'au disco des années 80, mais sinon on le passera la semaine prochaine. On commencera tout à l'heure par Eddie Mitchell. Mais vous savez, aujourd'hui, hein, on l'a annoncé depuis quelques jours maintenant, Stop ou Encore, c'est en direct de Dunkerque. On est à leur place Jean Bar, dans un endroit qui réunit les associations sportives, qui s'appelle la vitrine Passion Sport. Et je profite un peu à la fois du paysage et à la fois du beau temps de Dunkerque. Bonjour messieurs dames, je suis à l'entrée de la boutique, donc forcément je suis inratable. Et la dernière fois que je suis allé à Dunkerque, j'avais un guide très particulier, donc comme il ne pouvait pas être là, entre guillemets le pouvait, j'ai demandé à Jean-Sébastien Petit-Demange quand même d'être avec nous au micro. Ça va mon Jean-Seb?
15: Mais ça va bien Eric.
2: Alors,
15: content que tu sois au soleil de Dunkerque.
2: Mais j'ai adoré cette ville la fois où on est allés tous les deux. En plus, tu m'avais fait monter sur un bateau absolument incroyable. Ouais. Tu sais, les bateaux qui poussent les autres gros bateaux.
15: Bref, c'était canon.
2: Exactement. Ouais. Et là, je suis place Jean Bar, qui était un corsaire qui semble avoir été un des grands personnages de la ville.

0: quand même. Hein.
1: C'est le héros absolu de Dunkerque, et le héros du royaume sous Louis XIV. C'est le corsaire qui a été mandaté pour 1694, alors qu'il y avait une famine qui régnait en France et qu'il y avait un blocus des Hollandais sur le blé. Il a accompagné 120 bateaux venant de Norvège et avec sa flotte, et il a réduit la flotte hollandaise à pas grand chose. Il a sauvé le royaume de la famine en faisant tomber le cours du blé de 30 à 3 livres tournois de l'époque. Donc il a divisé par 10 le prix du blé. Jean Bar a rien moins que sauvé la France, et Dunkerque a sauvé la France.
2: Et ben voilà, et ben ça me fait plaisir de plier le genou devant Jean Bar. J'ai aussi goûté quelques petits trucs sympas. Tu connaissais, toi, la galette beurrée? Alors, il faut que j'arrête avec ça. La galette beurrée, c'est monstrueux, tellement
1: oui,
2: c'est bon.
1: Oui, hein. Oui, faut arrêter. C'est diabolique, ce truc.
2: Parce c'est diabolique.
1: C'est une espèce de brioche légère,
2: c'est
1: coupée
2: ça.
1: En deux dans oui. le sens de l'épaisseur, et puis on met une belle crème mousseline, qui
2: bon.
1: Est une crème pâtissière qui a été foisonnée au beurre deux fois. Il y a un petit,
2: c'est trop bon.
1: Tout petit peu de rhum dedans généralement,
2: et
1: c'est fabuleux. Mais bon. Effectivement, c'est addictif.
2: Bon, bah voilà. Merci Jean-Seb d'avoir fait mon guide touristique. On s'embrasse très très fort, évidemment. On était venu en moto, Jean-Seb et moi, ici à Boulogne,
1: oui.
2: à Dunkerque, et c'était vraiment un beau souvenir. Bon, on est là pour parler de musique aujourd'hui. Stop ou encore, je vous l'ai dit tout à l'heure, on fêtera le bon anniversaire à Dave Gann, le chanteur de Dépêche Mode, mais pour l'instant, Monsieur Eddy, avec 1, 2, 3, 4, 5 chansons, on vote sur l'application RTL ou sur RTL.fr. Évidemment, il faut 50% d'encore à cette chanson-là, si vous en voulez une deuxième. Lejbot Blues. Alors, des paroles de Boris Bergman, c'est assez rare, en tout cas, suffisamment rare pour être remarqué, parce que d'habitude Eddy écrit ses paroles, mais là les paroles étaient tellement drôles que Eddy a décidé de les chanter. Écoutez bien Lejbot Blues, faut 50% d'encore. C'est parti pour Stop ou encore. Pardon d'avoir un peu digressé pour parler de cette ville de Dunkerque, où tout à l'heure à 17h je ferai le tirage au sort pour savoir qui va partir voir, aux frais de la princesse RTL, une certaine Céline Dion.

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1: ...91% encore pour Monsieur Eddy, pour ce stop ou encore en direct de Dunkerque. Hein. Ce soir, c'est le tirage au sort, le dernier de la semaine. On a fait une semaine à faire le tour de France. Lundi, c'était Metz, mardi, Dijon, mercredi, Angoulême, jeudi, La Roche-sur-Yon, vendredi, Lorient et aujourd'hui, Dunkerque, pour vous offrir les dernières places pour assister au concert de Céline Dion aux frais de la princesse RTL. Alors, comment on fait si vous voulez gagner ces places? Vous allez à l'office du tourisme, il y a une urne, vous mettez votre nom, le tirage au sort, je le ferai moi-même tout à l'heure, ici, place Jean Bar, à 17h. Les Chevaux de Blues, c'était 91% encore. Je propose une deuxième chanson qui sera celle-ci. C'est un petit film, ça raconte l'histoire d'un couple de deux marginaux alors qu'ils se prennent évidemment pour des gangsters américains alors qu'en fait ils viennent d'Alsace dans la banlieue de Mulhouse, bien loin d'ailleurs de notre Dunkerque à nous aujourd'hui sur RTL. Allez, on revient dans quelques secondes.
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1: Alors stop ou encore ici, hein, en direct de Dunkerque, on est sur la place Jean Bar. Avec tout à l'heure 17h le tirage au sort pour vous offrir ces fameuses places, les dernières de la semaine de ce Tour de France qu'on fait pour vous aujourd'hui sur RTL, enfin aujourd'hui depuis le début de la semaine, hein, pour vous offrir les places Céline Dion. On a quitté tout à l'heure Eddy Mitchell avec 91% pour le Les Chevaux de Blues. Je vous propose de partir dans un petit film, c'est 1993 et c'est la sortie de l'album Rio Grande, et la chanson qui lui a donné son nom arrive maintenant en deuxième position. On vote sur l'application RTL ou sur RTL.fr. Il faut 75% encore pour une troisième chanson.

négatif sur cette chanson. Rio Grande des 91% encore pour Monsieur Eddy, pour Fmeul. Alors 91, troisième chanson, il faut plus de 90, mais là je pense que ça va être une formalité. Je vous renvoie dans votre passé, si vous êtes à peu près de ma génération. Imaginez le pyjama qui gratte un peu, l'autorisation des parents pour au moins regarder le premier western, peut-être même pour aller jusqu'au Tex Avery qui était entre le deuxième et le premier western, et ensuite il y avait les pubs d'époque, et puis un deuxième film, là il fallait aller se coucher évidemment dans le meilleur des cas, parce que sinon souvent on partait au milieu et John Wayne n'avait pas tué tous les méchants. Bref, je vous parle évidemment de la dernière séance de Monsieur Eddy, avec cet hommage à tous les vieux ciné de quartier, puis cette émission de télé sur France 3 de 1982 à 98 présentée par Monsieur Eddy, dont le générique était ceci.

0: Je vois qu'on a les mêmes souvenirs d'enfance, vous et moi. 98% d'encore, c'est génial pour cette dernière séance d'Eddie Mitchell. Il y a eu quelques présentateurs ponctuels d'ailleurs de cette même émission. J'ai vu ça en préparant, je m'en souvenais pas. Moi, Jacques Villeray, Alain Souchon, Gérard Lanvin, Michel Sardou, Jacques Dutronc, Guy Marchand, Gilbert Bécaud, Julien Clerc et même Jane Birkin ont présenté en leur temps pendant une ou deux fois la dernière séance de Monsieur Eddie. 98% d'encore. Alors vous l'entendiez d'ailleurs tout à l'heure sur la fin de cette chanson, il y avait plutôt une atmosphère qu'on va qualifier de country western, et pour cause, hein, parce que son style à lui, évidemment, c'est la musique de Nashville, ce qui donne lieu à une chanson qu'on va écouter en quatrième position tout à l'heure, celle-ci.
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0: Nashville ou Belleville, c'est l'album Racine en 1984. Allez, on l'écoute tout à l'heure sur RTL.
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0: Alors on a fini tout à l'heure avec la dernière séance à 98% d'encore. Il faudrait 100% d'encore si vous voulez une cinquième chanson de Schmoll. Sinon on passera à Dave Gann, dont c'est l'anniversaire aujourd'hui. Voici Nashville ou Belleville. Montez très fort le son, la première note est très jolie, ça commence vraiment comme de la country.

0: 94% encore. Ah, c'est pas assez pour une cinquième chanson avec Schmoll, qu'on était ravis d'avoir pour l'ouverture de ce stop ou encore ici à Dunkerque sur la place Jean-Barré. Un monsieur très sympa qui est venu me voir en me demandant si je pouvais annoncer un concert. Alors d'habitude, évidemment, on fait pas ça, mais là, je vais le faire. C'est à 18h ce soir à la mairie de Rosendal. C'est à côté, hein, à côté de Dunkerque, et c'est le concert de printemps de l'orchestre d'harmonie de Rosendal. Voilà, à partir de 18h, et c'est un peu toutes les musiques. Une fois que je vous ai dit ça, on dit au revoir à monsieur Eddy. N'oubliez pas, on se retrouve à 17h tout à l'heure ici, place Jean Barre, pour à Dunkerque le tirage au sort de ces fameuses places qu'on vous offre avec RTL, hein, depuis le début de la semaine pour aller voir Céline Dion. On a fait le tour de France, c'est génial, hein. Metz, Dijon, Angoulême, La Roche-sur-Yon, Lorient, il y a plein de copains qui sont allés dans plein de villes, et moi j'ai choisi Dunkerque parce que j'adore cette ville, et c'est d'ici que je vous fais le stop ou encore. On va quitter Eddy, je l'ai dit, et ce que je vous propose maintenant, c'est de souhaiter un bon anniversaire à ce chanteur là.
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0: Ce chanteur-là, c'est Dave Gahan. Dave Gahan, c'est qui? Vous êtes légitimement en droit de vous le demander. Bah, c'est le chanteur de Depeche Mode. Il a 64 ans aujourd'hui. Alors, il naît de l'union d'une dame qui est contrôleuse dans un bus en Angleterre, dans une petite ville d'Angleterre, et du monsieur qui est le chauffeur. Et puis le monsieur s'en va très très vite. Alors la dame va refaire sa vie, se marier avec un certain monsieur Gahan, qui va adopter les deux enfants de ce monsieur qui était parti. Et puis va partir très tôt, à l'âge de 9 ans. Il se retrouve sans père, notre Dave Gahan, un peu adolescent dégoupillé. Il fait plein de bêtises. Mais maison de redressement, il vole des voitures, etc. Et sera sauvé par la musique en rencontrant certains petits gars qui vont créer Vince Clarke, Andrew Fletcher et Martin Gore, un groupe qui s'appelle Composition of Sound. Et lui, lorsqu'il arrive et qu'il en devient le chanteur, ça va devenir Depeche Mode, l'un des plus grands groupes depuis les années 80. Dave Gahan, chanteur de Depeche Mode, qui fête aujourd'hui ses 64 ans. Et je vous propose de l'écouter chanter une fois, deux fois, trois fois, quatre fois, cinq fois. C'est vous qui décidez. Ce matin, on gagne des montres RTL et surtout, on vote sur l'application RTL ou sur RTL. On va commencer avec Shake.

91% d'encore pour Shake the Disease. Chasser la maladie, je vous le disais, hein, on a été vaguement coupé, je m'en excuse. Chasser la maladie, c'est en l'occurrence là, c'est sur la communication dans un couple, c'est plutôt chasser la timidité. Shake the Disease, 91% d'encore. Alors attention, je voudrais un gros score maintenant sur l'application RTL ou sur RTL.fr pour Never Let Me Down Again. C'est l'album Music for the Masses en 1987. Bon, voilà, ça parle vraisemblablement de la drogue avec laquelle d'ailleurs Dave Gahan, le chanteur de Depeche Mode, aura beaucoup d'emmerdes. Il sera même déclaré mort pendant 2 minutes en 1996, si ma mémoire est bonne. Mais là, pour l'instant, je vous propose Never Let Me Down Again. Et si vous êtes une fois dans votre vie allé voir Depeche Mode sur scène, vous savez que c'est toujours un moment absolument incroyable. On appelle ça celui du chant de blé. C'est-à-dire au moment où les premières notes qu'on va envoyer dans quelques petites secondes arrivent de cette chanson, tous les bras de ceux qui sont dans le concert se lèvent et bougent de gauche à droite. Ça fait un très joli chant de blé d'après Dave Gahan lorsqu'il est sur scène et qu'il regarde ça. Allez, à vous de jouer. Il faut 75% d'encore pour une troisième.

91, de nouveau pour Never Let Me Down Again, ne me déçois plus jamais. Lui-même s'est auto-déçu, hein, je vous l'ai dit, lorsque c'était, j'ai regardé la date, c'était le 28 mai 96, il s'injecte un mélange qui s'appelle le Speedball et va sortir de son corps. Il raconte cette expérience, hein, il est mort pendant 2 minutes et puis il est revenu dans son corps. À partir de là, il s'est dit peut-être qu'il faut que j'arrête les conneries. Cure de désintox et aujourd'hui il va bien, fait de la méditation et continue de monter sur scène, ce qui est la très bonne nouvelle. Bon anniversaire à Dave Gahan. Voici donc maintenant la troisième chanson pour laquelle il faudrait 90% d'encore si vous en voulez une quatrième. C'est l'album Violator. C'est peut-être un de leurs plus gros succès. Écoutez, Enjoy the Silence. Alors, de quoi elle parle cette chanson? C'est un peu ma spécialité. Bah, du fait que parfois, un silence est plus honnête qu'un tissu de mensonge, si vous voyez ce que je veux dire. Bref, de temps en temps, il faut fermer sa gueule, quoi, quand on veut être honnête. C'est ce que je vais faire précisément maintenant.

0: bah ça alors, 87% d'encore. Pourtant, c'était pas faute de tirer un peu comme ça pour essayer de monter les scores à plus de 90, mais non, 87%. Ce qui est beaucoup, hein, mais pas suffisant pour une quatrième chanson de Depeche Mode. On va dire au revoir à Dave Gahan, lui souhaiter un bon anniversaire maintenant qu'il va bien et qu'il est clean, comme on dit. C'était Depeche Mode sur RTL avec ce stop ou encore en direct, hein, ici de Dunkerque. On est à la place Jean Barre. Tout à l'heure à 17h, je ferai moi-même le tirage au sort pour savoir qui sont les deux personnes qui iront voir Céline Dion grâce à RTL. Mais pour l'instant, on revient dans quelques petites secondes pour la deuxième partie de ce Stop ou Encore après les infos de 11h.
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0: Ouais, jusqu'à 11h30 en direct de Dunkerque. Je vous raconte tout. Tout à l'heure, on est place Jean Barre et à 17h, ce sera le tirage au sort pour vous offrir les places de Céline Dion. C'est une autre histoire, on y reviendra. Il est 11h. Pour l'instant, l'essentiel de l'info en 3 minutes avec Thibaut Hu. Bonjour Thibaut.
15: Bonjour Eric, bonjour à tous. La guerre en Ukraine est une cause juste, les mots de Vladimir Poutine à Moscou ce matin. C'était lors du défilé militaire du 9 mai, défilé qui commémore chaque année la victoire de l'ex-URSS sur l'Allemagne nazie. Et habituellement, le rendez-vous tourne à la démonstration de force, mais cette année, la parade a été réduite. Pas de blindés, pas d'hélicoptères. Le Kremlin craignait une menace terroriste venue de Kiev. Au Liban, l'armée israélienne s'apprête à bombarder aujourd'hui plusieurs villes du sud. Les habitants ont été appelés à évacuer ce matin, et ce malgré la trêve en place depuis le 13 avril. En Iran, le cessez-le-feu est toujours en vigueur. Donald Trump lui attend une réponse de Téhéran à sa dernière proposition pour mettre fin à la guerre. Le navire touché par l'antivirus arrive bientôt aux Canaries, normalement la nuit prochaine. Le bateau doit rester au large des îles espagnoles. Objectif, éviter toute contamination de la population par ce virus respiratoire. 5 Français à bord doivent ensuite être rapatriés dans les 24 à 48 heures. Pour l'instant, 6 cas d'antivirus ont été confirmés. 3 personnes sont décédées. Le meurtrier présumé de la jeune Chloé dans l'Aisne, mis en examen pour assassinat et viol sur mineur. Il est soupçonné d'avoir poignardé à mort à plusieurs reprises la collégienne de 14 ans, son ex-petite amie. Le suspect de 23 ans a fait usage de son droit au silence hier devant le juge d'instruction. Du football, avant-dernière journée de Ligue 1, hier, Lens s'est qualifié pour la Ligue des Champions après sa victoire 1-0 face à Nantes. Les Canaries sont relégués en Ligue 2. Pour le reste des matchs de Ligue 1, rendez-vous demain. Toutes les rencontres sont prévues à 21h pour un grand multiplex. Au programme notamment PSG Brest, Monaco Lille ou encore Le Havre Marseille. Ce sera bien sûr à suivre sur RTL, dont RTL Foot avec Eric Silvestro. Et puis côté Ligue 2, tous les matchs de la dernière journée se jouent ce soir à 20h et il y a beaucoup de suspense. Le Mans, Saint-Etienne et le Red Star peuvent grimper en Ligue 1 et rejoindre 3 déjà promus. Un mot de météo cet après-midi, le ciel est agité, surtout dans l'ouest, des orages au-dessus de la Bretagne, de la Haute-Normandie et sur la façade atlantique. Dans l'est, c'est plus calme, du soleil et un léger voile de nuages à prévoir. On passe au quintet, les pronostics. Bonjour Dominique Cordier.
16: Bonjour à tous, le quintet se déroule cet après-midi au Trot attelé sur l'hipporome de la Prairie à Caen. Dans une très belle épreuve, le prix des Ducs de Normandie, sur la distance de 2450 mètres. Confiance au grand favori de la course, le numéro 15, Idao de Thiard, en tête de la sélection bien évidemment, devant le 7, Inno du Lupin, le 12, Inexcess Bleu, le 3, Y de Ceylan, le 2, Kobayashi, attention à ce Kobayashi, c'est l'outsider de RTL, le 4, Ulysse Géo, et enfin le 13, Hokkaido JL, 15, 7, 12, 3, 2, 4, et enfin le numéro 13 pour un départ à 15h15.
15: Merci Dominique Cordier, RTL 11h03. Stop ou encore avec vous Eric Jean-Jean. Vous retrouve Eric en direct de Dunkerque.
0: Oui. Exactement, merci beaucoup cher Thibaut. En effet, en direct de Dunkerque où on est super bien accueilli ici. Alors je suis place Jean Bar, qui était donc un corsaire qui a sauvé d'abord la ville de Dunkerque mais aussi la France, hein. Vincent Jean-Seb Petit-Demange nous expliquait ça tout à l'heure. Pourquoi on est à Dunkerque? Tout simplement parce que depuis le début de la semaine sur RTL on fait un tour de France. Il y a eu Metz lundi, Dijon, Angoulême, Roche-sur-Yon, hier c'était Lorient, et à chaque fois on fait étape pour vous offrir des places, les dernières qui restent parce qu'on les a, pour assister au concert de Céline Dion. Et tout à l'heure il y aura un tirage au sort à 17h, j'aurai la joie et le privilège de le faire. Ce sera pour vous offrir deux places justement pour aller voir Céline Dion. Alors comment on les gagne? Vous allez à l'office du tourisme de Dunkerque, vous déposez un bulletin dans l'urne avec votre nom dessus, et si c'est tiré au sort, ce sera pour vous. D'ici là, nous on a une petite demi-heure à passer ensemble. Peut-être on va la passer d'ailleurs cette demi-heure avec Patricia Cass, qui est pas exactement une fille du Nord mais quand même une fille de l'Est, donc c'est pas si mal. Patricia Cass, qui est née en Moselle à la frontière allemande, et que je vous propose avec 1, 2, 3, 4, 5 chansons, c'est vous qui décidez. Là on va commencer par son premier album qui s'appelle Mademoiselle Chante, avec François Bernheim qui lui fait les musiques. François Bernheim, c'est un type qui commence dans les années 60 avec les Sœurs Sanson et qui est vraiment un super musicien, et qui demande à son ami Didier Barbelivien d'écrire des paroles pour une petite qui arrive et qui a une grosse voix. Et quand on va découvrir Patricia Cass, on va tous craquer sur elle. Voici Quand j'ai midi, c'est la première que je soumets à vos votes. On vote sur l'application RTL ou sur RTL.fr. Allez, à vous de jouer.

0: Candy Midi, Patricia Cass sur RTL. Je m'entendais un peu mieux quand même pour Patricia Cass. On est à 80% encore, ce qui est beaucoup, hein. Mais ce qui est pas absolument colossal. Alors je tente une deuxième cartouche, toujours tirée de ce premier album, toujours avec des paroles de Didier Barbelivien. C'est vraiment la chanson signature et découverte de Patricia Cass, celle-ci.
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0: Patricia Cass qui se produit en public à partir de l'âge de 8 ans, hein. Elle chante de la variété française, mais aussi de la variété allemande. À 12 ans, elle intègre un cabaret en Allemagne. Elle y chante une fois par semaine pendant 7 ans, ce qui lui permet de se faire remarquer par le fameux François Bernheim qui fera pas mal de ses musiques. Mademoiselle chante le blues, c'est la deuxième chanson qu'on propose de Patricia Cass juste après ça sur RTL.
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0: Alors attention, voici Mademoiselle chante le blues. À la base d'ailleurs, Didier Barbelivien avait ce texte-là. Il le propose à Nicolette.

78% d'encore pour Mademoiselle Chante le Blues sur RTL. C'est pas beaucoup, 78% d'encore. Hein. En vrai, alors vous êtes massif à voter, mais c'est pas énorme en pourcentage. Ça suffirait pas, par exemple, pour une quatrième chanson, mais comme c'était la troisième et qu'on a besoin de 75, ça va. Alors on va quitter Didier Barbolivien, auteur, et Patricia Casse, chanteuse, pour retrouver un type qui, au début, signe la chanson qu'on va écouter maintenant sous le pseudonyme de Sam Brefsky. Derrière Sam Brefsky, il y a qui ? Il y a Jean-Jacques Goldman, qui dans le troisième album de Patricia Casse décide de lui offrir cette chanson qui s'appelle « Il me dit que je suis belle ». Alors j'ai besoin de 90% d'encore, si vous voulez, une quatrième chanson de Patricia Casse. Et en l'occurrence, d'ailleurs, ce sera encore une chanson de Goldman, une chanson qui passe pas souvent à la radio et qui s'appelle « Je voudrais la connaître ». C'est juste, au cas où ça vous intéresse, j'ai besoin de 90% d'encore pour ceci. «

0: Ça me fait tellement plaisir, 90% d'encore. Je savais que j'allais vous ferrer avec cette chanson. Il me dit que je suis belle. Alors, pour ceux qui nous rejoignent, je suis à Dunkerque et ça commence à devenir. En fait, j'ai l'impression que je suis découvert. Genre le mec est gourmand. On m'a amené une pâtisserie locale qui s'appelle le Finger. C'est un des trucs les plus délicieux et à la fois les plus caloriques que j'ai goûté depuis très longtemps. Donc merci beaucoup. Et ça là, c'est quoi? Ça là. Ah. Que je fasse pas de bêtises. C'est quoi le petit truc là? Ça c'est quoi ça? Ça s'appelle. Ça c'est des gaufres. Bah voilà. Je vous en ramènerai les fiches. Je parle à l'équipe qui est à Paris. On est à Dunkerque tout à l'heure à 17h. Tirage au sort pour vous offrir les places pour aller voir Céline Dion. On passe la journée ici à la place Jean Barthes et c'est vraiment hyper cool. Et nous, on va continuer avec Patricia Cass et donc une chanson que je vous ai promise, qui est une chanson qui passe pas souvent à la radio, qui est, comment dire, l'histoire d'une femme qui dit de la maîtresse de son mari qu'elle aimerait la connaître. Ça s'appelle Je voudrais la connaître, une chanson écrite par Jean-Jacques Goldman.
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0: Et un jour, j'avais Jean-Jacques en interview, c'était dans le grand studio RTL, et je lui dis, mais comment tu fais pour te mettre à la place d'une femme avec des mots si justes? Il me dit, je les observe. C'est du Goldman, quoi. Allez, on revient.
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0: C'est un super mec. Attention. Ok, ah c'était à moi, j'étais en train de parler de Stéphane Carpentier en disant qu'il m'énerve parce qu'il est beaucoup trop beau. On est à Dunkerque, vous l'avez compris, donc on est un peu tout en impro. Voici maintenant, si vous le voulez bien, la quatrième chanson de Patricia Cass, qui sera sans doute la dernière de cette émission. Et je vous ai promis une très très grande chanson, donc je ne vais absolument pas parler dessus. Si vous ne la connaissez pas, je pense que vous la connaissez, hein, mais si vous ne la connaissez pas, plongez-vous dans les paroles. Ça s'appelle « Je voudrais la connaître ».
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0: 91% encore pour cette grande chanson, Goldman, et puis la voix de Patricia Cass évidemment. Bravo Caroline, Isabelle, Jackie et Yann, vous avez gagné des montres RTL. Merci beaucoup à Cyprien, non pas notre signé à nous qui est le directeur des programmes, mais Cyprien ici qui nous a accueillis à Vitrine Passion Sport, hein. C'est l'endroit qui réunit tous les sports de cette ville de Dunkerque. On est à Dunkerque, on finit notre Tour de France avec RTL après Metz, Dijon, Angoulême, La Roche-sur-Yon et Lorient. On est ici pour justement faire le dernier tirage au sort de cette semaine un peu spéciale qui nous a fait faire le Tour de France et qui nous a fait vous offrir des places pour aller voir Céline Dion. Alors comment on fait pour avoir les dernières? Bah déjà, faut être à Dunkerque, vous allez à l'office du tourisme, vous remplissez le petit bulletin et ensuite, si la vie est belle et si vous avez un peu de chance, ma main qui n'est pas tout à fait innocente, et je m'en excuse, tirera au sort votre bulletin. Il y a deux places à vous offrir pour aller voir ici Céline Dion en étant un fidèle ou une fidèle auditeur ou auditrice de RTL. On va se quitter là-dessus. Je vais en profiter pour aller visiter cette ville de Dunkerque. On est ici à la place Jean Bar, qui était un homme qui a, on l'a dit avec Jean-Seb tout à l'heure en début d'émission, a changé la ville d'une part, mais aussi changé la France. Et ici, il y a aussi un homme qui a changé nos vies, à Julien Courbet notamment et moi, puisqu'on a commencé la radio avec lui en 1988. C'était un musicien qui s'appelait Fred Rister, alors qui a composé avec David Guetta, qui a composé aussi avec les Black Eyed Peas. Juju et moi, Courbet, on a eu la joie de travailler avec lui. D'abord à Bordeaux en 88, ensuite à Paris dans les années 90, et il nous a quittés emportés par le 9e cancer, je crois, qu'il rongeait. Et il y a une statue de Fred Rister, donc voilà, je pense que je vais aller me recueillir devant sa statue et penser très fort à celui qui était notre ami, Julien et moi. Je vous embrasse, on se retrouve tout à l'heure 14h30 dans le grand studio RTL. Ciao.
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3: Bonjour à tous, bonjour Jade.
4: Bonjour Eric, bonjour tout le monde.
3: Notre invité du jour a côtoyé toutes les légendes du sport, devenant lui-même une vraie légende de la télé. Ça fait plus de 50 ans qu'il en est l'une des figures les plus populaires. Une très longue route.
4: Et c'est d'ailleurs sur la route qu'il a commencé sa carrière. L'un de ses premiers passages télé, c'était un duplex dans un JT de 1972 pour faire un point sur la circulation.
5: Pour faire le point, j'appelle notre reporter Gérard Holz sur l'autoroute de l'Ouest.
6: Eh bien, ici, l'autoroute de l'Ouest, où vous le voyez, la circulation est importante, mais tout se passe bien quand même. Tout de suite, si vous le voulez, le point sur la circulation sur l'ensemble de la France. C'est dans le sud, et en particulier à la frontière espagnole, qu'on signale des retours très importants, avec des ralentissements en particulier à Perpignan, à Sigean, à Sals, où depuis 11h d'ailleurs, on a ouvert le délestage des Corbières.
3: Bonjour Gérard Holz, plutôt bonjour Bison Futé.
7: Bonjour Eric, bonjour Jade. Mais c'est incroyable d'avoir ressorti cette archive.
3: Les images, c'était incroyable, c'était limite dangereux parce que vous étiez vraiment au bord de la route, à quelques mètres des voitures.
7: Porte de Saint-Cloud, avec toutes les vieilles voitures qui passent. Évidemment, on est en juin 72.
4: Alors merci beaucoup d'être avec nous aujourd'hui pour votre nouveau livre qui tombe à point nommé, puisqu'à quelques semaines du lancement de la Coupe du Monde de foot, vous publiez Gueule du foot aux éditions Ground.
7: Oui, alors on a fait un peu exprès quand même. On a accéléré avec mon fils Julien, parce qu'on écrit à quatre mains. C'est 6 mois de travail en se disant, il faut qu'on sorte, donc au mois de mai.
3: Vous êtes dans le bon calendrier. Dans ce livre, vous nous racontez le foot en images accompagnées de vos commentaires. Des clichés choisis pour leur force, qu'ils décrivent la joie, la douleur ou encore la colère des joueurs. Et alors, plus que de simples photos, ce sont vraiment des arrêts sur émotion, en quelque sorte.
7: C'est ça. On saisit l'instant. Et surtout, à chaque fois, ce qu'on a voulu, c'est que ça raconte une histoire.
3: Moi, j'ai adoré celle de ce joueur du Manchester United, dont le visage est déformé par le ballon qui vient de lui écraser la joue.
7: Marouane Fellaini. Oui, absolument. Il a le visage complètement déformé par le ballon. C'est impressionnant.
4: Gueule du foot, un très beau livre à gagner dans une version dédicacée sur nos réseaux sociaux. On va le feuilleter pendant une heure, mais aussi refaire votre télé. Et on va commencer par un petit test de mémoire.
3: Ah.
1: Archive ou archifaux?
3: Est-ce que vous avez vraiment fait ça à la télé, Gérard Holz? Si vous pensez que oui, vous nous dites archive, sinon il faut nous dire archifaux.
4: On vous doit le premier fou rire de l'histoire des journaux télévisés. Archive ou archifaux?
7: Archive, dans 23h et il repasse de temps en temps encore dans les bêtisiers.
3: Mais chez nous aussi.
4: Hein. Oui. C'était en 1978, alors que vous présentiez le journal de 20h, et tout était parti d'un lapsus sur les prénoms de deux passionnés de vélo.
8: Un coup de chapeau d'abord à un jeune couple, Françoise et Patrice Rider, qui par amour de la bicyclette démarrent un tour du monde de 68 km sur un tandem. J'ai essayé vraiment de retrouver mon sérieux. Et puis pour... je vous prie de m'excuser. Je crois qu'on va terminer le journal. On va terminer avec une chanson de Chuck. Avec une chanson de Chuck Berry.
3: Là, on a raccourci, mais en réalité, ça va durer une éternité.
7: Oui, et quand on est en plateau et qu'on n'arrive pas à reprendre son sérieux, ça dure vraiment une éternité.
3: Mais attendez, c'était la première fois qu'il y avait un fou rire comme ça dans un JT. Ça avait fait marrer aussi la direction ou pas?
7: Non, pas du tout. Ah. Alors justement, Jean-Pierre Elkabbach, très grand patron, mais aucun sens de l'humour. Et le lendemain, Gérard passe dans mon bureau, arrête de rire. Mais je dis, mais je pouvais pas, justement, arrête de me dire ça.
3: Ça se contrôle pas.
7: Je pouvais pas. Alors, la belle histoire aussi, c'est que 10-15 ans après, j'ai croisé ce couple-là.
3: Dont vous aviez écorché l'un des prénoms.
7: Exactement. Qui sont venus vers moi en disant, est-ce que vous savez qu'on a vraiment fait le tour du monde? On a fini notre tour du monde. On voulait vous saluer. Ils sont venus me voir sur un salon automobile ou un truc comme ça. Et ils m'ont donné leur carte, d'ailleurs, en disant merci parce qu'on a eu une notoriété grâce à vous qui a été jusqu'au bout. Je crois qu'en plateau avec moi ce jour-là, il y avait France Roche. Et surtout, il y avait les caméramans, mes copains caméramans, qui bougeaient comme ça, qui tremblaient de rire aussi.
3: De rire, ouais.
7: Parce que j'essayais de reprendre mon sérieux en cherchant des visages calmes. Impossible. Dans ces cas-là, impossible.
3: Ça, c'était vos débuts avant le sport, le 20h, le JT. Vous y êtes revenu en 2001, Gérard Rolls. Vous avez présenté le 13h de France 2 pendant une saison, une seule. Ça vous a suffi, je crois. Hein. Vous dites que c'est pas un bon souvenir,
7: non,
3: cette année-là.
7: Non, c'est pas un bon souvenir parce que je n'ai pas réussi à faire le journal télévisé que je voulais faire.
3: Vous êtes arrivé sans équipe.
7: Voilà, c'est ça, le grand truc, c'est ça. C'est que dès que on a une responsabilité éditoriale quelque part dans les médias, il faut venir entouré. Parce que il y a la présentation, il y a la préparation, et puis pendant ce temps-là, il y a toute la création, toute la fabrication des émissions. On peut pas tout faire. Et moi, je suis venu tout seul, et ça a été j'avais tort.
3: Ça veut dire que vous retrouviez un peu, pardon, mais speakerine de sujets et d'édito conçus par d'autres.
7: Exactement. Voilà, j'étais lanceur de sujets qui ne me convenaient pas. Moi, je voulais du concret, je voulais ce que fait RTL à longueur de temps, c'est-à-dire être proche des gens. Et j'ai pas réussi. Donc,
3: Vous leur avez dit au cours de l'année, je suppose.
7: Au bout de 3 mois, je suis monté voir Michel Cotta, je lui ai dit j'arrête. Elle me dit arrête, hein, tu peux pas faire ça. Il faut que tu ailles au bout de la saison au moins. Je dis non, mais c'est insupportable. C'était pas le journal dont je rêvais. Voilà.
3: Allez, autre archive ou archifo.
4: Vous avez dévoilé à la télé une partie de votre anatomie que l'on ne montre généralement pas à l'écran.
3: J'ai peur.
7: Archive. J'ai un jour montré mes mollets. Alors, je me souviens plus dans quelle émission c'était.
3: Ah bah nous, on va vous le dire. Hein.
7: Bah, vous savez, Jeanne.
4: En 1986, c'était dans l'émission Sexy Folie.
2: Il y a quelques mois, nous avions demandé à des hommes et à des femmes rencontrés dans la rue de nous dévoiler une partie du corps qu'ils n'avaient pas l'habitude de montrer. Nous renouvelons l'expérience dans les couloirs d'Antenne 2.
9: Quelque chose qui me sert beaucoup dans la vie, que j'utilise tous les jours, qui est dur, qui est relativement volumineux, qui change de forme à chaque fois. Et c'est mon mollet.
3: La manière dont vous aviez amené la chose, vous avez laissé craindre le pire.
7: Oui, mollet, bah ça oui, j'en avais rajouté pour Sexy Folie. Je me souvenais pas que c'était Sexy Folie.
3: Il y avait eu le mollet, il y avait eu le torse, torse nu pour les JO de Sochi aussi.
7: Alors ça aussi, là...
3: Jean-Pierre Elkabbach, ça le fait pas mal.
7: Non, là ça les avait pas fait rire du tout. Et en revanche, j'avais eu alors plein de compliments sur le torse peint, oui.
3: 38 ans plus tard, vous pourriez de nouveau vous mettre torse nu à l'antenne, Gérard Rolls, parce que vous êtes toujours aussi svelte.
7: Aucun problème.
3: Vous êtes un mystère pour la science, Gérard Rolls. Vous aurez 80 ans en décembre prochain. Je suppose que quand vous dites ça, personne ne vous croit.
7: Non, c'est vrai que...
3: Est-ce que vous-même vous y croyez?
7: Moi non plus, j'y crois pas. Je pense que l'amour, il fait beaucoup. J'ai eu un vrai coup de foudre pour cette femme vraiment extraordinaire. Parce qu'à l'époque, elle était administratrice de la Comédie-Française. Je vous explique comment je lui ai fait la cour, mais souvent, ça va rester entre nous. Je partais sur le Dakar, donc je la croise. Elle ne me connaissait pas. Elle ne m'avait jamais vu. Bon, à la télévision.
3: Vous êtes sûr qu'elle vous a pas mené en bateau?
7: Pas du tout, parce qu'elle ment pas non plus. Donc, je pars sur le Dakar, et là je fais un truc qui est que je regarde le programme de la Comédie Française au jour le jour, chaque soir. J'ai sorti une phrase de chaque pièce qui était jouée le soir à la Comédie Française, et moi, dans mes prestations du Dakar, donc je suis au Chili, en Argentine, en Bolivie, tous les soirs je dis bonsoir. Ce qui s'est passé aujourd'hui sur le Dakar ressemble à la pièce de Shakespeare qui s'appelle Le songe d'une nuit d'été. Il dit à un moment tout le monde joue un rôle dans la vie, etc. Donc tous les soirs, je sortais la phrase de la pièce qui était jouée le soir.
3: Pour elle.
7: Sans la citer elle, mais je citais la Comédie Française. Et au bout de 3 jours, il y a Patrick Belhomme, son secrétaire général, qui dit, il faut que tu t'achètes une télé parce que il y a le présentateur du Dakar qui parle de la Comédie Française tous les soirs.
3: Donc en fait, vous avez
7: c'est pas complètement normal.
3: Vous avez utilisé l'antenne pour draguer.
7: Oui, je lui ai fait la cour. C'est pour ça que je dis que c'était un peu un secret que j'étais obligé de révéler sur RTL parce
4: magnifique
7: que
4: histoire.
7: Dans On refait la télé, On refait la vie aussi. Et le lendemain de mon retour, on a dîné ensemble et on s'est plus quitté.
3: Gérard Rolls, vous avez toujours le sourire, enfin presque toujours. Il y a un sportif qui vous a irrité un jour. On va réécouter ça dans 2 minutes ainsi que d'autres archives collector. Mm-hmm. On est ensemble jusqu'à 12h30 pour refaire votre télé.
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25: Merci d'avoir été avec nous. Merci Jérôme d'avoir été avec nous. Voilà, je ne sais pas si je vais pouvoir encore avoir un mot, un petit mot encore de Chris. Non, vous ne voulez pas. Lui, vous l'êtes, vous ne voulez pas. Voilà le cyclisme moderne, tiens. Chris Froome veut me parler et puis dans l'équipe Sky, on me dit non. Voilà, c'est comme ça. Ça va bientôt devenir un peu comme le football. Heureusement que les champions, eux, ça reste quand même très très sympathique. Voilà un petit tacle, non? Il faut bien en mettre un temps de temps en temps.
3: Et bim.
4: Oui, vous avez bien énervé
7: oui,
4: celui-là.
7: Là, j'étais énervé.
3: Petit mais costaud, ouais, faut pas le chercher.
7: Ouais, et ils se sont excusés après. Parce que l'attaché de presse de l'équipe anglaise Sky, là, n'avait pas bien compris le pourquoi, et surtout que Chris Froome, qui a gagné 4 fois le Tour de France, ouais, et qui, le hasard de la vie, aujourd'hui, est un de mes grands copains, parce qu'il habite sur la Côte d'Azur maintenant, on était ensemble il y a 8 jours. Et Chris aussi s'est largement excusé de cette histoire, mais ça m'avait gonflé.
3: Ouais. Petit coup de griffe, on vient de l'entendre à l'instant, rien à voir néanmoins avec parfois des coups où ça tape très fort, on en retrouve. Hein.
7: Partagé en deux, il y a ceux qui ont de l'humour, beaucoup d'humour, dont le premier c'est Drucker, Michel, moi sur mon portable, il m'a tout de suite laissé en disant tu m'as fait hurler de rire parce que t'as osé. Bon, et puis ceux qui n'ont pas d'humour, qui l'ont mal pris.
3: La direction, elle a eu de l'humour ou pas?
7: En fait, ils n'ont pas compris que on n'avait pas vu la pancarte du village. Donc c'est sûr qu'à blanc comme ça, sans voir qu'on traversait le village de Puteux, évidemment, donc on n'a pas vu la pancarte. Il a fallu que le soir j'explique que le village s'appelait comme ça et que c'était de l'humour, que c'était pas de la vulgarité. Je déteste en plus la vulgarité.
3: La direction, elle, ça l'a fait marrer ou moyen?
7: Alors Bilali, on m'a dit, tu n'as pas besoin de t'excuser, mais explique-toi quand même à propos du nom du village.
3: Vous aviez préparé votre coup ou ça vous était venu comme ça?
7: Ah, c'est venu comme ça, oui. Toujours la blague. Vous savez, j'ai toujours dit, moi, faire le métier sérieusement, mais pas se prendre au sérieux.
3: Un autre moment collector sur votre CVTV que vous allez devoir essayer de deviner.
4: Alors là, on va la jouer façon pyramide. Je vous donne deux mots clés, négatif et contraire. Vous me répondez quoi?
7: Oh là, négatif et contraire. Négatif et contraire, non, je vois pas.
4: Positif, un adjectif qui nous renvoie à un sacré lapsus de votre part. Dans le Vélo Club, on est en 1998.
25: Ce matin, donc, vous avez subi un contrôle sanguin, hein, puisqu'une nouvelle fois, comme hier, où 53 coureurs ont été contrôlés, tout le monde a été contrôlé négatif.
3: Oh, vu ce qui se passait à l'époque avec le dopage, ouais, je ne sais pas si ça nous aurait étonné qu'ils soient tous positifs.
7: Ouais,
3: hein.
7: ouais.
3: Ce sujet du dopage, vous aviez osé l'évoquer, Gérard Holtz, avec l'américain Lance Armstrong, déchu depuis de ses 7 titres de Tour de France, après avoir avoué l'usage de PO. Cette interview, c'était juste après l'étape du 14 juillet 1999.
0: Vous donnez des certificats médicaux, un certificat médical spécial dû à votre maladie, vous le donnez au médecin pour pouvoir prendre des produits. Est-ce que ça c'est vrai ou pas?
1: Non, l'équipe, la semaine dernière, a dit
0: cette chose.
1: C'est pas vrai. Elle dit Armstrong positif. Pourquoi? C'est pas vrai. Incroyable.
3: On sent clairement que Lance Armstrong n'est pas du tout content de cette question.
7: Hein. Non. Et il va le prouver. Et il va le prouver puisque à la fin de l'émission, il va me mettre les mains sur l'épaule en me disant « Gérard, je ne viens pas sur le Tour de France pour parler de dopage, je ne reviendrai plus jamais dans ton émission ». Et donc il m'a boycotté pendant 3 ans et demi. Ensuite il est revenu parce qu'il s'est rendu compte qu'il avait besoin de l'opinion française et qu'il pouvait pas continuer à courir en France parce qu'il commençait à être insulté sur le bord de la route. Et donc il est revenu et là il nous a fait carrément une campagne de communication à Michel Drucker, à Jean-René Godard et à moi. Moi il m'a invité après dans le bus pour prendre le café avec lui. Je lui dis, mais...
3: Vous avez vérifié ce qu'il y avait dans le café ou pas? C'est pour ça, en fait, que vous ne faites pas votre âge.
7: Je vérifiais, je ne mettais qu'un demi-sucre.
3: Est-ce que vous allez encore sur le Tour de France pour votre plaisir?
7: Oui.
3: Ou vous contentez de le suivre à la télé?
7: Non, j'y vais. J'ai même fait 2 ou 3 trucs vraiment intéressants au point de vue vélo. C'est que, par exemple, les moniteurs de ski font une étape complète tous les ans, avec les pulls rouges, et ils m'ont demandé de participer avec eux. Et là, j'en ai gravement bavé, parce que j'avais pas fait de montagne depuis longtemps.
3: Il fallait appeler Lance,
7: ouais.
3: Vous aurez arrangé le truc. Ouais.
4: Alors, vous avez vécu de grands moments de télé pendant vos 32 ans de Tour de France, où rien ne se passait jamais comme prévu, que ce soit avec les spectateurs ou la police.
0: Alors, une ambiance un petit peu tendue. Pourquoi? Parce que le roi de Belgique est là, ici. C'est lui qui va donner le départ. Voilà. Et regardez comment on nous pousse. Calmez-vous, s'il vous plaît. Est-ce que vous pourriez avoir la gentillesse de vous calmer? Ok, merci. Attends. Ok, merci. Pardon, je suis en direct. T'es gentil. Non, vas-y, je t'en prie.
5: Je te regarde tous les jours, moi.
0: Vous aussi, vous le regardez?
6: Oui, tous les jours. D'accord. Parce que moi, j'ai mon neveu, là, qui est à TF1, au caméraman. Vous ne le connaissez pas?
0: Non, je ne le connais pas.
3: Alors, comme ça, vous ne connaissez pas son,
7: oui,

0: son neveu caméraman à TF1.
1: Non, oui, qui était caméraman. Oui. Et puis surtout, là, j'avais deux baraques qui étaient avec le roi des Belges, qui accompagnait le roi des Belges. Il devenait, il poussait tout le monde, il poussait les barrières et tout. J'ai dit, mais calmez-vous, moi, je suis en direct. Et les gars, ils faisaient, c'est pareil, trois têtes de plus que moi. C'était des Mohamed Ali. Là, j'étais en colère, ouais. J'étais en colère.
0: Fallait beaucoup de sang-froid, hein, pour gérer tous ces imprévus comme ça au bord de la route du Tour de France, hein.
1: Et ça me plaisait beaucoup, beaucoup, beaucoup. J'avoue que la séquence du lancement du direct, tous les jours à 13h30, et pour moi, c'était un moment de pur bonheur. Alors, c'était des bonnes sœurs, c'était des ouvriers, c'était des boulangers, c'était un vigneron, c'était des ânes. Je me souviens, j'étais monté sur un âne qui récoltait la lavande en Provence. Enfin, oui. La belle bonne France, oui, comme j'aime.
2: Le 24 juillet 2016, vous faites vos adieux à la télévision directe des Champs-Élysées lors de l'arrivée de la dernière étape du Tour de France. Et vous aviez été très ému par les mots de Daniel Bilali.
3: Oui. Personne n'est indispensable dans notre métier, mais avec toi, je dirais que ça se discute un peu quand même. Je te souhaite vraiment... bonne chance et merci pour toutes ces années et bon courage.
4: Merci Daniel. C'est vrai que personne n'est vraiment indispensable du tout, du tout, du tout. Que la télé c'est d'abord, tu vas avoir du mal. Mais je suis fou de sport, je suis fou de vélo. Ça, je n'y arrive pas. Parlera tout à l'heure. Kéké, vous avez réussi. Chapeau, vous avez réussi.
2: Ouais, vous vous Daniel. Attendiez à ce
1: non,
2: point
1: être non, ils ne m'avaient pas dit. Ils ont fait un montage, justement, de mes interventions bord de route. Ouais. Daniel, sa grande phrase, louait mes capacités de temps en temps à tenir l'antenne. Selon la vitesse des coureurs, je tenais l'antenne soit une demi-heure, soit deux heures et demie. Et Daniel Villali en disait, Gérard, il est capable de faire un clafoutis avec un noyau de cerise. <C'est> C'était sa grande phrase.
0: Comprenez, vous pouvez laisser les clés, il s'occupe du reste. Mais, il va tenir l'antenne pendant 24
1: heures. Mais vrai. Parce que c'est des mois et des mois et des mois de travail, en fait.
0: Après ce départ de France Télévisions, c'est une autre vie qui va commencer pour vous en Italie, à Rome, puisque vous avez suivi votre épouse Muriel Mayette, nommée à l'Académie de France. La fameuse Villa Médicis que vous avez, paraît-il, fait visiter à Leonardo DiCaprio.
1: Oui, entre autres.
0: Il faut nous raconter ça, pourquoi.
1: Oui. Mais c'est-à-dire que, comme je ne travaillais plus, j'avais trouvé comme travail,
0: vous y étiez
1: comme
0: guide.
1: Boulot, j'étais devenu guide pour tous les copains et copines qui passaient. Alors, je faisais visiter à tout le monde. Et là, un jour, ça sonne à l'autre bout du jardin, et le concierge reçoit la communication et on lui dit « Bonjour, je suis Leonardo DiCaprio ». Il fait « Oh,
0: mais moi, je suis le pape, ça marche, ça, en plus. »
1: Oui, c'est ça. Et en plus, il ne parlait pas italien. Donc, il y a son père qui est avec lui, qui parle italien, qui lui dit « Mais si, c'est vraiment Leonardo. Est-ce qu'on peut visiter la villa parce qu'on a une heure devant nous avant de rejoindre l'avion qui va nous emmener à Los Angeles ?»
0: Là, il a dit « Mais j'ai un très bon guide à vous proposer. »
1: Et c'est exactement ce qui s'est passé. Parce que il a appelé ma femme qui était en train de déjeuner en ville. Elle lui dit, bah pardon, je peux pas quitter mon déjeuner, mais demandez à mon mari. Et donc je descends, je suis en Bermuda et en t-shirt. Bon, et je vais au devant de Leonardo DiCaprio et de son papa et d'un garde du corps qui était là. Alors déjà, premier gag, c'est un petit combi Volkswagen qui arrive avec les vitres teintées. Au moment où ils font coulisser la porte, j'ai 6 pizzas qui tombent. Les cartons de pizza qui tombent. Ils étaient dans un restaurant en ville, embêtés par des paparazzi et par des gens qui venaient sans arrêt les leur demander des photos, etc. Donc il s'est dit, allez, il y en a marre. On monte dans le truc, dans le petit combi, et on commande des pizzas et on mange en allant sur la route de l'aéroport. Et au moment où ça glisse, ça tombe. Il vient vers moi, Leonardo, très, très gentil. Vraiment très sympa, simple. Et donc, je l'ai emmené dans les jardins, je l'ai emmené. On a, en haut, c'est un peu comme votre décor, il y a des torrettes et il y a deux tours. Donc, je l'ai emmené là-haut. Ce qui est extraordinaire.
0: Ça, on n'aurait pas dit qu'on était à Villa Médicis dans ce studio, Jeanne.
1: il se faisait les selfies lui-même, Leonardo. Et j'en ai pas fait, moi.
0: Est-ce qu'il vous a laissé un bon pourboire à la fin de la visite ou pas?
1: Il m'a laissé un beau sourire et en me disant merci. Donc, de la part de Leonardo quand même. Mais les selfies tout seul avec Rome derrière, c'est quand même extraordinaire, ouais.
0: Gérard Holtz, vous aimez les sensations fortes. Ça tombe bien. Dans deux minutes, vous allez jouer la suite de cette interview sur un tirage au sort. C'est vous qui allez tirer au sort une question que vous allez vous poser.
1: Bon, d'accord.
0: À tout de suite.
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8: 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Il est bientôt midi.
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12: Toujours avec Gérard Holtz, notre invité qui nous racontait pendant la pause que l'anonymat n'existe pas pour lui, même quand vous faites vos courses. Hein.
13: Oui, oui, à Nice maintenant, on habite à Nice parce que ma femme est la directrice du Théâtre National de Nice, donc je fais mes courses comme tout le monde à Monoprix. Je pousse mon chariot.
12: Ou chez Leclerc ou chez Intermarché, quand on va donner trois.
13: Oui, oui,
12: on va avoir des problèmes.
13: Ou Système U, oui. Je pousse le chariot et la femme qui est devant moi se retourne une fois, deux fois, trois fois. Et me dites pas que c'est pas vous. Hein. Je vous ai rien dit, madame.
12: Vous l'avez répondu quoi? Vous dis que c'est moi, mais qui suis-je d'ailleurs?
14: Et en plus, l'image et la
13: et
14: voix.
13: Non, puis en plus, je dis souvent et j'ai la même voix.
12: Alors, quand il fait ses courses, qu'achète-t-il en priorité, Gérard? Ben, on va avoir la réponse avec ce tirage au sort, regardez.
14: Alors, regardez, deux belles enveloppes, dans chacune une question, laquelle choisissez-vous?
13: Dessert.
12: Question dessert qu'il faut nous lire, s'il vous plaît, Gérard.
13: Éric Dessert.
12: On me l'a souvent fait, celle-ci, je veux dire.
13: Alors, qu'est-ce qui pourrait vous faire revenir à la télé?
12: Votre réponse dans 2 minutes. Merci d'être avec nous sur RTL. Il est midi.
14: L'essentiel de l'information, c'est avec vous, Thibaut Hue. Bonjour Thibaut.
15: Bonjour Jade, bonjour à tous. Stupeur à Carpentras, hier jour d'anniversaire de la capitulation de l'Allemagne nazie. Un chant à la gloire de Philippe Pétain a été diffusé dans les rues de cette ville du Vaucluse. Maréchal, nous voilà. Le morceau a été joué sur les enceintes de la mairie. Le prestataire, une radio associative locale, plaide pour une diffusion accidentelle. Le maire RN, Hervé de Lépineau, assure qu'il n'était pas au courant et qu'il va porter plainte.
16: Soit il y a une erreur technique, et ça c'est la radio qui va en répondre, soit il y a un élément intentionnel, et c'est l'enquête qui va le dire. Pour moi, ce sont des faits de nuisance pour porter atteinte à l'image et à la considération de la commune et de son maire. C'est absolument pas une playlist fournie par la mairie. Le prestataire m'a appelé pour me présenter ses plus plates excuses. Il me dit c'est une erreur. En fait, on est allé télécharger des bandes-sons via l'IA interrogé musique 1945, et il y a ça qui est tombé dans l'eau. Et le technicien n'a pas vérifié le contenu. Est-ce que vous imaginez une seconde le maire d'une municipalité portée par le RN s'amuser à ce genre de facétie? Je suis moi petit-fils de résistant breton. Pour moi, ça m'est totalement insupportable.
15: Le maire RN de Carpentras, Hervé de Lépineau, au micro RTL de Nicolas Ginestière. Dans moins d'une demi-heure sur RTL, c'est le journal inattendu avec vous, Stéphane Boutsock. Bonjour.
17: Bonjour Thibault, bonjour à tous.
15: Aujourd'hui, vous recevez Bruno Le Maire.
17: Oui, il va passer une heure avec nous dans son dernier livre, Le temps d'une décision. L'ancien ministre de l'économie et des finances revient sur ses 7 années passées à Bercy. La dette de la France, ses rencontres avec les grands de ce monde, notamment Donald Trump et Vladimir Poutine, mais aussi ses réflexions sur la politique française et les réformes de l'État, indispensables selon lui. Bruno Le Maire commentera évidemment l'actualité avec nous et puis nous reviendrons sur son parcours grâce à nos précieuses archives RTL. Rendez-vous donc à 12h30.
15: Merci Stéphane Boutsock, à tout à l'heure pour le journal inattendu, 12h30 sur RTL. Le meurtrier présumé de la jeune Chloé dans l'Aisne, mis en examen pour assassinat et viol sur mineur. Il est soupçonné d'avoir poignardé à mort à plusieurs reprises la collégienne de 14 ans. Son ex-petit ami, le suspect de 23 ans, a fait usage de son droit au silence hier devant le juge d'instruction. Dans le reste de l'actualité internationale, un défilé militaire sous haute tension en Russie. La parade du 9 mai s'est tenue ce matin à Moscou. Habituellement, le rendez-vous tourne à la démonstration de force. Mais cette année, la parade a été réduite. Pas de blindés, pas d'hélicoptères. Le Kremlin craignait une menace terroriste venue de Kiev. Le navire touché par l'antivirus arrive bientôt aux Canaries, normalement la nuit prochaine. Le bateau doit rester au large des îles espagnoles. Objectif, éviter toute contamination de la population par ce virus respiratoire. 5 Français à bord doivent ensuite être rapatriés dans les 24 à 48 heures. Le directeur de l'OMS va s'entretenir aujourd'hui avec Pedro Sanchez, le Premier ministre espagnol, pour évoquer cette opération. Pour l'instant, 6 cas d'antivirus ont été confirmés. 3 personnes sont décédées. Du football, avant-dernière journée de Ligue 1. Hier, Lens s'est qualifié pour la Ligue des Champions après sa victoire 1-0 face à Nantes. Les Canaries, eux, sont relégués en Ligue 2. Pour le reste des matchs de Ligue 1, rendez-vous demain. Toutes les rencontres sont prévues à 21h pour un grand multiplex. Au programme, notamment PSG-Brest, Monaco-Lille ou encore Le Havre-Marseille. Ce sera bien sûr à suivre sur RTL, dans RTL Foot avec Eric Silvestro. Et puis, côté Ligue 2, tous les matchs de la dernière journée se jouent ce soir à 20h et il y a beaucoup de suspense. Le Mans, Saint-Etienne et le Red Star peuvent grimper en Ligue 1 et rejoindre 3 déjà promus. La météo cet après-midi, le ciel est agité surtout dans l'ouest, des orages au-dessus de la Bretagne, de la Haute-Normandie et sur la façade atlantique. Dans l'est, c'est plus calme, du soleil et un léger voile de nuages à prévoir. Et puis le quintet, il se dispute aujourd'hui à Caen. Dominique Cordier vous conseille de jouer le 15, le 7, le 12, le 3, le 2, le 4 et le 13. L'outsider de RTL, c'est le 2 Kobayashi. 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
14: Et nous sommes toujours avec Gérard Holz pour son livre Gueule du foot, les visages qui ont façonné la légende du football aux éditions Grund.
12: Juste avant les infos, vous avez tiré une question au sort, Gérard Holz, il va falloir y répondre maintenant. Cette question, c'était:
13: qu'est-ce qui pourrait vous faire revenir à la télé? Alors, il y a deux choses qui pourraient me faire revenir. D'abord, je suis revenu d'une certaine façon là sur LCP, sur la chaîne parlementaire.
12: Alors, ça n'a pas duré longtemps cette émission, le banquet, vous n'avez co-présenté que 3 numéros, pourquoi?
13: 4, oui, 4, mais parce que j'ai fait de la politique après. Donc, le président m'a dit, Emmanuel Kessler m'a dit, Gérard, tant que tu es dans la campagne municipale, tu peux pas en même temps, parce que ça va être décompté sinon.
12: Ah, vous étiez aux côtés de Christian Estrosi.
13: Christian Estrosi, exactement, pour m'occuper des Jeux Olympiques, dont une partie, en 2030, vont se dérouler à Nice. La glace va se dérouler à Nice, voilà. Moi, j'étais chargé du dossier olympique, je faisais pas de politique vraiment.
12: Mais attendez, cette campagne terminée, vous pourriez tout à fait revenir sur LCP?
13: C'est fort possible.
12: Ouais.
13: C'est fort possible, c'est dans les tuyaux. Voilà. Puisque.
12: Vous allez remplacer votre remplaçant dans cette émission?
13: Non.
12: Banquet, ou ce serait
13: autre chose? Pour autre chose. Pour autre chose.
12: Ce serait quoi, hein?
13: Culture. C'est ça. Parce que moi, ce qui m'intéresse, c'est ou culture, ou alors pour revenir à la télé pour faire des documentaires, éventuellement. Mais de la culture, oui, ça m'intéresserait beaucoup de faire un magazine, par exemple, sur le spectacle vivant, des choses comme ça. Ouais.
12: Je reviens à ce que vous me disiez à l'instant. Vous étiez aux côtés de Christian Estrosi pour la question des Jeux Olympiques, dont certaines épreuves en 2030 se dérouleront à Nice. En parlant des JO, comment se fait-il que vous, Gérard Holz, figure emblématique du sport à la télévision et plus largement en France, vous n'ayez pas porté la flamme pendant les JO de Paris?
13: Alors, la réponse est relativement simple. Moi, j'ai toujours été pour que ce soit des sportifs qui portent la flamme. Et surtout pour des gamins. Mon idée était, et j'en avais parlé aux responsables, que dans tous les clubs, de 7 ans à 102 ans, que ce soit que des sportifs qui se passent le relais. Voilà.
12: Il n'y a pas eu que des sportifs.
13: Mais non, justement, et ça m'a pas... J'étais pas 100% d'accord, voilà, pour m'exprimer d'une façon très simple.
12: Mais avouez que si on vous avait proposé de le faire, vous y seriez allé, non?
13: Non.
12: Vraiment?
13: Mais non, pour laisser ma place vraiment à des gamins, vraiment.
12: Et quand vous avez vu que finalement votre place avait été prise par d'autres gens, soit du monde du spectacle, ou des médias, vous n'êtes pas dit j'étais un peu bête, j'aurais dû y aller?
13: Non, j'ai pas eu ni de comme on dit en philosophie, ni de remords, ni de regrets. Non, vraiment. Non, pour moi, la place, c'était les gamins. Il fallait les gamins. C'est un peu, tiens, comme à ce propos, pour le Tour de France. Les remises des bouquets et des maillots sur le podium du Tour de France. À un moment, il y a eu une campagne pour dire arrêtons avec les mannequins, les jeunes femmes qui donnent ces bouquets-là. Halt au machisme. pourquoi pas. Et j'avais dit à Christian Prudhomme et à Yann Le Moyenner, les grands patrons, pourquoi est-ce qu'on prend pas les clubs de vélo locaux? Et justement, avec des gamins, ce serait le jour de leur vie qui donnerait les bouquets et les maillots aux champions. Je trouve que ça serait vraiment très bien.
18: Gérard Holst, on marque une toute petite pause et on continue de refaire votre télé. On est ensemble jusqu'à midi et demi.

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10: Et aujourd'hui, c'est le plateau télé de Gérard Rolls. Le principe est très simple. On vous propose des programmes qui vont passer dans les prochains jours. Vous choisissez à chaque fois vos préférés.
11: Mardi soir, ce sera la première demi-finale de l'Eurovision sur France 4. Est-ce que ça vous tente ou alors vous préférez regarder Koh-Lanta?
12: C'est possible que j'aille au théâtre, ni l'un ni l'autre.
10: Ah, il faut choisir.
11: On s'en sort
12: ouais.
11: bien.
12: Il faut choisir. J'aime bien Brognard.
10: Koh-Lanta, ce serait de la rigolade pour vous, Gérard Rolls, hein, pour y aller participer.
12: Pas les poteaux. Je suis pas très fort pour les poteaux, paraît-il. Mais c'est vrai que j'ai quand même regardé de temps en temps et il y a pas mal d'épreuves, oui, qui
10: vous parlent.
12: Oui.
10: Et Fort Boyard, vous l'avez fait 5 fois, je crois. Hein.
12: Oui.
10: Vous allez y retourner cet été avec Cyril Ferraud, dorénavant.
12: Non, j'ai dit non. Très gentiment, ils m'ont appelé là.
10: Ouais.
12: Non, j'ai refusé là, récemment.
10: Vous
12: j'ai
10: en avez assez bavé, c'est bon.
12: Danse avec les stars, et j'ai refusé Fort Boyard, oui. Ouais.
10: Danse avec les stars, on vous l'a proposé aussi.
12: Oui, le problème c'était que je voulais danser, je voulais faire, j'adore danser. Malgré ma petite taille, j'ai pas pu entrer à l'opéra dans le corps de ballet, mais bon, j'adore danser. Je voulais proposer des danses de cinéma, c'est-à-dire Gene Kelly, Travolta, des choses comme ça. Bon, et ils m'ont dit non.
10: Non négociable ça.
12: Non, non négociable. Les costumes, non négociable. La danseuse, je voulais Souria Bonali, la patineuse, qui était d'accord. Non négociable. On impose tout ça. Donc j'ai dit ça, plus le fait qu'il fallait bloquer au moins 5 semaines, les premières 5 semaines d'entraînement. Ils ont été plus que sympathiques. Ils m'ont
10: appelé. Mais c'était quand ça? Ils
12: plusieurs
10: venus,
12: fois. Septembre.
10: Plusieurs fois,
12: hein. En septembre.
10: Là encore de cette année?
12: Oui, de là. Oui, de là. Là, en 2020.
10: Et je suppose que c'était pas la première fois qu'ils vous proposaient.
12: C'était la deuxième fois. La première fois, c'était en Italie. J'étais encore en Italie, donc c'était aussi compliqué pour s'entraîner. Mais là, en plus, ces conditions-là, plus le fait que j'avais déjà l'intention de m'occuper des Jeux Olympiques pour Christian Estrosi, donc tout ça fait que j'ai dit non.
10: Donc en fait, vous n'êtes pas allé jusqu'à discuter du cachet avec eux, ça?
12: Non, ça je ne sais pas.
10: Parce que là, ils auraient peut-être réussi à vous convaincre.
12: Ah oui?
10: Vous avez raccroché trop tôt.
12: Oui.
10: L'autre choix, c'était donc la première demi-finale de l'Eurovision à Vienne. Vous n'avez jamais pensé à vous porter candidat à l'Eurovision,
12: Non, non, je ne peux pas tout faire non plus. Mais faut arrêter.
11: Vous auriez pu, parce que vous chantez très bien, vous l'avez souvent fait à la télé, que ce soit en français ou dans des langues étrangères, comme dans Thé ou Café, vous aviez repris un tube de Toto Kutu.
12: Ah oui, voilà.

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1: Oh, mademoiselle Rose, j'ai un petit objet, un joli objet à vous offrir. Oh, c'est quelque chose qui...

0: Pile Jarod, bientôt disponible. On va vous faire faire le grand studio ici. Vous avez toujours votre groupe avec vos copains animateurs ou pas?
1: Non, parce que comme j'habite à Nice maintenant, on s'est pas revus depuis longtemps, parce qu'il y avait Nelson Montfort, il y avait Sophie Davant, il y avait...
0: Patrick Mont-

0: projet là, cette chanson là, et il arrive et il est malade, et il ne peut plus, il a plus de voix, il peut plus chanter. Et donc il se tourne en disant oui, mais c'est prévu quand même dans le conducteur, qu'est-ce qu'on peut faire ? Gérard, dans une demi-heure, tu peux faire oui,
1: désigné
0: dans une demi-heure. Le costume me va, c'est Claude est un de mes intimes, ouais. On fait la même taille. Bon, je mets le costume, c'était un militaire. J'ai appris le texte en à peine une demi-heure. La chanson dans l'oreille, blablabla, j'ai dû l'écouter 20 fois. Et j'ai chanté ça comme ça. Et le coproducteur de l'émission, qui était le patron de la Michaudière, est en régie, il m'entend, il sort, il me dit « Gérard, j'ai un rôle pour vous, si vous faites du théâtre, vous allez faire du théâtre ». Et je pouvais pas parce qu'il fallait jouer le dimanche et à l'époque je faisais Stade 2. Mais c'est comme ça un peu que ça a été un déclic assez incroyable cette histoire.
1: Il y a une émission où vous pourriez chanter et faire le show, c'est Masked Singer. Celle-ci, on vous la proposait aussi
0: non.
1: ou pas ?
0: Non, ça j'avoue que ça m'aurait bien
1: Ah, vous plus. Aimeriez bien ça ?
0: Oui.
1: Ouais. Non mais vous allez vouloir choisir votre déguisement, les chansons, on va retomber sur le même problème.
0: Ah bah oui.
1: Ouais. En parlant de masque, dans le livre, il y a une superbe photo de Mbappé avec le masque qu'il a dû porter pendant l'Euro 2024 après une fracture du nez.
0: Ouais, il s'était cassé le nez, je pense, contre l'Autriche, un des premiers matchs, sur une tête, l'épaule d'un Autrichien. Il se casse le nez, il se fait faire un masque bleu-blanc-rouge. Et puis on lui refuse. La réglementation disait pas possible de porter les couleurs du pays en plus, autre que le maillot. Donc après, il a un masque, comme dans les jeux vidéo.
1: Exactement, et ça lui vaudra ensuite ce surnom de Tortue Ninja avec avec ses coéquipiers.
0: C'est mon fils Julien, avec qui on a co-écrit le bouquin, qui a tenu absolument à écrire le texte à propos de Tortue Ninja. Ouais.
1: On passe à la télé de jeudi.
2: Plutôt la finale des traîtres sur M6 ou sur France 2, Roland Garros, Entre les lignes, un documentaire sur les coulisses du célèbre tournoi de tennis. Vous regardez?
0: Ben, je regarde les coulisses de Roland Garros.
1: Mais vous connaissez déjà tout, non? Vous avez fait combien de Roland Garros?
0: Et les traîtres, j'ai refusé aussi.
1: Ouais, ouais. Tout le monde vous veut,
0: très étonnant, là, on me demande beaucoup.
1: Et pourquoi vous avez refusé les traîtres?
0: Je les sens pas, cette émission. Voilà, je la sens pas. En plus, il fallait s'enfermer là encore, c'est pareil, oui. Pendant 15 jours, je crois, un truc comme ça.
1: Pourquoi vous la sentez pas? Parce que c'est pas dans votre nature de devoir jouer, justement.
0: Exactement, et de mentir. Je sais pas mentir. C'est terrible, ça se voit. Ça se voit, mon nez s'allonge comme Pinocchio si jamais je commence le début d'un début de mensonge. Donc, non, c'est pas possible.
1: Ce que vous avez connu, vous, dans votre métier, ce sont de gentilles trahisons, des gens qui vous ont fait des coups pendables en direct. Il y a eu cette fois où vous avez jeté dans une piscine au Tour de France. Ou encore bien pire.
2: Oui, les joueurs de l'équipe de France de handball lors des JO de Pékin, ils étaient venus fêter leur titre olympique sur votre plateau et ça avait viré au chaos. Impossible pour vous d'en placer une.
3: Break, break, break. Merci, c'est gentil. Non, c'est pas celle-là. Break, break, break. Daniel.
4: J'ai sauvé tes fiches.
3: Bon, Jérôme, toi qui es venu plusieurs fois parler des copains. Voilà, il est chez lui. Capitaine.
4: Ah, il est chez lui aussi.
3: Voilà, attention, les 60 mètres. Faites gaffe, c'est 60 mètres, les mecs. Attention, on est sur la tour.
1: C'était chaud hein, avec ces handballeurs français après leur victoire au JO. Hein.
0: Alors oui, alors c'est en Chine, hein, c'est à Pékin. J'avais peur. J'avais peur, pourquoi? Mais je le dis juste à la fin. On nous avait construit un studio dans une tour en verre. On était au 6e étage et les parois, c'était du verre. Et ils font pratiquement tous 2 mètres et 100 kilos. C'est du muscle à l'état pur. Ils avaient donc déjà bu un petit coup, champion olympique.
2: Oui,
0: déjà
2: dans
1: un petit coup, oui, un petit coup de 3 litres par personne.
0: Voilà, dans le vestiaire. Ils n'avaient pas bu pendant plus de 4 mois. Pas une goutte d'alcool.
1: Ah, bah là, ils étaient bien rattrapés.
0: Donc ils commencent à boire dans le vestiaire. De la bière, ensuite du champagne dans le bus. Ensuite, on leur offre encore du champagne pour monter. Ils arrivent donc, et on l'entend, on veut tout casser. Ils voulaient me déshabiller, ils m'arrachent la chemise. Ouais. Et surtout, je me dis, ils vont se bousculer et on va tous passer à travers les vitres et on va tomber du 6e étage. J'étais obsédé par ça, plus que par le fait de me retrouver tout nu. Celui qui m'a sauvé est à ma gauche, en l'occurrence sur l'image, c'est Galtier, qui est aujourd'hui le patron de l'équipe de France de rugby. De par son aura et de par ses qualités de meneur d'homme, c'est lui qui va les calmer. Et ils vont quitter le studio. Donc déjà oui, éméché, et ils vont aller tout casser sur Canal+.
1: Oui, le studio d'à côté. Le studio d'à côté,
0: complètement. Ouais. Ce qui a été un vrai problème d'ailleurs après.
1: Jean-Rolson, on va maintenant passer à vos dossiers les plus étonnants. On accueille Eva Kruiver pour ses infos improbables.
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1: Bonjour Eva.
6: Bonjour tout le monde.
0: Bonjour Eva.
1: Votre livre, c'est Le poids des mots, le choc des photos avec Eva. Ça va être le choc des archives. Elle a retrouvé des choses magnifiques sur vous, Gérard Rolls.
6: Oui Eva, on va commencer avec le Téléthon.
7: Vous l'avez co-animé pendant 10 ans avec Claude Sérillon.

0: 10 ans de marathon télévisuel avec ses coups de fatigue et parfois même avant le début du direct, la preuve avec cette bande-annonce que vous aviez eu beaucoup de mal à enregistrer.
1: Parce que nous avons pris des engagements.
2: Parce que la recherche a fait des progrès considérables.
1: Eh bien, ce sera le grand rendez-vous.
2: 30 heures de fête avec plein de surprises. En accord.
1: Alors, parce que la recherche a fait des progrès considérables.
2: Parce que la main de ma sœur est toujours dans la culotte du zouave.
3: Mais quelle bien belle expression! Vous étiez là dès le tout premier Téléthon, Gérard Ross, le 4 décembre 87. Ça aussi, c'était du sport parce que, à l'époque, vraiment, aujourd'hui, il y a des émissions qui sont enregistrées, notamment celle diffusée la nuit. Mais là, à l'époque, sur ces premiers Téléthons, c'était 28 heures de direct absolu. Donc, vous faisiez comment? Vous dopiez au café? Comment vous faisiez
4: alors,
3: pour tenir?
4: Ouais, alors, j'ai utilisé le deuxième Téléthon, j'ai pris du Guéronzan. J'ai pris deux pilules de Guéronzan et de
3: Mais vous, c'est comme Obélix, c'est la potion magique.
4: Et j'ai pas dormi, et j'ai pas dormi jusqu'au lundi. Je suis extrêmement sensible aux médicaments. Moi.
3: Ouais. Vous êtes déjà au café très énervé, donc faut pas en jeter.
4: Exactement, vous avez raison. Là, je suis très, très, très fier d'avoir créé le Téléthon avec Claude Sérillon.
3: Quelle belle aventure.
4: Ah oui. Vraiment, j'étais à 2 heures de signer avec TF1. J'avais rendez-vous avec Patrick Lelay sur les Champs-Élysées. On me rappelle, on me fait passer un message au moment du déjeuner. Reviens, s'il te plaît, au 7e étage. On a quelque chose à te proposer. Donc, je reviens à France Télévisions. Là, on dit, on va créer ce que fait Jerry Lewis depuis 20 ans. On va créer le Téléthon. Et tu vas le faire avec ton copain Sérillon. On va rendre service à des familles. Et là, je me suis dit, là, service public, voilà. On y va.
3: Tellement une mission de service public, ouais.
5: On a retrouvé une autre archive où votre articulation avait été contrariée. Cette fois par la neige artificielle qui était tombée dans votre bouche.
2: Alors, ce week-end, beaucoup de matchs annulés et reportés. Et les responsables du loto sportif le disent, pas de match de remplacement.
3: Alors, ça a quel goût la fausse neige? Ça a pas l'air bien terrible.
5: C'est énorme.
3: Rassurez-moi,
5: ça
3: vous a...
5: extraordinaire. Ça.
3: Cette neige ne vous avait pas provoqué les mêmes désagréments que ce jus d'orange pas frais que vous aviez avalé juste avant un stade 2. Pareil, vous avez été malade à cause d'un jus d'orange
4: pas frais. Crise de foie, mais incroyable. Juste avant de prendre l'antenne, ça a commencé. Donc, je vais aux toilettes, je reviens. Et là, heureusement, il y avait des séquences. Au stade 2, j'avais 6 ou 7 reporters, copains reporters autour de moi. Donc, je lançais un truc. Et ou bien je retournais aux toilettes, ou alors j'avais sous la table le fameux remède choum de grand-mère. C'est un liquide jaune.
5: Jaune verdâtre.
4: Exactement, ça, vous avez raison. Et...
3: Elle vient toujours à l'émission avec ça.
4: Et qui m'a fait... D'ailleurs... qui m'a fait beaucoup de bien. Mais c'est vrai, ça oui, j'étais remède. Crise de foie terrible.
5: Eva, vous allez nous apporter la preuve que nous avons devant nous, le vrai Highlander.
0: Oui, vous vous souvenez de ce guerrier immortel incarné par Christophe Lambert au cinéma? Eh bien, la réalité dépasse la fiction avec Gérard Holtz. Vous avez survécu à de nombreux événements qui auraient pu vous coûter la vie, Gérard. Un accident de balançoire et une tuberculose quand vous étiez petit, une chute dans un torrent de l'Himalaya qui vous avait provoqué une hydrocution, un crash d'hélicoptère sur le Paris-Dakar où vous aurez aussi le genou cisaillé par le disque de frein d'une voiture. Et enfin, en 1989, vous aviez glissé du toit d'un refuge du Mont Blanc et évité de justesse une chute de 500 mètres.
3: Oui. Le plus fou avec cette histoire de glissade au Mont Blanc, c'est qu'après avoir été évacué en hélico et recousu à Chamonix, vous étiez remonté.
4: Oui, on m'a découpé mon alliance parce que j'étais en fait avec des gens du PG, c'est des gars formidables, les PGHM, c'est-à-dire les gendarmes de haute montagne. Mm-hmm. C'était pour une émission qui s'appelait Samedi Passion, donc on tournait. Et j'avais Sophie Davant qui était là, il y avait mon assistante, bref, je ne pouvais pas les laisser tomber. Donc je m'ouvre gravement la main parce que je me retiens accroché au toit du refuge du Goûter avec 500 mètres en dessous. J'ai glissé. Donc je me coupe la main.
3: Cliffhanger.
4: Je me coupe la main et obligé d'appeler l'hélicoptère pour me recoudre parce qu'on pouvait pas le faire sur le refuge. Donc je descends à l'hôpital, on me recoue, on me bande complètement et je remonte. Et le lendemain, j'ai fait le sommet avec une main, en fait avec un seul bras, oui. Avec la plaie qui me lançait en dessous.
3: Il était hors de question pour vous de ne pas aller au bout de ce défi.
4: Ah oui, mais jamais.
5: Gérard Holtz n'a pas fait que de la télévision, n'est-ce pas Eva?
0: Et non, vous a aussi vu au cinéma. Vous avez fait plusieurs apparitions dans des films avec Coluche, des petits rôles de présentateurs télé qu'on entendait en fond sonore dans Inspecteur La Bavure, Le Maître d'école ou encore Banzai avec Valérie Mérès.
6: Bon, tu dis nous ce soir.
7: À Dakar. Et toi?
6: Bah, à Nières, chez maman.
2: les Morisset dont on a appris il y a quelques minutes l'éventuelle libération. Alors je vous rappelle en quelques mots les circonstances de cette odyssée.
3: C'est Coluche qui vous avait proposé ces petits rôles là dans les films dans lesquels il jouait.
4: Non, c'est Zidi.
3: Ouais,
4: et après je suis devenu copain avec Coluche, oui.
3: Vous dites que vous avez été pote avec le bon Coluche avant qu'il ne prenne de la drogue.
4: Ben oui. Parce qu'on était copains de moto, nous. Puis après, il a basculé dans les grandes fêtes, dans la drogue et tout ça.
3: Et vous l'avez vraiment vu changer à ce moment-là?
4: Ah oui, oui. Puis on s'est quitté, surtout. On s'est plus vu. Ah oui, complètement. C'était devenu un autre, alors joyeux, puisqu'il était dans la drogue et joyeux avec tous ses copains, là, du côté de Montsouris.
3: Mais plus du tout la même personne que celle que vous aviez rencontrée quelques années plus tôt.
4: Ouais, ouais. Qui était formidable. Vous savez, là, ce carnet dont j'ai sorti tout à l'heure, le laissez-passer, c'est Coluche qui m'a proposé d'en faire un. Je peux le raconter, c'est très simple en fait. On a déjeuné un jour ensemble, du côté de l'Étoile, dans le restaurant que tenait Dany. On déjeunait tranquillement, on rigolait beaucoup, beaucoup, beaucoup, beaucoup. Et à un moment, je le vois sortir un carnet de sa poche, un carnet à spirale. Et je lui dis, qu'est-ce que tu fais Michel? Il me dit, je viens d'entendre là, des deux femmes qui sont là, l'une à côté, une énormité, je vais placer ça dans un sketch. Et je le note tout de suite sur mon carnet parce que tout passe vite. Et donc, il me dit, fais pareil, parce que tu vas voir, à l'époque il n'y avait pas encore les iPhones avec les notes, fais pareil. Et depuis, j'ai toujours mon carnet de Coluche.
3: Et donc vous notez toute la journée?
4: Alors j'en ai une extraordinaire.
3: Qu'est-ce que vous avez noté sur nous depuis le début de l'émission?
4: Non, mais par exemple, Molière qui dit « il faut faire et non pas dire ».
3: Est-ce que vous notez aussi des situations que vous rencontrez au quotidien, des choses que vous entendez dans la rue, sur les terrasses des cafés?
4: Absolument. Là, par exemple, une de mes copines, quand je lui racontais les trucs, il dit « t'as mangé des clowns ». Bon. Ou bien, oui, j'ai mon copain Guy Beaugiro à Pau qui me dit « moi, de temps en temps, je m'échappe le souci ».
3: Ah, c'est joli.
4: C'est magnifique. Et puis, la toute dernière... il ne faut jamais, dans la vie, complètement désespérer. Et vous savez pourquoi? Il faut penser aux homards et aux langoustes qui étaient dans l'aquarium du restaurant du Titanic.
3: C'est vrai. Et qui ont retrouvé la liberté.
4: C'est énorme. Et c'est dans mon carnet.
3: Alors, peut-être que dans un instant, vous allez désespérer, pardon de vous le dire, mais on vous a gardé le meilleur pour la fin. Dans deux minutes, vous allez encore plus souffrir que les cyclistes du Tour de France dans l'ascension du Mont Ventoux. On va révéler votre archive la plus improbable.
4: Non.
3: Du lourd, du très très lourd. Hein. Vous allez voir.
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3: Voici la preuve que Gérard Rolls n'a vraiment peur de rien. Il n'a pas pris la fuite pendant la pause. Il accepte son sort. Faire face à son archive la plus improbable.
4: Qu'est-ce que c'est?
3: Je vous donne un indice, vous allez trinquer.
5: Eva, On va terminer avec Gérard Holtz dans un drôle d'état à la télé.
0: Un état d'ébriété avancé.
3: Non.
0: Mais je rassure tout le monde, c'était de la comédie pour les besoins d'un sketch avec Marc Jolivet dans une émission d'Antenne 2 en 1991.
14: Je veux pas que tu me demandes pardon.
15: Écoute-moi, Jo, tu vas pas partir comme ça. Si tu veux que je te demande pardon à genoux, moi je le fais.
14: Je veux m'en aller. Je veux m'en aller.
15: Oh non, je veux pas que tu t'en
3: fasses. C'est énorme. Oh, vous avez promis du lourd, hein.
4: Ah, oh, c'est énorme.
3: C'est là qu'on voit que vous buvez pas beaucoup parce que vous surjouez le mec bourré.
4: Ah, oui.
3: En réalité, vous buvez pas énormément.
4: Non. Genre, pas du tout. Non. Et je fais des périodes. C'est-à-dire que j'ai même des. Là, par exemple, ça fait 15 jours. J'ai rebu le soir de l'anniversaire de Muriel, qui était samedi dernier. Mais sinon, j'avais fait 15 jours sans une seule goutte. 2 kilos de perdu, c'est incroyable. Avec du vélo, bien sûr.
3: Faites attention, vous, hein, parce que sinon, ça va être trop peu. Après.
4: Transparent. J'adore Marc Jolivet. Mais je me souvenais plus de ça.
3: On est là pour ça. Ah, surtout Eva Crevard. Merci beaucoup, Eva Crevard.
0: Pour
3: toutes ces pépites qui nous ont rendu ivres de bonheur.
5: Gérard Holtz, merci beaucoup d'être venu refaire votre télé. Gueule du foot et ses incroyables photos qui nous font revivre de grands moments d'émotion indisponibles aux éditions Ground. Et on vous l'offre dédicacée par Gérard sur nos réseaux sociaux.
3: Merci beaucoup, Gérard Holtz.
4: C'est un grand plaisir. Merci Eric, merci Jade, merci Eva.
3: Et moi je dis vive le sport et surtout vive Gérard Holtz. On se retrouve samedi prochain à 11h30 pour refaire la télé de Julie Depardieu avec sa série Alexandra L qui revient sur France 3. Tout de suite, c'est le journal inattendu de Stéphane Boutsock qui reçoit aujourd'hui Bruno Le Maire. Très bon week-end sur RTL. Ciao, ciao.
5: Bon week-end. Vous faites bien d'écouter RTL. Merci. Il est 12h30.
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16: Bonjour à toutes et à tous. Merci d'être une nouvelle fois fidèle à notre rendez-vous du samedi. Notre invité du jour connaît les rouages de l'État et de la République depuis près de 30 ans. Il a travaillé aux côtés des présidents Chirac, Sarkozy. Il est resté durant 7 ans le ministre de l'Économie et des Finances d'Emmanuel Macron. C'est un record. C'est aujourd'hui un homme libre de ses actes comme de sa parole. Bonjour Bruno Le Maire.
17: Bonjour Stéphane Boutsock.
16: Soyez le bienvenu. Vous publiez aux éditions Gallimard Le temps d'une décision, livre passionnant qui est à la fois le récit de vos souvenirs de ministre. Alors on y croise Donald Trump, Vladimir Poutine, Elon Musk et d'autres grands de ce monde, mais c'est aussi un ouvrage personnel et puis une suite de propositions qui n'arrivent sans doute pas par hasard. On est à un an de la présidentielle. On va largement en parler pendant une heure. On reviendra aussi sur votre parcours grâce aux archives RTL. À 13h, vous l'avez souhaité, vous dialoguerez avec votre invitée, la professeure Céline Gréco de l'hôpital Necker Enfants Malades de Paris, présidente de l'association Impact qui accompagne l'épanouissement des petits et des ados confiés à la protection de l'enfance. Nous écouterons aussi les musiques de votre vie et d'ailleurs, comme de coutume, c'est moi qui ai choisi la première chanson de l'émission. Ça aussi, c'est un sujet dont on va parler, Bruno Le Maire. L'argent, chanté par le groupe ABBA en 1976. Il en est beaucoup question aussi dans votre livre, notamment de cette réputation de monsieur 1000 milliards de dettes sur laquelle vous revenez à plusieurs reprises. On l'évoquera. Mais d'abord, question simple. Vous n'êtes plus ministre. Vous travaillez depuis janvier 2025 pour l'industrie du semi-conducteur. Est-ce que c'est difficile, Bruno Le Maire, de revenir à une vie, allez, je dirais normale, loin de l'appareil et de l'apparat de l'État?
17: Non, je dirais que c'est surtout enthousiasmant, et je dirais que c'est un vrai défi, parce que c'est pas le même mode de fonctionnement, c'est plus rapide. L'entreprise ASML fait des semi-conducteurs, c'est une des plus grandes entreprises de technologie en Europe. Elle a, dans des technologies très particulières, un niveau de qualité mondial, et donc on décide, on exécute la décision rapidement, le temps est compté, l'argent dont vous venez de parler est absolument décisif. Je trouve que c'est plein de leçons pour le monde politique qui se perd trop souvent dans des querelles, des chicayas, qui parle beaucoup et qui décide très peu. Dans une entreprise comme ASML, on parle pas beaucoup, mais on décide rapidement et très souvent.
16: Et la question était aussi, ça vous manque pas du tout pour l'instant. Je dis bien pour l'instant, on sait jamais. Ne préjugeons pas d'une suite possible. L'État, les ministères, les conseils des ministres, vos collègues, les décisions.
17: Mais c'est une prison.
16: C'est une prison.
17: C'est une prison, cette vie. Donc ça fait du bien pendant 2 ans de reprendre sa liberté. On verra combien de temps ça dure, mais c'est une prison. La voiture, l'entourage, l'agenda qui est très tenu, l'obligation de sauter d'un rendez-vous à un autre, tout ça devient très vite une prison. Et ce que vous retrouvez de plus formidable quand vous revenez à une vie normale, c'est cette liberté de parler avec les gens. Les gens ne vous parlent pas de la même façon. Vous avez beau être le plus simple possible, le plus direct possible, quand vous êtes ministre, ils ne vous parlent pas de la même façon.
3: Distance.
17: Quand vous ne l'êtes plus, ils vous disent les choses beaucoup plus franchement, la discussion est plus fluide, et vous avez ce qui est le plus précieux au monde, vous avez du temps pour échanger.
16: C'est le journal inattendu de Bruno Le Maire jusqu'à 13h30 sur RTL. Ça commence par vos infos de ce samedi 9 mai 2026. On commence par la météo, ça c'est avec vous Valérie Quintin, bonjour.
18: Bonjour Stéphane.
16: Ça nous plaisait bien ce temps quasi estival, il va apparemment vite falloir oublier tout ça.
18: Pas avant demain pour la plupart, mais le nord-ouest passera à côté de cette parenthèse ensoleillée aujourd'hui avec un ciel chargé du Cotentin à la Loire-Atlantique via la Bretagne. Les averses souvent orageuses gagneront même l'ouest de l'Île-de-France, mais en soirée seulement. Sinon, pour tous, du soleil, quelques averses en montagne dans l'est et puis des orages parfois copieux sont attendus dans les Pyrénées ce soir. Ils déborderont probablement en plaine vers le sud de l'Aquitaine. La nuit prochaine, restent les températures. Tout va bien, 20 degrés à Morlaix aujourd'hui, 22 à Toulon, 23 à Aubernais, 24 degrés pour Belfort et Limoges, 25 à Paris, à Arcachon, à Poitiers et 26 degrés à Carpentras.
16: Merci Valérie. Nous partons dans le Nord avec une nouvelle illustration des violences dont sont victimes les élus. Steve Banche, c'est le maire sans étiquette nouvellement élu à Oisier, dans le Nord donc. Il a été violemment agressé hier par un de ses administrés en marge des commémorations du 8 mai 45. Bonjour Romaric Caillet.
19: Bonjour.
16: Vous êtes sur place pour RTL.
19: Oui, interpellé à plusieurs reprises par un habitant, Steve Banche a décidé d'aller lui parler hier lors des commémorations du 8 mai. Mais le ton est très vite monté. L'élu me raconte ce matin, avec son épaule sous attelle, le visage tuméfié.
20: On discutait ici. Il m'a mis une gifle, j'ai trébuché, il m'a tiré le bras en même temps. Et là, à partir de là, pour moi, c'était déjà terminé. Mes lunettes étaient tombées, mon épaule était déboîtée. Donc ça s'est passé vraiment en 15 secondes et j'ai vraiment pas eu le temps. Rien ne présageait qu'il allait passer à l'acte. En fait, je sentais que c'était des paroles menaçantes pour dire voilà, je veux, j'aurai. Surtout qu'il me tutoyait, il m'appelait par mon prénom.
19: L'habitant se voit refuser depuis plusieurs années un logement social. Hospitalisé, le maire aurait pu avoir 15 jours d'ITT, mais il refuse. La violence ne doit jamais gagner, selon lui.
20: C'est des moments qu'on ne devrait pas vivre. Avec notre opposition, on essaie d'avoir des relations apaisées, etc. Donc voilà, il n'y a rien qui peut justifier aujourd'hui un tel déchaînement de violence.
19: Le maire a porté plainte. L'agresseur a lui été arrêté quelques minutes après les faits.
16: Romaric Caillet, correspondant de RTL dans le Nord. Bruno Le Maire, cette histoire s'ajoute à de nombreuses autres, on en parle souvent sur RTL. Vous qui avez été conseiller régional et député en Normandie, on peut comprendre aujourd'hui la réticence de plus en plus forte des élus de s'engager ou de se réengager.
17: Je la comprends parce que ce que nous venons d'apprendre, qui s'ajoute à d'autres faits, est absolument révoltant. Et j'espère bien que la loi qui a été votée en 2024, qui prévoit que les peines en cas d'agression contre un élu soient de même nature qu'en cas d'agression contre des forces de l'ordre, que cette loi soit très rigoureusement et très rapidement appliquée, notamment pour le cas de ce maire qui a été agressé. Tout cela est totalement bouleversant. Mais ça s'ajoute de manière plus globale à un climat de violence verbale que j'ai toujours dénoncé, comme beaucoup d'autres, dont les extrêmes se sont fait une spécialité et qui m'inquiète profondément. Je vais vous donner un exemple. J'étais en commission des affaires économiques pour une audition il y a quelques jours. J'ai vu la rapporteure LFI de la commission, qui a commencé à citer des noms, les donnant en pâture au public. J'ai dénoncé cette pratique, qui est une pratique de coupeur de tête. Et à la fin de la commission, un député LFI est venu me voir et m'a dit les yeux dans les yeux, vous verrez, monsieur le maire, que nous sommes effectivement des coupeurs de tête. Et venant d'un parti qui s'est amusé à jouer au ballon de foot avec sur le ballon la tête du président de l'Assemblée nationale, qui multiplie les agressions verbales, qui multiplie les agressions antisémites, ça me préoccupe profondément. Mon livre parle beaucoup d'histoire. N'oublions pas que dans toutes les périodes de l'histoire de France qui précédaient des grandes transitions, des grands bouleversements, comme ceux que nous connaissons aujourd'hui, bouleversements technologiques, bouleversements climatiques, bouleversements géopolitiques, il y a des moments de fièvre et d'affrontements très violents entre les Français. C'est 1793, c'est la Commune de 1871, parfaitement racontée par Michel Vinocq dans son dernier livre. C'est les années 30, Nous sommes dans un de ces moments de fièvre hexagonale où les Français se montent les uns contre les autres parce que on joue avec les mots. Et quand on commence à jouer avec les mots et à menacer verbalement, immédiatement la dérive devient physique, c'est ce qu'on vient de connaître.
16: Deux rassemblements sous haute tension cet après-midi à Paris, à quelques centaines de mètres l'un de l'autre. Le comité du 9 mai, collectif d'ultra-droite, partira du Palais-Royal à 15h, précédé à 14h, place Saint-Michel, par des militants antifascistes. Deux manifestations interdites par la préfecture de police. Bonjour Léna Ménager.
1: Bonjour.
16: C'est la première fois depuis 2008 que ce rendez-vous d'ultra-droite est interdit.
1: Oui, à l'époque déjà, le préfet de police redoutait des affrontements entre l'extrême-gauche et l'extrême-droite. Tous les ans, depuis 1994, les membres du comité du 9 mai ont pris l'habitude de défiler, visage cagoulé au cœur de Paris. Un hommage à l'un des leurs, Sébastien Desieux, tombé d'un immeuble alors qu'il tentait d'échapper aux forces de l'ordre. L'an dernier, plusieurs saluts néo-nazis ont été observés. Trois mois après la mort d'un autre militant d'ultra-droite, Quentin Derenck, les autorités ont donc toutes les raisons de redouter des tensions cet après-midi. Il y avait d'ailleurs participé au défilé l'an dernier. Sa famille refuse qu'il y soit associé cette année. Mais Jean-Eudes Gana, le porte-parole du comité du 9 mai, a prévenu, malgré l'interdiction, de nombreux militants ont fait le déplacement jusqu'à Paris exprès pour ce week-end. L'an dernier, ils étaient un millier à y participer.
16: Ça fait aussi partie de la violence que
17: bien sûr
16: qui infuse.
17: Bien sûr, la violence de l'extrême droite n'a rien à envier à celle de l'extrême gauche. Toutes ces violences sont condamnables. Ce que j'espère, c'est que l'interdiction sera une interdiction de fait. Parce que ce qui traumatise le plus l'immense majorité de nos concitoyens qui veulent simplement la paix, qui veulent simplement la concorde, c'est que la parole du droit et la parole de l'État ne soient pas traduites en actes. Si une manifestation est interdite, et si les mots veulent dire quelque chose, alors les forces de l'ordre doivent faire en sorte que cette manifestation n'ait pas lieu. Le pire de tout, c'est quand vous avez une décision administrative qui dit « c'est interdit », et puis malgré tout, ça se déroule sous vos yeux.
16: Quitte à rajouter de la violence à la violence ?
17: Mais c'est pas rajouter de la violence à la violence, il y a une violence légitime dans l'État. Mmh. Ça s'appelle la force du droit. Et le rôle de l'État, c'est de faire appliquer et respecter le droit. Et je pense que depuis des années, malheureusement, à force de lâcheté, à force d'abandon, on a des paroles qui sont toutes aussi fermes les unes que les autres, mais des décisions et des actes qui ne le sont pas. Et c'est ça qui nourrit les extrêmes. Si une manifestation est interdite et que les mots ont un sens, la manifestation ne doit pas avoir lieu. Et c'est le rôle de l'État de le garantir.
16: Tension aussi au Parti Socialiste. Boris Vallaud, le patron des députés PS, à l'Assemblée, a décidé de quitter la direction du parti, dénonçant les méthodes du premier secrétaire, Olivier Faure, qui, selon lui, ne donne plus aucune place au dialogue. Un vendredi marqué à l'étranger par des affrontements dans le golfe d'Ormuz entre l'Iran et les États-Unis hier. Situation plutôt calme. Ce midi, les Américains disent attendre dans la journée un courrier qui semble tarder venu de Téhéran. Courrier qui détaillerait les propositions iraniennes pour une sortie du conflit. Alors parmi les enjeux de cette guerre, le fameux détroit d'Ormuz et l'approvisionnement de l'Occident en carburant. Bruno Le Maire, je reviens à nouveau vers vous. Celles et ceux qui nous écoutent voient leur facture à la pompe augmenter depuis des semaines. Quelle est la marge de manœuvre d'un gouvernement, quel qu'il soit, hein. On a entendu et on a vu que des pressions sur un pétrolier, un groupe pétrolier comme Total fonctionnait avec un plafonnement du prix, mais jusqu'où peut aller un gouvernement, si ce n'est à baisser les fameuses taxes dont certains parlent?
17: J'avais à l'époque demandé à Total de plafonner les prix à la pompe. Il l'avait fait, Total continue de le faire, je pense que c'est une bonne décision, une décision qui va évidemment dans le bon sens. Mais au-delà de ces décisions, les marges de manœuvre, on le sait tous, elles sont extrêmement réduites. Donc le rôle de l'État, c'est surtout d'anticiper et de préparer. Lorsque, on y reviendra certainement, je me suis battu tous les jours pour qu'on sorte des dispositifs d'urgence qui avaient été mis en place de manière nécessaire, de manière légitime pour faire face au Covid, tout le monde me disait « non, il faut les maintenir ». Et mon argument était très simple. Non, il faut les retirer pour qu'on puisse avoir demain des marges de manœuvre s'il y a une nouvelle crise. Nous y sommes. Et le deuxième rôle de l'État, c'est évidemment de préparer le long terme. Et tout ce qui est fait aujourd'hui pour décarboner notre économie, pour devenir indépendant de la production de pétrole et de gaz, puisque nous ne produisons ni pétrole ni gaz, ira dans le bon sens. L'électrification à marche accélérée de la France, c'est ça la bonne stratégie de long terme.
16: 12h42 sur RTL à Moscou, le traditionnel défilé du 9 mai sur la place Rouge qui commémore la victoire de l'URSS sur l'Allemagne en 45, le tout sur fond de trêve avec l'Ukraine. Sophie Jousselin, bonjour.
2: Bonjour.
16: Le défilé, comment dire, a été plus modeste que d'habitude.
2: Oui, un défilé d'à peine 45 minutes contre 1h10 l'année dernière. Une parade avec uniquement des troupes à pied, pas de blindés, pas de véhicules lance-missiles, symbole de la puissance de l'armée russe, pas non plus de chef d'État étranger de premier plan et un discours de Vladimir Poutine d'à peine 8 minutes en comptant la minute de silence. À la tribune, le maître du Kremlin a salué les soldats russes qui se battent en Ukraine.
21: Ils affrontent une force agressive qui est armée et soutenue par l'ensemble du bloc de l'OTAN. Et malgré cela, nos héros vont de l'avant. Et je suis fermement convaincu que notre cause est juste. Nous sommes ensemble. La victoire a toujours été et sera toujours à nous.
2: Ce défilé minimaliste était la conséquence des menaces d'attaques de drones ukrainiens sur la place Rouge, menaces que Kiev avait laissé planer et qu'a dissipé l'annonce du cessez-le-feu hier soir, une trêve de 3 jours acceptée par Kiev et Moscou à la demande de Donald Trump et que Volodymyr Zelensky a annoncé dans un décret sarcastique. Le président ukrainien écrit « Autoriser la tenue du défilé sur la place Rouge ». Il donne même les coordonnées GPS à son armée pour qu'elle ne cible pas la parade. Ce cessez-le-feu est également assorti d'un échange de 1000 prisonniers dans chaque camp.
16: Sophie Jousselin du service international de RTL. Le président Macron à Alexandrie en Égypte ce samedi pour inaugurer une université de la francophonie. Le chef de l'État enchaînera demain avec une visite au Kenya pour un sommet France-Afrique en début de semaine. Le sport pour terminer, les joies, les peines d'une saison de football qui se termine en Ligue 1. 33e journée après sa défaite hier soir 1-0 à Lens. Le FC Nantes est relégué en Ligue 2. Les Lensois, quant à eux, grâce à ce succès, sont assurés de jouer la Ligue des Champions la saison prochaine. Les autres rencontres auront lieu demain en Ligue 2, 34e et dernière journée ce samedi. Le Red Star, Saint-Etienne et Le Mans peuvent rejoindre 3 parmi l'élite la saison prochaine. On refait le match passionnant à suivre 19h-21h ce soir sur RTL avec Philippe Sansfourche. Et puis un mot de rugby féminin, 4e rencontre du tournoi des 6 nations. Les Bleus jouent en Écosse à 17h15. Pour l'instant, 12h45 sur RTL. On va prolonger ce journal avec vous, Bruno Le Maire. Le reportage que vous avez demandé à la rédaction de RTL, il vous concerne directement, on en a parlé pendant le journal. Dans votre livre, page 94, vous dites « Depuis janvier 2025, je travaille pour l'entreprise ASML. C'est un groupe qui est basé aux Pays-Bas, spécialisé dans l'industrie des semi-conducteurs. » Semi-conducteurs, justement, derrière ce nom peut-être un petit peu opaque pour nos auditeurs, se cachent ces petites puces électroniques présentes quasiment partout dans nos voitures, dans nos téléphones, mais aussi dans nos usines. Des semi-conducteurs également utilisés pour développer l'intelligence artificielle. Bref, des composants absolument stratégiques. Et c'est tout le problème. Bruno Le Maire, vous nous avez posé la question, l'Europe peut-elle devenir indépendante dans ce domaine? Bonjour Mathilde Piquet.
22: Bonjour Stéphane, bonjour à tous.
16: Vous êtes journaliste au service économie de RTL. C'est le sujet de la dépendance aux semi-conducteurs et ça ne date pas d'hier.
22: Oui, souvenez-vous, c'était en 2021, en pleine pandémie de coronavirus. Les chaînes d'approvisionnement sont à l'arrêt. Résultat, l'Europe n'arrive plus à se fournir en semi-conducteurs quasi exclusivement fabriqués en Asie. Et les conséquences chez nous sont très concrètes, comme vous l'expliquait alors RTL.
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24: Ce sont déjà plus d'un million de voitures qui ne sont plus sorties des usines. La Peugeot 308 à Sochaux est au point mort depuis un mois. Impossible de travailler dans les usines d'assemblage puisque l'électronique fait défaut.
22: Depuis, l'Union européenne a voté un règlement sur les semi-conducteurs avec un objectif ambitieux d'ici 2030, produire 20% de ses composants au niveau mondial. C'est 2 fois plus qu'aujourd'hui. Mais ce plan, baptisé Chips Act, a une lacune majeure selon Mathieu Duchâtel, directeur des études internationales à l'Institut Montaigne. Seuls les pays européens qui en ont les moyens peuvent investir dans les semi-conducteurs.
25: Le deuxième volet du Chips Act a autorisé les États à faire de la subvention pour des projets industriels semi-conducteurs. Seuls les États avec suffisamment de budget soutiendront leur industrie et donc vous aurez un vide industriel ailleurs.
22: Alors des champions européens ont bien émergé, ST Microelectronics avec une usine près de Grenoble ou encore le néerlandais ASML. Pour Guillaume Dejean, expert chez Allianz Trade, il y a désormais besoin de simplification.
26: On parle de 18 mois pour débloquer des subventions. Beaucoup de choses prennent du temps. Les permis de construire, les subventions, c'est du temps que l'on passe pas à pouvoir produire.
22: Fin mai, l'Union européenne annonce sera la révision de son règlement sur les semi-conducteurs. Alors une question pour votre invité Stéphane, quelle est selon lui la priorité pour ce nouveau texte ?
16: Question pour vous, donc Bruno Le Maire.
17: Donc je rappelle à quel point c'est stratégique, ces composants, ils sont partout, ils sont dans vos micros, ils sont dans vos iPhones, ils sont dans vos portables, ils sont dans l'ordinateur qui est sous mes yeux, il est dans les satellites qui nous surplombent. Rien ne marche sans les semi-conducteurs. Et ça, chacun doit l'avoir en tête. Ensuite, je dirais quatre priorités très rapides. La première, c'est coopérer à 6 et pas à 27. Vous n'y arriverez pas à 27. C'est une idée que je défends depuis des mois. C'est la seule façon d'aller vite. C'est la seule façon de simplifier. Il faut qu'un certain nombre d'États se mettent ensemble. Nous nous battons pour cela avec ASML. Et ça me paraît absolument décisif. Sans quoi nous serons trop lents. Le deuxième point, c'est de comprendre qu'il faut innover avant de réguler.
16: Ouais.
17: L'Union européenne fait les choses dans le mauvais sens. Elle régule avant d'innover, moyennant quoi elle régule les innovations étrangères, au lieu d'innover sur ses propres innovations et sur ses propres technologies, il faut renverser les choses.
16: Et on n'est pas trop en retard, vous parlez d'innovation ?
17: Non, on n'est jamais trop en retard. Je pense que nous avons tout pour que ça marche, des scientifiques, des laboratoires, des usines. Simplement, on ne met pas les choses dans le bon ordre et on fait comme priorité la régulation, là où l'innovation, le risque, la capacité de forcer les portes de l'avenir devrait devenir notre priorité. Troisième élément clé, c'est utiliser les instruments qu'utilisent les Chinois et les Américains, c'est-à-dire la commande publique, la préférence européenne. Les jours où vous direz, vous pouvez plus vendre un iPhone en Europe, si dedans il n'y a pas 30% de semi-conducteurs européens produits en Europe, là je peux vous dire que tout d'un coup, l'industrie du semi-conducteur, elle va exploser, parce qu'il y aura un marché et parce qu'il y aura des commandes. Enfin, dernier point, vous avez parlé du financement, ça revient à votre première chanson d'Abba que j'aime beaucoup, l'argent est le nerf de la guerre. Nous estimons chez ASML que pour rattraper notre retard sur les semi-conducteurs, il faut environ à l'échelle européenne 100 milliards d'euros d'investissement par an. 1000 milliards sur 10 ans. Ça n'est pas à la hauteur des États européens qui sont aujourd'hui en difficulté budgétaire. Les solutions, c'est quoi ? C'est d'avoir cette obligation de contenu européen dans les produits. Et en deuxième lieu, c'est d'être capable de faire de la dette européenne pour notre avenir. Lorsque j'étais ministre des Finances, nous avons fait de la dette européenne pour nous protéger, pour défendre nos atouts passés, nos industries, nos salariés, nos laboratoires, nos restaurants, nos hôtels. Très bien, on peut peut-être lever de la dette en Europe pour construire notre avenir. Donc je plaide à nouveau avec beaucoup de force pour qu'il y ait un emprunt européen qui financera l'innovation, la technologie et donc notre indépendance de demain.
16: La dette, on va en reparler dans un instant, Bruno Le Maire. 12h50 sur RTL, il y avait un peu de musique aussi puisque je vous ai demandé, comme chacun de nos invités, de choisir quatre chansons, il y avait celle-ci.
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16: La symphonie des éclairs de Zaoud Sagazan que vous souhaitiez entendre.
17: Merveilleuse chanson, et bien écouter cette remarque très juste, il fait toujours beau au-dessus des nuages.
16: C'est le journal inattendu de Bruno Le Maire, il est 12h50, on se retrouve dans un instant.
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16: Le temps d'une décision, c'est le titre du livre que vous publiez chez Gallimard, Bruno Le Maire. Ouvrage passionnant, souvent intime, parfois drôle ou souriant. On va le parcourir ensemble. Alors, il commence par une scène qui se passe à Chamonix. Nous sommes le 6 juillet 2025. Vous êtes là avec un de vos fils et quelques membres de votre entourage. Vous prenez un café, vous vous levez, vous allez saluer quelques personnes attablées. Et là, il y a un homme qui refuse de vous serrer la main et qui vous dit « On n'a pas envie de vous voir, vous avez ruiné nos enfants, la dette, ça vous dit quelque chose ?» Question. Alors, Alors, c'est évidemment cette question des 1000 milliards d'euros de dettes supplémentaires des deux quinquennats Macron, durant lesquels, on le rappelle, vous avez été ministre de l'économie et des finances pendant 7 ans. Cette question, elle va revenir plus loin dans le livre. On comprend que c'est une blessure, une injustice pour vous, mais est-ce que vous comprenez aussi, vous, que les gens vous la posent en vous disant qu'avez-vous fait ou que n'avez-vous pas fait ?
17: Bien sûr. La démocratie, c'est rendre des comptes. Donc, quand on a été 7 ans ministre de l'économie, il faut rendre des comptes. Mais ce qui importe pour moi, c'est qu'on pose bien le problème et qu'au lieu de faire une chasse à l'homme, on fasse une chasse à la dette. Parce que si véritablement le problème de la dette, c'était le problème de Bruno Le Maire, il aurait suffi que je parte du ministère des Finances pour que les choses aillent beaucoup mieux. Or, depuis 2 ans que je suis parti, elles n'ont cessé de se dégrader. On a pris 250 milliards d'euros de dettes supplémentaires depuis 2 ans, sans crise du Covid, sans crise inflationniste aussi forte que celle que nous avons connue. Donc c'est bien qu'on a un problème de système et pas un problème de personne. Et comme moi, ce qui compte le plus à mes yeux, c'est qu'on règle les problèmes des Français, c'est qu'on règle les problèmes de la France, je dis sortons des débats de personnes qui sont inutiles et regardons pourquoi depuis 40 ans, notre dette n'a cessé de progresser. Je vous donne 3 chiffres, 20, 30, 15, plus 20 points de dette par rapport à notre richesse nationale sous François Mitterrand. Ni Covid, ni crise inflationniste. Plus 30 points de dette par rapport à notre richesse nationale sous Nicolas Sarkozy, à cause de la crise financière. Et plus 15 points sous Emmanuel Macron, alors que nous avons eu une crise majeure, le Covid, une crise inflationniste et la guerre en Ukraine. C'est bien la preuve que, à mon sens, nous avons fait ce qui était nécessaire. Je regrette simplement que nous ne soyons pas sortis plus vite des dispositifs d'urgence. Maintenant, comment est-ce qu'on règle le problème de la dette? Et là, il ne faut pas mentir aux Français. La première question, c'est de se demander pourquoi depuis 40 ans, elle a autant augmenté. Parce que nos dépenses de santé et nos dépenses de retraite ont explosé. Donc tous ceux qui vous disent, tous ces hommes politiques hypocrites, qui n'assument pas que pour régler le problème de la dette, il faut revoir notre modèle social et il faut une nouvelle réforme des retraites, sont tout simplement des menteurs. Et il y en a malheureusement beaucoup dans la classe politique. Moi, je revendique de dire à nos compatriotes la vérité. Il n'y aura pas de réduction de la dette publique dans notre pays si nous ne savons pas faire des économies sur notre modèle social et si nous n'engageons pas une nouvelle réforme des retraites qui malheureusement aujourd'hui a été mise au placard.
16: Bruno Le Maire, vous répétez, y compris dans votre livre, que vous avez essayé d'alerter sur les dangers de cette dette quand vous étiez à Bercy, de prendre des mesures, mais vous racontez que dans votre dos, si je puis dire, d'autres ministres passaient réclamer des dépenses qui leur étaient accordées. Vous parlez aussi de la dissolution 2024, vous dites qu'elle a tué net le rétablissement des comptes. Vous l'évoquiez d'un mot, pourquoi ne pas être parti ?
17: Tout simplement parce que nous avions engagé des économies, que cela marchait, et que quand vous partez, vous désertez le champ de bataille et les choses se dégradent. Prenez François Bayrou, un homme pour lequel j'ai beaucoup de respect, qui a mis cette question de la dette sur la table, qui l'a souligné avec beaucoup de force. Il a mis courageusement sa démission dans la balance. Il a évidemment été censuré par une Assemblée nationale qui ne veut ne faire aucune économie, et une classe politique qui, dans son immense majorité, ne veut faire aucune économie. Quel a été le résultat ? Il est parti, et la réforme des retraites a été abandonnée. Alors même que la réforme des retraites est, je le redis, le pivot du rétablissement de nos comptes publics. Donc la conclusion que j'en tire, c'est que si vous partez, les choses se dégradent. Je n'ai jamais songé à démissionner, parce que je préfère me battre et que nous avions commencé à engager des économies qui ont été coupées nettes par la dissolution. Mais vous touchez un deuxième problème qui est très important. Vous ne réduirez pas la dette si vous ne touchez pas à notre modèle de protection et à la question des retraites. Vous ne la réduirez pas non plus si vous ne changez pas de méthode. Évidemment qu'il faut réorganiser l'État qui est devenu la cour du roi Péto et qui est devenu totalement désorganisé. Si le ministre des Finances n'a pas une capacité de droit de veto pour dire cette économie est nécessaire ou cette dépense, je la refuse, ben il se passe ce que j'ai connu, ce qu'ont connu tous les ministres des Finances passés, c'est-à-dire qu'à un moment donné, vous avez un ministre, il est invité le matin sur RTL, il a envie d'annoncer une dépense, une fois qu'elle est annoncée, on ne peut plus la refuser.
16: Le temps d'une décision, c'est aussi le récit de vos rencontres avec les chefs d'État des grandes puissances. On va commencer par Donald Trump, portrait assez peu flatteur, vous le comparez à Don Corleone dans Le Parrain, portrait virulent, assez stupéfiant. Il y a une scène qui se passe à Biarritz, au G7 en 2019, avec un dialogue stupéfiant auquel vous assistez, durant lequel le président Macron veut parler et est venu pour parler des droits de douane, et où son homologue américain, donc Donald Trump, évoque lui un voyage en Afrique et la couleur des gens en Afrique. C'est ça, quand on rencontre, quand on est près de Donald Trump, c'est stupéfiant.
17: Oui, c'est stupéfiant parce que c'est un personnage qui joue la déstabilisation personnelle et qui refuse systématiquement de rentrer dans le fond de la discussion. Parce qu'il sait que sur le fond de la discussion, il pourrait être en difficulté. Donc il joue la déstabilisation personnelle. On vous parle de droits de douane sur le vin. Lui, vous parle de la couleur de la table qui lui fait penser aux Africains qu'il a pu rencontrer. Donc propos racistes, propos déstabilisants. Mais c'est uniquement ce qu'il cherche. C'est d'ailleurs ce qu'il fait aujourd'hui sur la question de l'Iran. C'est ce qu'il fait sur la plupart des dossiers géopolitiques. Avec comme conséquence un affaiblissement de long terme des États-Unis sur la scène internationale. Et pour nous, Européens, une leçon rapide à tirer. Cela fait un an que je plaide pour cela, je l'ai écrit, je l'ai dit, je le répète. L'Union européenne doit prendre son indépendance politique par rapport aux États-Unis. Concrètement, il doit y avoir une armée européenne distincte de l'OTAN. Il doit y avoir des valeurs européennes que nous défendons contre ce que la démocratie américaine est en train de devenir, c'est-à-dire une kleptocratie. Il faut que nous soyons capables d'avoir nos propres technologies, on revient aux semi-conducteurs, pour garantir notre indépendance. Il ne s'agit pas de pousser des hauts cris contre les Américains, il s'agit juste de dire, tirons les leçons de ce qui se passe aux États-Unis, qui ne tient pas qu'à Donald Trump, qui se poursuivra après Donald Trump. Nos intérêts ne sont plus alignés, il faut que l'Europe bâtisse le plus vite possible, le plus fortement possible, son indépendance.
16: D'un mot, Bruno Le Maire, juste avant 13h, vous racontez d'autres rencontres, hein, la froideur carnassière, je dirais, de Vladimir Poutine, le silence et la ruse du président chinois, l'éruptive folie, moi c'est ce que j'ai retenu d'Elon Musk. Je vous sens intéressé par ces gens, mais je ne vous sens jamais ni fasciné ni impressionné.
17: Non, je pense être fasciné ou impressionné quand on est en fonction, c'est pas un livre d'observateur, c'est un livre de praticien de la politique. C'est un livre de ministre de l'économie et des finances, d'une puissance du G7. Donc je ne suis pas là pour être fasciné par qui que ce soit. Je suis là pour comprendre.
16: Ouais.
17: Et faire comprendre à tous ceux qui liront ce livre quelle est la nouvelle donne mondiale, qui n'a plus rien à voir avec celle que nous connaissions. La force qui a remplacé le droit. Des personnes qui vous déstabilisent plutôt que des personnes qui négocient. Les plus puissants qui sont les plus silencieux. Celui dont on n'entend jamais parler, qui fait pas la une des médias, pas la une des journaux aujourd'hui, mais qui est en train de tirer toutes les ficelles, notamment sur la guerre en Iran, c'est Xi Jinping. Et donc j'ai voulu faire un portrait approfondi de Xi Jinping pour qu'on comprenne qui est Xi Jinping. Un homme autoritaire, un homme qui n'a aucun respect pour la liberté en estimant que c'est une valeur accessoire, un homme qui a su, avec une poigne de fer, diriger son pays et l'emmener là où il est, une des plus grandes puissances de la planète, qui va poser une question essentielle pour l'Europe. Il faut être indépendant par rapport aux États-Unis, mais quelle relation voulons-nous, nous Européens, bâtir avec l'un des plus grands marchés du monde, technologiquement très avancé, qui s'appelle la Chine?
16: On reparle de ce livre, Le temps d'une décision, dans un instant, et on accueille votre invité. Oula, il est 13h sur RTL, une pause, et le rappel des titres, à tout de suite.
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16: 13h01.
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16: Deux rassemblements sous haute tension cet après-midi à Paris. Le comité du 9 mai collectif d'ultra-droite partira du Palais Royal à 15h à 14h. Des militants antifascistes débuteront eux depuis Saint-Michel. Ces deux manifestations ont été interdites par la préfecture de police. Situation plutôt calme ce midi dans le détroit d'Ormuz après une journée d'hier marquée par des affrontements entre l'Iran et les États-Unis. Les Américains attendent toujours pour aujourd'hui un courrier venu de Téhéran qui doit détailler les propositions iraniennes pour une sortie de cette guerre. Le sport, football, 33e journée de Ligue 1, la défaite hier soir 1-0 du FC Nantes à Lens. Les Canaries sont relégués en Ligue 2. Les Lensois joueront eux la Ligue des Champions la saison prochaine. Les autres rencontres à suivre demain. Et puis en Ligue 2, 34e journée et dernière journée ce soir à 20h. On refait le match passionnant à suivre. 19h-21h sur RTL avec Philippe Sanfourge. Votre météo, cet après-midi le ciel est agité, surtout dans l'ouest. Des orages au-dessus de la Bretagne et sur la façade atlantique. Dans l'est, c'est plus calme. Soleil et léger voile nuageux à prévoir. Les températures, 19 degrés à Perpignan, 22 à Lille, 24 à Paris et Bordeaux et même jusqu'à 25 à Lyon.
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16: Et on accueille à présent votre invité, Bruno Le Maire. Vous avez souhaité dialoguer avec Céline Gréco, professeure. Bonjour, bienvenue, professeure Céline Gréco, chef du service de médecine de la douleur palliative à l'hôpital Necker des enfants malades à Paris. Vous avez aussi créé en 2022, et c'est une des raisons de votre invitation, l'association Impact qui propose un accompagnement complet aux jeunes patients confiés à la protection de l'enfance. Pourquoi tout simplement, Bruno Le Maire, avez-vous souhaité cette rencontre? Je précise que vous êtes au conseil d'administration de l'association.
17: Alors pour deux raisons très précises. La première, c'est que en 57 ans de vie, ça commence à faire un bail, j'ai rencontré peu de femmes qui m'ont autant impressionné que Céline Gréco. Par son parcours, par sa détermination, par sa capacité à faire bouger les choses dans un domaine qui, pour moi, est le domaine essentiel, qui est la santé, et en particulier la santé de ceux qui sont issus de familles où ils ont connu des difficultés, des agressions, donc l'aide sociale à l'enfance. Donc c'est la première raison, Céline Gréco est une femme exceptionnelle, et j'aime bien rendre hommage à des gens exceptionnels, surtout dans le domaine de la santé. La deuxième raison, c'est que de se dire que nous sommes dans un pays qui reste un des plus riches de la planète, un des plus prospères de la planète, et que vous avez encore des centaines de milliers de gosses qui sont maltraités, mal accompagnés, et auxquels nous apportons des réponses qui sont insatisfaisantes, qui ont une espérance de vie qui est très courte, parce que nous ne savons pas leur apporter les réponses dont ils ont besoin d'un point de vue médical, je trouve ça révoltant. Et celui qui vous parle, c'est pas l'ancien ministre, c'est pas un citoyen, c'est le père de famille de 4 enfants, de 4 garçons, qui dit qu'ils ont bien de la chance d'avoir tout à leur disposition, mais que tant qu'il y a des dizaines de milliers d'enfants qui n'ont pas tout ce dont ils ont besoin, tout ce à quoi ils devraient avoir droit dans une grande nation comme la France, ben il faut se battre. Et donc j'ai décidé de livrer ce combat et de m'engager aux côtés de Céline Gréco.
16: Professeur Gréco, justement, très concrètement, pour celles et ceux qui nous écoutent et qui découvrent peut-être l'association Impact, votre travail, votre mission au quotidien, c'est quoi ?
15: Alors, l'association Impact accompagne les enfants donc qui sont confiés à l'aide sociale à l'enfance de leur 0 à leur 25 ans. Vous savez, l'aide sociale à l'enfance s'arrête à 18 ans, ce qui fait que 45% des jeunes sans-abri en France, dans nos rues, sont issus de l'aide sociale à l'enfance. Donc, on les accompagne de 0 à 25 ans avec un programme éducatif, c'est-à-dire que on les accompagne dans leur scolarité, du tutorat scolaire, on a mis en place de l'expression artistique, un accès à la culture. Souvent, ces enfants n'ont pas accès à la culture, aux loisirs. Et puis, les jeunes majeurs, on les accompagne avec des bourses d'études. 1% seulement des jeunes de l'ASE peut s'engager dans des études supérieures. Des bourses d'études, des bourses d'aide à l'installation, le passage du permis de conduire. Tout ce qu'un parent qui peut se le permettre ferait pour que son enfant réussisse dans la vie. Donc ça, c'est notre pôle éducation. Et puis on a un pôle santé qui a permis de créer la première structure dédiée à ces enfants. Aujourd'hui, on a que 10% des enfants de l'ASE qui ont un suivi de santé. Enfin, je veux dire, c'est quand même incroyable, comme monsieur Bruno Le Maire le dit, dans un pays comme la France, sur 400 000 enfants, seulement 10% ont un suivi de santé. Et donc on a construit et ouvert en décembre avec Impact le premier centre d'appui à l'enfance en France, le centre Asteria, qui est un centre de santé dédié aux enfants qui sont confiés à l'aide sociale à l'enfance.
16: Il se trouve où, ce centre ?
15: Alors, le premier Asteria est à Paris, dans le 12e. Le deuxième sera à Bordeaux. L'idée et l'ambition est d'en avoir au moins 35 en France et dans les territoires ultramarins. Mais ce sont des centres qui prendront en charge la santé de ces enfants avec un bilan et un parcours de soins pour que ces enfants ne perdent plus 20 ans d'espérance de vie, comme c'est le cas actuellement.
16: Céline Gréco, votre engagement auprès des enfants rejoint aussi votre propre vie. En 2013, vous avez publié un livre qui s'appelle « La démesure » dans lequel vous racontiez votre quotidien de petite fille battue, privée de nourriture par votre père, sous les yeux de vos proches, une gamine qui tenait à faire bonne figure à l'extérieur, obligée de s'astreindre à la discipline du piano. Est-ce que cette confession écrite vous a aidé, vous, et est-ce que plus globalement la libération de la parole pour tous les enfants, les jeunes maltraités, abusés, violentés, est-ce que ça marque le début de la guérison aussi?
15: Alors, comme je vous l'ai dit, je fais partie des 1% de jeunes confiés à l'ASE qui ont pu faire des études supérieures, et à ce titre, je pouvais pas continuer de vivre ma vie de médecin sans rien faire pour les autres. Et donc, j'ai écrit La Démesure en 2013 quand j'étais interne en médecine, en me disant que si j'étais pas médiatisée, je serais pas une voix audible. Et j'avais des idées, et je voulais pouvoir alerter le gouvernement. Et donc voilà, j'ai écrit vraiment La Démesure, non pas à visée thérapeutique du tout, mais vraiment pour devenir cette voix audible et porter les solutions que je pensais avoir à mon niveau, en tout cas. La libération de la parole, elle est très importante. La démesure, c'est l'histoire de cet enfant que j'ai été, issu d'un milieu très favorisé.
16: Oui.
15: Et on a encore tendance à penser que les violences faites aux enfants ne touchent que les milieux défavorisés. On l'a compris pour les violences faites aux femmes. On sait maintenant, un, qu'une femme meurt tous les 3 jours sous les coups de son conjoint, et deux, que ça peut intervenir dans tous les milieux sociaux. Aujourd'hui, on veut pas regarder le problème des violences faites aux enfants, parce qu'on considère que ça ne touche que des familles très défavorisées, et que quelque part, finalement, c'est pas notre problème. C'est notre problème. Ça arrive aussi bien dans le 93 que dans le 7e arrondissement de Paris.
16: Bruno Le Maire, votre engagement, vous, personnel, puisque je le rappelle, vous êtes au conseil d'administration, il se définit comment, de quelle manière agissez-vous, en fait, tout simplement? Vous êtes ancien ministre, évidemment.
17: Alors, j'agis pour ouvrir les portes et pour accélérer les procédures. Et je peux vous dire que c'est une vraie leçon de vie, parce que quand vous êtes ministre, vous prenez des décisions, vous essayez de vous assurer de l'exécution, mais en règle générale, l'exécution est moins importante que la décision elle-même. Alors que là, avec Céline, on ne vous lâche jamais, et nous prenons des décisions à hauteur d'homme, en garantissant tous les jours l'exécution de la décision. Pour construire, par exemple, le centre de santé du 12e, qui est une réalisation absolument incroyable dans des délais très brefs, il fallait le soutien de la Caisse des dépôts et des consignations, rencontrer le directeur général, Olivier Sichel. Donc, j'ai ouvert les portes, Olivier Sichel a fait un travail remarquable, nous a beaucoup aidé. Et là, vous dites, j'ai fait mon boulot. De membre du conseil d'administration. Là, Céline vous rappelle et vous dit, bah non, à la mairie, ça passe assez vite, donc faut intervenir après auprès de la mairie. Ensuite, le ministère de la Santé, elle vous dit, bah, il y a un rendez-vous au ministère de la Santé. Je trouve un rendez-vous avec la ministre de la Santé, Catherine Vautrin, à l'époque, qui elle aussi était tout à fait formidable. Mais c'est trop tardif, donc il faut accélérer le rendez-vous. Puis une fois que tout ça a été fait, que vous avez intervenu tous azimuts, ouvert les portes, que la maison de santé est ouverte, vous dites, ça y est, c'est bon, j'ai fait mon travail de membre du conseil d'administration de l'association Impact. Et puis là, Céline Gréco vous renvoie un petit message. Voilà, on a un problème, c'est que les gosses, ils se déplacent pas à la maison de la santé. Donc j'ai besoin d'une camionnette. Il faudrait que nous écrivions ensemble au président de Stellantis, au président de Renault, donc je passe le message au passage, pour qu'ils mettent à notre disposition un véhicule pour pouvoir transporter les enfants de leur lieu de résidence jusqu'à la maison de soins, sinon ils n'iront jamais toucher leurs soins. Et ça, c'est une vraie leçon pour un ancien ministre. Aller vraiment mettre les mains dans le cambouis, prendre les décisions et s'assurer qu'elles sont vraiment exécutées.
15: Et d'ailleurs, c'est probablement, Bruno Le Maire est probablement le seul ministre de l'économie et des finances à être venu rencontrer les enfants dans une maison d'enfants pour voir vraiment comment ils vivent, pour recueillir leurs besoins, leurs rêves. Enfin, je veux dire, c'est quand même le seul à avoir fait ça.
16: Pour terminer, et je le comprends bien en entendant Bruno Le Maire, l'argent, comme dans plein d'autres domaines, est un des nerfs de la guerre. Si moi, je veux vous aider, ou celles et ceux qui nous écoutent, comment on fait? Il y a un site internet, j'imagine?
15: Alors, on a un site internet, exactement, Association Impact, on arrive dessus très vite. On a besoin du public, en fait, de pouvoir avoir des dons des particuliers, mais ce qu'a permis Bruno aussi, c'est de créer une coalition d'entreprises mobilisées pour l'enfance protégée. Et on a besoin que ces entreprises ouvrent leurs portes à ces jeunes, qu'elles puissent nous aider, bien entendu, financièrement, pour financer le tutorat scolaire, les bourses d'études, mais qu'elles puissent également les accueillir pour des stages de troisième, des stages de seconde, des stages en alternance. Et finalement, créer ces ponts entre cette jeunesse et les entreprises dont ils seront les futurs collaborateurs.
16: Donc il y a un site qui doit être, vous avez l'adresse?
15: Oui, c'est association.impact.fr.
16: Merci infiniment Céline Gréco d'être passée par le journal Inattendu ce samedi midi sur RTL, et donc on suivra évidemment le travail de l'association Impact. À 13h11, un peu de musique. Vous avez souhaité également entendre Bruno Le Maire, ce classique de Christophe. Je...

0: Cette chanson, pourquoi ?
1: Parce que je la trouve bouleversante et que je trouve Christophe bouleversant et que ça montre à quel point notre pays a une capacité de création, d'innovation exceptionnelle. Christophe, c'est magique.
0: 13h12 sur RTL, suite du journal inattendu de Bruno Le Maire. Dans un instant, excellent samedi avec nous.
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6: Et on va maintenant revenir sur votre parcours public, Bruno Le Maire. Ça fera bientôt donc 30 ans que vous avez rejoint les services de l'État, d'abord au ministère des Affaires étrangères, puis à l'Élysée Matignon, avant d'intégrer votre premier gouvernement, c'était en 2008. Votre livre, Le temps d'une décision, évoque largement la réforme du fonctionnement de l'État et du rôle du président. Je vous cite, il faut en finir avec la monarchie, il faut déposer le monarque républicain. Le président de la République ne peut plus être un souverain de droit divin. Les mots sont forts quand même.
7: Oui, mais c'est ce que je crois profondément. Sinon, on va de déception en déception. Quand vous prenez les trois derniers présidents de la République, ce sont trois personnalités respectables. Que ce soit Nicolas Sarkozy, François Hollande, Emmanuel Macron, chacun peut avoir un goût plus prononcé pour l'un ou pour l'autre, peu importe. Mais nous sommes obligés de reconnaître, si nous sommes honnêtes, qu'à la fin de chacun de ces mandats, il y a une déception. Et la déception ne tient pas à la personne. Une fois encore, c'est comme pour la dette. Elle tient à un système politique qui est totalement épuisé, qui est un système de confusion complète des responsabilités à tous les niveaux, au niveau national comme au niveau local. Plus personne ne sait qui fait quoi. Plus personne ne sait qui est responsable de quoi. Et cette désorganisation totale, elle aboutit à ce que les décisions politiques ne donnent pas les résultats que les Français sont en droit d'attendre. Donc je propose une réorganisation totale des pouvoirs publics français, avec des chaînes de commandement claires, des responsables clairs et des responsabilités individuelles qui sont mieux définies. La responsabilité du président de la République, c'est protéger, rassembler les Français. Rien de plus. C'est pas de nommer à tous les postes d'administration, enfin dans quel autre pays, vous avez le chef de l'État qui nomme le président de l'établissement public de Versailles. Il y a le ministre de la Culture pour ça. Ou alors supprimons le ministre de la Culture. Le Premier ministre, lui, doit être au contact du Parlement. Il devra l'être d'autant plus qu'il faudra sans doute bâtir des majorités, des coalitions compliquées dans les années qui viennent. Il faut un nombre restreint de ministres, dont le nombre doit être défini par la Constitution, 10 ou 15 au maximum.
6: Vous savez, j'entends ça depuis 40 ans. Hein.
7: Mais c'est peut-être le moment de le mettre en œuvre. J'ai vu comme ministre de l'Agriculture, des Affaires européennes, de l'Économie et des Finances, à quel point, si vous voulez avoir autorité sur votre administration, il faut que votre administration sache que c'est vous qui nommez au poste de direction, et vous seul. Que ça relève pas du Conseil des ministres, d'échange avec le Premier ministre ou le Président, vous devez être maître chez vous, pour avoir de l'autorité sur votre administration. Il faut que l'Assemblée nationale et le Parlement, de manière générale, passent beaucoup plus de temps sur le contrôle et beaucoup moins de temps à légiférer. Ma proposition, c'est 50% de temps de contrôle, 50% de temps législatif, pour qu'on ait l'assurance, justement, que les décisions sont exécutées, que les budgets sont exécutés, que les économies sont respectées. Et puis, je plaide, évidemment, pour que nous ayons une autonomie beaucoup plus grande, à la fois fiscale et normative, des collectivités locales. Faisons confiance, on parlait des maires tout à l'heure, oui, aux maires, aux élus locaux, et donnons-leur de vraies libertés, pas des fausses libertés. Vous savez, ces fausses libertés, c'est celles où on fait semblant de confier la responsabilité, mais l'État garde quand même la possibilité au cas où d'intervenir. De vraies libertés pour les communes.
6: L'aventure de l'Élysée, vous l'avez vous-même tentée. Écoutez cette archive RTL dénichée par Laurent Marsic. Nous sommes le 23 avril 2016, vous êtes en meeting à Vesoul.
7: Est-ce que je ne suis pas trop jeune ? Est-ce que j'ai suffisamment travaillé ?
8: Oui !
7: Est-ce que je suis prêt ?
8: Oui !
7: Je me suis longuement interrogé. Et désormais, ma décision, elle est simple, elle est forte, elle est inébranlable. Oui, je suis candidat pour devenir le prochain président de la République française !
6: Alors, nous sommes 10 ans plus tard, Bruno Le Maire. On reparle d'une primaire de la droite, puisqu'il y avait une primaire de la droite à l'époque, remportée par François Fillon. Primaire de la droite et du centre. Alors, j'ai essayé de faire la liste des candidats. J'en ai sans doute oublié. Je les donne par ordre alphabétique. Hein. Gabriel Attal, Michel Barnier, Aurore Berger, Xavier Bertrand, Elisabeth Borne, Yael Braun-Pivert, Gérald Darmanin, David Lisnard, Édouard Philippe, Bruno Retailleau, Dominique de Villepin,

0: peut-être Laurent Wauquiez qui lui veut pousser jusqu'à Sarah Knafo. Est-ce que je peux ajouter Bruno Le Maire à la liste ?
1: Je pense qu'elle est suffisamment longue pour qu'on n'ajoute pas un nom supplémentaire ce matin. Mais c'est intéressant de réécouter cette archive parce que je ne répondrai pas la même chose aux deux dernières questions. Ah. Est-ce que j'étais prêt ? Non. Est-ce que j'avais suffisamment travaillé ? Non. Et je pense que quand on aspire à ce genre de fonctions, qui sont des fonctions essentielles pour le pays, essentielles pour la France, on doit s'interroger dans son fort le plus intérieur. Qu'est-ce que c'est qu'être chef de l'État ? Qu'est-ce que cela signifie ? Qu'est-ce que je peux faire ? Qu'est-ce que je suis capable de faire ? Et est-ce que je suis réellement prêt ? Et c'est uniquement quand on a dans son fort intérieur une réponse définitive, ferme et lucide à cette question que l'on peut être candidat.
0: J'ai lu évidemment attentivement votre livre, Le temps d'une décision. Donc il y a ce récit en effet de votre expérience de ministre. Puis en effet, tout un dernier volet, on en a parlé avec la réforme de l'État, où vous faites des propositions. Comment on doit le lire ce livre ? C'est en effet un catalogue de propositions où chacun peut aller puiser ce qu'il souhaite, ou c'est une ébauche de programme ? Parce que très honnêtement, par moments, ça y ressemble un peu.
1: C'est d'abord une photographie du moment historique où nous sommes. Nous sommes dans un moment de bascule géopolitique comme je n'en ai pas connu en 30 années de vie politique. Et il faut que nos compatriotes en prennent conscience et qu'on leur explique, qu'on apporte, lorsqu'on a l'expérience qui a été la mienne, qu'on apporte son témoignage, que les gens puissent voir, puissent mesurer ce qui se passe. C'est en deuxième lieu un livre qui essaie d'ouvrir des portes. Sous ma conviction absolue, c'est que s'il y a un pays en Europe qui a tous les atouts pour réussir dans un 21e siècle technologique, de l'IA, de la science, de la raison, de la recherche, c'est la France. Parce que nous avons une qualité que les autres n'ont pas. L'inventivité, l'imagination, le goût de l'innovation. C'est ce deuxième message que je veux porter. Et le troisième, c'est de dire tout simplement, vous avez rappelé, il y a une compétition d'hommes, je vois pas beaucoup de compétition d'idées. Et ce qui compte dans un moment électoral important, c'est pas d'aller dans des querelles de personnes, regarder si Tartebuche ou Tartempion est mieux l'un que l'autre. C'est de savoir quel est le projet qui va le plus porter notre pays pour les 25 années qui viennent. Et dans ce projet, il me semble que le point de départ, ça doit être la remise en cause des politiques eux-mêmes. Parce que ça sert à rien de proposer une réforme des retraites, de l'industrie, de ce que vous voulez, si de toute façon ceux qui prennent la décision sont impuissants. Donc le point de départ, il doit être de remédier à cette impuissance politique, en disant réorganisons les pouvoirs pour que le pouvoir politique soit un vrai pouvoir.
0: J'ai regardé, juste avant l'émission, le baromètre de popularité des personnalités politiques du partenaire de cette émission, Le Point. Première place, Jordan Bardella. Deuxième place, Marine Le Pen. Troisième place, Marion Maréchal. Est-ce que c'est pas aussi pour vous, pas vous personnellement, mais les hommes et les femmes politiques qui sont aux affaires depuis des décennies, est-ce que c'est pas une terrible sanction aussi de la part des gens qui nous écoutent et qui vont aller voter l'année prochaine et qui se disent, bah eux, ils ont pas réussi, notamment au sujet de la dette, on en parlait, eux, on va les essayer, on les a jamais essayés.
1: Bien sûr, bien sûr. Et c'est bien pour ça que mon point de départ politique n'est pas de dire on va faire ceci sur l'économie, ceci sur la finance, ceci sur la sécurité. C'est de dire on doit d'abord s'interroger sur notre part de responsabilité et d'échec. Si vous commencez pas par reconnaître, alors que vous avez exercé des responsabilités pendant 30 ans, que nous n'avons pas fait suffisamment, que nous n'avons pas fait assez bien, et qu'il y a quelque chose qui n'a pas marché, mais c'est même pas la peine d'essayer d'être écouté par les gens. Ils vous écouteront pas, ils auront raison. Il y a quelque chose qui n'a pas marché dans notre capacité à décider et à améliorer la vie des Français qui sont en droit d'attendre cela de leurs responsables politiques. Ça doit être notre point de départ. Après, je vois bien pourquoi les trois personnalités que vous avez citées sont en tête. C'est que dans le fond, le leitmotiv, ça va être « on n'a pas essayé ».
0: C'est ça.
1: Mais c'est tout de même un peu court. Pour un grand pays comme la France, une grande nation comme la nôtre, on va pas tout d'un coup basculer vers les extrêmes parce qu'on n'a pas essayé. Si c'est essayer simplement pour se saborder, je pense pas que ce soit la bonne solution. À nous, autres forces politiques, de montrer que nous savons nous remettre en cause. Ça doit être le point de départ. Que nous avons compris ce qui ne marchait pas, d'où les propositions que je fais de réorganisation de A à Z. De la cave jusque au plafond, du sol jusque au comble de la maison, la réorganisation totale de notre vie politique pour qu'elle soit plus efficace. En ajoutant un point qu'on n'a pas cité qui est essentiel,
0: oui.
1: Donner la parole aux Français. Je rappelle que la première revendication des Gilets jaunes, c'était le référendum d'initiative citoyenne. Il m'arrive de travailler le lundi quand je donne des cours en Suisse. Dans ce pays, le référendum est totalement banalisé. S'il y a 50 000 citoyens qui veulent changer une loi, ils peuvent le faire. Je pense que la participation directe de nos compatriotes à la décision politique, pas au débat politique, est de nature à apaiser les choses et à changer la donne.
0: Vous savez aussi que en cas de référendum, je ne pense pas uniquement et forcément à celui du général de Gaulle, mais les Français, quand ils vont voter, votent aussi parfois plus pour dire non à l'équipe en place que pour répondre à la question. Ça arrive.
1: Sauf si vous donnez le pouvoir aux Français eux-mêmes. C'est toujours le même principe qui m'anime, la leçon que je tire de ces 30 années de vie politique. C'est que le pouvoir est trop confisqué. Et que si vous le rendez à ceux qui voudraient l'exercer, ça peut être un maire, ça peut être les régions, ça peut être les collectivités locales, ça peut être le citoyen lui-même qui participera à la vie de l'Assemblée, qui pourra organiser un référendum, eh bien les choses se passeront mieux. Nous sommes à un moment où le pouvoir doit être plus équitablement partagé. Et c'est ça qui, paradoxalement, renforcera la puissance de l'État à laquelle je crois, dans les fonctions essentielles qui sont les siennes, garantir la sécurité des gens, garantir la protection, éduquer, garantir la protection de notre santé, recentrer l'État sur ses tâches essentielles, mieux partager le pouvoir avec les citoyens et les collectivités locales, les partenaires sociaux également. C'est pour moi le bon équilibre que nous devons trouver. Et après, on pourra parler de projets et de propositions concrètes, mais d'abord, regardons comment décider mieux, plus vite et plus efficacement.
0: On marque une dernière pause. Notez qu'à 13h30, c'est le comédien et réalisateur Gilles Lellouche qui sera l'invité d'Augustin Trapenard sur RTL. Pour l'instant, 13h25. Ce sont les mots de la fin dans un instant dans le journal inattendu de Bruno Le Maire. À tout de suite.
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0: Et on termine, Bruno Le Maire, avec les mots de la fin. Des noms ou des mots, je vous les propose et vous nous dites le plus succinctement possible ce qu'ils évoquent pour vous. On va commencer donc par ces trois présidents avec lesquels vous avez travaillé. Dites-moi ce que vous évoquez donc leur nom. On commence par Jacques Chirac.
1: L'affection.
0: Nicolas Sarkozy.
1: La puissance.
0: Emmanuel Macron.
1: L'intelligence.
0: Vous avez joué votre propre rôle, on vous voyait dans le film Quai d'Orsay de Bertrand Tavernier qui se passait au ministère des Affaires étrangères sous Dominique de Villepin. Qui pourrait jouer Bruno Le Maire dans un biopic inspiré de votre vie ? Un acteur, français ou étranger d'ailleurs, hein ? Qui verriez-vous ? Qui voudriez-vous voir ?
1: Alors, je préfère répondre à cette question, sinon ça pourrait paraître très prétentieux.
0: Dites-moi.
1: Je vais citer un acteur que j'aime énormément, c'est Benjamin Voisin.
0: Très bien, vous transmettrez. Qui va jouer Johnny, vous savez.
1: Jouer Johnny, mais je précise tout de suite, je n'ai pas la chance d'avoir la belle gueule de Benjamin Voisin.
0: Décision, c'est dans le titre de votre livre, c'est aussi le tout dernier mot de cet ouvrage. Parmi celles que vous avez prises, laquelle vous rend le plus fier et laquelle vous donne le plus de regrets ? Le plus fier ?
1: Le plus fier, c'est d'avoir sauvé l'aide d'urgence accordée par l'Union européenne aux plus démunis. C'est un combat qu'on a mené avec Véronique Colucci, je lui rends hommage. Et pour moi, c'est ça l'Europe, c'est la solidarité avec les plus faibles.
0: Et le regret ?
1: Le regret, c'est de pas avoir pu aller au bout du rétablissement des comptes publics, bien sûr.
0: Merci Bruno Le Maire d'avoir été notre invité dans ce journal inattendu. Je rappelle donc la parution chez Gallimard de ce livre « Le temps d'une décision ». Merci à Dany Matouk à la réalisation de l'émission, à Marie-Caroline Mandon qui m'a aidé à la préparer. La semaine prochaine, édition spéciale, nous serons en direct du 79e Festival de Cannes au cœur du plus grand rendez-vous de cinéma au monde en compagnie de nombreux invités. Bon samedi sur RTL. Tout de suite, place aux variétés d'Augustin Trapenard. Salut Augustin, d'ailleurs un invité qui va avoir une très belle actualité cannoise.
10: Salut Stéphane, bah écoutez, je reçois une gueule de cinéma, hein. C'est devenu assez rare. Moi je fais partie des gens qui s'en réjouissent, avec sa mâchoire taillée, vous savez, à la Kirk Douglas, ses petits yeux fureteurs, habillés par des lunettes noires qui vient juste d'enlever, son sourcil franc, sa mine un petit peu bourrue, il est grand, il est dans le cadre, et aujourd'hui, il est en train de s'installer devant moi, bah, je dois dire que je suis assez impressionné par son polo gris, d'une matière tout à fait étrange. Je sais pas exactement ce que c'est, et peut-être qu'on le saura au fur et à mesure de l'émission. Bonjour Gilles Lelouch.
12: Mais bonjour Augustin Trapenard.
10: Merci beaucoup d'être là. On est à quelques jours de l'ouverture du Festival de Cannes et vous en serez doublement avec Moulin de Laszlo Nemes en compétition et avec La Vénus électrique de Pierre Salvadori qui est le film d'ouverture justement. Tout va bien de film à Cannes.
12: Ouais, c'est formidable.
10: On est bon. Tout va bien Gilou même.
12: Tout va super bien.
10: Voilà, c'est ça. Deux films qui n'ont absolument rien à voir en fait. Deux performances très distinctes et ça en tant qu'acteur, je pense que c'est assez jouissif de présenter deux partitions.
12: Ouais, c'est non seulement deux partitions mais en plus c'est vraiment deux types de films très différents et donc deux enjeux très différents.
10: Comment vous sentez-vous à Cannes, Gilles Lelouch, dans un festival de cette envergure ? Je vais vous dire un truc, je vais confier quelque chose à l'antenne de RTL. Je me souviens quand vous présentiez L'Amour Ouf, c'était très émouvant, je vous avais interviewé. Et en fait, vous n'y croyez pas. Vous étiez extrêmement impressionné.
12: Ouais. Le festival de Cannes est venu à moi, ou je suis venu à lui, plutôt tardivement. Donc je suis toujours un peu sidéré quand on m'appelle et qu'on me dit qu'un film est sélectionné, alors évidemment encore plus quand vous êtes réalisateur, encore plus quand vous êtes en compétition, où là il y a quelque chose d'assez irréel quoi.
10: À côté de vos idoles.
12: Ou à côté, en compétition avec Audiard, avec Francis Ford Coppola, qui est le metteur en scène que j'aime le plus au monde depuis toujours.
10: Oui c'est ça, donc, Ford Coppola, Gilles Lelouch.
12: Donc il y a 2700 films présentés, 20 retenus, je fais partie des 20, ça n'a aucun sens. Donc en fait c'est une espèce de sidération.
10: Le plus beau souvenir au fond du festival, c'est quoi ?
12: C'est le Grand Bain. C'est le Grand Bain parce que c'était la première fois que j'y allais en réalisateur, une des rares fois où j'y allais même tout court. Et donc je pouvais pas imaginer que ce film allait avoir ce destin-là et cet accueil-là avec ce public-là. Et j'étais cueilli et puis j'étais tellement, une des rares fois dans ma vie, un peu fier quand même.
10: Ouais. Je vous laisse lancer l'émission ?
12: Ah oui, Gilles Lelouch, Variété, c'est parti.
10: J'aime bien quand on dit d'un acteur qu'il incarne un personnage. Vous savez ce que ça veut dire, incarner ? Ça veut dire donner chair, littéralement. C'est-à-dire donner un corps, mais un corps vivant à un personnage qui, à la base, n'est que du papier, des mots, des lettres sur une feuille blanche. C'est un tour de magie, en fait. En d'autres temps, en d'autres lieux, c'était même de la sorcellerie qui pouvait vous valoir le bûcher pour avoir été possédé. Et il n'y a rien, je dois dire, qui me fascine plus que ça. Un acteur qu'on ne reconnaît pas. Ou du moins, il faut s'y prendre à deux fois, vous savez. Quand on le reconnaît, il y a quelque chose de très inquiétant chez lui. Un truc dans le regard, son corps, sa voix. C'est inquiétant parce qu'il s'est effacé un peu derrière un personnage, c'est ça. Et je vais vous dire, ça va peut-être vous surprendre, je comprends pas pourquoi les acteurs veulent qu'on les reconnaisse dans la vie. Moi, je ne les admire jamais plus que quand je les reconnais pas.
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10: Quel travail est-ce que c'est, Gilles Lelouch, en amont, avant même d'apparaître sur l'écran, que d'incarner un personnage ? Par quoi ça passe chez vous ?
12: C'est très difficile à expliquer. Ma propre méthode, je la connais pas vraiment.
10: Mais vous avez un coach, vous avez un répétiteur?
12: Ça dépend des films. J'ai pris un coach, par exemple, pour Moulin, évidemment. J'ai pris un coach, le même, mais pour Obélix, donc aucun rapport. mais ça dépend,
10: c'est
12: en fait.
10: C'est génial que ce soit le même mec.
12: C'est génial. Ouais. C'est exceptionnel.
10: Et il était bon dans les deux?
12: Exceptionnel. En fait, c'est sa méthode qui est géniale. C'est qu'en fait, on n'apprend pas du tout le texte. On tourne autour du texte. Le texte est très périphérique. On raconte le film encore et toujours. On marche dans les rues de Paris. série.
1: Ah.
12: Il me demande de raconter le film à la première personne. Et lui, c'est qui? Et elle, elle fait quoi? Et c'est quoi ton rapport à elle? Et est-ce que lui, tu l'aimes bien? Est-ce que tu le sens bien? Enfin, des trucs très qui n'ont rien à voir avec le film a priori. Et tout ça se recentre très naturellement. Et on est dans le noyau de l'interprétation. Enfin, en tout cas, de la vision de l'interprétation.
13: Et ça vous arrive de faire ça tout seul devant votre glace?
12: Non, jamais. Ah non. Et on voit les acteurs qui répètent tout seul devant leur glace.
13: You talking to me?
12: Et ils sont. Ah ouais.
13: You talking to me?
12: Non, mais j'ai des petits camarades qui font ça et c'est assez compliqué parce qu'après.
13: Ça se voit en fait.
12: Ouais, ça se voit. Puis il suffit que vous fassiez un pas à gauche, ils savent plus où ils habitent.
13: Est-ce que dans quelle mesure c'est un dialogue avec le réalisateur aussi? À un moment donné, vous vous dites voilà, c'est aussi un personnage qui marche comme ça, qui parle comme ça, qui évolue comme ça.
12: En fait, c'est une. Ce que je fais quand j'accepte un film, la première chose que je fais, c'est que je fais une playlist.
13: Oh.
12: Ouais. Je fais une playlist, une vingtaine de morceaux qui sont en rapport avec les scènes ou avec ce que je me fais comme idée du personnage.
13: Attendez, c'est génial. Par exemple, pour la Vénus électrique, là, vous aviez quoi?
12: J'ai plein de morceaux. Plein de morceaux, mais très différents. Ça va dans tous les sens.
13: Et qui vous évoque ce personnage?
12: Oui, qui m'évoque ce personnage ou qui m'évoque le film. En fait, Pierre disait quelque chose sur moi.
13: Pierre Salvadori,
12: oui, à chaque fois je dis Pierre.
13: On peut croire que c'est Pierre Ninet, vous savez, variété, cette émission, on reçoit des gens très
12: importants. Non, Pierre Salvadori, je parle d'une metteur
13: en scène. Pierre Richard, ou Pierre.
12: Pierre Monroy. Non, pas possible. Voilà. Et en fait, il disait de moi que je ne joue pas le personnage, je joue le film. C'est pas complètement fou, je m'aperçois qu'en fait, j'ai une approche globale du personnage avant de rentrer dedans.
13: C'est pas innocent, c'est-à-dire que vous êtes aussi cinéaste, vous êtes aussi réalisateur.
12: Oui.
13: Vous leur dites quoi, vos acteurs, tiens, vous d'ailleurs, pour les faire travailler?
12: Je crois que la direction d'acteur, elle se passe en vrai au casting. Et puis après, je fais des réunions en tête-à-tête avec les comédiens, pas en groupe, parce que les conflits d'ego peuvent vous permettre de tourner autour et pas vraiment travailler, faire attention aux comédiens, au nombre de lignes qu'on a, enfin bon, c'est tout un
13: il faut que vous nous racontiez,
12: c'est
13: ça,
12: tout un bordel. Non, mais en fait, si vous faites une lecture avec 15 acteurs et que il y en a 3 qui ont des répliques hilarantes et que les autres ont l'impression de servir à rien, commencent à arriver les problèmes.
13: Alors,
12: et
13: pour on a un petit ego, Gilles.
12: On a un gros ego, même, je peux vous dire. Donc en fait, moi ce que je fais, c'est que je les reçois en tête à tête. Comme ça, ils sont libres de me dire ce qu'ils veulent. Moi, je suis libre de leur dire ce que je veux. Et je réécris les dialogues avec eux, ou pas.
13: Enfin, c'est reculer pour mieux sauter. Parce qu'au moment de la scène, quand on la tourne, ils se rendent bien compte qu'ils ont un tout petit rôle.
12: Mais c'est trop tard. Ils ont accepté.
13: C'est un gangster.
12: Oui, absolument.
13: Comme les personnages que vous avez beaucoup incarnés. Gilles Lelouch, je vais vous dire un truc. En regardant le film de Pierre Salvadori, La Vénus électrique, qui fera donc l'ouverture de Cannes mardi, jour de sa sortie au cinéma, vous jouez Armand, marchand d'art, qui vacille dans tous les sens du terme. En fait, boite et il est bouleversé par son ami peintre qui a perdu sa femme et qui n'arrive plus à travailler. Et en fait, de fil en aiguille, il va embaucher une voyante qui n'en est pas une et qui pourrait le sortir du pétrin. Et je voulais vous dire qu'en regardant ce film, ce qui m'a frappé, c'est que je ne vous ai pas reconnu.
12: Ah bon ?
13: Oui. Et c'est troublant, c'est la raison pour laquelle j'ai commencé cette émission comme ça. On ne vous reconnaît pas. Et c'est bien. Parce que vous êtes de fait un personnage.
12: C'est ce pourquoi j'ai voulu faire ce métier, moi, en fait.
13: Pour vous effacer ?
12: Pour me soustraire, pour m'effacer et pour vivre... Autre chose que moi. Moi, j'ai pas une grande passion pour moi, donc c'est vrai que les acteurs qui adorent être reconnus, moi, j'ai du mal à comprendre.
13: J'ai remarqué qu'il y avait beaucoup de course-poursuite dans vos films, Gilles Lelouch, que vous êtes un as de la course-poursuite. Mais non, mais c'est vrai.
12: C'est vrai.
13: Dans Chien 51, Cédric Gimenez, notamment, et je pense aussi à tous ces thrillers qui ont jalonné votre carrière. Vous aimez ça, vous, au cinéma, cette action-là?
12: Pas particulièrement, en fait. Ce que j'aime, c'est qu'on propose des choses... encore une fois, différente. C'est vrai que j'ai fait pas mal de films d'action, notamment avec Fred Cavaillé, À bout portant, etc.
13: Ouais.
12: Il y avait, dans mon jeune âge, quand j'avais 38, 39 ans, j'étais encore physique, plein d'allant, et capable d'assumer ces rôles-là. Moi, aujourd'hui.
13: Gilles Lelouch.
12: Je vais sur mes 54.
13: C'est vrai.
12: Figurez-vous.
13: 54, ouais. Bon, ça va, vous vous en sortez.
12: Ça va pas du tout, c'est vraiment un âge de prof de maths, non, ça va pas du tout.
13: Ah, c'est intéressant. Ouais, je vois ce que vous voulez dire. Mais on pourrait dire, parce qu'on va pas les blesser, est-ce qu'il y en a qui nous écoutent?
12: Ou prof de MT, ou prof de biolo, ou prof de... Moins prof de sport.
13: Ouais. Non, c'est vrai, parce qu'ils se font toujours un tout petit peu plus jeunes.
12: Exactement.
13: Parce qu'ils s'entretiennent.
12: Exactement.
13: Vous entretenez-vous?
12: Pas du tout.
13: Pas de sport, rien.
12: Ah non, j'ai tellement fait de sport pour les films que vous avez cités.
13: Bah oui.
12: Que j'ai un ras-le-bol de la salle de gens. Je suis pas très sportif.
13: Et vous vous sentez à l'aise dans votre corps?
12: Ouais, je me sens à l'aise dans mon corps. Et j'adore jouer de dos.
13: Oh.
12: Ouais.
13: Qu'est-ce
12: j'adore
13: que c'est...
12: réussir.
13: Non mais arrêtez de me faire des blagues. C'est une émission sérieuse.
12: C'est pas des conneries. Ah. Je vous jure, j'adore réussir à faire passer des choses de dos. Je trouve que là, c'est le nec plus ultra de l'acteur.
13: Mais... Donnez-moi un exemple.
12: Ah, je sais pas. Il y a dans le film de Pierre Salvadori, oui. La Vénus électrique, sorti en salle le 12 mai, un moment où je marche. Et j'essaye de m'effacer d'une séquence que j'entends le personnage de Pio qui parle avec une femme, etc.
13: Pio Marmaille.
12: Il faut dire les noms à chaque fois.
13: C'est-à-dire qu'on parle
12: très exigeant
13: à
12: ce niveau-là.
13: On parle à des gens, en fait.
12: Pio. Ah oui, c'est vrai, j'ai oublié. Mais ça s'appelle la radio, finalement.
13: Oui, c'est ça.
12: Voilà. C'est ça, oui. Donc, j'essaie de sortir de cette maison discrètement et tout ça est de dos. Jusqu'à un moment où j'entends que Pio Marmaille est soi-disant en train de parler avec sa femme défunte dans l'au-delà, etc. Là, bon. Faire tout ça de dos, j'ai trouvé que c'était une idée géniale de Pierre et un grand plaisir pour moi d'acteur.
13: Est-ce qu'on vous a un petit peu catégorisé dans certains types de rôles au
12: début? Oui, bien sûr. Mais c'est un peu le cas pour tout le monde, je pense. Mais au début, j'étais dans les comédies romantiques un peu couillonnes et je faisais le meilleur copain, le super meilleur copain. Puis alors après.
13: Le gangster.
12: Et après, j'ai fait des films de gangsters. J'ai fait deux gangsters. J'en ai fait 16. En fait, c'est une époque, je réalisais des pubs. Et quand vous faisiez une pub de voiture, après, vous ne faisiez plus que des pubs de voiture. Vous n'aviez plus faire de la comédie, par exemple. C'est un peu pareil pour l'acteur, oui. L'imagination des producteurs.
13: Vous auriez voulu, quand vous disiez vous soustraire, vous effacer, changer de corps aussi, parce que je recevais Jean Dujardin à ce micro il n'y a pas si longtemps, que vous connaissez bien, et qui me disait, moi j'aurais bien aimé être plus petit.
12: Ah bon?
13: Ouais.
12: Alors c'est la première fois que j'entends ça, moi.
13: Ouais, bon après il faisait un film.
12: Mais parce que c'était L'homme qui rétrécit.
13: Voilà, c'est
12: promo.
13: Ça. Après vous les connaissez, les acteurs.
12: Faut pas tout croire non plus, hein.
13: Ah bah vous les connaissez. D'ailleurs, dans ce que vous venez juste
12: comme
13: de
12: si
13: me dire.
12: Comme si là je vous disais, j'adorerais porter la moustache toute l'année, c'est faux.
13: C'est faux. Qu'est-ce que vous avez changé dans votre corps, vous?
12: Ce que j'ai changé dans mon corps, quand même une forme d'obligation d'hygiène, même si je ne fais pas de sport.
13: Et qu'est-ce que vous changerez plus tard? C'est une question qu'on pose souvent aux femmes, mais jamais aux hommes, en réalité. La question de la chirurgie esthétique qui, pourtant, se pose pour tout le monde.
12: Bah, écoutez, surtout pour nos métiers, on est quand même très exposés. Donc, je suis pas sûr que si je commençais à faire de la chirurgie esthétique maintenant, ça ne se remarquerait pas, vous voyez.
13: C'est une angoisse.
12: Je pense qu'il aurait fallu que j'attaque un tout petit peu avant, si, pour que ce soit discret.
13: Vieillir pour vous, c'est une angoisse.
12: C'est une angoisse absolue.
13: Ouais.
12: Absolue. Le temps qui passe, les pages qui se tournent, tout ça, c'est mon drame. Mais moi, je peux être nostalgique de dimanche dernier, hein, donc c'est une affaire.
13: Il s'est passé quoi dimanche dernier?
12: Rien, il suffit d'un bon week-end.
13: Un pique-nique.
12: Les voitures qui repartent et je suis triste. Le temps qui passe, mais pas, c'est pas vieillir. C'est ne plus être jeune, ce qui n'a rien à voir.
13: Sur écran aussi, sur grand écran.
12: Moi, je ne peux plus me voir. C'est-à-dire que carrément, je me dis, mais je vais vers ce visage-là. C'est ce visage-là que je vais avoir pour les prochaines années.
13: C'est pas pour ça que je vous ai pas reconnu dans la Vénus électrique. C'est parce que vous étiez vraiment votre personnage. On reste ensemble, Gilles Lelouch, jusqu'à 14h30. On parle de comédie, de vos débuts aussi. Et puis, il y a les rendez-vous de variété, la carte blanche de fin d'émission. Et le questionnaire, surtout, qui est une variation sur le questionnaire de Proust et qui apporte toujours son lot de révélations scandaleuses. Restez avec nous sur RTL. Variété ne fait que commencer.
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13: Avec un certain Gilles Lelouch, surtout, on a parlé de votre conception du jeu d'acteur, Gilles, notamment dans La Vénus électrique de Pierre Salvadori, en salle mardi prochain, film drôle, tendre, qui nous plonge dans le Paris de l'entre-deux-guerres, où on arpente ateliers d'artistes, chambres de bonne mal chauffées, maisons art nouveau, roulottes bohèmes, cirque itinérant. Vous aimez les films d'époque ?
12: J'adore ça.
13: Ah, c'est vrai ?
12: Ah, j'adore ça. Je trouve ça... En fait, quand on fait un film d'époque, le costume, c'est une... Le costume, les décors, etc. Bah, même le phrasé, en fait, ça vous donne une silhouette, ça vous change complètement, et c'est une soustraction supplémentaire au réel. C'est comme si on était dans le film, qu'on était... C'est comme si on voyait le film qu'on était en train de jouer. Je sais pas si vous voyez ce que je veux dire.
13: Oui. Et surtout dans ce film-là, en l'occurrence, surtout il y a beaucoup de questions de coulisses du cirque, effectivement.
12: J'ai adoré ce tournage pour ces raisons-là, pour ces fêtes foraines qui n'existent plus, pour ces... C'est curiosité un peu partout. Là, j'ai trouvé que c'était.
13: Et puis on se déguise, Gilles, on se déguise. C'est un jeu d'enfant.
12: Ouais.
13: Autant les soirées déguisées c'est lourd, autant les films d'époque c'est sympa.
12: Ça dépend lesquels. Et puis dans quel état
13: Ah non, me lancez pas là-dessus, c'est ma passion. Votre déguisement pour les soirées déguisées c'est quoi Votre déguisement privilégié.
12: Ah, c'est Magnum. Le personnage Magnum, la moustache et une chemise à fleurs. Je vais pas chercher loin.
13: Non, vous allez pas loin là.
12: Ouais,
13: même.
12: Mais c'est toujours sympa.
13: Je suis déjà déguisé en frites. Hein.
12: c'est
13: bien sûr. C'est un beau. Ah non, vous allez pas loin.
12: Vous savez qui c'est déjà déguisé en frites.
13: Balancez.
12: Laurent Lafitte, parce que je l'appelle Laurent Lafrite. C'est hilarant, non?
13: Et pour vous faire plaisir, il s'est déguisé en frites.
12: Eh oui, exactement.
13: Pour votre anniversaire.
12: Pour un jour de l'an.
13: Franchement, c'est un beau cadeau.
12: Bah, et c'est un super copain.
13: Moi, je trouve Laurent Lafrite, pour entamer 2027, je le veux. Je pense qu'on va le contacter, on va le programmer dans Variété. Et on lui en parlera. Alors, dans ce film délicieux qui s'appelle La Vénus électrique, Gilles Lelouch, on entre aussi, je l'ai dit, un peu dans les coulisses du cirque. C'est-à-dire la machinerie, le secret, des tours de magie, les trucages, les astuces, les arnaques. Et on sait que le cinéma, c'est un petit peu pareil. C'est ça qui est jouissif dans le film aussi. C'est de l'illusion. On n'est pas loin du cirque au cinéma.
12: Ouais, et puis surtout dans le film. Dans le cinéma de Pierre Salvadori, quoi. Pierre, c'est vraiment quelqu'un qui est une espèce d'expert de la comédie, quoi. Qui met des premiers, des seconds, des troisièmes plans, des premières couches, des deuxièmes couches. Enfin, il y a beaucoup, beaucoup de choses tissées et de façon très, très fine. C'est de la dentelle, l'écriture de Pierre Salvadori. Vraiment. Ce film en particulier. Ce film, quand j'ai lu le scénario, j'avais l'impression d'ouvrir, vous savez, ces livres pour enfants dont les décors s'ouvrent comme ça en plusieurs dimensions. Ouais. Exactement. Et je trouvais qu'il y avait déjà une espèce de jubilation, dans le scénario, à l'écrit. Et alors, je trouve qu'il y a une maestria derrière sa caméra, ses plans, son esthétique est vraiment géniale.
13: Vous êtes encore émerveillé sur un tournage de cinéma ?
12: J'adore ça.
13: À chaque fois ?
12: Sauf, évidemment, ça va de soi, mais quand je suis déçu. C'est-à-dire que on peut être déçu dès le premier jour, dès la première heure. On comprend que ce sera pas bien.
13: Et là, vous êtes coincé pour 2 mois.
12: Et là, on est quoi ? Ou 4 ? Et à l'étranger, parfois. Et là, c'est compliqué.
13: Ça vous est déjà arrivé plusieurs fois ?
12: Oui, ça m'est arrivé. Pas plusieurs fois, mais ça m'est déjà arrivé où... Dès le premier plan, on se dit ok, il sait pas ce qu'il veut, il sait pas où il va, et ça va être très compliqué.
13: Pierre Salvadori, vous le disiez, c'est aussi un maître de la comédie.
12: Ouais.
13: Et vous avez commencé par la comédie. Gilles, à quoi ça tient pour vous une bonne comédie?
12: Au sens du sérieux de ce qu'on raconte, en fait. Je ne crois pas aux blagues, moi. Je crois à la sincérité, à la vérité. Mmh. Et en fait, rire avec le tragique. En fait, on rit avec ce qu'on est, donc on rit avec des choses sérieuses finalement.
13: Vous savez que la plupart des acteurs que j'interroge me disent qu'il n'y a rien de plus difficile à faire, en fait, que de faire rire.
12: C'est très compliqué. Après, c'est très gratifiant. Non mais c'est vrai, c'est génial. On est dans une... parce qu'en fait, quand on fait un drame dans une salle de cinéma, on n'a pas d'écho. Et puis on n'est pas des rockstars, on n'a pas de public devant nous. On n'est pas au théâtre, vous voyez ce que je veux dire. Alors La comédie, ça a cet avantage qu'on entend les gens rire. Et alors pour le coup, moi je l'ai éprouvé sur certains films, notamment Le Sens de la Fête de Toledo Nakash, qu'on a pu présenter en Australie ou en Espagne ou au Japon, et les rires étaient les mêmes aux mêmes endroits.
10: Ouais.
12: Et ça c'est quand même génial, parce que le rire est universel, bien sûr, c'est un art, absolument.
10: L'une des vertus de la comédie, c'est aussi de rassembler.
12: Ouais.
10: C'est-à-dire au cinéma, d'attirer des spectateurs, le plus de spectateurs possible quand même. Ce que vous avez fait avec vos films en tant que réalisateur qui ont été des triomphes, comment on rassemble justement?
12: Écoutez, je sais pas, j'en ai pas la moindre idée. En fait, je crois qu'il faut absolument pas penser avoir une recette ou penser efficace. Il faut penser pour soi.
10: Pour autant, ça a toujours été pour vous une vocation de faire des films qui s'adressent à un grand public.
12: Oui, mais je suis mon premier spectateur. En fait, moi, je fais les films que j'aimerais voir.
10: Ce qui explique que vous travaillez avec des amis aussi, chez Lelouch.
12: Ouais, bah, quand je peux, bien sûr. Tant que ça devient pas inhibant.
10: Parce que la comédie, c'est aussi une affaire de bande, de troupe, et c'est intéressant. J'ai le sentiment que les films choraux ou les films d'ensemble, voire les films de bande, c'est ce que vous aimez en tant qu'acteur.
12: Mais moi, j'aime le collectif en règle générale. C'est aussi pour ça que je fais du cinéma. J'adore être sur les plateaux de cinéma, en fait.
10: C'est Jean Dujardin, on en a parlé. C'est Guillaume Canet et sa bande à lui, avec Les Petits Mouchoirs, le dernier Astérix et Obélix, c'est Adèle Exarchopoulos. Ouais. Qu'est-ce qui fait la force, en fait, l'alchimie, l'harmonie de cette famille ou de ces familles, en fait, qui tournent et qui gravitent autour de vous?
12: Jean, c'était une certaine époque de ma vie et de la sienne. C'était une époque très insouciante et très joyeuse et très très drôle, en fait. On s'est rencontrés sur l'humour plus que sur le cinéma, en vrai. On s'est vraiment quelqu'un avec qui on a beaucoup ri.
10: Mais ce sont des gens que vous voyez en dehors des plateaux, en fait.
12: Oui, bien sûr, bien sûr. Alors, on se voit moins qu'avant parce que on a tous nos vies et on sait à quel point c'est compliqué de vivre. Mais...
10: deux doigts de nous faire l'école de la vie, là. On est à deux doigts.
12: L'enfer. L'enfer.
10: Bah, on est à deux doigts.
12: Tu sais, mon vieux, dans la vie, stop.
10: Moi,
12: stop, tout de suite.
10: Ah, mais maintenant, moi, j'arrête l'émission, en fait.
12: Ah ouais, non, là, c'est pas possible.
10: Je peux plus me les voir, les acteurs.
12: Je peux plus me les blaire.
10: Non. Vous êtes comment en groupe, vous, Gilles Lelouch? Vous êtes genre à écouter ou à parler très fort?
12: Les deux.
10: Les deux. Je vais pas répondre ça.
12: Je vous jure que c'est vrai. Je suis capable d'une grande écoute et très longtemps.
10: Ouais.
12: Et d'une grande impatience à la fois. Donc, tout d'un coup, je peux arrêter et me mettre à parler très fort.
10: On a un peu peur de vous? On vous respecte beaucoup? Ou
12: je
10: alors...
12: sais pas. Non, je crois pas qu'on ait peur de moi. Je crois qu'on a peur de mon impulsivité. Mais pas peur de moi. Parce que tout le monde sait que fondamentalement, je crois être quelqu'un de très gentil, quoi.
10: Pour autant, ouais. Vous êtes du genre à recadrer?
12: Oui.
10: Qui est le plus dissipé? Dans les acteurs qu'on connaît, avec qui vous tournez, celui qu'il faut vraiment recadrer, quoi. Parce que il y a un moment donné,
12: il y en a un qui est vraiment exceptionnel, c'est Quenard. Raphaël Quenard sur la.
10: On parlait pas. Dans Variété, très difficile à cadrer.
12: Sur mon film, c'était exceptionnel. C'était son premier jour, sa première prise, et il y avait un plan séquence avec Jean-Pascal Zadi et François Civil. Ils avaient 3 minutes de dialogue. C'était vraiment une grande scène. Et lui arrivait à la toute fin de cette scène pour dire une connerie, genre j'ai raté le bus, je suis désolé, je suis en retard. Vraiment ça, quoi. Incapable de dire j'ai raté le bus, je suis désolé. Vous comprenez, les gars, j'ai fait un truc. Et il partait dans des monologues, c'était infernal. Il tuait la scène. Ouais. Donc les autres commençaient à s'impatienter. Évidemment, commençaient à lui faire la gueule.
10: Vous avez gueulé, vous.
12: Ah bah, j'avais pas le choix. On a fait 17 prises avant qu'il me fasse une prise normale.
10: Mais vous dites
12: il
10: quoi
12: est hilarant. Il est hilarant.
10: Ah bah, il est hilarant. Et il a du génie. Mais vous dites quoi quand vous gueulez? Vous êtes comment?
12: Ah ben je suis...
10: Faites-le moi là, je suis Raphaël Quenard, j'ai mal fait ma scène.
12: Mais c'est pas possible, bordel!
10: Ouais, d'accord. Ça fait peur. Non, ça fait hyper peur. Ouais. Non, vraiment. Non, là, par exemple, là, je me tape un bad.
12: Ouais. Et au niveau de...
10: C'est comme ça. Ah ben, ça a plopé, voilà. Comme on dit en radio, évidemment. Ce qui est intéressant chez vous, Gilles Lelouch, en tant qu'acteur, et c'est ce que ces deux films au Festival de Cannes montrent bien, c'est que vous alternez, en fait, la comédie avec d'autres genres, en fait. Ça a été difficile à imposer petit à petit?
12: Non, bizarrement, non. En fait, j'ai senti l'écueil de, comme je vous l'ai dit tout à l'heure, des comédies romantiques dans lesquelles on cantonnait, ou alors, en fait, j'ai commencé avec ça, j'ai tout de suite demandé à Guillaume, je lui ai un peu forcé la main pour jouer dans Ne le dis à personne, où je faisais un voyou.
10: Ouais.
12: Et donc, j'ai fait un grand écart assez rapidement.
10: Parce que c'est une chose d'avoir l'idée de vouloir faire autre chose et que les réalisateurs...
12: Ah non, faut forcer un peu les choses. Ah, moi, j'adore aussi être, me balader dans les univers différents et avec tout le monde, quoi.
10: Qu'est-ce que vous voulez explorer aujourd'hui, maintenant, en tant qu'acteur?
12: Je ne sais pas, mais jamais je vais voir un réalisateur ou un producteur en disant « Écoute, lis-moi ce livre Coco, on va en faire un film, je veux jouer dedans. »
10: Avec le cigare, il est en train de mimer un cigare.
12: Exactement, et un poncho. Et un petit cheval, mon gars. En fait, je fais pas ce truc puisque je décide déjà de ce que j'ai à faire en réalisateur. Je n'ai pas envie de le faire en tant qu'acteur. J'ai envie d'être choisi, j'ai envie d'être désiré, et j'ai envie d'être étonné par les propositions qu'on va me faire.
13: On reste ensemble, Gilles Leloup. Je vais vous diriger, moi.
12: Wow.
13: Jusqu'à 14h30. Mais attention, fini la rigolade. Maintenant, on passe aux choses sérieuses avec le questionnaire de variété et son lot de questions indiscrètes. Depuis le début de la saison, on a eu droit à des réponses qui m'ont parfois, je le dis, donné envie d'appeler la police. C'est vous dire. Restez avec nous sur RTL. Variété revient dans un instant.
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13: Avec Gilles Lelouch, qu'on est heureux de retrouver dans ce si beau film, La Vénus électrique de Pierre Salvadori en salle mardi. Et c'est l'heure du diabolique, un questionnaire de variété, des questions indiscrètes auxquelles vous devrez vous plier, Gilles. C'est dur, mais en même temps, ce que je me disais en préparant l'émission, la vie est dure, donc on peut
26: poser
13: ça peut être dur.
26: Évidemment.
13: Vous répondez en une anecdote, une phrase, un mot, vous choisissez. Est-ce que vous êtes prêt?
27: Vous n'avez pas un jingle, genre coup de tonnerre, un truc comme ça pour...
13: Ça serait bien. Moi, j'aimerais bien.
27: Ça serait
13: bien
27: pas mal. Hein,
13: Quel était votre rêve d'enfant?
27: Devenir peintre.
13: Ce que vous êtes, un peu. Et personne ne le dit. Et personne ne le sait, d'ailleurs. Et moi, j'ai la chance de le savoir. Vous peignez beaucoup.
27: Oui. Enfin, je peins moins. Mais je dessine toujours. Mais
13: quotidiennement?
27: Pas que... Cette nuit, j'ai dessiné, par exemple.
13: Oh, vous avez dessiné quoi?
27: J'ai dessiné un logo, j'ai eu un titre de film en tête, et je me suis dit, tiens, ça serait marrant si c'était comme ça. Puis je suis parti sur un truc. Ça m'a pris 3 heures, quand même, à écouter de la musique. J'étais dans ma cuisine, j'étais trop heureux. J'étais trop bien.
13: Quel est votre plat préféré, Gilles Lelouch?
27: Le steak au poivre.
13: Avec qui on vous confond, parfois, dans la rue?
27: Avec Jean Dujardin.
13: Vous dites quoi?
27: Je dis, ah non, moi c'est l'autre.
13: Et dans ce cas-là, ils vous reconnaissent ou pas?
27: Oui, oui.
13: Je suis là, c'est Gilles, oui, d'accord. Oui. Quel est votre livre de chevet?
27: Martin Eden de Jack London.
13: Quelle est la plus belle chose que vous ayez vue dans votre vie?
27: Les aurores boréales en Islande.
13: Comment est-ce que vous aimeriez mourir?
27: En moto, les cheveux au vent, sur une colline de Costa del Sol. Le mec, il dit n'importe quoi.
13: Non, non, c'est bien. Bah, attendez, non, si vous saviez la réponse qu'on a eue...
27: J'aimerais mourir très brusquement. Très brusquement, vite, sans me rendre compte.
13: Un petit arrêt, quoi.
27: Ouais, exactement, un petit arrêt.
13: Quel a été votre plus grand mensonge?
27: J'en ai fait des tonnes.
13: Un bon.
27: Et j'en fais beaucoup, car je mens beaucoup.
13: Un bon.
27: Oui, je trouve que la vie ne vaut pas le coup d'être vécue sans mensonge. Je trouve que il faut alléger sa vie.
13: Moi,
27: il faut peindre un petit peu de mensonge un peu partout, comme dans une pièce de boulevard. Mais je mens pour des conneries, hein. Je mens pour, on m'invite à un dîner, je dis je viens, alors je sais que je n'irai pas.
13: Si vous deviez choisir un pseudonyme, Gilles Lelouch, quel serait-il?
27: Non, j'ai jamais pensé à un pseudonyme. Pourtant, Gilles Lelouch, j'aurais pu, hein. J'aurais dû, même.
13: Attendez, Auguste Trapenard, c'est chaud. Quel est le parfum ou la saveur de votre enfance que vous n'oublierez jamais?
27: Celle du sable chaud à Saint-Malo. Dans les années 70.
13: Vous pensez qu'il était plus chaud dans les années 70?
27: Bien sûr.
13: Quelle est votre citation fétiche?
27: Et si de l'obtenir, je n'emporte le prix, j'aurai au moins l'honneur de l'avoir entrepris.
13: Quels sont vos surnoms?
27: Ludge, Gilles Enverlan.
13: Waouh!
27: C'est Raphaël. Très années 80.
13: C'est Raphaël Quenard qui vous
27: appelle? Très années 80. Mes potes d'enfance m'appellent Ludge.
13: Ludge, d'accord. Ouais. Gilou.
27: Gigi. Ma mère m'appelle ma puce, n'a toujours pas compris que j'étais un garçon, elle m'appelle ma puce.
13: Mm-mm.
27: Enfin, j'ai pas mal de surnoms.
13: Ouais, ma puce, c'est bien, on va garder ma puce. j'aime bien celui-là. Quel est votre animal totem?
27: Le chien. J'ai une passion pour les chiens.
13: Quel type de chien?
27: Tous les chiens. Les chiens, ça m'émeut, mais alors au plus haut point.
13: Pour leur fidélité ?
27: Leur fidélité, leur tendresse, leur humour. Je les trouve drôles, les chiens.
13: Diriez-vous que vous êtes plutôt Labrador, Caniche ou Pitbull ?
27: Labrador, sans hésiter.
13: Quel défaut est-ce que vous supportez pas chez les autres ?
27: La radinerie.
13: Ah, c'est dur, ça.
27: C'est impossible, c'est non négociable.
13: La pingrerie, la...
27: Ouais, c'est dégueulasse.
13: Ouais.
27: C'est dégueulasse. Les gens pas généreux, tout ça, c'est dégueulasse.
13: Quelle promesse est-ce que vous n'avez jamais brisée dans votre vie, Gilles Lellouche ?
27: Celle d'être un bon ami.
13: C'est quoi, un bon ami pour vous ?
27: C'est être là, à n'importe quel moment du jour, de la nuit, de n'importe quel endroit géographique, être présent, être là, et avoir une écoute véritable, pas une écoute simulée. Vous savez, les gens qui vous écoutent mais qui n'ont aucune envie, c'est de pouvoir parler à leur tour. Non, non, écoutez vraiment. Et ça, je crois que je suis un bon ami pour ça.
13: Quel film est-ce que vous auriez rêvé de réaliser ?
27: J'aurais adoré réaliser Shining.
13: Il y a du Shining dans les films que vous réalisez, vous ?
27: Pas du tout. Pas du tout, mais
13: il y en aura.
27: Ah oui, oui, il y a du Shining dans mon obsession de la symétrie. J'aime les cadres symétriques.
13: Ah, vous êtes un peu peintre.
27: Exactement.
13: Et enfin, last but not least, quel est le plus grand crime que vous ayez commis, Gilles Lellouche ?
27: J'ai volé beaucoup. J'ai volé des DVD, des disques. Enfin, quand j'étais au cours Florent, quand j'avais 20 ans, j'ai fait des graffitis sur des murs. Ça m'a valu des gardes à vue. J'ai fait 2 graffitis, 2 gardes à vue. Donc ça m'a calmé. Voilà.
13: Vous signez Ludge ?
27: Non, non. Je m'appelais Cause. C-O-Z-E.
13: Mais c'est ça. Cause
27: One,
13: parce que. C'est son surnom. Je demande son pseudonyme, j'ai essayé par 2 fois, et c'est par le graffiti et le crime que j'arrive à avoir le
27: vrai surnom. Oui, mais on m'appelait pas Cause.
13: Ça veut dire quoi ?
27: J'aurais pas eu un nom je me serais pas fait appeler Cause Lellouche dans. Non.
13: Mais ça veut dire quoi, Cause, en fait ?
27: Ça veut rien dire du tout. Il faut trouver, en fait, quand on faisait du tag à l'époque, ce qui est encore le cas, parce que j'ai vu qu'il y a un type qui m'avait piqué le Cause, mais ça, c'est encore un autre sujet.
13: Non, on sait que c'est vous, Gilles Lellouche. Non, vous pouvez pas le dire à l'antenne, mais on sait.
27: Mais en fait, il faut des lettres, il faut que ce soit rapide. Donc c'est toujours 2, 3, 4 lettres maximum.
13: Donc c'est aux tag.
27: C'est aux Z2.
13: Ah, vous l'avez fait, là. On reste ensemble, Gilles Lellouche, jusqu'à 14h30. Mais tout de suite, place aux actualités. 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
0: Bonjour Augustin, bonjour à tous. Le navire touché par l'antivirus sera cette nuit aux îles Canaries entre 4h et 6h du matin. Les passagers sortiront un par un équipés de masques. La ministre espagnole de la Santé a précisé que les bagages et le corps de la personne décédée à bord ne seront pas débarqués. Des vols de rapatriement sont déjà prévus, notamment vers les États-Unis, le Royaume-Uni et la France. 5 Français sont concernés. Une partie de l'équipage va rester à bord pour rejoindre ensuite les Pays-Bas. Pour l'instant, 6 cas d'antivirus ont été confirmé. 3 personnes sont décédées de cette maladie respiratoire. Deux manifestations d'ultra-droite et d'ultra-gauche sont sous haute surveillance à Paris. Aujourd'hui, d'un côté, la marche du comité du 9 mai qui rassemble plusieurs centaines de militants d'ultra-droite. Elle doit s'élancer de Port-Royal à 15h et puis à quelques centaines de mètres. Au même moment, un mouvement antifasciste se réunit. Place Saint-Michel. Ces deux manifestations ont pourtant été interdites par la préfecture de police. Une interdiction confirmée par le Conseil d'État. Stupeur à Carpentras hier, jour d'anniversaire de la capitulation de l'Allemagne nazie. Un chant à la gloire de Philippe Pétain a été diffusé dans les rues de cette ville du Vaucluse. Maréchal, nous voilà. Le morceau a été joué sur les enceintes de la mairie. Le prestataire, une radio associative locale, plaide pour une diffusion accidentelle. Le maire RN Hervé de Lépineau assure qu'il n'était pas au courant et qu'il va porter plainte.
1: Soit il y a une erreur technique, et ça c'est la radio qui va en répondre, soit il y a un élément intentionnel, et c'est l'enquête qui va le dire. Pour moi, ce sont des faits de nuisance pour porter atteinte à l'image et à la considération de la commune et de son maire. C'est absolument pas une playlist fournie par la mairie. Le prestataire m'a appelé pour me présenter ses plus plates excuses. Il me dit c'est une erreur. En fait, on est allé télécharger des bandes son via l'IA, interroger musique 1945, et il y a ça qui est tombé dans l'eau. Et le technicien n'a pas vérifié le contenu. Est-ce que vous imaginez une seconde le maire d'une municipalité portée par le RN s'amuser à ce genre de facétie ? Je suis moi petit-fils de résistant breton. Pour moi, ça m'est totalement insupportable.
0: Le maire RN de Carpentras, Hervé de Lépineau, micro RTL de Nicolas Ginestière. Du football, avant-dernière journée de Ligue 1 hier, Lens s'est qualifié pour la Ligue des Champions après sa victoire 1-0 face à Nantes. Les Canaries sont relégués en Ligue 2. Pour le reste des matchs de Ligue 1, rendez-vous demain. Toutes les rencontres sont prévues à 21h pour un grand multiplex. Au programme notamment PSG Brest, Monaco Lille ou encore Le Havre Marseille. Ce sera bien sûr à suivre sur RTL, dans RTL Foot avec Eric Silvestro. Et puis côté Ligue 2, tous les matchs de la dernière journée se jouent ce soir à 20h et puis il y a beaucoup de suspense. Le Mans, Saint-Etienne et le Red Star peuvent grimper en Ligue 1 et rejoindre 3 déjà promus. Un mot de météo cet après-midi, le ciel est agité surtout dans l'ouest. Des orages au-dessus de la Bretagne, de la Haute-Normandie et sur la façade atlantique. Dans l'est, ce sera plus calme, du soleil et un léger voile de nuages à prévoir. Côté température, 19 à Perpignan, 21 à Rennes, 22 à Lille, 24 à Paris et à Bordeaux, 25 à Lyon. On passe au quintet, il se dispute aujourd'hui à Caen. Dominique Cordier vous conseille de jouer le 15, le 7, le 12, le 3, le 2, le 4 et le 13. L'outsider de RTL, c'est le 2, Kobayashi. RTL, 14h03, vous retrouvez Augustin Trapenard pour Variété.
27: Merci Thibault.
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13: RTL Variété en compagnie de l'acteur et réalisateur Gilles Lelouch, à qui on a tiré quelques vers du nez. On sait désormais qu'on l'appelle cause sur les murs de la ville, mais également Gilou ou ma puce dans l'intimité, qu'il peut manger tous les jours du steak au poivre et qu'il a commis quelques méfaits fort scandaleux que je n'ose répéter, mais vous pourrez découvrir sur le podcast de Variété si vous venez de nous rejoindre. 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Mais pour l'heure, restez avec nous. La suite vaudra aussi son pesant de cacahuètes, j'en suis sûr. J'ai envie de revenir avec vous, Gilles, sur une période qu'on connaît moins, qui est celle de vos débuts. Parce qu'en fait, vous êtes assez discret, et même de vos tout débuts, ce jour où votre prof de français vous incite à jouer Molière, à monter sur scène pour tenir le premier rôle des Fourberies de Scapin. Vous aviez quel âge ?
27: Je devais avoir 14 ans.
13: Mais alors, qu'est-ce qui s'est passé ? Qu'est-ce qu'elle voyait en vous, en fait ?
27: Non, en fait, elle a rien vu en moi, à la base. Rien du tout, même. C'est qu'elle faisait ça avec tous les élèves, en fait. Au lieu de nous faire réciter platement Molière à table, comme ça, elle créait des petits duos, des petits trios qu'elle faisait, voilà, jouer devant le tableau. Et un jour, c'était mon tour. Et j'étais, mais paniqué à l'idée de faire ça, parce que j'étais d'une timidité atroce, que je suis encore un peu.
13: Vous aviez le trac.
27: Ah, j'avais le trac, j'endormais pas de la nuit, etc. Et en fait, quand je suis monté sur devant le tableau avec les deux camarades avec qui je devais jouer, je me suis senti mais d'une liberté absolue, quoi. Il y avait plus aucune pesanteur. Je planais.
13: C'est fou. Il suffisait d'une estrade, en fait.
27: Exactement. Et puis j'ai vu tout d'un coup aussi le regard de tous ces gosses qui m'ont regardé, qui riaient, qui m'ont regardé comme disant, on pouvait pas imaginer ça de lui.
13: Ah, et la fierté, alors, dont on parlait tout à l'heure.
27: Oui, bien sûr. Moins de la fierté qu'une forme de liberté.
13: Diriez-vous que ce sentiment, vous l'avez encore aujourd'hui?
27: Absolument.
13: Et c'est ce qui vous fait continuer?
27: Absolument, oui. C'est un métier formidable. On a réussi à quand même à se raconter des histoires. J'ai 53 ans. Encore une fois, je dessine un titre de film dans ma cuisine pendant 3 heures. Je veux dire, j'ai 16 engagements mentaux, c'est génial.
13: Cela dit, à l'époque, vous nous le confiez un petit peu pendant ce questionnaire, quand on disait au petit Gilles, qu'est-ce que tu veux faire plus tard? Il répondait peintre, donc vous l'êtes un peu devenu.
27: Exactement.
13: Le théâtre, le cinéma, ça représentait quoi pour vos parents, dans votre famille?
27: Mon père était très cinéphile, on va dire cinéphage plutôt que cinéphile, parce qu'il regardait tout et n'importe quoi.
13: C'est-à-dire vraiment... cinéphage, ça fait très peur, quoi.
27: Mais c'était vraiment ça, il regardait tout et n'importe quoi, et c'était assez bizarre. Donc on peut pas dire que... J'ai une culture très cinéphile chez moi, elle est venue sur le tard, mais moi j'étais très cinéphile quand j'étais ado. J'allais au cinéma 2-3 fois par semaine, je louais des cassettes vidéo à l'époque.
13: Ah,
27: même vous n'avez pas connu ça.
13: Ah si, je suis né en 79, Gilles. Hein.
27: Ah, tout de même. Ah, vous ne faites
13: 70,
27: pas.
13: Non, je sais, mais ça c'est...
27: Un
13: non,
27: petit compliment comme ça fait toujours du bien.
13: Le mec qui ne comprend pas le principe de l'émission et qui se met à parler. Non, parce que je fais des efforts et du coup...
27: Vous prenez soin de vous, Augustin, non?
13: Non, mais attendez, on revient
27: sur du sport, vous faites beaucoup de sport?
13: Non, je fais plus de sport parce que je me suis fait mal au bras.
27: Oh.
13: Et je vais en faire.
27: Padel? Un peu de padel?
13: On revient sur votre père, né en Algérie, qui était maçon, puis comptable, et votre mère, chanteuse de gala. Comment ils vous ont accompagné dans votre désir de faire du théâtre?
27: Ça a été très simple. Je pense que de toute façon, ils étaient peut-être un peu soulagés, parce qu'à la base, je voulais faire les beaux-arts pour devenir peintre. Donc, bon, entre les deux options, ils n'étaient pas avec un fils pharmacien.
13: Un métier sans avenir, on choisit encore.
27: Ouais, exactement. Voilà, exactement. Et non, mais en fait, je crois que... C'est très étonnant. ma mère m'a vu jouer, pas mon père, parce que j'ai fait une pièce de théâtre à l'issue de cette année scolaire dans laquelle ma prof de français m'a fait découvrir le théâtre. J'ai joué une pièce dans laquelle j'avais le premier rôle, et mon père évidemment n'est pas venu comme bon père foireux qui se respecte. Et ce qui est très bien, parce que c'est un moteur. Et donc, ce qui est très étonnant, c'est qu'il avait une confiance aveugle en moi. Quand les gens disaient, mais il va faire ça, mais il se rend pas compte, il sait très bien ce qu'il fait. Ne vous inquiétez pas pour
13: lui. Et il vous a vu jouer par la suite?
27: Mais j'ai vu jouer par la suite, ouais. Je l'ai perdu il y a 16 ans maintenant, mais il a vu ma carrière décoller vraiment, et ça me réjouit. Voilà. Je suis très triste à l'idée qu'il puisse pas voir là, aujourd'hui, Moulin, à Cannes, ou une chose comme ça, il aurait été si fier.
13: Pourtant, quand vous sortez du cours Florent, quand vous avez votre diplôme de théâtre, en fait, c'est vers la réalisation que vous vous tournez, pas tout de suite vers le jeu. Pourquoi ?
27: Mais parce que, en fait, quand vous êtes au cours Florent, vous êtes dans Fame et c'est super et tout le monde parle.
13: Remember my name, Fame. I wanna live. Ah bah moi, on me dit Fame, je chante la chanson. Ah bah, c'est systématique.
27: Flashdance aussi, ça marche ?
13: Non, je la connais pas. On peut continuer. Et donc ouais, c'est Fame.
27: Et en fait, on est dans une espèce de bulle, de cocon comme ça où on parle de théâtre, de Brecht, de Chéroux, de machin. Puis en fait, quand ça s'arrête, tout s'arrête. Vous êtes perdu dans la nature, vous êtes à Paris, comme ça. Vous savez pas par quel bout commencer, vous avez pas d'agent, vous avez pas de casting. Puis il faut travailler, donc on travaille dans des restos, puis un machin. Puis... Et en fait, moi je me suis mis à la réalisation pour jouer, à la base.
13: Ah.
27: Oui, j'ai vu en fait La Haine, à cette époque-là, de Mathieu Kassovitz. J'ai eu une révélation. Et donc j'ai écrit et réalisé un court-métrage dans lequel j'ai fait jouer Léa Drucker, qui était avec moi en cours. Et donc d'aller dans mes deux courts-métrages et c'est parti comme ça, et en fait j'ai des producteurs qui ont vu mon court-métrage et qui m'ont fait faire des clips. Je me suis retrouvé à réaliser des clips pendant une dizaine d'années.
13: Pour MC Solar, pour NTM, mais aussi ouais. Pour Pascal Obispo, Danny Briand. Vous avez signé pas mal de clips de la scène rap et hip-hop. Ouais. Comment vous êtes retrouvé dans ce milieu?
27: Parce que je venais du tag aussi.
13: Cause.
27: Et en fait, j'ai traîné dans ce milieu-là longtemps.
13: Vous pouvez me le dire là.
27: Quoi?
13: Vous continuez à taguer ou pas? Vous continuez à faire des graffitis parfois?
27: Non.
13: Genre, non, regardez-moi. Si, mais je le vois dans vos
27: yeux. Est-ce que vous faites du padel?
13: Non, je fais pas de padel. Donc, en vrai, c'est possible que quand on croise un cause, c'est possible qu'il ait été fait il y a pas si longtemps.
27: Je pourrais vous dire si c'est moi ou pas moi. J'ai une manière de faire.
13: Mais c'est tellement vous. Je le vois. Je le vois, c'est sûr. Je le vois dans vos petits yeux rieurs et fureteurs. Et vous rappez?
27: Et fourbe, mec, celui-là.
13: Et vous rappez, Gilles Lelouch, ou pas?
27: Ah non, pas du tout. Je sais pas du tout rapper, par contre, à mon grand désarroi. Et je ne joue pas d'instrument de musique, ce qui est un drame dans ma vie. Et là, je vais refaire un clip pour la première fois depuis 10 ans. Je vais faire un clip pour Mylène Farmer.
13: Je ne suis pas sûr.
27: Vous avez le droit de me dire.
13: Vous l'avez dit. Ah, bah, c'est trop tard.
27: Allez, Gilles.
13: Ah, c'est extraordinaire. Ouais. C'est extraordinaire. Pourquoi elle?
27: Parce qu'elle m'a demandé et que j'ai accepté tout de suite.
13: Moi, je pense que je sais pourquoi. Je pense que c'est parce qu'elle a vu le clip d'un morceau qu'on va écouter maintenant du Supreme NTM qui s'appelle That's My People, qui est un classique du rap français porté par Kool Shen, hommage justement à la culture du graffiti.
27: Exactement.
13: À une jeunesse aussi. Alors montez le son, où que vous soyez, en voiture, chez vous, dans la cuisine, sur le canapé, dans votre lit, vous êtes sur RTL avec Gilles Lelouch, vous écoutez Variété.

That's My People, Supreme NTM sur RTL en 1999, et le clip de ce morceau très important a été réalisé à l'époque par Tristan Auroi et Gilles Lellouche ici présent. Gilles Lellouche qu'on retrouvera mardi dans le film de Pierre Salvadori, La Vénus électrique, puisqu'il fait l'ouverture de Cannes et sort en salle simultanément. Mais j'ai l'impression qu'effectivement ça a une grande importance pour vous, la musique en tant qu'artiste. Ouais. Vous nous confiez tout à l'heure que vous écoutiez de la musique, que vous prépariez vos rôles avec une playlist, ouais. Vous nous parliez de la réalisation de votre premier film, justement, ouais.

0: vous arrivez en fait d'imaginer une scène simplement à l'écoute d'un, d'une musique?
1: Ah ouais, complètement.
0: Vous l'avez fait?
1: Ouais, bien sûr.
0: Pour vos deux films?
1: Ouais.
0: Pour L'Amour Ouf?
1: En fait, dans L'Amour Ouf, à un moment donné, ils se mettent à danser dans le lycée, là.
0: Ah oui.
1: Quoi, espèce de coup de foudre. C'est en écoutant, parce que j'écoutais évidemment beaucoup de musique des années 80 pour me référer à cette époque et tout ça. Et c'est vraiment en écoutant Forest des Cure que j'ai eu l'idée de la scène. Si j'avais pas entendu ce morceau, je n'aurais pas eu l'idée de cette scène-là, par exemple. La... Parce que c'est l'intro qui m'a fait, il y a une intro très longue comme ça qui fait enfin bon, voilà.
0: Vous le faites bien.
1: Je la fais hyper bien. Je fais tous les instruments, piano, trompette. Bref. Bref, en fait, j'ai eu l'idée de ce faisceau qui arrivait du ciel comme ça, comme une espèce d'intervention divine sur ce couple, grâce à la musique.
0: Vous préparez un nouveau film, là, Gilles Lelouch?
1: Absolument.
0: Ça, parce que moi, je cherche le scoop, hein, dans Variété. Ça s'ouvrira sur quelle chanson?
1: Si j'ai les droits, je vous donne un scoop.
0: Ah, j'adore.
1: Eh bien, je vous donne un scoop, mon vieux.
0: Allez.
1: Si j'ai les droits, j'aimerais refaire le générique de Grease. Vous vous souvenez, le générique de Grease?
0: I got chills.
1: Non, pas du tout, pas du tout. Ouais, c'est pas du tout ça, non. Du tout, non.
0: You're vraiment. The one that I want.
1: Rien à voir, the one I want. En plus. Non, pas du tout ça, en plus.
0: Look at me, I'm sad.
1: On recommence encore une fois.
0: Allez,
1: voilà.
0: Trop bien.
1: Ce générique-là, c'est un dessin animé.
0: Bien sûr.
1: Et j'aimerais le refaire. Avec mes acteurs du moment, en francisant les choses.
0: Vous pensez que c'est plus ou moins cher que UB40?
1: Je pense que franchement, j'aurai jamais les droits de ma vie. C'est ça que je vous le dis, je vous donne un scoop parce qu'il n'existera jamais.
0: Bon, de toute façon, on est un scoop, on est content.
1: Je suis fourbe et vide.
0: On reste ensemble, Gilles Lelouch, jusqu'à 14h30. Variété revient dans quelques instants sur RTL.
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0: Et Gilles Lelouch, surtout, on a parlé ensemble depuis le début de cette émission de corps, de comédie, de votre conception du jeu d'acteur, Gilles, et puis bien sûr, de ce rôle de marchand d'art, un rien roublard dans le nouveau film de Pierre Salvadori, La Vénus électrique, un film dans lequel vous jouez donc cet homme blessé physiquement et moralement, un homme un petit peu diminué au fond, et j'ai l'impression que ça vous fascine, les hommes faillibles.
1: Bah oui, mais parce qu'on l'est tous, hein. C'est un peu là, c'est les plus beaux personnages, et puis dans cet homme, il y a quelque chose qui est quand même assez beau, parce qu'il est... Est-ce qu'on peut trahir quelqu'un et l'aider à la fois? Est-ce qu'on peut... Je veux dire, c'est des sentiments très très contrariés, très beaux. Je trouve que c'est un homme qui aime le... C'est un marchand d'art, hein, qui produit donc le personnage de Pio Marmaille, qui est peintre. Et je crois qu'il aime vraiment cet ami. En même temps, il aime vraiment gagner de l'argent. En même temps, il est vraiment malheureux pour lui parce que, voilà, son cœur est brisé. Mais en même temps, bon, ça l'impatiente. Enfin, voilà, c'est très humain. L'écriture de Pierre Salvadori est très humaine, très fine.

0: Très juste et très lucide, en fait. Très lucide en rigolant avec cette lucidité-là.
1: Et puis moi, j'aime bien ce personnage, parce qu'on vous a beaucoup associé dans votre filmographie, hein, dans vos rôles, effectivement, ces figures de flics, de gangsters, un petit peu brutes, de décoffrage, à incarner une virilité très marquée. Ça a pu vous saouler, ça, à un moment donné?
0: En même temps, il n'y a pas d'avantage sans inconvénient, et je travaillais, donc déjà, j'aurais payé pour être acteur à la base, donc qu'on me permette de faire mon métier, qu'on propose des rôles. Je savais bien qu'il fallait être, pour le coup, moi qui suis absolument impatient, je savais bien que c'était le seul endroit où il fallait que je sois un peu. C'est pour ça qu'il y a eu des réalisatrices comme Jeanne Herry qui ont été très importantes pour moi.
1: Jeanne Herry qui, dans Pupille, vous faisait incarner un assistant maternel plus sensible. Je pense aussi à Je verrai toujours vos visages, où vous jouiez cette victime de cambriolage qui souffre de troubles anxieux, de stress post-traumatique. C'est-à-dire qu'aller vers ces rôles-là, c'est aussi une façon de défier les rôles que vous avez proposés.
0: Oui, bien sûr. Oui, bien sûr. Et puis, au bout d'un moment, vous tournez en rond, vous savez faire les choses. Donc, quand vous multipliez le même genre de rôle, vous commencez à devenir feignant, quoi. Il y a une petite couche de graisse qui s'installe
1: autour
0: du cœur.
1: Oui, mais aussi, Gilles Lellouche, ce que je trouve intéressant, c'est que ça s'inscrit dans un contexte, dans une époque. C'est peut-être le moment aussi pour le cinéma de raconter une autre virilité.
0: Oui, absolument.
1: Une autre masculinité.
0: Je suis complètement d'accord avec vous, mais c'est un virage que j'ai pris très inconsciemment en écrivant et réalisant Le Grand Bain aussi.
1: C'est-à-dire que ce sont les questions qui vous préoccupent, vous, en tant que raconteur d'histoire?
0: Qui préoccupent visiblement, puisque en fait, je les raconte de façon, on va dire, innée. En fait, c'est un geste qui est inné, c'est presque pas réfléchi, en fait.
1: Vous savez, j'ai interviewé récemment l'acteur espagnol Javier Bardem, qui sera aussi à Cannes avec le film de Rodrigo Sorogoyen, et c'était très intéressant parce que, en fait, il me disait que lui aussi avait incarné à l'écran pendant des années une forme de virilité, de masculinité toxique.
0: Les films de Bias Luna, c'était vraiment
1: C'est ça. Et qu'aujourd'hui, il la remettait en question, il l'interrogeait. Vous aussi, vous avez pu réexaminer certains rôles de votre passé.
0: Oui, bien sûr. C'est aussi la grande liberté d'être un auteur et d'être un réalisateur, c'est qu'on s'écrit ses personnages. Quand vous êtes acteur, vous êtes un peu assujetti au désir et au fantasme des autres. Et c'est vrai que c'est une époque, je tombais sur des films de gangsters, de voyous que j'ai pu faire. Mon Dieu, c'est gratiné, ouais. C'est gratiné, vraiment. Les dialogues, les séquences, les scènes, la manière de se comporter, le rapport aux femmes, enfin, c'est très très compliqué.
1: Et ça compte quand on vous envoie un scénario, vous, quand vous choisissez un rôle, vous regardez ça.
0: Bien sûr, évidemment. Mais je trouve que les scénarios sont de plus en plus vigilants et de mieux en mieux écrits.
1: Mais vous avez déjà refusé un rôle parce que vous le trouviez un petit peu problématique?
0: Oui, mais là, j'ai refusé un rôle, mais le type était un colon pédophile. Je me suis dit, c'est beaucoup à la fois.
1: Enfin, on peut raconter toutes les histoires, mais à un moment donné, on fait des choses aussi. Ouais.
0: Non, je crois que ça, non.
1: Il y avait d'autres priorités.
0: Oui.
1: Et peut-être plus intéressant, vous avez déjà dit non à un réalisateur dont vous partagez plus les valeurs, alors même que vous l'aviez possiblement admiré auparavant.
0: Oh oui, et à mon grand désarroi, j'ai dit non à Woody Allen, ouais.
1: Que vous admiriez en tant que cinéaste.
0: J'admirais comme à peu près tout le monde. Et après le film n'était pas d'une qualité non plus exceptionnelle, mais c'est vrai que je me sentais pas très à l'aise à l'idée de tourner avec lui à ce moment-là précis de sa vie. Et puis dans ce contexte-là et dans notre époque, avec tout ce que ça remuait de douleur et de souffrance, je me voyais pas dedans, non.
1: Je me souviens, en 2016, il y a 10 ans, c'était avant le mouvement MeToo, vous aviez longuement pris la parole dans Télérama, Gilles Lellouch, pour dénoncer le sexisme du cinéma français. Vous reveniez sur des comportements problématiques dont vous aviez été témoin, ce que les actrices vous avaient raconté, mais aussi, en fait, et c'est là où c'était intéressant, sur un système qui délaisse les actrices plus âgées, enferme les femmes dans un même type de rôle, et ça, c'était quand même très rare comme prise de parole à l'époque.
0: Oui, mais c'était l'initiative d'une journaliste qui est Guillemette Audicino, qui m'avait appelé.
1: Formidable journaliste de cinéma.
0: J'étais ravi qu'on me pose cette question-là parce que c'est vrai que c'est pas, vous savez, c'est très étonnant, mais il y a pas mal de lettres, de pétitions qui ne passent pas par moi. On se fait des idées sur les gens et j'étais vraiment ravi que Guillemette pense à moi pour parler de ça.
1: Est-ce que la paternité, ça a pu changer quelque chose aussi dans ce
0: regard ? Bien évidemment.
1: C'est vrai, vous diriez que vous n'êtes plus le même acteur, vous ne travaillez plus de la même façon aussi depuis que vous êtes père.
0: Oui, mais c'est aussi... Comment dire, je pense que il y a toute une partie de ma vie, je crois, que j'ai voulu être acteur tout en étant pudique, ce qui est très compliqué. Donc il y avait une sorte de défiance avec moi-même, une sorte de défiance avec ce que je voulais donner, lâcher ou retenir. Et en fait, j'étais dans une sorte d'ambivalence, presque un peu de souffrance, que je voyais bien que ça me limitait. Et donc je crois que c'est la succession de mes enfants, mais aussi mes douleurs qui font que, en gros, j'ai réussi à devenir impudique. Voilà.
1: Chez Lelouch, on reste ensemble encore un tout petit peu, le temps d'une carte blanche pour Variété. Ça s'appelle la capsule temporelle, j'en dis pas plus. De toute façon, vous m'avez rien dit non plus, Gilles. On va découvrir ça dans quelques instants sur RTL. J'ai hâte.
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1: En compagnie, encore quelques instants, de Gilles Lelouch, c'est l'heure du feu d'artifice, hein, de Noël à Euro Disney, du climax ou de l'orgasme, diraient certains, la carte blanche de Variété, ce moment où j'ai plus le contrôle, hein, où c'est mon invité qui me vole le micro pour partager avec nous un texte, une chanson, une voix, chère à son cœur, Gilles Lelouch. C'est à vous.
0: Alors, puisqu'on parlait de l'écriture géniale des commis de Pierre Salvadori, je voulais vous lire un petit texte de Billy Wilder qui parle justement de l'écriture des comédies.
1: Grand scénariste, grand cinéaste, qui endoie des films somptueux avec Marilyn Monroe notamment.
0: Exactement, certains l'aiment chaud et compagnie. Alors, vous êtes prêts?
1: Oui.
0: C'est pas forcément Noël à Disneyland, mais pas loin. Écrire une comédie, ce n'est pas écrire des blagues. Les blagues ne suffisent jamais. Ce qui compte, c'est la situation et surtout les personnages. Il faut que les personnages veuillent quelque chose avec intensité. Quelque chose de très sérieux pour eux. Plus ils prennent leurs problèmes au sérieux, plus cela peut devenir drôle. Quand j'écrivais, je pensais toujours à Ernst Lubitsch. Je me demandais, mais comment ferait Lubitsch? Parce qu'il savait raconter les choses sans jamais, jamais les expliquer. Le public est intelligent. Le public est intelligent. Si vous lui donnez 2 plus 2, il fera 4 tout seul. Le plus important dans une scène, c'est ce qu'on ne dit pas. Une bonne comédie doit avoir de l'élégance. Il faut entrer dans une scène le plus tard possible et en sortir le plus tôt possible. Ne jamais souligner un effet et surtout ne jamais supplier le public de rire. Et puis aussi, il faut observer les gens. Les gens sont drôles parce qu'ils sont tragiques. Ils mentent, ils trichent, ils séduisent, ils ont peur de vieillir, peur d'être seuls, peur de mourir. Et malgré cela, ils continuent à courir après l'amour ou le bonheur. La comédie vient de là, elle vient de la vérité humaine. Et si vous voulez dire la vérité aux gens, soyez drôle. Sinon, ils vous tueront.
1: Quel texte incroyable de Billy Wilder, lu par Gilles Lelouch. Merci infiniment pour votre générosité, pour votre amitié aussi. Je rappelle que les auditeurs pourront découvrir mardi prochain en salle, en même temps que les festivaliers de Cannes, la nouvelle comédie très réussie de Pierre Salvadori, La Vénus électrique, à vos côtés Pio Marmaille, Anaïs de Moustier, Vima Laponce notamment. Foncez-y, moi j'ai adoré. Et on attend aussi le portrait que vous proposerez de Jean Moulin dans le film de Laszlo Nemes qui sortira cet automne. Il ne me reste plus qu'à remercier ma vaillante équipe, Marie-Caroline Mandon, ma productrice, Damien Béchiot, Yann Lemarchand au son, et puis Manon Grandière pour la préparation de cette émission. Nous, on se retrouve la semaine prochaine, mais tout de suite, place à la musique sur RTL avec une rediffusion du grand studio RTL d'Éric Jean-Jean. À ses côtés, Alain Chamfort et Charlotte Cardin. Salut Éric.
14: Merci beaucoup, Augustin. À la semaine prochaine sur RTL. Alors, petit plaisir, la semaine dernière, vous avez peut-être vécu avec nous d'ailleurs, quand on a repassé la moitié de ce très grand studio RTL avec Christophe Maé et Stilto. On va vous passer la deuxième moitié aujourd'hui avec Alain Chamfort et Charlotte Cardin. C'était un enregistrement de ce que nous avions fait en direct un soir entre 20h et 22h sur RTL. Et c'était vraiment un chouette moment. Alors, on va commencer la première demi-heure avec Alain Chamfort. Ensuite, il y aura la pause des infos. Et la deuxième, ce sera avec Charlotte Cardin. 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
1: Merci.
0: Alain Chamfort, viens.
2: Bravo.
0: Allô. Comment ça va?
3: Ça va, merci.
0: C'est assez fascinant. Je ne sais pas comment vous l'avez ressenti, vous qui êtes dans le public et vous qui nous écoutez à la radio. J'ai l'impression que cet homme a marqué notre vie avec ses mélodies. Alors, en l'occurrence, le temps qui court, pas vraiment, parce que c'est pas toi qui l'as faite, celle-là.
3: Non.
0: Mais les autres, c'est-à-dire que comment est-ce que ça vient, une mélodie, chez toi, Alain? Parce que là, il y a un tout petit clavier devant toi. C'est comme ça que ça se passe quand tu fabriques des chansons?
3: Principalement avec un clavier. Après, c'est ce que j'ai appris. J'ai appris à jouer du piano, donc c'est comme ça. Que petit à petit, ça m'a donné envie d'écrire des petites mélodies et puis d'y trouver du plaisir et d'avoir la chance d'avoir un peu d'inspiration et de prendre c'est ma nature, je fais ce que je suis capable de faire, quoi.
0: Mais on a une chance folle en France. Vous êtes pas beaucoup. Il y a Julien Clerc, il y a toi qui fait ces mélodies comme ça.
3: Oui, je crois qu'on a un peu la même. Je veux dire, on a la même formation. Je veux dire, c'est-à-dire qu'on a à la fois été éduqué par la musique classique, et puis après, on a été entraîné par toutes ces flots de musique anglo-saxonne, américaine, qui ont été déversés dans toutes ces années de notre jeunesse. Et puis, quand on a commencé à écrire des chansons, on était influencé par tout ça, et ça a donné cette espèce de capacité d'aimer les harmonies et d'aimer les jolies mélodies.
0: Julien me racontait que lui, il a besoin du texte la plupart du temps pour composer. Est-ce que toi aussi, ça fonctionne de la même manière, Alain?
3: Pas spécialement. J'aime bien justement avoir la liberté de pouvoir laisser exprimer ce que la musique m'entraîne et d'essayer de faire en sorte que la musique elle tienne par elle-même, qu'elle puisse toucher d'une certaine manière, enfin parce qu'elle produit sans avoir besoin d'un texte. Et alors, que quand après on écrit un texte dessus, ça lui donne encore un pouvoir supplémentaire, quoi.
0: Toi, t'es très très proche de tes auteurs. Néanmoins, il peut arriver que parfois tu sois surpris par un texte qu'on te donne et que finalement ça corresponde pas à l'idée que tu te faisais de la musique.
3: Oui, bien sûr, ça arrive parce que les gens, même s'ils me connaissent bien et que les auteurs avec lesquels j'ai travaillé, notamment Jacques Duval et puis maintenant Pierre-Dominique Burgot, sont des gens qui sont exigeants, qui ont vraiment aussi, par rapport à eux-mêmes, une vraie volonté d'avoir une écriture remarquable et intéressante, et ils défendent des belles idées. Donc c'est des gens qui sont à un niveau qui me plaît, parce que leur collaboration permet de faire des chansons qui ont plus d'intérêt en ce qui me concerne que si j'essayais d'écrire les textes moi-même. J'ai pas cette capacité-là de faire aussi bien.
0: Il y a du niveau, hein, Gainsbourg. Ensuite, Jacques Duval, qui est vraiment ton complice de toujours, mais qui à un moment a décidé qu'il arrêtait de faire des chansons parce qu'il s'est plus ou moins mis à la retraite tout seul.
3: Oui, il avait besoin d'un peu de repos, un peu de prendre sa distance. Ça ne veut pas dire qu'il ne revient pas parce qu'il commençait à réécrire, mais il avait besoin de ce moment de parenthèse. Ouais.
0: Et puis ensuite, tant qu'à faire, autant demander au papa du soldat rose. Hein.
3: Tant qu'à faire, j'ai essayé d'avoir une relève qui était au niveau, effectivement, ce qui n'était pas simple. Mais j'ai eu la chance de croiser sur ma route Pierre-Dominique Burgot, qui est un excellent auteur avec lequel je suis toujours heureux de continuer parce que moi, ce qui me fait plaisir, c'est d'essayer de faire des chansons qui me conviennent, enfin, qui me représentent et que je prenne du plaisir et que ça soit autant vrai par rapport à ma propre vérité de les chanter, quoi.
0: Ouais. Alors, il y a deux tournées en parallèle. Il y a la tournée de l'impermanence, donc avec des musiciens. Et puis une deuxième tournée, je te l'ai déjà dit, mais qui m'a rendu jalouse parce que il fait un truc incroyable avec Vali, notre consoeur, qui est journaliste, qui était chanteuse. Vous faites le tour comme ça et en fait, c'est une interview tournée.
3: C'est un spectacle qui permet de qui met en scène en quelque sorte une interview qui me permet de raconter un peu mon parcours qui a été assez atypique, quoi. C'est quand même j'ai un parcours un peu unique finalement. Je n'étais pas prédestiné à faire chanteur, c'est pas un truc qui m'obsédait. J'ai trouvé des gens sur ma route qui m'ont proposé de devenir chanteur, j'ai accepté de le faire. Et puis après j'ai essayé d'être au niveau de ce que j'attendais d'une chanson et de faire proposer des choses qui me convenaient à moi avant tout. Je raconte tout ça, et j'ai eu des périodes, j'ai rencontré Claude François, Dick Rivers, Gainsbourg, toutes ces périodes m'ont permis d'exprimer des choses en fonction de l'âge que j'avais, ce que j'étais. Et ce parcours, il est raconté, et puis il est illustré par les chansons qui sont en rapport avec la période dont on est en train d'évoquer.
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0: Tout à l'heure, c'est Charlotte Cardin qui nous rejoindra, mais on est heureux d'avoir Alain encore pour une dernière chanson. Et cette chanson s'appelle Par inadvertance.

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0: Vincent Vidal. Vincent Vidal est au piano. Alain Chamfort, par inadvertance, s'est tiré de ce dernier album en date qui est sorti l'an dernier et ouais, qui est, pour les paroles, on le disait tout à l'heure, écrit par Pierre-Dominique Burgot. En parlant d'écriture d'ailleurs, Temps fort, un best-of avec des inédits. Et puis, ce livre qui te raconte, qui rassemble des souvenirs, des confidences échangées avec Maud Berthommier. D'où est venue l'idée, cher Alain?
1: Alors l'idée est venue qu'il y avait un projet de sortie de best-of sur le label,
0: ouais,
1: et que on avait envie de faire un livret, et surtout il aurait été ridicule parce que si tu veux il y a tellement de choses à raconter sur des chansons extraites de plein d'albums différents, ouais, qu'on s'est dit faisons un livre qui servira de ce livret, qui va raconter ce que le best-of produit, enfin propose, les extraits de chansons, tout extrait d'albums différents, on va raconter chaque album, comment ça s'est passé, dans l'environnement, le contexte, les gens qui ont participé, les musiciens, les auteurs, tout ça. Et voilà, donc ça fait un livret, mais très très épais.
0: Ouais, mais passionnant, en plus, avec des images que tu rajoutes, avec des choses un peu personnelles, c'est canon.
1: Oui, il y a une iconographie, il fallait mettre des photos, donc j'ai mis des photos qui m'appartenaient personnellement, enfin voilà, qui permettent d'illustrer, d'avoir un petit peu des moyens de voir les choses concrètement.
0: Alors je voudrais maintenant te garder, Alain, pour accueillir l'artiste féminine des Victoires de la Musique, et on est très très heureux qu'elle soit à nos côtés. On la suit depuis le début parce qu'on pense que c'est une future star mondiale. Mesdames, messieurs, voici Charlotte Cardin.
2: Merci beaucoup.
3: Bonsoir tout le monde.
0: Bonsoir. Chère Charlotte, comment ça va?
2: Ça va, merci pour la belle introduction.
0: Raconte-moi ce qui s'est passé dans ta tête, parce que ce soir-là, il y a Santa qui n'est pas démérité, Aya Nakamura qui n'a pas démérité, Vanessa Paradis qui n'a pas démérité, et c'est toi qui as la victoire de la musique. Qu'est-ce qui se passe dans cette jolie petite tête?
2: C'est sûr que c'est vraiment un moment de joie immense. C'est vraiment, je l'ai vécu comme un grand honneur, ce prix-là. Surtout, étant une Québécoise qui s'est installée il n'y a pas si longtemps que ça à Paris, je l'ai vraiment vécu comme un accueil formidable. Et donc, non, c'était très symbolique pour moi. Très, très, très symbolique.
0: Symbolique, et puis une manière de te souhaiter la bienvenue. Parce que j'ai un peu quand même l'impression qu'on va pas te garder longtemps, parce que tu vas nous aimer, tu vas revenir souvent, mais là on va partir vers d'autres cieux, non?
2: je continue à partager ma musique avec le plus de monde possible, mais c'est vrai que je retourne aussi souvent au Canada, mais il y a une tournée de prévue aux États-Unis aussi.
0: Je pense que ça va être énorme, ce qui est en train de se passer autour de cette jeune femme. On connaît Dua Lipa, on connaît Angèle, alors qui est en train de cartonner, mais retenez bien le nom. D'ailleurs, vous l'avez déjà retenu puisqu'elle a eu une victoire de la musique. elle s'appelle Charlotte Cardin. On va faire une petite pause et ensuite tu chantes, d'accord?
2: Avec plaisir.
0: Merci infiniment, cher Alain, d'être venu dans ce très grand studio.
1: Avec Charlotte.
0: Voilà, et voilà pour la dernière ligne droite de cette émission, c'est Charlotte qui prend la main. C'était Alain Chamfort, applaudissez Alain. On revient dans quelques secondes avec Charlotte.
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7: Les infos, c'est avec Thibaut Hue. Bonjour Thibaut.
8: Bonjour Eric, bonjour à tous. Le navire touché par l'antivirus sera cette nuit aux Canaries. Entre 4 et 6 heures du matin, les passagers sortiront un par un équipés de masques. La ministre espagnole de la Santé a précisé que les bagages et le corps de la personne décédée à bord ne seront pas débarqués. Des vols de rapatriement sont déjà prévus, notamment vers les États-Unis, le Royaume-Uni et la France. 5 Français sont concernés. Une partie de l'équipage va rester à bord pour rejoindre ensuite les Pays-Bas. Pour l'instant, 6 cas d'antivirus ont été confirmés. 3 personnes sont décédées de cette maladie respiratoire. Au Liban, l'armée israélienne a mené 3 frappes au sud de Beyrouth. Les habitants avaient été appelés à évacuer ce matin et ce, malgré la trêve en place depuis le 13 avril. Les autorités libanaises font état d'un mort. Et en Iran, le cessez-le-feu est toujours en vigueur. Donald Trump lui attend une réponse de Téhéran à sa dernière proposition pour mettre fin à la guerre. Et puis toujours à l'international en Hongrie, Peter Magyar a été officiellement élu Premier ministre. Il prend donc la suite de Viktor Orban, sèchement battu aux élections législatives. La nouvelle présidente du Parlement a annoncé le retour du drapeau européen sur le bâtiment. Le président du Conseil européen salue un nouveau chapitre pour le pays. Retour en France, 2 manifestations d'ultra-droite et d'ultra-gauche attendues cet après-midi à Paris. D'un côté, la marche du comité du 9 mai qui rassemble des militants d'ultra-droite. Elle doit s'élancer de Port-Royal. Et puis à quelques centaines de mètres au même moment, un mouvement antifasciste se réunit place Saint-Michel. Ces 2 manifestations ont pourtant été interdites par la préfecture de police, une interdiction confirmée par le Conseil d'État. Pour le moment, le secteur est barricadé par les forces de l'ordre et les manifestants ne sont pas encore sur place. Du football, avant dernière journée de Ligue 1, hier, Lens s'est qualifié pour la Ligue des Champions après sa victoire 1-0 face à Nantes. Les Canaries sont relégués en Ligue 2. Pour le reste des matchs de Ligue 1, rendez-vous demain. Toutes les rencontres sont prévues à 21h pour un grand multiplex. Au programme notamment PSG-Brest, Monaco-Lille ou encore Le Havre-Marseille. Ce sera bien sûr à suivre sur RTL, dans RTL Foot avec Eric Silvestro. Et puis côté Ligue 2, tous les matchs de cette dernière journée se jouent ce soir à 20h. Il y a beaucoup de suspense. Le Mans, Saint-Etienne et le Red Star peuvent grimper en Ligue 1 et rejoindre 3 déjà promus. La météo, cet après-midi, le ciel est agité, surtout dans l'ouest, des orages au-dessus de la Bretagne, de la Haute-Normandie et sur la façade atlantique. Dans l'est, ce sera plus calme, du soleil et un léger voile de nuages à prévoir. Côté température, 19 à Perpignan, 21 à Rennes, 22 à Lille, 24 à Paris et à Bordeaux, 25 à Lyon. On passe au quintet. Il se dispute aujourd'hui à Caen dans moins de 15 minutes. Dominique Cordier vous conseille de jouer le 15, le 7, le 12, le 3, le 2, le 4 et le 13. L'outsider de RTL, c'est le 2, Kobayashi. 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
1: Tout le monde, je suis tellement ravie de partager ce moment tout en intimité avec vous et avec plein de gens partout à travers la France qui nous écoutent ce soir. C'est vraiment un plaisir d'être de retour au très grand studio. J'ai envie de vous faire une chanson qui est plus ancienne. C'est une chanson qui était sur un de mes premiers EP. Elle s'appelle Faux fil et je l'affectionne particulièrement. Je vais vous la jouer. Elle va comme ci.

Merci.

plus récente, c'est une chanson qui est sortie en septembre. C'est une chanson qui s'appelle Tant pis pour elle. Et dans sa version originale, elle est très, très électro. Et ça envoie un peu. Mais là, j'ai envie de vous en faire une version tout en douceur, en acoustique, comme ça. Alors, tant pis pour elle.

0: Merci beaucoup.
1: Charlotte Cardin. Attends. Attends, ma Charlotte. Parce que là, il va falloir qu'on débriefe. Vous vous rendez pas compte de ce que vient de faire Charlotte Cardin. On a eu... tant pis pour elle. Mais à la fin, The Way We Touch... Est-ce que j'ai bien compris ce que c'était?
0: Une petite primeur, une petite primeur.
1: J'ai jamais entendu, il y a un nouveau single qui sort vendredi, c'est celui-là?
0: Qui sort vendredi, ouais. Donc je vous ai donné un petit clin d'œil, un petit aperçu.
1: Et je le précise pour tous ceux qui sont en train de nous écouter à la radio, Charlotte est piano, voix. Ah, t'as remis tes chaussures.
0: J'ai remis mes chaussures pour te parler et je vais les enlever pour la dernière chanson.
1: Bon, bah d'accord. Tu sais quoi, on va faire une pause, il y aura une dernière chanson puis on continue de bavarder. On est avec Charlotte Cardin dans ce très grand studio sur RTL.
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7: Charlotte, on en est où? Alors, il y a eu cette chanson, ce petit bout de chanson qui s'appelle The Way We Touch. De quoi elle parle cette chanson, Charlotte?
8: Ben, c'est une chanson qui est très sensuelle, qui est très joueuse. C'est une chanson hyper libre. Et on l'a écrite un peu en utilisant des codes de chansons pop, un peu des chansons avec lesquelles moi j'ai grandi. Donc c'est une chanson qui vraiment me ramène aux chansons pop qui ont influencé mon parcours musical quand j'étais plus petite. Donc j'ai eu énormément de plaisir à l'écrire cette chanson et j'espère que vous aurez du plaisir à l'écouter.
7: Bah, on a déjà eu du plaisir avec le cadeau que tu viens de nous faire puisque c'est la première fois que c'était joué ce tout petit bout de chanson et c'était même pas prévu. Alors il y a l'édition de luxe de cet album 1999 qui est déjà disque de platine. C'est-à-dire que c'est un énorme carton, puis bon, c'est quand même la femme de l'année aux Victoires de la musique. Mais je sais que tu es en train de travailler sur un nouvel album. Qu'est-ce qu'on peut dire à date de ce nouvel album à venir, Charlotte?
8: Ben, on peut dire en tout cas que c'est l'album avec lequel j'ai eu le plus de plaisir, en tout cas créativement. Je me suis vraiment laissée aller. Je pense que autant avec les arrangements qu'avec les thèmes qu'on aborde sur ce prochain album, après Tant pis pour elle et The Way We Touch sont des singles qui vont se retrouver sur cet album-là. Bien donc sûr. Ça peut donner une petite fenêtre un peu sur ce qui s'en vient, mais c'est un album ouais, j'ai vraiment eu l'impression d'élargir mes horizons musicaux et vraiment de me nourrir de plein de choses différentes pour cet album.
7: Ça veut dire qu'on va retrouver un son très actuel de pop, d'électro. Il est temps que tu fasses le tour du monde, autant te le dire tout de suite. Hein. Tu vas chanter en français, en anglais, les deux?
8: Les deux. C'est un album qui va être dans les deux langues. Ouais.
7: On te verra aussi à Wheel of Green au Bois de Boulogne. Ce sera le 7 juin prochain. Puis plein de festivals. Donc tu vas en profiter pour tester les chansons ou pas?
8: Oui, absolument. Non, c'est une de mes choses préférées de faire des chansons un peu inédites comme ça, en contexte live et voir la réaction du public à froid. Donc certainement, il y aura des titres inédits comme il y aura des chansons évidemment que vous connaissez aussi dans le concert.
7: Bon, alors en parlant de chansons qu'on connaît par cœur, il y a ma question préférée dans cette émission, le grand studio RTL. Mais là, on est dans le très grand studio, donc je vais la très grand poser cette question. Comment elle est née cette chanson, celle qui arrive maintenant, qui s'appelle Feel Good?
8: Ouais. Ah ben c'est une chanson c'est une chanson qui a eu plusieurs vies avant qu'on décide de la sortir. Ouais. On l'avait écrite dans la première vague de chansons pour l'album 99 Nights. Ouais. On l'avait finalement pas mise sur l'album initial parce qu'on la trouvait plus pop. On trouvait qu'elle était dans sa version initiale. D'ailleurs, elle était juste en anglais puis il y avait quelque chose qui manquait. Je trouvais qu'elle manquait d'originalité. Il y avait un truc. Et on a eu l'idée de la traduire une fois que l'album est sorti. Okay. Et c'est une fois qu'on a écrit les couplets en français que je me suis vraiment dit, ah, je la trouve spéciale cette chanson. Puis au-delà du fait qu'elle soit peut-être plus pop, peut-être plus légère que mes autres chansons, elle me faisait vraiment du bien quand je la performais, quand je la jouais à mes amis. Je voyais que mes amis se lâchaient, se sentaient belles en écoutant cette chanson. Il y avait vraiment un truc qui était, je pense, empowering et pour mes amis et pour moi dans cette chanson-là. Donc je me suis dit, allez, je la sors et je suis très contente.
7: Mais elle est devenue incroyablement virale et c'est presque devenu un mantra pour plein de gens. C'est chouette d'avoir fait ça.
8: C'est vraiment chouette. Puis surtout que c'est une chanson qui, comme je l'ai dit, moi, me faisait sentir tellement libre quand je l'ai écrite et de voir que je vois cette liberté et cette joie dans les yeux des gens qui l'écoutent. Et quand je la performe, il y a vraiment quelque chose de très beau pour moi qui un peu boucle la boucle de de cette chanson-là.
7: Cet été, j'ai eu la chance de te la voir performer justement. C'était aux Vieilles Charrues. Il y avait, je sais pas, 70 000 personnes. Et quand les gens, quand 70 000, alors je sais qu'il y a plus grand sur les plaines d'Abraham chez toi au Québec, mais quand même, quand il y a 70 000 personnes. Ah si, quand même, c'est grand.
8: Quand même, c'est grand,
7: ouais. À Carré, donc en Bretagne, au plein centre de la Bretagne, quand 70 000 personnes reprennent You Make Me Feel Good, qu'est-ce que tu ressens, toi?
8: C'est un sentiment incroyable parce que il y a, il y a vraiment ce truc où quand on travaille sur les chansons, quand elles sont que des maquettes, elles nous appartiennent à nous. Mais une fois qu'on sort nos chansons, elles appartiennent à notre public et le public peut en faire ce qu'il veut, en fait. Ouais. Donc moi, je ressens un peu, ouais, je ressens comme si je donnais quelque chose à mon public et je sens que cette chanson-là, ben, quand on me la chante, quand on chante avec moi, You Make Me Feel Good, il y a quelque chose de tellement fort, de tellement simple et en même temps d'hyper rassembleur et je suis tellement contente de les vivre ces moments-là avec, avec mon public et voilà, sur une chanson joyeuse comme ça.
7: On va la vivre ensemble, vous êtes d'accord?
8: Bah oui.
7: Je compte sur vous pour taper dans les mains, pour accompagner Charlotte. Elle est toute seule, piano, voix. Ce sera la dernière chanson de cette émission, le très grand studio RTL. Voici Feel Good Charlotte Cardin.

0: La formidable Charlotte Cardin, merci infiniment. Merci, chère Charlotte.
1: C'est Charlotte Cardin dans ce très grand studio RTL. Voilà, merci de nous avoir écoutés avec Alain Chamfort en première demi-heure et Charlotte Cardin en deuxième. Vous le savez, hein, ce moment de radio est enregistré. En revanche, ce qui est en direct, si vous êtes à Dunkerque, c'est le tirage au sort pour les places de Céline Dion et je vous retrouve dans les parages à partir de, je sais pas, ça va se passer à peu près autour de 17h. Allez, ciao, c'est les grosses têtes maintenant et puis rendez-vous demain, évidemment, depuis nos studios à Neuilly pour Stop ou encore à 10h15. Ciao.
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2: 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Bonjour chers amis et bienvenue pour cette émission spéciale Meilleur Moment des Grosses Têtes. Histoire de passer un samedi après-midi dans la joie et la bonne humeur. Et je vous propose de commencer tout de suite avec un duo qu'on n'avait pas vu venir entre Stomy Bugsy et Marcella Yacoub. Yoann Riou qui lui est en mode Noël à 200% et une première fois qui ne passe pas inaperçue pour Gaël Tchakaloff. Retour en décembre 2024 avec Laurent Ruquier et surtout, excellent après-midi avec RTL.
4: Mais Yoann Riou, je veux bien qu'on ait jamais été aussi proche de Noël, hein, à deux jours du réveillon. Mais enfin, quand même de là, vous mettre une guirlande autour du cou.
5: Là, vous n'avez rien vu, là, les boules dans le slip.
4: Ça, c'est pas demain qu'il va avoir le petit Jésus dans la crèche.
6: Ben non, mais c'est pour se mettre dans la fête, dans l'esprit de Noël et tout. J'ai même un petit Père Noël avec moi. Je suis vraiment motivé, quoi. On va bien manger.
5: Il est dans l'ambiance, il s'est fait fourrer avant de venir. Il est...
4: Gaël Tchakaloff, je ne sais pas si vous connaissez Stomy Bugsy. Je fais les présentations pour les grosses têtes qui ne se connaissent pas encore. Vous le connaissez ou pas?
7: Ben c'est un rappeur, genre origine capverdienne, je crois.
8: Oh non, bien, elle a fait cette voix.
7: Et non, c'était il y a longtemps.
4: Elle n'a pas encore fait cette voix. Elle le fera après l'émission si vous le souhaitez.
5: Et vous aurez un rappeur tous les deux.
7: Mais il est beau, il est canon. Hein.
8: Merci, merci.
6: Il est très doux. Il est pas du tout rappeur dans l'esprit. Il est très très doux.
7: Attends, mais pourquoi les rappeurs pas, toi.
8: Ta gueule. Je peux pas faire d'infidélité à Marcella.
4: Ah, pourquoi vous êtes fan de Marcella?
8: La dernière fois, c'est...
9: Mais oui, m'a promis.
8: Elle a dit, j'ai rien promis.
9: Non, mais attends, attends. C'est le rêve de ma vie, de chanter une chanson.
8: C'est vrai. Ah oui, c'est vrai, j'ai promis ça.
9: Un mais jour, est-ce que tu tiennes les promesses ou pas?
8: Un jour, faut qu'elle parle sur une chanson à moi.
7: Ah, mais chanter, ça me dérange pas, ça. Elle peut chanter.
9: Mais toi, non, il t'a pas demandé à toi.
5: Mais elle, pardon, elle veut pas chanter, elle veut baiser. Ça,
4: c'est pas faux. Allez, une première citation. Bah, tiens, justement. Sans transition, comme on dit dans ces cas-là, pour Christophe Derman, qui habite la Neuville aux Joutes, qui a dit « La vie après la mort est aussi peu probable que le sexe après le mariage.
5: » Woody Allen?
4: Non, pas Woody Allen.
6: Jean-Yann. Français?
4: Quelqu'un, oui. Alors, français, pas Jean-Yann.
5: Jacques Martin?
4: Non, quelqu'un qui a été grosse tête, c'est vrai, pendant quelques années. Ah. Très drôle.
6: Sim?
4: Non, non, non. Oh, qui a travaillé aussi avec Sim au cinéma. Beaucoup de théâtre, beaucoup
5: Jean
4: de cinéma. Pas Jean Carmet.
5: Galabru.
4: Michel Galabru, bonne réponse. De Laurent Baffi. Une citation pour Laetitia Demailly, qui habite dans le Calvados, qui a dit « J'ai parié sur un cheval tellement lent qu'il a gagné la course suivante. »
6: Benichou, Benichou, Pierre Benichou.
10: Groucho Marx.
4: Pas Groucho Marx, c'est vrai. Groucho Marx est un spécialiste des courses.
8: Un Américain.
4: Français. Mais lui aussi, il aimait bien parier, il aimait bien le jeu. Un Français, oui. Français. Oui.
5: Omar Sharif?
4: Pas Omar Sharif, mais un
5: Philippe Bouvard.
7: Un comédien.
4: Un comédien, ami de Philippe Bouvard qui venait de temps en temps.
10: C'est pas lui qui avait les cheveux bouclés?
4: Ah, il avait les cheveux frisés, ça oui. C'est vrai, oui. Ah,
5: Jacques Villeray? Mort Schumann?
4: Mort Schumann, non.
5: Non, non, Peter Ustinov.
4: Un très drôle d'ailleurs, oui. Hein, qui jouait du piano aussi.
10: Debout ou assis? Ils osotaient un
4: oui,
10: peu.
4: Oui, ils osotaient,
10: ouais,
4: oui.
10: Mais c'est lui, je connais que lui.
8: Ah oui, oui, oui. Darry Cole.
4: Darry Cole.
10: Bravo.
4: Bah, yeah, la gagné. Réponse.
11: La bonne question, ça y est.
7: Non mais attendez. J'ai une vraie question et j'ai une vraie interrogation. Qu'est-ce qu'il fout là, ce petit?
10: Je vais te dire en un mot ce qu'il fait là, il s'intègre. Ne vous inquiétez pas.
4: Et Stomy, moi, ça me fait plaisir parce qu'il m'a dit que dans le cadre de sa tournée, là, qui dure depuis quelques mois déjà, quelques semaines en tout cas, ouais. Sa tournée avec son groupe Section Amère, les fans Ministère Amère, pardon. Je confonds Section d'Assaut.
7: Section d'Assaut,
4: Section d'Assaut.
11: Je me suis dit, c'est une vanne, quoi, Section d'Assaut.
4: En tout cas, avec Ministère amer, vous avez repris la tournée combien d'années après?
12: 30 ans après.
4: 30 ans après, et là, les gens dans le public viennent vous parler des grosses têtes.
12: Les gens, mon public, il y a plein de gens qui écoutent les grosses têtes. Ou bien des gens, des grosses têtes qui m'ont découvert chez les grosses têtes, qui viennent voir Ministère amer, ou vice versa. Moi, je pensais pas, je pensais que c'était deux mondes séparés. Il y a plein de gens qui disent, ah, Stomy, j'aime bien dans les grosses têtes, comment tu interviens, etc. Et moi, je suis tombé des nues. On a toute la société française, toutes les couches sociales dans Ministère amer.
4: Une troisième citation, attention, plus littéraire, celle-là, c'est pour vous, Gaël Tchakaloff, pour vous, Marcela Yacoub, car, autant le dire, ce sont les femmes qui représentent la culture dans cette émission aujourd'hui. qu'est-ce qu'il y a ?
10: Gueuleux qui chiale, bravo.
4: Qui a dit, et c'est pour Roger Brûlé de Saint-Cyr-l'École dans les Yvelines, qui a dit « On tue aujourd'hui au nom de quelque chose ». On n'ose plus le faire spontanément.
9: Ah oui.
10: 17e siècle.
4: Alors contemporain, ça dépend ce que vous appelez.
9: C'est pas
10: à cheval sur le 19e et 20e.
4: Non, en total 20e siècle.
9: C'est pas Sartre.
4: Sartre, non.
10: Il est mort.
4: Ah oui, ça, il est mort.
10: C'est un grand écrivain.
4: Il est mort en 95.
10: De quoi il est mort?
4: Philosophe et écrivain, absolument.
10: Deleuze?
4: Deleuze, non. C'est signé, la phrase.
10: Hein. Il est mort d'un accident de voiture.
4: Réécoutez bien la phrase. On tue aujourd'hui au nom de quelque chose, on n'ose plus le faire spontanément.
10: Fournirait?
4: Non, enfin... c'est signé, vous voyez.
10: C'est signé. Juste un indice, c'est signé de quel nom, là?
4: Ben non, justement, c'est signé par le ton, par
9: c'est
4: la
9: mer... C'est pas Frédéric Dard?
4: Par l'amertume, par le cynisme.
9: C'est pas celui qui vient des pays de l'Est.
4: Cioran. Bonne réponse de Laurent Baffi, c'est Laurent.
9: J'avais dit c'est lui qui vient des pays de l'Est, alors il a...
10: J'ai pas entendu parce que tu ne portes pas la voix.
9: Oui, parce que tu ne portes pas, parce que tu n'aimes pas les gens qui ont des accents, tu n'aimes pas les noirs, tu n'aimes pas les PD, tu n'aimes rien, toi.
10: Non, c'est pas vrai, je n'aime pas rien, je me kiffe.
4: Ah bah ça tombe bien, tiens, puisque vous n'aimez pas les accents, voici une phrase, une citation qui va vous plaire pour Christine Prévost qui habite Malmort. Ce sera la dernière citation du jour avant qu'on passe aux questions d'ordre général, questions culturelles et autres, qui a dit: lorsque quelqu'un parle allemand, attendre le verbe qu'il va prononcer en fin de phrase est une chose terrifiante. Et ça, évidemment,
10: Jean Moulin.
4: C'est drôle surtout. C'est drôle quand on sait, évidemment, et quand on parle allemand, parce qu'il faut expliquer pour ceux qui ne parleraient pas allemand. En allemand, effectivement, le verbe est toujours à la fin de la phrase. Donc on ne sait pas exactement ce que va dire quelqu'un tant que la phrase n'est pas terminée, puisque ça peut être n'importe quel verbe à la fin.
10: Absolument, c'est comme avec les chiffres.
4: Oui.
10: 22, ça se dit zwei und 20. On dit d'abord le 2 et puis le 20.
4: Absolument, vous avez raison. 2 et 20, en fait, et non pas 20 et 2.
12: Wow. Ah ouais, okay.
10: Ils sont ridicules. Bon. Vous parlez allemand, vous,
4: on
10: Laurent?
4: On le dit pendant qu'ils ont le dos tourné. Hein.
10: Laurent, vous parlez allemand.
4: Ya.
10: Comme sa famille avant lui.
4: Ich spreche Deutsch.
10: Attendez. Oh.
9: C'est un humoriste?
4: Alors, il était drôle. On peut pas dire pour autant que ce fut un humoriste.
10: Il a fait les grosses têtes.
4: Je crois qu'il est venu quelques fois du temps de Philippe Bouvard aux grosses têtes. Il est mort en 2004 en Suisse. Et il était spécialiste des accents, il faut bien
10: Ustinov,
4: le dire.
10: Ustinov.
4: Peter Ustinov. Bonne réponse de Philippe Gueluc.
12: Waouh.

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15: Suite des meilleurs moments des grosses têtes. Aux côtés de Laurent Ruquier, entre autres Stevie Boulet, Pierre Bénichoux et Chantal Latsou. C'était le 9 février 2018. Entre bons moments, grands peintres et souvenirs très personnels, je vous garantis une séquence d'anthologie sur RTL.
16: La ville de Vienne, qui vient d'être classée pour la 8e fois consécutivement ville plus agréable à vivre au monde. Je ne sais pas si vous aviez
17: Vienne
16: retenu.
17: Vienne en Autriche ou Vienne dans
16: l'Autriche? Non, en Autriche.
17: Ah, oui.
16: Vienne en Autriche. Eh bien, cette ville de Vienne, ville autrichienne bien sûr, vous l'avez compris, est actuellement en train de célébrer le centenaire de la mort de 4 de ses principales figures qui, justement, représentent l'âge d'or viennois. Et je vais vous donner évidemment quelques noms que vous ne connaissez pas forcément parce que cela serait très dur à trouver. Par exemple, Otto Wagner et Coloman Moser. Je suis pas sûr que vous m'auriez donné.
18: Wagner, on le connaît.
16: Non, mais c'est pas le même.
19: C'est pas le même. Ouais. Et Carlos Moser, c'est un défenseur de l'OM.
16: Mais on célèbre les 100 ans de leur disparition car ils sont morts, ces quatre-là, en 1918. Je dis bien les quatre, car je ne vous ai pas encore donné les deux autres peintres donc de l'âge d'or viennois, que je vous demande de retrouver, puisqu'actuellement à Vienne, des dizaines d'expositions sont programmées pour célébrer cet âge d'or de l'art viennois. De quel peintre, les deux peintres manquants, s'agit-il? Tous deux morts en 1918.
19: Est-ce qu'il y a Klimt?
16: Bravo, vous avez trouvé le plus facile des deux, Auguste Klimt.
20: Ah ouais, il me l'a piqué, dis donc.
16: D'ailleurs, si j'ai dit Auguste, c'est Gustave, pardon.
19: Gustave Klimt.
16: Gustave.
21: Il y a Strauss.
16: Pardon?
21: Strauss.
0: Non, c'est un musicien.
17: Valse, revienne, voilà. Qu'il passe, vienne, sur le bord,
0: les dames bleues.
19: Il y a aussi François Feldman, que le vienne, que le vienne.
17: Allez, Nadal,
0: allez, c'est l'heure du lavement.
20: Allez, monsieur, il se fait carrément ses lancements maintenant.
19: Et tu connais pas François Feldman, Pierre François Feldman, que le vienne, que le vienne, que le vienne, les valse, le vienne, que le vienne, que le vienne.
16: Et les maladies vénériennes, vous les connaissez.
0: Comment il s'appelle le gars qui avait fait le cri là
19: Munch.
16: Ah, Munch, non.
19: Kandinsky ?
16: Non, Kandinsky, non. Alors, ce qui était intéressant, c'est qu'ils sont morts tous les deux en 1918, Gustav Klimt et lui, celui que nous cherchons. Et sachez justement que quand Klimt est mort le 6 février 1918, celui qu'on cherche a exécuté le portrait de Klimt sur son lit de mort. Et lors de la 49e exposition de la sécession viennoise, qui aurait dû être présidée par Klimt, mais qui ne pouvait pas le faire vu qu'il était mort,
0: ah ben non.
16: C'est lui qui s'est chargé de l'organisation de l'exposition.
0: Et ça n'y a pas porté bonheur.
16: Et il est mort. Et il est mort lui-même quelques mois plus tard.
0: Voilà.
16: Parce que sa femme avait attrapé, alors qu'elle était au 6e mois de sa grossesse, la grippe espagnole.
0: Oh, merde.
16: Qui s'est répandue dans tout Vienne, qui a fait des millions de victimes en Europe. Et ce peintre est mort lui aussi, 3 jours après sa femme, le 31 octobre 1918. Et donc plusieurs mois après son ami Gustav Klimt.
0: C'est Eastwood, Eastwood.
16: Comment ça, Eastwood?
0: Clint Eastwood.
16: Non.
0: Bien.
17: C'est vrai que la grippe espagnole a fait plus de morts que la guerre de 14.
0: Oui.
17: En 1918, il y a eu plus de morts. Dont Guillaume Apollinaire.
0: T'as échappé belle, toi.
18: Ah, oui.
17: Ta gueule, La grippe espagnole. Et après ça, vous voulez que je mange de la paella?
16: La grippe espagnole, si tu fais pas hachoum, tu fais olé.
19: Est-ce qu'il a un prénom un peu bizarre?
16: Alors, un prénom, on utilise très peu son prénom, pour tout vous dire. On dit, parce que si je vous dis son prénom, oh, je veux bien vous dire son prénom,
0: oui.
16: Parce que c'est quand même très difficile. Son prénom est très difficile lui-même. Egon.
19: Schiele.
16: Pardon.
18: Schiele.
16: Egon Schiele. Egon Schiele. Excellente Bravo réponse de Florian Gazan. Vous connaissiez Stevie Schiele?
21: Absolument pas, ni l'un ni l'autre.
18: J'ai dit Schiele.
21: Donc Clint.
16: On dit pas Schiele, on dit Schiele.
0: Schiele.
21: Super.
16: C'est surtout quand on est constipé qu'on dit Schiele.
0: Oh, rien ne nous sera donc épargné aujourd'hui.
17: On dit bien fait.
0: C'est bien, franchement,
17: c'est bien aussi
0: de parler de peintres super vraiment pointus qu'on connaît pas pour finir avec Schiele, quoi.
21: Oui, mais c'est un bon moyen technique pour s'en rappeler. Maintenant, on va parler de Vienne, auteur, enfin peintre viennois, Schiele.
16: Voilà, il s'en souviendra. Voilà. La prochaine fois qu'on lui demandera qui était le copain de Klimt, il fera un petit effort de mémoire, puis il dira « Fais caca
19: ouais. !» Et Stevie
0: Parce qu'il y a un moyen mnémotechnique pour rester dans la peinture. Tu penses à Van Gogh et Schiele.
16: Eh oui.
18: Qu'est-ce qu'il a fait comme tableau connu?
17: Ah bah comme tableau connu, Klimt, il a fait...
16: Le portrait de Klimt sur son lit de mort.
18: Au moins, il bougeait pas, là, c'est vrai. Comme ça.
16: Quoi qu'est-ce qu'il y a?
18: Au moins, il bougeait pas sur son lit de mort.
19: C'était une nature morte.
16: C'est vrai que c'est plus facile de faire le portrait de quelqu'un qui bouge pas. Autant attendre qu'il soit mort, vous avez raison.
0: C'est
16: le premier truc intelligent que vous avez dit dans cette émission, Chantal.
18: Et comme quoi, voyez.
19: Comme il faisait un petit peu frais quand il peignait, il disait baisse un peu la Klimt.
21: Mais c'est beau Vienne.
16: Pardon.
21: Qu'est-ce que c'est beau Vienne.
16: Ah oui.
21: Le centre de Vienne.
16: Écoutez,
21: est magnifique.
16: Je ne suis jamais allé à Vienne.
21: Ah moi une fois. Et les Viennois.
16: Avec qui vous êtes allé à Vienne?
21: Avec des amis. Alors je me rappelle surtout de mon serveur dans un restaurant qui s'appelait Otto. Beauté fatale.
16: Otto fait l'action, il s'appelle.
21: Ah bah j'aurais bien voulu, hein.
18: Faut y aller en amoureux à Vienne.
16: Ah bah oui. Ça n'a aucun intérêt.
21: Et le toit de la cathédrale, comme ça, avec toutes ces tuiles qui forment des
16: losanges. Ah oui, la cathédrale.
21: Mais oui, ça forme des mosaïques, enfin c'est sublime.
19: C'est pas con de mettre un toit à une cathédrale.
17: C'est bien aussi, hein.
16: Il a pas voulu vous revoir, Otto?
19: Non.
21: Bah non.
16: Il a fait la politique de l'autruche.
21: On se comprenait pas. J'arrivais même pas à savoir de quel côté il était, donc pour vous dire.
0: C'est-à-dire.
16: Il était auto-rivorce.
21: Alors, tu comprenais rien, il me paraît, je comprenais rien. C'était du chinois.
18: Si
21: j'apprends un mot freezer, c'est coiffeur.
16: Un freezer, c'est coiffeur. Ouais.
21: Voilà, c'est ce que j'ai retenu.
0: Il voulait peut-être te dire quelque chose.
19: C'était un indice.
16: C'est beau les souvenirs de Stevie à Vienne. Et voilà, à quelle occasion vous êtes allé à Vienne, Chantal?
18: Non, mon mari me promet toujours Vienne, mais ça vient pas. Hein.
17: Ça, moi, comme je sais pas quoi dire, je veux faire du chahut. Ouais, ouais, ouais.
18: Tu peux faire des claquettes, hein, tu l'as fait bien tout à l'heure.
17: Ta gueule, toi.
18: Ta gueule, toi-même.
17: C'est pas parce que t'es une femme que je vais être respecté. Hein.
16: Attention, monsieur Bénichou, en ce moment, il faut faire très attention à tout ça.
19: Oh, pop, pop, pop, ouais.
18: Non, encore un mot comme ça, je porte plainte.
17: Non, non, parce que c'est quand on les aime trop qu'elles portent plainte. Quand on les injurie, elles diront, il est un peu brutal, mais il est tellement franc. Et dès que tu dis, vous êtes jolie, j'aimerais tellement vous toucher la main. Regarde ce vice-là. J'ai encore le bruit de sa voix dans mon cœur. Et ça m'a empêché de faire l'amour pendant 15 ans. C'est un souvenir, ce type, ce qu'il m'avait dit. Fais attention avec la femme. Hein.
19: Ah bah, il a bien compris. Hein.
16: Je sais pas pourquoi vous dites ça, Stevie. Vous avez vraiment l'art de parler inutilement. Hein.
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0: Retour en 1989, On the Road Again, c'était Bernard Lavillier sur RTL.
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14: 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Il est bientôt 16h.
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17: C'est pour Elisa Marin, qui habite Tranqueville, oui, Franqueville-Saint-Pierre, pour être précis, c'est en Seine-Maritime. Et généralement, on sait comment dire au revoir en breton. Comment dire au revoir?
18: Kenavo.
17: Mais comment dit-on bonjour en breton?
19: Il ne vous dit jamais bonjour. Ah, le breton.
20: Un breton ne dit pas bonjour.
19: Ah non, jamais.
17: Mais alors, avouez que c'est curieux. On sait comment dire au revoir, Kenavo. Mais on sait pas comment dire bonjour. C'est ça ma question.
19: Daddy Ken.
21: C'est pas un machin comme Kerkiradek, Kerkemenek.
22: Kerkiradek. Je vais prendre une crêpe au sucre.
17: Alors, je peux vous donner quelques mots de breton si ça peut.
21: Oui, ça va même. Vous
17: aider. Merci, par exemple.
22: Chouchen.
17: Trugarez, pour dire merci.
22: Trugarez.
17: Trugarez.
19: Trugarez.
17: Voilà. Au revoir, Kenavo. À demain, Canarquoise. Vous voyez. Est-ce qu'il y a des bretons dans la salle? Oui? Non?
22: Non.
21: Ah, il y en a une. Il y en a une là-bas.
17: Voilà.
19: Elle parle breton.
17: J'allais vous dire bonjour en breton, quel con.
22: Alors c'est aussi un genre avec un K au début?
17: Non, il n'y a pas de K au début. Ah. Non, bah K, oui, Caire, ça veut dire ville, Caire, vous voyez, par exemple.
22: Alors,
17: Bro, ça veut dire pays. Braise, c'est la Bretagne.
19: Bonjour, comment on dit bonjour?
17: Ah bah, c'est ma question.
23: Moi, je peux pas savoir parce que je suis née à Nantes et j'ai toujours refusé de dire que j'étais bretonne.
17: Ah,
23: vous
17: oui.
23: Savez, il y a un vrai débat.
19: Hein. Bah oui, les Nantais, bah oui, sont bretons, pas bretons et les Rennais.
23: Non, mais c'est vrai.
17: Sylvie,
23: mais...
17: si je peux me permettre de vous interrompre. C'est pas intéressant, mais ça meuble, alors allez-y.
23: Mais j'adore pouvoir meubler. Parce que quand j'étais chez Miss France et qu'on organisait une élection de Miss Bretagne, par exemple en Loire-Atlantique, bah, il fallait pas le faire parce qu'il y avait des manifestations et tout.
2: Ah, c'est dingue.
12: Moi, je suis sûr.
2: Donc, quelle belle histoire.
17: Je vous avais prévenu.
22: Est-ce que c'est aussi court que bonjour?
17: Oui,
2: c'est en deux syllabes.
22: Très long.
17: C'est en deux syllabes comme bonjour.
12: Moi, je sais dire bravo en breton.
17: J'ai même envie de vous dire, c'est simple comme bonjour, vous voyez.
16: Salut. Bonjour.
22: C'est bonjour. Alors, ils disent bonjour.
16: Salut, ciao.
12: Salut.
18: C'est pas loin.
17: Au revoir.
12: Kenavo.
17: C'est Kenavo.
16: Kenavo les poteaux.
17: C'est marrant quand même qu'on connaisse au revoir et pas bonjour.
12: Qu'est-ce qu'on part toujours de Bretagne, on reste pas.
2: Kenava. Vonaka. Vonaka.
17: Quoi?
2: Ben, au revoir Kenavo, bonjour.
12: Vonaka. Bravo en breton, Vonaka. C'est Bolloré, ça j'en suis sûr.
22: Breza, Brezou, Brezi,
23: Kéké.
17: On le sait ou on le sait pas.
12: On le sait pas.
16: On le sait pas.
17: Vous voyez.
23: Et c'était une question simple.
12: Ah, c'est pas bip bip? Bip bip? Ouais.
17: Ça va? Est-ce que vous demandez à quelqu'un comment ça va? Ça va bien? C'est Manaramat.
12: Ah. Et comment on dit? Comment on dit? Il pleut aujourd'hui? Comment on dit? Il fait beau?
17: Une maison, c'est ti. Ti, la maison.
12: Ah. Ti, ti.
22: Alors, Titi et Rominet?
17: Oui, c'est ya.
12: Ya. Ah, on a un héritage.
2: Ils ont été occupés par les Allemands.
12: Ça rappelle les blocos.
23: Alors, ça ne sert à rien, mais ça meuble encore.
22: Ah, Nolwenn. Nolwenn, on dit bonjour. Nolwenn.
23: Non mais ça sert à rien, mais ça meuble encore. Vous savez comment on dit
17: Deuxième intervention.
23: Oui, comment ça va à l'île de la Réunion, par exemple.
2: Mais quel rapport, quel rapport.
23: Ben non, mais je meuble. On dit quelle nouvelle.
12: Attends, ah ouais. Je te suis dans ton délire alcoolisé. Ouais. Comment on dit une femme enceinte en japonais? Imatumi. Allez, alors là, ce qu'il raconte pour une. C'est la faute à Sylvie.
17: Sébastien, je vous re-aime. Ah, celle-là, elle m'a bien fait rire, quand même.
12: Ah, j'en ai des bonnes, moi, mais pour Sylvie Blanche.
22: À l'école, on en faisait plein.
2: Bah oui, les slips en japonais, c'est quoi? C'est sac à couilles.
17: Bon, là, on est en breton, oui. Bonjour.
12: Alors, on le sait ou on le sait pas, patron? Elle a peut-être gagné 300 balles à Greenpeace.
22: Est-ce,
17: bah,
22: est-ce que c'est un prénom? Non, c'est pas un prénom.
17: Ah non, c'est pas un prénom, non. Et en plus, on va encore gagner, perdre plutôt 300, plus 100, plus 300, parce qu'on a un breton dans la salle qui va savoir comment on dit bonjour.
22: Genre Kefelec, genre comme ça, non?
17: Non.
2: Code codec.
17: Ah non.
22: T'as un colis chez FedEx.
17: Aïe.
23: Braise.
16: Péros Guirec.
17: Comment on dit il pleut en breton par exemple?
12: Bah, il fait beau.
23: Ça mouille.
22: Va chercher ton parapluie.
16: Très bien.
19: Non, il fait beau, on le dit pas en breton.
17: Il pleut. Il pleut, ça se dit encore.
16: Ah. Encore.
22: Bottes en caoutchouc, ciré jaune, c'est pas là-dedans.
17: Non. Bah, écoutez, Hélène Carpi va toucher 300 euros dans le Maine-et-Loire, tant mieux pour elle. Et monsieur, là-bas, sûrement, va toucher 100 euros de plus.
2: Là.
17: Comment dit-on bonjour en breton? On va
12: par
17: le savoir.
12: On partage, hein, ok? Bon, bref. Présente-toi, camarade, et d'après toi, la bonne réponse.
20: Je m'appelle Renan, donc...
12: C'est pas breton, Renan, du tout, oui.
20: Et c'est Démat.
17: Démat, bonjour. Démat, Renan. Et Kenavo, vous gagnez 100 euros de plus.
24: Les meilleurs moments des grosses têtes de Laurent Ruquier reviennent dans un court instant. 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Mais tout de suite, place à l'info puisqu'il est 16h. Et l'essentiel de l'info en 3 minutes, c'est avec vous Thibaut Hue. Bonjour.
25: Bonjour Myriam, bonjour à tous. Au Liban, l'armée israélienne a mené deux frappes au sud de Beyrouth. Les habitants avaient été appelés à évacuer ce matin et ce, malgré la trêve en place depuis le 13 avril. Les autorités libanaises font état d'un mort. Le Hezbollah a répondu avec une frappe de drone dans le nord de l'État hébreu. Et en Iran, le cessez-le-feu est toujours en vigueur. Donald Trump lui attend une réponse de Téhéran à sa dernière proposition pour mettre fin à la guerre. Le navire touché par l'antivirus sera cette nuit aux îles Canaries entre 4h et 6h du matin. Les passagers sortiront un par un équipés de masques. La ministre espagnole de la Santé a précisé que les bagages et le corps de la personne décédée à bord ne seront pas débarqués. Des vols de rapatriement sont déjà prévus, notamment vers les États-Unis, le Royaume-Uni et la France. 5 Français sont concernés. Une partie de l'équipage va rester à bord pour rejoindre ensuite les Pays-Bas. Pour l'instant, 6 cas d'antivirus ont été confirmés. 3 personnes sont décédées de cette maladie respiratoire. Et puis toujours à l'international, en Hongrie, Peter Magyar a été officiellement élu Premier ministre. Il prend donc la suite de Viktor Orban, sèchement battu aux élections législatives. La nouvelle présidente du Parlement a annoncé le retour du drapeau européen sur le bâtiment. Le président du Conseil européen salue un nouveau chapitre pour le pays. Retour en France, deux manifestations d'ultra-droite et d'ultra-gauche attendues cet après-midi à Paris. D'un côté, la marche du comité du 9 mai qui rassemble des militants d'ultra-droite. Elle doit s'élancer de Port-Royal et puis à quelques centaines de mètres au même moment, un mouvement antifasciste doit se réunir place Saint-Michel. Ces deux manifestations ont pourtant été interdites par la préfecture de police, une interdiction confirmée par le Conseil d'État. Pour le moment, le secteur est barricadé par les forces de l'ordre et les manifestants ne sont pas encore sur place. Du football, avant-dernière journée de Ligue 1, hier, Lens s'est qualifié pour la Ligue des Champions après sa victoire 1-0 face à Nantes. Les Canaries sont relégués en Ligue 2 et puis pour le reste des matchs de Ligue 1, rendez-vous demain. Toutes les rencontres sont prévues à 21h pour un grand multiplex au programme notamment PSG Brest, Monaco Lille ou encore Le Havre Marseille. Ce sera bien sûr à suivre sur RTL dans RTL Foot avec Eric Silvestro. Côté Ligue 2, tous les matchs de la dernière journée se jouent ce soir à 20h et il y a beaucoup de suspense. Le Mans, Saint-Etienne ou le Red Star, le club de Saint-Ouen, peuvent grimper en Ligue 1 et rejoindre 3, déjà promus. La météo cet après-midi, le ciel est agité surtout dans l'ouest. Des orages au-dessus de la Bretagne, de la Haute-Normandie et sur la façade atlantique. Dans l'est, c'est plus calme, du soleil et un léger voile de nuages. Côté température, 19 à Perpignan, 21 à Rennes, 22 à Lille, 24 à Paris et à Bordeaux, 25 à Lyon. Les résultats du quintet, c'était à Caen. Il fallait jouer le 12, le 7, le 11, le 3 et le 15. 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Vous retrouvez les meilleurs moments des grosses têtes avec vous, Myriam.
24: Merci Thibault et à tout à l'heure 17h pour un nouveau point sur l'actu. Nous, on retrouve sans plus tarder nos grosses têtes et Laurent Ruquier pour leurs meilleurs moments. 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Très bon après-midi avec RTL.
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17: J'ai donc évidemment gardé une question littéraire liée à Davos.
4: Je vous la laisse poser ou je réponds tout de suite?
17: Ah bah je la pose tout de même, vous la connaissez, j'imagine la réponse.
5: Bah évidemment, tout le monde.
17: Mais c'est un petit rappel littéraire qui fait du bien à tout le monde. Quel célèbre roman se passe à Davos en Suisse?
4: La montagne magique.
17: De
4: Thomas Mann.
17: De Thomas Mann, excellente réponse.
6: Bravo Christine,
17: de Christine.
6: Je suis fier de toi.
17: Paul Elkarat l'aurait su aussi, j'imagine.
8: Oui, je l'aurais trouvé, oui. Mais bon, on a décidé de donner Davos à Christine.
17: Non, je voilà. Tout Davos, c'est pour Christine aujourd'hui. Alors attention, beaucoup plus difficile. Et là, Paul Elkarat va sûrement se réveiller pour Léa Naudin.
8: Je suis pas endormi, hein.
17: Qui habite Muret en Haute-Garonne. Je vais vous donner le titre d'un roman en 5 volumes. On a appelé ça pendant longtemps le roman des romans. Car en effet, c'est une œuvre littéraire. Pardon.
8: Rappelez-le, l'autre con là qui nous fait chier. Rappelez Serge.
17: Une œuvre littéraire, pardon.
18: Laurent, vous avez dit littéraire.
6: Alors c'était de l'anglais, c'était du français. Oui.
17: Une œuvre littéraire majeure. Je suis allé trop vite. Voilà ce que je voulais
5: ça
17: dire.
5: Ça n'intéresse pas Jean-Luc Lahaye.
17: Une œuvre littéraire majeure du 17e. Qui s'appelle, je vais vous donner son titre, mais ce que je vous réclame, c'est l'auteur. L'œuvre littéraire majeure en question du 17e s'appelle L'Astrée.
8: Honoré d'Urfé.
4: Honoré d'Urfé, oui.
17: Honoré d'Urfé.
6: Honoré d'Urfé.
17: Bonne réponse de Paul Elkarat. Honoré d'Urfé, qu'on appelle aussi marquis de Valromé, seigneur de Virieu-le-Grand.
6: Ah, je le connaissais mieux sous ce nom-là.
17: Il est né à Marseille. Il est marseillais au départ. Honoré d'Urfé. Et il est mort à Villefranche-sur-Mer. Et c'est vrai qu'il n'a pas écrit grand-chose à part cet énorme livre qui fait quand même 5000 pages. Bravo, L'Astrée. Attention, une question littéraire plus difficile encore. Il s'agit de retrouver le titre d'un livre et son auteur. Livre dont on a beaucoup parlé à l'époque du confinement. Vous vous souvenez? Ah, quelle belle époque.
8: Ah, on était bien chez nous à faire du pain.
4: C'est le livre d'Hemingway?
17: Non, Paris. Ce n'est pas le livre d'Hemingway.
4: Sur Paris.
17: Et si vous...
6: on va le laisser poser la question. D'accord. Peut-être.
17: vous pensez à Paris est une fête,
23: oui, c'est ça.
17: Julie Leclerc, bah c'est pas ça du tout. Alors si vous me laissiez terminer mes questions, vous pourriez y répondre, oui. Julie Leclerc. Mais comment a fait El Kabach pendant des années?
7: Taisez-vous, ben, Julie Leclerc. Taisez-vous, Leclerc.
17: Non, évidemment, je vous demande de retrouver le titre de ce récit autobiographique écrit par un Savoyard, dont je vous demande le nom aussi. Hein. Donc,
9: Savoyard.
17: Ah oui, un homme qui était officier de marine et à la suite d'un duel, il a été mis aux arrêts à Turin pendant 42 jours. Et c'est là qu'il a raconté, on va dire, d'une manière plutôt étonnante et charmante, ce moment où il était confiné.
9: Je l'ai.
17: Allez-y.
9: Je sais qui c'est, mais je donne pas l'auteur parce que je veux pas me le faire piquer. Je réfléchis au titre.
17: Ah oui, ah oui. Ah, il veut pas se faire piquer
7: l'auteur. Non, allez, comment il est?
9: Je l'ai lu, je l'ai lu. Mais il l'a écrit en 1794.
17: 1795.
9: Je sais qui est.
17: Non, vous avez raison. Il l'a écrit en 94 et il l'a publié en 95.
9: Ouais. Il était enfermé, je sais.
7: C'est un Savoyard. J'aime la raclette par Richemont.
9: Non, non, c'est, je sais qui est le Savoyard. Ils sont deux frères, même.
17: Oui, oui.
9: Deux frères connus.
7: Les Bogdanov?
9: Non. C'est Mémoire d'une chambre.
17: Comment vous dites le titre du livre?
9: Mémoire dans une chambre.
17: Alors, il y a chambre, mais c'est pas mémoire.
7: Ça, c'est un bouquin.
9: Voyage autour de ma chambre.
17: Et l'auteur?
9: De Xavier Demestre.
17: De Xavier Demestre. Excellente réponse.
7: Oui, mais. C'est un peu long, hein.
17: Dernière question littéraire.
10: Ah, elle sera peut-être pour moi, celle-là.
17: Pour Guillaume Veil-Rénal. Vous connaissez évidemment l'expression « chercher la femme ». Mais dans quel célèbre roman publié en 1854? Je vais même vous donner l'auteur.
11: Ah oui, moi, Amanda Lear, moche et méchante.
17: Non, c'est vrai qu'Amanda Lear a présenté une émission qui s'appelait « chercher la femme ». Eh bien, cette expression, on la trouve, ou on la retrouve parce qu'elle existait peut-être avant, dans un roman d'Alexandre Dumas, publié dans les années 1850. Quel est le titre de ce roman?
7: C'est un roman historique?
17: Alors, c'est un roman qui se passe à Paris, pour tout vous dire.
11: On retire ton doigt que je pète.
17: Et d'ailleurs, je viens de vous donner une très grosse indication en vous disant que ça se passait à Paris.
10: Pourquoi il y a Paris dans le titre?
17: Oui, il y a Paris dans le titre.
11: Paris est une fête.
9: Non. C'est Notre-Dame de Paris.
17: Pas du tout.
9: C'est Victor Hugo.
17: Ben oui, ça c'est Victor Hugo.
11: Incroyable la culture.
10: Ah ouais. Bah ouais.
23: Mystère.
17: Alors que tout le monde, croit que c'est Luc Plamondon.
7: Ben oui. Et Richard Cochion, toi.
23: Ouais. Les mystères de Paris?
17: Eugène Sue.
7: Le vicomte de Paris?
17: Non, mais c'est vrai que c'est un hommage à la fois à Eugène Sue et à une œuvre de Fenimore Cooper.
7: Oula.
9: Ah, c'est
7: le dernier mystère de Paris?
17: Non.
11: C'est quoi cette
9: le dernier
11: Paris,
9: des Parisiens?
11: Hidalgo?
17: Non.
7: Le dernier
23: Mohican de Paris?
7: Les
17: Mohicans de Paris. Bonne réponse de Christine O'Krent. Ben oui, parce que...
9: Ah, c'est pas bon, hein.
17: Effectivement, c'est un mix entre les mystères de Paris d'Eugène Sue et le dernier des Mohicans de Fenimore Cooper qui a donné cette idée, les Mohicans de Paris à Alexandre Dumas, publié dans les années 1850. Et c'est bien dans les Mohicans de Paris qu'on trouve la fameuse phrase « Cherchez la femme ». Bravo, vous avez répondu à toutes les questions littéraires.
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19: Suite des meilleurs moments des grosses têtes sur RTL et le 24 novembre 2022, Christina Cordula, Sébastien Thoen et Olivier Bellamy, entre autres, sont aux côtés de Laurent Ruquier. Et ça disserte sur l'un des plus beaux monuments de France, mais aussi sur un coup de chance national. Vous allez vite comprendre de quoi je vous parle.
17: Question pour Madame Lamaison, qui habite Romilly-sur-Seine. Question qui nous emmène en 1933. C'est un monsieur... 1933, novembre.
20: On avait de l'espoir à l'époque.
17: Novembre 1933.
20: Attends, on est revenu en 33 un peu, en ce moment-là. Hein, pas loin.
17: Novembre 1933, il y a un monsieur qui s'appelle Monsieur Bonnour, qui est coiffeur à Tarascon.
21: Et Bonnour, bonjour à tous, bonjour à tous.
17: pour quelle raison tout le monde parle de Monsieur Bonnour?
21: Eh ben, c'est l'entraîneur du Japon, Bonnour à tous, allez maintenant tout le monde sur le terrain.
17: Et il est encore pire que Toen.
20: Ça va être dur, parce que là on se chauffe, mais dans 3 mois.
17: Ils sont tous comme ça, vos copains, Toen?
20: Non, il y a la grande. Il y a aussi les gens
17: lourds. Bon alors, monsieur Bonnour, en 33, très connu, hein. Là, je peux vous dire, j'aurais été aux grosses têtes.
20: C'est pas Batignol, là?
17: Mais non, j'aurais été aux grosses têtes aujourd'hui, tout de suite, je vous donnais la réponse.
22: Monsieur Bonnour en 33.
21: Parce qu'il est le père de Quintuplé, non? C'est pas cette histoire-là?
17: Ah, vous ressortez les vieilles histoires.
21: Les vieux Fernandel, exactement.
17: Ah, c'est vrai qu'à cette époque, c'était un exploit quand il y avait des quintuplés. Vous connaissez la belle anecdote qui est dans les archives de la radio concurrente Europe 1. La première fois qu'il y a eu des quintuplés, parce qu'ils ne survivaient pas toujours à cette époque, les quintuplés.
22: C'était des chatons. Hein.
17: C'était ça le problème, évidemment.
21: Une portée.
17: On les voyait. Et les reporters n'étaient pas toujours en direct. Vous savez, ils enregistraient leur petit magnéto. Et évidemment, celui qui présentait le journal, je crois qu'à l'époque sur Europe 1, ça devait être André Arnault, demande au reporter, mais le reporter, il n'est pas en direct, il dit alors, sur les quintuplés, combien sont-ils encore vivants? Et on entend le reporter, il a mal calé le truc, il entend 5, 4, 3, 2, 1, 0. C'est une horreur, mais je vous jure que c'est vrai.
20: Il fallait un super grand frigo quand tu avais des quintuplés.
17: Mais ça n'a rien à voir avec monsieur Bonnour, coiffeur à Tarascon. C'est le premier. Le premier, monsieur Bonnour, d'une longue liste.
20: Ah, c'est l'inventeur du selfie?
17: Mais non. Il est coiffeur à Tarascon, Paul Bonnour, et il est le premier quoi?
20: Coiffeur hétéro?
17: Ah, mais non.
21: Non, mais de Tarascon, c'est le premier.
22: Et le premier à mettre un bigoudi?
17: Mais non.
21: Où ça, Jean-Philippe?
20: Ah, c'est pour les mèches?
17: Non.
20: C'est rapport à son boulot?
21: C'est rapport à la coiffure?
25: T'as une coupe au bol?
17: Ah non, il aurait pu ne pas être coiffeur. Il
25: se trouve, faire un shampoing.
17: Il se trouve qu'il est coiffeur, mais il aurait pu avoir un autre métier.
25: Ah bon?
17: Non, c'est un événement plutôt joyeux qui lui est arrivé à monsieur.
20: Ah, la chandeleur? C'est quand même la chandeleur?
17: Monsieur Bonnour.
25: Il a gagné à la loterie.
17: C'est le premier gagnant de la loterie nationale, monsieur Bonnour.
25: Bonjour.
28: Waouh, bravo.
17: Eh oui, le premier gagnant de la loterie nationale, c'est un monsieur, c'est quand même génial, ils l'ont choisi, il s'appelle Bonnour, rendez compte,
25: plus,
17: le premier gagnant.

0: gagnant de la loterie nationale. C'est pas comme aujourd'hui, il y a des 10 000 jeux. À l'époque, faut comprendre que c'était un événement, ouais, le gagnant, ouais, de la loterie nationale. Vous voyez.
1: Coupe qui a gagné 160 millions d'euros.
2: Mais qu'est-ce que tu fais avec 160 millions? Tu fais quoi avec 160 millions?
1: Qu'est-ce que tu fais?
2: Mais rien du tout.
3: Une fois que t'as payé ton chauffage.
1: Non.
2: Il y a plus rien, il y a plus rien.
3: Et vous dites pas, alors, bonne réponse d'Olivier.
1: Oh là
3: Bel ami,
4: bah oui,
3: Bel ami, Chantal Roule,
1: voilà.
0: J'ai pas dit bonne réponse de Olivier.
3: Non,
0: Bel
3: pas dit.
2: Mais il a pensé tellement fort, on s'en fout.
0: Je le dis, si vous voulez, c'est pourquoi, c'est pour vous avez des parents qui vous écoutent.
3: Voilà.
0: Alors bonne réponse d'Olivier Bel ami, voilà.
1: Super. Ouais. Oh là là.
0: Bon. Non, je fais plus ce que je veux ici, Valérie.
5: Franchement, bravo, chérie, bravo, bravo.
0: Pour Monique Lancien, question suivante. Même Lancien habite à Agen, dans le Lot-et-Garonne.
2: Comme Bruno?
0: Oui, Bruno d'Agen, oui. Je vous emmène en 1873.
3: Oh, j'adore quand vous dites ça, Laurent. J'adore quand vous dites ça, Laurent. À chaque fois que je vous ai écouté, je vous emmène. Alors maintenant, je vous emmène en Grèce. Allez, tout le monde en Grèce. Je vous emmène. C'est merveilleux. Il y a un côté, voilà, voyage dans le temps.
1: Oui, il emmène souvent, oui.
3: Non, mais c'est vrai, non, c'est merveilleux.
0: Je vous emmène en 1873.
2: Ah, ouais. Non, et on fait quoi?
0: Et il y a un architecte qui s'appelle Paul Abadie.
3: Il y aura une excursion.
2: Ah, ouais.
0: Et Paul Abadie vient de gagner le concours cette année-là.
2: Abadie quoi?
3: Le concours Lépine?
0: Non, quel concours vient de gagner l'architecte Paul Abadie en 1873?
2: La meilleure viande en sauce.
0: Non.
3: Alors, c'est une œuvre qu'on peut encore voir aujourd'hui?
0: Ah oui. Ah oui.
3: D'accord, en France?
0: Ah, en France.
5: C'est un bâtiment qu'il a construit.
0: Ah oui.
5: À Paris.
3: C'est
5: quelque chose qui est toujours là.
0: Ah, c'est, bah écoutez, faudrait qu'on demande à une de nos grosses têtes parce que.
1: C'est un pont.
0: Il y a quelqu'un.
5: 1873, c'était l'époque de Haussmann.
0: Il y a quelqu'un, c'est un peu avant, après. Il y a quelqu'un ici qui pourrait répondre à cette question et qui pourrait vous répondre directement, Valérie.
1: Ah bon?
3: Ah oui. Oh, c'est un monument sur lequel on peut s'asseoir, donc.
1: Le Sacré-Cœur, non?
0: Pardon?
1: C'est pas le Sacré-Cœur?
0: C'est le Sacré-Cœur. Bonne réponse de Jean-Philippe Janssen.
3: Mais c'est vrai que tu habites en face.
1: Oui.
3: Exactement.
1: Oui.
0: Alors, est-ce qu'il est toujours là, le Sacré-Cœur?
1: Oui, il est beau, hein. Mais hier, il était tout rouge.
0: Vous avez vu sur le Sacré-Cœur de chez vous?
1: Oui, oui, oui.
3: Et les gens.
1: Le Sacré-Cœur a vu sur moi.
6: C'est marrant. Il a des vues sur toi.
1: Ah oui, non. Et je me suis intéressé à cette bâtisse, hein, parce que.
0: Là, vous auriez dû retenir le nom de l'architecte.
1: Oui,
0: Paul Abadie.
1: Paul Abadie, oui.
3: C'est le concours.
0: Ah oui, bah, maintenant, quand vous ferez venir des copains ou des copines à la maison, vous les mettez à la fenêtre, et tu vois, regarde, ça, c'est Paul Abadie.
2: Ouais, et puis ça, c'est ma bite.
3: Et comme ça, ouais.
2: Le connaissant, ça ira assez vite dans la culture.
3: Abadie, oh!
2: Abadie, oh!
3: Eh, oh, oh! Eh, dis donc, c'est la dernière fois que je regarde à la fenêtre chez toi.
2: Abadie, t'es gonflé, c'est pas le dire.
1: Coquinou.
0: Qu'est-ce que vous avez vu hier, alors?
1: Non, hier, il l'avait mis en rouge. Il se passe toujours un truc au Sacré-Cœur. C'est vrai, il y a de l'animation tout le temps, mais mes fenêtres.
0: Vous êtes sûr que c'est pas une vue sur la Samaritaine?
3: Mais oui, il y a de la Zumba le mardi.
1: Là, c'était pour les chrétiens opprimés dans le monde qu'il était en rouge hier. Voilà.
0: Ah oui.
1: Après, il y a eu l'Europe, il était en bleu. Il change de couleur, hein, de temps en temps, oui.
0: Ça vous fait un spectacle à la maison.
1: Oui, c'est ça. Moi, je regarde les fenêtres et je suis content. Je dis waouh.
0: Bon, en tout cas, c'est bien Paul Abadie qui a construit le Sacré-Cœur en gagnant un concours en 1873.
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0: Après le succès de son album « I've tried everything but therapy », Teddy Swims revient avec un nouveau single qui s'appelle « Mr. Know-It-All ».
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0: Retour en décembre 2024 pour continuer ces meilleurs moments des grosses têtes. Roselyne Bachelot est seule face à une bande très masculine. Stomy Bugsy se fait attendre. Et pour recadrer tout ça, eh bien Laurent Ruquier dégaine son arsenal de citations. À vous de jouer avec nos grosses têtes.
14: Et il manque une grosse tête.
15: Eh oui.
14: Stomy Bugsy est en retard.
15: Eh oui.
14: Alors vous le gronderez.
16: Non, mais je vais remplir la mission que vous m'avez confiée, oui. Laurent, c'est de le fesser à son arrivée.
15: Ah bah, je vais t'aider.
14: Ah ben, parce que Roselyne, vous êtes la seule femme de l'émission aujourd'hui.
16: Eh oui, c'est mon petit cadeau de fin d'année, Laurent.
14: Et regardez.
16: Et d'anniversaire.
14: Regardez ce panel de beaux gosses entre Gérard Jugnot, Jean-Fille et moi.
16: Absolument. Mais je rappelle quand même que je suis né le 24 décembre à minuit.
14: Ben, c'est votre cadeau. Ah.
16: C'est mon cadeau.
17: Ah, on a un pont commun.
16: Ah oui?
17: Oui, on est Capricorne tous les deux.
16: Ah bah oui. Mais de quel décan?
17: C'est quoi ça?
14: Ah bah lui, c'est le dernier décan.
18: À quelle heure vous êtes né, Roselyne?
16: Minuit.
18: Ah oui, comme le petit.
15: Ah, t'avais regardé
16: j'ai de la concurrence, hein, ouais, oui. C'est vrai.
18: Ça, c'est chiant pour les cadeaux.
16: Oui, c'est chiant pour les cadeaux, mais je m'en suis plainte auprès de ma sœur et de mon frère et qui m'ont répondu « Tu peux dire, c'est toujours toi qui avais le petit nain sur la bûche.
14: » Non, mais c'est vrai que ça vous fait un sacré point commun, hein, surtout qu'on vous a quand même longtemps surnommé, parce qu'il y a eu le petit Jésus le 24 décembre, et vous a longtemps surnommé la petite Jesus.
17: Mais c'est quoi cette histoire de petit nain?
16: Laurent,
14: le petit nain, c'est celui qui présentait l'émission avant moi.
16: Vous n'avez peut-être pas tort, mais je ne faisais pas que ça.
14: Vous êtes ravi, j'imagine, de rencontrer à nouveau François Hulu.
16: Ah oui,
14: je n'ai pas menti quand j'ai dit que c'est vous qui l'aviez.
16: Je l'ai vu plusieurs fois.
14: Sûrement le plus applaudi.
16: Je pense que j'ai été dans les premières à le voir dans son stand-up quand il a quitté l'Opéra de Paris.
19: Merci beaucoup.
16: Et j'étais dans la salle le jour où on criait votre nom, François, parce que vous n'aviez pas été promu danseur étoile.
19: C'est sympa. J'ai soudoyé la salle.
16: Attention. Pardon, mais je dois te fesser à ton arrivée.
14: C'est Tommy Bugsy qui rentre.
20: Ça va tout le monde?
14: Ah bah lui, chauffe sa salle.
20: Désolé. Ça va-t-il?
16: Ça va.
20: Ça va, madame la ministre?
16: Ça va, elle va bien.
20: Alors, ça va. Bonjour.
16: La ministre, salut, va bien. Va.
14: Vous avez loupé son surnom.
16: Non, c'est bah, quoi, c'est pas la peine.
20: Dites-moi.
16: J'ai avoué que j'étais né le 24 décembre.
14: Ah, il est chaud, la veuve.
16: Et que donc, j'étais petit Jésus en concurrence.
14: On l'a surnommé la petite Jésus.
20: Ça commence fort, hein?
16: Oui, je trouvais ça moyen, moi.
14: Oh bah, écoutez,
16: les autres ont trouvé ça drôle.
14: Non, franchement, vous avez, la preuve d'ailleurs que ça vous marque à vie, vous êtes entre l'âne et le bœuf.
19: Moi, je suis lequel, moi?
15: Avec le droit magique.
16: Non, mais l'âne et le bœuf. Je voudrais... Vous dites l'âne et le bœuf, donc je voudrais savoir auquel on a coupé les couilles.
14: Est-ce que vous connaissiez François Luadil?
19: Oui, j'ai déjà aperçu.
14: Ah oui, oui.
19: Oui.
14: Qu'est-ce qu'il fait alors dans la vie?
19: Bah, il écrit des livres.
21: Alors ça me fait très plaisir, effectivement.
19: Mais je sais très bien qu'il danse.
14: Ah bah voilà.
19: Je voulais le dire juste avant, un danseur étoile.
14: Ah bah voilà, voilà.
19: Mais bien sûr, non, mais... je vais prendre de ses conseils.
14: Mais vous êtes déjà allé voir un ballet?
19: Hein?
16: Un ballet.
21: Dans le placard.
16: Pas le ballet pour
19: déjà permis d'un ballet, mais bon, aller voir un ballet, pourquoi faire?
14: Comment ça, pourquoi faire? Mais pour...
21: pour nettoyer.
19: Une danse, vous voulez dire une danse?
14: Pour le plaisir, monsieur.
19: Voilà. Une danse.
14: Oui, une danse.
19: Ouais, mais
14: oui.
19: Je vais trouver une copine et je vais y aller voir un ballet, ouais. Voilà. Est-ce que comment ça s'appelle, la danse des signes, là? C'est un ballet, ça, ou pas?
21: Le lac des signes.
16: Le lac des signes.
19: Ça, c'est un ballet?
21: Ça, c'est un ballet.
19: Ah, bah, je vais bien aller voir un ballet, alors.
15: Le canard aussi, c'est un ballet.
16: De toute façon, François, ce sont les plus belles cuisses que j'ai jamais vues.
14: Wow.
21: C'est très gentil, Rosie.
15: Et pourtant, chaude,
21: on m'a reproché toute ma vie d'avoir des trop grosses cuisses.
16: Oh bah
21: donc merci,
16: non,
21: ça me fait très plaisir.
16: Tu as des cuisses magnifiques.
14: Oh non. Ah bah, c'est vrai que Roselyne, c'est un catalogue. Les trois cuisses, c'est elle. Il paraît que c'est bon. Non, monsieur Junior, on a dit qu'il n'y a que les beaux gosses qui parlent aujourd'hui.
22: Et bien justement, je vais prendre la parole.
14: Mais oui, parce que je vous trouve... Mais vraiment, Gérard, je vous le dis, d'année en année, vous êtes toujours le plus beau.
22: Oui, calmez-vous.
14: Non, franchement. Vous étiez le plus moche au Splendide.
22: Et... Non.
14: Non, et vous êtes celui qui vieillit le mieux. Vraiment. Non, il faut lui dire à Gérard.
19: Ben oui, il est beau comme Mirabeau.
15: Bien, oui.
14: Ah, vous êtes d'accord?
15: Oui, les moches, on n'arrive jamais à leur donner d'âge, c'est vrai. Hein.
20: Il est bronzé, là, Gérard, non?
14: Gérard, oui. Ah bah il est bronzé, hein? Oui, ça depuis longtemps. On peut savoir d'ailleurs pourquoi vous étiez en retard, monsieur Bugsy, alors.
20: C'est la faute de votre équipe?
14: Ah oui, c'est la faute de mon équipe.
20: Bah,
14: ah
20: oui. Ah oui. Attends, on va regarder en direct.
15: Pourtant, je te l'ai dit, on me levant ce matin.
14: Voici une première citation pour Quentin Holguin, qui habite Creutzwald, hein, en Moselle. C'est pour vous que j'ai choisi cette citation, Roselyne, qui a dit « Les hommes politiques, il y en a certains pour briller en public, ils boufferaient du cirage.
22: » Un homme politique?
14: Un homme politique, non.
16: C'est c'est vivant.
14: Ah, oh, c'est vivant. Non, c'est mort depuis longtemps. Et c'est quelqu'un qui a beaucoup commenté la vie politique dans les années 80. Et
21: un journaliste?
14: Non, un grand humoriste des années 80.
22: Pierre Jean Vaillard?
14: Un classique.
22: Pierre Jean Vaillard?
14: Ah, non, les années 80, monsieur.
22: Jean-Yann? Ah oui.
14: Non.
22: Coluche.
14: Coluche, qui a dit Coluche?
19: Bah, c'est moi.
14: Eh ben, c'est une bonne réponse, Daniel Rami. Voici la citation suivante pour Karine Torres, qui habite Cergy, qui a dit « Le plat du jour, c'est bien, à condition de savoir à quel jour remonte sa préparation.
19: » Cyril Lignac.
16: Cyril Lignac.
14: Un maître de l'humour.
19: Ratatouille.
14: Comment vous dites?
19: Ratatouille.
16: C'est vivant.
15: Pierre Dac.
14: Franchement, avec Adil, on n'est jamais déçu.
19: Tente ma chance, là, je suis en confiance.
22: Francis Blanche.
14: Pas loin.
15: Dac.
16: Pierre Dac.
14: Pierre Dac. Bonne réponse, c'est Pierre Dac. Voici une citation plus difficile maintenant pour Johanna Hiller, qui habite Bourg, c'est en Gironde, qui a dit, alors qu'il montait dans un taxi pour aller à Waterloo, le chauffeur de taxi lui répond « La gare, monsieur ?» Et lui répond évidemment « Oui, bien sûr, la gare, c'est un peu tard pour la bataille.
16: » C'est un Belge ?
14: Un Belge, non.
16: C'est un Français ?
14: Un Français, non.
4: Un Suisse.
22: Un Anglais.
14: Alors, il est mort en Suisse, je crois, effectivement.
22: Peter Ustinov.
14: Et c'est Peter Ustinov. Bonne réponse de Gérard Jugnot. Allez, encore une petite citation pour la route pour Antoine Fleuret, qui habite Brive-la-Gaillarde, qui a dit « Quand les poules auront des dents... »
20: Attendez, est-ce que je peux avoir un café un peu avant? Faut que je trouve une bonne réponse. Adine, elle a trouvé une bonne réponse, c'est chaud pour moi.
14: Monsieur Stomy-Bloxy, c'est pas un drive ici.
15: Je veux un wrap au fromage.
14: On commande pas comme ça à l'antenne sur RTL.
20: Je sais que ça va arriver plus vite si je le dis comme ça.
14: Non, si vous le demandez à Roselyne, elle est tellement excitée, Roselyne. Depuis...
15: Ah oui, c'est la carte.
16: Je me contiens, hein.
14: Ça
16: c'est pas pour ça que j'irai lui chercher un café à ce con-là.
20: Yann Rioux, il m'a déjà été me chercher un café.
16: Oui, mais tu compares Rodin et Rodin. Il me plaire, Yann Rioux. Comme ça marche pas avec les femmes, il se dit qu'il va essayer les mecs, alors.
14: Bon, une dernière citation étais-je en train de dire avant que Monsieur Bruxy m'interrompe pour commander son café, qui a dit « Quand les poules auront des dents, les renards auront des tenailles ».
20: Je vais la trouver.
14: Ah, vous la trouvez? Ouais. Ça, vous n'avez aucune chance.
20: Ok, on verra.
14: Là, je peux compter éventuellement sur Monsieur Jugnot, sur Mme Bachelot, peut-être François Allu.
20: C'est Richelieu, c'est quoi?
14: Parce que je ne le connais pas encore assez bien, François Allu, pour connaître
21: l'étendue
14: de sa culture, donc je ne sais pas jusqu'où ça va. Jean-Philippe, j'y crois pas trop non plus. Adil Rami, n'en parlons pas.
19: Ouais, mais moi, je peux surprendre, hein.
21: Avec Coluche.
14: Quand les poules auront des dents, les renards auront des tenailles.
16: Mais c'est quoi? Il est mort il y a longtemps.
14: Ah, il est mort il n'y a pas si longtemps que ça.
20: Non, mais c'est quoi? C'est un humoriste, un politique?
14: Il est mort il y a 10 ans et croyez-moi, il
20: répond pas aussi. Vous avez vu?
14: Qu'est-ce qu'il y a?
20: Il fait exprès de me boycotter le public, c'est vrai ou pas? Monsieur Laurent Ruquier répond pas, mais c'est un humoriste ou pas?
16: Non, mais il a des antisèches sur ses bras.
15: Eh oui.
14: C'est des tatouages.
16: Alors, est-ce que c'est un humoriste?
14: J'irais bien lire de plus près.
15: C'est un gros cahier.
14: Oh, je sais plus la réponse.
15: Il y a une rature.
14: Bon, dites.
16: Bon, est-ce que c'est un humoriste?
15: Un humoriste mort il y a 10 ans.
14: Alors, humoriste, c'est pas les mots, mais oui, on peut
16: considérer.
15: Auteur, il faisait des bons mots, quoi.
14: En tout cas, il était drôle, écrivain, romancier. Une profession supplémentaire que je ne vais pas vous donner parce que ça deviendrait trop facile.
20: Jean d'Ormesson.
14: Non, c'est lui aussi qui a dit il est difficile de faire passer un chameau par le chat d'une aiguille, mais ensuite pour les autres chameaux, ça va tout seul. Non, il avait de l'humour, vous voyez.
16: Jean-Yann?
14: Pas Jean-Yann.
16: Comédien aussi?
14: Il est mort il y a 10 ans. Comédien, non, non, non, non.
16: Il écrivait des romans?
14: Et on le cite très, très, très régulièrement.
16: Jean Dutour?
14: Aux grosses têtes, non, non, non, non, non.
20: Pas comédien.
16: Alors, il écrivait du théâtre?
14: Alors, du théâtre, non, mais en tout cas...
16: Des dialogues de cinéma?
14: Il a fait, des romans, des best-sellers, particulièrement un qui raconte sa famille, ses origines.
16: Sac de billes?
14: Non, non, non.
15: Linda de Souza.
14: Ah, pouf. C'est celui aussi qui a dit que celui qui n'a jamais péché demande à son voisin de lui raconter. Moi, je trouve ça pas mal, vous voyez.
16: C'est un noir.
20: Il a raconté bien, ça.
16: Une histoire de famille. Il était noir-pied?
14: Non, il a écrit, on va dire, sur ses origines, qui étaient européennes, certes, mais pas françaises.
15: De l'Est.
14: Non, pas de l'Est, enfin de l'Est. Tout est relatif.
20: Pas un espagnol.
14: Pas espagnol.
16: Italien.
14: Italien.
16: Cavana? Cavana.
14: François Cavana. Ouais. Bonne réponse de Gérard Jugnot. Ça devait venir de là.
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12: 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Quand on vous dit qu'avec Laurent Ruquier et ses camarades, c'est bonne humeur et culture générale, eh bien voici la preuve.
13: Pouvez-vous me dire comment on appelle un poème pastoral écrit dans un style simple et naïf?
14: Une élégie?
13: Élégie, non, mais on n'est pas loin.
14: Un églogue?
13: Comment vous dites?
14: Un églogue.
13: Un églogue. Excellente réponse de Paul Elkarat.
15: On n'est pas loin. Qui dit?
13: Les gogues.
16: Alors, c'est où les gogues ici?
13: Les gogues. Alors là, vraiment, il fallait le savoir.
17: Un églogue.
13: Ah, oui, ah, oui, j'adore, c'est quand dans la presse, et ça c'est au moins quand même, il faut le dire, la qualité de certains journalistes de presse écrite, et on peut quand même leur reconnaître ça. J'adore quand les journalistes utilisent des mots dont on est obligé d'aller vérifier le sens dans un dictionnaire. C'est le cas, par exemple, de Mara Goyer, qui est plus qu'une journaliste, qui est essayiste dans le Nouvel Obs. Et c'est vrai que dans un édito et publié il y a quelques semaines, à un moment donné, elle parlait d'écrire une petite églogue. Et je me suis dit, mais qu'est-ce que c'est que ça, une petite églogue? Voilà. Je suis allé vérifier. Alors, évidemment, dans ce sens-là, c'était peut-être trouvable de dire qu'une églogue, c'est un poème pastoral. Mais de trouver églogue en disant poème pastoral, là, monsieur, monsieur Paul Elkarat, je suis obligé de vous dire chapeau. Là, vraiment, chapeau.
17: Mais bon, on va pas l'applaudir à chaque fois non plus.
13: Pour Hector Blot, la question suivante. Sur sa tombe, on peut lire « Vernicht das unmögliche Wacht wird das mögliche niemals erreicht. »
16: Zemmour.
14: Nietzsche. Hitler.
15: Nietzsche.
13: Alors.
17: Volkswagen.
14: Audi. Ils ont encore belles années devant eux.
13: Je répète la phrase.
17: Oui. Alors, Vernicht quoi?
13: Sur sa tombe, on peut lire Vernicht das unmögliche Wacht wird das mögliche niemals erreicht.
16: Ça veut dire parler plus fort, j'entends rien.
15: Non, c'est quoi la question? Mögliche, c'est possible et impossible.
13: Ça veut dire.
14: C'est chanceux.
17: Impossible n'est pas français.
13: Non,
17: ça veut trouver. C'est quoi la question,
13: bah, il faut retrouver qui est dans la tombe.
14: C'est un Alsacien.
16: C'est un L'important, Alsacien. C'est ce qu'il y a dans la boîte, comme disait William Sorin.
14: Est-ce que c'est un Alsacien?
13: Non, ce n'est pas un Alsacien.
17: Un Allemand.
13: Alors,
17: un Autrichien.
13: C'est écrit en allemand sur sa tombe, mais il n'était pas allemand.
16: Einstein.
13: Einstein.
14: Bah, il est allemand, Einstein.
15: Angela Merkel.
13: Alors, je peux vous traduire la phrase si ça vous aide.
17: Oui, alors.
14: Je suis pas heureux, il dit non.
13: C'est en cherchant l'impossible que l'homme a toujours réalisé le possible.
17: Gulliver. Ah, Pirelli.
14: Ah, c'est
17: les pneus. Ah, c'est pas
14: c'est un astronaute. Ça fait penser un peu à Mark Twain. Hein.
13: Non, c'est pas Mark Twain.
17: Oui, est-ce que c'est un joueur de foot?
13: Ah, non.
14: Franck Ribéry?
13: Non.
15: Monsieur Mercedes.
13: Mercedes, non.
14: C'était un artiste?
13: Un artiste, non. On peut pas dire un artiste.
17: C'était un astronaute.
13: Un astronaute, non.
17: Un homme politique?
15: Spiel.
13: Il est au cimetière de Bremgarten, voyez-vous.
16: À côté de qui?
13: Ah, bah, écoutez, sa tombe est régulièrement rénovée par les dadaïstes du KB.
15: Ah, c'est Tristan Tzara.
13: Non, Tzara, non.
16: Une autre marque.
13: Et il a une plaque en bronze, vous voyez, sur laquelle est écrite cette fameuse phrase. Vernicht das unmögliche Wacht, wird das mögliche niemals erreichen.
17: Oh, est-ce que c'est un homme politique?
15: Est-ce que c'est un écrivain?
13: Un homme politique, oui.
17: Je le connais. J'ai la réponse.
15: Bismarck?
17: Oh là là, comment je suis content.
13: Non.
15: Il est mort, quoi.
13: Alors, il est mort à Berne.
15: Stéphane.
13: Non.
15: Le comédien?
13: Il est mort en Suisse en 1876.
15: Mikhaïl Bakounine.
13: Bonne réponse de Paul Alcarat.
18: En allemand.
17: Bah, il a une oreillette. C'est pas possible.
13: Non.
17: Mikhaïl Bakounine.
16: C'est des noms qu'on n'a jamais entendus, Baudelaire.
15: Bakounine, si, il joue, c'est le chant de l'anarchisme.
13: Voilà, un anarchiste.
15: C'est un copain à Proudhon.
13: Je voudrais maintenant que vous me retrouviez le nom de celui qui est mort d'une crise cardiaque au volant.
15: Baffi.
13: Non.
15: Il a ressuscité.
13: Au volant de son SUV Cadillac, offert la veille par un dirigeant de la Société Générale Motors. Il sortait du parking du célèbre hôtel Château Marmont. Vous le savez, c'est à Los Angeles. Qui est mort en sortant du parking.
17: James Dean?
13: Non, de son hôtel.
15: Il est pas mort comme ça, lui. Hein. John Belushi?
13: Non.
16: Sinatra?
13: Alors, on est en 2004, hein, c'est assez récent.
17: C'était là. C'est le monsieur de Fast and Furious.
19: C'est Tupac.
17: C'est le monsieur de Fast and Furious.
15: Non.
17: Si.
15: Paul Walker est mort en 2013.
17: Mais c'est pas ton émission.
15: Paul
17: c'est
15: Walker.
17: Monsieur Ruquier.
13: Je vous aime tellement que j'arrive même pas à vous dire non, monsieur Boulard.
17: C'est pas Tupac. Alors dites-moi oui.
13: Mais c'est non.
15: C'est pas Marlon Brando?
13: Marlon Brando, non.
15: Un comédien?
13: Un acteur, non. En tout cas, si vous allez à Monaco, il y a une exposition jusqu'au 13 novembre.
17: Mais oui!
13: Gueluc, non.
19: Mort à Los Angeles.
13: Et d'ailleurs, quand il a perdu le contrôle de sa voiture, il a heurté quelqu'un, une femme, qui avait le même métier que lui. Mais,
15: Il vient d'Europe de l'Est?
13: Non, alors il était, c'est compliqué parce qu'il a différentes origines, il faut le dire.
19: Italien, mafia, tout ça?
13: Mais.
17: Non, quoi?
19: Italien?
13: Ah, italien, non. D'origine allemande. Mais aussi australien.
15: Oh putain, Indiana
17: Jones.
16: Et on n'a pas trouvé.
15: Crocodile Dundee?
13: Non.
16: C'était un danseur.
13: Un danseur, non.
15: Un acteur, non.
13: Un sculpteur.
16: Un écrivain, non.
13: Je vous ai dit qu'il y avait une exposition qui lui était.
19: Un peintre, un dessinateur.
15: Un sculpteur. Un photographe. Robert Cartier-Bresson. Robert Capa?
13: Non.
17: Non, comment ça s'appelle?
15: Newton.
13: Helmut Newton. Bonne réponse de Paul Alcarat.
19: Helmut Newton.
16: Oh, la gravité de la question.
13: Photographe, évidemment connu pour ses photos de mode et de nu féminin.
15: C'est vrai qu'il est allemand.
13: Il a photographié Donov, Sylvie Vartan, Monica Bellucci,
16: avant l'accident,
13: Grace Jones, Cindy Crawford, Claudia Schiffer, et il est mort en 2004 à la sortie de l'hôtel Château Marmont en s'écrasant contre un mur à Los Angeles. Encore une bonne réponse de notre colo.
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16: C'est l'été 1922 et Nick Carraway va raconter l'histoire de son voisin à côté duquel il s'installe à New York. Mais de quel livre et quel auteur s'agit-il ?
17: Est-ce que ce ne serait pas Paul Morand sur ses écrits sur New York ?
18: Non,
16: pas du tout.
18: C'est un Américain.
16: On est l'été 1922.
19: Boris Vian, non ?
16: Non, le narrateur Nick Carraway s'installe à New York et il va raconter la vie de son célèbre voisin.
18: Vous venez de dire, hein, ça.
16: Oui, je viens de le dire, et je le répète parce que vous semblez ne pas avoir compris.
18: Non, mais j'ai compris, moi.
16: Et le voisin, c'est d'ailleurs le titre du livre, je vous demande l'auteur et le titre du livre.
19: Alors, c'est un Américain ?
16: Américain, oui.
17: Le célèbre voisin, c'est un acteur ?
16: Non.
20: Non, c'est un séducteur,
16: Oui.
20: C'est Fitzgerald, c'est Gatsby.
16: Gatsby, magnifique ! De Francis Scott Fitzgerald. Bravo, Ariel Wiesman. Je savais que je pouvais compter sur vous. Gatsby.
18: Très bonne chanson d'Alain Bachung aussi.
16: Gatsby, non, pas Gabi. Gatsby, le magnifique. En anglais, c'est The Great Gatsby.
20: The hein, Great Gatsby.
17: Le grand Gatsby. Mais il vaut mieux lire Tendre et la nuit.
20: Ou la fêlure, la fêlure encore plus beau.
16: Alors écoutez, Ariel, c'est pas parce que vous n'avez pas répondu à cette question.
17: Ah non, mais je sais que Fitzgerald a écrit Tendre et la nuit.
16: D'accord, mais c'était pas ça la question.
18: Et c'est pas Presley qui l'a chanté?
16: Gatsby, le magnifique, a été joué par Leonardo DiCaprio très récemment.
18: Il est pas très bien, le film.
16: Au cinéma, non. Mais c'est un grand classique.
19: Moi, je l'ai vu, j'étais seul dans la salle.
16: Très grand classique de la littérature américaine. Et c'est vrai que ça se passe l'été 1922 et le narrateur s'appelle Nick Carraway qui s'installe à côté de chez Gatsby. Une autre question littéraire pour Jeannine Louvain.
18: Elle ah, habite... la fille de Gérard?
16: Et non, elle habite en Haute-Savoie.
18: C'est pas Alex, en
16: madame...
18: cas,
16: oh, continue.
18: Il l'a dit lui-même, oh là là, je peux amener les infos un peu people, les gens ont besoin de ça, ils lisent Voici, Public, ils lisent pas le Nouvel Obs.
16: J'aimerais que vous retrouviez l'œuvre la plus connue de cet écrivain britannique qui s'appelle David Herbert Lawrence.
17: Triste Tropique.
20: Pas... Mais non, Lévi-Strauss, enfin.
17: Attends.
18: Et des jeans aussi.
20: The Edge Lawrence, c'est.
16: L'œuvre la plus connue.
21: Mais oui, c'est. Ah, zut, zut, de... zut.
16: Ah oui, là.
18: C'est...
17: Attends, les sept ah non, piliers. Les sept piliers.
21: Oui, les sept piliers de,
17: les
21: de la sagesse.
17: Les sept piliers de la sagesse. Non.
16: Pas
17: non.
16: Du tout. Ah. Alors, je signale d'ailleurs.
20: Soudain l'été dernier.
16: Non, non.
21: Non, c'était
16: récent. Je signale d'ailleurs que David Herbert Lawrence, qui est britannique, comme je vous l'ai dit déjà, est mort chez nous en France à Vence.
21: Mais oui.
16: En 1930.
21: C'est,
18: À Saint-Paul-de-Vence?
16: Et son œuvre est très connue. Tout le monde la connaît.
20: Oui, oui, ses poèmes.
22: On en a fait des films?
16: Oui, absolument.
22: Oui.
16: Plusieurs, même.
21: Dans le désert, là.
17: Alors, c'est pas
18: Laurence Darabi.
17: Oui, c'est ça.
16: Pas du tout.
17: C'est ça.
19: Dans le désert, si. Laurence Darabi, c'est dans le désert.
16: Rien à voir avec Laurence Darabi.
19: Ah oui, mais c'était dans le désert, quand même.
17: Ah, alors, ce serait pas Cro-Blanc?
16: Ah non, c'est pas Cro-Blanc.
21: Non, c'est Jack London.
19: Dans le désert, c'est dans le désert.
20: Ouais, allons dans toutes les
16: j'ai
20: directions.
16: J'ai jamais dit que c'était dans le désert.
19: Ah si, on a dit que c'était dans le désert.
16: Vous, mais pas moi.
20: Non, mais attends, maintenant t'as dit que c'était dans le désert, c'est dans le désert.
18: C'est pas Balzac?
16: C'est vous qui êtes dans le désert, voyez.
22: Depuis trop longtemps.
16: David Herbert Lawrence meurt chez nous en France.
17: Mais oui, et puis c'est un grand aventurier.
16: Et c'est pas du tout.
17: C'est un grand voyageur.
16: Pas du tout.
20: Non.
19: Oui, le temps du monde en 80 jours, oui.
16: C'est en 1928 qu'il a écrit son roman le plus célèbre, adapté au cinéma.
22: C'est plutôt une histoire d'amour.
16: Vous auriez pu jouer dedans d'ailleurs, Ariel.
20: Ouais.
16: Je vous aurais très bien vu là-dedans.
17: Oh,
18: Emmanuel?
16: Non. On n'est pas loin, on n'est pas
18: mais
16: loin.
18: Non, c'est ça, Lady Chatterley.
16: Comment?
22: Lady Chatterley. Lady Chatterley.
16: Oui, Lady Chatterley. Bonne réponse.
20: Bravo.
16: De Sébastien Cohen.
18: Non, ça me gêne, arrêtez. Non, mais vraiment, oui. Par rapport à François, c'est pas cool.
16: Lady Chatterley's oui. Lover, l'amant de Lady Chatterley. L'amant de Lady Chatterley. Et d'ailleurs, il a écrit ensuite Lady Chatterley et l'homme des bois. Il y a deux romans.
18: Mais oui, Lady Chatterley contre Godzilla aussi.
20: Mais c'est ses poésies qui sont fantastiques.
18: Très bon, celui-là.
16: Lady Chatterley à Saint-Tropez.
18: Lady Chatterley contre les nudistes.
16: Lady Chatterley et les extraterrestres.
22: Et Lady Chatterley font du ski qui est le meilleur.
18: Ah oui.
16: Et le retour de Lady Chatterley.
20: Les 10 commandements de Lady Chatterley.
16: Lady Chatterley, on l'a dit, ça c'est sur la fin. Ouais.
18: Lady Chatterley,
20: vous l'avez dit, Chatterley.
22: Voilà. Elle a eu un fils, Lady Chatterley. Ouais.
16: Et celui qui m'a scotché, c'est Lady Chatterton.
22: Ah ouais.
20: Ah ouais, alors là, ouais.
22: Ah, celui-là, il est top.
16: Bon bah je crois qu'on a fait le tour.
17: Oui.
16: Et on va poser une autre question littéraire, la dernière pour aujourd'hui, pour Philippe Ducos qui habite Viroflay dans les Yvelines.
18: Ah, c'est joli.
16: Celle-ci pourrait à mon avis nous coûter 300 €, car je vais vous demander le nom de l'auteur de L'Utopie, livre écrit
20: Thomas More.
16: Excellent. Ariel Wiesman.
21: Là, bravo. En plein vol. Bam.
16: Alors là, bravo. Parce
18: j'aurais
16: que
18: dit Jean-Luc Mélenchon, moi.
16: Je dois dire que je ne connaissais pas L'Utopie, écrit en latin.
20: Ben oui.
16: Publié en 1516.
22: Ah, tu mais
20: demande-moi quand
22: l'as
20: vous
22: ne
20: savez pas.
16: Et comment vous connaissez cet ouvrage du XVIe siècle?
20: C'est mes études de philosophie qui m'ont mené du côté de L'Utopie de Thomas More.
18: Mais oui,
20: More.
18: On était au Collège de France ensemble en avec Ariel.
20: Effectivement. Non, c'est extraordinaire en plus. Thomas More, c'est central dans l'histoire de la pensée politique.
16: C'est un ouvrage de cet humaniste anglais Thomas More, un livre...
20: La cité idéale, en fait.
18: Il a tout piqué à Jordan Bardella.
1: regardez là.
16: Un livre référence, la meilleure forme de communauté politique et la nouvelle île d'utopie, car c'est une île, l'utopie, dans ce roman.
18: C'est sur Martine Aubry.
20: À la même époque, il y a Bacon et lui qui sont des utopistes avec des
17: voilà. Et il y a eu un film fait par Tarkovsky qui s'appelle Utopia.
20: Mais c'est dans quel film
18: Il n'a rien à voir.
16: Il est seul dans la salle, hein.
18: Ariel. Ariel. Et dans sa tête aussi.
16: Peut-être même qu'elle était seule sur l'écran.
20: Comment s'appelle le film géorgien où tu es en peau de bête, là, et tu rampes dans le désert magnifique? Comment ça?
17: Bobabou.
20: Bah oui, oui, ça.
18: Beaucoup... Mais qui finance ça?
17: Non, bah, c'était un film italien.
18: Pas dans le cinéma, mais qui
17: non, c'était un film italien. Moi, j'étais bas. Puis il y avait un type qui s'appelait Bou et un autre qui s'appelait Bou.
2: Et il y avait la boue.
16: Et après, elle fait la fine bouche devant Alibi.com 2. Franchement,
20: je vous le recommande, c'est extraordinaire.
22: Je savais pas que l'hôpital Sainte-Anne produisait des...
20: Parce que tu as une espèce de slipette de peau.
16: Comme... Je tiens à dire que M. Ariel Visra, qui nous a rejoint il y a à peine un mois, non seulement est brillant par son humour, mais aussi mérite vraiment d'être une grosse tête.
18: Je vous l'avais dit.
16: Thomas Mann, auteur de l'Utopie, fallait le trouver. Bravo.
3: On retrouve Laurent Ruquier et ses camarades dans un court instant, le temps de vous dire que demain, dans le Bon Dimanche Show, Bruno Guillon reçoit la chanteuse et actrice Laurie Pester. C'est le week-end, alors autant garder une positive attitude. Pour l'heure, merci d'avoir choisi RTL, il est 17h. L'essentiel de l'info en 3 minutes, toujours avec vous Thibaut Huy, rebonjour.
23: Rebonjour Myriam, bonjour à tous. En Hongrie, Peter Maghiar est officiellement Premier ministre, il prend donc la suite de Viktor Orban, sèchement battu aux élections législatives. La nouvelle présidente du Parlement a annoncé le retour du drapeau européen sur le bâtiment hongrois. Le président du Conseil européen salue un nouveau chapitre pour le pays. Au Liban, l'armée israélienne a mené 2 frappes au sud de Beyrouth. Les habitants avaient été appelés à évacuer ce matin et ce, malgré la trêve en place depuis le 13 avril. Les autorités libanaises font état d'un mort. Le Hezbollah a répondu avec une frappe de drone dans le nord de l'État hébreu. En Iran, le cessez-le-feu est lui toujours en vigueur. Donald Trump attend une réponse de Téhéran à sa dernière proposition pour mettre fin à la guerre. Le navire touché par l'antivirus sera cette nuit aux îles Canaries entre 4 et 6 heures du matin. Les passagers sortiront un par un équipés de masques. La ministre espagnole de la Santé a précisé que les bagages et le corps de la personne décédée à bord ne seront pas débarqués. Des vols de rapatriement sont déjà prévus, notamment vers les États-Unis, le Royaume-Uni et la France. 5 Français sont concernés. Une partie de l'équipage va rester à bord pour ensuite rejoindre les Pays-Bas. Pour l'instant, 6 cas d'antivirus ont été confirmés. 3 personnes sont décédées de cette maladie respiratoire. Le meurtrier présumé de la jeune Chloé dans l'Aisne, mis en examen pour assassinat et viol sur mineur. Il est soupçonné d'avoir poignardé à mort à plusieurs reprises la collégienne de 14 ans. Son ex-petite amie. Le suspect de 23 ans a fait usage de son droit au silence hier devant le juge d'instruction. Du football, avant-dernière journée de Ligue 1. Hier, Lens s'est qualifié pour la Ligue des Champions après sa victoire 1-0 face à Nantes. Les Canaries sont donc relégués en Ligue 2. Pour le reste des matchs de Ligue 1, rendez-vous demain. Toutes les rencontres sont prévues à 21h pour un grand multiplex. Au programme notamment PSG Brest, Monaco Lille ou encore Le Havre Marseille. Ce sera bien sûr à suivre sur RTL, dont RTL Foot avec Eric Silvestro. Et puis côté Ligue 2, tous les matchs de la dernière journée se jouent ce soir à 20h et il y a beaucoup de suspense. Le Mans, Saint-Etienne et le Red Star, le club de Saint-Ouen, peuvent grimper en Ligue 1 et rejoindre 3 déjà promus. En MotoGP, l'Espagnol Jorge Martin a remporté le sprint du Grand Prix de France au Mans. Le champion du monde en titre Marc Marquez a lui été victime d'une chute violente et impressionnante en fin de course. Il est passé par-dessus le guidon de sa moto avant de retomber lourdement au sol. Un an après son sacre, le français Johan Zarco lui termine 10e. La course du Grand Prix, ce sera demain à 14h. La météo, cet après-midi, le ciel est toujours agité, surtout dans l'ouest, des orages au-dessus de la Bretagne, de la Haute-Normandie et puis de la façade atlantique. Dans l'est, c'est plus calme, du soleil et un léger voile de nuages en cette fin de journée. Côté température, 19 à Perpignan, 21 à Rennes, 22 à Lille, 24 à Paris et à Bordeaux, 25 à Lyon. 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Il est 17h03 pour trouver les meilleurs moments des grosses têtes avec vous, Myriam.
1: Merci Thibault. Et prochain point complet et détaillé avec Vincent Parisot tout à l'heure à 18h dans RTL Soir. Retour aux meilleurs moments des grosses têtes de Laurent Ruquier pour l'instant. Et une émission de 2019 où toute cette joyeuse bande nous fait retomber en enfance. Bon après-midi avec RTL.
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16: Laurent Mourguet était arracheur de dents en 1797. Mais pour quelle raison a-t-on retenu son nom à cet arracheur de dents?
6: Il a inventé la roulette.
16: La roulette, non.
24: Ça a à voir avec les dents, évidemment.
16: Ça a à voir avec les dents...
24: Pas plus que ça.
16: Bah, ou indirectement, mais c'est parce qu'il était arracheur de dents qu'il a inventé
24: quelque chose. Qu'il a eu l'idée.
6: Il a menti beaucoup.
24: Vous pouvez nous redonner son patronyme ?
16: Bien sûr, Laurent Mourguet. On est en 1797 quand il est arracheur de dents.
6: Ouais.
24: Laurent Mourguet. Il a inventé la purée ?
16: Non.
25: Il est bourreau ?
16: Il n'est pas bourreau.
6: Il a inventé l'anesthésie ?
16: L'anesthésie, non, mais une forme d'anesthésie, oui.
24: Ah, avec l'éther ?
16: Avec l'éther. Non.
6: Non.
24: Au masque.
6: Avec l'alcool.
16: Avec l'alcool, non.
24: Avec un gaz.
16: Avec un gaz, non.
6: Avec le clou de girofle.
16: Non plus.
24: Est-ce que c'est quelque chose qui est utilisé aujourd'hui encore, mais par d'autres praticiens que les dentistes?
26: Oui, le docteur Rapoteau.
24: Je fais un effort pour pas gueuler et pour parler correctement.
16: Oui, mais... Et du coup, vous étiez mieux avant.
24: C'est l'hypnose.
16: Vous allez perdre votre emploi si vous continuez.
6: Le chloroforme.
24: L'hypnose.
16: Quoi?
6: Il a inventé le chloroforme.
16: Non.
24: Est-ce qu'en tout cas, c'est pratique. C'est pratiqué aujourd'hui encore. Non. Est-ce qu'on le fait encore?
16: Ah oui, oui, oui. Ce qu'il a inventé est devenu aujourd'hui quelque chose que tout le monde connaît encore.
24: Est-ce que vous pensez qu'autour de la table, certains de nous l'ont fait?
16: On fait quoi?
24: Parce qu'il a inventé. On était. Est-ce qu'on a utilisé? Est-ce qu'on a utilisé sur
16: oui,
24: nous?
16: Oui, vous connaissez tous ce qu'a inventé Laurent Mourguet.
6: C'est dans un flacon.
16: Non.
24: Est-ce que c'est source de plaisir?
16: Ah oui, oui, c'est source de plaisir, oui.
24: Ah.
6: Ah ouais.
24: D'accord. Source donc de ça, plaisir. Ok.
16: Il était arracheur de dents en 1797, ouais. Laurent Mourguet.
6: Oui.
16: Et là, il a l'idée de quoi?
26: Du cure-dent.
16: Non.
24: Source de plaisir. Donc quand on le fait aujourd'hui, c'est un plaisir.
16: Ah oui, oui, oui.
24: Ah oui, c'est lui qui s'est rendu compte que quand on s'étranglait, on avait une érection. Mais ça, c'est la source de plaisir après, hein, parce qu'au départ...
6: On sent la fille qui a vécu.
16: On a retrouvé l'étrangleuse de Neuilly.
24: Mais non, parce qu'il paraît que c'est quelque chose de connu. Mais c'est quelque chose genre comme la cocaïne.
16: Quel rapport avec le pauvre monsieur Mourguet?
24: Comme il y avait une corde pour tenir la porte et arracher la dent.
6: C'est quelque chose qu'on se met en soi.
16: Dites, faites ce que vous voulez, Bernard Mabille.
6: Je cherche, Laurent.
16: Vous parlez d'un foulard,
25: bien sûr. C'est un truc qu'on avale. On avale?
16: Non, on avale rien.
24: On respire?
16: Non, non, mais vous êtes tellement loin de la réponse, mais loin.
25: Mais on est bien d'ailleurs loin.
24: Est-ce que ça a un rapport, par exemple, quand vous dites du plaisir, peut-être c'est un jeu de cartes?
16: Un jeu de cartes, non.
27: Il a inventé le préservatif.
16: Non plus.
27: Ah bon?
24: Ah, c'est pas bête le caoutchouc. Mais c'est médical.
16: Mais quel rapport y aurait? Faut quand même vous remettre dans cette situation de 1797.
6: Sur une place de village.
16: Voilà, où les arracheurs de dents exerçaient leur métier, effectivement, au milieu de foires et autres.
24: Ah, ok.
26: Il arrachait en musique.
24: Non.
16: Alors en musique, non.
6: Il a inventé le fauteuil. Parasol.
24: Vous étiez sur un fauteuil. Et donc il a inventé le fauteuil. Fauteuil massant, non, c'est un peu tôt.
16: Le fauteuil massant, 1797.
24: Oui.
16: Qu'est-ce qui se passait quand vous alliez chez l'arracheur de dents?
24: Eh ben, on criait.
16: Alors, on criait, et alors, donc, qu'est-ce qu'ils étaient
24: obligés de faire? Il avait mal.
16: Alors, qu'est-ce qu'ils étaient obligés de faire?
6: Ah, des boules qui est-ce?
16: Non.
24: Eh ben, de le... Mais oui, il était obligé de nous tenir les mains pour pas qu'on gigote.
16: Et alors?
24: Et de nous attacher. Et donc, il a inventé les menottes.
16: Pas du tout.
6: Et ça, ça donne du plaisir, ça.
24: Ouais, bah, des fois, oui.
6: Ah, j'imagine.
24: Mais bébé.
16: C'est terrible, hein. Quand même, on va pas donner 300 euros pour
24: non,
16: ça.
24: Mais attendez.
25: Oh, ça me gêne pas, moi.
24: Est-ce qu'il a inventé quelque chose? Est-ce que c'est un objet qu'il a inventé?
16: Comment? Ah non, non, ah, un objet. Plus, beaucoup mieux qu'un objet.
24: Ah, il a inventé une action?
16: Oui, aussi.
6: Un cri.
25: Il a inventé l'anesthésie?
24: Un cri, non. C'est,
16: je vous ai dit que c'était une forme d'anesthésie.
6: Ah, il a inventé le cri primal.
24: La confiance.
16: Ça me fait bien que c'est tire-forfait. Qu'est-ce que vous dites, vous?
24: Et confiance. Il a inventé la confiance.
16: L'hypnose.
24: Il a inventé l'hypnose.
16: L'hypnose, non.
24: C'était pas con, ça.
16: On n'est pas dans le livre de la jungle.
24: Ah, il a inventé les boules qui est-ce.
16: Non plus. Eh bien, écoutez, voilà 300 euros bah qui oui, s'en mais... vont à Calais dans
25: oh,
16: le...
25: bon voyage.
16: Pas de Calais. Monsieur Pierre Pruvot. Monsieur Pruvot touche un chèque RTL. Laurent Mourguet est né, et ça peut-être ça aurait été une indication supplémentaire si vous m'aviez demandé où était né monsieur Mourguet. Il est né à Lyon en 1769.
7: Ah. Et tout devient clair.
22: Il a inventé la quenelle.
26: Non, le bouchon.
16: Il a inventé Guignol, tout voilà. simplement, oh. Laurent Mourguet.
26: Pour
16: distraire l'attention des voilà. patients pendant qu'on leur arrachait les dents, voilà. il a inventé un spectacle de marionnettes.
22: Extraordinaire.
16: Il a inventé Guignol pour détourner l'attention de ses clients. Vous voyez, un spectacle de marionnettes inspiré du théâtre italien. Et il a inventé son propre personnage, Guignol, entre 1804 et 1808. Un personnage qui lui ressemblait en plus, un visage avec des gros yeux, un nez retroussé, des joues colorées, impertinent, gouailleur, comme Laurent Mourguet, célèbre arracheur de dents lyonnais. Avouez quand même que c'était une belle question ah pour oui. laquelle Monsieur Pruvot mérite bien un chèque RTL. Ah oui. Vous aimez bien Guignol, monsieur Manœuvre.
8: Pourquoi? Vous allez tout de suite dire que c'est pas rock.
16: Je viens de vous entendre dire discrètement, oui. Michel ouais, Berger,
8: moi, j'aime
16: beaucoup j'emmène mes enfants à Guignol. Voilà un mec qu'on croyait emmener ses gosses voir Rolling Stones.
8: Mais les Rolling Stones, ils jouent pas le mercredi après-midi, Laurent. Vous trouillotez du corridor.
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33: Pour poursuivre ces meilleurs moments des grosses têtes de Laurent Ruquier, on rend hommage à une grande figure du cinéma et on adore réentendre cette confidence capillaire d'un des sociétaires. Mais de qui s'agit-il? Eh bien, la réponse est tout de suite sur RTL.
16: Le 19 novembre 1976, Alain Delon est monté à bord d'un navire de la Marine nationale qui s'appelle le Détroya. Pour quelle raison?
34: Pour un film?
16: Un film, non.
35: C'est parce qu'il était parrain d'une promotion.
16: Parrain d'une promotion,
34: pour
16: non.
34: Rejoindre pour rejoindre l'Aventura.
36: Pour une commémoration.
16: Une commémoration, je suis obligé de vous répondre,
34: parce
16: non.
34: Parce que c'est là où il avait commencé quand il était
36: oui,
34: marin
36: c'est ça,
34: à 17
36: oui.
34: ans.
16: Du tout.
36: Ah, pour un hommage.
16: Comment ça pour un homme
0: Par exemple, quelqu'un qu'on aurait jeté à la mer ou un
1: Jean Gabin
0: politicien.
1: Était jeté à la mer et il était là pour la cérémonie.
0: Ah bah oui, bah,
1: le corps de Jean Gabin était jeté dans la mer.
0: Réponse.
1: Dans la mer d'Iroise.
16: Alors expliquez, allez-y.
1: Eh bah, ben il était là, c'est lui qui a jeté le corps de Jean Gabin dans la mer d'Iroise.
16: Pas le corps.
1: Mais qu'a
0: les cendres.
1: Les cendres.
16: Les cendres de Jean Gabin. Bonne réponse de Laurent Baffy et Stevie Boulet. Eh oui. C'était pour jeter les cendres de Jean Gabin à la mer, disperser les cendres. On dit pas jeter, hein, parce qu'on n'est pas débarrassé comme ça. Il les a dispersés. Pourquoi vous riez, Jean-Philippe Janssen?
2: Oui, c'est vrai, on dit disperser les cendres.
16: Eh oui, le 19 novembre 76, on a dispersé les cendres de Jean Gabin. Son épouse était à bord aussi, ainsi que d'autres acteurs et personnalités, parmi lesquels, évidemment, Alain Delon, mais ça s'est fait quand même assez discrètement, hein, ça va de soi, là, c'était au large de Brest, et j'ai jamais vécu ça, la dispersion de cendres.
0: C'est moi, oui,
2: faut pas être derrière,
0: avec,
2: c'est
0: avec la fille de mon ami qui a jeté les cendres de son père avec un vent contraire, donc on a fini par rire.
16: Où est-ce que vous disperseriez vos cendres, vous, monsieur Janssen?
2: Moi, au-dessus de l'océan.
16: Ah, vous aussi?
2: Oui, ou la mer des Caraïbes.
16: Mais depuis un avion Air France.
0: Ouais, depuis la cabine.
2: Oui,
1: il ouvrirait le hublot.
0: Le hublot, ouais. Ils avoir des courants d'air quand même.
2: Ils ouvriraient la porte.
1: Surtout quand on sort du crématoire, c'est pas vraiment des cendres. Hein.
16: Ah bon? Qu'est-ce que c'est?
1: Il y a des os aussi. Ça ressemble un peu à des billes.
0: Oui, c'est comme des petits cailloux.
2: Des billes,
0: enfin, du sable.
16: Ah
0: ça,
16: bon
0: c'est plus des cendres.
1: C'est pas des cendres.
0: C'est plus du sable que des cendres. Attention,
1: voilà.
0: C'est quand même lourd. Il y a les os.
1: Bah,
0: il y a les fragments
1: le sujet,
0: d'eau.
1: Là, parce que.
0: Ça ah oui,
1: dit,
0: bah
1: oui, non, mais c'est il dit vrai, à son ça. Copain, ça a pas l'air d'aller. Il fait oui, ma belle-mère est morte ce matin.
0: Ah bon, mais qu'est-ce qu'elle avait? Oh, trois fois rien, une table, un buffet, une commode. Moi, je voudrais être momifié.
16: Momifiez-vous?
0: Ah ouais, ça changerait. Ah
2: oh
0: ouais.
2: Non.
0: Ah si.
1: Je baignerai pas pour retirer le cerveau.
16: Regardez, franchement, c'est
0: par le nez, hein, t'as vu, hein, à l'ancienne.
16: Non, regardez, franchement, c'est pas terrible, regardez ce que ça donne sur Jean-Philippe.
2: Moi, je l'ai fait de mon vivant, c'est mieux.
16: Vous luisez encore, Jean-Philippe.
2: Oui, mais vous voyez, ça recommence.
16: J'osais pas vous le dire, mais vous luisez.
2: Ben, vous faites bien de me le dire, ça rend service à tout le monde, je vais m'essuyer, il y a, hop, tu vois, en deux secondes, je m'attifie.
1: Comme on peut, hein.
16: Vous avez refait un truc, en fait, non?
2: Mais non, à chaque fois, vous essayez. Non, je n'ai rien refait. Et...
0: Bah, ça se voit, là, qu'il a rien refait, parce que...
1: Il a des fermetures.
0: Bah, comment ça rabat
2: toi aussi, ça se voit qu'il a rien
1: fait. Il a des fermetures éclairs derrière les oreilles.
0: Chaipé.
2: C'est pas un chaipé, c'est un charpé.
0: Ah oui, merci.
2: Un chaipé.
1: C'est quoi un chaipé?
0: Non, un chaipé, c'est un animal, je sais pas de quel
1: pays. Il vient à vendre
0: un chien.

0: On a fait toute la crête de coq.
1: Les seuls, c'est les seules coupes que vous ayez gagnées.
2: Exactement, ouais, c'est sûr, c'est compliqué, mais bon, on tente des choses, on s'en fout, nous, on a notre employeur qui nous dit rien.
1: Je crois que Stevie s'est fait des petits implants sur le devant.
3: On dirait qu'il y a plus de cheveux qu'avant.
4: Quoi, c'est pas une gueule à avoir des implants, non.
1: Ouais. Si, s'est fait des petits implants.
3: Tout ça, plus les lentilles en ce moment.
4: Non, là, j'ai rien du tout, là, je suis brut, je suis même pas coiffé, regarde.
1: Il est brut.
4: Alors là, franchement, je suis à l'état nature, je suis une fille ivrochée. Voilà. La beauté naturelle.
3: Non, mais c'est une fille Barbara Gould.
1: C'est pas ivrochée. C'est Barbara Gould.
4: Non, plutôt ivrochée, mais bon. Non, j'ai rien fait. Franchement, j'ai ni d'implant, ni de chirurgie, ni de botox, ni. Mais t'as vu comme quand je lève les sourcils, regarde-moi, ça me fait des vrais plis.
5: Parce que moi aussi, ça fait des vrais plis, connasse.
4: Ah, bah non. Non, il est pas bien, lui.
2: Il s'est fait un front en latex, lui. Il bouge pas son front.
4: Bah oui, il a plus d'expression.
3: Mais t'as vu, c'est parce que là, on arrive avant l'été, donc tout le monde commence à se soucier de son corps, son apparence. Dans deux mois, on est en maillot de bain sur les plages, je vous ferais dire.
2: Oui, bah attends, moi, dans 15 jours, je reprends l'entraînement, mon grand. Hein.
1: Mais, Jean-Philippe, je vous jure que c'est gênant. Arrêtez de faire ce petit mouvement d'épaule. Là.
4: Oui,
1: à chaque fois que vous lui parlez, hein.
2: Il faut que je me pose des questions.
0: Ça sert à rien, tu vois pas la bite.
1: Ah non, mais je vous jure, dès que vous lui parlez, vous faites.
5: C'est vrai, je fais ça.
4: Oui.
5: Mais en quoi
4: c'est tellement masculin. En quoi c'est
3: ça? Mais ça s'entend pas à la radio.
0: Ils seront pas sur le même char à la guêpe avec les deux. Là.
3: Il se posera de changer de sens. Quoi, bouger mon épaule, ce sera un atout de séduction pour Pierre.
2: On va rééquilibrer la semaine prochaine. Je me mettrai de l'autre côté. Comme voilà. Ça, tu feras l'autre.
1: Ah mais c'est ce qu'il veut.
0: Ça sera la fin de ta carrière. Hein. Ouais.
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18: À suivre dans les meilleurs moments des grosses têtes de Laurent Ruquier. Un retour en octobre 2022. Avec Yoann Riou en ébullition pour un retour qui ne passe pas inaperçu. Quelques citations bien placées et Patrick Sébastien en grande forme. Merci d'être fidèle à RTL.
19: Patrick Sébastien, c'est énormissime. Vous êtes mon enfance, le carnaval.
20: Tu es de mon enfance, mais ta gueule. Mais t'es monté sur ressort.
21: Bien sûr, n'arrête
22: jamais. Oui, il est monté sur personne.
20: Oui, personne. Oui.
19: Et Laurent, c'est génial, vous convoquez mes souvenirs.
20: Il aimerait, mais...
19: Et puis, c'est extraordinaire ce que vous avez fait avec le club de rugby. C'était des émotions infinies.
20: C'était mon plus bel orgasme.
19: C'est vrai.
20: Champion d'Europe.
19: Et puis, vous êtes marié sur la pelouse de Brive-la-Gaillarde.
20: Exactement. Et je me suis séparé sur la pelouse. Non plus.
21: Il a connu plus d'une pelouse, croyez-moi.
19: Est-ce que vous avez beaucoup plaqué dans votre vie, Patrick?
20: Non, j'ai été beaucoup plaqué. Mais c'est vrai que le rugby, c'est ma famille, c'est mon ADN.
23: Moi, c'est mes calendriers.
20: Bah oui, de mon ami Max.
24: Moi aussi, mes calendriers.
21: Ah oui, vous êtes là, vous. Ah
24: bah oui.
21: Elle est contente de revoir Monsieur Sébastien.
20: Ça fait 40 piges qu'on s'était pas vu. On s'est tombé dans les bras. Elle m'a fait une petite langue. C'était merveilleux.
24: N'exagère pas.
20: C'est pas bon.
21: C'est le chien.
20: C'est le chien. C'est le chien.
21: C'est Noix de Coco qui a fait ça, Pierre.
24: Non,
25: c'est vrai.
24: On arrive ici depuis le mois d'avril, en vieille, en grand-mère.
20: Non, mais
24: non. Faut qu'on vous dise.
21: Faut qu'on vous dise, Monsieur Sébastien, qu'il y a une petite idylle qui est en train de naître entre Yoann Riou et Dari Boutboul.
24: Oh oui, c'est ma grosse meringue.
19: C'est vrai.
23: Ma grosse meringue.
20: Et lequel va monter l'autre?
24: Mais je peux pas le toucher.
19: Regarde, on est
0: petits tous les deux, on est sportifs tous les deux.
21: Ce qui est bien, c'est que quand Johan Rioux est là, Paul Alcarat me se dit finalement, je suis très normal.
0: Ouais, ouais. Non mais il pourrait faire la signalétique dans les aéroports. Hein. Ouais. Et ben bon, figure-toi que j'ai passé la journée avec toi, j'ai ton livre avec toi. Bienvenue
21: avec vous. Avec vous.
0: Et vraiment ce livre, vraiment Patrick.
1: C'est toi, grosse meringue.
0: Le livre, il m'a bouleversé vraiment. Je l'ai pas fini encore.
1: Tu sais lire ?
0: Et vraiment, le bouquin, il est bouleversant vraiment. Et il y a un passage. Est-ce que je peux citer quelques petits mots, Laurent ?
21: Allez-y, monsieur.
0: J'ai pourtant l'impression que je pourrais apporter des choses chouettes à quelqu'un. Une fois, juste une fois, j'aimerais tomber amoureux pour voir ce que ça fait. Et vraiment,
21: c'est votre livre à vous ? Non, c'est le tien, ça. En fait, c'est pas les grosses têtes, c'est les petits puissants. Et puis,
0: ouais, bien sûr. Et vraiment, le livre, il m'a touché parce que. Et Laurent, c'est très important. Ce n'est pas, à Paul de s'adapter à nous, c'est à nous de nous adapter à Paul. C'est très important ce qui est marqué dans le livre.
21: Qu'est-ce que je fais? Moi, je m'adapte à tout le monde ici. Vous voyez,
0: c'est bien ça.
21: Franchement, je fais mon maximum pour.
0: En plus, il pose des questions, c'est super. Il s'adapte très bien, moi.
24: Mais tu sais que depuis hier, on a appris qu'il n'est pas du tout puissant, notre petit Paul.
0: Non,
24: mais
0: ça va. Alors, question suivante.
21: Mais oui, Paul raconte ses conquêtes féminines.
0: Ouais, j'adore. Les filles lui écrivent sur les réseaux et Paul, il prend le train et il les rejoint. C'est ça qui est beau. À chaque fois, tu prends le train.
21: Non,
0: Paul.
21: Il les rejoint et il prend leur train.
0: Exactement.
24: Donc en fait, il n'y a plus que Johan de Puceau dans les grosses
0: têtes. Ouais, mais j'ai un flash sur quelqu'un. Oh, que vous connaissez, pas. Laurent, que vous connaissez.
20: T'as un flash sur qui?
21: Sur qui?
20: Quelqu'un dans dis-le, public. Dis-le.
0: Non, mais.
23: C'est quoi ton crunch?
20: Muriel Robin.
21: Quelqu'un avec qui vous travaillez?
0: Oui, mais je peux pas dire.
23: Des minutes.
0: On m'a toujours dit, pour vivre heureux, vivons cachés.
21: Rachel, qui travaille avec nous.
20: C'est un humain?
0: Non, c'est pas Rachel, c'est presque Rachel.
23: C'est Karine Dublanche.
24: C'est pour toi.
21: C'est quelqu'un d'ici RTL.
0: Ouais, il faut pas dire, c'est la jeune Carole. Mais je...
21: À notre hôtesse.
23: Oh là là.
0: Elle est toute gentille. Elle est toute...
21: Cette jeune femme n'est peut-être pas d'accord, enfin, vous voyez.
0: Non, mais pour l'instant, je lui ai rien dit. Elle sait pas, elle est pas...
21: Ben non, elle est là.
23: Elle est là derrière toi. Elle est grave.
20: Elle est derrière toi.
0: Oh merde.
21: Les choses n'ont pas changé, quasi, monsieur Sébastien. J'ai des citations.
24: C'est moi chaud.
20: Je te jure, je me régale. Moi, je vous écoute sur la route tous les jours. Je me régale.
21: Oh, c'est gentil.
20: Vous êtes formidable.
21: Alors, on est heureux que vous soyez de retour parmi
20: c'est moi
21: nous.
20: Qui suis fier.
21: Revenez quand vous pouvez. Voici une première citation pour monsieur Verdun qui habite.
20: Sacha Guitry, ça n'a pas changé.
0: Qui habite Verdun.
21: Non. Monsieur Verdun habite Marseille. Il y a eu un glissement de terrain.
20: C'est bien.
21: Qui a dit.
20: J'ai une très belle blague sur Verdun.
21: Allez-y.
20: C'est un couple qui mange dans un restaurant de Verdun et puis il y a le mec qui se met à pleurer d'un coup. Alors le patron s'approche et il dit à la femme qu'est-ce qui se passe, c'est pas bon. Et la femme elle le prend à part et dit écoutez c'est parce que je vous ai expliqué le grand-père de mon mari est mort ici en 40 et son arrière-grand-père est mort en 14. Alors il est très ému. Alors le patron il fait alors là moi je suis patriote, je vous offre le repas. Donc la femme revient vers son mari et dit le monsieur nous offre le repas et le mec fait Dankeschön.
21: Alors, pour monsieur Verdun, donc, monsieur Verdun qui habite Marseille, qui a dit, quelqu'un qui dit tous les soirs que la fin du monde est pour demain aura forcément raison un jour. Par contre, hier soir, il a eu tort.
0: Pierre Dac.
20: Pierre
0: Desproges.
21: Non.
20: Francis Blanche.
0: Non, Jean-Yann. Jacques Martin.
21: Posez des questions.
0: Gueluc.
21: Qui a dit Gueluc?
0: Gueluc.
21: Philippe Gueluc. Bonne réponse de Paul Alcarat. C'est Philippe Gueluc. Plus littéraire et historique aussi. Une citation, une phrase que tout le monde connaît, mais à qui la doit-on? Pour Candice Jean-Jean, qui habite Villejuif, qui a dit « Plaisante justice qu'une rivière borne, vérité au-deçà des Pyrénées, erreur au-delà. »
23: À Fontaine de la?
20: Fontaine de la.
0: François Rabelais?
21: Pardon?
0: François Rabelais,
21: non.
23: C'est vieux.
21: Alors, c'est quelqu'un qui était un philosophe.
24: Un Béarnais?
23: Montesquieu?
21: Non.
20: Montaigne?
21: Français. Et on est au XVIIe siècle.
24: Et qui est de la région des Pyrénées?
0: La Rochefoucauld?
20: Molière? Sandrine Rousseau?
21: Dans ces cas-là, pour
0: s'en Blaise Pascal?
21: Pardon.
0: Blaise Pascal,
21: bonne réponse de Paul Alcarat, sans même que j'ai besoin de donner les dates. Encore littéraire, très compliqué, plus joli peut-être encore cette phrase. On ne se libère pas d'une chose en l'évitant, mais en la traversant.
0: Cesare Pavese.
23: C'est ça?
21: Cesare Pavese, bonne réponse! Qui était Cesare Pavese?
0: D'ailleurs, j'ai fait une publication sur lui, qui est un grand auteur.
21: Ah bah c'est là où j'ai dû la trouver alors.
0: Exact.
2: Bah exactement. J'ai fait une publication dessus. J'ai même mis la citation. C'est un grand auteur et grand écrivain et poète italien qui s'est suicidé en 50 et qui était très dépressif.
21: Et voilà. Il s'est effectivement suicidé à Turin en 1950.
2: Dans une chambre d'hôtel.
21: Souvent, on fait ça.
20: Tu as le nom de l'hôtel.
21: Parce qu'à la maison, c'est pas propre.
2: Ah bah super, merci.
21: Bah, en tout cas, c'est bien Cesare Pavese qui a dit « On ne se libère pas d'une chose en l'évitant, mais en la traversant. » Alors, la dernière citation du jour, après on va passer à des questions beaucoup plus difficiles et culturelles. La dernière citation est plutôt pour vous, messieurs Mabille et Sébastien, parce que je ne suis pas certain que ce soit quelqu'un que tout le monde connaît, mais on va essayer tout de même, qui a dit, et c'est pour Francine Dupire, qui habite Abbeville dans la Somme, qui a dit « Une conférence est une réunion de gens importants qui, pris séparément, ne peuvent rien faire, mais qui, ensemble, peuvent décider que rien ne peut être fait. »
2: Moi, elle m'a dit qu'il y avait du...
21: C'est un chansonnier.
2: Pierre-Jean Vaillard.
21: Pas Robert Rocard.
2: Grélo, Orgue.
21: Non.
20: Pierre-Jean Vaillard.
21: Non, c'est un écrivain, satiriste, journaliste, pas tout à fait chansonnier, producteur de radio. Je crois même qu'on lui doit l'origine des grosses têtes.
20: Gérard Cyr. Robert Beauvais.
21: Excellente réponse.
20: Je connais ma France. Je connais la carte de France.
21: Excellente réponse de Bernard Mabille, mesdames et messieurs.
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33: Pour la suite de ses meilleurs moments sur RTL, si je vous dis des bananes, des chiens, des romans, des tâches ménagères, vous allez me dire, ah, quel est le rapport? Eh bien, c'est simple. C'est la formule secrète des grosses têtes de Laurent Ruquier pour vous faire rire. La preuve avec cet extrait du 24 février 2025.
34: Tu ne termines jamais à manger la banane?
35: Ben, je prends mon temps.
34: Est-ce que c'est une vraie banane?
35: Demandez à Christophe, ça peut durer 2 heures.
21: Si, parce que il lui reste la banane, mais il a mangé la peau.
35: Mais qu'est-ce qui se passe? Je dois me dépêcher?
36: Ça lui fait bizarre de voir quelqu'un manger une banane.
35: Il y a votre chien affalé sur la table qui a cassé l'écran. Je ne fais aucune remarque, hein, moi?
36: Non, il est mignon, il dort. Ou alors elle est en train de mourir, je ne sais pas.
1: Qu'est-ce qu'il est ? Qu'est-ce qu'il est laid ? Qu'est-ce qu'il est laid ?
36: Ça, c'est vrai. Bah, on dirait pas un chien, on dirait un rat.
21: D'abord, c'est une petite fille, elle s'appelle Carlotta. Et vous ne touchez pas à la fiancée de Tigane.
36: Votre chien est fiancé à ça ?
21: Absolument.
36: Oh, franchement, votre chien mérite mieux.
5: Oh non, mais
36: faut que je présente ma chienne.
35: Elle aussi, elle a le cul rouge ou pas ?
36: Non, mais il n'a pas vraiment fait l'amour avec votre chien.
5: Oui, oui, oui, mais
36: non.
35: Écoute, tu le vois bien, elle est trop.
5: Comment dire, qui est trop normé, hétéronormé.
36: Oui, non, mais en termes de taille.
21: Oui, ça, c'est vrai que beau grand comme hétéronormé.
6: Vachement hétéronormé.
7: Non, mais franchement, c'est de la maltraitance.
1: Mais il n'aime pas qu'on le tripote.
21: Qu'est-ce qui s'est passé ?
1: Il lui soulève la queue, il a failli se faire mordre.
36: J'ai voulu voir son trou de balle, elle a essayé de me mordre.
5: Mais comment tu as fait ça ?
21: Mais qui, Marcella ou la chienne ?
1: Ah, tu lui soulèves la queue, mais t'es malade.
36: Non, j'ai pas essayé de soulever la queue.
5: Elle a sa pudeur.
1: Non, t'as fait.
21: Sa pudeur.
1: Oh là là là là là là.
21: Elle a sa pudeur, il y a quand même tout le premier rang qui se rince l'œil sur le cul de Carlotta depuis tout à l'heure. Enfin, vous voyez.
35: En tout cas, Philippe et moi, on attend une nouvelle question littéraire.
6: Merci Guillaume.
21: Ça tombe bien parce que je vais vous parler d'un écrivain français qui a d'ailleurs eu le prix Goncourt pour son livre. Et je vous demande de retrouver son nom. Il a 75 ans, hein. Il les a eu il y a quelques jours déjà. Qu'est-ce qu'on vieillit tout ça quand même. Il a eu 75 ans il y a 4 jours. Un écrivain qui a reçu le prix Goncourt avec son livre « Tous les hommes n'habitent pas le monde de la même façon ».
6: Dubois.
21: Pardon ?
6: Dubois.
35: Le prénom, le
1: Jean-Paul.
35: Prénom.
1: Jean-Paul. Olivier.
6: Jean-Paul. Jean-Paul Dubois.
21: Jean-Paul Dubois, bravo. Bonne réponse. Mais il y avait quand même... Ça, je savais que ça allait vite venir, Jean-Paul Dubois, donc il y a quand même une petite question subsidiaire. Dans les thèmes récurrents de Jean-Paul Dubois, dans ses différents romans, parce qu'il y en a d'autres qui ont eu d'énormes succès, il y a quelque chose qui revient souvent, quelque chose dont il dit lui-même « J'aime et j'ai toujours aimé faire ça, c'est une de mes douces perversions ». Mais de quoi s'agit-il ?
36: Il mange ses crottes de nez ?
21: Non.
6: Passer la tondeuse à gazon.
21: Excellente réponse ! Bravo Philippe Claudel.
36: C'est pas très pervers.
21: C'est curieux d'avoir cette passion de passer la tondeuse à gazon.
6: J'en ai jamais parlé avec lui, mais c'est vrai que j'ai noté ça. Et il s'en était expliqué d'ailleurs, et un de ses éditeurs étrangers lui avait fait livrer une magnifique tondeuse américaine qu'il décrivait comme on peut décrire une femme quand on est amoureux.
21: C'est quand même chiant de tondre le gazon.
7: Non, ah non, moi j'adore ça.
6: Non, j'adore. Ah oui, moi j'adore tondre le
21: gazon. Vous tondez les gazons.
6: Je tonds le gazon et j'adore faire la vaisselle.
21: Ah oui.
6: C'est des choses qui me... Non, pas toujours.
36: C'est dangereux.
6: La suite.
36: Si elle est électrique, c'est dangereux.
6: Non, mais les travaux manuels, moi ça me passionne et oui, puis bah, ça me permet de me vider la tête.
21: Il faut dire que moi, elle n'était pas électrique. Moi, je me souviens que chez mes parents, quand ils ont...
1: Attention, ce sont les misérables.
6: Vas-y, Cosette. Vous étiez chez les Thénardier, en fait.
21: Justement, pas tout à fait, parce que quand,
6: elle était mécanique.
21: Quand mes parents ont eu la chance de quitter leur HLM et qu'ils ont vécu dans une petite maison, j'avais 15-16 ans à ce moment-là.
6: Sans chauffage.
21: Et c'est vrai que mon père me confiait de tondre la pelouse.
1: Enfin, il n'avait pas de lame.
6: Non.
21: Mais c'est pas ça.
36: Elle n'était pas électrique.
21: C'était pas électrique.
1: Ah bah à l'époque,
21: c'était,
1: Laurent,
21: ça, c'était pénible. Hein.
1: Ah bah à l'époque,
21: fallait faire ça
6: mais
21: à la main.
6: Pourquoi vous êtes bien gaulé comme ça aujourd'hui
21: hein? Enfin, il y avait 5 cm carrés de...
7: C'est pour ça.
21: Il y avait 5 cm carrés d'herbe. Je mettais plus de temps à tondre ma moustache. Vous conseillez la lecture des romans de Jean-Paul Dubois?
6: C'est
35: pas à moi que vous posiez la question.
21: Non, c'est
35: pardon.
21: À monsieur Claudel.
6: Ah oui, c'est bien, c'est un bon romancier.
21: Mais...
6: C'est un auteur intéressant, ancien journaliste, et c'est vrai qu'il y a toujours une forme de mélancolie, de douce mélancolie.
21: Il y a toujours une tondeuse à gazon.
6: Et il y a une tondeuse à gazon.
21: Et vous, monsieur Beaugrand, vous tondez le gazon?
36: Oui.
21: Enfin, je veux dire.
36: Non, alors c'est mon
6: mari. Vous bontez la pelouse?
36: C'est mon mari qui tond le gazon. Moi, je fais la vaisselle.
5: Mais tu n'as pas imaginé.
1: T'es vachement mieux. T'es mieux qu'une femme, hein, finalement.
36: Ah oh bah, disons que je suis multifonction.
1: Ah ouais.
36: Et je fais également. Ah, oh, j'adore le repassage.
21: Ah oui.
36: Ah oui, oui.
1: Oh putain.
36: Je repasse en regardant les replays de Plus belle la vie. J'ai une vie passionnante.
5: Oh
1: en dehors de TF1, il travaille chez Shiva, tu sais. Il fait des
36: Ah non, mais j'aime beaucoup le repassage.
7: Alors pour moi, je déteste ça. J'ai juré que je repasserai jamais.
36: Mais t'es pas une vraie femme.
7: Non. Non.
21: Mais alors, qui repasse chez vous, alors, Valérie?
7: Alors, quand j'ai besoin vraiment de repasser, il y a une dame qui vient pour le repassage aussi.
21: Mmh. Elle repasse chez vous.
36: Ah, elles sont riches, les comédiennes.
1: Quand elle va voir un
6: mec. Quand quelqu'un passe chez Valérie, il ne repasse jamais.
1: Oui, c'est ça, oui.
7: Non, mais...
35: Il y a plus que moi qui vis chez ma mère, en fait, autour de la table.
21: Ah, vous vivez vraiment chez votre mère, vous, Guillaume?
35: Ah, ben, en tout cas, j'ai vécu très longtemps juste chez ma maman. Et là, je viens de prendre une petite maison dans la rue de chez ma maman. Comme ça, je continue à bénéficier.
6: Et comment tu vis l'inceste, alors?
35: Non, mais en Belgique, l'inceste est une religion normale.
36: Mais
0: mais en revanche, elle repasse.
35: Ah oui, oui, moi je ne fais absolument rien.
34: Mais pourquoi? C'est parce que tu es attaché à elle ou parce que c'est moins cher?
21: Ça, c'est une bonne question de Marcel.
0: Alors fais gaffe parce qu'elle écoute peut-être. Hein.
35: Non, non, c'est avant tout une attache à ma mère.
7: C'est parce qu'elle serait triste si tu lui donnais pas tes trucs à repasser, c'est ça?
35: C'est sûr que si elle n'avait pas mes caleçons, ma mère aurait. Non, non, non, non, c'est sûr que. Non, non, c'est une relation.
21: Vous êtes combien d'enfants dans la famille?
35: On est quatre.
21: Ah oui, quand même.
35: Je suis, le petit dernier.
21: Et ils sont tous comme vous, je veux dire, physiquement?
35: Alors. Physiquement, oui, on descend tous d'une grande lignée de mannequins et je suis la version finalisée.
0: Ah, le plus beau alors, c'est toi.
2: Les autres étaient des brouillons avant toi, c'est ça?
35: Oui, je suis vraiment le
21: mais moi, je vous trouve du charme, hein, monsieur Guillaume.
35: De plus en plus ou depuis le début?
21: Non, pas de plus en plus. Au début, en tout cas.
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21: Qu'est-ce que je fais?
0: C'est quoi votre question?
21: Bah, c'est-à-dire que je vous regarde là tous les six et je me dis, est-ce que vraiment aujourd'hui je tente les questions littéraires?
0: C'est pas gentil de dire ça.
2: Pourquoi pas si c'est des albums à colorier?
21: Peut-être que Madame Boudboul.
9: Non, mais Christophe, il est très très cultivé.
21: Non, non. Christophe Bourdon?
0: Si, ah oui.
2: Mais il a fait Cagne et Pocagne.
0: Non, j'ai fait que Hippocagne. J'ai arrêté avant.
9: Très cultivé.
10: Mais elle a fait Hippocagne aussi, Daria.
0: Elle a fait que Hippo.
10: Personne rigole, j'ai dit un truc drôle.
0: Oui, bravo.
10: Non, mais enfin.
9: Oh là là, mais quel cabot ça!
21: En plus, il y a un champ de course à Cagne.
10: Oui, à Cagne-sur-Mer, il y a un champ de course.
2: Hippopotamus.
21: Mais enfin, généralement, chère Julie, si on ne rit pas à quelque chose, sachez-le, c'est que c'est pas drôle.
3: Mais, non, mais elle avait pensé qu'on n'avait pas entendu.
5: Oui, moi, je
8: ne soyez pas trop technique, elle débute.
5: Vous n'avez pas entendu, Laurent, qu'est-ce que j'ai dit?
21: Ben, vous avez dit, elle a fait hippoca, elle a fait kippo, je sais pas.
5: Hippo?
21: Oui, on a compris,
3: pour
21: oui.
3: Cheval, oui,
21: pour hippo,
5: hippo. Hippo pour les chevaux?
21: Oui, on a compris, oui, bah oui.
5: D'arrivée de boule.
21: Vous aurez beau le dire 10 fois.
3: Non, mais c'était plutôt.
19: Enfin, moi, si tu me payes, je ris.
3: Bah oui, d'ailleurs, tu ris, hein, aujourd'hui.
21: Bon, alors, j'y vais avec ma question littéraire.
19: Bien sûr. Moi, j'aimerais mais c'est me concentrer 5 minutes.
3: Elle a une très jolie chienne, Dari Boutboul, quand
21: ah
3: même.
21: Oui. Ah oui, vous êtes
3: elle
21: d'accord.
3: Est, ah oui, elle est avec sa
21: Noix
3: petite
21: de Coco,
3: chienne.
21: Elle s'appelle Noix de Coco.
3: Elle est trop mignonne.
21: Il faut pas le dire, elle est là en clandestine.
3: Ouais, elle n'a pas le droit.
5: Oui, elle n'a pas le droit d'être là.
21: Elle n'a pas le droit de rentrer à RTL.
34: Elle rentre dans mon sac à main.
8: C'est pour ça que Julia Altenia, pour passer inaperçue.
3: Elle a des grandes moustaches.
21: Qui, Dari Boutboul?
3: Non, mais non. La chienne.
19: Sa chienne ou sa chatte?
21: Oh là là. Caroline,
19: quelle classe.
34: Caroline, tu faisais une émission sexuelle. Alors, tu as animé une émission de conseils.
3: Pardon, non, c'était un mandalire ça.
34: C'est vrai qu'elle s'en
21: Elle a fait ça l'après-midi
34: elle
21: sur France 2.
34: Elle a fait des conseils.
19: Moi, je connais le courrier du cœur. Hein,
5: ah oui, c'est ça. Moi, je parle. C'était avec Daphné Burki là, c'est cette émission-là.
34: Mais alors, en dehors du cœur, côté pratique. Je me demandais justement parce que les chiennes, elles les cheveux blancs chez nous et les chiens aussi. Ouais. Mais nous, on a les cheveux qui deviennent blancs.
3: Oui.
34: Mais on a rarement les poils des bras qui deviennent blancs. Et je me demandais à quel moment ça devenait blanc aussi.
5: Philippe.
3: Caroline, est-ce que tu peux répondre?
34: Non mais c'est pas drôle, alors, c'est intéressant.
19: La chatte blanchie entre 75 et...
3: Pourquoi, non, pourquoi, mais alors, pourquoi je... Caroline saurait plus que vous?
34: Parce que Caroline est parce... spécialiste de sexe.
19: Non, parce que j'ai côtoyé une sexologue pendant 3
3: ans. Oui.
19: Mais c'est vrai que j'en ai posé des questions.
34: Est-ce que
19: mais
34: c'est
19: j'avoue celle-là.
20: Il faut dire que les jeunes générations, de ce qu'on m'a raconté, ne portent plus trop de la toison.
34: Ah ben non, mais même les vieilles. Hein.
21: Comment ça, de ce qu'on vous a raconté?
34: C'est intéressant, il faudrait poser la question, peut-être pas un sexologue, un dermatologue.
3: Parce que ça peut déprimer les poils.
34: Parce que regarde Laurent, il n'a pas les poils des bras. Regarde les poils.
3: Alors il a les barbes, il a la barbe blanche.
21: Très poilu des bras.
34: Oui, mais c'est blanc. Vous avez des bras superbes.
21: Merci.
34: Mais pas blanc. Alors que la barbe et les cheveux sont blancs.
3: Alors du coup la question maintenant Laurent.
20: Laurent.
21: Au début de la question j'avais pas de barbe. Pour Emmanuel Paco qui habite Skiffiec, c'est dans les Côtes d'Armor.
3: Vous essayez de noyer le poisson.
21: Pouvez-vous me donner le nom de l'auteur de L'expérience intérieure, un ouvrage publié en 1943 pour la première fois, remanié, réédité en 1954.
3: Adapté 2 fois.
19: Jules Verne?
21: Jules Verne,
5: mais non. Freud?
21: Non,
5: c'est avant.
21: Non. C'est un essai divisé en 5 parties.
3: Oui.
21: Je vais vous donner les noms des 5 parties, ça va peut-être vous aider.
3: Certainement.
19: Oh, si vous nous les donnez, c'est que ça va pas nous aider.
21: Première partie, ébauche d'une introduction à l'expérience intérieure. Deuxième partie, le supplice. Troisième partie, antécédent du supplice.
19: Tantale.
20: C'est le marquis de Sade.
21: Non. Quatrième partie, post-scriptum ou supplice.
3: Ah bon, décidément.
19: Gilles Deleuze.
20: Il est un peu bloqué.
21: Gilles Deleuze, non. Bon,
3: on est d'accord, c'est un
34: philosophe.
21: Alors, c'est un philosophe.
3: Et c'est puis, un philosophe français.
8: Foucault.
21: Foucault, non.
3: Est-ce que c'est un philosophe français?
21: Un écrivain, philosophe, romancier, poète français. Alors. Vous m'avez donné les 5 parties.
5: Alors, après post-scriptum, il y a quoi?
21: Ébauche d'une introduction à l'expérience intérieure. Le supplice.
3: Oui.
21: Antécédent du supplice. Post-scriptum au supplice.
3: Ouais.
21: Et enfin, Manibus daté Lilia Plenis.
3: Pardon?
20: Ah ouais.
3: Oh là là, ah
20: ouais,
3: alors ça,
20: c'est celui que j'ai préféré.
3: Mais alors, dites donc, Laurent,
34: oui.
3: est-ce qu'il est mort il y a longtemps, ce monsieur?
21: Ah, il est mort il y a un petit moment quand même. Il est mort en 1962.
8: Ah, je m'en souviens français comme si c'était hier.
21: Un français, ouais.
34: Est-ce qu'il est étudié en terminale?
21: Ah, il est étudié, je pense, en philosophie.
5: Merleau-Ponty?
21: Non, en philosophie contemporaine.
34: Il est en terminale, donc il n'est pas dans les philosophes qu'on étudie en philo terminale.
21: Ah, si, je pense qu'en terminale, on doit aussi l'étudier.
19: Il n'est pas aussi célèbre que Sartre.
21: Ah non, mais quand même, il est assez célèbre. Il a écrit La mort, L'impossible, Le bleu du ciel, La part maudite.
19: Supplice, il est en pleine forme, le mec.
8: Il a un nom composé.
21: Ah non, il n'y a pas de nom composé.
5: Henri Bergson.
21: Ah, Bergson.
3: Est-ce qu'il a un nom qui sonne typiquement français?
21: Oui, il a un nom très français et le prénom tout de même.
19: Il était âgé en 62 quand il est mort.
21: Il est mort à 64 ans. Il est mort à Orléans, si ça peut vous aider.
5: Bah non, vous bah non. Pas, évidemment.
1: Comment?
6: Est-ce que vous pourriez faire un jeu de mots avec son nom, vous?
7: Ah oui, amusez-nous,
6: très
7: Laurent.
6: C'est drôle quand vous faites des jeux de mots.
21: Non, j'en ferai guerre.
7: Un rébus.
1: Alors, guerre, j'en ferai guerre.
7: Guerre.
19: J'en ferai guerre. Attendez.
6: Indice. Chez
7: bataille.
21: Georges Bataille. Georges Bataille. Vous voyez que vous le connaissiez.
7: Voilà.
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0: C'était quoi qu'on dise ? Benabar sur RTL, extrait de son 11e album, Le Soleil des Absents, sorti en janvier dernier.
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0: Retour en avril 2018. Pierre Bénichoux, Gérard Jugnot et Christophe Beaugrand rendent hommage à leur manière, évidemment, à un grand nom de la photographie française. Une séquence haute en couleur, même si là, on parle de photos en noir et blanc.
2: Pouvez-vous me donner le nom de ce photographe dont le fils, hélas, mourut dans un accident de deltaplane en 1988?
3: Oula, accident de deltaplane.
2: J'en parle parce qu'il y a un livre qui vient de sortir.
3: Est-ce qu'il est français?
2: Retraçant, français, oui, monsieur. Il était né à Paris, oui.
3: Et il est mort, donc.
2: Oui, ah, bah, il est mort. Alors, il est mort après son fils, voyez-vous.
3: Ah oui, bien sûr.
2: Son fils est mort en deltaplane en 88. Lui,
4: Gilbert Elvolante.
2: Quoi?
4: Gilbert Elvolante.
2: Qu'est-ce que c'est que ça?
4: Bah, c'est la cousine de deltaplane.
5: Jean-Michel Parapente? Michel ULM?
6: Javel, non. Pas Javel,
5: photographe de mode ou de guerre?
2: Ah non, pas photographe de mode.
3: D'actualité.
2: Photographe. Alors d'actualité, c'est vrai qu'il a été reporter, grand reporter, et c'est un de nos plus grands photographes.
5: Robert Capa. Robert Capa.
2: Non, il est mort en 2009.
6: Jean-Louis Jonvel.
2: Oui, c'est pas vieux.
6: Non, c'est pas. Cartier-Bresson.
2: Non.
3: Il y a des expositions de ce monsieur de temps en temps.
2: Absolument.
6: Douaneau.
2: Douaneau, non. Mais c'est un copain de Douaneau.
5: William Klein.
2: Non.
3: Il n'y a pas quelque chose qui porte
7: son nom. Il travaillait à Paris Match?
2: Non, il ne travaillait pas à Paris Match.
3: Il y a quelque chose qui porte son nom, genre un prix, quelque chose?
2: Ah bah non, mais il en a obtenu des prix. Le prix Nadar en 81, le prix national de la photographie en 79, vous voyez.
5: Il a un homonyme connu?
2: Non. Pourquoi il aurait un homonyme connu?
5: Ça pourrait nous aider?
2: Ah oui,
6: photographe de guerre?
2: Non, pas photographe de guerre.
3: Est-ce que vous êtes sûr qu'on connaît le nom de ce monsieur?
2: Ah oui, absolument, vous le connaissez tous, ça c'est
7: Isis,
2: sûr.
7: Isis?
2: Non, il a travaillé au Time, pour Life, pour Point de Vue.
3: Il a un nom typiquement français qui sonne français.
2: Alors non, ça justement, c'est vrai qu'on pourrait imaginer qu'il n'est pas français.
6: Chef ?
2: Non, alors qu'il est français.
5: On peut imaginer qu'il est anglo-saxon ?
2: Oui, plus c'est vrai. Ah.
8: Bon alors attends, il a exposé, tu dis ? Il fait des expositions, mais dans quel genre d'endroit ? Dans
3: des maisons de la photographie, ce genre de choses ?
8: Voilà, est-ce que c'est dans les endroits sérieux ou c'est dans des petites expos
3: De merde.
8: Non, mais des petites expos de quartier ou c'est...
2: Qu'est-ce que vous appelez des petites expos? Je suis pas en train de vous parler d'un photographe qui fait des kermesses.
8: Ouais. D'accord. Mais
5: est-ce qu'il faisait des identités pour les gens?
8: Est-ce qu'il est vendu dans les salles de vente aux enchères, par exemple?
2: Mais oui, bien sûr.
9: Parce qu'il n'y a que dans les salles de vente aux enchères que je pourrais le connaître.
6: Charles Maton, qui faisait des photos. Maton.
2: Non, enfin.
3: Oh, joli.
2: Franchement, je vous rappelle que vous êtes grosses têtes les uns et les autres.
4: Bah oui, mais on n'est pas photographe.
2: Oui, mais enfin, moi, je veux dire, si j'avais été grosse tête, on m'aurait demandé le nom d'un photographe français, j'en aurais cité deux, trois, son nom me serait venu tout de suite.
3: Quoi, on n'a qu'à échanger, vous me donnez votre fiche, je vous pose la question, et puis hop, on est tranquille, c'est réglé.
2: Parce que je vous dis que même sans la fiche, vous m'auriez demandé trois noms de photographes français,
6: je vous aurais dit
2: Douaneau, Cartier-Bresson, et c'est peut-être le troisième que je vous aurais donné.
5: Raymond Depardon?
2: Non.
7: Il faisait partie de Gamma, non?
2: Non, Raffo.
3: C'est une agence, Raffo.
2: Ah, voilà, parce qu'en plus, vous connaissez pas l'agence.
8: On connaît Sigma.
2: Vous connaissez pas l'agence Raffo?
5: Non, je connais l'agence Touriste.
3: Moi, je pense que vous avez inventé un photographe pour nous tourner en bourrique.
2: Enfin, mais vous connaissez rien à la photographie.
3: Vous avez inventé une agence de photographie qu'on ne connaît pas.
6: Vous connaissez l'agence Plaza?
8: Est-ce qu'il expose à Paris Photo?
2: Mais oui, enfin!
5: Il signait ses photos?
2: Non, il est énorme.
5: Avec quel nom?
8: Noir et blanc?
2: Non, bien sûr que non, il disait c'est Kodak, il disait.
6: C'est un truc genre Konica, un truc comme ça, Konica, un truc qui s'appelle.
5: Konica?
3: Konica,
5: c'est japonais.
2: Mais non, pas photo, du tout. Non,
6: il a un nom en K,
8: Noir et blanc, il a fait du noir et blanc?
2: Non, il a fait que de la couleur.
3: Il a un nom qui fait américain, en tout cas.
2: Mais bien sûr qu'il a fait du noir et blanc, vous voyez.
5: Canon?
2: Il y a même un livre là qui sort. Si je vous en parle, c'est parce qu'il y a un livre qui sort, vous voyez.
4: Et il y a des photos dans le livre?
3: Oui, parce que s'il y a des trucs écrits, nous, c'est trop fatigant. Hein. Ouais. Il faut des images.
2: Mais non, mais
4: si c'est noir et blanc, il faudrait qu'on les colorie nous-mêmes à la main.
6: Il a un nom qui sonne
5: Il y a combien
6: américain
5: de syllabes, combien oui, syllabes. Alors,
2: je vais vous dire quand même, par exemple, il y a eu une grande exposition aux rencontres d'Arles en 2009. Il y a eu 1936, le Front populaire, vu par lui à l'Hôtel de Ville en 2016.
3: Est-ce que vous pouvez me donner le nombre de syllabes de son nom?
2: Bien, puis quoi encore?
3: Oh, bah écoutez, faut quand même...
6: Non, mais il a un nom de ça sonne américain.
2: Un travail sur les quartiers populaires de Belleville, de Ménilmontant. Il vous reste 30 secondes.
6: Charles Trenet.
2: Charles Trenet.
3: Oui, Charles Trenet.
8: C'est très américain, c'est très américain.
3: C'est Charles Trenet.
2: Trenet. Oh, alors là, vraiment, s'il y a bien une question sur laquelle je pensais pas donner un chèque de 300 euros, alors...
6: Eh ben, au but,
3: il y a un monsieur ou une dame qui va être content.
2: Ne dites rien dans le public. Est-ce qu'il y a quelqu'un qui peut lever la main, qui connaîtrait la réponse? Voyons voir.
3: Alors non, ça me rassure, personne ne lève la main.
8: Personne.
2: C'est bien la peine de nous emmerder avec vos photos à la sortie du studio, alors c'est là, maintenant tout le monde est là à faire des photos et tout.
5: Avec le smartphone.
2: Ah non, mec, franchement.
5: Jean-Michel Smartphone.
2: Mais non, écoutez,
3: je suis sûr qu'on ne connaît pas ce monsieur.
6: Son prénom?
2: C'est perdu.
6: En tout cas, le prénom, c'est
2: pour vous, c'est alors, gagné pour l'auditeur, évidemment. Oh, bah, le prénom, c'est Willy. Willy.
7: Willy Rizzo.
2: Pardon?
7: Willy Rizzo.
2: Non.
3: Willy.
5: Ah non, Willy Messi.
7: Willy Ronis.
2: Oui. Et voilà. Ah, oui. Willy Ronis. Ah, oui. Pierre Bénichoux, mais c'est trop tard.
7: Alors, je vais contre ce que vous dites.
2: Oui.
7: C'est parmi les très bons et très grands photographes qui, d'avant-guerre à aujourd'hui, ont fait le truc. L'inconnu.
2: Comment ça, l'inconnu?
7: Ronis, c'est un inconnu. Il y a trois ans, quoi.
2: Mais non, puisque vous le connaissez, vous venez de dire son nom.
7: Mais moi, c'est mon métier.
2: Oh!
3: Il fallait le trouver avant, alors.
2: Ah ouais. Ben oui, franchement.
0: Fin de session pour les meilleurs moments des grosses têtes de Laurent Ruquier qui reviennent bien sûr dès demain 15h30, comme d'hab. Et pour la suite de vos programmes, exceptionnellement ce soir, pas de soirée foot. Vous retrouverez à partir de 21h Eric Jean-Jean pour Bonus Track. Et puis on continuera en musique avec Georges Lang à partir de 22h. Mais pour l'heure, place à l'info. Merci d'avoir choisi RTL, il est 18h. Et toute l'info de ce samedi complète, c'est avec vous, Vincent Parisot. Bonsoir.
10: Bonsoir Myriam, bonsoir à toutes et à tous. Oui, comme vous l'avez dit, place à l'info, c'est donc parti pour RTL Soir. Une heure d'information avant de refaire le match à 19h avec Philippe Sanfourche. En tout cas, merci de votre fidélité à RTL. Au cœur de ce week-end prolongé, sous le soleil, qui lui ne jouera pas les prolongations. Fallait en profiter aujourd'hui, Valérie Quintin, car les orages, ils sont de retour.
11: Des pluies soutenues pour la moitié nord, avec un renforcement des vents près des côtes de la Manche, des orages pour la moitié sud, du vent là aussi, notamment en Corse et sur les côtes varoises, et bien sûr avec tout cela, des températures revues à la baisse.
10: Alors on y reviendra en détail, mais avant cela et dans un instant, on partagera un peu de ce samedi ensoleillé, avec un plouf dans le lac des Sapins, près de Lyon, et un petit resto à Quiberon, car une étude révèle que les jours fériés et les ponts, eh bien, les clients regardent moins à la dépense. Alors, l'actualité de ce samedi 9 mai, c'est l'émotion d'une commune de près de 8000 habitants dans le Nord, Oisier, qui a vu son maire violemment agressé par un habitant pour une histoire de logement social lors des cérémonies du 8 mai. Il est revenu aujourd'hui, le visage tuméfié, le bras dans une attelle, et il dénonce un déchaînement de violence, vous l'entendrez. À la une également, cette ambiance un peu malsaine au cœur de Paris, autour de deux manifestations interdites, une de l'ultra-droite nationaliste, l'autre de collectifs antifascistes. On fera un point sur ce qui s'est passé cet après-midi avec ceux qui ont bravé ces interdictions. Il y a eu 9 interpellations. Le navire de croisière touché par un foyer d'antivirus attendu tôt demain matin au large des Canaries avant une opération jugée inédite par les autorités de Madrid pour évacuer les 150 passagers. Le patron de l'OMS parle d'une situation grave, mais de risque faible. On va aller à Moscou après la parade militaire, beaucoup plus sobre que d'habitude, mais ultra sécurisée pour ce 9 mai, jour de célébration de la victoire sur le nazisme. À noter, en marge des cérémonies, la présence à Moscou d'un dirigeant de l'Union européenne, le Premier ministre slovaque. Eh ben, on demandera ce qu'il en pense au ministre délégué à l'Europe, Benjamin Haddad. Il sera avec nous dans RTL Soir, puisque ce 9 mai, c'est aussi la fête de l'Europe. Autre invité ce soir, après 18h30, Frédéric Courtade, le président du GEPAN. C'est l'organisme français qui étudie les phénomènes aérospatiaux non identifiés. On va parler OVNI, puisqu'à la demande de Donald Trump, le Pentagone a publié une première salve de documents qui étaient jusque-là classés, secret défense. Et puis après 18h30 également, Paul Macléan, le représentant de l'Union des professionnels du CBD, le cannabidiol, produit en vogue, issu du cannabis, mais sans les effets psychoactifs, il ne pourra plus être consommé sous forme alimentaire à compter du 15 mai. À retenir également Marseille, avec un fameux 3-mât qui revient, le Belém. Et en football, pour l'OM, toujours à Marseille, une affaire d'extincteur qui ne risque pas d'éteindre l'incendie dans le club en chute libre, mais qui met Aubameyang hors jeu pour le match de demain. Et puis bien sûr, avant 19h, ce sera destination RTL pour prendre le large avec Bernard Sabat. Et on mettra cap au nord, direction Oslo.
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10: Mais pour l'instant, cap à l'est, à l'ouest, plutôt, enfin, du côté de Lyon, c'est bien à l'est aujourd'hui pour ce 9 mai et ce long week-end. Vous avez pu profiter d'un grand et beau soleil. Alors, vous avez été nombreux à le faire au bord de l'eau, la mer, une rivière ou un lac. Donc, comme le lac des Sapins à une soixantaine de kilomètres de Lyon dans le Beaujolais vert, ce lac s'étend sur 40 hectares, un cadre bucolique qui attire du monde pour ses ponts de mai. Bertrand Frachon.
13: Sur la plage du lac des Sapins, les enfants ne résistent pas au plaisir de patauger dans une eau pourtant encore un peu fraîche.
14: Oh ben, les enfants, vous savez, ils se posent pas trop de questions par rapport à nous. Donc, ils y vont et nous, on hésite un peu plus.
15: Ouais, ben, va chercher maintenant le soleil.
16: Et ben nous on est parti en week-end avec les grands-parents et tous les petits-enfants, donc entre cousins avec les grands-parents. Et on vient du coup profiter des activités, donc hier on est venu faire l'acrobranche et puis on va faire tour de Rosalie, peut-être du pédalo et puis se promener, profiter du soleil, pique-niquer.
13: Myriam dirige un restaurant avec terrasse donnant sur le lac et ce grand week-end ensoleillé est propice aux affaires.
17: On a toujours du monde, beaucoup de touristes, des étrangers aussi, la population locale qui est au rendez-vous, c'est super. Franchement, si on n'avait pas le lac dans la région, ça serait difficile au niveau du tourisme.
13: Et pour profiter du pont, le lac propose aussi des hébergements en chalet et des cabanes perchées, un avant-goût d'été au grand air.
10: Bertrand Frachon, un pont ensoleillé en tout cas ce samedi, occasion d'aller au resto, peut-être en terrasse, sans forcément trop regarder à la dépense. C'est ce que révèle une étude sur le montant des paiements bancaires dans les restaurants pendant les jours fériés ou les ponts, comme ceux qu'on enjambe joyeusement ce mois de mai. Eh bien, la dépense moyenne augmente de 36% par rapport à un jour de semaine et les clients laissent en moyenne 60% de pourboire en plus. Donc, quand la détente nous fait lâcher la bride, à qui bron, par exemple, Nicolas Bobby.
18: Les bons petits plats sont au menu le week-end et les jours fériés pour Mathilde, Oscar et Magali. L'addition peut grimper jusqu'à 26 euros contre 18 en semaine.
19: On va prendre un apéritif en plus, un verre d'alcool en plus. Les week-ends et les jours fériés, on va rajouter un petit dessert en plus. Ah, en pourboire, ouais, ça peut nous arriver aussi.
20: Un très plat dessert le week-end et sinon, normalement, que le plat. Hein. Je mets pas de pourboire parce que déjà, c'est cher en France. Hein.
21: Bah parce qu'on se fait plaisir, on bouge, on profite.
18: Des Français détendus qui dépensent un peu plus, c'est un phénomène que constate Iman, gérante du restaurant chez Omar à Quiberon.
22: Un peu plus de cocktails, là où certains jours de la semaine on va faire plutôt entrée plat, plat dessert, là on se lâche un peu plus, on fait entrée plat dessert. Les pourboires, eh bien quand le service est bon, en général ça va avec. Bon, c'est vrai que le week-end ça y a un peu plus.
18: Dans la station balnéaire, on peut ajouter les pourboires en réglant l'addition avec une carte bancaire. Ce sont surtout les étrangers qui se montrent généreux.
10: Reportage Nicolas Bobby.
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10: Depuis hier, il a reçu de nombreux soutiens, notamment celui de l'Association des maires de France, ainsi que des élus des Hauts-de-France. Il symbolise en fait l'agressivité et les exactions dont sont de plus en plus victimes les élus municipaux au contact direct de la population. Le maire sans étiquette de Oisier, une commune de près de 8000 habitants dans le département du Nord, a ainsi été violemment agressé hier en marge des commémorations du 8 mai. Et aujourd'hui, après avoir été hospitalisé, eh bien, il est revenu à Oisier, est allé à la rencontre de ses administrés, souvent sous le choc, Romaric Caillé.
23: Oui, avec des lunettes de soleil pour cacher ses ecchymoses, son bras dans une attelle, le maire Steve Banche a tenu à présider ce matin une cérémonie, malgré les séquelles, pour ne rien céder à la violence.
24: Affaibli physiquement, évidemment, je vais pas mentir. J'ai une luxation de l'épaule, donc il va nécessiter une opération, mais je me suis dit qu'il faut tout de suite repartir sur le terrain, même si ça va être un peu plus compliqué que d'habitude. J'ai une famille, j'ai 3 enfants, j'ai une épouse, donc eux aussi, en ce choc-là, faut pas l'oublier non plus. C'est des moments qu'on devrait pas vivre.
23: Tout est parti d'une discussion avec un habitant furieux de ne pas avoir eu un logement social.
24: Il m'a mis une gifle, il a tiré mon bras et en trébuchant, j'ai senti mon épaule tout de suite, ça s'est passé en 15-20 secondes, très rapidement. Mes élus se sont mis autour de moi qui ont tout de suite compris la gravité de la chose.
23: Dans la commune, de nombreux habitants se disent indignés.
25: Inadmissible, intolérable, on ne devrait pas agresser les personnes.
26: Je pense qu'on a été beaucoup trop laxistes avec les agressions contre les élus.
23: Des maires de plus en plus pris pour cible, certains habitants en viennent même à relativiser l'agression.
27: Si la personne avait un problème de logement, au bout d'un moment, il ne faudrait pas non plus que son
1: s'étonne que la situation en arrive là.
4: Aujourd'hui, c'est normal.
1: Est-ce que c'est quelque chose qu'on peut comprendre ? Oui.
23: Une minorité veut croire le maire. Il a reçu des messages de soutien par milliers venus de toute la France.
10: Romaric Caillé. Malgré l'interdiction de la préfecture de police de Paris confirmée ce matin par le Conseil d'État, des militants de l'ultra-droite se sont rassemblés aujourd'hui en début d'après-midi dans le quartier Saint-Michel, à proximité du point de rassemblement qui avait été fixé avant cette interdiction pour le départ d'une manifestation dite du comité du 9 mai. Et une autre manif, celle-là d'antifascistes, avait elle aussi été interdite, non loin de là. Et là encore, des militants là de l'ultra-gauche se sont tout de même présentés sur les lieux. Résultat, eh bien 59 interpellations, des armes saisies, des verbalisations et pas de violence, Léna Ménager.
5: Oui, pour empêcher tout affrontement, les policiers sont toujours déployés à Port-Royal, tout près du jardin du Luxembourg. C'est d'ici que devait partir la manifestation du comité du 9 mai. Un hommage à Sébastien Dezieux, militant d'ultra-droite, tombé d'un immeuble en 1994 alors qu'il tentait d'échapper à la police. À quelques pas de là, plusieurs manifestants antifascistes se sont tout de même réunis avec l'aide d'une amie. Marie, 15 ans, déroule une banderole.
6: C'est marqué, pas d'hommage pour les néo-nazis. Bah, par rapport à l'hommage pour Quentin et tout ça. Alors qu'il a fait du mal, c'est lui qui a commencé la bagarre, c'est lui qui a tout fait.
5: Trois mois après la mort de Quentin Durenc, les autorités redoutaient justement des affrontements entre militants antifascistes et militants d'ultra-droite. Plusieurs d'entre eux ont d'ailleurs été interpellés cet après-midi avec des couteaux et placés en garde à vue. Alors Marie comprend malgré tout cette interdiction de manifester.
6: Oui, oui, c'est bien sûr que c'est pour ça que c'est interdit, etc. Et genre, je comprends, mais... On est quand même là pour revendiquer nos idées, c'est important en fait. Je suis une femme déjà, je suis LGBT, je sais pas ce qui va se passer. Même j'ai plein d'amis racisés, etc. C'est juste, ça nous terrifie, on est juste terrifiés en fait, c'est ça le truc quoi.
5: Un rassemblement ensuite dispersé par les policiers. 59 militants des deux camps ont été interpellés, 32 sont toujours en garde à vue ce soir.
10: Merci en direct donc Léna Ménager du centre de Paris. Le suspect de 23 ans qui a reconnu avoir tué Chloé, cette collégienne de 14 ans, mercredi matin dans l'Aisne, a été mis, vous le savez, en examen pour assassinat et viol avant d'être placé en détention provisoire. Le juge qui l'a entendu considère qu'il avait prémédité son geste et que la différence d'âge entre les deux laissait présumer une relation sexuelle non consentie. Ce soir, on en sait plus sur le parcours, le passé de cet homme de 23 ans. Sacha Dubessé, vous avez rencontré une jeune femme qu'il a bien connue il y a quelques années.
7: Il était déjà un peu bizarre. Enfin, il n'était pas côtoyé par les autres. Il était tout le temps isolé, tout le temps tout seul. Peut-être une enfance compliquée qui a fini par un isolement et voilà quoi. Je pense que c'est quelqu'un qui avait pas de vie sociale et pas d'interaction et le peu qu'il avait, c'était pour le mal quoi.
8: Oui Vincent, comme vous venez de l'entendre, Mélanie était au collège avec le suspect il y a une dizaine d'années. Elle se souvient d'une personne solitaire, en retrait des autres élèves de l'époque. D'après nos informations, le suspect a fait une partie de sa scolarité à Soissons, avant d'intégrer un établissement privé à Chauny, à 50 km du domicile de ses parents. Il s'est formé pendant plusieurs années dans le domaine de la sécurité, avant de disparaître des radars, ne laissant quasiment aucun souvenir aux habitants des villes où il est passé. Seule une image de cet homme est encore visible sur les réseaux sociaux. Une photo datant d'il y a 5 ans où il fixe la caméra de son téléphone, masqué en arborant un pull noir brodé sécurité.
10: Sacha Dubessé dans l'Aisne pour RTL. Et puis, on l'apprend un instant, c'est Laurent Nunez, le ministre de l'Intérieur, qui l'annonce. La mort d'un gendarme de 31 ans aujourd'hui en Meurthe-et-Moselle sur la commune de Lair, alors qu'il était en intervention. Plus d'informations évidemment dans quelques minutes, on va y revenir un peu plus tard dans cette édition. On va marquer une courte pause et puis dans un instant évoquer depuis Moscou ce défilé bien modeste, bien discret et pourtant sous haute sécurité de Vladimir Poutine pour célébrer la victoire sur le nazisme. À tout de suite.
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10: Les Russes ont célébré aujourd'hui le 81e anniversaire de la victoire contre l'Allemagne nazie à Moscou. Une cérémonie traditionnelle, expédiée cette fois en 45 minutes, dans des conditions de sécurité pourtant drastiques, jusqu'à la trêve de 3 jours décrétée entre Kiev et Moscou hier par Donald Trump. Le Kremlin redoutait en fait une attaque de drones sur la capitale à cette occasion. Félix Grasso, vous êtes à Moscou pour RTL.
16: Les traditionnels hurrahs suivis de l'hymne national ont résonné sur la place Rouge ce matin, à défaut d'y entendre le vrombissement des moteurs des blindés proscrits pour cette 81e parade de la victoire. Des célébrations à minima où le président russe a prononcé son discours, entouré de quelques chefs d'État étrangers. Un contraste saisissant par rapport aux célébrations de l'an dernier qui n'a pas dissuadé Vladimir Poutine d'essayer de rallier la population à la campagne militaire en Ukraine.
17: La génération des vainqueurs inspire les combattants qui accomplissent les missions de l'opération militaire spéciale.
16: Il a aussi dénoncé le soutien de l'ensemble du bloc de l'OTAN dont bénéficie l'Ukraine et qui la rend agressive, tout en réaffirmant que la Russie l'emporterait.
17: Notre cause est juste. Nous sommes unis. La victoire fut nôtre et le sera toujours. Gloire au peuple vainqueur. Gloire aux vétérans. Gloire aux forces armées de Russie. Bonne fête à vous. Bonne fête de la victoire.
16: Hurrah! Sans défiler dans les rues de la capitale, les moscovites sont restés chez eux ou sont partis se promener dans les nombreux parcs de la ville. L'occasion de se retrouver pour rendre hommage à leurs parents morts au combat ou rentrés vivants, mais souvent invalides. C'est le cas de Marina.
28: Pour moi, la fête du 9 mai est une fierté parce que mon arrière-grand-père a combattu. Il est rentré du front sans ses jambes.
16: Une illustration du caractère patriotique mais populaire que sont les célébrations de la victoire en Russie.
10: Félix Grasso, donc le correspondant d'RTL à Moscou sur ses célébrations du 81e anniversaire de la victoire. Emmanuel Macron lui entame aujourd'hui une tournée de 5 jours en Afrique. Le président est notamment à la recherche d'alliés pour organiser la sécurisation du détroit d'Ormuz. Mais pour sa première halte en Égypte, à Alexandrie, il est aussi beaucoup question de francophonie. Arthur Bélier, vous êtes l'envoyé spécial d'RTL.
29: Oui, Emmanuel Macron qui va arriver dans un instant dans la citadelle de Katbey en surplomb de la Méditerranée, d'où on entendrait presque les sirènes du port d'Alexandrie. Mais pour cette troisième visite égyptienne en un an, c'est le président

0: la même mélodie, paternaliste aux accents parfois jugés néocoloniaux.
1: Ouais, Arthur Bélier, l'envoyé spécial d'RTL sur cette tournée en Afrique d'Emmanuel Macron. On apprend par ailleurs que le Royaume-Uni va envoyer un destroyer au Moyen-Orient pour une mission dans le détroit d'Ormuz. En Iran, le cessez-le-feu est toujours en vigueur, officiellement, car il y a des échanges de tirs. Donald Trump lui attend une réponse de Téhéran à sa dernière proposition pour mettre fin à la guerre. Et puis, au Liban, le ministère de la Santé indique qu'une frappe israélienne au sud du pays a fait au moins 7 morts hier, dont une fillette. L'Europe, aujourd'hui, fait-elle encore rêver? Mobilise-t-elle à l'occasion de ce 9 mai qui est, vous ne le savez peut-être pas, sans doute pas même, la journée de l'Europe? Alors, on va en parler dans un instant avec le ministre délégué à l'Europe, mais avant cela, allons sur le terrain pour l'une des nombreuses manifestations organisées pour célébrer l'Union européenne. C'était aujourd'hui à Saint-Alban et l'idée, en fait, c'était surtout la fête, Franck Payanave.
2: Oui, la journée qui a commencé au son de l'hymne européen à Saint-Alban. Parmi les premiers présents ce matin, Maxime, 11 ans, maîtrise le sujet.
3: Pour moi, ça représente plein de cultures différentes. On a plein de pays. Franchement, c'est bien, par exemple, d'avoir une journée de l'Europe pour savoir toutes les cultures qu'il y a.
2: Mais pour les adultes, le point de vue est différent. Entre la guerre et la montée des extrêmes, Jean-Pierre nous donne son opinion.
4: L'Europe aujourd'hui, je trouve qu'il y aurait davantage à faire avec tout ce qui se passe, les conflits. On ne sait pas trop où on va, donc c'est une Europe un peu endormie, je dirais, par rapport au monde actuel. Voilà.
2: C'est une des raisons qui a poussé Tony Duriot à organiser l'événement aujourd'hui.
5: Surtout actuellement, on croit que l'Europe est divisée, mais non, en fait, dans ces moments-là, en fait, les moments les plus difficiles, on l'a vu pour le Covid, les pays sont unis dans leur diversité. C'est ce qui est le cœur aussi de l'Europe.
2: D'autres moments autour de l'Europe sont prévus tout ce mois de mai en Haute-Garonne et partout ailleurs en France.
1: La fête de l'Europe à Saint-Alban, près de Toulouse, reportage Franck Payanave.
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1: Benjamin Haddad, le ministre délégué chargé de l'Europe, est donc l'invité d'RTL Soir. Bonsoir.
7: Bonsoir.
1: Merci d'être avec nous. En ce jour de fête de l'Europe, hein, on est 76 ans après le discours de Robert Schuman qui posait les bases de la future communauté européenne, devenue Union européenne. Mais j'ai un peu envie de vous demander tout d'abord, comment va l'Europe, selon vous, lorsqu'on apprend aujourd'hui que le Premier ministre de la Slovaquie, pays de l'Union européenne, depuis plus de 20 ans maintenant, est aujourd'hui à Moscou pour les commémorations du 9 mai 45. Comment vous réagissez à cette présence d'un membre de l'Union dans la capitale du pays agresseur de l'Ukraine et qui mène aussi également, on le sait, une guerre hybride et informationnelle contre l'Europe?
7: C'est un facteur de division et ça nous affaiblit collectivement de voir un pays qui fait le choix de se rendre à Moscou le 9 mai. Maintenant, moi ce que je vois aussi aujourd'hui, c'est qu'on a un nouveau Premier ministre hongrois qui fait le choix de hisser le drapeau européen après des années d'un pays dirigé par Viktor Orban qui était le relais de Vladimir Poutine, mais aussi de la Chine et des États-Unis dans le concert européen. Donc l'idée européenne, elle progresse, elle se renforce. Notre union, elle est toujours imparfaite, on doit profondément la réformer. J'étais en Arménie la semaine dernière avec le président de la République et quand on voit l'inspiration, l'attraction que représente notre idée européenne, notre drapeau européen pour les peuples autour de nous, les Arméniens, les Ukrainiens, les peuples des Balkans, la Moldavie, ces pays qui se battent, qui se réforment profondément pour se rapprocher de l'Europe, je peux vous dire que notre Union européenne, elle a encore de beaux jours devant elle.
1: Donc elle fonctionne bien, même si elle n'arrive pas vraiment à parler, j'allais dire, d'une seule voix. Là, on le voit bien. Est-ce que vous souhaitez, par exemple, qu'il y ait un rappel à l'ordre du Premier ministre slovaque?
7: Non, mais si vous regardez ce qu'on a fait depuis 4 ans, il y a un peu plus de 4 ans, le début de l'agression russe contre l'Ukraine, on nous a dit à chaque tournant que l'Europe allait se diviser, n'allait pas être capable de répondre. On en est au 20e paquet de sanctions contre la Russie. Il y a un peu plus d'un an, après la rencontre entre le président Zelensky, le président Trump, vice-président Vance dans le bureau ovale, on nous avait expliqué que l'Ukraine allait être forcée par les États-Unis à la reddition en 24 heures, que tout ça allait être signé sur un coin de table sans les Européens. Et on voit aujourd'hui que l'aide à l'Ukraine, elle est assumée quasiment intégralement par l'Europe.
1: Le quotidien des Européens aujourd'hui, c'est le prix de l'énergie très élevé, les carburants, mais pas seulement. Alors on a envie de dire aussi, en ce jour de fête de l'Europe, que pour une structure qui avait débuté par la communauté du charbon et de l'acier, on a quand même le sentiment que l'Europe a oublié l'énergie et oublié de protéger les Européens des crises énergétiques. Aujourd'hui, qu'est-ce que l'Europe peut faire quand l'automobiliste va faire le plein ou quand il faut payer la facture de gaz?
7: Les crises autour de nous, les soubresauts géopolitiques comme la guerre au Moyen-Orient, ils ont un impact sur notre mode de vie. Et donc effectivement, on a besoin de s'en protéger. Alors, ce qu'on porte au niveau européen, déjà, c'est la réduction de nos dépendances. Et ça implique d'investir

0: investir massivement dans les technologies vertes, que ce soit dans le nucléaire, dans les renouvelables, de continuer l'électrification et les interconnexions au niveau européen, précisément pour se rendre moins dépendant.
1: Benjamin Haddad, on est par ailleurs à moins d'un an de la présidentielle en France. Est-ce que cette élection française pourrait être déterminante pour l'avenir de l'Union européenne? Et j'ai une question subsidiaire. Quand un maire, comme on l'a vu récemment, décide de décrocher le drapeau européen du fronton de sa mairie, qu'est-ce que ça vous inspire et est-ce que ça vous inquiète?
0: Effectivement, il faudra parler d'Europe dans l'élection présidentielle et puis à un moment, il faudra cesser les hypocrisies. Moi, je vois le Rassemblement national qui, il y a 10 ans, faisait campagne pour le Frexit. Alors aujourd'hui, c'est plus très populaire. En plus, assez naturel, il revient au galop. Dès que le Rassemblement national est en responsabilité, comme on l'a vu après les municipales, la première décision qu'il prend, c'est de baisser le drapeau européen. Affaiblir l'Europe, c'est affaiblir la France. Aujourd'hui, la France, elle joue un rôle moteur, sa voix porte en Europe. On défend nos intérêts, on défend notre puissance entre les États-Unis et la Chine. Et fondamentalement, le choix de civilisation qu'on va devoir faire, c'est est-ce qu'on veut un choix de vassalité pour nous, pour nos enfants, pour notre pays, ou est-ce qu'on veut assumer de pouvoir continuer à défendre nos intérêts, porter notre voix, défendre notre souveraineté à l'échelle internationale? Ça passe par une France forte, ça passe par une France qui porte sa voix au niveau européen. Et je pense que ce sera en effet un des débats clés à avoir lors de l'élection présidentielle.
1: Merci Benjamin Haddad, ministre délégué chargé de l'Europe. Merci d'avoir été sur RTL ce soir.
0: Merci à vous.
1: Et on parle maintenant du retour d'une star à Marseille. Eh oui, le retour 2 ans jour pour jour après son arrivée dans la ville pour l'entrée de la flamme olympique sur le sol hexagonal. Je veux parler du Belém, ce fameux fabuleux trois mâts. Il est entré dans le Vieux Port mercredi où il va faire escale et il est désormais ouvert au public, Julie Gasco.
2: On ne voit que lui sur le Vieux Port, sous la protection de Notre-Dame de la Garde, sous les yeux émerveillés de Charlène.
3: Il est magnifique. Là, le fait qu'il soit à Marseille, ouais, c'est vraiment, je suis très contente. Je suis admirative de tout ce travail, en fait. C'est magnifique, les détails sont là, c'est génial.
2: Et puis ce géant des mers partage une histoire toute particulière avec Marseille, se souviennent Annick et son mari Jean-Louis.
4: Le fait qu'il soit passé le jour des Jeux ici, que nous on était sur le Vieux Port à ce moment-là, il est toujours aussi beau, avec ou sans Jeux Olympiques. Mais nous, la première fois, on ne l'a pas visité. Ouais. Mais là, on s'est dit, quand même, il faut aller le voir, quoi. Et puis, je ne regrette rien, c'est magnifique, quoi. C'est magnifique.
5: Vraiment génial, ouais. Vraiment, il faut le visiter.
2: La lanterne de la flamme olympique trône d'ailleurs toujours fièrement sur le vieux gréement.
4: Voir la flamme descendre, c'était phénoménal, quoi. Ça refait monter un peu des sensations, quoi.
2: Et lundi, le 3 mât de 22 voiles voguera déjà pour de nouvelles aventures direction l'Espagne.
1: Julie Gasco à Marseille pour RTL et après le Belém dans le Vieux Port, restons à Marseille, mais pour parler d'un naufrage qui menace et d'un extincteur qui n'éteint pas l'incendie mais au contraire aggrave encore un peu plus la situation inquiétante de l'OM. Raphaël Bardena.
6: Oui, c'est un nouveau couac dont le club phocéen se serait bien passé alors que les joueurs étaient en mise au vert prolongée au centre d'entraînement de l'OM cette semaine, sorte de punition après la défaite 3-0 à Nantes samedi dernier. Plusieurs d'entre eux ont semé un gros chahut jeudi soir. Parmi eux, Pierre-Emerick Aubameyang. L'attaquant serait entré avec un extincteur dans la chambre de Bob Tari, un représentant de la direction sportive du club, pour l'asperger, touchant au passage son lit et ses effets personnels. Une blague très mal prise, remontée à la direction. Conséquence, Aubameyang a été sanctionné et écarté du groupe de l'OM qui fera le déplacement au Havre demain soir.
1: Merci Raphaël Bardena. Une affaire marseillaise, une affaire de plus. Philippe Sanfourge, bonsoir.
7: Bonsoir.
1: Vous allez y revenir, j'imagine, on refait le match tout à l'heure.
7: Oui, évidemment. Évidemment, parce que ça traduit un malaise général, global. Les histoires d'extincteurs, quand ça fonctionne bien, on s'en souvient avec Adil Rami à la Coupe du Monde, ça se termine bien. Mais quand c'est dans une situation comme l'OM est en ce moment, et un cadre comme Aubameyang, eh ben effectivement, ça peut poser question. On peut aussi se demander pourquoi tous les détails de cette affaire sortent aussi vite. Ben, c'est très simple, en fait. C'est que dans ces cas-là, les agents, les entourages ont tout intérêt à créer le trouble, la discorde, pour que finalement leurs joueurs puissent partir le plus vite possible de ce bourbier à l'intersaison. Ça en dit long, donc, sur le travail énorme qu'il va y avoir à l'intersaison à l'OM.
1: Et il reste encore 2 matchs, hein, notamment un déplacement dimanche au Havre et un match face à Rennes. Pour la dernière rencontre, l'OM pourrait bien finir sans Europe. Hein.
7: Oui, et surtout, on se demande si la crise ne peut pas aller encore plus loin. C'est un petit peu le Nice-Na 2010 de l'équipe de France. Est-ce qu'il peut y avoir encore des événements qui viennent ternir l'image et globalement l'institution marseillaise?
1: Au programme également, dont refait le match à 19h.
7: Bah, des trains qui arrivent à l'heure aussi, il y en a, avec le Racing Club de Lens qui a validé sa qualification pour la Ligue des Champions hier, avec une histoire formidable, ce gamin de 16 ans qui marque le but de la qualification. Comment ne pas aimer Lens en ce moment? On va se poser la question de savoir quelles seront leurs ambitions l'année prochaine en Ligue des Champions avec un si petit budget. Et puis il y a la liste aussi qui arrive, la liste de Deschamps jeudi. Est-ce qu'on peut avoir une petite surprise? On parle de Le Poll, l'attaquant rennais. Est-ce qu'il peut se faire une place dans ce groupe qui est déjà si bien construit? Et puis évidemment, on reviendra sur le Paris Saint-Germain qui sera en finale contre Arsenal avec cette question. Est-ce que Luis Enrique est aujourd'hui le meilleur coach du monde?
1: Sacré programme à partir de 19h. On refait le match. Merci Philippe. Eh bien vous irez où elle ira, hein, c'est-à-dire à Paris pour les concerts de Céline Dion. 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C'était le dernier arrêt du Tour de France d'RTL pour vous faire gagner 2 billets pour les concerts de septembre. Éric Jean-Jean était à la manœuvre à Dunkerque et la gagnante est Manon, 24 ans.
8: Franchement, je m'y attendais pas. Enfin, on dit il y a tellement de personnes qui participent que c'est quasiment impossible. Et au final, si ça l'est, je suis très contente. J'en tremble encore. J'ai participé pour ma collègue pour y aller avec elle. On a été à deux présentes lors du tirage au sort. On est monté à deux sur scène lorsqu'ils ont annoncé mon prénom. Alors c'est un certain Bernard qui a été tiré au sort, mais il n'a pas été présent et du coup ils ont procédé à un deuxième tirage au sort. Et voilà, c'est moi qui a été sélectionné. C'est quand même Céline Dion. Enfin, j'irai où tu iras. J'ai dansé je ne sais combien de fois dessus en soirée. Enfin, c'est quand même un truc de fou. Je suis très heureuse.
1: Eh oui, c'est un truc de fou, Manon. Elle ira où Céline Dion ira, c'est-à-dire à Paris pour les concerts de septembre. Et vous l'avez compris, elle ira avec sa collègue, grâce à un certain Bernard, qui lui n'était pas présent au moment du tirage au sort et qui lui a donc laissé ses places. Bravo à vous, Manon. Allez, on part du côté du ciel maintenant avec vous, Valérie Quintin, parce que vous nous annoncez des pluies, des orages et de la fraîcheur sur une grande partie du pays demain.
9: À progressive, mais très peu de régions seront épargnées. Il y en aura tout de même quelques-unes. Pour la moitié nord, la Somme, le Pas-de-Calais, le Nord n'auront que très peu de pluie. Pour la moitié sud, la Gironde et les côtes du Roussillon passeront aussi à travers les gouttes. Partout ailleurs, un ciel très chargé. Des pluies parfois soutenues sur la moitié nord du pays. Des orages forts dans le sud, notamment entre les Pyrénées et le Massif central. Et bien sûr, avec tout cela, un mercure qui baisse. Alors pas le matin, elles seront même un poil plus douces qu'aujourd'hui. Mais l'après-midi, comptez un petit 19 degrés seulement pour Marseille, Lyon et Rennes. 20 degrés à Paris, à Lille, à La Rochelle, 23, à Toulouse comme à Colmar.
1: Merci Valérie, on va se contenter de cette météo qui va se dégrader. Une courte pause, dans un instant, nos toutes premières informations sur ce que l'on sait après la mort d'un gendarme en Meurthe-et-Moselle. Et puis on va parler du CBD qu'on va pouvoir fumer, mais seulement fumer. À tout de suite.
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1: Il est 18h30, hein, vous êtes bien sur RTL et on l'a donc appris il y a quelques minutes, la mort d'un gendarme en pleine intervention, c'était cet après-midi en Meurthe-et-Moselle sur la commune de Lair. Le maréchal des logis, chef Lucas Voynier, est donc décédé. Bonsoir Cindy Hubert.
15: Eh bien l'accident.
1: Du service police-justice d'RTL. Qu'est-ce que l'on sait des circonstances de ce drame ?
15: Eh bien, l'accident a eu lieu en début d'après-midi vers 14h20. Le gendarme suit à moto un camion pour le contrôler, gyrophare et sirène de ton allumé. Mais quand il arrive à une intersection, une voiture le percute. Son conducteur n'a pas respecté la priorité selon les tout premiers éléments, ce que va devoir confirmer l'enquête. Ce conducteur est sain et sauf, il n'a pas pris la fuite, il est en garde à vue ce soir. Mais le gendarme meurt sur le coup. Lucas Voynier avait 31 ans sur X, anciennement Twitter. Le ministre de l'Intérieur, Laurent Nunez, dit sa douleur et sa vive émotion.
1: Merci Cindy Hubert. Les vendeurs et les consommateurs de CBD ont du mal à comprendre, mais voilà, c'est la règle. Tous les produits alimentaires à base de cannabidiol seront interdits à la vente en France à compter du 15 mai prochain. Le cannabidiol, le CBD, c'est ce produit qui est en vogue, vous l'avez peut-être remarqué, issu du cannabis, mais sans les effets psychoactifs. Alors le CBD à fumer ou sous forme de liquide pour les cigarettes électroniques va rester autorisé. En revanche, les huiles, les bonbons, les tisanes, les cookies et autres gâteaux devront disparaître des rayons. La France, en fait, se met en conformité avec une réglementation européenne. La Confédération paysanne dénonce ce soir une menace directe sur la filière du chanvre avec des risques pour les producteurs qui ont misé sur le CBD. Par exemple, à Montagny, dans la Loire. Bertrand Frachon.
16: Camille Musel et son mari cultivent le chanvre sur un peu plus d'un hectare en complément de leur élevage bovin. Dans leur boutique du village voisin, ils commercialisent en direct les produits alimentaires à base de CBD sous la marque Les Plantes de Thomine.
17: Oui, en tout cas, une partie de nos produits ont vocation à être consommés de manière alimentaire. On fait des infusions, on fait également des huiles sublinguales, donc consommées de manière alimentaire effectivement, ainsi que des transformations type pâte de fruits ou chocolat sur certaines périodes de l'année. En tant que plante médicinale, on peut avoir des propriétés qui permettent d'adoucir des exemples de douleurs typées endométriose, effectivement. Des douleurs aussi très bénignes, type de la récupération sportive, tout simplement.
16: Ces produits alimentaires au cannabidiol représentent 40% de leur chiffre d'affaires pour leur filière chanvre. Alors cette nouvelle application de la loi les inquiète sérieusement.
17: Jusqu'à présent, les produits étaient autorisés. C'est donc cette nouvelle application d'une réglementation, qui est la réglementation Novel Food à l'échelle européenne, existait déjà. C'était déjà quelque chose qui existait, mais qui n'était pas appliqué par nos autorités de contrôle. Il n'y a pas eu de changement de cette réglementation-là, mais bien un changement d'application. Et donc, on ne sait pas exactement ce qu'on peut faire demain. On redémarre quand même notre culture, j'ai envie de dire, comme si de rien n'était. Oui, on va cultiver, mais ensuite, comment est-ce qu'on va transformer cette production ?
16: Selon la Confédération paysanne, plusieurs centaines de producteurs de chanvre en France seraient aujourd'hui directement menacés par cette nouvelle application d'une règle européenne.
1: Reportage de Bertrand Frachon. Bonsoir, Paul McLéan.
18: Bonsoir.
1: Représentant de l'Union des professionnels du CBD. On a bien compris donc la mesure qui a été prise, annoncée, mise en œuvre pour le 15 mai. Pourquoi dites-vous que c'est une décision aberrante ?
18: Alors, ça n'a absolument aucun sens. Ça fait plusieurs années que la DGAL nous donne des limites, des guides et tolère nos produits. Et là, du jour au lendemain, on nous a annoncé donc il y a 2 semaines que à partir du 15 mai, il n'y aurait plus aucune tolérance. Donc, ça n'a pas de sens. Ces produits, il n'y a jamais eu de problème avec. Et là, on les interdit sans véritable justification.
1: C'est un règlement européen qui s'applique. Ça veut dire que tous les pays d'Europe sont à la même enseigne ?
18: Alors, c'est un règlement européen, mais il faut savoir que ce règlement n'est pas d'application directe. Les pays, et c'est inclus dans le règlement, ont la possibilité d'y déroger. Et d'autres pays le font. Il y a plusieurs pays où ces produits sont tolérés, comme ça l'était jusqu'à maintenant en France, puisque les années précédentes, la DGAL nous avait bien dit que si on respectait, par exemple, des taux de 20% pour nos huiles sublinguales, par exemple, ce serait toléré et accepté sur le territoire.
1: Alors, le ministère de l'Agriculture a fait savoir que le gouvernement allait s'exprimer dans les prochains jours sur ce dossier. Est-ce que vous espérez encore un sursis, un délai supplémentaire ?
18: Écoutez, ce serait bien de pouvoir faire comprendre ou de nous aider à comprendre le sens profond de cette décision, puisque apparemment ce serait une décision qui serait prise pour la santé publique, mais alors que comme vous l'avez dit au début de votre émission, le CBD à fumer ou à vapoter, lui, restera légal. Donc les consommateurs pourront toujours consommer du CBD, mais plus sous forme alimentaire, alors même que dans l'industrie du bien-être, ce qu'on veut, c'est faire du bien aux personnes et de leur proposer des alternatives saines pour la santé. C'est pas fumer, la meilleure façon de prendre le CBD, c'est bien de le prendre en huile ou en autre produit alimentaire.
1: Aujourd'hui, le CBD, ça représente des emplois.
18: Aujourd'hui, on est à peu près à 30, 35 000 emplois en France.
1: 35 000 emplois directs?
18: Oui, oui, c'est ça, ouais.
1: Et donc, c'est des emplois qui seront menacés si cette mesure entre en application à partir du 15 mai?
18: Ah bah oui, les débouchés alimentaires, ça représente 40% du marché hein, à l'heure actuelle, et c'est le secteur du marché qui connaît la plus forte croissance d'année en année. Hein, c'est l'avenir du CBD, ce sont les produits alimentaires.
1: Est-ce que le CBD est, disons, victime de sa réputation, forcément un petit peu ambiguë pour un produit issu du cannabis, d'après vous?
18: Un petit peu, mais bon, il faut savoir que ces dernières années, c'est rentré de plus en plus dans les mœurs. Maintenant, tout le monde sait que le CBD est un produit non psychotrope. Il ne contient quasiment pas de THC, qui est l'élément hein, donc dans le cannabis qui est problématique. Là, on est sur un produit qui est bien-être, qui rentre dans les mœurs.
1: Mais en même temps, il y a eu des affaires, hein, parce qu'il y a quand même un manque de réglementation, un certain flou sur les produits vendus, estampillés CBD, mais qui parfois contiennent, il y a eu des affaires, hein, des produits de synthèse.
18: Oui, alors là, par contre, on parle des NPS, hein, des nouveaux produits de synthèse. Là, en fait, il faut différencier les deux problématiques. Les nouveaux produits de synthèse, là, on est sur des produits chimiques qui sont dangereux. Notre association, hein, notre filière met en garde contre ces produits-là. Mais là, on est sur une réglementation qui ne va absolument pas empêcher ces NPS de continuer à circuler sur le marché. Là, ce qui est visé par cette réglementation, c'est bien les produits au CBD, produits qui sont absolument pas nocif pour la santé.
1: Et dernière question, est-ce que vous envisagez des recours?
18: Alors, à l'heure actuelle, nous préférerions la voie diplomatique, mais si d'ici la fin de la semaine prochaine, des recours, il y en aura sûrement. On est encore en train de voir avec notre équipe juridique de lequel exactement, ça, le temps nous le dira.
1: Merci beaucoup d'avoir réagi ce soir sur RTL. Paul MacLéan, le représentant de l'Union des professionnels du CBD. À 18h38, on va marquer une petite pause et puis dans un instant, parler des ovnis. Et oui, parce que les Américains, enfin le Pentagone, publient des documents qui étaient jusqu'à présent restés secrets. Ça risque d'ouvrir la porte à toutes les interprétations. On va essayer de rester les pieds bien sur terre avec le président du GEPAN, Frédéric Courtade. À tout de suite.
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1: Aux États-Unis, le Pentagone a donc rendu public hier un premier lot de documents qui étaient jusque-là tenus secrets. sur les objets volants non identifiés, les ovnis, sujet évidemment qui fascine beaucoup de monde, et notamment Donald Trump, qui est à l'origine de cette publication. C'est lui qui l'a demandé. Alors attention évidemment aux spéculations. Rappelons qu'en mars 2024, le Pentagone avait publié un rapport affirmant qu'il n'avait aucune preuve que les phénomènes aériens non identifiés étaient liés à une technologie extraterrestre. De nombreuses observations s'étant révélées être en fait souvent des ballons météo, des avions espions, des satellites ou autres. Et donc, aucune preuve de l'exigence d'une vie intelligente au-delà de la Terre n'a jamais été apportée, qu'on se le dise tout de même.
10: Vincent Parisot,
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1: Invité d'RTL Soir, Frédéric Courtade, le directeur du GEPAN. Bonsoir.
0: Bonsoir.
1: Le GEPAN, c'est le groupe d'études et d'informations sur les phénomènes aérospatiaux non identifiés. Il est basé à Toulouse. Il a été créé en 1977. Et d'ailleurs, je dis aux auditeurs qu'ils en ont peut-être découvert l'existence environ il y a un an grâce à la diffusion de la série télé OVNI. Et on précise d'emblée que vous êtes rattaché au CNES, le Centre National d'Études Spatiales, que votre mission, c'est de collecter, d'analyser, d'enquêter les signalements d'observation, et que vous n'êtes pas un groupe de recherche sur les ovnis. On est bien d'accord?
0: Oui, c'est tout à fait ça.
1: Donc, est-ce que ça signifie tout d'abord, Frédéric Courtade, que vous-même, au GEPAN, vous possédez des documents comme ceux qui ont été publiés hier par le Pentagone?
0: Absolument pas. Justement, le GEPAN, au-delà de collecter et d'enquêter sur les cas d'observation, notre mission, c'est également de publier tout ce qui est fait dans notre service pour tenter d'élucider les observations que les gens ont trouvées étranges.
1: Donc en fait, ces documents, vous les publiez régulièrement?
0: On n'est pas tenu par le secret défense au GEPAN, donc on appartient à l'Agence française de l'espace et non pas à un service de défense. Et je dirais que le Pentagone par lui-même dispose d'un bureau qui traite dont les phénomènes aérospatiaux identifiés et les ovnis. Et ce service a déjà publié des vidéos et des témoignages en fait qui n'ont pas réussi à élucider.
1: Parce qu'évidemment ça passionne tout le monde, les Américains mais pas seulement, et ça depuis des décennies.
0: Oui, c'est clair. Donc, il y a toute une communauté qui est très, très intéressée par ces phénomènes-là. Et je dirais que même tout un chacun est curieux de ce que l'on ne comprend pas, ce qui vient de l'espace. Je dirais maintenant que l'espace a été dompté. On a peut-être un intérêt particulier à ce qu'il pourrait venir et qui échapperait à notre compréhension.
1: Votre mission, elle est d'expliquer de tenter d'expliquer parfois de manière rationnelle les observations qui sont faites par la population sur des phénomènes ou des objets observés dans le ciel. Quel est le pourcentage de phénomènes que vous arrivez à expliquer?
0: Actuellement, nous avons entre 3 et 4% de phénomènes non identifiés, et je dirais les deux tiers des observations qui nous sont rapportées sont parfaitement identifiées ou très probablement identifiées.
1: Ça en fait quand même un certain nombre de toutes ces observations inexpliquées. Est-ce que certaines vous ont amené à penser que c'était peut-être autre chose qu'un événement, certes inexplicable, mais peut-être quelque chose venu d'ailleurs?
0: Disons que la méthodologie du GEPAN, c'est quand même de comparer les observations à des phénomènes connus et expliqués ou explicables. Donc, toute hypothèse du type arrivée d'extraterrestres, puisque c'est un petit peu le cœur de la question, oui, au niveau de ces divulgations. Pour nous, c'est quand même quelque chose d'inconnu, et au niveau scientifique, vous ne trouverez personne qui aura une preuve de l'existence d'extraterrestres, donc a fortiori des gens susceptibles de pouvoir évoluer vu les constantes dimensionnelles et temporelles dans l'univers pour venir nous visiter. C'est proprement inimaginable.
1: Oui, ça fait pas partie c'est pas dans votre domaine de travail et de réflexion. On le rappelle, le GEPAN, ça a été créé en 1977, à une époque où les ovnis, les extraterrestres étaient vraiment si on peut dire à la mode. Est-ce qu'aujourd'hui vous avez autant de témoignages que il y en avait à l'époque?
0: On a beaucoup de signalements, d'observations que les gens n'ont pas compris, qu'ils ont trouvé étranges, qui les ont ils le déclarent chez nous, soit par curiosité, soit parce qu'ils ont une certaine émotion, voire une peur de ce qu'ils ont vu. Donc ça, on recense, je dirais, entre 1000 et 1200 signalements par an sur le territoire national qui nous arrivent. Mais il y a d'autres canaux, hein. Je dirais, nous, on est sur le canal, je dirais, officiel.
1: Officiel. Il y a aussi les réseaux sociaux maintenant.
0: Voilà. Alors, il y a d'autres façons de chercher à partager son observation. Et là, je dirais, les questions qui sont faites aux témoins, là, nous dépassent un petit peu. C'est pas tout à fait le mode le mode d'investigation que l'on prône, hein. Et parmi, je dirais, ces 1200 signalements, nous, on va diligenter, on va répondre assez facilement avec une enquête rapide au 9/10 de ces signalements, et on va diligenter avec notre équipe d'enquêteurs, avec nos experts pluridisciplinaires, ce qui se passe dans le ciel et dans l'espace, entre 80 et 120 cas par an.
1: Ça veut dire qu'en général, les explications, c'est quoi? Un ballon météo, un satellite, un phénomène météo?
0: Oui, il y a quand même pas mal de méprise sur tous ces objets-là. Hein. Ensuite, il y a actuellement pas mal de méprise aussi avec les satellites. Hein. Donc, les orbites basses ou proches de la Terre sont très, très peuplées par les méga-constellations de télécommunications, type Starlink et autres. Donc, tout ça, maintenant, on le voit quand même assez fréquemment, même depuis le sol, avec quelquefois des effets qui peuvent étonner les gens. Et bon, nous, on arrive à proposer une explication lorsqu'on a tout à fait bien déterminé la configuration qui permet aux gens de les voir depuis le sol.
1: Est-ce que vous aussi, vous avez pu être troublé par certains témoignages?
0: On arrive à trouver une explication, hein, donc pour la plupart des cas, lorsqu'on a... Comme pour le grand public, lorsqu'on pense qu'on va avoir assez d'informations pour diligenter une enquête, on l'amène au bout et a priori, on trouve les raisons. Enfin, voilà, les témoins sont satisfaits et nous, on pense que c'est la bonne solution.
1: Merci beaucoup, Frédéric Courtat, donc directeur du GEPAN, le groupe d'études et d'informations sur les phénomènes aérospatiaux non identifiés, basé à Toulouse. Merci de nous avoir éclairé ce soir.
0: Merci.
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1: Allez, maintenant un tour à l'opéra, parce que c'est l'opération Tous à l'opéra, et elle continue jusqu'à demain, sur 25 sites, dans 25 villes, alors avis surtout à tous ceux qui n'ont jamais osé aller à l'opéra. C'est la 19e édition, 25 opéras de toute la France ouvrent gratuitement leurs portes pour vous faire découvrir les faces, la beauté de ces lieux de culture exceptionnels. Et on va à l'opéra de Bordeaux avec vous, Clara et Chary.
2: Record d'affluence explosé à l'Opéra de Bordeaux. Il y avait eu plus de 4500 personnes l'année dernière. Et cette fois-ci, à 17h, déjà 7200 personnes avaient gravi l'escalier du Grand Théâtre. Une occasion de voir la salle de spectacle, d'un bleu peu commun dans ce genre de scène, mais aussi de s'exercer avec des choristes de l'Opéra de Bordeaux. C'est comme ça que Florine et Nettie se sont retrouvées à chanter sous les dorures du Salon Boireau.
3: Ils ont chanté une chanson et ensuite on l'a répétée. Et c'était super rythmique et c'était super rigolo.
4: Il y avait les paroles projetées. Mais c'était un peu compliqué. Un peu compliqué, mais on avait la volonté.
2: Elles ont commencé au fond de la salle et se sont petit à petit rapprochées de l'estrade jusqu'à venir jouer avec les percussions proposées. À la fin, l'expérience est validée.
3: D'habitude, on n'écoute pas ce genre de musique, mais du coup, là, c'était entraînant, donc on se laisse savoir.
4: C'est comparé à la pop ou quoi, c'est pas du tout la même chose. Du coup, c'est bien de découvrir ça, en plus, dans la visite du Grand Théâtre. Enfin, niveau culture, je pense que c'est bien pour tout le monde.
1: Voilà, la découverte, hein, parce qu'on connaît le chant, la danse, mais c'est aussi l'occasion de découvrir d'autres métiers de l'opéra.
2: Oui, cette journée permet aussi de mettre en avant ceux qui travaillent habituellement dans l'ombre. Alors j'ai enfilé mes surchaussures pour rencontrer Soazic Ouvradoan, chef peintre aux ateliers de décor de l'opéra. Elle surveille la création d'une grande fresque par les visiteurs.
5: On est obligé de marcher sur ces toiles, puisqu'il faut savoir qu'une toile de fond à l'Opéra de Bordeaux est de 15 mètres de large, en fait, sur 10 mètres 50 de haut. Donc c'est environ 150 mètres carrés de toile peinte à peindre. Donc forcément, on est obligé de marcher dessus.
2: Le dessin et la peinture se font debout, ce qui n'est pas toujours évident. Romane et son papa Jérémy découvrent le matériel.
6: C'est un fusain, donc au bout d'une perche en bambou. Ouais. Et on a un petit, une petite planche avec le dessin final. Et on reproduit carré par carré en fait, chaque élément du grand dessin.
2: Et à la fin de l'atelier, les adultes et les enfants comme Romane ressortent conquis.
7: Moi j'aime bien cet atelier parce que c'est un peu marrant de faire des dessins parce que j'adore faire les dessins. Des fois c'est un peu difficile quand même.
2: L'opéra espère ainsi convaincre les publics qui n'osent habituellement pas venir de franchir ses portes sur les futurs spectacles.
1: Eh bien, ils peuvent encore le faire en tout cas, ce petit tour à l'opéra pour tous à l'opéra. Ça dure jusqu'à demain. Merci beaucoup Clara et Chari à Bordeaux pour RTL. Allez, dans un instant, mais cap au nord avec Bernard Sabat. Ce sera destination Oslo. À tout de suite.
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1: Destination RTL, c'est votre moment tourisme sur RTL tous les samedis soirs avant 19h et c'est avec Bernard Sabat. Bonsoir Bernard.
17: Bonsoir Vincent.
1: Et ce soir, destination...
17: Je suis une chanteuse norvégienne.
1: Ah, donc on est sur la piste de la Norvège. Quelque chose me dit qu'on va aller à Oslo.
17: Exactement, c'est la capitale la plus verte d'Europe, posée entre mer et forêt, où la nature est partout, même en plein centre-ville.
1: Je vous arrête tout de suite, à Oslo, on caille.
17: Tout dépend de la saison, Vincent. C'est Oslo, c'est une ville vivante, mais à taille humaine. 700 000 habitants, un cadre naturel exceptionnel. Imaginez, en moins de 20 minutes, vous passez du centre-ville au fjord et à la forêt.
1: Bon bah ça fait envie quand même, la nature. C'est facile d'y aller pour un week-end.
17: 2h30 de vol depuis Paris. Ouais. Et puis attention, on ne paye pas en euros, on paye en couronne.
1: Ah, on paye en couronne. Donc ça vaut combien une couronne norvégienne?
17: 1 euro équivaut à environ entre 11 et 12 couronnes.
1: Très bien. Alors, on revient quand même sur le climat. Quelle est la meilleure période pour s'y rendre?
17: Alors, si vous voulez pas avoir froid, c'est de mai à septembre. Les journées sont longues. Parfois, on a jusqu'à 18 heures de lumière en juin, avec des températures entre 18 et 25 degrés.
1: Donc, bah, en ce moment, c'est plutôt pas mal.
17: Oui, sympa. Le printemps, c'est surtout entre 12 et 15 degrés. C'est frais, mais très lumineux, avec une nature qui renaît.
1: Bon, mais je reviens sur ce que je disais, l'hiver, on grelotte.
17: C'est une autre expérience, Vincent, entre moins 5 et 5 degrés, avec de la neige, une ambiance nordique, et parfois la chance d'apercevoir des aurores boréales.
1: Ouais, ça doit être magnifique, hein. Quand je dis il fait froid, je taquine, parce que je pense que c'est vraiment une expérience à vivre. D'ailleurs, quand vous me parlez d'Oslo, moi j'imagine les Vikings, parlez-nous de la ville quand même.
17: Oslo a été fondée vers l'an 1040 par le roi Harald Hardrada, une figure majeure de l'histoire viking.
1: C'est ça.
17: La ville a été construite après un grand incendie en 1624 et rebaptisée Christiania pendant des siècles avant de retrouver son nom d'origine en 1925.
1: Et aujourd'hui, c'est une ville moderne?
17: Très moderne. Oslo est souvent citée comme l'une des villes les plus écologiques du monde. Ici, tout est pensé pour réduire l'empreinte carbone, transport électrique, bâtiments durables et une omniprésence de la nature.
1: Et quand on dit Oslo, alors évidemment, ça c'est le journaliste qui revient, on pense aux accords d'Oslo.
17: Oui, c'est ici qu'ont été signés en 1993 les célèbres accords d'Oslo entre Israéliens et Palestiniens, un moment clé de l'histoire diplomatique mondiale.
1: Donc ça veut dire qu'Oslo c'est aussi une capitale de la paix.
17: Exactement, d'ailleurs c'est ici qu'est remis chaque année le prix Nobel de la paix.
1: Et côté culture... Oslo a vu naître des artistes?
17: Ah bah, le plus célèbre, c'est Edvard Munch, mais aussi le dramaturge Henrik Ibsen ou encore le compositeur Edvard Grieg. Oslo est une ville profondément artistique.
1: Edvard Munch, ah, c'est le cri, le célèbre cri.
17: Eh oui, et le musée lui est consacré absolument et il est fascinant ce musée. Le musée Munch, inauguré en 2021, c'est un bâtiment moderne de 13 étages, vous imaginez?
1: Bah oui, c'est très bien, mais on y voit quoi?
17: Bah, plus de 25 000 œuvres, peintures, dessins, photographies et bien sûr plusieurs versions de son œuvre, la plus célèbre que vous évoquiez il y a quelques instants, ouais. Le cri. Ce qui est passionnant, c'est de comprendre son obsession pour les émotions humaines, l'angoisse, la solitude et l'amour.
1: Un peu comme vous, ça. Hein.
17: Surtout la solitude, c'est ça.
1: Non, je pensais à l'amour, voyez-vous. Bon, puisqu'on parle de cri, vous nous conseillez d'aller à l'opéra d'Oslo.
17: Oui, bien sûr. Et puis je sais que vous êtes fan d'opéra, donc Vincent, inauguré en 2008, il a été conçu par le cabinet d'architecture Snøhetta.
1: Et pourquoi? Enfin, qu'est-ce qu'il a de si particulier?
17: Sa forme, tout simplement. Il évoque un iceberg qui semble émerger du fjord, et surtout, son toit est accessible. Vous pouvez marcher dessus, grimper jusqu'au sommet et profiter d'une vue spectaculaire sur la ville et sur l'eau. À l'intérieur, c'est un bijou de design scandinave avec du bois clair et une acoustique exceptionnelle.
1: Donc Munch, hein, le cri, le musée Munch, l'opéra. Vous êtes très culturel cette semaine.
17: Oui, et puis pour en profiter au maximum, cher Vincent, je vous conseille de vous procurer le Oslo Pass. Il permet d'accéder gratuitement à de nombreux musées, évidemment, et puis aussi au transport.
1: Bon, très bien les musées, mais si on préfère la nature.
17: Bah dans ce cas, impossible de rater le fjord d'Oslo. Il s'étend sur près de 100 km.
1: Et on peut le visiter, ce fjord?
17: Oui, en bateau, en kayak ou même en ferry public. Ce qui est incroyable, c'est que le fjord est ponctué de dizaines de petites îles, certaines habitées, d'autres totalement sauvages. L'été, les Norvégiens s'y baignent, font des barbecues. C'est leur terrain de jeu.
1: Oh bah vous avez prononcé le mot barbecue. Et donc là, forcément, vous ouvrez l'appétit.
17: Eh oui, je sais que vous avez faim. Ici, la spécialité, c'est le rackfisk. C'est un poisson fermenté. Je vous préviens, c'est un plat réservé aux plus aventureux. Mais si vous cherchez des plats plus doux, vous pouvez toujours vous tourner vers les fameuses gaufres norvégiennes servies avec de la confiture et ou du fromage brun.
1: Et puis bien sûr, une omelette norvégienne.
17: Pas du tout. Ah. Ça, c'est... Non, en réalité, ce dessert porte mal son nom. Il a été inventé au 19e siècle, probablement par des Français ou aux États-Unis. Son nom vient simplement du contraste thermique. Une glace très froide à l'intérieur, recouverte de meringue chaude, passée au four ou flambée.
1: Donc l'omelette norvégienne n'est pas du tout norvégienne, rien à voir avec Oslo.
17: Exactement, mais ça reste un clin d'œil amusant. En Norvège, on est plutôt sur une cuisine simple, authentique, poisson, produits de la mer et dessert à base de baies ou de crème.
1: Alors vos bons plans maintenant, un bon plan pour y aller?
17: Au départ de Paris-Orly, Transavia opère jusqu'à 3 vols par semaine vers la capitale norvégienne. Lundi, mercredi, vendredi, à partir de 52 euros l'aller simple. Donc vous voyez que c'est pas excessif.
1: Non, effectivement. Et puis il faut bien dormir.
17: Oui, je vous recommande le Clarion Hotel The Hub, en plein centre, moderne, design, avec une belle vue sur la ville. Comptez entre 150 et 250 euros la nuit.
1: Et si on veut un peu plus qu'un week-end, vous avez bien un bon plan?
17: Oui, bah Vincent, là on part sur une expérience plus immersive, avec Salin Voyage. Je vous propose un circuit guidé, accompagné, 8 jours, 7 nuits, qu'on appelle les plus beaux fjords de Norvège.
1: Ça promet.
17: Oui, ça vous permet de découvrir toute la région des fjords, dans le sud-ouest du pays. C'est l'un des paysages les plus spectaculaires d'Europe, les fjords, parmi les plus longs et les plus encaissés au monde, que l'on parcourt parfois en bateau, par des routes panoramiques absolument incroyables.
1: Et les grandes étapes?
17: Il y en a deux incontournables, donc on a parlé d'Oslo, mais il y a aussi déjà Bergen, qui est la deuxième ville du pays, au cœur des fjords, un port très animé, vous le reconnaissez avec des quais bordés de maisons en bois colorées, classées au patrimoine mondial de l'UNESCO.
1: Et côté paysage, il y a un endroit qui vous a particulièrement marqué?
17: Oui, sans hésiter, le village de Geiranger. Il a donné son nom à un fjord spectaculaire, long de 16 km, très étroit, doté de cascades qui se jettent directement dans l'eau. C'est un site absolument grandiose que l'on découvre depuis des routes panoramiques exceptionnelles ou en bateau, au cœur de même du fjord.
1: Bon, ça va être à couper le souffle.
17: Oui, tout à fait, c'est normal. C'est une étape incontournable pour tous les voyageurs en Norvège.
1: Bon, ça te coûte cher ou pas?
17: Pour ce circuit, 8 jours, les vols inclus, hôtel 3-4 étoiles, on est à moins de 2000 euros, mais c'est quand même un budget. Mais vous avez un guide francophone qui vous accompagne tout le séjour et c'est quelque chose à faire une fois dans une vie.
1: Ben voilà, c'est un budget effectivement, mais faut le faire, faut le voir. Votre chiffre du jour.
17: 50.
1: 50 quoi?
17: 50%, c'est la part des déplacements effectués à pied, à vélo ou en transport public à Oslo.
1: Bon, très bien. Oslo, ville verte alors donc. Et votre coup de cœur?
17: Le parc de Vigeland. C'est le plus grand parc de sculptures au monde, réalisé par un seul artiste, Gustav Vigeland.
1: Bien, et on y voit quoi?
17: Plus de 200 sculptures représentant des corps humains dans toutes les étapes de la vie. Ouais. Le monument le plus célèbre, c'est le monolithe. Une colonne de 17 mètres composée de 121 corps enlacés.
1: Bah oui, on voit le symbole.
17: Oui, c'est une réflexion sur la vie, la mort, les relations humaines, et c'est totalement en plein air, accessible gratuitement.
1: Eh bien, merci Bernard, vous nous avez vraiment donné envie d'aller à Oslo. Tiens, d'ailleurs, je rappelle à nos auditeurs qu'on vous retrouve chaque samedi sur M6 à 10h10 dans le Mac du samedi. Et puis pour ceux qui n'ont pas vu l'émission...
17: Sur M6 Plus, en replay, vous avez toutes les émissions.
1: À samedi prochain.
17: Avec plaisir.
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1: Il est 19h. Merci d'écouter RTL dans un instant. Philippe Sansfourche et ses amis chroniqueurs refont le match. Et tout de suite, Thibaut Hue nous donne les infos.
18: Bonjour Vincent, bonjour à tous. Un gendarme est mort percuté par un véhicule en Meurthe-et-Moselle dans la commune de Lair. C'est le ministre de l'Intérieur, Laurent Nunez, qui a annoncé son décès. L'incident a eu lieu alors que les forces de l'ordre tentaient d'intercepter un camion en infraction. Selon les premiers éléments de l'enquête, ce véhicule n'aurait pas marqué la priorité, mais il ne s'agirait pas d'un acte volontaire. Malgré l'intervention des secours, l'agent a succombé à ses blessures. Le navire touché par l'antavirus sera cette nuit aux îles Canaries entre 4h et 6h du matin. Les passagers sortiront un par un équipés de masques. Ils sont considérés comme des contacts à haut risque et devront être surveillés pendant 42 jours, a indiqué la directrice de prévention aux épidémies de l'OMS. La ministre espagnole de la Santé, elle, a précisé que les bagages et le corps de la personne décédée à bord ne seront pas débarqués. Des vols de rapatriement sont déjà prévus, notamment vers les États-Unis, le Royaume-Uni et la France. 5 Français sont concernés. Une partie de l'équipage va rester à bord pour rejoindre ensuite les Pays-Bas. Pour l'instant, 6 cas d'antivirus ont été confirmés. 3 personnes sont décédées de cette maladie respiratoire. Au Liban, le ministère de la Santé a indiqué qu'une frappe israélienne avait fait au moins 7 morts, dont une fillette. L'impact a eu lieu dans le sud du pays. Les habitants avaient été appelés à évacuer ce matin, et ce, malgré la trêve en place depuis le 13 avril. Et puis en Hongrie, Peter Magyar est officiellement Premier ministre. Il prend la suite de Viktor Orban, sèchement battu aux élections législatives. La nouvelle présidente du Parlement a annoncé le retour du drapeau européen sur le bâtiment. Le président du Conseil européen salue un nouveau chapitre pour le pays. Du football, c'est l'avant-dernière journée de Ligue 1. Rendez-vous demain 21h pour le grand multiplex. 8 matchs à suivre au programme, notamment PSG Brest, Monaco Lille ou encore Le Havre Marseille. Ce sera bien sûr à suivre sur RTL dès 20h dans RTL Foot avec Eric Silvestro. Et puis la dernière journée de Ligue 1, c'est ce soir avec du suspense. Le Mans, Saint-Etienne ou le Red Star, le club de Saint-Ouen, peuvent grimper en Ligue 1 et rejoindre 3 déjà promus. La météo de demain, pensez à votre parapluie, hein. Il pleut sur tout le territoire, seul le quart sud-ouest est épargné, de Bordeaux jusqu'à Perpignan. La pluie va laisser place à l'orage dans l'après-midi. Côté température, 15 à Rennes et à Lille, 17 à Limoges et à Paris, 18 à La Rochelle, 19 à Bordeaux et 20 à Ajaccio. Et puis les courses pour finir demain, ce sera à Longchamp, départ à 15h15. Dominique Cordier vous conseille de jouer le 3, le 13, le 15, le 12, le 9, le 16, le 17 et l'outsider de RTL, le 12, Big Log, RTL, 19h03. On refait le match avec Philippe Sanfourche. Bonsoir Philippe.
19: Bonsoir Thibaut, merci pour ces informations et on vous retrouve à 20h pour une nouvelle page d'info. À tout à l'heure.
18: À tout à l'heure.
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19: Bonsoir à tous, bienvenue dans Refait le match, ravi de vous retrouver pour 2 heures de débat, 2 heures émission long format puisque il n'y a pas de RTL Foot ce soir. Multiplex Ligue 1, 33e et avant-dernière journée, ce sera pour demain. Demain soir, ce sera évidemment à suivre sur RTL avec Eric Silvestro et toute son équipe et tout le service des sports de RTL pour ce grand multiplex, l'essence même du foot réuni à la radio. On adore et ce sera pour les 2 dernières journées de championnat comme il est de rigueur. On refait le match, gros programme ce soir dans la première heure. Retour sur la très belle histoire lensoise, les 100 et or sont officiellement en Ligue des Champions depuis hier soir et leur victoire 1-0 sur le FC Nantes. Pour y faire quoi dans cette Ligue des Champions? Quelles ambitions l'an prochain pour ces Lensois? Le back-to-back de Ligue des Champions remporté consécutivement, Paris est à un match d'un événement historique pour le foot français, PSG Arsenal. Ce sera la grande finale de Ligue des Champions 30 mai prochain à Budapest, à suivre sur RTL et sur M6. Événement donc. Et si Luis Enrique n'était pas aujourd'hui tout simplement le meilleur coach du monde. Ce sera l'un des débats dans cette première heure dont refait le match. À Marseille, on est bien loin de ces questions et de ces considérations. La crise est ouverte. Nouvel épisode encore avec Aubameyang suspendu après avoir aspergé Bob Tari, un des membres du staff, avec un extincteur. Mauvaise blague, au mauvais moment, jusqu'où va s'enfoncer l'OM en cette fin de saison. Dans la deuxième heure, dans les débats flash, avant de faire les débats flash, 24, 25, 26 joueurs, combien Didier Deschamps emmènera-t-il de joueurs au Mondial? Réponse jeudi soir avec l'annonce de la liste, toujours très solennelle. Possible surprise ou pas, absence de Camavinga, un invité de dernière minute, Esteban Le Poll. On va jauger tout ça et on va se mouiller dans Refait le match avec un casting de choix encore ce soir. Je vous demande d'applaudir sous les applaudissements, j'allais dire, éventuels.
11: On peut faire, si tu...
19: Dominique Sévrac,
21: oui, ah bah, j'appelle bonsoir. Pas,
19: du Parisien.
21: Je suis unique pour l'extincteur, ça peut sortir à tout moment.
19: Bertrand Latour, la maison Canal+.
22: Bonsoir, moi avec un lance-flamme.
19: Voilà.
22: Canal Football Club, vous le savez, demain, Philippe, à 19h30, après West Ham Arsenal. La bataille pour le titre est aussi l'adversaire du Paris Saint-Germain.
19: Bien entendu.
22: Donc, une des raisons pour si des gens ne sont pas encore abonnés.
19: D'ailleurs, on peut d'un œil regarder Manchester City qui joue en ce moment.
22: Oui, exact.
19: Sur Canal Foot.
22: Et il y a toujours des 0-0.
19: On fait le match en même temps.
22: Mais vous êtes, vous progressez, Philippe. J'adore.
19: Je vais revenir. On entend son rire, Loïc Bossier de la maison L'Équipe.
11: Bonsoir. Je suis venu sans rien, moi. Pas de lance-flamme, tout seul, comme ça.
22: Avec le journal, peut-être.
11: Bien sûr.
19: Bah, bien joué. Avec quelques infos, peut-être aussi. Oh là là. Notre Belge adoré.
22: Ah bah, nous, on a des
19: gourmets. Stéphane Powell,
22: je de la bière, lui.
23: Non, de la chantilly.
24: La bombe chantilly. Nous, on a des crêpes. On a des. Vous êtes bien revenu de Dominique. Vous avez eu froid au bord du terrain.
22: Pas du tout.
24: Doudou.
22: Non, on n'a pas eu froid plus que ça. Mais ceci dit, il y avait un petit peu de vent quand même à la fin.
19: Ah, je sais. Il y avait beaucoup d'orage avant. Et puis.
21: Et c'est que Barrage qui a déclenché un petit vent.
19: Oh là là là.
22: La clim.
19: Ils sont morts. Gardez-en un petit peu sous le pied. On aura à la fin de cette deuxième heure les débats flash, c'est la tradition. Quatre thèmes ce soir. Strasbourg éliminé en Conference League. Et si on faisait le bilan de la saison, il est comment? Il est bon ou il est mauvais ce bilan? La crise au Real Madrid, Kylian Mbappé pointé du doigt. Est-ce qu'il est davantage responsable ou bouc émissaire dans cette crise? Dembélé possiblement élu meilleur joueur de Ligue 1, ce sera lundi soir au trophée UNFP, alors qu'il n'a joué que moins d'un match sur deux dans cette Ligue 1. Est-ce que ce serait un sacre incongru ou tout à fait normal? Et puis Nantes, officiellement relégué en Ligue 2 depuis hier soir, est-ce qu'il faut s'attendre à une remontée rapide ou à une descente aux enfers? Voilà pour le programme, on est ensemble jusqu'à 21h. Ilkay est à la réalisation de cette émission. On refait le match, c'est parti.
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25: Et un conte de fées à la une, un conte de fées d'un jeune prodige du RC Lens.
26: À 16 ans, Méziane Mesloub qualifie les Lensois pour la Ligue des Champions.
27: Attention, Mesloub, on l'a vu.
28: Non, t'es pas sérieux.
27: Exceptionnel, non. Ce qui vient de se passer à Bollard de Lys avec Mesloub pour son premier ballon en Ligue 1. Il vient tromper la vigilance d'Anthony Lopez et Lens mène à 0.
29: Énormément de fierté déjà en tant que papa, de le voir fouler cette pelouse que j'ai aussi foulée, ça va rester gravé dans sa mémoire à vie.
30: Commencer sa carrière en touchant son premier ballon en pro à Bollard, sur un but aussi important et marqué, je pense que c'est jamais arrivé.
31: Super match, qualifié, ils ont gagné, deuxième, la vie est belle, on est heureux.
32: Ouais, c'est incroyable, c'est vraiment génial, on n'était pas programmé pour ça et c'est génial.
33: C'est une belle épopée, c'est une belle histoire et puis c'est un achèvement pour le bassin minier et pour le Pas-de-Calais, tout à fait à la hauteur des enjeux.
19: Quelle histoire! Hein, les corons.
22: Incroyable.
19: De X, c'est vrai, je sais que vous adorez. Vas-y. Écoute le refrain. Ça met les poils un peu, comme on dit. Hein.
11: Dominique, ouais. Pas chanter un peu.
19: Méziane Mesloub, 16 ans.
11: C'est terrible.
19: Première entrée en jeu de sa vie, de sa courte vie, de sa courte carrière en Ligue 1. À la 79e minute, hier, il y a toujours 0-0. Nantes a même failli marquer un but juste avant. Il remplace Sima et il marque. Après, alors j'ai lu 5 secondes, 11 secondes, enfin sur son premier ballon, quoi, il vient de rentrer. Le seul but du match qui va donc qualifier Lens officiellement pour la Ligue des Champions la saison prochaine. Je commence avec vous, Stéphane. Fils Powell,
22: sous les yeux de son père.
19: Fils de Mesloub. On a entendu dans le teaser.
22: Terrible.
11: J'étais au stade.
19: Je viens tout de suite vers vous, Stéphane Powell, parce que vous nous dites souvent, on l'entend souvent dans cette
22: Qu'est-ce
19: émission.
22: Que tu dis souvent?
19: Mon petit cœur est lillois. Vous avez officié, vous avez travaillé à une époque dans ce club à Lille. Mais même quand on est lillois, et d'ailleurs qu'on soit lillois, qu'on soit
22: on respecte
19: lyonnais, marseillais, parisien, rennais, ce que vous voulez, comment on peut ne pas aimer Lens?
11: On ne peut que aimer Lens. Alors, j'étais forcément officier à Lille, mais je suis belge.
22: Ouais, c'est surtout ça, ouais.
11: Et en Belgique, on aime surtout
24: plus Lens que Lille, sauf depuis l'épopée d'Eden Hazard, où là, il a quand même ramené du monde à Lille. Mais on ne peut, pour les raisons que vous dites, parce qu'il y a une culture, parce que le Coron, c'est pas anodin, et parce que ces gens sont un club formidable. Et je trouve que le choix de Pierre Sage est d'une grande intelligence, que c'est quelqu'un qui correspondait au club, avec ses valeurs, avec l'humilité et tout ça. Et
0: l'histoire du... C'est un peu les ouvriers, et Lille, c'est un peu les bourgeois.
24: Pour... Alors, ça, c'est les clichés, ça a bien changé. Ces clichés, ça a changé à Lille.
0: Beaucoup plus bourgeois que Lens, quand même.
19: Quand on se balade dans les rues de Lille, c'est très bobo, hein, c'est devenu très bobo. On a l'impression d'être dans les rues de Paris ou de...
24: Centre-ville, enfin, vous n'allez pas. Je vais vous emmener à Waterloo et à Roubaix, c'est le Grand Lille.
0: Non, mais c'est les vélos cargo, c'est les petits trucs bio, voilà.
24: Non, non, mais. Ça n'a rien à voir avec. Juste pour terminer l'histoire du petit gamin.
0: Tu vas faire 12 minutes?
24: Non, c'est 13. Et c'était bien ce qu'a dit Jean-Louis Lecas de... J'ai trouvé ça très beau, c'est beau le foot, quoi. Le petit garçon venait chez lui avec son père.
19: Oui, c'est une belle histoire. Jean-Louis Lecas,
24: c'est une belle histoire.
19: Le directeur sportif de Lens, qui donc a joué à l'époque à Lens avec avec Mesloub, avec le père donc du petit Mesloub.
24: C'est génial.
19: Et donc il racontait que il venait quand il avait 10 ans manger à la maison. Voilà. C'est, on voudrait l'écrire le scénario, on pourrait pas quoi.
24: Et puis c'est mérité. Ah non,
19: parce que
24: c'est mérité.
0: Non mais c'est la preuve d'un club qui est bien dirigé de haut en bas. Tous les clubs qui vont mal, on parlera de Marseille tout à l'heure, c'est l'antithèse en fait. Le président Monsieur Gourlian est vraiment droit dans ses bottes, intelligent sur le fonctionnement du football français, opposant à Vincent Labrune, ce qui est plutôt une qualité. Pierre Sage, comme l'a dit Stéphane, c'était une super idée. Le recrutement de Jean-Louis Lecas, c'est incroyable, il y a pas un déchet avec en phare, en ligne de mire Florian Thauvin qui réalise une saison exceptionnelle. Bon, il jouait pas hier, mais il réalise une saison exceptionnelle. Il est revenu en équipe de France, il a marqué en équipe de France. Je suis pas sûr qu'il ira à la Coupe du Monde, mais voilà, il a fait une saison sensationnelle. Donc qu'est-ce que vous voulez? L'entraîneur est bon, le directeur sportif est bon, le président préside.
24: Le public est bon.
0: C'est franchement, c'est à guichet fermé depuis 85 fois de suite ou je sais pas combien, 92. C'est extraordinaire.
19: C'est pas de la bonne matière pour en faire le match. On peut pas tailler.
0: C'est un truc qui arrive à l'heure.
19: Mais
0: qui est exceptionnel.
24: Il n'y a pas d'extincteur là. Il n'y a pas d'histoire.
2: Ils ont eu quelques turbulences dans la saison. Quand même. Ils ont réussi à bien les gérer et à faire en sorte que ça ne sorte pas trop non plus dans les médias, notamment avec Beidou, le défenseur.
0: Il y a toujours ça des
2: hier.
19: Rafraîchissez-nous un peu la mémoire.
2: C'est encore flou cette histoire. On savait pas s'il jouait pas depuis un certain moment. Il était plus blessé. Pierre Sage disait en conférence de presse qu'il n'était plus blessé. Et on savait pas pourquoi il jouait pas. Et on l'a vraiment su la raison.
3: Il a mis la pression au staff médical pour qu'il revienne sur le tour et c'était pas possible.
0: C'est un épiphénomène, les gars.
2: Non. Oui, mais après, il y a des sortes de prolongations, si t'as.
0: C'est un épiphénomène par rapport à on parle d'une saison, t'as failli être champion de France.
3: Non, mais il y a Dominique qui fait une émission parallèle, Loïc.
0: Mais non, excusez-moi. Vous parlez d'un gars.
2: Non, mais Thomasson qui est quand même quelqu'un
3: qui est capitaine du club, mais voilà.
19: On parlait pas tous ensemble, les amis.
2: Qui part à la fin de la saison. Bertrand a révélé hier qu'il s'en allait. C'est pas non plus hyper fluide dans un club normalement un peu plus médiatisé. Ce qui se passe avec Thomasson, la manière dont qui part du club libre à la fin de la saison, c'est pas non plus un club qui est hyper gentil, erreurs, hyper mignon.
0: Ah, c'est pas scandaleux. Au PSG, il y a
2: la manière dont ça s'est fait en interne, où ils ont un peu traité Adrien Thomasson, capitaine du club. Bah, après, Bertrand a plus d'infos que moi. C'est pas non plus.
0: Mais Loïc, tout, ouin, ouin,
19: là aussi, quoi. On va remettre les choses en place. Bertrand Latour, qui est donc informé sur cette question.
0: Beaucoup
19: ça tombe
0: de talent,
19: bien.
3: Surtout du labeur.
19: Voilà. Donc, effectivement, Adrien Thomasson, un des joueurs symboles, en fait, de,
3: trois ans,
19: un habitué de la Ligue 1, qui s'épanouit merveilleusement bien dans le club. Voilà, au moment où le club est en train, peut-être, on va voir ensemble si on y croit ou pas, mais je veux dire, à l'heure où on se parle, il y a encore une possibilité de faire un doublé coupe-championnat et d'être donc qualifié pour la Ligue des Champions. Ça paraît surprenant de voir un des piliers du club qui s'en aille comme ça.
3: Oui, mais la raison, elle est simple, c'est que lui, il ne s'est pas entendu avec les dirigeants lensois, donc il y a différents paramètres qui l'ont amené à prendre ce choix-là, et donc c'est aussi un symbole que c'est pas parce que vous faites une saison extraordinaire comme ils la font que tout se passe bien pour autant. Et ce cas-là,
0: ça s'est pas vu sur le terrain. Hein.
2: Ben non, ça non.
0: Pour lui,
2: c'est la force.
3: Ça s'est pas vu sur le terrain pour lui cette saison et ni pour d'autres. Il lui va partir. Malansar va partir également, qui est un joueur titulaire.
2: Saïd.
3: Wesley Saïd, qui était peut-être 12e homme, où on peut le considérer dans la hiérarchie, va partir également. Florian Thauvin, lui, sera toujours là. Il y a un élément
22: qui pour le moment ne se mesure pas, mais je pense que Pierre Sage commet des erreurs de manière régulière, notamment en matière de communication et aussi de sa relation avec les joueurs. Cette saison où ils ont gagné beaucoup de matchs ne l'a pas trop abîmé, cette relation. J'ai des craintes pour la saison prochaine où Lens devra jouer plus de matchs, il y aura plus de tension, plus de pression, plus de défaites aussi, parce que quand vous enchaînez les matchs et que vous jouez des matchs de Ligue des Champions, fatalement c'est plus difficile. Et quand vous avez un groupe de gentils garçons, ça se passe bien. Quand vous pointez du doigt sur la place publique certains joueurs, sur l'investissement, des joueurs qui sont des légendes du club, comme Sotoka, quand ils ont perdu contre Brest, le cas de Saïd, etc. C'est très risqué. Quand vous démontez vos joueurs après une victoire, ou je sais plus quel match, dans un match amical contre Rouen, il y a de cela un mois, parce qu'ils avaient pas joué le match contre le PSG. Ça crée des crispations. Donc pour le moment, on ne les voit pas. Elles existent. Donc, il a fait une saison extraordinaire, Pierre Sage. Franchement, finir deuxième et gagner une coupe avec Lens.
19: Il apprend aussi au plus haut niveau.
22: C'est une saison historique.
19: Un très jeune entraîneur.
22: Mais c'est pas pour autant que tout se passe bien. Et après, je conclue. Ouais. Il y a la perspective que Cahuzac, qui est un ancien joueur de foot professionnel, qui est adjoint à Lorient, arrive à Lens. C'est le meilleur ami du directeur sportif. Il est probable qu'il vienne pas pour mettre uniquement les plots à l'entraînement. Et je sais pas si Pierre Sage est très d'accord avec ça. Le fait qu'il vienne, il l'était la saison dernière. Est-ce qu'il l'est cette année? C'est pas sûr.
2: Il l'est pas.
19: Ah, donc là, on est dans les rouages du club. Mais ça dit des choses. Dans tous les clubs, il peut y avoir des points de friction.
2: Le côté super.
19: Parce que le tableau paraît exceptionnel. Stéphane Powels, on avait tous les exemples ne sont pas comparables, mais il y a deux saisons de cela, on a vu Brest qui arrivait d'encore plus loin que le Racing Club de Lens, qui a fait une saison exceptionnelle, qui a été en Ligue des Champions, et on s'était tous dit, avant la saison en Ligue des Champions, est-ce que finalement la belle histoire risque pas de tourner à la catastrophe? Et au final, ils nous ont sorti une première phase de Ligue des Champions absolument exceptionnelle, c'est-à-dire que l'histoire a continué. Est-ce qu'on peut s'attendre à la même chose avec Lens, ou est-ce qu'on risque d'être déçu?
24: On risque d'être un peu déçu, je ne vais pas répéter ce qu'a dit notre ami

0: Alors, Bertrand a raison, ils ont fait n'importe quoi, maintenant ils sont en train de réguler, ils sont en train de voir qu'ils peuvent pas faire n'importe quoi. Ce qu'il veut dire par là, c'est qu'ils ne pourront pas transférer tout des Zinedine Zidane, ça risque d'être compliqué, donc ils vont devoir être très bons au recrutement, très bon.
1: Ça arrive déjà.
0: Oui, mais très bon, et il y en a qui vont partir. Et alors, par contre, si vous me dites sur l'ambiance du groupe, bon, moi je pense que Sotoka et compagnie, avec beaucoup de respect de Florence Sotoka, je pense que c'est une fin de cycle. Donc je pense que c'est ça qui est le grand danger, c'est qu'ils vont devoir repartir sur une demi-feuille blanche, sauf qu'ils vont jouer la Champions League.
1: Enfin, il te tient le vestiaire quand même. C'est des fans cycles, des mecs, c'est dans le vestiaire, c'est des.
0: Oui, mais fans cycles sur le terrain. J'ai un énorme respect de Sotoka.
2: Mais Sotoka, il jouait pas cette année, donc c'est pas.
0: Oui, il jouait pas.
2: C'est pas un problème sur le terrain, simplement que quand il joue une fois de temps en temps et que vous êtes en conférence de presse, vous le démontez. Alors qu'il a une place majeure dans le groupe, même si c'est pas dans le 11, c'est problématique.
0: Moi, mais t'es quand même d'accord qu'ils vont recommencer sur une feuille blanche.
2: Oui, ils vont changer beaucoup de joueurs.
3: Mais il y a quasiment aucune chance que Lens réalise la même saison. Ça, c'est, il faut prévenir les Lensois et nos amis supporters.
4: S'ils cassent pas le moral.
3: Ben non, mais s'ils pensent qu'en jouant le mercredi.
1: Lens et Brest, c'est incomparable. Dans ce café, Lens a joué à la Ligue des Champions il y a peu d'années. Encore une fois, le stade n'est pas le même, les joueurs, la qualité des joueurs.
2: Ils n'iront pas deuxième l'an prochain.
4: Quand on dit, par exemple, quand on dit la qualité des joueurs,
3: c'est quasiment impossible de refaire la même saison.
1: 10 millions d'euros
3: en finale de Coupe de France, deuxième, avec ce qui leur arrive, ce qui va leur arriver, les 8 matchs de Ligue des Champions, on espère plus. Peut-être un barrage, peut-être un miracle dans le top 8, mais bon, plutôt les barrages. Ça va secouer dans tous les sens. Il faut un effectif double. Là, on a déjà parlé des joueurs qui sont bons. On a cité une arrivée, mais c'est pas Thorgan Hazard qui va faire, qui vont jouer sur les deux tableaux. Non. Donc ça va être très très compliqué. S'il limite la casse, ça sera déjà très très bien.
2: Et pour avoir de l'argent, ça passera par la vente de Sangaré, qui est une grande réussite de l'année. Mais sauf que Sangaré, c'est un des joueurs qui vous a permis, puisque pour moi, il est pas dans les 5 meilleurs joueurs de Ligue 1, on pourrait y revenir. Mais pour moi, il aurait dû y être, voire même gagner la compétition. Bon, bah, si vous vendez lui 40 ou 50 millions d'euros, bah, vous aurez plusieurs joueurs à 10 millions, peut-être, mais vous aurez pas un joueur de son talent, donc c'est quand même.
4: Pour nos auditeurs qui ne voient pas peut-être tous les matchs de Lens toutes les semaines, on va, après la pause, dans quelques instants, on va revenir sur la qualification du Paris Saint-Germain pour la finale de Ligue des Champions. Dans cet effectif de Lens, est-ce qu'il y a un joueur qui pourrait, ne serait-ce qu'être dans la rotation, on va dire, sur le banc du PSG, et avoir son mot à dire régulièrement?
3: Thauvin.
1: Sangaré.
3: Thauvin, couloir droit.
0: Non, pas Thauvin.
3: Bah, comment ça? Dans la rotation?
2: Il joue plus à droite, c'est dans l'axe.
3: Bon. Oui, oui.
1: Thauvin, c'est meilleur. C'est meilleur. Il voyait trop.
3: C'est meilleur que Kanginli, Thauvin. Je suis désolé.
2: Mais il joue pas au même poste.
0: Pas le même poste.
3: Non, mais c'est meilleur qu'Mbaye.
0: Non, Sangaré,
2: pour moi, il pourrait être 4e ou 5e milieu terrain du Paris Saint-Germain.
3: C'est meilleur que Gonzalo Ramos.
0: Et le gardien comme 3e gardien.
4: Bon bah voilà, vous m'avez donné quelques indications.
0: Hein, bah je sais pas.
2: Ouais. Mais ça dit quand même le fossé, quoi.
0: Bah oui.
2: Ça dit quand même le fossé entre les deux équipes, quoi. En revanche, il y a beaucoup de joueurs du Paris Saint-Germain, y compris Paul Lens, qui jouent à Lens.
0: Et Odoi.
3: Udol
0: à place de Nunes. Je sais pas, parce que tout le monde me dit qu'il va dans l'équipe de
4: France. À la place de Nunes. Bon, ça fait des semaines et des mois qu'on en parle. Soyez patient, après 20h, on verra dans le baromètre d'Oxa si Udol fait partie des joueurs attendus par les Français.
0: À Lens, ils disent qu'il va
4: éventuellement être
0: à l'équipe de Lens, peut-être.
4: Coupe du monde, on refait le match, on est ensemble jusqu'à 21h, on fait une courte pause et on se retrouve pour parler de la qualification du Paris Saint-Germain pour cette deuxième finale de Ligue des Champions consécutive. Ce sera face à Arsenal le 30 mai, ce sera sur RTL et sur M6 et on a hâte de vivre cet événement avec vous. À tout de suite.

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6: On refait le match jusqu'à...
7: Oh, il y a un peu de gêne là.
8: Oh là, vous avez un peu la même.
6: Il faut toujours rendre hommage à Eugène Saccomanno, qui est quand même l'homme par qui est née cette émission. D'ailleurs, on vous prépare peut-être une petite surprise pour la rentrée, parce que ça va faire 20 ans, cette affaire. Et 20 ans, on refait le match, RTL. Et oui, ça ne me rajeunit pas. On est toujours avec Bertrand Latour.
7: J'étais à l'école.
6: Canal+, Stéphane Powels, notre voix belge. Dominique Sévrac.
9: Bonsoir.
6: Du Parisien, le partenaire. Petite pensée pour Isabelle Langer. On refait le sport. Ce sera Cédric Chasseur qui sera à la tête d'On refait le sport.
9: Qui a beaucoup de talent.
6: Demain soir. Toujours beaucoup de talent. Et Loïc Tanzi, le journal L'Équipe. Où étiez-vous mercredi soir pour vivre la demi-finale retour du Bayern Munich face au Paris Saint-Germain? Je vous ai vu
10: à Munich.
11: Il y en a trois qui étaient à Munich.
12: Nous étions au bord du terrain pour vivre cette expérience.
9: Je vous ai vu aussi, Philippe. J'ai vu Bertrand.
6: Il y avait un mot d'absence.
10: Oui, moi j'étais pas là.
6: Une fois. À droite, de temps en temps.
10: Pour une fois, j'ai fait.
12: Parce qu'il a pas pu sortir la composition de l'équipe.
10: J'ai des amis. On fait une soirée comme à l'ancienne, pizza à la maison, qui sont supportés du PSG, dont les enfants. C'est fou. Les Belges, les
9: c'est intéressant.
10: Belges, tous les gamins qui ont 8-9 ans deviennent supporters du PSG.
6: Et ben voilà. C'est normal. En tout cas, vous n'étiez là ou pas, mercredi soir, mais sur RTL, c'était comme ça.
13: C'est bien parti là, un joueur triangle avec Courage Kélia qui peut partir sur son côté gauche. Il rentre dans la surface de réparation, il va fixer. Finalement, il va mettre le ballon en retrait pour Dembélé. L'ouverture du score. Ousmane Dembélé dans son jardin de Munich.
14: Une fois c'est déjà difficile, une deuxième fois consécutive c'est encore plus dur. C'est pour ça qu'on profite un maximum de ce moment. Je réalise parce que toutes les années que j'ai passées, je sais très bien comment c'est dur. Peut-être les plus jeunes ne réalisent pas trop.
15: Cette finale, justement, le PSG affrontera donc Arsenal, vous l'avez compris, ce sera le 30 mai prochain, à Budapest.
16: On y va pour gagner, pas pour défendre quoi que ce soit, on y va pour gagner. On s'enflamme pas, on reste humble, on est sûr surtout de nos qualités, de nos forces. On sait où on veut aller et on sait ce qu'on veut accomplir encore cette année.
6: Désiré Doué, donc, qui sait où il va, hein, c'est ce qu'il veut. Et on entendait également Marquinhos qui lui relativise un peu et surtout une idée... Prenons le temps déjà de savourer ce que l'on vient de réaliser parce que il en a vécu tellement des désillusions sous le maillot parisien dans sa première partie de vie, Marquinhos, que lui sait mieux que quiconque la difficulté et ce qu'ont réalisé les hommes de Luis Enrique en sortant le Bayern Munich sur deux matchs. On l'avait dit, c'était un peu une sorte de finale avant l'heure. En tout cas, c'était ce qui se faisait de mieux sur la planète Ligue des Champions depuis le début de saison. On allait la voir, cette confrontation, sur deux rencontres. Donc là, sur deux rencontres, généralement, il n'y a pas moyen de discuter. C'est pas comme une finale où on se dit, tiens, il y a un fait de jeu, il y a un truc. Non, là, sur deux matchs, le PSG est passé. Le PSG...
12: Voilà, il y a des faits de jeu, mais ils sont toujours dans le même sens.
6: On va y parler. Concède un match nul sur la pelouse de Munich, mais dans les derniers instants, c'est quasiment en fait une victoire qui était assurée. C'est-à-dire que on a vu deux matchs très différents. On a vu une première rencontre aller. On a beaucoup débattu de savoir est-ce que c'était pas tout simplement le meilleur match de l'histoire de la Ligue des Champions, un festival, un feu d'artifice offensif. Et puis on a vu ce qui fait aussi la force du football et des grandes équipes. Un deuxième match beaucoup plus cadenassé, beaucoup plus stratégique, avec un PSG qui accepte de laisser le ballon, une possession faible comme on n'en a jamais vu sous l'ère Luis Enrique. Sauf que dans cette configuration là, eh bien le PSG a fait déjouer le Bayern Munich et a donc logiquement valider sa qualification. On a des suiveurs du PSG autour de la table, Loïc Tanzi, Dominique Sévrac. Est-ce que vous avez été surpris de voir Luis Enrique demander à son équipe de jouer comme ça? Est-ce qu'il l'a d'ailleurs totalement demandé ou est-ce que finalement le Bayern n'a pas aussi imposé quelque chose? Comment est-ce que vous avez perçu la physionomie du match, Dominique Sévrac?
9: Je pense qu'ils marquent très tôt, ils ont fait leur spécial, ils avaient fait comme ça une entame tonitruante à Arsenal l'année dernière à Londres, à l'Emirates, ils ont fait pareil à Chelsea, à Stamford Bridge, c'est-à-dire qu'ils prennent toujours les matchs comme ça en disant c'est nous le patron, et après je pense que c'est le scénario du match qui fait qu'ils s'adaptent un peu à ce score. Ils n'ont pas choisi de ne pas avoir la possession, ils n'ont pas choisi de renoncer à leur football. Ils se sont retrouvés face à un Bayern déchaîné, certes très maladroit offensivement, parce qu'à la fin du match, c'est comme Neuer leur meilleur joueur, donc c'est qu'il y a eu un petit problème dans la finition, dans les enchaînements, Olise, Diaz, Kane, ils n'ont pas été à la hauteur du match aller, alors que Kvaratskhelia a été extraordinaire au match aller, extraordinaire au match retour. Donc voilà, pour moi, la supériorité du Paris Saint-Germain ne souffre d'aucune contestation, avec un éventail beaucoup plus large que celui du Bayern, capable d'attaquer, capable de maîtriser le tempo et capable de défendre s'il le faut.
10: Ça, c'est la version Dominique Sévrac.
9: Pardon ?
10: Non, rien, je dis, c'est la version Dominique Sévrac.
6: Oui. Et alors, la version Powell, c'est mon avis.
10: La version Powell, elle est tout petit peu différente, c'est qu'elle est effectivement pas qu'un grand coach, Enrique, qui a donné, à mon avis, une leçon tactique à Vincent Kompany. Ça, c'est clair. Deux, il faudrait que la finale, franchement, ce serait sympa qu'il y ait encore un arbitre portugais en finale. Ça peut vous aider. Ça peut être bien. Je pense qu'il y a un fait de match. C'est pas le penalty.
6: Ouais, parce que comme Bertrand Latour.
10: Le penalty. Non. Le penalty, j'y reviens pas, je le donne pas. Et voilà. Bon, on va pas y revenir.
6: On va y venir. Si,
10: mais
6: si,
10: la main,
6: terminez déjà sur la physionomie de la rencontre.
10: La physionomie de la rencontre, c'est qu'on aurait pu avoir un Bayern Dominique qui aurait pu jouer après 30 minutes à 11 contre 10. On en fait ce qu'on veut. Et je suis pas si sûr que si le Bayern marque, égalise vite, que ça soit un match aussi facile pour le Paris Saint-Germain.
6: Bon, alors, on va y aller puisque ça fait
10: je rappelle.
9: Je montre le match que j'ai vu, pas le match que tu aurais voulu voir.
6: Alors, je rappelle.
10: Le match que t'as vu, c'est qu'il y a eu deux faits de match.
6: Mais deux faits d'arbitrage. On va commencer par le premier. Il y a une main de Nuno Mendes dans le jeu qui intervient alors qu'il a déjà pris un carton jaune. Ça veut dire que sa main, qu'on peut considérer comme volontaire ou en tout cas où il a le bras bien écarté du corps, on n'est pas dans la surface de réparation, on est d'accord, mais on est sur une phase de jeu qui peut occasionner une belle occasion de but pour le Bayern. Donc ça veut dire que si ça se siffle, on est possiblement sur un deuxième carton jaune. Et donc sur un possible carton rouge.
10: Il reste une heure et demie,
6: non ? Laissez-moi terminer. Qu'est-ce qui vient de se passer ? Pourquoi est-ce que ça s'arrête là et que finalement il n'y a pas de carton rouge ? L'arbitre venait de siffler au préalable dans la seconde qui précédait cette main de Nuno Mendes, une autre main d'un joueur allemand de Leimer.
10: C'est pas une main.
6: Il se trouve ensuite que selon les angles de vidéo, il en a fallu beaucoup et il semblerait assez probablement qu'il n'y ait pas main.
10: Il n'y a pas main.
8: Donc ça fait le PG à 10, quoi.
11: Non, ben non.
6: Alors, est-ce que la VAR pouvait intervenir? Est-ce qu'il y a un monde dans lequel le Bayern a été floué et où il fallait que Nuno Mendes
9: soit... La VAR n'intervient que dans 4 cas. C'est ce cas que vous venez de mentionner avec beaucoup de
8: Après, vous n'êtes pas sérieux, quoi. Le problème, c'est
6: laissez Dominique terminer et ensuite je vous donne la main.
8: C'est-à-dire que non, mais vous n'êtes pas, enfin, je sais déjà où il va aller, quoi. En fait.
9: Mais non, c'est pas dans les 4 cas.
8: Mais ce n'est pas dans les 4 cas, d'accord. Le Bayern Munich a été floué, mais c'est pas dans les 4 cas de la VAR.
11: Il n'y a pas de main de Leimer.
8: Il n'y a pas de main de Leimer, je sais pas qui, c'était Neves.
11: Mais est-ce qu'il y a jeune pour Leimer?
8: Et elle allait, il n'y a pas main non plus de.
6: On parlera de ça après. Faisons les épisodes.
8: Le PSG, la meilleure équipe d'Europe, et le PSG est aussi l'équipe la meilleure arbitrée d'Europe depuis quelques mois.
9: Voilà. C'est pas vrai. C'est pas vrai, Konaté.
8: Comme vous voulez, vous en faites ce que vous voulez, mais c'est la réalité.
9: Mais non, Konaté.
11: Ça a toujours été le cas.
9: Mais non, le PSG.
8: Avant, c'était Real.
9: Mais non, c'était il y a encore. C'était au mois d'avril, le PSG gagne 2-0 au Parc des Princes contre Liverpool, et Konaté retient Nuno Mendes, le fameux Nuno Mendes qui est dans tous les bons coups visiblement, à la dernière seconde dans le temps additionnel, et
11: Liverpool a un penalty aussi annulé dans le même match.
9: Non, mais il y a absolument pénalty sur Nuno Mendes.
10: Il est passé d'une mauvaise foi. Mais je t'adore, mais tu es d'une mauvaise foi.
11: Non, mais sur ce cas,
9: je vois pas pourquoi. Moi, je vois pourquoi je dirais.
6: J'ai pas entendu Loïc Tanzi.
9: Si les faits, c'était que le PSG était avantagé par la, je dirais que je m'en fous.
11: Tu peux pas dire qu'ils ont été avantagés, puisque on est d'accord qu'il n'y a pas main de Leimer.
8: Je le dis, je le pense.
11: Mais il n'y a pas 100% carton jaune pour Nuno Mendes. Tu peux pas, avec assurance, alors qu'il a déjà un jaune, dire la main est complètement décollée du corps, il l'a fait exprès de mettre la main, et donc tu lui mets un carton jaune.
8: Pour moi, oui, et il y a pénalty également. Mais je vous dis, c'est aussi important ce que je dis en début de phrase, le PSG, la meilleure équipe d'Europe. Donc,
9: mais pourquoi il y a pénalty?
8: Ils sont supérieurs au Bayern.
9: c'est à l'encontre de l'IFAB, de ce que tu dis là.
6: Alors factuellement, on a donc développé le premier cas polémique, on va dire. Bon, on n'a pas pu trancher, manifestement. Sur le deuxième cas, main de João Neves dans la surface de réparation des Parisiens, mais sur un dégagement de son coéquipier Vitinha. Et là, la règle de l'IFAB est assez claire. Il ne s'agit pas d'une main si la balle qui heurte la main ou le bras est envoyée par un coéquipier, sauf si le ballon entre directement dans le but adverse. Alors, ou si le joueur marque immédiatement après.
12: C'est une règle, c'est une directive, mais enfin bon, bref. C'est pas tout à fait.
9: Et donc les arbitres ils font comment alors?
12: Ils font comme ils veulent et du coup là ils ont fait.
9: Donc il y a une erreur d'arbitrage. Donc il y a un complot.
12: Il y a une erreur d'arbitrage. Oui,
9: donc, donc lui il a fait comme il voulait, il a suivi la directive.
12: Ouais, exactement.
9: Donc il y a un complot mondial.
11: Non, c'est pas complot mondial
9: contre le Bayern et pour le Paris Saint-Germain.
12: Il y a pas de complot. Il y a aucun complot mondial. Simplement.
9: On vient de te dire qu'il y a une directive. Tu dis qu'il la suit et tu dis qu'il y a faute.
11: À 100%, je veux pas dire qu'il y a une erreur.
12: Et ben le PSG est
11: pensé que c'est trompé.
12: Le PSG est très malchanceux avec l'arbitrage et voilà.
11: Mais c'est pas ce qu'on dit.
12: Ça dure d'ailleurs, et d'ailleurs en plus, le PSG n'a aucune influence dans l'organisation des compétitions européennes. Nasser El Khelaïfi est très en dehors de tout ça.
11: C'est pas ce qu'on dit.
12: Non, mais en fait, il y a un moment donné, quand le Real Madrid, et chaque fois que ça tombait du bon côté de leur, on le disait, là, c'est le PSG, ça vous empêche de le dire.
11: Mais non,
12: ça leur enlève rien, joueur, c'est les meilleurs d'Europe. Ils ont été largement supérieurs au Bayern Munich, qui était possiblement la meilleure équipe d'Europe.
9: Ça fait 40 ans ou 50 ans que ça dure le Real Madrid. Là, si ça existe, ça ferait donc 2 ans.
12: Mais moi, je suis contemporain de l'époque, je vous dis que ça fait 2 ans que je vois ça.
10: Je suis de l'extérieur, et pas français.
6: Stéphane Powels.
10: Effectivement, le penalty, il y a un règlement, et moi, personnellement, c'est pas scandaleux de pas le donner. Parce qu'il y a un règlement, et que, effectivement, c'est
9: une directive.
10: Il y a une directive. Et c'est un défenseur qui frappe sur son copain. Ok. Par contre, je suis désolé d'insister, mais pour 2 choses. 1, si le PSG se retrouve à 10 contre 11 contre ce rouleau compresseur à la maison et qu'ils égalisent, c'est plus le même match. Et ça, vous allez pas me l'enlever.
11: Ça fait 2 si dans la même phrase, encore une fois.
10: Ah, ouais, si non, mais je sais, mais vous allez. Mais il doit être exclu. Mais vous me faites marrer, moi.
11: Non, mais
10: il a raison, Bertrand Latour.
11: Tu parles de l'exclusion en disant, forcément, ils auraient perdu le match.
10: Mais il fallait.
11: Donc ça fait quand même 2 si derrière.
10: Mais bien sûr que je pense qu'à 11 contre 10 avec une heure de jeu, le PSG aurait été en difficulté. Et deuxièmement, je vais terminer.
9: Le seul exemple que j'ai où ils sont en infériorité numérique, c'est à 9 contre 11.
10: Avec des si aussi, là aussi c'est des si.
9: Ça,
10: j'ai pas fini. Après, je laisse la parole.
9: À 9 contre 11, le PSG a gagné contre le Bayern.
10: Et la chose que vous n'allez pas oser dire, et la chose que vous n'allez pas oser dire, certainement pas quand on est suiveur du Paris Saint-Germain, c'est qu'il y a 5 joueurs portugais sur le terrain, c'est que Campos est là, et qu'on choisit un arbitre portugais. Vous en faites ce que vous voulez, mais moi je vous dis que de l'extérieur.
11: Ça s'appelle une théorie du complot.
10: La théorie du complot, qu'on soit belge, allemand, anglais, suisse, tout le monde est complotiste.
9: C'est un suisse allemand.
10: On vit donc dans un monde de foot de complotistes.
9: C'est un suisse allemand.
10: Désolé.
9: C'était un Suisse allemand à l'aller.
10: Désolé.
9: Donc il a des origines.
10: Ce n'est pas correct.
9: À l'aller.
10: Ce n'est pas
9: à l'aller,
10: correct.
9: Il a des origines allemandes.
10: Français, qu'on dit, et ce match n'est pas clair.
11: S'il y a des Français de part et d'autre
9: Franchement, le PSG vient de gagner 6-5 contre le Bayern Munich. On fait 10 minutes sur l'arbitrage.
6: Vous me faites 10 minutes. Moi, j'avais pas
9: pour 2 fois 10 minutes.
11: Dominique,
9: ils sont 2 fois suite en finale des champions et ça serait l'arbitre. Mais c'est un délire.
11: Mais d'en parler, c'est normal.
9: Non, mais c'est un délire.
6: Justement, on va passer sur la deuxième partie du débat sur le Paris Saint-Germain. Une fois qu'on a dit ça, de toute façon, même si on aime bien refaire le match et qu'on est là pour on va pas refaire l'arbitrage, de toute façon, c'est acté et c'est comme ça. Ce que vous avez vu du Paris Saint-Germain par rapport à la saison passée, est-ce qu'on a quelque chose? Est-ce que la palette est plus large?
10: Ah oui.
6: Est-ce que les joueurs ont grandi? Est-ce que Luis Enrique a grandi? Est-ce que il y a des choses qui vous paraissent plus maîtrisées que la saison passée?
10: Juste deux mots, défendre comme ils ont fait là, on a rarement vu une qualité défensive de et cette abnégation et de défendre en groupe et de faire les efforts. Moi, il y a une image qui est terrible pour moi, cette image, c'est Dembélé, il n'aurait jamais fait ça l'année passée, qui est au bord du terrain quand il est sorti et qui est en train de jubiler, et c'est à juste titre, c'est beau d'invectiver son copain qui était faire un tacle récupérateur. Ça, je trouve que c'est vraiment
9: encouragé,
10: oui, et qui était vraiment heureux de cela. Il y avait une atmosphère sur ce banc, enfin vous l'avez vécu en live,
9: tout à fait,
10: qu'on n'a pas vu l'année d'avant. C'était pas comme ça. C'était peut-être aussi dynamique, mais pas aussi fort. Je pense que là, c'est un groupe, ils sont capables de marcher sur la tête.
9: Je pense qu'ils n'ont pas sorti un adversaire aussi fort depuis 2 ans. Depuis l'année dernière, sur leur finale, certes, ils ont sorti Liverpool, qui était extraordinaire à ce moment-là, mais je pense que le Bayern, c'est un ton au-dessus. C'est une équipe fantastique, c'est une équipe extraordinaire. Elle aurait été en finale, ça aurait été aussi prodigieux. Ils auraient été aussi favoris contre Arsenal. C'est une équipe exceptionnelle, qui a fait quart il y a 2 ans, qui fait demi cette année, qui sera sans doute pas loin de la finale l'année prochaine. Ça progresse tout le temps. ans. Alors Compagnie, c'est un jeune entraîneur, 39 ans, il apprend. Et oui, et le Paris Saint-Germain, évidemment, qui a une assurance, une maturité avec des joueurs très très jeunes. L'année dernière, on m'avait expliqué que c'était Donnarumma qui les avait emmenés en finale. Aujourd'hui, c'est Safonov. Donc c'était pas qu'une histoire de gardien. C'est aussi.
12: L'an dernier, Donnarumma a une part énorme.
9: Bien sûr.
12: Dans le titre du Paris Saint-Germain, ce qui est moins vrai cette année, puisque le PSG, comme tu le dis, a progressé et a eu moins besoin jusqu'alors d'avoir un gardien aussi décisif. Mais l'an dernier, Donnarumma est clé. Il sort une sorte de tir au but.
9: Mais comme Hakimi était clé et qu'il a, il est pas là au retour, et Zaïre Emery fait exactement le même match que, sans doute, peut-être même mieux.
11: Dominique, il y a une différence énorme. C'est un gros. L'année dernière, c'est les consignes de Luciano Riquet sont assez différentes. Quand on voit l'année dernière, Dembélé était neuf, il allait faire le premier pressing sur les centraux. Là, il l'a pas fait contre le Bayern. Il s'est décalé côté droit, il a laissé les centraux monter tranquillement avec le ballon. Ils ont parfois volontairement laissé le ballon au Bayern, parfois rendu même le ballon au Bayern avec les dégagements de Safonov.
12: Ça, j'aimerais bien le voir.
17: C'est un débat qui a nourri les réseaux sociaux dans les jours qui ont suivi.
12: Je l'ai vu aussi s'énerver, Louis.
17: Alors, je dois admettre que en commentant le match à plusieurs reprises, je me suis dit ça commence à être étonnant, en fait, le fait que Safonov, je veux bien qu'il soit maladroit ce soir avec son pied, mais 4, 5, 6 dégagements directement en touche pour aller chercher, et toujours dans la même zone.
11: 9.
17: Toujours dans la même zone, voilà, donc 9 au total. Et surtout, dès le deuxième ou le troisième, je vois Luis Enrique qui se tourne vers Safonov et qui applaudit son gardien. Alors je me dis, il y a deux solutions. Soit il est en train de le chambrer, mais enfin chambrer son joueur en pleine demi-finale en retour des champions, c'est quand même un petit peu risqué. Soit effectivement, c'est ce qu'il demande à son garçon. Donc là pour le coup, Luis Enrique, c'est quand même... on va pas crier au génie, mais je veux dire, il y a un travail de dingue. Il faisait ça pour quelle raison?
11: Alors, on a beaucoup lu que c'était pour priver Olysée de ballon et mettre tout le monde du côté d'Olysée pour qu'il ait pas d'espace. C'était complètement pour laisser les centraux libres du Bayern, donc Pamecano et Tah, et leur permettre d'avoir le ballon. Parce qu'ils savaient que derrière, avec la touche, facilement, tu remets vers les centraux, ils ont le ballon et tu vas les presser et ça te permet de récupérer le ballon plus vite. Il avait ciblé une faiblesse sur les centraux d'Upamecano et Tah avec le ballon, et donc il a demandé de vite leur rendre le ballon pour leur permettre à eux de relancer plus vite et de commettre des erreurs. Moi, j'ai pas, après sur le match, ça a pas tellement marché, mais c'était une tactique.
9: Moi, je crois à cette thèse, puisque j'ai vu Safonov ne jamais s'excuser. Vous savez, en général, quand vous envoyez un ballon en touche, vous dites pardon à...
17: Surtout quand ça fait 9 fois.
9: C'était souvent Kvaratskhelia qui était le destinataire. Et donc, je me suis dit, bon, bah, il va s'excuser. Mais en fait, il ne s'excusait jamais. Donc, je me suis dit, bon, bah, c'est volontaire au bout d'un moment. Donc voilà. Après, tactiquement, est-ce que c'était pour isoler Olysée? Est-ce que c'était pour mettre la pression sur la charnière? Je sais pas exactement. J'ai pas l'info. Mais,
10: Olysée, il a été éteint. Complètement éteint.
17: Ah ben ça reste aussi un jeune joueur. Et c'est comme on l'a vu en équipe de France, il est capable du meilleur et parfois il passe à travers ses matchs. On va conclure sur une question que je posais tout à l'heure dans le sommaire. Bertrand Latour, on en fait trop avec Luis Enrique ou en ce moment c'est le meilleur entraîneur du monde?
12: Non, je pense que c'est le meilleur entraîneur du monde et que parfois des entraîneurs remportent des trophées parce que la qualité individuelle des joueurs leur permet d'être là au bon endroit au bon moment. Lui, il a choisi et modelé cet effectif en se séparant de joueurs stars nocifs pour le collectif. Il a amené des joueurs à des postes ou des positions qu'ils avaient peu ou pas occupés. Le premier d'entre eux, évidemment, c'est Dembélé. Apporter une palette différente à son équipe entre l'année 1 et l'année 2. Je parle par rapport au titre de la Ligue des Champions. Je pense que ce match-là, ils en étaient incapables il y a de cela quelques mois encore. Et ça, c'est la réussite d'un entraîneur et aussi la confiance des joueurs acquise par les succès qui s'accumulent. Donc pour toutes ces raisons-là, pour le moment, pour l'heure, je pense qu'il domine son sujet, qu'il est le meilleur entraîneur du monde.
17: Luis Enrique et son staff, j'ai envie de dire. Parce qu'il y a aussi une question récurrente. On parlait l'été dernier, après la Coupe du Monde des clubs, ils étaient tous rincés, ils avaient que 5 jours de 6 jours de pour couper, ils avaient redémarré avec la Super Coupe face à Tottenham et là on avait Marquinhos qui nous disait on est là pour la gagner encore une fois, et on se disait bon, il est gentil Marquinhos mais les mecs sont rincés, ils vont tous se blesser. Ce qui s'est un peu passé sur la première partie de saison où il y a pas eu de blessures graves, il y a pas de joueurs qui ont été out pour 6 mois, mais il y a eu une multitude de pépins physiques et à ce moment-là on s'est dit bon, il y aura pas de miracle quoi. Et là on le voit en fin de saison, il y a plus de blessés.
10: Non, mais son management, il va plus loin, effectivement, la préparation physique, mais le choix du gardien, vous en parlez tout à l'heure. Rappelez-vous, avec quand on a dû écarter le transfert, l'un des transferts du début de saison, le gardien du LOSC, il est écarté parce que lui prend ses
17: responsabilités. Lucas Chevalier.
10: Oui, Lucas Chevalier, pardon.
11: Mais c'est lui qui l'a voulu, donc.
10: Oui, oui, mais
11: en même temps,
10: mais
11: lui, il a fait venir.
10: Oui, mais il prend ses responsabilités, il met ce joueur-là. Et ce qu'il a réussi à faire en 2-3 ans, c'est fédérer un groupe avec une atmosphère, une ambiance vraiment, vraiment incroyable. C'est quand même plus le même Henrique non plus dans son comportement. Vous êtes souvent avec lui en face de lui, conférence de presse, rappelez-vous qu'il y a 3 ans, c'est tout juste, il se foutait pas de la gueule des journalistes.
17: Oui, il est gentiment taquin maintenant quand ça gagne, c'est plus facile. Oui.
10: Alors, nous sommes d'accord. Pareil, les supporters, ils jouent le jeu avec les supporters. Je l'ai vu chanter la chanson du PSG sur son vélo avant-hier, c'est de la com.
18: C'est un an, ça.
10: Ouais, mais c'est repris partout maintenant par le club. Donc il y a tout un truc qui est fait que, bien sûr, effectivement, pour l'instant, c'est le meilleur entraîneur du monde. Moi, ce que j'aimerais bien voir avec Henrique, le jour où ça va aller beaucoup moins bien,
11: ça sera pareil dans tous les clubs.
10: Comment ça va fonctionner?
11: Quand ça allait moins bien au mois d'octobre, au mois de novembre, les joueurs entre eux, ils étaient pas tendres. Donc c'est pareil, là ça gagne, on dit c'est super l'ambiance, ils vont manger ensemble, c'est magnifique, etc.
17: C'est l'histoire des vestiaires.
11: Mais dès que ça va moins bien, t'inquiète pas que
17: le plus important c'est sur le terrain.
18: L'année post-victoire à Barcelone, c'est très très mal passé après la Ligue des Champions en 2015 qu'ils ont gagné, et il s'est fait dégager la saison deux saisons après, parce que ça c'était compliqué, ils commençaient à user tout le monde au sein de Barcelone.
12: Mais ce qui est accompli déjà, combien même ça s'arrêterait demain matin.
10: C'est génial,
17: c'est déjà pas mal.
18: Parce qu'il est au Panthéon, il mérite sa statue autour du parc.
17: On conclut avant la pause.
10: Ils vont l'arracher.
17: On aura le temps, évidemment. On a quasiment 3 semaines pour en parler. Mais un mot quand même d'Arsenal, qui sera l'adversaire en finale. Là, on est en train de suivre Manchester City, qui
10: galère.
11: Ils vont
10: galère,
11: perdre. Ils vont même perdre.
17: 0-0. Dominique Sévrac, Arsenal, qui est à la lutte pour le titre toujours avec Manchester City, c'est pas la même chose s'ils arrivent à être champions ou s'ils ne le sont pas dans la manière d'aborder aussi la finale de Ligue des Champions. On l'avait vu avec l'Inter la saison passée.
18: Tout à fait. Et puis, ils vont devoir un peu piocher, ils vont pas pouvoir faire tourner. Vont devoir mettre la vraie équipe entre guillemets, donc ils vont peut-être plus se fatiguer nerveusement avant cette finale. Bon, ça peut être réglé très vite, hein, si Manchester ne gagne pas aujourd'hui et que ils vont gagner à West Ham demain, le retard sera trop important pour Manchester City. Après, j'ai entendu beaucoup de gens dire avant cette double confrontation, cette demi-finale, qu'il faut absolument éviter l'Atlético de Madrid sur un match. J'étais pas du tout d'accord avec cette théorie. Je pense qu'Arsenal est une super équipe qui est bien plus forte dans tous les domaines, qui défend
12: plus
18: très
12: solide,
18: très bien.
12: En tout cas, oui.
18: Moi, je pense qu'il y a plus de joueurs d'Arsenal. Vous pouvez viser le choix avec Lens que je pourrais mettre au PSG. Je pourrais mettre Gabriel et Saliba.
11: Saka.
18: Je pourrais mettre Saka. Je pourrais mettre Declan Rice. Donc voilà, il y a 4 joueurs au moins. Raya, qui est pas mauvais. Donc voilà, il y a au moins 4 joueurs ou 5 joueurs qu'on pourrait imaginer dans une rotation ou titulaire au Paris Saint-Germain, même si c'est difficile, par exemple, quand on parle à Declan Rice, de dire bah t'enlèves qui, Vitinha, Neves ou Fabian Ruiz. Bah, j'enlève personne. Donc c'est compliqué, mais c'est une super équipe qui n'est pas en finale depuis 20 ans, 2006 au Stade de France, on y était.
17: Ils vont avoir aussi une sacrée pression par rapport à ça.
18: Tout à fait.
17: Toute l'Angleterre.
18: Tout à fait, mais
17: c'est le seul grand club anglais qui l'a pas encore gagné.
18: Je pense qu'ils vont quand même être champions et qu'ils peuvent arriver aussi de lancer. Alors ce qui est pas du tout le cas de l'Inter l'année dernière, qui avait perdu le Scudetto contre Naples et qui avait tout perdu et qui arrivait un petit peu asphyxié en finale. Là, ça peut être le contraire, pour arriver lancé.
10: Ça, moi je veux bien.
11: Ça sera pas facile. Hein.
18: Il faut se méfier. Ça sera pas 5-0.
10: Dominique, je veux bien l'entendre. J'ai la même réflexion, sauf que quand tu vois que le Paris Saint-Germain, dès qu'il y a des moments, des matchs clés, ils sont toujours là. Ils te déçoivent jamais. Et donc je me dis, Henrique va encore trouver un truc pour contrecarrer cet Arsenal-là. Et même si tout le monde dit Arsenal pourrait éventuellement titiller Paris,
18: je pensais ça,
10: moi j'ai l'impression qu'il n'y aura pas de finale.
18: Je pensais ça à la Coupe du Monde des clubs.
10: Ah ouais.
18: Chelsea leur a mis 3-0 en 20 minutes.
17: Mais ils étaient complètement cramés, alors que là, ils vont avoir 3 semaines tranquilles pour pouvoir préparer tout ça.
12: Ça, c'était pas beaucoup vu dans les tours précédents, qu'ils étaient très cramés quand même.
17: Et monter en puissance.
10: Pas du tout.
17: Bon, ils pouvaient aussi passer à travers un match.
12: Oui, exactement.
17: Plutôt 2 ans. Et puis Chelsea avait le droit aussi de faire
10: un match
17: parce qu'ils ont des bons joueurs. 19h46 sur l'antenne de RTL. On refait le match. On revient dans un instant. On est ensemble jusqu'à 21h avec Bertrand Latour, avec Stéphane Powels, avec Dominique Sévrac et avec Loïc Tanzi. À tout de suite.
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6: Fait le match jusqu'à 21h avec Bertrand Latour de Canal+, avec Stéphane Powels, la voix belge d'RTL, avec Dominique Sévrac du Parisien et avec Loïc Tanzi, l'équipe. Le foot, on fait le match. C'est du direct aussi, Dominique. Manchester City qui a marqué.
18: Par deux coups, qui a son troisième but dans la semaine, alors qu'avant cette double journée, il avait marqué trois buts jusqu'à maintenant dans le championnat anglais. Donc là, en une semaine, il a doublé son total.
10: Non, mais nous, les Belges, au bon moment, tu vois.
18: Ça, c'est assez incroyable.
12: Il est magnifique.
18: C'est
12: un beau but, en
18: plus. En plus, c'est un but fantastique. Et les buts qu'il avait marqués à Everton étaient aussi magnifiques. Donc il est dans une bonne séquence, ça va plus faire plaisir à la Belgique.
6: Voilà, City, donc, ouais, la pression.
12: Et aussi, pour
6: sur Arsenal, donc, on le disait, le prochain adversaire du Paris Saint-Germain en finale de Ligue des Champions le 30 mai, à suivre sur RTL. Et sur M6, à 19h48 jusqu'à 20h, on va se pencher, messieurs, sur la question marseillaise.
12: Ah, bah voilà, ça qui va bien.
18: On descend d'un étage, là.
6: Bah, parce que on a l'impression que voilà, c'est un feuilleton sans fin. On n'est pas très très loin d'un Aïsna 2010 pour l'équipe de France. D'ailleurs que là, le dernier épisode en date, c'est donc pendant la mise au vert qui dure, hein, 4 nuits consécutives.
10: Voilà. En prison, comme la mise au vert, c'est plutôt
6: pour les joueurs, avec des joueurs qui sont prévenus en fait l'après-midi pour le soir, qui vont pas rentrer chez eux et qui vont rester. Donc c'est la punition. Et Emeric Aubameyang, pour détendre un petit peu l'atmosphère, a décidé de faire une Adil Rami un soir, c'est-à-dire de sortir l'extincteur.
10: Il n'était pas tout seul, Philippe. Attention.
6: Alors, il n'était pas tout seul. Si vous avez plus d'informations, vous allez pouvoir nous les donner. Et donc, ça s'est terminé à asperger ce bon Bob Tari, ancien athlète de très haut niveau. Vous vous souvenez que Bob Tari, il a été médaillé au championnat du monde d'athlétisme à Paris sur le 3000 mètres steeple.
12: Mais il aurait pu courir.
6: Et depuis quelques temps, il est dans le staff à la préparation physique de l'OM. Ça veut dire qu'il y a des joueurs marseillais qui courent plus vite que Bob Tari.
12: En plus, il franchissait les obstacles.
6: Oui, il aurait fallu qu'il nous le montre sur le terrain.
18: C'était filmé.
6: Toujours est-il que Bob Tari n'a pas du tout apprécié. C'était lui aussi qui représentait quelque part l'autorité, puisqu'il faisait pas partie du staff.
10: C'est le surveillant.
6: Et donc Pierre-Emerick Aubameyang, qui quel âge il a aujourd'hui?
18: 36 ans.
6: Voilà, c'est un cadre.
10: C'est pas mais plaisant. Bon,
6: il a fait le bout en train à un moment où c'est pas vraiment le moment de faire le bout en train à Marseille.
12: Et à Marseille, c'est discipline. Donc
6: ça a pris des proportions importantes. Pierre-Emerick Aubameyang qui est donc suspendu. Ça fait une affaire en plus. Et puis on a, j'ai envie de dire, Loïc Tanzi, puisque vous avez des informations croustillantes à nous livrer.
10: Oui.
6: Tout arrive très vite, c'est-à-dire qu'on a toutes les infos. Dans ces cas-là, ça veut dire que, en gros, dans les entourages, tout le monde veut parler, que tout le monde veut alimenter quelque part la crise et peut-être faire sortir ces joueurs du bourbier à l'été prochain, quoi, non?
10: Je suis même pas sûr, en plus, que ça sorte de l'entourage pour le coup. Je pense que ça sort vraiment du club et que le club a vraiment envie de porter la responsabilité sur les joueurs, sur tout ce qui se passe en ce moment et tous les maux de l'Olympique de Marseille. Et sur cette affaire, oui, en fait, c'est une bande de gamins, même à 36 ans, qui un soir ont voulu s'amuser et ils sont arrivés une quinzaine dans la chambre de Bob Tari. Ils sont arrivés avec l'extincteur. Et puis c'est Pierre-Emerick Aubameyang qui l'avait dans les mains. Donc c'est lui le fautif. Mais ils étaient une quinzaine derrière lui à venir. Et ça s'est très mal terminé parce que lui, il a vraiment mal pris. Je pense que s'il a été... Alors, c'est quand même traumatisant de se faire réveiller et d'être couvert de je sais pas comment on appelle ça d'ailleurs, la mousse de l'extincteur.
12: Bah, c'est une soirée mousse, quoi.
10: C'est un peu compliqué, mais
6: il y avait Michael Youn, qui
12: faisait ça. C'était le Club Med, une soirée mousse.
10: Que ça sorte.
18: Alors, il le faisait tout nu. Est-ce que là, Aubameyang était tout nu ou pas?
10: Bah, je sais pas. Peut-être en cachant dans son lit, mais ça révèle que le club
11: essaye en tout cas, et c'est une vérité, de tout faire pour que on dise que c'est les joueurs.
18: En général, on se renvoie la patate chaude quand tout le monde est responsable et que le club est en train d'imploser, quoi. C'est-à-dire, ça me rappelle, alors c'est d'autres choses qui se passent au Real Madrid avec la bagarre entre Tchouaméni et Valverde, mais j'ai l'impression que voilà, c'est l'histoire d'une longue déliquescence qui est le sportif ayant été raté dans des proportions inimaginables, parce que Marseille luttait il y a encore un mois, on faisait des débats, est-ce qu'ils vont être troisième, est-ce qu'ils vont se qualifier pour la Ligue des Champions,
17: puis maintenant là ils sont septième,
18: s'ils sont barragistes de la Ligue Conférence, ça sera déjà pas mal, quoi.
17: Mais Philippe, ils sont à 7 points de Lyon qui pour l'instant est le troisième, et donc
18: non, mais il y a rien qui va.
10: Philippe, en début de saison ici on avait fait un débat, je me rappelle, notre ami Gilles, est-ce que l'OM,
17: Ardès, qu'on salue,
10: Gilles, est-ce que l'OM pourrait titiller le Paris Saint-Germain pour le titre? C'était une des discussions qu'on a eues en tout début de saison, hein, quand l'OM flambait après 4-5 matchs.
11: Quand ils ont battu.
10: Je vous ai dit quelque chose ce jour-là, et je le répète, n'en déplaise. Monsieur Longoria a été pour moi une grande imposture. Parce que maintenant, on est en train d'essayer de nous faire croire que depuis qu'il est parti, ça va mal. Je m'explique. Tous les joueurs qu'il a fait, c'était des joueurs, certains qui avaient, Greenwood, on va pas refaire l'histoire, qui venaient par des passés compliqués. Blessures, mal vus dans un vestiaire, compliqués à gérer, mais qui jouaient plus. Mais avec des noms. On ramène ces gens-là.
17: Bon, Rabiot, Pavard,
10: alors, c'est pas vrai. Ouais, non, mais après Rabiot, ouais, mais il y a des exceptions. Ah, mais oui, dans l'ensemble,
12: un Greenwood, c'est un des seuls transferts qui a fonctionné sportivement.
10: Quand tu crées,
12: faute de Greenwood, à la fin, il met 30 buts par an. Donc,
10: mais je vais au bout de la réflexion. Quand tu prends tous des mecs comme ça, qui sont tous plus ou moins, j'aime pas le mot à problème, mais des joueurs compliqués. On va dire ça. Tant que tu gagnes, ça va.
11: Mais tu parles de qui en joueur compliqué dans le vestiaire là? Parce que justement, au contraire, c'est plutôt des agneaux dans ce vestiaire là. Donc
10: non, je pense pas que c'est des agneaux.
11: C'est plutôt le problème. Il y a pas de leader, pas de mec justement.
10: Quand Aubameyang, un joueur que j'aime bien, mais quand il joue pas, qui est sur le banc, si vous pensez qu'il rigole,
11: c'est surtout pas un mauvais gars.
17: Il a fait du bien à Marseille.
11: C'est un problème d'Aubameyang qui reste un peu plus dur.
10: Je vous répète, ne vous en déplaise, quand vous prenez des joueurs comme ça au recrutement, qui sont des joueurs qui sont tous passés par des périodes compliquées. Quand tu les mets ensemble et qu'ils gagnent, ça va. Mais quand ils ne jouent plus ou qu'ils jouent moins, ça va moins bien, les problèmes arrivent, et j'ai vécu dans des vestiaires au LOSC et compagnie, je sais comment ça peut se passer, et je pense aussi que le management de Monsieur Longoria, c'est lui qui a ramené le directeur sportif, hein, on est bien d'accord, le fameux grand...
17: Il était président.
10: Monsieur Benassia. Oui, mais on est d'accord.
12: Si on va pas là, c'est aussi la faute de Bacourt qui a choisi Longoria, parce que...
10: Nous sommes d'accord.
17: Je pense que le
12: management... opérationnel, depuis deux ans, le mercato et le club, il est géré par Mehdi Benatia.
10: Et ils ont fait n'importe quoi.
12: Et c'est pas moins par Longoria.
10: Et ils ont fait n'importe quoi.
17: Comment on évite la catastrophe, là, n'importe sur les quoi. Deux? Parce que là, on parle même plus de qualification sportive, on parle simplement de crise institutionnelle, parce que l'institution a beaucoup parlé, mais enfin là, elle est entachée.
18: C'est fini, qu'est-ce qui reste de la dernière journée, Philippe? C'est quoi demain?
17: Ils vont au Havre.
18: Contre Rennes, ils vont perdre, parce que ça, les joueurs ont fait le pacte, les Rennais, de battre Habib Bey, parce qu'ils le détestent, la plupart des joueurs Rennais.
12: C'est étonnant, ça, parce que ça se passe bien à Marseille.
18: Et donc, au Havre, je ne sais pas ce qui va se passer, mais tout est fini. De toute façon, sportivement, il n'y a plus rien. Ils ont perdu à Nantes la semaine dernière. Alors, Nantes, c'est vrai que c'est, bon, Nantes est relégué, malheureusement, mais.
10: Mais la manière,
18: à Nantes, ils ont pris 3-0 en 10 minutes. C'était des piquets. Il n'y a plus d'équipe, il n'y a plus rien. Il n'y a plus de discours du coach, il n'y a plus de direction. Je sais même pas ce que fait Monsieur Stéphane Richard, le nouveau président.
11: Après,
18: Oui, mais je ne sais pas pourquoi il a été nommé là. Je ne sais pas pourquoi il y avait une urgence absolue.
17: Sans doute qu'il va arriver au mois de juillet et que pour l'instant, Mehdi Benatia est toujours en poste sans y être. Quoi.
18: Le club s'est cramé lui-même par sa Ligue des Champions, par ses rêves de concurrencer le Paris Saint-Germain parce qu'ils avaient gagné 1-0 le soir où Ousmane Dembélé recevait son ballon d'or. Ils sont vus plus, les yeux plus gros que le ventre. Il y a eu cette histoire de Bruges. Il y a eu De Zerbi qui est parti le lendemain du 5-0 au Parc des Princes. Voilà, c'est une saison apocalyptique. Alors, septième, mais c'est, les gens vont dire, mais c'est un bon classement. C'est pas mal. Non, pour Marseille, c'est pas bon. Marseille doit être deuxième. C'est fini. Quoi qu'il se passe, c'est fini. Ils vont perdre contre Rennes et sans doute
17: Bertrand Latour. On a fait un peu le tour. Je vous ai entendu, Stéphane Powell, sur l'analyse du naufrage marseillais. Si on doit synthétiser, finalement, et se dire, voilà, bon, là, aujourd'hui, on fait le constat d'un vrai naufrage, mais les vraies raisons, est-ce que c'est, quelque part, une addition de défaillances sportives plus quelques mauvais choix qui ont fait que ça peut arriver, que finalement, on tire sur la pelote et puis les soucis arrivent, ou est-ce qu'il y a un vrai péché originel?
12: Le péché originel, il est peut-être dans la manière de préparer le recrutement et d'être tenu de devoir faire uniquement des achats différés, si vous faites des prêts avec option d'achat parce que vous pouvez pas acheter les joueurs à ce moment-là et que vous espérez sur une qualification pour la saison à venir pouvoir payer le joueur que vous aviez en leasing avant et que vous payez ensuite après, que vous avez une grande, très grande impatience et une trop grosse rotation d'effectifs sans arrêt qui fait que vous êtes amené à davantage vous tromper ou à empêcher les joueurs d'avoir leur laisser le temps de s'installer. Ça, c'est fondamental. Et aussi, je pense, un triumvirat qui n'était pas compatible. C'est-à-dire qu'il y avait trop de... Les trois étaient trop émotifs, de mon point de vue. Et dans un club qui déjà bouillonne, si vous avez personne qui est capable de prendre un peu de recul et de calmer les choses, vous ne faites que les empirer. Par exemple, et c'est pour l'illustrer, Marseille aurait pu réussir sa saison sans lui. La décision de Rabiot, elle est prise parce qu'ils se sont montés le bourrichon à 3 et que la décision était prise de le virer. Je pense que si vous avez quelqu'un dont le tempérament est un peu différent, peut-être que vous réglez le problème autrement et au moins dans votre vestiaire, vous avez un joueur formidable et en plus un cadre que vous n'avez plus parce qu'ensuite vous avez pris Pavard en espérant que ça en soit un et finalement dans son caractère, ça ne le fait pas. Mais évidemment, le dénominateur commun, c'est que si vous prenez des bons joueurs, vous pouvez voir qui vous voulez sur le banc de touche, ça fonctionne. C'est-à-dire que Jean-Louis Leca à Lens, on en parlait en début d'émission, il fait venir que des top joueurs, tous les mecs sont bons, et ben Pierre Sage, il est meilleur avec des top joueurs que si on avait ramené des pommes de terre. Bon, bah voilà, c'est ça l'histoire. Hein.
18: Après, pour moi, un club de foot se dirige de l'endroit où il est. Et Franck McCourt, pour moi, il a trop délégué. Pour moi, quand au Qatar, on demandait de... C'était Olivier Létang qui racontait ça, j'espère que c'est vrai. Et il était directeur sportif du Paris Saint-Germain. Il disait que lors d'un dîner au Qatar, on lui avait demandé de recruter Krikoviak. Donc, parce que l'émir trouvait qu'il était bon. En le voyant jouer à Séville. Donc, si vous voulez, quand un club est géré depuis le Qatar...
17: Krikoviak, ça a été quand même...
18: C'était un four. Hein.
17: Four absolu. Les joueurs se foutaient de lui à l'entraînement.
18: Exactement. Il rigolait entre eux. Mais il y avait de quoi, hein. Il avait quand même deux.
11: Nasser délègue encore.
18: Il avait, oui, non, mais, j'ai plus l'impression que le Paris Saint-Germain est dirigé depuis Paris et depuis Nasser que désormais du Qatar. Et pour moi.
11: Mais l'OM est dirigé de l'OM, c'était, enfin, de Marseille, c'était.
18: Oui, mais Nasser qui dirigeait tout. Celui qui met les finances, c'est, monsieur McCourt à Boston.
11: Oui, enfin, il disait, vous avez 50 millions d'euros et faites ce que
17: vous voulez avec 50 millions d'euros. Ça, c'était, il y a très longtemps, c'était la théorie de Bernard Tapie.
18: Mais ils s'en occupent.
17: C'est, quand c'est toi qui as les ronds, c'est toi qui décides, c'est pas celui qui...
12: Le directeur sportif du Paris Saint-Germain, je sais même pas s'il est salarié du club.
11: Enfin, je comprends pas la différence entre le PSG et l'OM, c'est la même chose. C'est géré de la même façon pour le coup.
18: Non, c'est pas non, parce que monsieur McCourt, il met l'argent, il s'en occupe plus, il délègue à monsieur Longoria, c'est une erreur. Il regarde pas ce qui se fait, qu'ils achètent.
11: Et ben, aujourd'hui, ce que fait le Paris Saint-Germain, c'est la même chose, c'est délégué à Luis Campos et encore plus à Luis Enrique. C'est-à-dire que c'est Luis Enrique qui décide de tout.
18: Depuis Paris.
11: Oui. Donc, à Marseille aussi, c'est Benatia et Longoria qui décidaient de tout, à part le financier.
18: Bah oui, mais c'est
11: la même chose au PSG.
18: De la guerre,
11: mais c'est exactement la même chose au PSG. Luis Enrique décide de tout, à part de savoir est-ce que j'ai 15, 20, 50 millions d'euros, 100 millions d'euros à mettre.
18: Luis Enrique et Luis Campos décident au Paris Saint-Germain, pas Habib Bey ou Roberto De Zerbi.
11: Ah, bah Benatia un peu quand même. Les joueurs qu'il a fait venir, c'est lui qui a voulu les faire venir.
10: Et il y a aussi, Philippe, les corruptions, donc les mots, les pétages de câbles, Benatia qui pète un câble avec l'arbitrage au bon terrain, tout ça, on le voit plus maintenant, mais tout ça, ça a accumulé. Tout ça, ça a fait que ça a créé des tensions et des tensions et des tensions. Et il faut faire là aussi, hein, c'est une page blanche. Faut virer tout le monde. Hein. Faut vraiment virer tout le monde.
11: Hein. C'est ce qu'ils ont fait déjà.
12: Ils sont tous partis. Ils vont tous partir. Donc,
17: bah oui, pour le coup, parce qu'il n'y a plus personne.
10: Grand nettoyage. Hein. Et alors après, il va falloir recruter. Alors bonne chance aux nouveaux qui vont venir. On parle de notre ami Grégory Lorenzi, mais je suis pas sûr qu'il a franchement envie d'y aller.
12: Ah si, je crois que si.
10: Il veut y aller, Greg. Alors si Greg est courageux, je le connais bien. Si Greg il veut y aller,
17: attendu.
10: Alors il est grand courageux.
17: Peut-être à Marseille, messieurs. On va avoir une heure encore pour discuter. Alors peut-être plus de l'OM. On va aborder d'autres sujets, notamment le sujet de la liste pour la Coupe du Monde qui sera dévoilée jeudi soir. Est-ce qu'il faut s'attendre à des surprises? On en parle après 20h dans Refait le Match. Et donc, il est précisément 20h. Avant le retour du foot, donc, et dont on refait le match, les informations avec vous, Thibault. Bonsoir.
0: Bonsoir Philippe, bonsoir à tous. Un gendarme est mort percuté par un véhicule en Meurthe-et-Moselle dans la commune de Leyre. C'est le ministre de l'Intérieur Laurent Nunez qui a annoncé son décès. L'incident a eu lieu alors que les forces de l'ordre tentaient d'intercepter un camion en infraction. Selon les premiers éléments de l'enquête, ce véhicule n'aurait pas marqué la priorité, mais il ne s'agirait pas d'un acte volontaire. Malgré l'intervention des secours, l'agent a succombé à ses blessures. Le navire touché par l'antivirus sera cette nuit aux îles Canaries entre 4h et 6h du matin. Les passagers sortiront un par un équipés de masques. Ils sont considérés comme des contacts à haut risque et devront être surveillés pendant 42 jours, a indiqué la directrice de prévention aux épidémies de l'OMS. La ministre espagnole de la Santé, elle a précisé que les bagages et le corps de la personne décédée à bord ne seront pas débarqués. Des vols de rapatriement sont déjà prévus, notamment vers les États-Unis, le Royaume-Uni et la France. 5 Français sont concernés. Au Liban, le ministère de la Santé a indiqué qu'une frappe israélienne avait fait au moins 7 morts, dont une fillette. L'impact a eu lieu dans le sud du pays. Les habitants avaient été appelés à évacuer ce matin, et ce, malgré la trêve en place depuis le 13 avril. Du football, c'est l'avant-dernière journée de Ligue 1. Rendez-vous demain, 21h, pour un grand multiplex. 8 matchs à suivre. Au programme notamment PSG, Brest, Monaco, Lille ou encore Le Havre-Marseille. Ce sera bien sûr à suivre sur RTL dès 20h, dans RTL Foot avec Eric Silvestro. Et puis la dernière journée de Ligue 2, c'est ce soir avec du suspense. Le Mans, Saint-Etienne et le Red Star, le club de Saint-Ouen, peuvent grimper en Ligue 1 et rejoindre 3 déjà promus. En moto GP, le champion du monde en titre, Marc Marquez, a été victime d'une chute violente lors du Grand Prix de France au Mans. Il est passé par-dessus le guidon de sa moto avant de retomber lourdement au sol. Le pilote va être opéré. C'est l'Espagnol Jorge Martin qui a remporté le sprint. Le Français Johan Zarco termine 10e. La course du Grand Prix aura lieu demain à 14h. La météo, demain, pensez à votre parapluie. Il pleut sur tout le territoire. Seul le quart sud-ouest est épargné, de Bordeaux jusqu'à Perpignan. La pluie qui va laisser place à l'orage dans l'après-midi. Côté température, 15 à Rennes et à Lille, 17 à Limoges et à Paris, 18 à La Rochelle, 19 à Bordeaux et 20 à Ajaccio. Les courses de demain, ce sera à Longchamp. Départ à 15h15. Dominique Cordier vous conseille de jouer le 3, le 13, le 15, le 12, le 9, le 16, le 17. Et l'outsider de RTL, le 12, Big Log RTL, 20h03. On refait le match, la suite avec Philippe Sansfourche.
25: Et les informations étaient signées Thibaut Hu. Merci beaucoup.
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25: On refait le match jusqu'à 21h. On est toujours avec Bertrand Latour, Canal+, avec Stéphane Powels, la voix belge d'RTL, avec Dominique Sévrac, du Parisien, et avec Loïc Tanzi, de l'équipe. Dominique, on suivait pendant les informations, on écoutait les informations, mais on suivait aussi la suite du match de Manchester City face à Brentford. Et Manchester City qui a fait le break
1: grâce à Erling Haaland, le meilleur buteur de la Première Ligue. Donc voilà, ils sont en train de se diriger vers une victoire qui mettra forcément la pression sur Arsenal, qui joue demain à West Ham.
25: Voilà, on le disait, on l'entendait aussi pendant les infos, pas de Ligue 1 ce soir. On retrouvera Eric Silvestro et toute sa bande demain pour un super multiplex dès 20h sur RTL. Mais on a un œil évidemment sur la Ligue 2 avec cette dernière journée ce soir qui a débuté il y a quelques minutes. Alors c'est toujours du 0-0 hein, sur toutes les pelouses. Mais évidemment, c'est un match hyper important pour Saint-Etienne qui doit battre Amiens pour espérer monter. C'est Le Mans hein, qui a les cartes en main à la deuxième place, avec un déplacement à Bastia qui est quasiment randonné, mais qui peut encore se sauver. Donc il y a un gros match.
10: Mais Amiens, ils sont des mobs. Ils sont démobilisés. Ils sont complètement démobs. Et donc, j'ai quand même l'impression, je souhaite pour Philippe Montagnier, je trouve qu'il a fait du bon boulot, qui est arrivé à Saint-Etienne, même si c'est un petit peu plus compliqué. Ce serait sympa de revoir les Verts, non? En Ligue 1. Puisqu'on a perdu Nantes. Donc c'est bien d'avoir des grands clubs qui remontent.
2: Ouais, très bien.
25: Bah oui.
2: Le Mans, c'est pas si mal non plus. C'est pas un grand club français, mais bon, c'est un beau stade.
10: C'est sympa, ouais.
2: Une belle ambiance. Bon.
25: Oui, avec cette attraction là, Djokovic, l'actionnariat un peu diversifié, et puis voilà, c'est un club qui.
10: Ils ont réfléchi de leurs erreurs hein, quand ils sont descendus. Ils savent pourquoi ils sont descendus. Et je pense que c'est
2: 13 ans quand même.
10: Ouais, mais ils ont mis du temps. Hein, c'est ça. On en reparlera tout à l'heure avec le sujet Nantes.
25: Avec le débat flash, Nantes. Hein. Est-ce que vous voyez un FC Nantes remonter rapidement ou est-ce qu'il faut s'attendre à une descente aux enfers? Tiens, je vous redonne le programme des débats flash. On parlera de Strasbourg aussi. aussi. Est-ce que le bilan finalement de la saison de Strasbourg est bon ou mauvais après avoir perdu en demi-finale de Coupe de France et en demi-finale de Ligue Europa Conférence? On parlera du Real, on l'a évoqué tout à l'heure, mais grosse crise au Real avec cette énorme bagarre Tchouaméni Valverde qui a terminé
18: à l'hôpital
25: aux urgences avec un traumatisme crânien. Est-ce que finalement Kylian Mbappé, qui est souvent montré du doigt comme un des responsables, est-ce qu'il est plus justement responsable de la crise ou bouc émissaire? Et puis on parlera aussi du trophée UNFP avec un sacre possible pour Ousmane Dembélé, qui était incontestable la saison passée, qu'il est peut-être plus ou pas cette saison, puisque il risque d'être nommé meilleur joueur de la saison.
12: Il y a Zlatan qui est nommé aussi, c'est un peu surprenant.
25: Mais... en ayant disputé à peine 19 matchs de...
10: Il y a 9 Parisiens dans les 10 nominés, non ?
25: Ligue 1. Avant cela, qu'est-ce que vous faites ? Qu'est-ce que vous avez prévu jeudi soir ?
11: Ah bah la liste. L'équipe de France.
25: La liste.
10: Les Bleus.
25: De Didier Deschamps, ben oui, qui sera même donc révélé jeudi soir pour savoir quel sera donc ce groupe de 24, 25, jusqu'à 26 joueurs possibles pour aller tenter d'aller remporter la Coupe du Monde aux États-Unis cet été. Coupe du Monde, on vous le rappelle, à suivre évidemment l'intégralité des matchs sur M6 et puis tous les soirs 20h minuit, 4h de direct sur RTL avec toujours l'ami Eric Silvestro. À la baguette, on a évidemment voulu savoir ce que les Français souhaitaient, quelles étaient leurs aspirations, est-ce qu'il y a des joueurs qu'ils ont envie de voir, est-ce qu'ils ont envie que Didier Deschamps rappelle des joueurs ou fasse appel à de nouveaux petits jeunes, et on a fait pour cela un formidable sondage, le baromètre de la semaine.
10: Ah, le fameux Odoxa baromètre
25: pour Winamax et RTL, et on rejoint Émile Leclerc.
18: Ah, le fameux Émile.
25: Salut Émile.
10: Bonjour Émile. Adieu Émile, on t'aimait bien.
25: Alors on a hâte évidemment de connaître les résultats. Déjà, prise de température sur le sentiment des Français quant à la capacité de l'équipe de France, tout simplement de bien figurer, d'être fort et puis d'aller chercher une nouvelle étoile sur le maillot. Est-ce qu'ils y croient, les Français, à un titre de champion du monde ?
3: Oui, ils y croient beaucoup et beaucoup plus, surtout qu'en 2018 et en 2022. On a 41% des Français qui nous disent que l'équipe de France peut gagner la Coupe du Monde cette année. Ils étaient, donc c'est 17 points de plus par rapport à 2018, 16 points de plus par rapport à 2022. Et chez les amateurs de football, l'optimisme est encore plus fort. On a quasiment les deux tiers. Et donc là, des augmentations qui sont vraiment colossales. Plus 28 points par rapport à 2018 et plus 30 points par rapport à 2022. Donc c'est vraiment un optimisme qui est extrêmement élevé pour l'équipe de France cette année.
25: Alors, il y a un optimisme qui est logique, parce que c'est vrai que l'équipe de France s'est qualifiée sans aucun souci. Elle a fait une très belle tournée aux États-Unis avec des victoires contre la Colombie et le Brésil. Pour autant, Émile, quand on demande aux Français quels joueurs qui aujourd'hui ne sont pas dans cette liste ou qui finalement y étaient puis pourraient revenir, il y a des noms qui sont plébiscités. Il y a notamment un joueur que les Français ne veulent pas oublier.
3: Oui, ils aimeraient revoir. Alors c'est sans doute très improbable, hein, on le sait tous, mais on s'est amusé à vouloir tester un peu quel était le niveau d'un certain Antoine Griezmann. On a 70% des amateurs de football qui aimeraient le revoir dans la liste. C'est le premier des joueurs qu'on a testé. Il devance Camavinga, Thauvin, Tolisso, qui sont aussi assez plébiscités. Et puis dans des niveaux un peu plus faibles, on a Colomoni, Nkunku, Mateta et Udol qui sont pour le coup sur une Colomoni, minorité.
12: C'est sa famille,
3: puis on a testé. Pardon ?
12: Colomoni, c'est sa famille, non ?
10: Et Udol, c'est là.
3: On a 56% des amateurs de football qui considèrent qu'ils pourraient être dans la liste. Et du côté des gardiens, puisqu'il y a un vrai enjeu sur le troisième gardien, on a pas mal parlé du Golioris. Les amateurs de football disent pourquoi pas. Les fans, un peu moins. Et surtout, il est devancé par un certain Lucas Chevalier qui a beau être remplaçant à Paris, eh bien, reste dans l'esprit des amateurs de football le
11: 56%,
3: troisième gardien.
11: 56%, c'est pas ça, Émile?
3: 58%,
11: ouais, 58%.
3: Lucas Chevalier. Ouais. Exactement.
25: Alors tiens, on va se pencher quand même sur cette question-là. On reviendra après sur le phénomène Antoine Griezmann. Mais Hugo Lloris, Loïc, ouais. Tanzi, c'est vous dans l'équipe qui nous avez
11: tout à fait
25: annoncé justement cette. Alors non pas, c'est pas un souhait, c'est pas désiré, c'est pas demandé. Voilà, c'est. Mais si Hugo Lloris était sondé par le staff de l'équipe de France, on verra si c'est le cas ensuite. Eh ben, ça peut paraître surprenant, mais il serait capable de dire oui.
11: Ah, il dirait oui, même il serait même pas capable. C'est l'info, c'est de dire que.
10: Si mais il te l'a dit, Loïc.
11: Oui. Enfin, je l'ai lu en direct. Je l'ai appelé après avoir eu l'information. En gros, pour tout.
10: Mais il t'a confirmé.
11: Il dit, je refuserai jamais une sélection en équipe de France. Pour un joueur retraité, c'est une information. Moi, j'ai voulu confirmer l'information avec lui. Et il dit, voilà, je veux pas être candidat parce que, il y a trop de respect pour les gardiens en place. Et parce qu'être numéro 3 quand on a été capitaine de l'équipe de France et quand on est recordman de sélection de l'équipe de France, ça demande aussi s'adapter. Parce que ça veut dire aussi rester à l'entraînement à la fin, se faire canarder par les copains. C'est pas facile pour un gardien numéro 3. Mais si jamais Deschamps l'appelle, il sera numéro 3 de l'équipe de France. Il a déjà eu un contact avec Franck Raviot après, a posteriori, après
25: membre du staff de l'équipe de France.
11: Après l'info est sortie, Franck Raviot l'a appelé pour lui demander est-ce que c'est vrai, est-ce que
25: donc il n'y a pas pensé lui-même.
11: Non. Est-ce que tu serais prêt à revenir? Et là, Hugo Lloris lui a dit la même chose. En gros, oui, si vous m'appelez, mais je ne veux pas faire acte de candidature. Par respect par rapport à...
10: Je sais pas, c'est une erreur.
12: Enfin, ils vont tous l'appeler, la réponse est non. Donc,
10: c'est oui, beaucoup, il beaucoup de respect, mais c'est du réchauffé, quoi.
11: Je pense qu'ils l'appelleront pas.
10: Je pense que ce serait du grand n'importe quoi. Enfin, je sais pas. Mais avec beaucoup de respect
25: Michel Chevalier,
10: carrière.
25: Il est blessé, il est là pour 3 semaines, il a une lésion musculaire. Dans quel état il va...
12: Ah, mais Chevalier, il peut ne pas y être. Hein. Il peut n'y avoir ni Chevalier, ni Lloris. Je pense que c'est plutôt la tendance.
25: Donc, donc ça veut dire qu'on va avec un troisième gardien.
12: Peut-être Areola.
25: Voilà, un gardien.
11: Ce sera Areola. Si c'est pas les deux, ce sera lui.
25: La semaine dernière... À cette table, Deva Padou avait une théorie.
12: Qu'est-ce qu'il disait ? Nous, on a des infos, on n'a pas de théorie en revanche, on est journaliste, mais on veut bien écouter.
25: Se disait, ça ne peut pas être anodin de la part d'un garçon comme Hugo Lloris d'envoyer ce genre de message-là, et c'est certainement pas pour être numéro 3.
11: Ah,
25: c'est-à-dire qu'il part du principe que on sait que Mike Maignan est un gardien
11: formidable,
25: mais il va
11: bien, Dave, en ce moment.
25: Qui est un incontestable numéro un, mais qui peut avoir parfois, ça a été régulier dans sa carrière, des soucis musculaires, des et qui pourrait, si demain Mike Maignan avait un souci.
10: Ah mais je comprends la théorie.
25: Derrière Mike Maignan, est-ce que Hugo Lloris serait pas un recours fiable dans une compétition qui demande tant d'expérience par rapport?
11: C'est mal quand
25: je comprends la théorie.
12: C'est virtuel.
11: C'est mal quand même Deschamps.
25: C'est-à-dire qu'en fait, il prend Lloris en 3, oui. Ça fait beaucoup de si, hein. Pendant la compétition contre l'Irak, Maignan, hop, là, il se tord la cheville, et là, il passe de 3 à 1. Bon, alors ça fait 1, il faut qu'il soit dans la liste, on n'est pas sûr. 2, il faut que contre l'Irak, il se torde la cheville, Maignan. On n'est pas sûr. Hein. Donc ça, c'est, je comprends la théorie, mais elle est quand même un peu tirée par les cheveux.
12: Fiction. En vrai, Lloris en bleu, c'est un peu du foot fiction, quand même.
25: Bon, on rappellera
12: dans l'esprit du staff, je crois déjà.
25: On verra. On va débattre après. On reviendra sur le cas Antoine Griezmann notamment, mais j'aimerais qu'on en termine avec les enseignements globaux du baromètre avec Émile Leclerc. Émile, cette équipe de France, on l'a dit en préambule, elle rassure les Français qui croient en un possible titre de champion du monde, aussi parce qu'ils ont perçu que cette équipe qui parfois pouvait laisser sur sa faim les observateurs sur la qualité du jeu, elle joue mieux, les Français l'ont perçu et ont envie que ça continue.
4: Oui, c'est ça. Ils sont les deux tiers des amateurs de football à nous dire qu'ils ont constaté un jeu plus offensif et agréable à regarder. Et quand on les interroge, est-ce que finalement faut que ça continue comme ça, 82% considèrent que Deschamps doit continuer à jouer de cette manière-là. Et surtout, 70% pensent que c'est la meilleure manière de remporter la Coupe. Donc non seulement on est content, on est heureux de les voir jouer un peu mieux que par le passé, et surtout on considère que c'est efficace et que c'est comme ça qu'on a le plus de chances de gagner.
25: Voilà. Pour conclure, dans ce baromètre, Émile Leclerc, les Français adorent Ousmane Dembélé et Kylian Mbappé. C'est quasiment un touche-touche sur les deux joueurs les plus populaires de cette équipe de France. On trouve N'Golo Kanté qui est toujours là parce qu'il est dans le cœur des Français en troisième position. Après, des attaquants, c'est logique, comme Désiré Doué, Michael Olise. Et puis, Adrien Rabiot, juste derrière, lui aussi, qui est bien remonté dans l'opinion publique les années passant. Vous êtes penché un petit peu plus précisément sur le cas Kylian Mbappé, on en parlera tout à l'heure dans les débats flash au Real Madrid, mais en équipe de France, il est toujours apprécié pour ses qualités de footballeur. Il y a en revanche un petit peu plus de scepticisme sur ses qualités de capitaine.
4: C'est ça. Alors, ses qualités de footballeur, effectivement, elles n'ont pas beaucoup évolué dans la perception. On avait posé des items comparatifs par rapport à 2021, donc avant la dernière Coupe du Monde. Il est toujours spectaculaire, travailleur. En revanche, les qualités humaines, sympathie, humilité, là, on perd plus de 20 points chez les Français et quasiment 30 points chez les fans de football. Et effectivement, on a le sentiment aussi qu'il y a une remise en cause, en particulier chez les fans de football, de sa capacité à être un bon capitaine. On a seulement 48% des fans de foot qui nous disent que c'est un bon capitaine de l'équipe de France. Pourquoi ? Parce qu'il y en a aussi 30% qui considèrent qu'il est tourné vers le collectif. Donc il y a une vraie problématique autour d'Mbappé sur sa capacité à être non seulement un leader, mais surtout un leader qui est dans l'équipe, impliqué dans l'équipe, et pas seulement un joueur un peu individualiste. En tout cas, ça peut être la perception de bon nombre de fans de foot.
12: C'est voilà, fou ça, quand même.
25: Ça fait beaucoup de choses à analyser. Attendez, on remercie poliment.
5: Ah oui,
25: il nous a brillamment.
7: Je veux qu'on danse, je veux qu'on s'amuse comme des fous. 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
25: Merci Émile, à très vite.
7: C'est Émile, c'est Jacques Brel.
12: Très bien.
25: Bon, je vous ai entendu un petit peu cynique là, narquois sur les résultats concernant Kylian Mbappé. Il dévisse quand même beaucoup hein, sur le plan des sur les questions sympathie, humilité, moins 20, moins 30, c'est beaucoup.
12: Pour le reste, il n'y a aucune raison de douter. Hein. Bah non, les gens, ils sont tous stupides, donc mais forcément, ils ne se rendent pas compte du tout qu'il était à Stockholm alors qu'il n'était pas blessé, que si, que mi.
18: Non, mais évidemment qu'il y a la part de responsabilité de Mbappé, mais je te parle de l'opinion des gens qui est très versatile, et que si Mbappé est champion d'Espagne ou en finale de Ligue des Champions, tu verras que sa cote va
12: remonter. Moi, je pense que le sort du Real Madrid indiffère assez
18: le grand public
12: de ces causes-là.
18: Non, c'est très lié au résultat.
12: C'est plutôt, mine de rien, évidemment, si il marque 3 buts en finale de Coupe du Monde et qu'on repose la question, il aura des meilleurs résultats. Pour autant, il y a quand même une érosion, me semble-t-il, de sa cote de popularité qui était dans un premier temps limitée aux aficionados de ce sport et qui maintenant s'élargissent un peu puisqu'en fait, chacun commence à avoir fait sa connaissance avec lui et se rend bien compte peut-être que ce n'est pas toujours de la faute des autres.
18: Je sais pas, Benzema, c'était pareil pour Benzema et Benzema avait aucun reproche.
11: Ce qui s'est passé dans l'année, c'est quand même, il y a quand même le conf-

0: Est-ce que, parce qu'au début, on apprend que quand on demande aux Français qui ils aimeraient revoir ou voir peut-être comme nom surprise, enfin arrivé de dernière minute.
1: Esteban Le Poll.
0: Non, alors ça il n'a pas été cité. Antoine Griezmann. Est-ce que c'est pas justement un effet vase communicant avec le côté Kylian Mbappé,
2: l'histoire du brassard.
0: Il est fort, mais on adhère pas forcément. Antoine Griezmann, c'est un petit peu le chouchou, quoi.
2: L'histoire du brassard à l'époque a été très mal perçue par les vrais amoureux du ballon. C'est-à-dire que Mbappé a revendiqué, il a souvent revendiqué, il voulait gagner la Champions League avec les joueurs que lui souhaitait qu'ils viennent à ses côtés. En équipe de France, il a revendiqué, il a voulu le brassard de capitaine. Mais il y a une autre image que vous n'avez pas vue. Enfin, vous l'avez tous vue, mais vous n'avez pas parlé.
0: Vous allez nous éclairer.
2: Quand votre milieu de terrain est le jour de son anniversaire, capitaine chez les Bleus.
1: N'Golo Kanté contre la Colombie.
2: Et qu'il joue. Et qu'à un moment, il y a le changement. Et que Mbappé fait « Je veux le brassard ». Ça a blessé beaucoup de gens. Les gens ont dit « Mais le type, en fait, il n'y en a rien à foutre de ses coéquipiers. Quoi. Kanté, tu le laisses capitaine jusqu'à la fin du match. » Et cette arrogance-là fait qu'à un moment, c'est encore l'effet Griezmann. C'est-à-dire ce brassard de capitaine lui a beaucoup... En fait, pour finir, devait lui rendre service et lui a pas rendu service. Ça veut dire que je pense que les gens auraient aimé voir Griezmann un petit peu avec le brassard de capitaine. Et ce qui s'est passé avec Kanté il y a un mois et demi, ça a été mal vu. Enfin, moi, je peux vous dire que j'ai eu beaucoup de gens qui m'ont dit « Mais il se prend pour qui, Mbappé ?» Et je pense que les gens... Il y a cette image-là de dire, on aimerait bien avoir Griezmann.
3: Oui, mais c'est un champion. Il parle de lui à la troisième personne. Évidemment qu'il n'est pas humble. Évidemment qu'il a, ce qu'on appelle la grosse tête. Mais c'est le cas de tous les grands champions, en fait.
1: Ouais, mais pourquoi on est sûr de ça, Dominique? Je l'ai entendu toute ma vie.
3: Mais
1: Ousmane Dembélé, je crois pas qu'il souffre de manque de confiance en lui. Il se pense très bon. Il est très bon.
3: Mais c'est pas du tout la même construction.
1: C'est pas la même construction. Mais en fait, après, t'as toujours une explication supplémentaire. Dembélé, à date, il est ballon d'or, l'autre n'a pas été.
3: Bien sûr.
1: Il a un palmarès.
3: On parle sportivement, là.
1: Il a pas une trace en bleu comme Mbappé, mais bon. Il est très bon, il marque des buts en demi-finale de Ligue des Champions, il me paraît être un champion Dembélé de sa discipline.
3: Mais Dembélé, il
1: cause pas les mêmes problèmes que Mbappé, par exemple.
3: Bien sûr.
1: Pourquoi?
3: Mais pourquoi c'est un champion,
1: c'est absurde. Mbappé de ses responsabilités parce qu'il y aura un truc.
3: Mais pas du tout, c'est comme Cristiano Ronaldo, c'est comme Vinicius, ce sont de cette catégorie-là. Ousmane Dembélé, c'est autre chose. Mais on parle du champion.
4: Non, mais tu peux admettre qu'Mbappé, même avec le public aujourd'hui, de ce qu'on voit à nous, il a changé. Il est plus aussi proche du public qu'il était au début. Quand il sort, quand il vient à Paris, par exemple, manger dans un restaurant, il sort, il rentre dans sa voiture, au bout de 10 secondes, il y aura de personne. Alors que tout le monde, il y a peut-être des gamins qui demandent.
3: Oui, mais c'est la seule chose aujourd'hui qui le rapproche, c'est un réel sur Instagram de 10 secondes, Loïc. Je sais pas ce qu'il y a avant, je sais pas ce qu'il y a après. C'est un truc de Instagram.
4: Le PSG s'arrêtait jamais après les entraînements.
3: Je te dis qu'il est arrogant, je te dis qu'il est pas humble, je te dis qu'il parle de lui à la troisième personne.
1: Moi, je te dis juste que je pense qu'au bout d'un moment, les gens le voient.
2: Bah oui.
3: Mais moi, ça m'intéresse pas par rapport au champion que tu es. Cristiano Ronaldo est imbuvable. Mais moi, j'ai envie de voir Cristiano Ronaldo jouer au foot. Moi, le fait qu'il soit imbuvable, que Zlatan Ibrahimovic parle de lui à la troisième personne.
4: Mbappé, il est pas imbuvable.
2: Cristiano, il est pas imbuvable avec les enfants.
3: Moi, si vous me dites que le gars est adorable, mais il sait pas jouer au foot, j'en ai rien à foutre qu'il soit adorable, en fait.
0: On va mettre le pied sur le ballon, sur le Mbappé, d'autant qu'on va revenir tout à l'heure, plus dans le cadre du Real Madrid, mais on pourra réaborder la question de la personnalité de Kylian Mbappé pour en terminer surtout sur cette liste qui se profile, parce que Kylian Mbappé, on se doute bien qu'il y sera dans la liste.
3: Ah là, ça serait
0: Dembélé et les autres.
3: Ah, ça serait grosse.
0: Sur les noms un peu tangents, c'est-à-dire, quand on voit, par exemple,
1: oh, très bon.
0: Dans le baromètre Odoxa, les gens, à 69%, les amateurs de football, attendent, par exemple, que Eduardo Camavinga soit bien dans la liste. Est-ce qu'il y a un doute aujourd'hui?
3: Pour moi, il peut en sortir.
4: Ah bah oui. Plus de chances qu'il y soit pas plutôt qu'il y soit aujourd'hui.
3: Voilà. Liste de 26, donc ça veut dire quand même qu'il pousse le curseur au maximum, et pourtant, il pourrait.
0: Ça veut dire qu'on valide, il va prendre 26, Didier Deschamps.
3: La semaine dernière, il hésitait entre 25 et 26, mais il était plutôt proche de 26 que de 25. Après,
1: c'est une info.
3: Il reste encore une semaine et, vous savez, parfois, il y a des joueurs, ils étaient pas la veille dans la liste, ils y sont le matin, donc,
4: Il peut tripler les postes, en gros.
3: Voilà.
4: Il y a 25, il restera 25.
2: Je suis pas sûr que Camavinga va pas être dans
3: le forfait de Hugo Ekitike rebat un peu les cartes, parce que c'était un joueur qui pouvait jouer attaquant et couloir gauche. Donc c'est un peu compliqué. Et Camavinga, a priori, les derniers échos, c'était qu'il avait un peu rattrapé son retard, mais il y a eu aussi l'histoire de son carton rouge à Munich. Voilà, il y a eu des interviews après, je crois que c'était au CFC chez Bertrand, où il a pas eu l'impression de faire vraiment un monde honorable. Donc voilà.
1: Moi, je pense que c'est pas aussi sûr que vous le dites, Stéphane. À mon avis, sa saison et le rassemblement de mars où il était devenu le dernier milieu de terrain de la hiérarchie, puisque même Zaïre-Emery qui était en octobre avec les espoirs, lui est passé devant aussi. Je pense qu'il n'y a pas du tout de garantie.

0: Rabiot, il sera Kanté, il sera Koné, il sera
1: Rabiot, Tchouaméni, on peut dire que c'est a priori Tchouaméni, c'est la doublette titulaire.
0: Et derrière Zaïre Emery, il a l'avantage de pouvoir jouer
2: derrière,
0: la troisième
2: attaque à l'ouest. Il en prend 5 ou 6. Est-ce qu'il prend 5 ou 6 milieux?
3: S'il prend 6, Kamavinga, il sera.
4: Ouais, mais il pourrait en prendre 5.
0: Moi, je pense qu'il en prendra 5,
1: ouais. Question subsidiaire. S'il en prend 6, donc Kamavinga ou un autre, est-ce que c'est une indication sur le fait que, il se dit que pendant toute la compétition, il y a peut-être un moment où on va repasser à 3 au milieu?
2: Pas forcément, parce que il y a aussi, c'est un secteur où, historiquement, c'est là où vous avez le plus de blessures. Les milieux de terrain, c'est eux qui courent le plus. Et c'est aussi ceux qui prennent le plus de cartons jaunes, puisqu'ils sont au cœur du jeu, et c'est eux qui commettent le plus de fautes, c'est eux qui ont le plus de suspensions. Donc c'est pas forcément, je vois pas Deschamps parti depuis plus d'un an en 4-2-3-1, donc avec 4 joueurs offensifs. Là, en ce moment, c'est plutôt Dembélé, Olise, Mbappé, et sans doute Barcola, ou Doué. Je vois pas, cette idée-là, de devenir caduque pendant la compétition, quoi. Peut-être ponctuellement sur un match, si en quart de finale vous êtes contre le Brésil ou, je sais pas, une grosse nation, pourquoi pas repasser à 3, mais je pense que son idée, quand même, c'est de commencer et de finir la Coupe du Monde le plus loin possible avec ses 4 joueurs offensifs.
3: Mais lui, il est...
1: Juste 3-0 pour Manchester City face à Brentford, ça se termine à l'instant. Petit point aussi sur la Ligue 2, on le disait, avec des rencontres importantes pour l'accession directe ce soir derrière 3, qui est déjà sûr et certains d'être champion et de monter. Saint-Etienne mène 1-0 sur sa pelouse face à Amiens.
4: Et ça domine, hein. Je regarde le match, je peux dire qu'il domine.
1: Mais Le Mans mène également 1-0 sur la pelouse de Bastia. Ça veut dire que pour le moment, Le Mans reste deuxième, directement donc qualifié directement.
2: Admis
1: pour monter.
2: Promu.
1: En Ligue 1, voilà, ça fait donc 24 minutes de jeu, les rencontres qui ont débuté à 20h. On en termine avec. L'équipe de France, je vous donne les noms très rapidement, comme ça on parlait de Kamavinga, vous me dites il y sera pas, Florent Thauvin.
0: Non.
2: Non, a priori non,
4: ce sera pas.
1: On est d'accord.
2: Après, il reste une journée de championnat, ou voire deux.
0: Hors blessure.
2: Hors blessure, il y sera pas.
1: En blessure. Tolisso.
2: Non. Hors blessure, il y sera
3: non.
2: pas.
3: Pourquoi? C'est bien dommage.
2: Pourquoi?
0: Parce la concurrence.
2: Parce qu'il a fait le choix de ne pas le rappeler, y compris quand il est pas fort de Tolisso depuis deux mois, hein. Il est fort depuis au moins un an.
3: Et il l'a pas pris.
1: Colomoyni.
2: Comme on l'a dit, j'ai bien peur que oui.
3: J'ai bien peur que oui.
0: Oui, à la place de...
1: J'ai bien peur, tiens, vous ferez les malins quand il va mettre le but en finale.
3: Ouais. C'est un super joueur. Non, je dis jamais un peur, c'est qu'il fait pas l'unanimité avec tout le monde. Enfin, excusez-moi.
4: C'est un super joueur qui marque jamais en club, quoi. Donc c'est considéré...
0: En équipe de France.
4: C'est... Oui, d'accord, mais c'est considéré quand même que...
3: Il y a un souci.
4: Bah, c'est faut une carte de membre pour être en bleu et que peu importe ce que vous faites toute l'année. Parce que là,
1: ça veut dire qu'il passera devant les deux autres noms.
3: Une carte de membre.
1: Les deux autres noms que je vais vous citer, Christopher Nkunku, Jean-Philippe Mateta.
2: Non.
0: Je pense que Mateta, si Colomani pas pris, sera Mateta. Mais.
2: Tu es en finale de la conférence,
0: Conférence Ligue. Ouais.
3: Moi, franchement, je préfère Mateta que Colomani. C'est un profil pas même, que t'as pas. Et donc, c'est un profil qui pourrait à un moment te rendre service.
4: Parce qu'il va jouer sur des certaines... profils de joueurs qui joueront jamais, en plus. Donc.
3: Ouais, mais si tu joues contre une équipe qui bétonne et qu'il faut mettre des pains, Mateta, je le mets, moi. Ouais, il est capable d'aller mettre un coup de tronche.
4: Il va pas sortir Mbappé de l'équipe pour mettre des coups de tronche avec Mateta, en
3: vrai. J'ai pas dit de sortir Mbappé.
1: Pour finir, s'il peut y avoir une surprise, un invité de dernière minute, là, le nom qui circule en ce moment, c'est Stéphane Le Poll.
2: Oula.
1: Un peu de lobbying autour de son nom.
3: Non. Est-ce qu'il a eu... Deschamps, il fera jamais.
1: Bon, voilà, meilleur buteur de Ligue 1.
2: Le lobbying, okay. C'est Djibril Cissé, c'est quoi le
1: Oui, bah oui, on entend beaucoup Djibril Cissé,
4: pas de mépris pour quelqu'un qui est un de vos confrères, vos collègues.
2: J'ai pas de mépris, je pense que l'influence de Djibril Cissé en France et sur Didier Deschamps en particulier.
0: Et là, il sera pas là. Avoir blessure, il sera pas là.
4: Non, il y aura pas de surprise.
3: Il y aura zéro surprise avec Didier.
2: Je crois pas qu'il y a un joueur que vous n'ayez jamais vu en bleu.
0: Troisième gardien, c'est le troisième gardien. Surtout que Chevalier est même pas sûr de revenir à temps avant la finale avec des champions. Il pourrait même manquer la finale avec des champions. Donc, être blessé au moment de la liste, ce qui est une certitude.
3: Il va le prendre.
1: Pas de gros suspense, donc
3: il va pas se faire créer des problèmes, Didier Deschamps.
1: Et quelque part, là, c'est plutôt bon signe. Ça veut dire que
2: c'est Stéphane Mandanda, le troisième gardien, en fait, qui ressort de sa retraite.
0: Et pourquoi pas?
4: Il est très bien, Canal+.
1: 20h27 sur l'antenne de RTL, on est ensemble jusqu'à 21h ce soir, hein, puisque on refait le match format XXL, et on laissera la main à l'ami Eric Jean-Jean derrière, puisque on le répète, il n'y a pas de match de Ligue 1 ce soir, pas de RTL Foot. Ce sera pour demain le grand multiplex de la 33e journée avec Eric Silvestro, dimanche soir, donc tous les matchs en même temps. On se quitte un court instant et on se retrouve pour les débats flash. On va parler de Strasbourg, de Nantes, on va reparler de Kylian Mbappé et on va parler des trophées UNFP. À tout de suite.
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1: Les débats flash dans cette dernière demi-heure dont on refait le match. Toujours en compagnie de Loïc Tanzi.
3: Bien sûr.
1: Du journal L'Équipe de Monsieur Dominique Sévrin, qui est parisien. Et de Stéphane Powell.
3: Nature Kyung.
1: Notre voix belge.
3: Et la sélection belge, c'est. Non, je pense que Rudy Garcia, c'est vendredi.
1: Ah, bien.
3: Bah, c'est important pour moi.
1: On pourrait très bien dans tour.
3: Pardon ?
1: Et Bertrand Latour, Canal Plus, qui complexe.
4: Bonsoir.
1: Ce brillant plateau. Les débats flash, donc, dans la dernière demi-heure, 4 débats flash. Est-ce que Strasbourg a finalement un bilan positif ou négatif? Est-ce que Kylian Mbappé n'est pas quelque part le bouc émissaire? Ou alors est-ce qu'il est un peu responsable de la crise au Real Madrid? Est-ce que Ousmane Dembélé, qui a joué un match sur deux en Ligue 1, ferait un meilleur joueur de l'année au trophée UNFP de qualité ou un choix un peu incongru? Et enfin, est-ce que Nantes en Ligue 2 depuis hier soir va remonter rapidement ou est-ce qu'il faut s'attendre à une petite descente aux enfers? Voilà pour les quatre thèmes de débat flash dans On refait le match tout de suite. Premier débat flash. Strasbourg, on avait fait un objectif, remporter cette Ligue Europa, Conférence Ligue Europa, la troisième Coupe d'Europe, mais bon, une Coupe d'Europe quand même. Strasbourg a été battu en demi-finale à l'aller et au retour, et 1-0 par le Rayo Vallecano, modeste club de la Liga espagnole, de la banlieue de Madrid. Est-ce que, in fine, après avoir déjà été battu en demi-finale de Coupe de France, Strasbourg qui voulait aller chercher un titre cette saison, et donc cette défaite en demi-finale, mais quand même avec des émotions tout au long de l'année à la Méno, est-ce qu'au final ce bilan est positif ou négatif? Stéphane Powell, vous avez 45 secondes.
3: Alors moi, le bilan, il est quand même positif, parce que même s'il y a eu des choses compliquées avec Emega, les comportements sont pas propices sur un terrain avec des lunettes de soleil à 23h, même s'il y a eu quelques moments compliqués, le changement de coach et compagnie, je sais que c'est compliqué cette formule avec Chelsea, mais dans l'ensemble, on voit quand même un Strasbourg qui a proposé des bons matchs dans la saison. On a vu des belles choses, on a vu des découvertes. Moi, je pense au Belge Moreira forcément, mais c'est pas le seul. On a vu des belles choses. Et donc, quand tu termines demi-finaliste d'une Coupe d'Europe, demi-finaliste d'une Coupe, alors effectivement, enfin une Coupe d'Europe, je veux bien entendre, c'est la troisième, la moins, mais la main belge, c'est pas si catastrophique que ça. Je pense qu'il y a des clubs comme l'OM et d'autres qui auraient bien aimé peut-être avoir la même visibilité. Donc, c'est pas très bien, mais c'est pas très mauvais non plus. Donc j'ai pas envie de les assassiner. Je pense que c'était une bonne saison.
1: Voilà, 45 secondes, clair, net et précis pour Stéphane Powell. C'est plutôt un bilan positif pour la saison de Strasbourg. Tour de table, d'accord, pas d'accord. Bertrand Latour.
4: Pas d'accord du tout.
1: Loïc Tanzi.
0: Sportivement, ce n'est pas une bonne saison. Mais ce n'est pas à cause de...
1: Là, vous me ferez les palabres après. D'accord ou pas d'accord, avec Stéphane Powell? Ah, pas d'accord. Il a perdu.
3: Il aime bien. On va se calmer là-bas. Là.
1: Alors, est-ce qu'il est quand même un peu rattrapé par la manche ou c'est un zéro pointé, Dominique Sévrac?
2: Notamment à cause du fait qu'il n'a pas mis de lunettes de soleil pour ce débat. il n'a pas mon point.
1: Eh ben, mon pauvre Stéphane Poët.
3: On n'aime pas la province ici, je comprends.
2: Je suis né en Bourgogne.
3: On n'aime pas Strasbourg, on n'aime pas la province, on n'aime pas l'Alsace. Bon,
4: on aime Strasbourg, mais on aime moins Londres.
1: Alors,
4: donc du coup, on aime moins Strasbourg.
1: Il y a des raisons précises de pas être d'accord et on va rentrer. Mais sur le plan de l'émotion, est-ce qu'on a quand même pas vécu des trucs sympas à la Méno? Le match retour contre Mayence, où il y avait deux buts de retard à rattraper, finalement, ils ont gagné 4-0. Ça a été un festival. Rien que pour ça, est-ce que c'est pas déjà une belle saison?
0: Non, mais ce qu'on a vécu, Strasbourg a vécu par rapport à d'où vient Strasbourg, ce club-là, sur les dernières années, on peut estimer que oui, finalement, il y a des émotions, il y a quand même des
3: changements.
0: Non. Moi, je voulais dire que sportivement, sur les ambitions que Strasbourg a aujourd'hui, avec les moyens financiers que Strasbourg a, au début de l'année, l'ambition, c'était de gagner la Coupe d'Europe. C'était d'essayer d'aller chercher, de tromper.
3: Qui a dit ça?
0: Ah ben si, quand ils arrivent, quand ils gagnent 3 matchs en Coupe d'Europe, tout le monde a dit il faut qu'ils aillent la gagner.
3: Tout le monde a dit, mais pas eux.
0: Ah ben si, en interne.
1: Si, en interne, je peux vous assurer que...
0: C'était l'ambition, c'était d'aller gagner la Coupe d'Europe.
2: On a même fait des débats ici.
0: Oui.
4: Il y a que des clubs qu'on connaît pas.
0: En championnat, l'ambition, c'était d'aller se requalifier. Oui, c'est vrai. Bon, quand même, Crystal Palace.
4: Rayo, et vous, moi je connaissais très peu de joueurs, le jeune Rayo Vallecano. Après, Mayence, effectivement, Philippe a été pris d'amour pour ce match. Pour ça qu'ils sont quand même 10 ou 11e de Bundesliga, donc c'est quand même un gros client.
2: Réservé au
1: Crystal Palace. On avait regardé. Je crois qu'ils étaient à 48 points du Bayern, je crois.
4: Voilà, bon, bah, oui,
2: les grandes équipes. Le Bayern, ils ont perdu une seule fois.
3: En fait, vous n'aimez pas le football populaire, en fait.
1: 15 points, 48 points.
2: Le Bayern a perdu un match.
3: En fait, vous, c'est que la Champions League, que l'élite, en fait.
4: Le foot, non, pas du tout.
3: Le foot amateur, le foot professionnel.
4: Le foot populaire, c'est tout sauf Strasbourg, pardon, Stéphane, mais ce qu'il représente.
3: Ah, mais vous êtes toujours avec cette
4: le football propriété. Mais oui, mais sauf qu'en fait, ça compte, puisque dans l'analyse des résultats, c'est fondamental. Pourquoi est-ce que les supporters, qui sont pas plus cons que mal habillés, les supporters, ils ont bien vu que leur club, il allait en demi-finale de Coupe de France et de la troisième.
3: Mais s'il n'y avait pas une copropriété, Bertrand, le club était mort.
0: C'est grâce à la multipropriété qu'ils sont là.
4: Pour autant, les joueurs se font siffler parce qu'en fait le fossé est énorme entre les deux parties. Donc en fait ils peuvent gagner des coupes d'Europe autant qu'ils veulent, mais la réalité c'est qu'en fait ça ne fonctionne pas.
3: Bah, ils préfèrent jouer en national alors.
4: Les joueurs sont trop éloignés, le système les éloigne trop de ce qu'ils vivent eux. Donc moi je suis avec eux, donc en fait ça ne m'intéresse même pas.
1: Mais on est un peu dans une impasse.
3: Donc il faut dire aux supporters de Strasbourg, vous savez, il faut plus de copropriété, comme ils étaient en difficulté. Il faut aller jouer en troisième division.
2: Tu sais qu'ils
3: allaient être heureux, comme
2: tu sais qu'ils le réclament. Certains le réclament. Tu sais qu'ils font la grève des encouragements.
3: Aller,
2: parce que ils ne veulent pas de cette multipropriété.
3: Il faut y aller alors. Et ils vont pleurer leur mère.
2: Si tu trouves que c'est bien, si tu trouves que c'est bien que O'Neill se soit complètement trompé sur le match retour tactiquement et qu'il ait rien prévu face à Rayo Vallecano, si tu trouves que Chelsea est content d'avoir eu Rossignol pendant 6 matchs ou 8 matchs pour se faire éliminer comme des guignols contre le Paris Saint-Germain,
3: tu mélanges tout.
0: C'est ça. C'est la tactique d'O'Neill et Rossignol à Chelsea.
2: C'est perdant pour tout le monde.
0: C'est perdant dans la même situation.
2: C'est perdant
0: dans la même situation. Rossignol est à Strasbourg, qui n'appartient pas à Chelsea. Il est coach de Strasbourg. Il est contacté par Chelsea en cours de saison. Il y va quand même à Chelsea. Pourquoi O'Neill est arrivé à Monaco? Parce que Monaco était le plus grand club du club où il était en Belgique.
2: C'est le truc que je n'aime pas, Loïc.
0: Mais
2: c'est
0: le droit de pas aimer. Ça n'a rien à voir avec la propriété.
4: J'ai le droit de pas aimer. Non, puisque s'il n'est pas à Strasbourg, précisément, Chelsea ne se positionne pas sur cet entraîneur-là. Mais si, parce qu'il a pas, il avait pas
0: suivi. Il aurait peut-être un autre club.
4: Ce que je te dis, c'est qu'en fait, l'exemple de Rossignol illustre le fait que tous les salariés de Strasbourg qui sont dans l'aspect professionnel sont des pions. Et en fait, il y a besoin d'un peu de sentiment d'appartenance. Et pourquoi est-ce que au Paris Saint-Germain, chacun apprécie Marquinhos? Parce qu'il y a une pérennité, il y a des joueurs que l'on connaît, que l'on apprécie, ou que l'on a
3: c'est nouveau, hein.
4: Que l'on a appris à apprécier. Non, Marquinhos, il a toujours eu une bonne.
3: Non, mais les autres, à part Marquinhos, les autres.
4: Mais les autres, ce sont des joueurs. Il y a beaucoup de joueurs français. C'est-à-dire que là, vous avez des joueurs qui ne parlent pas votre langue, dont vous ne pouvez pas les connaître avant même que vous fassiez connaissance. Ils sont déjà repartis ou qui sont capitaines du club en appartenant à un autre. Enfin, ça ne peut pas fonctionner. Donc, il faut surperformer pour que ce soit toléré, et dès lors que vous perdez un match, eh ben les problèmes reviennent, puisque c'est pas ça le foot en fait. Enfin, ça me paraît tellement simple. Mais
3: je l'entends, Bertrand. Mais sans ce partenariat là avec Chelsea, il y avait plus de club. Pouvant parler à Marc Keller,
2: les supporters préfèrent.
3: Ben oui,
2: plus de club que ça.
3: Ah ben alors qui
0: pas tous. Non. Alors
2: pas tous.
0: Les ultras. Les ultras.
2: On a accord. C'est eux qui font vivre le club.
3: Écoute,
0: j'étais pas longtemps.
2: Les ultras ne sont pas plus bêtes que mal habillés.
3: J'ai un copain qui qui est industriel à Strasbourg, il est très content.
0: Mais bien sûr, Strasbourg, la majorité des gens
3: sont contents. De ramener ses employés, ses partenaires au club, au stade.
0: Et puis nous, on est bien beau de dire ça au bout d'un moment, mais on regarde pas aussi ce que nos clubs font par rapport aux autres clubs en Europe. Monaco fait la même chose avec le Cercle de Bruges en Belgique. Et on n'est pas en train de dire constamment, ah bah c'est mauvais ce que fait Monaco avec les Belges, les pauvres, ce qu'ils font. Le Paris Saint-Germain est en train de construire la même chose avec Braga, avec Eupen aussi en Belgique. On n'est pas en train de dire, ah bah oui, mais le pauvre Braga, le pauvre supporter de Braga, il va pas s'identifier à son propre petit club là-bas.
2: C'est pas le monde que j'aime. J'ai le droit de dire ça.
0: Strasbourg, parce que c'est chez nous.
2: J'aime pas ce partenariat avec Braga.
1: Par rapport à l'écosystème et à la situation actuelle du football français, est-ce qu'on a le choix? Ou est-ce que tombé du ciel le fait qu'il y ait possiblement des investisseurs avec d'autres clubs qui viennent sauver quelque part nos clubs, parce que l'année prochaine
0: et la
1: suivante, ça va être encore plus dur.
2: Oui, mais Philippe, c'est pas parce qu'il y a plus
1: les recettes de Bein, il faut encore payer le retrait de DAZN.
3: Non, mais un club de football, c'est aussi une petite économie, hein, c'est les boucheries, les boulangeries, tout ça autour. Moi, ça me fait rire de dire ils préféraient le noyau dur, ils préféraient jouer en 3e division et qu'il y a plus. Et alors tout le commerce va mourir. Un club de football, ça fait vivre une ville.
2: Je pense que Strasbourg pourra s'en remettre
3: Je suis pas sûr que ça. Il n'y a pas que le marché de Noël. Hein.
0: Ah bah on aura de Nantes.
2: Mais Philippe, c'est pas parce que le football est mal géré, en France par Didier Quillot, Nathalie Bois de la Tour et Vincent Labrune, qu'il faut que je trouve des solutions qui colmatent les erreurs du passé. Qu'il faut colmater les erreurs du passé avec une espèce de football qui va vers plus d'ultralibéralisme, moins d'appartenance. Moins d'identification, c'est pas parce qu'il y a eu les erreurs.
4: Ouais, c'était alors en Ligue des Champions il y a 2 ans, l'an dernier, sans être détenu par par Blouko. Enfin donc c'est il y a toujours
0: le sein.
4: C'est le contre-jour d'autres. Il y a toujours d'autres solutions en fait.
0: Et au final, multipropriétaire.
4: Là je veux bien super de dire qu'il y a avec des bons joueurs que le club n'aurait jamais pu se payer, etc. En attendant, si c'est pour faire 10e, 9e ou 10e de Ligue 1, faire une demi-finale de Coupe de France, il y a quelques années Strasbourg, ils ont gagné la Coupe de la Ligue, et Stéphane a fait 5e, ils sont pas non plus champions de France, quoi. Donc moi je trouve que perdre son identité pour faire des demi-finales d'une 3e compétition européenne et être middle en championnat, je trouve que le jeu on vaut pas la chandelle.
0: C'est quoi l'identité?
1: En tout cas, on va en rester là-dessus.
4: Il y en a plus, justement.
1: Premier débat flash.
3: Contre Mayon, c'est un des supporters qui était content.
1: Quasiment.
3: Il y a pas que Philippe Sanfourche qui était content.
1: Le bilan sportif n'est pas bon pour Strasbourg. Deuxième débat flash. On va parler du trophée UNFP qui aura lieu lundi soir, et donc Ousmane Dembélé, déjà élu l'an passé meilleur joueur de Ligue 1, fait partie des nominés, peut à nouveau être élu, être sacré. Problème quand même qui fait grincer les dents, il n'a joué que du fait de blessures, du fait aussi de choix par rapport à la Ligue des Champions, il n'a joué à ce jour que 19 matchs, c'est-à-dire moins d'un sur deux en Ligue 1 cette saison. Du coup, est-ce que ce sacre possible serait incongru ou finalement normal pour un des meilleurs joueurs du monde et qui est dans notre Ligue 1? Bertrand Latour, vous avez 45 secondes.
4: En valeur absolue, Ousmane Dembélé est le meilleur joueur de Ligue 1 et il sera candidat à être le meilleur joueur de cette saison en Ligue des Champions par rapport à ce qu'il a fait. En revanche, c'est bien différent d'être un des 5 meilleurs joueurs d'un championnat dont vous avez même pas fait la moitié des minutes nécessaires. Le problème, c'est que ceux qui votent sont ceux qui jouent, et ce sont pas toujours ceux qui regardent les matchs, et ils répondent davantage à la question avec qui aimeriez-vous jouer plutôt que qui a le plus marqué l'année par rapport au travail qu'il a fait. Dembélé, le temps de jeu qu'il a eu, il l'a mis à profit. Il y a 10 buts, il y a 6 passes décisives en 19 participations de mémoire. Donc c'est très considérable. Pour autant, il n'est pas majeur dans le titre à venir du Paris Saint-Germain. Donc pour moi ce serait incongru, et je suis sûr que Dembélé serait d'accord avec ces 45 secondes brillantes que je viens de vous délivrer.
1: Bah écoutez, on aura peut-être l'occasion de lui demander avant la finale de Ligue des Champions si on a la chance de pouvoir l'interviewer, comme ça avait été le cas l'an passé sur RTL. D'accord, pas d'accord? Loïc Tanzi.
0: Je suis d'accord, il y a mon point.
1: Premier point pour Bertrand Latour. Dominique Sévrac.
2: Et je suis d'accord avec sa démonstration, mais pas d'accord avec sa conclusion.
1: Ah bah donc, point c'est ou pas point?
2: Bah pas point.
1: Ah pas point.
2: Bah non. Puisqu'il
1: donc, j'aime beaucoup cette situation.
2: Il a donné la raison.
1: De suspense absolu. C'est Stéphane Pauwels qui va décider du sort.
4: Je
1: n'ai
4: pas confiance en ce belge, je vous
1: l'ai dit. Le Bertrand Latour.
4: Je vais voir si je me trompe.
1: Victoire ou pas victoire?
2: T'aimes les gaufres?
3: Je donne mon point.
4: Oh,
3: tu es complètement d'accord.
2: Mais oui.
1: Donc celui qui n'est pas d'accord, ou en tout cas qui n'est pas d'accord avec la conclusion,
2: il a donné, l'explication pourquoi ça pourrait être lui, puisque les joueurs disent quel joueur admirez-vous, comme la Ligue 1 et comme le monde entier admire Ousmane Dembélé.
4: C'est pas la question. C'est pas la question. Mais le problème, c'est qu'est-ce
2: que c'est incongru.
4: Quand on lit ces articles, on comprend.
2: Mais non, c'est pas incongru. C'est pas incongru. Les gens répondent à une autre question, donc c'est pas du tout incongru. C'est la vie.
4: Quelle mauvaise foi.
0: C'est pas normal.
2: C'est pas normal. C'est comme ça que ça fonctionne. Il a donné le mécanisme de pensée. À partir du moment où on a le mécanisme, il nous a raconté comment on remonte l'horloge. L'horloge est normale, puisque il nous a expliqué comment.
0: T'as des moyens de changer.
3: T'es complètement tordu. Mais lui, c'est magnifique, lui.
2: Le gars vous dit pourquoi. Il vous dit pas. Les gens voudraient que ça soit tel président de la République. Il dit pourquoi ils vont voter pour lui. Il dit, donc à partir du moment où il vous donne l'explication.
4: Mais je vous dis qu'il faut je vous dis qu'il faut du hors sujet. Vous dites qu'il faut du hors sujet. Et pour autant, à la fin, pour vous, c'est pas incongru.
1: Ça a longtemps été le cas. C'est pas incongru cette histoire.
2: Parce que tu nous as donné pourquoi.
1: On a longtemps dit même les mauvaises saisons, enfin les saisons un peu moins bonnes, Messi ou Ronaldo avaient constamment le Ballon d'Or, c'est parce que finalement les joueurs ou les sélectionneurs qui votaient, c'est comme si tu leur demandais qui t'as envie d'avoir dans ton équipe.
4: Évidemment.
0: Bah oui. Oui, enfin un peu moins comme sur le
3: ballon. Mais l'idée c'est pas là, là si, le trophée c'est donné au meilleur joueur du championnat
2: France Football
0: avec les sélectionneurs et les capitaines peut-être.
2: En 5 ans.
3: La question Philippe c'est la donner à qui? Donc moi je pense qu'il faut pas lui donner parce que quand il faut la moitié d'un championnat.
4: Vitinha c'est le meilleur joueur sur la saison je trouve.
0: Ah il a celui qui a le plus joué en tout cas en Ligue 1.
3: Varel il a pas joué beaucoup non plus.
4: Franchement il a été très bon en Ligue des Champions plus inconstant en Ligue 1 je trouve.
0: Il faudrait faire comme NBA.
1: Les statistiques sont.
0: Philippe en NBA il y a une règle qui dit qu'il faut jouer un minimum de matchs de la saison régulière, même pas les playoffs, de la saison régulière pour prétendre au titre de MVP à la fin de la saison. Bien ce qui élimine beaucoup de gros joueurs.
3: Bien sûr.
0: Quand même sur la saison, il faudrait faire la même chose pour les titres individuels en foot. Voilà. Obligé de jouer au moins
1: une résolution là pour la suite.
2: C'est pas mal.
3: C'est pas mal.
0: Neuf titulaires. Ah ouais, c'est pas sérieux.
2: C'est même plus un minimum, c'est un minimum de titulaires.
3: Vitinha.
0: Bah oui, il faut au moins titulaire la moitié des matchs.
4: Un minimum de minutes jouées, je sais pas, il faut que t'aies fait la moitié plus une minute au moins des minutes qui sont proposées, donc tu fais 90 fois 34 et voilà.
3: Après, c'est pas de sa faute, chaque fois qu'il joue, il est bon.
0: On a pas dit qu'il était mauvais.
2: Jamais dit qu'il était mauvais. L'année contre Lille, ça va renforcer le vote pour lui, puisqu'il a marqué le plus beau but de la saison.
4: Mais il en a marqué même plusieurs beaux buts de la saison, je pense qu'il pourrait quasiment les trois premiers.
2: Contre Lille, quand même celui tout dessus quand même.
4: Ouais, mais il y en a
2: la pichenette contre Marseille, c'est pas mal aussi.
4: Non, mais il y en a contre Toulouse, non?
2: Il y en a
3: la pichenette c'est contre qui les gars?
2: Du gauche comme en première intention.
0: Lille, c'est la plus belle.
3: Celle-là elle est terrible.
2: Donc forcément les votants se disent bon c'est
4: mais quoi, ça c'est un autre trophée. Il existe
2: ça un autre. Oui, mais ça rentre dans
1: en tout cas le trophée NFP ce sera lundi soir
3: et en tout cas Bertrand Latour a gagné.
1: Ouais.
3: Il faut dire les choses.
1: A gagné avant même
3: que Dominique Sebrak, on n'a pas encore voté pour Dominique Sebrak.
1: Une longueur, une tête d'avant.
2: Moi j'ai le vote du jeu des
1: sur Ousmane Dembélé. 45, la dernière pause. Non, on refait le match. Il nous reste un petit quart d'heure. On va parler du FC Nantes. Tiens, est-ce qu'il faut craindre une longue traversée du désert ou au contraire, peut-être une remontée rapide pour le FC Nantes? Et puis, on va reparler de Kylian Mbappé. Responsable ou bouc émissaire de la crise au Real? À tout de suite dans On fait le match.
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1: La dernière ligne droite dont on fait le match avec les débats flash. On est toujours avec Stéphane Powels, la voix belge d'RTL, avec Bertrand Latour, Canal+. Avec Loïc Tanzi,
0: on est là,
1: du journal L'Équipe, et avec Dominique Sebrak.
2: Yavol, comme on dit à Munich.
1: Parisien, vous avez revu Capitaine de la Résistance. J'ai l'impression. La Ligue 2, on est quasiment à la mi-temps. Le Mans qui mène 1-0 à Bastia. Le Mans, pour l'instant, directement en Ligue 1 avec 3.
4: 62 points et Saint-Etienne qui mène 2-0, 60 points.
0: Si Bastia marque, c'est Saint-Etienne qui monte là.
1: Exactement, Saint-Etienne qui a fait le trou 2-0 face à Amiens. Donc voilà, s'il y a une égalisation de Bastia, ça peut changer. Mais pour l'instant, c'est Le Mans qui tient sa montée. À 20h47, on attaque le troisième débat flash de la soirée. Le troisième débat flash, on va reparler d'un certain Kylian Mbappé. On va parler du Real, surtout avec ce vestiaire à feu et à sang, avec ces bagarres à répétition. Et puis il y en a une qui a finalement très mal tourné entre Aurélien Tchouaméni et l'ami Valverde, qui a fini carrément à l'hôpital.
3: Au Uber Noir.
1: Au Uber Noir. Et puis léger traumatisme crânien. La crise est ouverte au Real Madrid. Mais il y a un nom qui revient beaucoup, celui de Kylian Mbappé, son escapade à Calgary avec sa copine, alors qu'il est censé être blessé dans les derniers instants de cette saison où il y a quand même encore des enjeux et mal passé auprès des
4: j'espère qu'il sera là pour la coupe
1: des supporters et des dirigeants. Mais certains se disent aussi qu'il est peut-être un peu il a beau jeu, c'est-à-dire qu'il a quand même lui mis son nombre de buts dans la saison.
4: Oh,
1: et
4: bon,
1: est-ce
4: là,
1: que ce serait pas le bouc émissaire? Alors bouc émissaire. Ou responsable de cette crise, Kylian Mbappé, Loïc Tanzi, vous avez 45 secondes.
0: Responsable de la crise, c'est peut-être un peu trop, mais quand même, je vais pencher pour ça, parce que il y a une vérité, c'est qu'aujourd'hui, Mbappé est un problème pour le Real, et que le Real doit gérer Kylian Mbappé. Alors, vous avez parlé de l'extra-sportif, il y a aussi eu la séquence où il sort du son entraînement, il rigole, alors que juste avant, il y avait une altercation dans le vestiaire. Puis il y a un problème aussi sur le terrain, c'est que quand il joue, il change négativement le visage de son équipe. C'est pas forcément de sa faute, parce que je pense que ses coéquipiers lui laissent aussi un petit peu porter la responsabilité de faire gagner le Real quand il joue. C'est-à-dire que quand il est pas là, bah, les mecs se mettent à oser un peu plus, ça va un peu mieux parce qu'ils tentent plus, ils sont un peu plus libérés. Mais il faut aussi comprendre pourquoi ils font ça, parce que je pense qu'ils estiment qu'Mbappé fait pas assez d'efforts pour le collectif, et donc à la fin ils finissent par dire bah ok, je vais pas faire d'efforts, prends le ballon, joue tout seul et essaye de gagner tout seul. Donc il y a que deux solutions pour le Real: se séparer de lui ou tout construire autour de lui.
1: Voilà qui est clair, Kylian Mbappé donc en partie responsable de la crise et pas du tout bouc émissaire comme on peut éventuellement l'entendre, que ce soit en Espagne ou en France aujourd'hui. D'accord, pas d'accord, tour de table, Dominique Sévrac.
2: Construire autour de lui, d'accord. Mais il y a eu un petit problème sur construire autour de lui parce que...
1: Bon, on affinera. Stéphane Pauwels.
14: D'accord.
1: Ah ben, c'est une victoire d'ores et déjà.
3: Magnifique.
1: D'ores et déjà. Est-ce que c'est un triomphe, Bertrand Latour?
4: Non, puisqu'il a été lui-même contradictoire.
3: Ah bah oui.
1: Ah, ça c'est vrai. Vous lui donnez pas le point. Pour quelle raison?
4: Bah non, parce que il explique en lui trouvant quelques excuses qu'il est comptable de beaucoup de choses pendant 40 secondes et sur les 5 secondes suivantes, à la fin, il vous dit que potentiellement il faut construire avec. Donc
3: autour.
4: J'arrive pas à comprendre du coup.
14: Mais ça, on n'est pas d'accord tous les trois qu'il faut construire.
4: Non, mais c'est vous n'êtes pas d'accord tous les trois. Mais
3: autour de lui.
2: C'est ça qui m'a failli basculer.
4: Bien sûr, ça va pas.
2: Ça va pas parce que
4: c'est pas clair. C'est contradictoire. Comme les papiers, pas bien anglais là. Tu vois.
0: Il faut se séparer de lui ou construire autour de lui.
4: Mais
0: c'est pas être entre deux.
4: Mais oui, mais c'est comme si tu disais, je m'entends pas très bien avec ma copine. En fait, c'est simple. Soit je me marie, soit je divorce. Bon, c'est quand même deux chemins quand même très très différents. Tu peux aussi juste rester avec elle.
3: C'est vrai.
4: Parce que t'as signé un contrat de X années. Faut pas que ta femme est avec.
1: Sauf qu'a priori, dans un couple, on est deux, alors que dans un vestiaire, on est 25, oui. Et qu'il faut que tout le monde s'entende avec tout le monde.
4: Son problème, il est là, c'est qu'il est un excellent joueur de sport individuel. Le problème, c'est que ça se joue encore à 11 de football. Quand bien même, vous êtes capable tout seul de marquer 50 buts par an. Et en fait, il est bon pour lui et nocif pour ses partenaires. Sauf en équipe de France, puisque c'est bien géré. Et aussi évidemment parce que le temps, notamment social, etc., est beaucoup plus court. Et c'est-à-dire que les mécanismes ne sont pas les mêmes. Les joueurs sont choisis par un sélectionneur. Vous passez moins de temps.
0: C'est construit autour de lui, c'est ce que je te raconte.
4: Non, mais c'est pas que ça. C'est aussi parce que vous n'êtes pas ensemble toute l'année, du matin au soir, etc. Ça n'a rien à voir avec le club. Oui. Et le problème de Mbappé, c'est que il marque des buts, mais sauf que les collectifs dans lesquels ils sont ne fonctionnent pas. Et c'est pas l'histoire d'une saison, c'est-à-dire que cette saison c'est comme ça, la saison dernière c'était comme ça, et ça se percutait en plus avec son départ et le titre du Paris Saint-Germain. Il ne peut pas y avoir que des coïncidences sur une période aussi longue, donc effectivement, soit il y a des malédictions, des choses qui sont comme ça, soit il y a des problèmes profonds et structurels, et il désorganise les équipes, parce qu'il est bon pour lui et mauvais pour les autres, donc voilà.
2: Alors, le problème dans tout le débat sur Mbappé, maintenant il est tous les jours, tout le temps, c'est qu'il y a des mots qui vont un peu loin. Quand il dit toxique pour ses partenaires, je trouve que c'est un mot trop fort.
4: J'ai dit nocif.
2: Nocif, je trouve que c'est un mot trop fort, nocif, pour ses partenaires. Je pense qu'il y a pas mal d'équipes au monde. Jürgen Klopp, quand il était à Liverpool, aurait bien voulu avoir Kylian Mbappé.
4: C'était pas le même Mbappé.
2: D'accord, mais il faudrait demander à...
4: C'est perturbant, tu peux dire ça.
2: Donc je trouve que c'est des mots... Il a une part de responsabilité, Mais par exemple, Florentino Pérez, sa part aussi, elle est immense. Le fait de ne pas avoir remplacé Kroos, par exemple, est aussi un gros problème.
0: Ils donnent 100 millions d'euros à Mbappé aussi.
2: Bah, je sais pas, moi, ils ont acheté Tchouaméni 100 millions, donc c'est qu'ils ont de l'argent, ces gens-là. Donc,
4: ils ont pas.
2: Je sais pas, Vitinha, ça coûtait 40 millions. Il n'y a pas que Luis Campos au monde qui sait qu'il y a Vitinha à Porto.
4: Il gagnait la Ligue des Champions souvent avant qu'il arrive.
2: Pardon ?
4: Le Real Madrid gagnait régulièrement la Ligue des Champions avant qu'il n'arrive. C'est-à-dire que, comment tu m'expliques autrement que par sa présence, Bellingham, il était mort à Real Madrid avant qu'il arrive. Vinicius l'était aussi. Les deux ont des performances qui sont impactées par son arrivée. Je dis pas qu'il est comptable de tout. Je pense que les deux, c'est des têtes de, voyez, voilà. Oui. C'est ma phrase. Et que, ils ont pris ombrage de ce qui lui est arrivé. Du fait qu'il soit arrivé. Mais, c'est-à-dire que c'est lui qui brise les équilibres en arrivant. Donc, c'est de sa faute.
2: Ah, il y a un problème sportif, là. Tu
4: le soulignes. Sportif et humain.
2: Bah, humain, ça, je sais pas, moi. Je suis pas, il paraît qu'avec Vinicius, ça se passe bien, mais.
1: Comment on sort de
2: Il y a eu quatre ans entre la décima de Carlo Ancelotti et le premier titre de Zinedine Zidane. Non? 2 ans ou 4 ans?
4: Bah, non, ils l'ont gagné en 2014, après 2016, 17, 18.
2: Voilà. Donc, en fait, il y a parfois des années aussi où ils gagnent pas, quoi. Donc,
1: on conclut sur le Real avec Stéphane que j'avais pas entendu. Comment le Real, cet été, comment sortir de cette ornière?
3: Bah, déjà, le mettre dans le droit chemin et expliquer à Kylian Mbappé que quand il est blessé et que ses copains sont en difficulté, il s'en va pas avec Bobonne faire 5 jours.
1: Non, alors, déjà.
2: Thibaut Courtois l'a fait, Zitao l'a fait.
0: Alors. Mais c'est l'autorisation de
1: sa fiancée, c'est un petit peu.
3: Alors, moi, sa fiancée, si vous voulez. Excusez-moi, dans la même année, il était parti aussi quitter son club pour aller en Suède, je pense, faire une petite soirée bien sympathique. Et donc, je pense qu'à un moment,
1: il y a d'autres joueurs qui le font.
3: Oui, mais ça fait beaucoup, Philippe. Ça fait beaucoup.
0: Mais c'est la droite.
3: Il y a la Suède. Oui, il y a le droit, mais c'est pas ça qui
2: tout le monde le fait. Tout le monde le fait.
3: Ah oui, mais alors, comme tout le monde se jette dans le canal, tout le monde plonge dans le canal.
0: Non, mais tu joues Bellingham.
3: Je pense que quand tu t'appelles,
1: allez, le mot de la fin et on passe.
3: Je pense. Quand tu t'appelles Kylian Mbappé, que le statut que tu as, ce qu'on a payé pour toi, capitaine de l'équipe de France,
0: il est amoureux,
3: et que tu viens en méga star, mais ouais, mais je souhaite qu'il plein de bonheur avec sa fiancée, mais je vais te dire, tu dois te comporter différemment. T'as tout le temps hors, tu as tout le temps hors championnat de pouvoir aller avec ta fiancée à Cagliari.
1: Bon, bah, qui reste à la maison et le Real marchera.
3: Bah, voilà. Eh bien oui, c'est comme ça.
1: Bon, Nantes, le FC Nantes, monument du foot français, est en Ligue 2.
3: Bah, c'est incroyable, merde, c'est descendu deuxième division. Content, mais c'est incroyable.
1: Nantes qui va donc évoluer en deuxième division, c'est pas la première fois, d'autres grands clubs, ils sont passés et sont revenus. Mais on est en droit de se poser la question, ce FC Nantes-là, est-il capable de remonter rapidement ou est-ce qu'on peut craindre une descente aux enfers? Dominique Sévrac, vous avez 45 secondes.
2: Bah écoutez, parlez-en là au classement à quelques minutes de la fin du championnat. Parlez-en à Montpellier qui est 8e. Parlez-en à Reims qui est 6e, qui ne monteront pas cette année, qui sont descendus. Parlez-en à Nancy qui végète dans les profondeurs du classement depuis des années. Clermont, Laval, Bastia, tous ces clubs qui ont peuplé la Ligue 1. 3 va remonter. Depuis combien de temps 3 n'a pas joué en Ligue 1? Donc vous voyez que c'est extrêmement difficile et que malheureusement pour Nantes on peut s'attendre à plusieurs années en Ligue 2 parce que les mêmes mots vont pas changer. En fait, Valdemar Quita va pas partir, le club va toujours être aussi mal géré par lui ou par son fils, il va toujours changer d'entraîneur tous les 4 matins dès qu'il y aura 3 résultats qui lui conviennent pas, donc les mêmes causes produisant les mêmes conséquences, ça va pas marcher pour Nantes.
1: Très bien. J'étais un peu déçu, Dominique, parce que je pensais que vous alliez faire référence à...
2: Le poisson?
1: Voilà, le poisson.
2: Mais bien sûr.
1: Le poisson pourrit toujours...
2: Pourrit par la tête.
1: Par la tête. Tour de table, d'accord, pas d'accord. Stéphane Powels.
4: Un grand oui.
1: Bertrand Latour.
4: C'était très attendu, convenu, mais suffit pour avoir...
2: On m'avait pas dit qu'il fallait surprendre.
1: C'est donc une victoire. Est-ce que c'est un triomphe? Loïc Tanzi.
0: Difficile de pas donner le point, là.
3: Mais vous savez, Philippe, juste pour aller sur ce qu'il disait Dominique, quand tu fais Cantari, quand tu vires ton coach et que tu...
4: Un mètre Cantari.
3: Tu sais, c'est là l'erreur. Tu sais que tu vas prendre le mur. Moi, Papa Vaïd, avec tout le respect que j'ai, je l'avais eu en ligne à l'époque. Il peut pas s'en sortir. C'est trop tard. On l'a vu, ça a été mieux ici sur la fin. Mais si tu l'avais fait tu l'avais fait à l'époque qu'on a pris Monsieur Cantari, à ce moment-là, tu te maintiens.
4: Il fallait peut-être pas virer Castro aussi.
3: Mais ouais, ça c'est encore. Mais il a raison complètement, Dominique. Ça veut dire qu'à un moment, quand t'as des mecs qui prennent que des mauvaises décisions, si les mêmes mecs restent en place, ça va être compliqué. Bon. Et on est triste, hein. Moi, je suis triste de voir
1: descendre. Quand on a un club comme Nantes, avec toute la charge émotionnelle, la pression autour, ce qu'ont vécu les joueurs dans le vestiaire, pour essayer de remonter vite fait en Ligue 2, il faut jouer sur le côté revanchard ou est-ce qu'il faut nettoyer le vestiaire?
2: La Ligue 2, c'est autre chose. C'est de la maillotche chaque semaine. Oui, oui. C'est un combat.
3: C'est la guerre.
2: C'est un autre championnat. Il faut être prêt mentalement. Il faut des joueurs.
4: Bon, c'est Cablin. L'exercice, c'est un coach avec. Voilà.
2: Ouais, voilà. C'est Cablin va partir. Hier, il n'est pas forcément fait le bon choix. Je pense que Lopez lui a tiré dessus le gardien en zone.
1: Il avait la possibilité de marquer, il a voulu
2: juste avant le but,
1: frapper, il y avait 0-0, il touche
0: S'il a donné à Ganago, il y a but hein.
1: Bah,
0: touche
1: le poteau.
2: Ouais. Bah, je pense qu'il a fait le mauvais choix mais bon, de toute façon c'est l'histoire. Ah, oui.
4: Ça c'est sûr qu'il a fait le mauvais choix.
0: Après non, parce qu'il y a des gens qui sont pas à cause de
2: Oaru en direct, il disait qu'il avait fait le bon choix.
4: Oui, mais après bon, il y a des gens qui considèrent que tous les choix des joueurs sont toujours les bons donc
2: mais il y avait deux commentateurs.
0: Non, tu ne sens pas à cause de ça.
2: Non, bien sûr, ça s'est pas joué hier.
1: Après il est attaquant, il est capable, il en a mis des plus difficiles que ça.
2: C'est vrai, il avait mis un but au PSG.
0: Beaucoup. On n'a pas mis tant que ça.
4: Cette année, non.
3: Le but contre Marseille,
1: Nantes, personne n'en a mis non plus autant qu'il aurait fallu.
3: Ben, il leur faut une équipe de guerriers.
2: C'est autre chose. Faut faire table rase parce que la Ligue 2, c'est un autre état d'esprit. C'est un autre délire. C'est pas du tout pareil que la Ligue 1. C'est
3: le
2: combat chaque semaine.
3: Ouais, ça va être compliqué. Il faut trouver des punchers, des
2: buteurs. Faut un spécialiste de la chose, quoi.
0: Expérience.
2: Si Montagnier reste pas à Saint-Etienne, moi, je leur conseille de prendre Montagnier.
0: Moi, c'est une bonne idée.
3: Ouais,
1: parce que Valdemar Quitta, est-ce qu'il peut apprendre quand même de cette énième déconvenue?
0: Heureusement qu'il est là des fois quand même, parce que là, pour un club qui descend, bon, alors c'est en partie de sa faute, mais il apporte quand même une stabilité financière à Nantes, qui permet aussi de Nantes de rester en vie, parce que s'il y a des clubs qui peuvent descendre,
3: c'est comme Strasbourg alors. Derrière.
4: Mais en fait, pour moi, c'est la solution le problème.
0: Oui, exactement.
4: Parce que c'est grâce à lui. Nantes, la ville de Nantes peut avoir un club en Ligue 1, en tout cas sur la capacité financière dans l'esprit, et c'est à la fois le problème puisque sa gestion est inadaptée avec un abandon là pour le coup du centre d'entraînement puisque personne n'y est quasiment tout au long de la semaine, un club qui n'est pas structuré, des changements d'entraîneur incessants.
2: Mickaël Landreau avait un projet de rachat de Nantes qui n'a pas fonctionné.
4: Qui a été enterré, ouais.
0: Très vite.
4: Il avait refusé. Ils avaient 88 millions d'euros, je crois, de mémoire, et pour en avoir parlé avec lui, ça avait été refusé par Kita.
2: Ça veut dire qu'il y a d'autres personnes qui peuvent quand même acheter Nantes, quoi.
0: Bah, il faut qu'il ait envie de vendre.
1: En tout cas, ce qui est certain, c'est qu'il reste une passion autour de ce club.
3: Mais c'est un vrai club.
1: Et qu'on espère
3: Bordeaux,
1: pour la région que ce sera le plus court possible, ce passage.
0: Bon, il y a Rennes
1: en Ligue 2. Merci beaucoup, messieurs.
3: C'est fini déjà.
1: On refait le match. D'accord. On se retrouve demain à 20h avec Eric Silvestro pour le grand multiplex, la 33e journée de Ligue 1. Et puis, on refait le match, évidemment, la semaine prochaine, 19h. 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Vous retrouvez dans un instant Eric Jean-Jean pour Bonus Track, une spéciale Laurent Voulzy. Salut à tous, il est 21h.
15: Bonsoir, voici Laurent Voulzy sur RTL. C'est tellement facile à dire, voici Laurent Voulzy sur RTL. D'abord parce que c'est sa radio, hein, depuis le début, dès son premier tube, Recollection. Il a beaucoup été joué sur RTL. Et évidemment, on l'aime beaucoup, alors on aime bavarder avec lui. C'est un enregistrement qui a été réalisé il y a quelques mois et que je vous rediffuse aujourd'hui parce que vient de sortir Caché Derrière, qui est son autobiographie. Alors pour vous plonger dans les chansons de Laurent Voulzy, avec Laurent Voulzy, c'est maintenant sur RTL, dans ce bonus track qu'il nous avait offert.
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15: Bonsoir, c'est Bonus track. Et bonsoir, cher Laurent Voulzy. Comment ça va?
18: Bonsoir, Éric. Eh bien, ça va bien.
15: Je suis tellement content de t'avoir. Ça y est, c'est reparti. Ça fait un petit moment qu'on t'avait pas vu. Tu te faisais discret ces derniers temps, Charles.
18: Oui, parce que. Pourquoi? Parce que je suis toujours en gestation et en train d'essayer de chercher des idées pour trouver des airs et des projets, voilà.
15: Avec cette vraie légende qui est pas une légende, qui est que tu peux passer des années et des mois sur des chansons.
18: C'est un peu vrai.
15: Alors, il y a un premier album best-of qui vient de sortir, c'est très chouette parce que c'est précisément ce qu'on va faire ensemble. 21 souvenirs, le 12 décembre, le double album avec 21 succès de Laurent Voulzy. Et puis, la sortie version 45 tours, ça c'est très chouette. Ça te fait plaisir parce que alors, vraiment c'est un support que t'as adoré, toi, que ça sorte en 45.
18: Moi j'adorais les 45 tours.
15: Ouais.
18: J'étais élevé avec les 45 tours.
15: Ouais, c'est marrant d'ailleurs parce qu'on a beaucoup parlé des Beatles dans cette émission. Et il y a un truc
19: qu'on a souvent dit sur les Beatles, c'est que ceux qui sortaient en 45 tours, la plupart du temps, n'étaient pas sur les albums parce qu'ils considéraient que ça avait déjà été entendu.
18: Oui, ah oui, oui.
19: Il y avait ce truc-là. Alors, sur ce 45 tours qui est la réédition du Soleil donne, en face B, la version originale, et en face A, une version enregistrée avec tes quatre fils, Cliff Schneider, Julien Woolsey, Lieutenant Nicholson et Quentin Woolsey. Raconte-moi comment ça s'est passé, tout ça.
18: Michel Drucker m'a appelé.
19: Ouais.
18: Et il m'a dit, Laurent, je vais faire une nouvelle émission sur la transmission. Je t'appelle parce que si t'as une idée, t'es le bienvenu. Alors, sur le coup, je sais pas trop. Puis après, j'ai réfléchi. Donc, il y a la transmission des parents vers moi, de mes parents vers moi. Ma mère écoutait beaucoup de musique, elle a même fait de la danse et tout ça. Puis après, il y a la transmission de moi vers mes enfants. Parce que je les ai jamais poussés à faire de la musique, mes enfants tous. Donc en fait, quand on leur parle un peu, ils disent « Ouais, mais enfin, on a toujours été élevés dans un monde de musique. » Donc je l'ai pas fait exprès, mais j'ai transmis quelque chose et je leur ai dit, bah écoutez, voilà, on m'a proposé de faire une émission comme ça, est-ce que ça vous dit qu'on le fasse ensemble? Mes quatre fils font tous de la musique et n'ont jamais joué ensemble. Et moi, j'ai jamais joué avec eux, j'ai ni chanté avec eux. Et on s'est retrouvés, je leur ai proposé ce projet et de chanter peut-être Le Soleil donne ensemble. Ils m'ont dit, ouais, c'est une bonne idée. Sympa et tout, et on s'est retrouvé chez moi, j'avais une guitare et ils étaient là tous les quatre, et on s'est mis à partager nos voix pour la première fois de notre vie, à chanter ensemble, et c'était un moment très émouvant. Voilà.
19: Un moment qu'on va écouter maintenant, on va commencer l'émission comme ça. On est avec Laurent Woolsey sur RTL jusqu'à 22h.

0: le soleil donne avec les enfants. D'ailleurs, qu'est-ce que tu gardes comme souvenir de cet enregistrement? C'était doux, c'était compliqué, c'était...
1: Non, ça s'est bien passé. On a refait quelques voix en studio. Par rapport à la version, la première version qu'on a faite à la télé avec Drucker, on a rajouté. Il y a un guitariste qui est venu faire des notes de guitare. Et puis on a mixé. Et puis tout a été magique. Tout s'est super bien passé, quoi.
0: C'est assez rigolo. Tu parlais de transmission. Et il y a pas très longtemps, on avait Charles et Pierre Souchon qui entouraient évidemment leur papa. Et en fait, ils disaient que chez eux, c'était pas très cool parce que il y avait pas tellement de musique. Ils leur faisaient lire de la littérature. Et eux, ils adoraient venir chez toi parce qu'il y avait plein d'instruments. Ah non, mais parce que la musique, nous, chez nous, il y avait pas vraiment de musique. Nous, c'était plutôt des trucs d'écrivains. Alors que chez Laurent, c'était vachement cool. C'est-à-dire qu'il y avait toujours des instruments de musique, il y avait des trucs comme ça. Toi, tu vis au milieu de la musique,
1: oui.
0: Laurent.
1: Oui. L'endroit où je suis, il y a mon studio d'enregistrement en bas, il y en a un petit en haut, il y a des guitares un peu partout. Je vis pas mal dans la musique. Mais Alain vit beaucoup dans la littérature aussi, quoi.
0: Oui, donc,
1: Alain, il connaît des milliers de poèmes, je crois, des milliers de vers au moins par cœur. Et en même temps, mais il aime beaucoup la musique aussi. Mais c'est peut-être pour ça qu'on a réussi à se compléter.
0: Ouais. Parle-moi de cette chanson, le soleil donne. C'est une chanson super importante dans ta carrière. D'abord, c'est un énorme succès, comme beaucoup de tes chansons. C'est une chanson dont tu trouves l'air dans l'avion, direction la Guadeloupe.
1: Oui. Je partais. En Guadeloupe, j'avais amené un tout petit synthétiseur avec une petite boîte à rythme, puis un casque et tout. Puis un moment, je sors de mon sac et je trouve un espèce de début avec des accords, avec un tempo un peu un tempo brésilien. Et l'idée est venue à ce moment-là, voilà. Et plus tard, l'idée est venue là, deux trois accords aussi en même temps, le bout de mélodie, le gimmick de trompette, j'ai l'impression que j'ai trouvé quand je suis rentré à Paris.
0: Ok.
1: Et puis j'ai fait une maquette avec des paroles presque du phonétique, quoi. Et j'ai fait écouter à Alain et il a commencé à écrire les paroles. Tape sur nos systèmes, l'envie que tout le monde sème, le soleil donne. Et il a écrit tout un couplet assez vite. Je trouvais ça très joli. Et il attaque pour la suite. Et j'ai dit à Alain, j'ai l'impression que ce que t'as écrit, c'est universel, c'est simple et tout. Et comme c'est universel, ça pourrait être chanté dans d'autres langues. Et je lui dis, j'ai l'impression que ce serait bien que le deuxième couplet soit en anglais et le troisième en espagnol, par exemple. Il me dit pourquoi pas. Donc il arrête d'écrire par l'intermédiaire d'un ami, j'ai rencontré un éditeur qui connaissait un parolier anglais qui s'appelle Pete Brown.
0: De qui avait travaillé avec Clapton et Cream, hein.
1: Pete Brown, ouais. On me présente Pete Brown, on me propose Pete Brown, et Pete Brown est venu chez moi, et j'avais pas percuté sur le coup, alors que je connaissais bien le groupe, les Cream. Puisque j'avais joué dans un groupe qui s'appelait Mark Robson, puis Le Point. Je jouais des morceaux de Cream comme je pouvais. J'étais pas au niveau de Clapton, mais bon, on jouait des morceaux des pionniers, et on jouait aussi des morceaux de un ou deux morceaux de Cream. Et donc Pete Brown était le parolier
0: des
1: chansons qu'il écrivait. Les musiques étaient souvent Jack Bruce qui était le batteur, qui était le bassiste, Eric Clapton qui chantait et qui jouait de la guitare, Jack Bruce chantait aussi bien sûr, et Ginger Baker à la batterie. Groupe mythique.
0: Ouais.
1: Et Pete Brown faisait les paroles, et donc je me souviens, et il est venu à la maison, il est resté pendant une semaine, plusieurs jours, et donc il me coachait, il a fait les paroles en anglais sur place, et ensuite il me coachait pour l'accent, etc.
0: Et pour l'espagnol?
1: Alors, il y a un garçon qui s'appelle Roé, et une jeune femme qui s'appelle Laura Alcoba,
0: ouais,
1: qui a fait le texte en espagnol. Et Pete Brown, je me rappelle, il est resté deux fois, il est revenu une deuxième fois chez moi, et il buvait. On allait au restaurant pour déjeuner ou dîner, puisqu'il restait un moment. Et je lui dis, un jour je lui dis, mais tu bois pas de vin à table? Alors il me dit non. Et il fumait pas de cigarette non plus. Et je lui dis t'as jamais bu du vin? Il me dit si. Et il fumait, oui, j'ai fumé aussi. Mais il me dit quand j'étais en tournée avec
0: Cream.
1: Il suivait les tournées de Cream. Ouais. À l'époque, il me dit, j'ai vu tellement de gens mourir autour de moi à cause des abus.
0: Ouais.
1: À cause des drogues.
0: Ouais.
1: Il me dit que à un moment j'ai tout arrêté.
0: Ouais.
1: Quoi.
0: Ouais. Bah oui, je comprends, parce que surtout Cream là, c'est le début de la période grosse défonce pour Eric Clapton. On est avec Laurent Voulzy, on est sur RTL et à partir de maintenant, on va se plonger dans justement ces chansons. C'est toi qui les as choisies pour nous. Je rappelle le premier best-of de Laurent qui vient de sortir, qui s'appelle 21 souvenirs. On va essayer de déveiller tes souvenirs.
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0: Avec Laurent Voulzy sur RTL. Laurent, à partir de maintenant. Alors, on va faire un truc qui normalement se fait pas. On va parler sur tes chansons. Quand l'émission est finie, vous avez le droit de les écouter sans quelqu'un qui vous parle dessus. Mais j'aimerais bien tout savoir des secrets des chansons qui arrivent maintenant. Je commence en 1981 avec un single, un 45 tours à l'époque, on appelait ça comme ça, qui s'appelle Idéal Simplifié.
1: Parle maintenant.
0: Ouais.
1: Tu parles quand tu veux. Maintenant.
0: D'accord. Non, mais qu'est-ce que je.
1: Alors, idéal.
0: Si on écoute la chanson, par exemple, raconte-moi d'où ça part.
1: Je dis à Alain un jour, je lui dis, j'ai envie de faire une chanson. C'était l'époque de la nouvelle chanson française.
0: Ouais.
1: Et Alain était considéré comme le chef de file de la nouvelle chanson française, ce qu'il ne revendiquait pas. Je lui dis, t'as vu Alain, t'es en couverture d'un journal qui avait jamais mis d'ailleurs, je sais plus quel journal c'était, un hebdomadaire, qui n'avait jamais mis de chanteur en couverture. C'est plutôt des hommes politiques, des acteurs, mais pas de chanteurs. Et je lui dis, il était donc considéré comme chef de file de la nouvelle chanson française. Il ne revendiquait pas ça du tout. Il dit, non, mais attends, c'est n'importe quoi. Ça va, je fais des chansons. Et il y avait cette mode de nouvelle chanson française qui, moi, je respecte tout le monde, mais je trouvais que c'était un peu, il y avait un label. Il y avait même un label, nouvelle chanson française, je m'en souviens, dans une maison de disques. Je trouvais que c'est l'époque où on se disait bon les textes sont importants et tout, mais je trouvais que les musiques n'étaient pas extraordinaires et que les chansons souvent n'étaient pas extraordinaires, mais ça voulait être un peu littéraire, etc. Alors il y en avait certainement des très bien, mais et donc je dis à Alain, moi j'ai envie de faire une chanson pour dire que je suis un yéyé. Moi j'aime, voilà, j'ai envie de faire de la musique, raconter des choses et de dire que je suis un yéyé, voilà, une espèce de pas une révolte du tout, mais exprès comme une légère provocation. Il me dit ouais c'est bien, on part tous les deux en Normandie, Alain et moi, et il commence un texte sur des chevaux qui courent sur la plage. Parce qu'on avait vu des chevaux qui couraient sur la plage. On était en automne, je sais plus, enfin. Et il dit, c'est joli ces chevaux qui courent sur la... Voilà, c'est ça la vie, c'est la légèreté, voilà, pour cette chanson. Tu veux un truc qui soit... Voilà, on commence cette chanson, je trouve vaguement une musique, et on commence cette chanson. Et puis finalement, lui n'est pas très content de ce qu'il a trouvé, moi non plus, je me rappelle, il y avait le mot « chevaux légers » dans la chanson, et puis on rentre et on repart ailleurs, on part près de Rambouillet, dans une maison chez un ami, et il trouve l'idée de « idéal simplifié », et voilà, donc les paroles c'est ça, quoi. On est une bande d'imbéciles. Idéal simplifié, nous c'est rock fantasy, Summer Holiday, Bernard-Henri Lévy, ça nous a pas servi pour trouver des grains de beauté sur les mots.

0: quand tu veux.
1: Non, non, mais j'étais pris par...
0: Moi, j'adore le... C'est ce truc qui fait la différence dans la chanson.
1: Peut-être bien, oui. Oui,
0: c'est ce tirage de guitare. Il y a le clap.
1: Oui, oui. Non, non, mais j'ai trouvé... quand j'ai fait les accords, j'ai trouvé l'air et tout de suite le gimmick est venu en même temps.
0: Ok. C'est ça le gimmick. Hein,
1: ouais. J'ai trouvé tout de suite. Donc, je voyais Véronique Jeannot à la télé.
0: Ouais.
1: Pause café.
0: Irrésistible.
1: Irrésistible, je la voyais. Je la trouvais tout à fait charmante. Et j'avais lu sur un Paris Match, on la voyait, j'étais chez le dentiste, on la voyait galoper sur son cheval, dans le, une espèce d'image idéale, quoi. Et je fais une émission de télévision avec elle. Il me semble que c'est un studio qui s'appelle Franqueur.
0: Ouais.
1: Et c'est la première fois d'ailleurs que j'ai vu je me souviens plus le nom de l'actrice, ça me reviendra. En tout cas, elle, je m'en rappelle. Elle est dans l'émission. C'est le hasard. Alors, j'étais assis à côté d'elle, Et je devais partir en Belgique avant la fin de l'émission, parce que j'avais une émission de télé, il fallait que je sois en Belgique. Donc je quitte le plateau. J'avais fait ma petite interview. Je pars. Et je vois sa loge, je vois marqué Véronique Jeannot, sa loge, mais déserte, puisque tout le monde est encore sur le plateau. Alors j'écris un mot, j'écris un petit bout de papier, j'ai glissé un mot sous sa porte en mettant Véronique Jeannot, je vous adore. Et je pars.
0: Un an. Quel dragueur.
1: Pas du tout. Non, mais c'est vrai, je la trouvais tellement bien.
0: Irrésistible.
1: Alors, passe un an, mais on sort. Un an et demi, je sais pas, ou deux ans. Un an, peut-être. Et on se retrouve tous les deux pour un gala où on chantait chacun une chanson en playback. Il y avait d'autres artistes, il y avait une dizaine d'artistes pour les orphelins de la police. Mm-hmm. On se retrouve là, au Palais des Congrès. Et puis, elle est là. Je savais pas qu'elle était là. Elle était là avec une amie. Elle me regarde en ricanant. Du genre, et regarde, il y a celui qui t'a mis un mot sous ta loge, et comme si elle se foutait de moi. Je le vois ricaner en me regardant. Et puis bon, je leur fais bonjour de loin et tout. Et puis, je me dis, moi, se foutent de ma gueule, mais bon, c'est comme ça. Je répète, puis ensuite c'était la répétition. Puis je repasse devant elle, et elle me dit, Laurent, oui, vous auriez pas écrit une chanson pour moi? Alors je dis, écoutez, j'aimerais bien, mais je suis en train d'enregistrer j'enregistrais quelque chose. Je lui dis, vous savez, je suis tellement long, je sais pas, je peux pas vous dire quand je pourrais le faire, mais j'aurais bien aimé. Puis on se quitte là-dessus. Là-dessus, elle me laisse un bout de papier avec son téléphone. Et elle me dit, si vous avez une idée, vous m'appelez. Je crois que c'était un samedi. Le dimanche après-midi, je suis chez moi, j'ai la guitare à la main. Je trouve un air. Je trouve le début de l'air. Et j'ai son numéro de téléphone. Et je l'appelle, je lui dis, je crois que j'ai trouvé un truc peut-être qui pourrait vous aller. Et elle écoute, je pose le téléphone, puis je chante l'air, et elle me dit, c'est très joli. Elle me dit, essayez de finir là. Je lui dis, j'ai pas fini la chanson. Si vous la finissez, vous me dites, c'est très joli. Bon, il n'y avait pas de parole, il n'y avait rien, c'était ananananana. Je la rappelle une demi-heure après en lui disant, ça, on pourrait le chanter en duo. Elle me dit, très belle idée. Je fais écouter la chanson à Alain. La dragueuse. Je fais écouter la chanson à Alain. Il me dit, il est sympa ton air et tout. Et tu veux dire quoi? Je lui dis, je sais pas. Et la chanson est venue comme ça, quoi. Voilà. C'est quand même une très, très, très jolie histoire, quoi.
0: Et puis, il y a ce truc aussi. Mon premier, les claps.
1: Avec les claps, ouais.
0: Ouais. Pendant l'enregistrement que t'as eu l'idée ou tu l'avais déjà avant?
1: Non, quand j'ai fait la chanson, je trouvais qu'elle avait un côté une ambiance comme Recollection, c'est-à-dire

0: avec des claps et tout.
1: Ouais, ouais,
0: ça me rappelait
1: ouais.
0: une chanson de d'un chanteur américain, The More I See You.
1: Cortez, Chris Cortez, non, comment c'était
0: Comment? Chris Montez.
1: Chris Montez, voilà.
0: J'adorais. The more I see you.
1: D'accord.
0: The more I want you. J'aimais bien cette ambiance.
1: Ouais.
0: À part, comme si ça avait été enregistré au Whisky à Gogo, quoi, et tout ça. Et donc, ça m'avait inspiré les claps de Recollection. Je voulais une ambiance comme ça, très conviviale. Et Désir, mon premier, ça sonnait comme ça. Et donc c'est pour ça les claps sont l'idée des claps m'est venue automatiquement comme ça. Voilà.
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1: Tiens, écoutez ça.

0: Alors, je voyais Kim Wilde qui chantait Kids of America à la télévision et Cambodia, enfin.
1: Ouais.
0: Et en fait, la première fois que je l'ai vue, j'ai dit, tiens, cette fille est vraiment pas mal. J'ai enregistré avec une en vidéo. J'avais mon magnétoscope et des cassettes à VHS. J'enregistre. Et puis, deux, trois jours plus tard, elle passait beaucoup à la télé. Paf, je vois une émission. Je zappe et je vois Kim Wilde qui passait à la télé. J'enregistre sur la même cassette. Ce qui fait qu'à un moment, j'avais une cassette. Il n'y avait que Kim Wilde dessus. Et j'en avais parlé à Alain. Je lui ai dit, il y a une chanteuse, tu connais une chanteuse qui s'appelle Kim Wilde? Il me dit, non. Je lui dis pourquoi? Ben, je lui dis parce qu'elle est pas mal, et vraiment, il faudrait que tu vois qui c'est. Et il est chez moi, on travaille sur une chanson, je ne sais plus laquelle, et à un moment, l'heure du thé arrive, et on fait une petite pause, et je sais pas, on en vient à parler de Kim Wilde, ouais. Je sais pas, c'est lui qui me dit. Je lui dis, j'ai une cassette. Alors je lui montre la cassette. Effectivement, il me dit, effectivement, elle est pas mal. Il me dit, pourquoi tu fais pas une chanson qui s'appelle Les Nuits sans Kim Wilde? Je lui dis, génial. Une fois que le thé est bu, on retourne dans mon petit studio et on attaque tout de suite. Je prends une guitare et on attaque la chanson. On commence une chanson qui viendra Les Nuits sans Kim Wilde. On l'a fait, je finis la musique, le lendemain il revient, il met les paroles, etc. Et il y avait ce passage qui s'appelle maintenant qui Take It Easy. Mais j'avais fait des paroles moi bidon en anglais comme d'habitude. Et Alain me dit, qu'est-ce que tu veux dire là-dessus? Je lui dis, je sais pas, il faut trouver un truc. Il me dit, ouais, c'est marrant, avec ton pseudo anglais, c'est sympa et tout. Mais qu'est-ce que tu veux dire en français? On peut rien dire là-dessus. Puis d'un seul coup, il a une idée, il me dit, on va appeler David McNeil.
2: Ok.
0: Pour les gens qui le connaissent pas,
2: c'est David McNeil. Le fils de Chagall, qui a écrit pas mal de paroles d'ailleurs.
0: Qui est un
2: artiste super.
0: Qui est un parolier génial. Alain a une folle admiration pour David. Et moi aussi d'ailleurs. Et puis j'adore le gars, quoi. C'est un personnage de film extraordinaire. On appelle David et on lui dit, David, on a fait une chanson, on est en train de faire une chanson qui s'appelle Les Nuits sans Kim Wilde. Ouais. Alors, je lui dis, voilà, on a un mot qui fait. On lui lit le texte et on lui dit, à un moment, ça fait. Qu'est-ce qu'on peut dire là-dessus? Mais il réfléchit très peu de temps, puis il fait. C'est une chanson, là, t'es un peu. Là, tu parles de cette fille et tout, tu peux qu'à dire, take it easy. Ah! Je dis, Alain, écoute. Alain, tout ça. Alain dit, c'est parfait. Alors, on met Take It Easy, et à un moment, je fais ma maquette avec Take It Easy, et à un moment, je dis, ce serait vraiment bien qu'elle le dise, elle, Take It Easy, à un moment dans la chanson. Je lui dis, ce serait le rêve qu'elle participe, qu'elle vienne dire ce mot-là. J'appelle un monsieur qui était directeur, qui était mon ancien patron de l'international chez RCA, et qui était passé chez Warner, Marc Exiga. J'appelle Marc Exiga, je lui dis, Marc, Kim Wilde est dans ta maison de disques? Oui, Laurent. Alors, on se dit bonjour, évidemment. Marc, j'ai fait une chanson avec Alain et qui s'appelle Les Nuits sans Kim Wilde. Et il me dit, ben voyons. Je me rappelle sa réponse, c'est, ben voyons. Les Nuits sans Kim Wilde, ben voyons. Et alors c'est quoi la suite, Laurent? Tu me demandes quoi? Je lui dis, tu veux quoi? Je lui dis, voilà, elle est, puisqu'elle est chez toi dans la maison de disques, tu crois qu'il y aurait moyen de la contacter pour qu'elle chante dedans? Ben voyons. Je me dis, écoute, il y a une chance, c'est qu'elle vient à Paris cette semaine pour faire une télé. Il se trouve que je fais la même télé qu'elle, et je me retrouve dans une émission où il y avait ce garçon Sidney.
2: Ouais, le gars du hip-hop.
0: Smurfs et tout ça, ouais. Et donc, je me retrouve sur le plateau de télé avec elle. Entre-temps, Marc Exiga avait parlé à sa manageuse. en lui disant, on a un chanteur français, là, il a fait une chanson qui s'appelle Les Nuits sans Kim Wai, il voudrait qu'il me chante dedans, ok, bon. Donc, elle savait qu'on allait se rencontrer sur le plateau. Je la vois, je suis un peu très impressionné.
2: Jolie femme.
0: Très jolie femme, puis voilà, très voilà. Et elle osait à peine me regarder parce qu'elle sait que j'ai fait une chanson qui s'appelle Les Nuits sans Kim Wai. Elle me dit, qui c'est que ce mec? Et donc on se serre la main sans à peine se regarder. Moi j'étais intimidé et elle dit, il marche. Je sais pas ce qu'elle se dit. Et sa manageuse parle pour elle, enfin voilà. Donc Kim va écouter. On a reçu la DAT que vous venez nous donner. Kim va l'écouter. Kim vous rappellera. Kim vous remercie beaucoup et on vous donnera des nouvelles. Et Kim pendant ce temps-là me regardait à peine. Elle était presque gênée, etc. 15 jours après, on a une réponse. Kim adore la chanson. Et elle voudrait que Laurent vienne dans son studio en Angleterre pour enregistrer sa voix.
2: Trop bien.
0: Alors là, c'était formidable. Alors, son studio est à Knebworth. Donc, j'arrive en Angleterre et dans leur studio, il y a elle, le manager, son frère Ricky Wilde, Marty Wilde, son père,
2: le père, ouais.
0: Et la mère, ils sont tous là, et un ingénieur du son, donc on fait connaissance, ça. Ils sont tous très très très très gentils, puis Kim me dit j'adore cette chanson et tout ça, et alors donc elle enregistre le je lui dis voilà ce qu'il faut faire c'est Take It Easy et tout, alors elle fait Take It Easy tout ça, et son frère lui dit Kim tu pourrais rajouter un petit mot quelque chose que tu vois, alors Kim réfléchit et fait How do you say take off your glasses? Comment on dit en français take off, enlève tes. Alors je lui dis, on dit Laurent enlève tes lunettes. Alors elle écrit sur un papier et elle écrit Laurent enlève tes lunettes en plus ou moins en phonétique, etc. Puis elle va dans le studio, puis elle fait Laurent, enlève tes lunettes. Et après, alors je buvais du petit lait, je trouvais ça tellement sympa et tout, tellement joli et tout. Et après, son frère et elle me disent, on va dîner ensemble. Alors on va dîner ensemble dans un restaurant avec son père, sa mère, le frère, le manager et elle. Et ensuite, après le dîner, elle dit. Je vais ramener. Elle habitait Londres. Elle me dit t'es où? Je suis à l'hôtel à Londres. Mais écoute, je te ramène à Londres. Moi, j'habite à Londres. Donc, je me retrouve un soir d'été dans dans sa petite décapotable avec elle,
2: seule
0: sous la lune, avec Kim Wai à côté de moi. C'était très sympa, vraiment.
2: J'ai une question. Comment t'as fait pour pas tomber amoureux d'elle?
0: Bah non, mais certainement, obligatoirement, si j'avais enregistré des cassettes d'elle, et c'est que j'étais un petit peu quand même épris, quoi. Elle était tous les garçons de l'époque, je me rappelle, étaient voilà, étaient et donc quand elle m'a ramené à Londres, etc. Je suis allé chez elle, elle m'a fait écouter une maquette qu'elle faisait, tout ça. Puis après on est resté très timide et je lui ai dit bon, je rentre à l'hôtel et tout. Puis je suis rentré à l'hôtel et on a continué à s'appeler et on a continué parfois à se voir et elle me dit un jour elle me dit Laurent elle était à Paris je suis à Paris qu'est-ce que tu fais je suis dans mon studio je peux venir alors oui alors elle vient et elle venait de faire la première partie de Michael Jackson dans sa tournée et alors on discute tout ça et je lui dis j'ai trouvé qu'elle avait pas trop le moral, c'est un peu. Ouais. Et je lui dis comment il est Michael Jackson. Il me dit je ne sais pas. Je lui dis tu fais sa première partie dans toute l'Europe. Oui, mais je sais pas comment il est. Mais je lui dis tu le vois pas. Non, je vais le voir quand j'ai chanté ma première partie. Alors je vais le voir dans la salle, mais je l'ai jamais rencontré. Je lui dis t'as pas dit un petit mot. Il t'a pas porté des fleurs. Il t'a pas. Elle me dit non. Alors la tournée est pas finie, mais pour l'instant jamais. Je lui dis c'est dingue, il t'a pris en première partie et tu le vois pas. Elle me dit non. Je lui dis mais elle me dit ma petite sœur Roxane est très fan de Michael Jackson j'ai demandé, elle voulait le rencontrer. On a demandé à un des tour managers de Michael Jackson si elle pouvait le voir avant qu'il chante. Et le tour manager est tout de suite revenu en disant, j'en ai parlé à Michael, il attend Roxane dans sa loge. Et donc Roxane est allée dans la loge de Michael Jackson, elle restait un moment avec lui, il lui a donné un autographe, des trucs, il était très gentil avec elle, puis ensuite elle est revenue voir sa sœur Kim. Il n'a pas jamais vu.
2: Il n'a jamais vu Michael Jackson, bien qu'elle ait fait sa première
0: partie.
2: Non, alors,
0: maintenant, je lui ai jamais redemandé depuis, mais pendant tout le début de la tournée, il l'a jamais vu. Par contre, sa sœur, instantanément, Michael l'a reçu dans sa loge.
2: C'est
0: un enfant, Michael Jackson. Hein, c'est très, très drôle d'histoire, hein, très sympa. Et depuis, avec Kim, on s'appelle de temps en temps, et voilà. On
2: a elle avait un peu dévié, elle était partie dans l'horticulture, elle a fait des émissions de télé, puis maintenant, elle est revenue. Là, il y a une tournée. Allez, on enchaîne avec une chanson très jolie qui s'appelle Paradoxal System.

0: je m'éloigne et plus je t'aime, c'est le paradoxal système. D'abord, je voudrais qu'on parle de ta voix. À quel moment tu t'as compris comment tu devais chanter, Laurent? À quel moment t'as su comment tu devais placer ta voix?
1: Mais sur cette chanson ou partout?
0: Non, partout.
1: Aucune idée.
0: Parce que t'as une voix très singulière, une voix très particulière, hyper posée, qui monte assez haut.
1: Ouais, ouais.
0: T'as toujours chanté comme ça ou il y a un moment où t'as trouvé ton style? Tu vois ce que je veux dire?
1: C'est très très difficile à dire. J'ai l'impression que j'ai rien cherché du tout. Moi j'ai commencé à chanter quand j'avais 16 ans avec un groupe au lycée. On jouait des chansons des autres. J'ai essayé de chanter comme les autres. La plupart étaient des chansons anglaises. On jouait des morceaux. Au début, avec le groupe, on jouait que du Shadows. D'un seul coup, les Beatles sont arrivés, on s'est mis à chanter. Et donc, on répétait les chansons des Beatles, mais un peu des Rolling Stones, des Hollies. J'adorais. C'était des voix assez hautes, les Beatles et les Hollies. Donc, j'avais une tendance à chanter assez haut. Parce que la première fois que j'ai entendu les Beatles, j'ai un copain qui s'appelait un agent qui s'appelait Jean-Paul, il me dit, t'as entendu, il y a un nouveau groupe qui s'appelait les Béatles. Donc on va chez Jacquard, le disquaire à côté de chez moi, là où ma mère m'a offert ma première guitare, et il me dit, je voudrais acheter le disque des Béatles, ça a l'air bien. Alors on écoute la chanson, et la première fois que j'ai entendu les Beatles, c'est là, et j'ai pas trouvé ça terrible. C'est-à-dire, je crois que c'était I Wanna Hold Your Hand, et j'ai trouvé, j'étais surpris par leur voix. Moi, j'étais habitué aux voix des rockers, les yéyés et tout. C'est-à-dire que là, oh yeah, I tell you something. C'était des petites voix comme ça. Je trouvais que je chantais comme des filles presque. Mais très très vite, je suis tombé dans le panneau et j'ai adoré. Mais
0: après, ils deviennent passionnants à partir du moment où ils arrêtent de tourner et où, à partir de 1966, ils s'enferment en studio. Il y a Rubber Soul, foulée, il y a Revolver, et puis après il y a Sergeant Pepper.
1: Oui.
0: Ça va changer la musique et même ta manière de faire de la musique.
1: Oui, oui, de faire de la musique. Mais ce que j'écoute le plus, moi, quand j'écoute les Beatles, c'est les vieux Beatles.
0: Ah ouais?
1: Ouais.
0: Et pourquoi?
1: J'adore, je trouve qu'il y a une couleur, une énergie qui me fait planer, quoi. Les I Won't Hold Your Hand et tout ça, ouais.
0: Mais c'est marrant, c'est leur période plus yéyé, du coup.
1: Oui, mais j'adore. Et j'ai adoré tout.
0: Ouais, bien sûr.
1: Et évidemment, Rubber Soul, Sergeant Pepper et tout ça. Mais j'adore, quand j'écoute les Beatles en ce moment, c'est plus les vieux Beatles, les deux premiers albums, quoi.
0: Ok.
1: Ouais, j'adore.
0: Et alors pour en revenir à Paradoxal System.
1: Alors Paradoxal System, oui, tu parlais de ma voix et tout ça. Alors Paradoxal System, je trouve la musique qui, je fais une maquette en anglais, la chanson s'appelait Too Many Nights. Too many fly, too many nights, c'était ça. Et je me dis, j'adorerais écrire les paroles de cette chanson. Et je réfléchis et tout, je trouve pas l'idée et tout. Et puis on part en Bretagne avec Alain. Et un été, c'est en juin. La première chanson sur laquelle on travaille, c'est ces paroles en anglais. Et Alain, comme d'habitude, me dit, quand tu fais tes maquettes avec ton anglais, ton pseudo-anglais, qu'est-ce que tu veux? C'est super dur de mettre des paroles françaises après. C'est dès que tu mets de l'anglais, on dirait un disque qui est fini. Dès que tu mets du français, ça devient con, il me dit. Alain, grand parolier.
0: Et sans filtre.
1: Ouais. Et il me dit, ça devient, s'il me dit pas con, il me dit non. Il me dit, ça devient cucu. Dès qu'on met des paroles françaises, il y a un truc. Il a raison. Il y a une transition qui se fait. C'est-à-dire, quand on fait du yaourt, on fait de l'anglais, d'un seul coup, on a l'impression que ça passe à la radio. Dès qu'on commence à mettre des mots français, ça devient, j'irai pas le mot franchouillard, mais quand le texte commence à prendre forme, d'un seul coup, ça devient super.
0: Mais c'est,
1: c'est un phénomène très, très étrange. Et le début, quand on bascule avec le français, il faut s'adapter. C'est comme quand on change de vêtement. Et d'un seul coup, ça devient bien. Parce qu'avec les mots d'Alain, tout de suite, ça devient génial.
0: Mais c'est ça que vous avez réussi. C'est le prodige que vous avez réussi. C'est-à-dire que Alain, on va dire que lui privilégie peut-être le texte. Moi, j'en sais rien. Mais toi, t'as réussi à faire de la pop qui sonne comme de l'anglais avec des mots français.
1: Ouais.
0: Ça, c'est un coup de magie, en fait.
1: Je sais pas. Ben, moi, je suis inspiré par toutes les musiques, d'ailleurs. Mm-hmm. Moi, je, Donc j'ai peut-être une tendance à faire de la musique pop et j'ai du mal à expliquer. Lui, c'est un génie, pour moi. Hein.
2: Bah, Alain, ça va, vous en êtes un autre,
1: vraiment.
2: Monsieur.
1: Et donc, il y a cette manip avec tous mes ninas et tout ça. Et Alain, donc on se retrouve en Bretagne et Alain commençait à écrire des mots. Rien ne lui plaisait vraiment et rien ne me plaisait. On laisse tomber la chanson, on fait une deuxième chanson, on fait Bungalow vide. Et celle-là, on va au bout. Une troisième chanson qu'on commence, Le pouvoir des fleurs. On n'est pas allé au bout parce qu'il partait tourner un film. Donc on a arrêté à un moment. Voilà l'histoire, mais Paradoxal System, on n'a pas trouvé les mots. Il a trouvé une phrase qui des mois et des mois plus tard, dans la nuit, les trains voyagent. Et d'un seul coup, j'ai eu un flash. En écoutant la petite maquette que j'avais sur mon 4 pistes, j'écoute, puis j'entends « Dans la nuit, les trains voyagent ». J'appelle Alain, je lui dis « Il y a une phrase dedans qui donne la couleur de... » Parce que je cherchais tout le temps. Au début, je voulais faire les paroles, moi, au début. Je trouvais que rien n'allait. C'est un jour, en roulant sur le périphérique, porte de Bagnolet, il y avait ces immeubles, il faisait gris, il faisait pas beau. Je me dis, c'est une chanson, c'est une poésie urbaine. Elle va avec quelque chose d'urbain et en même temps planant et poétique. Et il a écrit, et puis le texte est venu, dans la nuit, les trains voyagent vers des villes et des visages, creusant dans nos cœurs, un écart lourd, tellement lourd. Et là, c'était gagné. Et là, la chanson est née, Paradoxal System.
2: Allez, très vite, on va se faire un petit coucou vers Le pouvoir des fleurs.

0: pouvoir des fleurs, là c'est caché derrière. C'est quoi? C'est un hymne écolo, c'est comme ça que ça
1: arrive? Oui, j'ai dit Alain, les idéologies dans le monde s'écroulent les unes après les autres. Il n'y a qu'une chose qui reste, c'est les fleurs, l'amour. Et je voudrais faire une chanson, Flower Power. Ouais. Il me dit instantanément, il faut l'appeler le pouvoir des fleurs. Et on commence la chanson, on l'a jamais finie en Bretagne, on l'a commencé en Bretagne. Au bout de 2 jours, il fallait qu'il parte pour faire un film. Donc on a quitté. Et on a fini la chanson plus tard. J'avais fait une maquette, pareil, les paroles étaient bidons, enfin en anglais, j'avais fait des paroles bidons, et j'étais allé voir, le hasard, mais je m'étais retrouvé dans un studio anglais avec le gars qui venait de produire l'album des Beach Boys, ouais. Le dernier qu'ils ont fait, ouais. Kokomo. Et donc je lui fais écouter 3-4 chansons. Je me rappelle, je lui avais fait écouter Le Pouvoir des Fleurs en anglais. Il m'a dit I like this song, on va la faire. Mais le hasard a fait qu'on l'a jamais faite en anglais, ni dans son studio. Et je l'ai gardée à la maison. Et c'est pour ça que je l'ai fait écouter à Alain. Et
2: tu te rends compte que c'est un énorme tube au moment où tu le fais?
1: Non.
2: Tu sais jamais quand tu fais une chanson?
1: Si, des fois. Si. Je m'en suis rendu compte quand j'avais fait le truc en anglais. Mais une fois qu'elle était en français, je me suis pas rendu compte que ça allait faire ça.
2: Parce que c'est une chanson absolument colossale.
1: Oui, je sais pas.
2: Ah bah si, je te le dis. Bon, allez, on fait une dernière pause et la dernière ligne droite, on est avec Laurent Voulzy.
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2: On est avec Laurent Voulzy et la sortie de ce best-of 21 souvenirs. Alors on est en train d'essayer d'éplucher, mais ça va vite avec toi, ces souvenirs. Plongeons-nous dans cette chanson, je me souviens très très bien, j'avais la chance d'être déjà à RTL, d'avoir beaucoup travaillé avec toi sur cette chanson, d'être parti en tournée à Lille, je me souviens très bien te voir dans ta loge en train de répéter toutes tes chansons par cœur avant que ça commence. Et parmi les chansons, il y avait ça.
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2: Alors, quelle chanson?
1: Il y a deux chansons qui me font un effet. Des fois, on me demande quelles sont les chansons que je préfère. C'est pas que je les préfère, c'est qu'il y a deux chansons qui me font un drôle d'effet. Comme si ça venait d'ailleurs. C'est Paradoxal System et Jeanne. Je peux pas dire pourquoi. Alors, au départ, je voulais faire un album électro avec des poèmes du mot. Avec des poèmes. Non, un album électro.
2: Ouais.
1: Et Alain me dit, je pourrais pas faire de paroles avec toi parce que je pars en tournée. Mais il me dit, c'est instrumental. Je suis pas sûr. Et il me dit, bah écoute, tu fais un album électro avec des poèmes qui existent, des grands poèmes. Et après, je me suis dit, je vais prendre que des poèmes du Moyen-Âge.
2: Parce que tu es passionné par ça.
1: Je suis passionné par le Moyen-Âge. Ouais. Je me suis dit, je vais faire un album électro avec que des poèmes du Moyen-Âge et peut-être des poèmes de Charles d'Orléans. Voilà, l'idée de départ, c'est ça. Et je rentre en studio avec Franck Ullery dans sa cave. Et on commence par un morceau qui s'est appelé après Glastonbury, avec des espèces d'ambiance planante. Rien n'était écrit dans cet album. C'est la seule fois où j'ai fait un album où aucune chanson n'était écrite au début. Rien, on est rentré en studio direct. Et un moment, j'ai trouvé l'idée de... J'ai trouvé une musique qui est devenue Jeanne. Alors on a mis un temps fou pour l'enregistrer, parce qu'au début c'était que électro, avec des synthés, etc. Après c'est devenu très guitare, puis après c'est devenu un peu symphonique. Voilà, on a mis beaucoup de temps. Et après j'étais content de ça, et j'écoutais, en rentrant du studio, le soir je rentrais, et j'écoutais sans arrêt cette chanson. Pareil, j'avais envie de faire les paroles de cette chanson. Et j'ai commencé à écrire, et une nuit... Il était 2h du matin, j'avais le casque sur les oreilles et l'ordinateur tournait avec le playback presque fini de la chanson, mais où il n'y avait pas de paroles, sauf des paroles comme d'habitude.
2: En yaourt.
1: Yaourt anglaise. What Cry, je crois que c'est le Lie ou Fly, da, da, da, da, je sais plus ce que je disais. Et je m'endors, je suis réveillé par une voix. J'entends une voix qui me dit Jeanne. Et ça m'a, c'était tellement présent que ça m'a réveillé, mais j'entends, c'était vraiment une, extrêmement présent, et j'ai écrit Jeanne sur mon papier, et je dis, mais voilà le mot que je cherche pour commencer la chanson depuis des semaines. J'ai écrit Jeanne. Et la chanson, voilà, elle est venue comme ça. Au début, j'ai commencé à faire les paroles, puis après, je me suis un peu, j'étais un peu perdu, et là, et j'en ai parlé à Alain, et Alain, m'a dit c'est une chanson, c'est Jeanne, c'est Jeanne d'Arc. Je fais oui, il me dit c'est une bonne idée, et il a commencé à écrire un texte qui m'a amené, et le texte est devenu, c'était, ça n'allait pas du tout avec la musique, c'est-à-dire c'était trop compliqué. Je lui dis c'est une petite comptine, Jeanne, ta-da-da-da. C'est comme une comptine presque enfantine, et on en a fait tout le texte intégralement, ce qu'il avait écrit. On a fait le tableau qui est le premier morceau parlé de l'album
2: Quatre nuages. Non, c'est pas l'album Quatre nuages.
1: Non, l'album Lisa Love,
2: pardon.
1: Et donc il a refait des paroles sur Jeanne, voilà. Et ce qui est très curieux, c'est que bon, évidemment, c'est une histoire qui me passionne, Jeanne. Preuve, je travaille là-dessus en ce moment. Mais en fait. Il y a un lien entre, au début je voulais faire un album électro sur Charles d'Orléans, il y a un lien entre Jeanne d'Arc, il y a un lien mystérieux qui n'est pas accrédité par tous les historiens, mais il y aurait un lien entre Charles d'Orléans et Jeanne d'Arc. Voilà, donc là ce serait une longue histoire.
2: Et Jeanne a frappé à ta porte à ce moment-là.
1: Jeanne, j'ai entendu une voix, je suis incapable de dire si c'est une voix d'homme ou de femme, mais c'était incroyable.
2: Et donc ça va donner lieu à une tournée absolument incroyable, et tout ça va même nous amener dans les églises et dans les cathédrales, ce qui reste une des tournées les plus marquantes de ta carrière, Laurent.
1: Ah oui, c'est extraordinaire. Pour moi c'est un souvenir, d'ailleurs je vais refaire des... Dans la tournée que je fais des théâtres, ouais. Il y a un moment, il y a des églises qui vont venir de temps en temps. J'ai adoré cette tournée, c'était extraordinaire.
2: C'était fou. Oui. Nous, on t'avait vu dans cette église là qui est pas très loin des Halles,
1: Saint-Eustache.
2: Ouais. C'était dingue. Alors la tournée, elle va commencer justement à partir du 17 décembre à Antibes, etc. Ça passera à Pléiel du 19 au 21.
1: Elle est déjà commencée d'ailleurs.
2: 26. Hein. Ouais. Ça y est.
1: Ah oui, elle est commencée.
2: Et puis ça nous amènera aussi une nouvelle fois à Pléiel au mois de juin, une tournée partout. On va être obligé de se quitter parce qu'on arrive à la fin de cette émission,
1: oui, oui.
2: Mais je suis obligé de te demander tout ce que je dois savoir, et on va se quitter là-dessus, on va l'écouter en live sur cette chanson Jésus, Laurent.
1: Oui. Jésus, je vais essayer de résumer, j'ai rencontré un jour au cours d'une soirée au profit d'ATD Quart-Monde. ATD Quart-Monde est un mouvement qui lutte contre la misère, que je ne connaissais pas, hein, et ce mouvement. Et donc je me suis retrouvé un soir de Noël, un 24 décembre au soir, on m'avait demandé de faire une télé, j'avais refusé, j'ai dit 24, je suis avec ma famille et tout. Et finalement, j'ai accepté, au bout d'un moment, in extremis, je me suis retrouvé au Palais des Congrès, et là, il y a une dame qui est venue me voir, Françoise Ferrand, qui est... personne extraordinaire, et qui m'a dit, vous savez Laurent, là, vous allez voir tous les gens qui viennent là, c'est des gens qui sont dans la grande misère, et c'est la première fois qu'ils viennent dans un endroit aussi beau, ils vivent dans des conditions tellement difficiles, et voilà, et donc je vous dis pourquoi vous êtes là ce soir, je savais pas tout ça. Et donc j'ai chanté, puis à la fin, j'ai rencontré un père, le fondateur du mouvement ATD Quart-Monde, qui s'appelle le père Joseph Rezinski. Et il m'a dit merci Laurent d'être venu chanter. Je lui ai dit, vous savez, j'ai pas fait grand chose, je suis venu chanter ma chanson. Non, mais surtout on va se revoir parce que vous allez écrire une chanson pour les gens qui sont dans la grande difficulté, les gens dans la misère. Je lui ai dit, écoutez, je me sens pas légitime du tout pour faire ça. Vous allez le faire, je vais vous écrire. Il m'a écrit, j'ai jamais répondu. Il est par négligence. Je me disais tout le temps que j'allais lui répondre. Et puis ce monsieur est mort un jour. J'étais avec Alain, on a appris la nouvelle, on regardait la télé, tous les deux, on était en province pour écrire des chansons. Ça m'a un peu... Je me suis dit, mais je suis un infâme personnage. J'ai jamais répondu à ce monsieur qui est extraordinaire. Et j'ai pris contact avec le mouvement. Et du coup, des années plus tard, on est avec Alain... Alain, on part en Bretagne et Alain me dit est-ce que on partait pour écrire un album pour moi. Rien. Il me dit est-ce que t'as une idée de chanson. Je fais aucune. Si on m'a passé une commande il y a des années pour faire une chanson pour ATD Carmonde, pour les gens qui sont dans la grande difficulté, et je lui fais écouter un début de musique que j'avais, et c'était un soir de Pâques, et il commence à écrire des mots, et puis on part dîner, et puis en revenant de dîner, par une heure, dans un petit resto, puis en revenant de dîner, on continue la chanson, et vers une heure du matin, il prend le papier à la main, et je lui passe la musique, et il commence à lire les paroles, et à la chanter, et pendant qu'il chante, je commence à avoir des larmes qui coulent, et de la glace sur moi, comme si d'un seul coup la température avait baissé, mais de, je sais pas, de 15 degrés, je sais pas, il fait froid. Et ce qui est drôle, c'est qu'Alain, quand moi je fais de la méditation, enfin, je suis pas un grand méditant, mais j'essaie de faire la méditation tous les jours. Et Alain, à chaque fois, quand on part écrire ensemble, au petit déjeuner, on se retrouve et il me dit, alors tu l'as vu là-haut, il se fout de moi tout le temps. Et là, je lui dis, Alain, je lui dis ce qui m'est arrivé pendant qu'on écoutait la chanson. Et je lui dis, j'avais les larmes aux yeux, et je lui dis, surtout, j'ai senti de la glace sur moi. Et Alain me dit, j'ai été gelé pendant un moment. C'est la première, nous on s'embrasse jamais. Dans ce métier, tout le monde s'embrasse. Ouais. Nous on s'embrasse pas. On se serre la main, on fait une accolade et tout. Et là, c'est la première fois qu'on s'est pris dans nos bras tous les deux, et on s'est serré, il était 1h du matin en Bretagne, et c'est même de le raconter, ça m'émeut. C'est la première fois de notre vie que ça nous arrive de nous serrer l'un contre l'autre comme ça, comme des frères, quoi. Et je l'ai pris comme un message, comme si c'était le père Joseph Rzeszowski, et j'ai senti qu'il y avait de l'humour en même temps. C'est-à-dire, je me suis dit, il nous envoie un bloc de glace en disant, mes petits salopards, allez, enfin vous y mettez. Voilà.
5: On va se quitter là-dessus. Merci infiniment d'avoir été avec nous, cher Laurent.

0: C'était Bonus Track avec Laurent Voulzy. Le best-of est sorti le 12 décembre dernier. 21 chansons, ça s'appelle 21 souvenirs. Et puis la tournée, elle est en cours. Hein. Merci infiniment, Laurent, d'avoir été avec nous.
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0: Je rappelle que la biographie de Laurent Voulzy vient de sortir, s'appelle Caché derrière. On s'embrasse. Rendez-vous demain, 10h15, pour Stop ou Encore. Pour l'instant, je vous laisse avec le patron. Salut, Georges. Il est 22h.
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6: Après avoir écouté Éric Jean-Jean et Laurent Voulzy dans cette très belle émission, je vous propose maintenant la collection qui va durer 2 heures. On ne s'en plaint pas, on est content. 3 heures de musique ce soir, de 22h à 1h du matin. Alors, dans l'ordre, la collection, première partie, avec des titres qui ont marqué les années 80. Ça vous va ? Et le monsieur qui hurle et qui crie et qui rigole s'appelle Ozzy Osbourne. Et c'est Crazy Train, en 1980, sur l'album Blizzard of Oz. Bienvenue à ceux qui viennent de nous rejoindre. The music and nothing else. La musique et rien d'autre. Pendant 3 heures, right now.

collection du samedi soir. Classic rock. In the 80s. Dans les années 80. Ah, les années 80, c'est bien. Ça rappelle beaucoup de choses à certains de mes auditeurs et de mes auditrices. À chacun, c'est Madeleine de Proust et peut-être cette chanson de Guns N' Roses qui s'appelle Paradise City. 87. C'est l'album Appetite for Destruction. Axl Rose / Izzy Stradlin, Duff McKagan, Steven Adler.

Should I Stay or Should I Go? The Clash, album Combat Rock, 1982, Good Old 80s. Groupe de punk rock, de post-punk, avec Joe Strummer, Mick Jones, Paul Simonon, Topper Eden. Avant, c'était Guns N' Roses qui seront à Paris les 1er et 3 juillet à l'Accor Arena avec en première partie Extrême. Ne vous posez pas la question de savoir si vous devez rester ou partir. You have to stay. La musique jusqu'à 1h du matin. 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

avec Davy Harry, qui a 80 ans actuellement, et qui vient de monter sur scène il y a peu de temps pour chanter. Et ça lui allait bien, ça le faisait, comme on dit. Call Me, extrait de la bande originale du film American Gigolo en 1980, et c'est produit par Giorgio Moroder. Jusqu'à 23h, revivons les années 80 ensemble. C'est la collection classique rock du samedi soir sur RTL.

0: Angry Like the Wolf, Duran Duran, avec Simon Le Bon, Simon Le Bon, qui chante. Et c'est sur l'album Rio en 1982. Ça vous rappelle des choses, peut-être? Ah, nostalgie quand tu nous tiens. Dans quelques secondes, Scorpion, Rock Me Like a Hurricane. 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

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Rock me like a hurricane. Scorpion. C'était en 84 l'album Love at First Sting. Et ils se sont mis à trois pour écrire cette chanson. Klaus Meiner, le chanteur, Rudolf Schenker, le guitariste, et même Herman Herbert.

Elle sera au festival Rétro Cétro, qui fête son 10e anniversaire cette année, dans la Somme, au château de Tillaulois. Elle s'appelle Joan Jett, elle est accompagnée par les Black Horse. Ce sera le dimanche 28 juin. I Help Myself.

Eye of the Tiger. C'était en 1982, l'époque où le film Rocky 3, Rocky 3 si vous préférez, est paru. C'était le thème du film d'ailleurs. Et le groupe c'est Survivor. Good old 80s, c'est le thème de cette collection classique rock du samedi soir, première partie.

après Tom Petty. Voici les Stray Cats. Runaway Boys, 1981. Prince Edzer. Il joue de la guitare et qui chante. Slim Jim Phantom et Lee Rocker. Les Stray Cats. Rockabilly.

croise les doigts pour Brian Setzer, le leader des Stray Cats, qui a eu quelques problèmes de santé, qui a dû annuler la tournée des Stray Cats. Restons positifs.

0: et dans quelques instants, les Ramones, Quiet Riot, Motley Crue et Van Halen. Dans les années 80, bien évidemment. 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

0: 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Jusqu'à 23h. Au-delà, une autre partie, un autre thème. Toujours dans la collection. Et à minuit, les nocturnes.
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Feel the Boys. Quiet Riot. Un groupe américain qui obtient un énorme succès en 1983 avec la reprise d'une chanson de Sled qui avait enregistré ça 10 ans plus tôt. Ils étaient numéro 5 au Billboard.

good old 80s, les bonnes années 80. Une décennie qui nous a vu entendre des choses extrêmement intéressantes. Et c'était difficile après les années

Voici Motley Crue, un groupe américain qui s'est formé à Hollywood en 1981. Girls, Girls, Girls, un titre de 1987.

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1: Et voici encore un groupe de Los Angeles, de Pasadena exactement. Van Halen, 1984. C'est l'année où ils ont sorti cet album qui s'appelle, comme l'année, 1984. Et ça, c'est Jump. Mais vous connaissez, si vous aimez le football et la musique, car ces deux thèmes-là font bon.

c'est la fin de la première partie de cette collection qui nous aura permis de revivre les années 80. La collection classique rock du samedi soir se poursuit avec la deuxième partie dans quelques instants après le top horaire de 23h. Le thème, la thématique comme on dit. Rien que des titres qui tournent autour du mot « time ». Et on prendra le temps d'écouter cette collection classique « Rock in Time ».

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0: Time. This Time. C'est le premier disque. Bryan Adams. Album Cuts Like a Knife en 1963. Non, 83. On aurait pu le mettre dans la collection 80, 80s, mais non. Là, c'est dans la collection Time. Bryan Adams est canadien. She's my fantasy. Et il a obtenu énormément de succès dans les années 80. Et même maintenant, il continue à enregistrer.

Ah là, ça rigole pas, c'est Led Zeppelin. Après This Time de Bryan Adams, Good Times, Bad Times. Début de la superbe saison de Led Zeppelin. Premier single du premier album éponyme en 1969.

0: Good times, bad times, Led Zeppelin.
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0: 1967. Tout début de la carrière des Doors. Love Me Two Times.

0: Jim Morrison et les Doors. Love Me Two Times. Bienvenue à ceux qui viennent de nous rejoindre. La collection 23h minuit avec le thème Time. Tous les titres que vous entendez comportent le mot Time.
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0: Voici Kenny Wayne Shepherd avec son chanteur Noah Hunt, parce qu'il ne chante pas ou peu Kenny Wayne Shepherd. Alors il est toujours avec Noah Hunt qui lui chante. Et puis il y a aussi là pour ce morceau Joe Bonamassa, Let the Good Times Roll, sur l'album en hommage à B.B. King et à ses 100 ans de naissance. Et cette chanson date de 1946. C'est Louis Jordan qui a eu l'idée de l'enregistrer. C'était déjà un succès à l'époque.

0: Good Times Roll, Chinua Shepherd, Noah Hunt et Joe Bonamassa. Et maintenant, on va écouter un groupe anglais qui a participé à la British Invasion. Tiens, ici, on ressortait le jingle qui nous a servi il y a quelque temps. Les Kings, where have all the good times gone?
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0: Les Kings avec Ray Davies. C'est l'album The King Controversy.

Where Have All the Good Times Gone? Tout à l'heure, on a écouté Kenny Wayne Shepherd avec Let the Good Times Roll. Voici une chanson qui porte le même titre, mais qui n'est pas du tout la même chanson. Vous allez la reconnaître d'ailleurs, puisqu'elle a été reprise par Johnny Hallyday sur son album posthume en 2018. C'est Let the Good Times Roll, J.D.

Let the good times roll. J'ai dit McPherson. Vous allumez votre radio, vous vous demandez ce qui se passe. Oui, c'est une thématique autour du mot time. Tous les titres que vous entendez d'ici minuit comportent le mot time. Brian Adams, Led Zeppelin, les Doors, tout cela on a déjà entendu. Et dans quelques instants, Bob Seger, Eric Clapton, Dr. John, les Rolling Stones et Dave.

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voici Eric Clapton qui reprend une chanson country. Il s'appelle Tulsa Time. C'est Don Williams qui avait enregistré ça d'abord. Et on trouve ce titre, Tulsa Time, sur un album de Clapton qui s'appelle Reckless ou Backless. Non, c'est Backless.

Living and Tulsa Time, Eric Clapton, en 1978. Ça, c'est Dr. John. Ah oui, Dr. John avec Right Place, Wrong Time, en 1973. Dr. John de son vrai nom, Malcolm John Rebenach, une légende de la Louisiane.

0: encore.
1: Right place, wrong time. Et il est temps maintenant d'écouter un autre groupe de la British Invasion. Il s'agit des Rolling Stones qui, en 1965, ont enregistré un single qui s'appelait The Last Time, enregistré à Los Angeles au RCA Studio. Et à noter que nous sommes en 65, c'est déjà le troisième numéro un des charts des singles aux États-Unis. Les Rolling Stones. On les écoutera tout à l'heure pour démarrer les nocturnes avec leur nouveau single d'ailleurs. Stay tuned. Ne coupez pas à minuit. Non, surtout pas. Nous sommes samedi soir, demain dimanche, grasse mat pour certains.

très bonne année pour les Rolling Stones. The Last Time, succès donc. Et puis c'est l'année de I Can't Get No Satisfaction. Ils étaient bien partis cette année-là, les Stones. La preuve, ils sont encore là. On les écoutera tout à l'heure au début des Nocturnes avec leur nouveau single In The Stars. Bien évidemment, vous avez reconnu cette introduction. C'est Dire Straits, Once Upon a Time in the West.

0: Et dans quelques instants, Deep Purple, Prince, Stevie Wonder, David Bowie et Pink Floyd. Tout cela dans le cadre de cette thématique Time. 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
0: Ne vous affolez pas. N'allez pas entendre la version intégrale qui dure plus de 10 minutes. Vous allez entendre la version single, comme on dit. Une version raccourcie, ramenée à 4 minutes 13. C'est déjà pas mal. Deep Purple Child in Time sur l'album Deep Purple in Rock en 1970.

je sais, vous êtes frustrés car vous n'entendez pas la version intégrale. Mais ceux qui m'écoutent relativement souvent savent que le Child in Time de 10 minutes et 40 secondes revient régulièrement dans la programmation. Donc continuez à écouter la collection Les Nocturnes. Et un jour ou l'autre, prochainement peut-être, vous entendrez la version intégrale de Child in Time. Vous écoutez la collection Classic Rock in Time. Et Prince ne manque pas au rendez-vous. Sign of the Times.

Sign of the Times, Prince, en 1987. Time. Classic Rock. Et voici maintenant Stevie Wonder, lui aussi, il participe à cette programmation. Part-time lover, l'amant à temps partiel. C'est l'album Square Circle. Square Circle est paru en 1985. Stevie Wonder, Soul Time.

minute, il sera minuit. À minuit, ce sera l'heure des nocturnes et nous commencerons les nocturnes avec le nouveau single des Rolling Stones, je le rappelle. Hier, c'était avec McCartney et Ringo Starr. Nous avions démarré les nocturnes. Ce soir, c'est avec les Rolling Stones. Et là, après avoir écouté Stevie Wonder avec Part-Time Lover, voici David Bowie avec un titre tout simple qui s'appelle Time.

Time, David Bowie, boy, sur l'album Aladdin Sane, en 1973. Like année de création des Nocturnes. Ah, on en parlera des Nocturnes tout à l'heure. Et du 53e anniversaire qui aura lieu le 22.

Et je voudrais que nous terminions cette émission avec la thématique Time par un extrait d'un album qui a marqué le début des Nocturnes en 1973, l'album The Dark Side of the Moon, sur lequel on trouve le titre Time. Le temps qui passe, le temps qui court. Time. Merci en tout cas de m'avoir écouté depuis peut-être 22 heures. En tout cas, demain, on n'aura pas cette chance-là de commencer plus tôt, puisque demain, il y aura un match de football important et on risque de commencer cette émission qui s'appelle la collection Soft Rock avec du retard. Mais c'est prévu, donc vous êtes prévenus. Et rassurez-vous, dans les prochaines semaines, nous allons commencer souvent à partir de 22 heures la collection. Football et musique font bon ménage sur RTL. Et puis je vous disais tout à l'heure que nous allions célébrer le 53e anniversaire des Nocturnes, le 22 mai. En fait, on le fera le 23 parce que là encore, le football va nous obliger à commencer plus tard, le 22, donc ce sera pas le vendredi 22 mai, le samedi 23, que vous allez pouvoir, vous, faire la programmation de cette émission anniversaire entre 22h et 1h du matin, 3h donc. Alors je l'ai dit hier, il y a déjà du résultat puisque j'ai regardé sur mon téléphone et sur mon ordinateur. Vous êtes déjà assez nombreux à m'avoir envoyé un mail comme je vous le réclamais. Alors la mécanique, elle est toute simple. Vous m'envoyez un mail avec votre nom, votre prénom, votre adresse et votre numéro de téléphone, surtout car on va vous rappeler, c'est vous qui présenterez en direct cette émission, cette sélection dans l'émission anniversaire. Ok. Donc vous envoyez ça à Georges Lang, georges.lang@rtl.fr. Georges.lang, c'est important, point. georges.lang@rtl.fr. Dans la case objet, vous mettrez 53 ans, anniversaire 53 ans, si vous préférez. Et vous mettez le titre de la chanson que vous souhaiteriez entendre. Si vous ne voulez pas participer, parler sur l'antenne, c'est votre choix. Continuez à nous envoyer des mails quand même et dites tout simplement, je ne veux pas parler mais je veux entendre, c'est tout. Allez-y, n'hésitez pas. georges.lang@rtl.fr. 53 ans des Nocturnes, c'est vous qui faites la programmation.

voilà, nous sommes arrivés au terme de cette collection Classic Rock avec la thématique Time. Dans quelques instants, les Nocturnes et les Rolling Stones, nouveau single pour démarrer.

In the Stars, le nouveau single en date des Rolling Stones. Après avoir lancé officiellement la date de sortie de leur nouvel album, qui s'appellera, on le sait, Foreign Tongues, ils l'ont fait à New York lors d'une présentation orchestrée par Conan O'Brien, qui est un animateur vedette de talk shows aux États-Unis. Eh bien, les trois survivants du plus grand groupe de rock du monde, Mick, Keith et Ron, nous offrent un nouveau single que vous venez d'entendre, In the Stars, dans les étoiles, pour nous faire patienter jusqu'au 10 juillet, date de la sortie de Foreign Tongues. On est impatients. C'est le deuxième single, puisqu'on avait déjà entendu Rough and Twisted, il y a quelques temps déjà, quelques semaines, lorsque les Stones avaient commencé leur teasing, comme on dit, c'est-à-dire leur façon de nous présenter d'une manière un peu indirecte et compliquée leur nouvel album. On le sait, il s'appellera Foreign Tongues, et on a déjà la pochette aussi, on connaît cette figure défigurée de Mick Jagger qui est peut-être un peu contestée par certains. Enfin bon, ils ont voulu choquer, ils l'ont réussi. En tout cas, les Stones, c'est le début des Nocturnes sur RTL. Et puis là, tout de suite, on va écouter Robert John and the Wreck, un groupe qui vient de Laguna Beach, en Californie. Ils ne font pas dans la musique californienne, dans le yacht rock, non, non. Ils font dans le southern rock. Et leur nouveau titre s'appelle Boss Men. C'est sur l'album Wreckage Volume 3, avec cette particularité, c'est qu'il est sorti il y a quelques jours, donc c'est une nouveauté. Ils sont actuellement en tournée, ils étaient il y a quelques semaines en concert à Paris, à l'Alhambra. Voici donc Robert John and the Wreck. Ça change de la collection que vous avez entendue pendant deux heures, puisque maintenant, place aux nouveautés, avec quand même quelques classiques du rock. Robert John and the Wreck, go ahead.

Voilà, c'était Robert John and the Wreck. Boss man. Là, maintenant, on va parler de la route 66, puisque 2026, c'est l'année du 100e anniversaire de cette route mythique qu'on surnomme Mother Road. Et je vous proposerai une émission un petit peu particulière au moment de ce 100e anniversaire. J'étais pas sûr de la date, donc j'ai appelé mon camarade Julien Grosso, qui, avec Loric Henton, on décrit un merveilleux bouquin qui s'appelle La Route 66, en images et en chansons. Je recommande d'ailleurs ce livre qui est assez excellent. Si vous voulez faire un road trip, si vous voulez refaire La Route 66, si vous l'avez déjà faite, si vous voulez la découvrir, n'hésitez pas, il y a plein d'anecdotes, plein de photos, plein de choses à connaître, à savoir à propos de La Route 66. Alors, Julien m'a dit, mais t'affole pas, c'est pas tout de suite, c'est le 11 novembre. J'ai dit, ah bon, le 11 novembre, je pensais que c'était en été. Ben non, c'est le 11 novembre, m'a-t-il dit, donc ben je le crois, puisqu'ils ont écrit un bouquin sur la route 66. Ils doivent être bien au courant, ces deux-là. En tout cas, on va écouter Mother Road maintenant, avec Grace Potter, qui a écrit cette chanson et qui l'a enregistrée. C'était en août 2023, avec un petit peu d'avance sur le 100e anniversaire.

Mother Road, Grace Potter, qui était pendant longtemps la chanteuse d'un groupe appelé The Nocturnals. Vous écoutez les Nocturnes, peut-être depuis le tout début, en 1973. Il y en a certains qui me le signalent. J'étais là au début, je n'avais que 11 ans, mais je vous écoutais déjà, en douce, en cachette, en loose day, comme on dit, sous la couverture. On ne disait pas sous la couette à l'époque. Merci à tous ceux qui sont fidèles à cette émission. Et rendez-vous le 22, plutôt le 23, le lendemain du 22, pour célébrer dignement avec vous l'anniversaire des Nocturnes qui fêtera ses 53 ans. Voici Bob Seger and the Silver Bullet Band avec Shame on the Moon. Et qui a écrit cette chanson? Vous le savez ou vous ne le savez pas? Je vais peut-être vous l'apprendre. C'est Rodney Crowell qu'on a reçu la semaine dernière dans les Nocturnes. Dans

immense succès pour Bob Seger qui a repris cette chanson de Rodney Farwell, Shame on the Moon. C'était sur l'album The Distance en 1983. Rodney Crowell qui a chanté au Café de la Danse. C'était le 30 avril dernier, devant un public enthousiaste, une salle bondée, sold out, et qui était chez nous dimanche dernier. Si vous avez raté cette émission, vous pouvez toujours écouter le podcast du dimanche 3 dans W Country. Rodney Crowell était mon invité et il a chanté 5 titres dans le studio des Nocturnes. Là voici d'ailleurs Rodney Crowell avec un extrait de son dernier album qui s'appelle Airline Highways. C'est cette fameuse chanson qu'on écoute très souvent la nuit sur RTL, que ce soit dans la collection, dans les Nocturnes ou encore dans WFL Country. The 21 Song Salute. Et c'est produit par Tyler Bryant, le mari de Rebecca Lovell de Darkin Poe.

Rodney Crowell, un grand songwriter aux États-Unis, qui a écrit de superbes chansons pour Willie Nelson, Emmylou Harris et tellement d'autres. Après avoir écouté Rodney Crowell et Charlie Bryant, après avoir écouté Bob Seger et le Silver Bullet Band, voici Ringo Starr. Ringo Starr qui ne se contente pas de chanter en duo avec Paul McCartney, un titre qu'on a découvert hier, mais qui vient d'enregistrer tout un album, à Nashville d'ailleurs. L'album s'appelle

Voici maintenant Tony Joe White. Il nous a quittés en 2018, mais certains producteurs se sont intéressés à son travail. Ils ont retravaillé des titres, comme par exemple Alligator Stomp. Ce sont les Flying Morito Brothers qui proposent cette nouvelle version. Un clin d'œil aux Flying Burrito Brothers. Tony Joe White.

0: Voilà, c'était donc la reprise de cette chanson de Tony Joe White par les Flying Morito Brothers, Allegorstone. On va écouter maintenant le power play. Il s'agit de Cody Jasper, qui est un Texan qui habite au Texas et qui fait du rock'n'roll. Il est venu voir Warren Haynes et ensemble, ils ont décidé d'enregistrer une chanson qui s'appelle American Dream. Cette chanson de Cody Jasper se retrouve sur l'album qui s'appelle Rock is Dead. Le rock est mort. Ce disque est paru le 10 avril dernier. Je ne sais pas si le rock est mort. En tout cas, j'ai beaucoup aimé la chanson. J'en ai fait un powerplay, American Dream. Cody Jasper et Warren Haynes, qui, vous le savez, est un guitariste qui a joué longtemps avec les Brothers, c'est-à-dire les Allman Brothers. Et il est aussi celui qui a créé un groupe qui s'appelle Government Mule. En tout cas, c'est quelqu'un qu'on aime beaucoup et qu'on avait reçu d'ailleurs dans le studio des Nocturnes il y a quelque temps. Voici donc le Power Play, je rappelle le titre, American Dream, Cody Jasper et Warren Haynes.
1: George Lang.

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Judy Jasper et Warren Haynes, American Dream, sur l'album Rock Is Dead, l'album de Cody Jasper. Et la guitare, c'est Warren Haynes, celle que vous entendez. American Dream m'a permis de revenir sur un titre que j'ai beaucoup programmé dans les années 70-80. Il s'agit de An American Dream, une chanson d'un groupe qui s'appelle le Nitty Gritty Dirt Band. Et ils ont une invitée d'ailleurs pour cette chanson qui s'appelle Linda Ronstadt. Et ça, ça ne m'a pas laissé insensible. On va réécouter ça. Et puis, en écrivant ce titre, en faisant des recherches, je me suis dit, mais qui a écrit cette chanson? Eh bien, je le donne en mille. C'est Rodney Crowell. Je ne le savais pas jusqu'au moment où j'ai fait cette programmation. J'ai programmé ça sans savoir que c'était Rodney Crowell qui avait écrit ce titre. An American Dream, de Nitty Gritty Dirt Band avec Linda Ronstadt.

Voilà, An American Dream, le Nitty Gritty de Hot Band avec Linda Ronstadt. C'était en 1979. Maintenant, on va entrer dans une séquence où je ne vais pas parler, mais enchaîner quelques disques. Et vous allez voir l'ambiance. D'abord, Mirador, le groupe de Jack Kiska, qui est le guitariste de Greta Van Fleet, et Chris Turpin d'Ida May. Ensemble, ils ont enregistré dans une grange du 12e siècle, une grange en pierre, en Angleterre, j'imagine, plusieurs titres qui avaient déjà été des succès pour Mirador. C'est la raison pour laquelle Fortunate Fate, que vous entendez maintenant, est donc un titre qui fait partie de cet album qui s'appelle Reborn at Badon Hill. Badon Hill est le nom de cet endroit où ils ont enregistré Mirador.

Vous écoutez un extrait d'un album magnifique de Rick Wakeman, l'organiste Rick Wakeman qui faisait partie de Yes. Rick Wakeman a demandé à Patrick Stewart d'être le narrateur de l'introduction de cet album. L'album s'appelle Return to the Center of the Earth. Le titre que vous avez entendu, qui commençait cette œuvre magnifique, c'était A Vision, avec le concours du London Philharmonic Orchestra, et avec également The English Chamber Choir, un chœur magnifique que vous entendez maintenant sur le final, The End of the Return. Avant, il y avait Johnny Cash. I Walk the Line, repris par des producteurs qui se cachent sous le pseudo de Safari Riot Remix. Ce titre est paru sur le label Historic Sun Records à Memphis, le label fondé par Sam Phillips, qui s'était occupé d'Elvis, Carl Perkins, Jerry Lee Lewis, Johnny Cash. Et puis il y avait aussi Mirador, avec un extrait de Fortunate's Fate, Reborn at Baden Hill. Les nocturnes, la musique, et rien d'autre. La musique que nous partageons depuis 1973.

un enchaînement classique dans les nocturnes, puisque ce disque est paru en 1999 et qu'on n'a pas cessé de le passer régulièrement, que ce soit dans la collection ou dans les nocturnes. Je rappelle que c'était Rick Wakeman avec un extrait, deux extraits de l'album Return to the Center of the Earth. D'abord A Vision avec la participation de Patrick Stewart qui est un membre de l'équipage de Star Trek. Et puis à l'instant, c'était le final merveilleux, flamboyant. The End of the Return avec le London Philharmonic Orchestra et The English Chamber Choir. Nous allons maintenant écouter en guise de finale pour ces nocturnes. Nous allons écouter les Eagles qui nous offrent un coffret avec d'une part le Take It Easy qui était une chanson qui a été marqué leur début et c'est un enregistrement qui a été fait dans un stade, le Naim Stadium en Californie, le 28 septembre 1975. Mais c'est surtout sur l'album, le coffret qui s'appelle One of These Nights Deluxe Edition. Il y a d'abord le disque que vous connaissez vraisemblablement, mais remasterisé. Et ensuite, 16 titres enregistrés live. On en a déjà écouté quelques extraits, notamment quelque chose qui nous a tous surpris, c'est Carol de ce fameux rocker dont je cherche le nom, mais ça va me revenir, Chuck Berry, bien sûr. Et puis là on va écouter Take It Easy. Et puis, par la suite, si on a le temps, on écoutera Wasted Time, la reprise sur l'album Hotel California. Les Eagles, même s'ils boudent la France, même s'ils n'aiment pas la France, s'ils ne reviennent plus en France, nous, on les adore et on les écoute quand même.

Take It Easy live à l'Anaheim Stadium en 75. C'est Glenn Frey qui chante. Et c'est une chanson qui a été écrite par Glenn Frey et Jackson Browne.

c'est la fin des Nocturnes. 3 heures de musique depuis 22h et jusqu'à maintenant. Certains m'ont écouté du début à la fin, ils me le font savoir. Merci en tout cas de votre fidélité. On se retrouve l'année prochaine, si vous le voulez, avec la possibilité pour vous d'écouter du soft rock. À partir de 23h15, 23h30, ça dépendra un petit peu de la soirée football sur RTL, je vous l'ai dit tout à l'heure. En tout cas, merci. Merci du fond du cœur d'être là, toujours là. Après les Eagles Live, voici une petite pièce classique que l'on trouve sur l'album des Eagles qui s'appelle Wasted Time. C'est sur l'album Hotel California. C'est la reprise. C'est comme ça que ça s'appelle. Et demain, à partir de minuit, ce sera WRTL Country. Ils iront tous ensemble à Nashville, à Music City, USA. Belle et douce nuit, mon dimanche. À l'année prochaine, peut-être, si vous le voulez, si vous le pouvez.

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2: Bonjour à tous, bonjour Jade.
3: Bonjour Éric, bonjour tout le monde.
2: Samedi 2 mai, vous connaissez le dicton en mai fais ce qu'il te plaît.
3: Oui.
2: Eh bien nous on va le revisiter ce matin, on va dire que c'est en mai, on refait ceux qui nous ont plu.
3: Ouais, d'accord.
2: Pendant une heure, on va réécouter des invités qu'on a particulièrement aimés.
3: Bienvenue dans nos collectors, dans un instant deux amis dans la vie qui sont également deux grands noms de la télévision, puisqu'on retrouvera Olivier Mine et Marie-Ange Nardi.
2: Mais d'abord, place à notre Peter Pan de la télé française, Antoine Decaune. Personne ne le croit quand il dit qu'il a 72 ans. À commencer par nous, car on avait plutôt vu un enfant du rock, évidemment, capable de devenir aussi un vrai sale gosse, hein, avec son éternel complice José Garcia.
3: Ah oui, leur amitié est vraiment la plus parfaite illustration de l'expression « qui aime bien, châtie bien », puisqu'on était revenu avec lui sur ce jour où, dans un sketch de Nulle part ailleurs, il avait mis dans son verre un alcool, comment vous dire, extrêmement fort.
2: Du détergent.
3: Voilà.
4: Nous sommes deux moines de l'abbaye de la Grosse Châtreuse.
5: Qu'est-ce que vous faites? Qu'est-ce que vous faites?
6: Bah, on va chercher un petit. Allez, quoi.
4: Je disais donc que votre dernier ouvrage. Que son dernier ouvrage, je sais pas, dans une prison de tolérance, c'est une réplique, là.
2: Il avait vraiment failli s'étouffer, José Garcia.
7: Littéralement, hein. Oui, littéralement.
2: C'était quoi le breuvage que vous aviez mis dans cette bouteille?
7: Je peux le dire aujourd'hui, hein, sans faire de publicité. C'est une boisson polonaise qui s'appelle le Spiritus.
2: Quelque chose, je devine, de très fort.
7: 90 degrés.
2: On fait le ménage avec ça, non?
7: On peut faire le ménage, on peut rallumer des feux, ou certains Polonais le boivent. Ou alors on peut le couper à 50% et ça fait une vodka acceptable.
2: Lui ne se doute de rien, naturellement. Il pensait trouver quoi dans cette bouteille? De l'eau?
7: De l'eau, évidemment. Évidemment, on met toujours de l'eau dans ces trucs-là. Voilà. Mais non, c'était un petit plaisir sadique.
2: Bon, il a été vengé, hein, José Garcia, de nombreuses années plus tard, puisqu'en 2021, Anne-Elisabeth Lemoine s'est vengée pour lui dans cet aveu. Elle avait piégé votre verre.
7: Ouais.
2: C'était quoi ce qu'il y avait dedans? Parce que vous aviez l'air dégoûté.
7: Oui, mais c'était une petite gnôle. J'ai un peu joué le jeu. C'est-à-dire, ça devait être, je sais pas, un cognac quelconque. Qui surprend, évidemment, quand on s'y attend pas. Mais non, j'ai un peu surjoué.
3: Il y a des animateurs qui ont toujours rêvé de faire de la télé, de se montrer à l'écran. Eh bien, ce n'est pas du tout le cas d'Antoine Decaune.
2: Au contraire, hein, au départ, il a détesté ça. On était revenu avec lui sur ses débuts très rock'n'roll, dans tous les sens du terme.
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2: Des séquences importantes dans votre parcours qui mériteraient de figurer sur votre CV, Jade va essayer de vous les faire deviner avec ses indices.
7: Allez, Jade.
3: Alors, l'indice, c'est « Le petit Antoine fait son comeback ». Ça vous évoque quoi?
7: Petit Antoine fait son comeback.
3: Oui.
7: Non, ça m'évoque rien du tout.
2: Ça y est, on l'a séché, enfin.
3: Ça y est. Ouais. Il s'agit de la première des enfants du rock. C'était le 7 janvier 1982 sur Antenne 2 avec un parrain des plus rock puisque c'était.
7: Ah, Léon Zitrone.
3: Léon Zitrone.
7: Ah, mais c'est pour ça que j'ai oublié. Parce que c'était la tête de turc de mon père, Léon Zitrone.
3: Ah bah,
7: il l'appelait le gros Léon. Il était absolument odieux avec les faibles et déférent avec les puissants.
3: Évidemment, on écoute.
8: Alors, au sommaire ce soir, d'abord, le retour d'Antoine Decaune. Eh oui. Le petit Antoine fait son comeback avec une émission nouvelle, Ouba Ouba, titre, vous en conviendrez, Ouba Ouba, Rockabilly en diable et marsupilamiesque. Antoine et son complice Jackie répondront à trois questions fort importantes. Comment draguer, où draguer et surtout qui draguer.
2: Il prononçait donc Jackie à l'américaine, Jackie qu'on a connu après dans le club de Rodney, votre complice de l'époque. Idée de génie, hein, de demander au très guindé Léon Zitrone de lancer un magazine rock.
7: Oui, très drôle, très excellente idée, je suis d'accord.
2: Avant Ouba Ouba, diffusé dans Les Enfants du Rock, il y avait eu Chorus, votre toute première émission dont vous êtes devenu l'animateur presque par accident, on peut dire.
7: Par accident, on peut dire oui, parce que je n'avais plus d'animateur. Le premier animateur nous avait quittés pour un différent d'ordre de production.
2: Ça veut dire qu'ils sont pas du tout entendus.
7: Non, pas du tout.
2: Traduction,
7: non,
2: hein.
7: Non, pas du tout. Ouais. Non, on parlait pas la même langue. Et donc, il a fallu que je trouve un animateur et j'ai casté à peu près tout ce qu'il y avait de rock critique dans Paris à l'époque. Et puis ça me convenait pas parce que je trouvais qu'ils venaient tous avec des postures. Quoi. Ils jouaient le rock critique et j'ai horreur des stéréotypes, moi. Et donc le directeur des programmes de l'époque m'a dit bah fais-le toi, c'est ton émission, tu la produis, tu la programmes, tu sais ce qu'il y a dedans, tu seras peut-être maladroit au début et puis tu vas la prendre sur le et puis c'était des petits plateaux courts quoi.
2: Mais donc, à l'époque être devant la caméra, c'était pas votre truc.
7: Tétanisé, et c'est pour ça que j'avais demandé à Jackie Jakubowicz de rester dans le champ avec moi. Il restait près de moi, enfin derrière moi dans le cadre, et il regardait la caméra sans rien dire et sans rien faire.
2: Vous aviez aucun plaisir?
7: Au début, non. Au début, c'était vraiment douloureux même. Ouais, ouais, c'était douloureux. C'était, ça me coûtait. Puis après, bon, la technique vient, on apprend deux, trois trucs, jusqu'au moment où ça devient un plaisir.
2: C'est devenu un plaisir à partir de quand, vous diriez, d'être devant la caméra?
7: Les enfants, avec les enfants du rock.
2: Donc c'est venu assez rapidement quand même.
7: Bah 3 ans, quoi.
2: Ouais, mais trois ans
7: de souffrance.
2: 3 ans, vous regardez pas vos émissions?
7: Non, mais jamais, j'ai jamais regardé mes émissions. Moi.
2: Même encore aujourd'hui?
7: Ah, bah encore moins aujourd'hui. Maintenant, je suis vieux et décati, je vais pas les regarder aujourd'hui.
2: Non, pourquoi? Vous avez peur de voir quoi?
7: Je déteste me regarder, je déteste m'entendre. J'aime pas ma voix et j'aime pas me voir. Je trouve que ça va jamais. C'est jamais le mieux à faire. Je suis totalement insatisfait.
2: Autre extrait sur votre CVTV que vous allez devoir tenter d'identifier.
3: Alors l'indice est la phrase rapport à mon totem.
7: Ah, pin d'huître.
2: On préférait que ce soit vous qui le disiez.
7: Pin d'huître. Je vous répète, si vous voulez.
3: C'est le gimmick en effet d'un des personnages phares de Nulle part ailleurs sur Canal Plus.
9: Bonsoir monsieur, je m'appelle Ouin Ouin. Mais dans ma meute, tout le monde m'appelle Pin d'huître. Rapport à mon totem, l'huître. J'ai vu ton film et ça m'a fait envie. J'aimerais drôlement avoir des copains comme Martin, il a dans le film, solidaire avec lui et tout. Quand on jouait au foot, à chaque fois, il était sympa, il me confiait un poste vachement important sur le terrain. Sans moi, on pouvait même dire qu'il n'y avait pas de match possible. C'est moi qui faisais le ballon.
3: Ouin Ouin, c'est l'un de vos personnages préférés?
7: Ouais, j'ai beaucoup de tendresse pour le petit Ouin Ouin. Mais c'était pas mon personnage préféré.
2: C'était lequel, votre personnage préféré? Didier?
7: C'est Didier.
2: Didier l'embrouille.
7: Ah oui,
2: fan de Didier Rivers.
7: Bah, évidemment, Didier.
2: Et fan d'embrouille, quoi.
7: Bah, c'est mon double. C'est mon double karmique, Didier.
2: Ces sketchs, c'était un énorme travail d'écriture et il fallait aller très vite, hein. Vous n'aviez que quelques heures.
7: Oui, et cette écriture, on la devait à Laurent Chalumeau.
2: Qu'on retrouve dans Vieux, d'ailleurs.
7: Qu'on retrouve évidemment dans Vieux, puisque c'est mon meilleur pote et depuis toujours.
2: Le matin même, idée du sketch pour
7: on
2: le
7: cherchait
2: soir.
7: L'idée le matin, on tournait autour, on se mettait à trois dans le bureau, on était trois avec Albert Algou, Laurent et ma pomme, mais il arrivait qu'on trouve l'idée à 3h de l'après-midi, quoi. Et donc là, c'était le vrai rush, et c'était le rush surtout pour la malheureuse habilleuse qui était censée nous déguiser en crocodile, par exemple, de 2 heures plus tard.
2: Clairement, ce Canal Plus de cette époque, il n'existe plus aujourd'hui, mais vous dites que c'est pas la faute de Bolloré, le nouvel actionnaire.
7: Non,
2: c'est la période qui a changé.
7: En fait, la période a changé, je pense qu'entre temps, Internet est arrivé déjà, il y a l'arrivée des plateformes, hein, les Apple, les Netflix, les Amazon et compagnie, et Canal aujourd'hui est en train de devenir une plateforme à son tour, si ce n'est déjà fait.
2: Ce Canal Plus de Bolloré, souvent décrié de l'extérieur, vous y êtes heureux, Antoine Lecon?
7: Alors, si vous posez la question à moi, à mon cas personnel, d'abord, Vincent Bolloré, ce n'est pas mon interlocuteur. Je veux dire, il n'y a pas un Vincent Bolloré derrière chaque bureau à Canal.
2: Hein, vous l'avez rencontré déjà?
7: Oui, j'ai rencontré il y a 10 ans. Quand je travaille tous les jours, moi, j'ai affaire à des gens qui fabriquent cette chaîne. Et cette chaîne sur laquelle je travaille, j'ai la chance, le privilège de pouvoir y faire exactement ce que j'ai envie de faire. C'est-à-dire, si j'ai envie de faire de la télé, ce que personne me force à faire non plus. Je peux faire autre chose, je peux faire du cinéma, je peux écrire, faire des BD, là, comme aujourd'hui. Si je fais de la télé, c'est dans des conditions qui sont pour moi optimales. C'est-à-dire que c'est une chaîne qui m'a, depuis que j'y travaille, depuis 40 ans, donc depuis le 4 novembre 84, qui m'a laissé expérimenter à peu près tous les formats.
2: Et ça n'a jamais changé?
7: Non.
2: Pas même depuis l'arrivée d'une nouvelle équipe de direction?
7: Non, ça n'a pas bougé.
2: On vous laisse tranquille sur le plan éditorial.
7: Alors peut-être que je suis le dernier morceau de la croix ou que...
2: si demain ça devait changer.
7: Vitrine, si demain ça devait changer, si on devait m'empêcher ou me forcer à faire des choses que je n'ai pas envie de faire, non, je partirais.
2: Ça c'est clair dans votre tête.
7: Ah, c'est très clair, oui.
2: La télé, ce sera toujours à vos conditions.
7: Oui, ouais.
2: Et vous verriez sur une autre chaîne dans ce cas-là ou...
7: Non, pas du tout. Non, en plus... J'aime pas la télé, moi. Je sais que c'est paradoxal à chaque fois d'entendre ça, mais quand j'ai commencé à faire des émissions, parce que je faisais ça parce que j'avais envie de défendre le rock, j'avais envie de donner un droit d'antenne à cette musique qui me semblait importante. Aujourd'hui, je la fais dans des conditions où je m'amuse à la faire. Mais vous voyez, quand j'ai fait la Gaule d'Antoine, il y a quelques années, qu'on a parcouru toute la Gaule, enfin toute la France, à aller dénicher des gens fantasques, étranges, plein de fantaisies, résonnant un peu en dehors des clous, voilà, c'était une très bonne émission.
2: C'est dans le fond une émission qui ne peut avoir lieu que sur Canal+.
7: Je vois pas où j'aurais pu faire
2: peut-être
7: ça.
2: Peut-être Arte.
7: Peut-être, mais je vais pas tout recommencer ailleurs. Si, tant que je fais de la télé, c'est Canal.
2: Et à 71 ans, on se dit qu'on va faire de la télé jusqu'à quand?
7: Jusqu'à 72. Je sais pas quoi répondre.
2: Tant que vous vous amusez.
7: Je sais pas, tant que ça m'amuse, j'y vais. Le jour où j'en ai marre, j'ai fait ça toute ma vie. Hein. À chaque fois que j'en ai eu marre ou que j'avais envie d'aller faire autre chose, je repartais. Quoi.
2: Allez, dernier extrait sur votre CVTV que vous devez deviner, Antoine de Cône.
3: Alors, les indices sont danse endiablée et richesse. Ça vous renvoie à quel grand moment?
7: Taylor Swift.
3: Oh là là.
7: Oh, mais ça va vite, hein, vous savez. Non, mais il n'est pas diminué, le con, là.
3: Bon, alors, richesse, évidemment. Taylor Swift, c'est la chanteuse la plus riche du monde. Et dans son diablé, c'est ce à quoi vous étiez livré avec elle dans le grand journal sur ce tube.
7: Ah, ça me rend fond.
2: Ça y est, il recommence de déhancher incroyable.
7: Ah, ça me rend bon. Ah, le démon du rythme.
2: Ah, on mettra l'image sur RTL.fr. Bon, c'est pas au point quand même de ce que vous aviez fait sur le plateau du Grand Journal, que vous aviez tout donné.
7: Mais oui, enfin, j'ai cru qu'elle m'invitait à la rejoindre.
2: Ah, il y a eu un malentendu?
7: Non, pas du tout. Elle était ravie après, mais j'ai interprété, un geste qu'elle a fait vers moi, comme, viens.
2: Donc, est-ce que c'était pas votre rêve le plus profond?
7: Si, bien sûr. Bien sûr.
2: Le Grand Journal, vous l'avez présenté pendant seulement 2 saisons. Est-ce qu'on peut dire que ça restera l'une des grandes déceptions de votre carrière?
7: Oui et non. C'est-à-dire, déception, oui, parce que ça s'est arrêté brutalement, parce qu'au moment du changement d'actionnaire, et qu'on était prêt à embrayer sur une saison 3 qui aurait été plus à ma main.
2: Vous avez dû rentrer dans les chaussons de Michel Denisot, si j'ose dire.
7: Exactement, il a fallu que je mette ça à mes pieds, à ma pointure. Et si vous voulez, je me retrouvais interviewé dans la première partie des politiques qui m'intéressaient assez peu, pour dire la chose simplement, et dans une deuxième partie à faire plus la culture, la pop culture, où là je m'amusais. Mais donc l'équilibre entre les deux était... la troisième saison, on avait dit par exemple, on arrête les politiques et on refait un show comme on a envie de le faire, en s'amusant. Et là, c'était évidemment très séduisant.
2: Ça, c'était validé. On était sur le chemin d'une troisième saison.
7: On était sur le chemin de la troisième saison, oui, absolument.
2: Et qu'est-ce qui se passe? C'est le changement d'actionnaire.
7: Le changement d'actionnaire. Et début juillet, on nous dit non, il n'y aura pas de troisième saison, on arrête. On arrête la production. En fait, c'est la production de l'émission qui a été arrêtée.
2: Juste au moment où vous vous dites, là, je vais m'amuser.
7: Ouais.
2: Je vais pouvoir faire du deux cônes.
7: Exactement.
2: Entre guillemets.
7: Exactement. Et donc, j'ai été triste et malheureux de ça. Évidemment.
2: Vous l'avez dit après, une période de dépression même. Ça a été une claque.
7: Ouais, alors c'était une période je me suis tapé une bonne petite déprime, bien solide.
2: En plus, ça intervient au début de l'été.
7: Oui, ça intervient au début de l'été. C'était brutal, mais. La déprime, la dépression elle-même, c'est un mélange de plein d'autres choses. Il y a ça, évidemment, la brutalité du truc, et puis il y a le deuil de mes parents que j'avais pas vraiment fait correctement, qui avait disparu des années plus tôt, et que j'avais enfoui ça sous des coussins, en me disant pareil, on verra plus tard, hein, comme le journal intime. Et puis tout ça m'est revenu, je sais pas lequel a entraîné l'autre, mais ça m'a ressauté à la gueule d'un seul coup, et j'ai passé un sale moment.
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1: Jusqu'à 12h30 en effet, ce sont nos collectors, nos meilleurs moments et nous sommes toujours avec Antoine Decaune.
2: Ah non Jade, là on va retrouver Paul Persavon.
1: Ah oui c'est vrai.
2: Bon en même temps vous n'avez pas tort car les deux ne font qu'un. Paul Persavon c'est le pseudo qu'il avait choisi pour des activités parallèles dans les années 80 où il écrivait aussi sous couverture donc des génériques de dessins animés. Ça peu de gens le savent. Pas de bol pour lui, Eva Kruver, elle le savait et elle n'a pas hésité à l'afficher dans ses infos improbables.
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2: Elle arrive les bras chargés, non pas de cadeaux, mais de dossiers sur vous, Antoine Decaune. Bonjour Eva.
4: Bonjour tout le monde et bonjour Eva. Antoine.
5: Bonjour Eva.
4: Ou plutôt, bonjour Paul Persavon.
5: Ah, le premier dossier.
4: Le premier dossier. C'est sous ce pseudonyme qu'au milieu des années 80, vous avez écrit les génériques français des dessins animés japonais. D'où vous est venue l'idée de ce nom, Persavon?
5: Parce qu'il y avait un savon, Père Savon.
2: C'est l'expérience de douche
5: sur le lavabo, oui. Ouais. J'aurais pu m'appeler Ajax. Ou...
2: Ah, finalement, on était gagnants avec Père Savon.
5: WCNet. Non, c'était un Père Savon.
4: On vous doit notamment les génériques de Clémentine, Lady Oscar, Cobra ou encore d'un dessin animé qui nous renvoie au sujet de votre BD.

0: générique de L'île au trésor, c'est de vous ça aussi, non?
1: Oh, la rime riche.
0: Il a honte de ce qu'il a fait. Bon, c'était pas vous, c'était Paul Persavon, on va dire.
1: Le rouge, voilà, ouais, Paul Persavon.
0: Non, ça nous renvoie à l'expérience de votre papa sur son île déserte, L'île au trésor.
1: Voilà. Ah, c'est pas pareil, L'île au trésor et L'île déserte. Ouais. Hein,
0: on a essayé de vous refaire un peu de promo pour votre livre sur les gentils.
1: Ouais, d'accord, je comprends.
0: Eva. Eva, vous n'avez pas l'impression que vous avez oublié quelque chose, l'œuvre ultime de Paul Persavon?
1: Oui, vous n'avez rien oublié, vous êtes sûre, Eva?
2: Qu'est-ce que j'ai oublié?
1: Ben, je sais pas, qu'est-ce qu'elle a oublié?
0: Franchement, on peut pas oublier ça. Hein.
1: Franchement.
0: On n'oublie pas XOR!
3: XOR, le shérif, shérif de l'espace. XOR, son domaine, c'est notre galaxie.
0: Et ça continue?
3: XOR, sur la Terre.
0: Moi je peux l'écouter en entier. Moi j'ai 7 ans là. Respect à l'infini rien que pour ça en pote de conne.
1: Ça a traumatisé une génération entière.
0: Le roi de la transmutation avec son Pluton laser qui devait affronter les méchants Cérex. C'est culte ça pour toute une génération. C'est vous qui avez écrit les paroles?
1: Oui, sir. Oui, monsieur.
0: Ah, avouez-le. Et le générique était chanté par Jean-Pierre Savelli, qui n'est autre que le Peter de Peter et Sloan.
1: Sans blague. Ah ben alors ça, vous me l'apprenez.
0: J'ai presque envie de me remettre du X-Star, vas-y. Le journal inattendu commencera exceptionnellement à 15h aujourd'hui.
1: C'est catchy, hein.
0: Ah, mais il y avait du rythme.
1: C'est catchy.
0: Ça,
1: oui,
0: ça correspondait au montage toutes les deux secondes. C'était hystérique. Ce truc.
1: Mais alors où était Sloan?
0: Ah bah Sloan n'était pas encore là, parce que c'était encore Jean-Pierre, c'était pas encore Peter.
1: Ah, c'était encore Jean-Pierre.
0: C'est une époque où vous appelez personne.
1: Et pourquoi
0: tout ça,
1: Peter au lieu de Jean-Peter?
0: Vous l'appellerez, hein, okay. Vous savez, parce que là on a vraiment plus le temps.
2: Et ben on va rester au chapitre enfance avec des révélations au sujet de celle d'Antoine de Caunes.
4: Antoine, il faut qu'on parle de Petit Bleu, votre doudou d'enfance, une peluche d'ours. C'est vrai que vous l'avez encore?
1: Oui, je l'ai toujours.
0: En bon état?
1: Non, on peut pas dire ça.
2: De moins en moins.
1: Non, il est pas très très frais, mon petit bleu, non. Il est sur ma table de nuit.
4: Ah oui, vous le gardez quand même proche de vous.
1: Bien sûr, je ne peux pas m'endormir sur mon petit bleu. Et en écoutant XOR.
2: Eva, il y a des mots auxquels Antoine de Caunes est très attaché.
4: Le premier, c'est ponctualité. Vous arrivez toujours en avance à vos rendez-vous, parce que pour vous, arriver à l'heure, c'est déjà arriver en retard. Le mot suivant, c'est comboloi. C'est le nom d'un petit chapelet grec que vous a offert votre épouse Daphné Roulier. Vous êtes très attaché au sens propre, puisqu'il paraît que vous l'utilisez aussi comme anti-stress.
0: Mmh. Ah, vous l'avez pour les grandes occasions?
1: Je ne le quitte jamais.
0: C'est vrai? Vous l'avez là aujourd'hui encore?
1: Oui, je l'ai, évidemment.
5: Vous allez le voir, c'est ça?
0: Bah, on va voir à quoi ressemble un comboloi.
1: Voilà. Comboloi, c'est une espèce de petit chapelet.

0: Les Grecs, quand vous les voyez à la terrasse des cafés, ils ont souvent leur petit combo-l'œil avec lequel ils jouent comme ça.
1: Autre mot très important pour vous, absurdité, votre passion. Dans votre interview de Valérie Lemercier dans le magazine Vieux, vous avouez suivre sur les réseaux sociaux un type qui invente des systèmes pour s'auto-flageller le visage avec des cornichons et des carottes.
0: J'aime beaucoup ça.
2: Ça va pas mieux, Antoine Lecoq.
0: Vous l'avez repéré celui-là sur Insta ?
2: Non.
0: Ah, il est génial. Il est génial. Avec des cornichons. Il se fait mal avec des cornichons. Il a inventé des systèmes avec des élastiques où il se les prend en pleine gueule.
2: Cet homme a du temps dans sa vie.
0: Oui, et en restant parfaitement stoïque surtout, sans rien exprimer.
2: On va terminer en rappelant que nous recevons aussi aujourd'hui un homme de radio.
1: Dans les années 80, vous avez sillonné les États-Unis pour réaliser une série d'émissions sur la musique américaine. Et puis vous avez aussi animé à la fin des années 80 sur RFM, qui à l'époque était une station dédiée au rock, une émission au nom très étrange.
3: Aujourd'hui, Carl Zero, qui sous ses dehors bourrus est un garçon sensible, est littéralement dans tous ses états. Il vient en effet d'apprendre que Chantal Goya et Jean-Jacques Debout, ses anciens amis, étaient contraints de se séparer de leur merveilleux château de Saint-Loup dans les Deux-Sèvres. Allez Carl, la parole est à toi.
2: C'est complètement déglingué, hein, de la radio très libre pour le coup.
0: Oui, très très libre et qui alors passait le matin en plus, en fin de matinée.
2: C'est bien, c'était pas du tout agressif.
0: Et c'était pas agressif et ça passait, on l'a découvert un peu tard, dans des franchises de magasins des grandes surfaces. Donc il y a eu moult plaintes de consommateurs un peu perturbés.
2: Mais quel trio quand même, hein. Vous, Carl Zero, Albert Algout qui se faisait appeler Monsieur Albert.
0: Monsieur Albert, oui.
2: Sacré bande, vous avez gardé des archives de tout ce que vous avez fait à la radio, à la
0: télé? Rien du tout, j'ai rien du tout moi. 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
0: On va maintenant retrouver notre parrain Jade, celui avec qui on a débuté cette 10e saison, Olivier Mine. Son arrivée sur M6 après 35 ans sur France 2 a été l'un des événements de la rentrée télé. Hein.
2: Il présente avec succès tous les samedis une nouvelle version du Maillon Faible, ce jeu où les candidats se demandent à quelle sauce ils vont être mangés par l'animateur.
0: Exactement ce qu'Olivier Mine avait dû se dire aussi avec nous, parce qu'on avait des dossiers sur lui, des archives justement très Maillon Faible.
1: Archives ou archifaux ?
0: Est-ce qu'on a vraiment ces archives avec vous ou pas, Olivier Mine ? Vous nous dites archives si vous pensez que ça existait, sinon il faut nous répondre archifaux.
2: Un téléspectateur qui hurle de joie au téléphone quand vous...

0: Vous l'appelez en direct pour un jeu de Noël. Est-ce qu'on a ça ou pas, Olivier? Archive ou archive faux?
1: Alors, je pense que vous faites référence à Noël Surprise, qui était un improbable jeu que nous faisions à l'époque tout en tant que speakerine avec Valérie Maurice.
2: Ça ne durait que 3 minutes, mais c'était intense.
1: C'était intense. Et donc, il y a eu des moments où on s'est senti très seul avec Valérie, pour tout vous dire. Est-ce qu'il y a eu des expressions de joie? Je ne sais plus.
0: Écoutez, vous étiez tombé sur un téléspectateur moyennement enjoué.
3: Allô, bonsoir. Nous aimerions parler à Bernard, s'il vous plaît.
4: D'accord.
5: Si Bernard pouvait arriver.
3: Allô?
4: Allô?
3: Bernard?
4: Oui.
3: Bonsoir, c'est Olivier et Valérie de Noël Surprise.
4: Hein?
3: C'est Olivier et Valérie de Noël Surprise.
5: Bernard?
3: Bernard?
4: Qu'est-ce que c'est que cette salade-là?
5: Ah, ce n'est pas de la salade. Au contraire, c'est un bon d'achat qui est à la clé, Bernard.
2: Vous parliez un peu comme Jean-Pierre Foucault à l'époque.
1: Oui, là, il y avait un petit côté Jean-Pierre.
2: Quel bon client, ce Bernard, quand même.
1: Ah oui, un déconneur, comme on n'en fait plus.
2: Cette émission, c'était au début des années 90, époque à laquelle vous étiez également speaker, vous annonciez les programmes. Le début de votre carrière, qui aurait également pu être la fin de votre carrière, Olivier Mine, tant vos facéties irritaient la direction, et notamment cette fois où vous étiez mis torse nu à l'antenne.
1: J'avais eu l'idée de présenter la dernière annonce à minuit et demi des brouettes, torse nu, en me réveillant, genre je m'étais endormi pendant les programmes. Et donc,
2: ce qui était très flatteur en plus pour les programmes qui précédaient.
1: Étrangement, c'est ce que m'a dit la direction de Bamba.
0: C'est étrange.
1: Donc, je me suis présenté aux téléspectateurs torse nu. Et le lendemain matin, à 7h du matin, le chef de chaîne m'appelle en me disant « Olivier, reviens tout de suite ». Je dis « Ah bon ?»« Oui, je reviens tout de suite avec tes habits d'hier soir ». Et donc je suis revenu avec tous mes habits que j'ai remis et j'ai refait l'annonce que j'avais faite, mais bien sous tout rapport. Et ils ont effacé le parallèle antenne pour vos auditeurs. Le parallèle antenne, c'est en fait la copie de sécurité qui court. C'était sur des VHS, des cassettes VHS à l'époque. Et donc ils ont effacé la VHS. La fin de la VHS de cette journée-là, pour coller ma fausse annonce où j'étais bien sous tout rapport.
2: Trucage total.
1: Total. Et quand la direction a demandé à avoir le parallèle antenne pour me confronter face à cette ignominie, ils ont vu un jeune homme, certes un peu fatigué, évidemment il était 7h30 du matin, mais en fait pas du tout torse nu.
2: Vous étiez vraiment un sale gosse, hein?
1: J'étais une saleté.
2: Attention, autre archive ou archive faux, je préfère vous prévenir, il pique un peu celui-là.
1: Ah mince.
0: Olivier, vous avez voulu manger l'une de vos co-animatrices. Archive ou archive faux?
2: Faites attention à ce que vous allez répondre. Vous avez signé avec M6, c'est bon? On voudrait pas que vous ayez des problèmes à cause de nous.
1: Mais écoutez, non, du souvenir, j'en ai pas vraiment. Non, je n'ai pas l'impression, non.
0: Ah bah écoutez, c'est très étrange et pourtant c'est vrai. Il s'agit de Sidonie Bonnec, hein, qu'on embrasse, avec qui vous co-animiez jusqu'à peu le jeu Tout le monde a son mot à dire sur France 2. Vous lui aviez confié un rêve très étrange.
6: Ça va, Olivier?
7: Écoutez, ça va mieux.
6: Mieux?
7: La nuit dernière, j'ai rêvé de vous.
6: Et alors,
7: c'est très étrange, vous étiez allongé sur un lit d'huîtres.
8: Ah, j'ai déjà fait stress.
7: Et vous aviez des coquilles Saint-Jacques, vous cachiez votre poitrine, oui. Mais attendez, c'est pas tout. En fait, en me reculant, je vois que vos jambes, c'était une queue de langoustine.
6: Cool.
7: Et à un moment donné, je vous prends par la main comme ça, et je vous trempe dans un bol de mayonnaise, à ce moment-là, je me réveille.
0: Mais ça va pas bien, Olivier Mine.
1: Attends, mais je pense que ma collaboration avec le groupe M6 s'arrête aujourd'hui.
2: Bienvenue. Moi, je dirais plus diplomatiquement qu'elle ne commence pas. Mais ils vont être inquiets pour leurs équipes, ça c'est certain. Mais vous aviez donc Sidonie, une passion dévorante, on peut le dire, pour Sidonie Bonnec. 8 ans de co-animation de Tout le monde a son mot à dire avec elle sur France 2. On a bien vu votre tristesse au moment de vous dire au revoir samedi dernier. Vous étiez tous les deux bouleversés. C'était pas des larmes de télévision, hein?
1: Non, c'était pas des larmes de télévision. En même temps, les gens, et avec raison d'ailleurs, disaient, mais enfin, il est pas mort. Deuxièmement, c'est lui qui décide de partir. Donc, pourquoi tant de pleurs? Les larmes de Sidonie continuent de me faire pleurer d'ailleurs quand je regarde ces images, parce que j'aime profondément cette jeune femme. On a réussi à créer, mais on n'a même pas réussi. C'est-à-dire que ça s'est imposé à nous. Après la première saison, il y a un lien très particulier et une complicité entre nous qui s'est créée. Et qui ne s'explique pas, mais qui surtout ne peut pas artificiellement se mettre en place, en fait. Vous savez, c'est des duos qui existent pas si souvent que ça, d'ailleurs, en télé comme en radio. Ici, avec vous, c'est, j'imagine, la même chose
2: non,
1: aussi.
2: Non, nous, on peut pas se supporter.
1: J'ai peine à y croire. Mais tout ça pour vous dire donc que, oui, il s'est passé quelque chose de très particulier avec Sidonie. Et je pense que le simple fait, l'idée que nous ne puissions pas continuer à vivre ce truc-là ensemble à l'antenne pour le moment, a été très émouvant et très déchirant.
2: On envoie Sidonie Bonnec qui co-anime désormais avec notre camarade Bruno Guillon et ça marche très fort aussi.
1: En plus, oui.
0: Après Sidonie Bonnec, on va retrouver une autre de ses amies dans un instant puisqu'on réécoutera les meilleurs moments de Marie-Ange Nardi.
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2: Merci d'être avec nous pour nos meilleurs moments de l'année. Ce sont nos collectors, avec maintenant une expression collector que l'on vous doit, Éric.
3: Pardon ?
2: Si je vous dis, votre vie est une salade de fruits, ça vous rappelle quoi ?
3: Un petit coup de chaud avec Olivier Mine.
2: Voilà.
3: Bon, en même temps, j'ai des excuses, c'était la première de la saison, les températures étaient encore très élevées.
2: Ouais, bien sûr.
3: Et puis c'était dans les infos improbables d'Eva Kruver, donc finalement, cette image improbable, elle était tout à fait à sa place.
2: D'accord, hein. Oui. À vous d'en juger dans un instant, chers auditeurs, mais tout d'abord, les débuts d'Olivier Mine à la télé.
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3: Sachez, Olivier Mine, que même si vous n'en êtes pas aperçu, Eva a passé tous ses samedis soirs avec vous parce que c'est une inconditionnelle de Fort Boyard.
4: Oui.
3: Ouais. Eva, vous avez regardé tous les samedis soirs de l'été Fort Boyard ?
4: Bien sûr.
3: Et je suis sûr que vous rêveriez d'y participer comme candidate.
4: Oui.
3: Moi, je verrais bien.
4: J'ai peur de rien,
3: je verrais bien, vous savez, un personnage, la blanche, quelque chose comme ça.
4: Ah.
3: Ça serait pas mal, ça vous irait bien.
4: Mais
3: essayez de ne pas être faite prisonnière si vous y allez, en tout cas. Je me suis toujours demandé, Olivier Mine, les prisonniers, ils restent vraiment en prison pour toute l'émission ou sitôt les caméras parties ils partent avec un petit cocktail au Catherine.
5: Petit cocktail. C'est son côté Monaco.
3: Ou une soupe, je ne sais pas. Mais... Non. Il reste au cachot.
5: Moi, je pense qu'il faut garder un mystère.
3: D'accord.
5: Moi, je crois qu'il faut garder le mystère. Si on dit tout, Eric, c'est foutu, vous comprenez.
3: Non, mais de ça dépendra notre réponse à Jade, savoir si on y va ou pas. Parce que nous, on ira directement au cachot.
5: Moi, je veux savoir
3: si on fait toutes les émissions au cachot ou pas.
5: Je vous en parlerai hors antenne.
3: Très bien.
5: Pour préserver le mystère auprès de nos auditeurs.
2: Olivier Mine, le moment qui arrive va être encore plus pénible que n'importe quelle épreuve du fort, puisque Eva va nous révéler des infos improbables sur vous. On commence avec un mot que vous maîtrisez à merveille.
4: C'est le mot bonsoir. Vous pouvez nous en faire un ?
6: Bonsoir.
4: Celui-là, il est parfait. Et pour cause, à vos débuts comme speaker, vous avez suivi une formation intensive en bonsoir avec Jacqueline Joubert. Parce qu'avant de vous mettre à l'antenne, elle a passé 5 jours à vous faire répéter votre bonsoir, tellement ce mot était important pour elle. Il n'y a que le dernier jour où vous avez eu droit à un texte un petit peu plus long. Problème, vous avez perdu la mémoire.
5: J'ai perdu la mémoire.
3: Déjà, si j'ai...
5: J'ai eu un trou
3: de mémoire, voilà. Moi, ça a été un mal pour un bien, finalement, parce que comme ça, vous avez pu montrer vos capacités d'improvisation.
5: Mais c'est ce qu'elle m'a dit. C'est pour ça qu'elle m'a gardé, finalement. Alors que moi, je pensais que, évidemment, c'était la condamnation à mort et que je ne ferais donc jamais rien avec cette femme. J'étais passionné par Joubert, par son parcours évidemment, et le fait qu'elle me prenne sous son aile,
3: Jacqueline Joubert,
5: et qu'elle me forme au métier de la télévision, c'était une chance inespérée.
2: Olivier, vous allez être ravi, on va réécouter votre tout premier passage sur Antenne 2, comme on l'appelait à l'époque. C'était en 1990, dans une émission qui s'appelait...
7: Je vous présente les petits nouveaux du service de la présentation des programmes d'Antenne 2. Il y a d'abord Florian Blitz, et puis Olivier Mine, qui est un garçon qui va présenter, puisqu'il y a des garçons parfois qui présentent les programmes, je crois.
8: C'est vrai, Olivier, c'est exact.
7: Ça arrive de temps en temps. Bon, comment il en est venu à la télévision, Olivier, pour finir ?
8: Eh bien, c'est une passion qui m'est venue depuis très longtemps. Et puis voilà, quand on a envie, on fait tout pour.
7: Bon, ils seront sur le Minitel très prochainement, Olivier Girolami.
8: Oui, très volontiers.
7: Voilà.
3: Le Minitel, pour les plus jeunes qui nous écoutent, c'est un peu l'ancêtre de TikTok.
4: Oui.
3: Vous étiez un peu docte. Hein.
5: C'est-à-dire que c'est touchy. Je ne peux pas dire non plus, écoutez, non, moi je fais ça comme une expérience, mais je n'ai jamais rêvé de faire de la télévision, donc je mens en disant, j'ai toujours rêvé de faire ça. Jamais de la vie. Moi, je voulais être Charles Darwin quand j'étais petit. J'ai voulu d'abord être pompier, puis vétérinaire. Puis quand j'ai compris que c'était quand même des longues études, je me suis dit, Charles Darwin, c'est pas mal.
3: Vous avez voulu beaucoup de choses. Votre vie est une salade de fruits.
5: Mais une salade de fruits, vous avez raison, mais de fruits frais. Hein. Rien en boîte, je vous le précise.
2: Il a jamais dit ça à personne.
3: Vous, c'est rafraîchissant, c'est la fin de l'été.
5: J'inspire ce garçon.
3: En revanche, d'autres, j'ai pu dire qu'ils avaient le melon voir la pasta.
5: Alors, Eva, moi, c'est coupé en deux.
3: J'ai l'impression, Eva, que vous avez envie de rajouter quelque chose au sujet de cette première télé sur Antenne 2.
4: Oui, absolument. Cette émission avait aussi été l'occasion de découvrir pour la première fois télé.
5: Oh non, pas celle-là.
3: Vous pensez que vous alliez échapper.
4: Vous voyez de quoi je veux parler?
5: Ah oui, je vois bien.
4: Roméo. Ils avaient diffusé, pour une raison que l'on ignore encore, une scénette dans laquelle vous voyez jouer Roméo et Juliette dans une rue de Paris.
9: 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Nomme-moi seulement amour ! Jamais plus je ne serai Roméo ! 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Je me battrai !
3: Je ne sais pas si vous êtes au courant, Lydine, mais il est tout à fait possible de faire interdire certaines archives.
2: Faut-il payer ?
3: Il suffit de se manifester.
5: La question de Jade est intéressante. Faut-il payer pour cela ou pas ?
3: Vous étiez dans la rue, on ne sait pas pourquoi.
5: J'étais rue d'Aboukir.
3: D'accord. Et ça change tout.
5: Ça change tout parce que au prix de gros, vous pouvez avoir des très intéressants, ce qui n'est pas forcément le cas si vous allez aux Galeries Lafayette. Bref, pourquoi on a choisi cette scène-là? En plus, il me filme d'en bas, donc on ne voit que les narines.
2: Ah oui.
5: Et je suis là à dire cette phrase. Bon, il y avait de la sincérité quand même. Écoutez, laissez-moi au moins ça.
3: Et ce n'est pas rendre justice à votre réel talent de comédien, Olivier Mine.
5: Non,
3: on a pu le voir encore il n'y a pas si longtemps.
5: Ah bon? C'était en noir et blanc, alors.
3: Vous avez joué dans un téléfilm.
5: Avec Lynn Renault, oui. C'était oui. Il y a bien longtemps, c'était il y a 12 ans.
2: Oh, 12 ans, qu'est-ce que c'est?
5: C'était arrivé avec de l'argent de la vieille. Oui, je sais bien.
3: Pourquoi on vous voit si rarement jouer la comédie?
5: C'est parce que je ne veux plus.
3: Comment ça, vous voulez plus?
5: Depuis 13 ans, j'ai dit non, merci.
3: Ça vous intéresse plus?
5: Ah, ben plus du tout. Alors.
3: Terminé. Pourtant, c'était bien votre première passion au départ. Vous venez à la télévision parce que vous voulez.
5: Oui. Après, quand on vous regarde comme un tas de fumier en vous disant, bah écoutez, non, en fait, vous êtes le monsieur de la télé, donc c'est non, bah, vous tenez bon. Parce
3: donc vous avez fait le deuil de ça.
5: Mais cela dit, je n'ai pas dit pour autant que je ne reviendrai pas sur scène, mais devant les caméras, non.
2: Eva, vous allez maintenant nous parler des superstitions d'Olivier Mine.
4: Oui, j'espère que vous avez le temps parce qu'elles sont nombreuses. Le chat noir vous angoisse, tout comme croiser une corneille qui revient selon vous à croiser la mort. Il vous est aussi impossible de passer sous une échelle. Et à table, il paraît que vous ne supportez pas que le pain soit retourné et le sel renversé. Tout est vrai.
5: Sel renversé ou donné de la main à la main.
3: En bon superstitieux, vous avez un porte-bonheur ou pas?
5: Alors, en revanche, non. Je ne crois pas du tout à ces trucs-là. Je ne porte pas toujours le même slip, par exemple, voyez-vous.
3: Ah. Et tout le monde vous en remercie.
2: Ça, c'est une bonne initiative, Olivier.
5: Au moment où je le dis non.
3: Pourquoi? Puis vous voyez que vous êtes au milieu du chemin, c'est trop tard. Vous êtes engagé, quoi.
5: C'est pour ça. Comme j'étais engagé, je ne me suis pas bloqué la circulation.

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2: Et nous allons maintenant retrouver une grande amie d'Olivier Mine, c'est Marie-Ange Nardi.
3: Elle aussi a rejoint M6 depuis le début de l'année où elle co-présente My Boutique Téléshop. Marie-Ange Nardi, c'est une icône de la télé.
2: Il y a ceux qui l'ont connue comme speakerine, pour d'autres, c'est l'animatrice du jeu Qui est qui. Et puis bien sûr, il y a Pyramide. On lui avait d'ailleurs fait jouer à ce jeu culte pour raconter son parcours.
3: Mélodie dans la tête. Hein.
2: Le générique de Pyramide, vous avez été des deux côtés dans cette émission, Marie-Ange Nardi, à la présentation, mais aussi avec les candidats. Vous étiez maître mot, comme
4: on
2: disait.
4: Absolument.
3: Et puis il y avait des histoires de briques, moi je comprenais absolument rien, mais bon, j'aimais bien quand même. Hein. Aujourd'hui, vous allez jouer à Pyramide avec Jade.
4: D'accord.
3: Elle vous donne des mots pour vous aider à trouver, non pas un autre mot, mais des moments de télé avec vous, Marie-Ange.
4: D'accord.
2: Premier indice.
4: Oui.
2: Chanteur.
4: Je dois donner un titre d'émission.
3: Ouais, je sens que ça va être long. Vous pouvez prévenir l'émission après qu'ils prennent à 14h30.
4: Masked Singer.
2: Non, première.
4: Chanteur première. L'Eurovision.
3: Ça vous concerne, hein.
2: Et enfin, Marseille.
4: Julien Clerc.
3: Oui. Pas mal.
4: Oui. Vous avez vu, c'est revenu, hein. Votre fabrique, voilà.
2: En effet, il s'agit de votre première télé.
4: C'est juste, absolument, oui.
2: 22 juillet 1983. Mm-hmm. Toutes les nouvelles speakerines de FR3 Marseille, dont vous faisiez partie, avaient été présentées par Julien Clerc.
4: Absolument, il était le parrain des speakerines et c'est donc que je venais de démarrer là.
5: Pour commencer, de beaux sourires et des nouveaux visages, ceux des speakerines de votre station régionale. C'est leur première apparition aujourd'hui sur le petit écran avec leur parrain Julien Clerc.
6: Madame, mademoiselle, monsieur, bonsoir. Eh bien, je suis heureux d'être ici pour vous présenter les quatre nouvelles speakerines de la future chaîne Marseille-Provence. Je vais leur demander leur prénom. Vous appelez comment ?
7: Carole.
6: Hein ?
7: Marie-Ange est toujours d'origine marseillaise.
3: La grande classe d'avoir Julien Clerc comme parrain de télé.
4: Quand même, hein, oui, ça m'a porté bonheur.
3: Comment vous êtes retrouvée speakerine Marie-Ange Nardi à l'âge de 22 ans sur FR3 Marseille ?
4: Parce qu'à l'époque, France 3 crée un décrochage régional dans toutes les régions. Du coup, chaque région prend l'antenne de 17 à 20 heures. C'était tout à fait nouveau, c'était vraiment révolutionnaire à l'époque. Et donc, eh ben, un jour, maman me dit « Tiens chérie, j'ai entendu qu'il va y avoir un concours pour recruiter des speakerines à France 3. »
3: C'était plus maman que vous qui en rêvait. Vous, vous aviez déjà envie de faire de la télé?
4: C'est-à-dire, je faisais la speakerine quand j'étais petite.
3: Ah, déjà
4: c'est
3: chez
4: vrai
3: vous.
4: Que le soir, c'est marrant, hein, oui, comme quoi il devait y avoir déjà, je sais pas, une sorte de prémonition. Non mais là, en l'occurrence, c'est ma mère qui a entendu l'annonce et qui m'a dit... Essaye peut-être.
3: Vous faites donc vos armes comme speakerine sur FR3 Marseille, mais très vite Paris vous appelle d'abord pour des remplacements l'été, puis pour devenir titulaire pour de bon. Vous serez speakerine sur Antenne 2 pendant 6 ans. C'est à cette époque-là que vous avez rencontré votre ami Olivier Mine, qui était
4: oui,
3: lui speakerin.
4: Absolument, bien sûr, c'est là que j'ai rencontré Olivier et qu'une longue amitié s'en est suivie.
3: Il nous a raconté qu'il se faisait souvent taper sur les doigts par la direction
4: oui.
3: Du fait de ses facéties.
4: Bien c'était sûr, mais je les ai vécus, même.
3: Comment ça?
4: On a même fini par se faire taper sur les doigts tous les deux. On avait loué une machine à neige, vous savez, pour faire des flocons. Mais on l'avait fait de nous-mêmes. Donc je passe à l'antenne, mais effectivement, les flocons faisaient des gros trucs partout dans les cheveux. Et donc, je me suis fait convoquer parce qu'on me dit, mais qu'est-ce qui vous arrive? Mais c'était quoi? On aurait dit que vous aviez d'énormes pellicules dans les cheveux. Alors on a expliqué et on s'est un peu fait remonter les bretelles. En fait, c'était pas du tout d'actualité à ce moment-là de faire entrer de l'humour dans cette case speakera.
3: Jade, vous le sentez en combien de briques l'extrait suivant?
2: Je pense qu'elle peut trouver l'extrait suivant en un seul mot.
3: Ah, pas mal, audacieux.
2: Alors si je vous dis billard, ça vous rappelle quelque chose?
4: Billard.
2: Billard.
4: Entrer sans frapper.
3: Alors, vu l'extrait qui arrive, moi ça me fait beaucoup rire. Hein. Jade, allez-y.
2: C'est pas ça, c'est Pyramide, toujours.
4: Ah, d'accord, non.
2: Puisque je vais vous rappeler un bon
4: ça
2: souvenir.
4: Ça y est, là, c'est bon, je sais.
2: Voilà, ça y est.
4: Je le tiens bien, si j'ose dire.
2: Vous aviez voulu amener la candidate sur l'idée de queue de billard,
4: oui,
2: mais elle était partie, bien sûr, sur tout autre chose.
3: Juste, je vous rappelle sa phrase, qu'elle a dit il y a un instant, entrer sans frapper, et ça donne ça.
8: Billard.
9: C'est quand même pas ça, enfin.
8: Si, si.
9: Bite.
8: Non, excusez-moi. Bah, non, mais... mais c'est un mot que je prononce jamais, mais là...
3: Il y a rien qui va. C'est un mot que je prononce jamais, mais elle le prononce quand même dans un jeu. Alors ça n'a rien à voir.
4: Des millions de téléspectateurs.
3: Il y a des candidats qui buguaient souvent comme ça à cause du stress.
4: Mais en fait, je pense qu'elle a pas vraiment bugué. En fait. Elle devait avoir l'image peut-être dans sa tête et elle est restée sur la sonorité de billard, je pense. Et au lieu de dire que, elle a sorti.
3: Oui, on se l'a dit, c'était un peu dans le même registre.
4: C'était un peu le même esprit.
3: On est d'accord. Hein. Marie-Ange Nardi, vous avez été indéniablement l'un des visages les plus emblématiques des Jeux de France 2 dans les années 90. Et puis en 2002, quand Qui s'est arrêté, on a le sentiment que la direction vous a oublié, vous a mise de côté. Est-ce que c'est ce que vous avez ressenti vous aussi?
4: Oui, totalement, oui. C'est vraiment ce que j'ai ressenti, oui.
3: Parce que vous étiez en quotidienne, ouais. Et puis tout à coup, du jour au lendemain, on vous propose plus que des formats assez anecdotiques. C'est une décélération très très violente pour vous. Comment on le vit ça?
4: Pas très bien, hein. Vraiment pas bien même, parce qu'effectivement, vous sortez d'un jeu en plus qui marche bien, tout va bien. Mais il y avait eu un changement de direction et donc, écoutez, après, vous savez que vous êtes un peu, faut que vous soyez désiré par les gens qui vous emploient. Donc c'était plus les mêmes, eux n'avaient pas le même regard sans doute sur moi. Et donc effectivement, là, ça a été une période assez difficile.
3: Vous avez trouvé ça injuste au regard de vos succès passés?
4: Oui, bon, maintenant j'ai vu tellement de gens qui ont vécu aussi cette injustice. Oui, on trouve toujours ça injuste, bien sûr. Oh, parce que c'est vrai, c'était pas juste en tout cas.
3: Oui, parce que tous les formats que vous aviez, toutes les émissions que vous aviez animées jusqu'ici avaient marché très fort. Il n'y a aucune raison que tout à coup on vous mette au placard.
4: Et sauf si des gens ne souhaitent pas vous utiliser. Mais écoutez, je sais pas, là il y a eu effectivement... un frein, ouais, un arrêt très net et sans proposition qui venait du tout, effectivement.
3: Aujourd'hui, si on vous donnait carte blanche, vous auriez envie de faire quoi à la télé, Marie-Ange Nardi?
4: Je serais très heureuse de rester en tout cas dans le divertissement ou les magazines d'accompagnement. Je suis très heureuse, moi, quand ça apporte de la bonne humeur, quand c'est fait dans la gaieté, tout ça, ça me va très bien.
3: Vous êtes du genre à prendre votre téléphone pour appeler les producteurs des chaînes et proposer vos services?
4: Non.
3: Donc en fait, vous êtes une très bonne vendeuse au téléshopping, mais pas pour vous, quoi.
4: C'est ça. Non, c'est vrai que j'ai beaucoup de mal à faire ça, ouais.
3: C'est un passage un peu obligé, non?
4: Certainement. Peut-être que ça aurait... Mais j'ai beaucoup de mal à faire ça. Puis je suis même pas sûre, je sais même pas si ça peut vraiment fonctionner.
3: Essayez, vous verrez. Hein.
4: Ouais, mais j'ai pas l'impression... En fait, par expérience, les choses que j'ai eues, c'est jamais en essayant de solliciter qui que ce soit. C'est venu, voilà, c'était le moment où ça vient. Il faut aussi, bien sûr, qu'il y ait un facteur chance, hein, que les étoiles soient alignées, enfin qu'il y ait un moment, voilà. Mais j'ai pas l'impression que solliciter soit vraiment la... Ça peut aider, remarque. Vous avez l'air de me dire qu'il faudrait que je...
3: Exactement, on va faire du coaching. Ça va. Si vous avez quelque chose à demander, en tout cas, c'est ici. Hein.
4: Ça va, très
3: si
4: bien.
3: Si ça se fait, en plus, on prend une toute petite commission.
4: Ça va, c'est raisonnable.
3: Oui, 37%.
4: Ah, quand même.
3: Ça va. On a un dernier extrait à vous faire deviner, Marie-Ange.
0: Je pense que celui-ci va aller très vite, Marie-Ange. Mes indices sont les mots danger et lion.
4: Ah, oui, là, c'est bien clair.
3: On vous a mis sur la voie, là.
4: La Jade.
3: Ouais, parce qu'elle a vu qu'on avait pris un peu de retard. Qu'elle est en speed, là.
0: Il s'agit en effet de ce jour où vous avez été attaqué, mais c'est épouvantable, par un lion sur le plateau de l'émission 40 degrés à l'ombre.
3: C'était en 1997 pendant la rubrique animalière de l'émission. Mm-hmm. On a cet extrait, Marie-Ange, c'est vous qui décidez si on peut l'écouter ou pas.
4: Oh, vous pouvez, parce que je l'ai tellement entendu que maintenant c'est... Au début ça me choquait, mais maintenant alors plus du tout.
10: Ça va, Marie-Ange, ouais, je te présente Francky. Francky et Titi.
11: Francky, c'est le monsieur ou c'est le lion?
10: Salut, c'est le Francky, c'est le dompteur.
11: Bonjour
10: Francky et Titi, son petit lion.
11: Titi, à quel âge?
12: Il a 16 mois.
10: Voilà, donc Titi a 16 mois, mais ça n'a rien à craindre. Voilà. Oh la putain, il fallait pas quoi faire?
13: Faut pas qu'elle vienne.
10: Mais oui, faut pas qu'elle vienne, mais oui. Bon alors Titi, donc à 16 mois, il a donc sauté sur Marie-Ange.
3: Le chroniqueur qui tente de poursuivre sa chronique après ce qui vient de se passer, ne mesurant sans doute pas la gravité de ce qui vous est arrivé, Marie-Ange Nardi, cette image de vous attaquée par un lion dans 40 degrés à l'ombre, ça a été terrorisant naturellement pour tous les téléspectateurs. Qu'est-ce qui s'est passé pour vous après? Vous avez été conduite à l'hôpital?
4: Ah oui, bien sûr, oui, j'avais le bras quand même bien déchiré, j'avais...
3: Il vous a griffé, ça?
4: Il m'est tombé dessus et les griffes sont restées. Et encore, heureusement que j'ai eu ces deux secondes d'anticipation. Je me suis dit qu'il fallait que je bouge parce que je trouvais qu'il me regardait. J'ai senti qu'il me regardait curieusement. Donc en fait, j'ai pris sur le dos et pas pleine face. Et donc, ça aurait pu bien sûr être beaucoup plus grave. De l'eau a coulé sous les ponts, mais bien sûr qu'il y avait une somme d'erreurs. Il n'y avait pas de service de sécurité, même pour protéger, parce qu'il est tombé sur moi. Mais le public était à 2 mètres. Après, ils se sont tous renvoyés la balle. Le docteur a dit, mais j'avais prévenu que c'était la première fois que ce lion passait en télé, qu'il fallait pas, alors que moi, on m'avait dit d'y aller, au contraire, venez, venez. Enfin, toutes les informations étaient contradictoires. Et effectivement, il n'y avait pas assez de sécurité, bien entendu. Ça aurait pu être vraiment quelque chose de très grave. Je pense que vraiment, ça a marqué d'ailleurs un tournant et ça a servi de leçon à beaucoup, beaucoup d'émissions qui peut-être traitaient les choses avec de la négligence.
3: Il y a la blessure physique, mais aussi naturellement le traumatisme psychologique. Vous dites que ça vous a hanté pendant des années, hein ?
4: Pendant assez longtemps, oui. Alors, en plus, c'était terrible parce que j'avais un chat que j'adorais, et c'était le seul que encore je... Mais j'avais très peur quand je croisais, pendant assez longtemps, je pouvais pas croiser un chien dans la rue, j'avais la trouille.
3: La peur d'une attaque.
4: Oui, parce que quand même, la chose dont je me souviendrai toujours, quand j'ai le lion dessus, déjà, dans le cerveau, en une fraction de seconde, tu te dis, c'est pas vrai, ça n'existe pas. Et ce que je me disais, et en plus, tu peux même pas lui parler, tu peux même pas t'expliquer avec lui.
3: Ah voilà. Non, là, il n'y a pas d'explication possible, en
4: et
3: effet.
4: Et ben voilà, c'est les deux trucs dont vraiment je me souviens, c'est ce à quoi je pense à ce moment-là.
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3: Vous vous souvenez, Jade, que Marie-Ange Nardi avait mis beaucoup de temps avant d'accepter de venir dans l'émission. Hein.
4: C'est vrai.
3: Elle est très, très timide. Mmh. Donc, quand on l'avait reçue, on avait tout fait, évidemment, pour être le plus sympa possible avec elle. Hein.
0: Oui, enfin, sauf au moment de la question fromage ou dessert. Ça, vous avez oublié ?
3: Qu'est-ce qu'on lui a mis comme question ?
0: Ah bah celle-là.
4: Racontez-nous votre moment le plus gênant à la télé. Je crois qu'en fait, ça va nous ramener à 40 degrés à l'ombre. Et je crois que c'était même la toute première année où je l'ai fait. Et vous savez, il y avait une séquence, il y avait le jeu de la séduction, il y avait aussi de la cuisine. Et on présentait chaque jour des restaurateurs. Et là, en l'occurrence, je voulais parler d'un couple. Voilà. Qui faisait la cuisine.
3: Je connais cet extrait. Je vais demander à notre réalisateur Sébastien Nedoul. Est-ce qu'on l'a en stock dans nos archives de Marie-Ange ?
0: Il me
3: dit que oui.
0: Oui.
3: Alors allons-y, bonheur absolu.
11: Et je vous présente Pierrette Guillou, dont, je le précise, le mari n'est pas loin. Le mari, c'est Guy. Et je veux parler du couple parce qu'ils font l'amour à deux. L'amour.
3: Tant mieux pour eux parce que seul, c'est moins sympa. Hein.
0: Disons que c'est autre chose.
3: Qu'est-ce que vous aviez voulu nous dire, Marie-Ange Nardi ?
4: Parce que je voulais tellement les associer tous les deux.
3: Ah ça, ils ont été bien associés.
4: Le mari était très timide et lui préférait ne pas passer devant l'écran. Donc, mais je voulais dire que sa femme était là, mais que lui aussi, et que c'était ensemble qu'il
3: faisait. Vous voulez dire qu'il faisait la cuisine à deux ?
4: Et voilà, tout simplement. Je voulais dire qu'il faisait la cuisine à deux et je ne sais pas, mais ça m'est sorti tellement naturellement.
3: 40 degrés à l'ombre, beaucoup plus au soleil. Vous aviez pris un coup de chaud, manifestement.
4: Peut-être. Et pourtant, c'était pas la plus belle journée. Ah, mais après, c'est marrant parce que comme 40 degrés repassaient dans les régions d'année en année, eh ben, ils revenaient souvent me voir et ils me disaient que ça avait fait leur réputation dans le restaurant. Les
3: clients ils ont dû en entendre parler.
4: Pendant des années.
3: On va aller dans le resto où ils font l'amour à deux.
4: Ils en ont entendu parler pendant des années.
3: On mange toujours très chaud là-bas.
0: Alors, ce n'est pas le seul moment très chaud qu'on a retrouvé dans nos archives de 40 degrés à l'ombre. On a un autre lapsus de notre camarade Vincent Perrault, cette fois.
4: Oui.
0: Une histoire de Minitel, l'ancêtre d'Internet pour les jeunes qui nous écoutent.
12: Alors, vous avez un numéro de téléphone 3615 God FR3. 3615 God FR3.
13: God FR3. 3615
4: God FR3. Ça, je m'en souviens.
13: C'est la première fois que j'entends ça.
3: Vous étiez tous reportés sur la chose, donc 40 degrés à l'ombre. Je ne veux pas dire, mais apparemment, ça s'amusait en coulisses. Hein.
4: Justement, l'été.
3: Sur les réseaux sociaux, c'est ce qu'on appellerait des moments malaise TV. Vous savez, il y a un hashtag malaise TV avec certains extraits de ce type. En parlant de malaise, vous en avez fait un vrai de malaise sur le plateau du millionnaire Marie-Ange Nardi. Et ce, à cause d'un candidat qui lui-même s'était pas senti bien, c'est ça ?
4: Oui, c'est un candidat qui a gagné 1 million.
3: Au millionnaire.
4: Ça tombe sur le million. Vous savez, à l'époque, on tournait la roue en plateau. Donc, un million, c'est fantastique. Tout le monde applaudit. Et d'un coup, je vois à côté de moi le candidat, le monsieur, qui est à terre. Pris de convulsions terribles. J'ai cru qu'il faisait une crise cardiaque. En fait, c'était une crise d'épilepsie, mais c'était extrêmement impressionnant. Ça lui a déclenché effectivement cette horreur. Et c'est vraiment terrible à voir. En plus, je disais, appelez les secours. Et tu sais, il y avait une force d'inertie d'un coup.
3: Tout le monde était un peu en état de sidération.
4: Voilà, comme ça. Voilà, c'était assez. Et bon, bien sûr, après, les secours sont arrivés, l'ont emmené. Et ça m'a. Ça m'a retourné en fait d'avoir vu la personne comme ça, et donc on a voulu reprendre le tournage. Et là, c'est moi qui me suis sentie partir, quoi, faiblir. Ça m'a
3: retourné. C'est-à-dire que les deux, vous êtes partis à l'hôpital ?
4: Alors, je suis partie après lui, oui. Les pompiers sont revenus et m'ont amené moi aussi au même hôpital, du coup, puis ça, ne sachant pas, je sais pas ce que ça a engendré en moi, soit un malaise vagal, une, enfin, je sais pas. En tout cas, c'est, et on s'est retrouvés après à l'hôpital, côte à côte, sur les brancards.
3: Est-ce que vous avez partagé la même chambre après?
4: Non. C'est ce que je disais, c'est rigolo. Enfin, c'est rigolo. C'est pas si rigolo, mais on était, parce qu'après, il allait très bien, ça va, sur le brancard. Et lui avait 1 million, et moi, non.
3: Très émotif, quand même, alors, Marion
4: Jardin. Oui, un peu.
3: Lui, il avait gagné 1 million. Évidemment, tout le monde ne gagnait pas 1 million sur le plateau de ce jeu. Est-ce qu'il y en a qui vous manifestaient leur déception, voire leur énervement quand ils tombaient sur la tranche la plus basse?
4: Ça arrivait. On sentait, ouais, il y en a qui pouvaient être, même, j'allais dire déception, mais ça pouvait même donner effectivement un petit énervement. Oui.
0: Et voilà pour nos collecteurs, nos meilleurs moments. On revient samedi prochain avec là aussi une figure emblématique du petit écran.
3: Journaliste, commentateur sportif, animateur, il cumule plus de 50 années à la télé, c'est Gérard Holtz qui sera avec nous. Tout de suite, c'est le journal inattendu de Stéphane Boutsock. Il reçoit aujourd'hui Alex Vizorek. On vous souhaite de passer un très bon week-end sur RTL. Ciao, ciao.
0: Bon week-end.
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15: Salut, il y a 30 ans sortait le premier album de Doc Gynéco. Première consultation, c'est un album qui va connaître un succès phénoménal en France et devenir l'un des albums rap les plus vendus de l'histoire chez nous. Alors pour fêter cet anniversaire, le rappeur a annoncé un concert. Ce sera le 10 novembre prochain à l'Adidas Arena dans le 18e arrondissement de Paris, qui est vraiment son quartier. Alors ce soir, je vous propose de nous plonger dans cet album culte, dans le focus du jour. Un album qui s'ouvre avec une première bombe qui pose le personnage, celle-ci. Viens. Viens voir le docteur, c'est le titre de cette chanson. Ce sera le premier single de l'album. On est direct dans l'ambiance.